Les terreurs de l'an 1000 n'ont pas été aussi aiguës que ce que l'on a voulu dire. Et des études récentes historiques modernes montrent qu'on a beaucoup exagéré ces fameuses terreurs de l'an 1000. Néanmoins, c'est resté dans l'imaginaire collectif comme le symbole même des aberrations. Et c'est vrai que c'en était une, mais non pas justement pour les raisons que l'on invoque. Et de ce fait, l'idée de millénium est devenu dans quelque chose de suspect, y compris, comme je le disais, dans les milieux évangéliques. Qu'est-ce que le millénium et d'où vient cette notion? Bien, du texte de l'Apocalypse 20, verset 1er que nous allons lire. Puis je vis descendre du ciel un ange qui tenait la clé de l'abîme et une grande chaîne à la main. Il saisit le dragon, le serpent ancien qui est le diable et Satan, et le lia pour 1000 ans. Il le jeta dans l'abîme, qu'il ferma et scella au-dessus de lui, afin qu'il ne séduise plus les nations, jusqu'à ce que les 1000 ans soient accomplis. Après cela, il faut qu'il soit délié pour un peu de temps. Je vis les trônes, et ceux qui s'y assirent furent donnés le pouvoir de juger. Et je vis les âmes de ceux qui étaient morts sous la hache, à cause du témoignage de Jésus et de la parole de Dieu, et de ceux qui ne s'étaient pas prosternés devant la bête, ni devant son image, qui n'avait pas reçu la marque sur son front ni sur la main, ils revinrent à la vie. Ils régnèrent avec le Messie pendant 1000 ans. Les autres morts ne revinrent pas à la vie jusqu'à ce que les 1000 ans soient accomplis. C'est la première résurrection. Heureux et saints ceux qui ont part à la première résurrection. La seconde mort n'a pas de pouvoir sur eux, car ils seront sacrificateurs de Dieu et du Messie, et ils régneront avec lui pendant 1000 ans. Quand les 1000 ans seront accomplis, Satan sera relâché de sa prison. Il sortira pour séduire les nations qui sont aux quatre coins de la terre, Gog et Magog, afin de les rassembler pour la guerre, leur nombre comme le sable de la mer. Ils montèrent à la surface de la terre, ils investirent le camp des saints et la ville bien-aimée, mais un feu descendit du ciel et les dévora. Le diable qui les séduisait fut jeté dans les temps de feu et de soufre que sont la bête et le faux prophète. Ils seront tourmentés jour et nuit au siècle des siècles. Puis je viens au grand trône blanc, etc. Voilà, donc ici, ce que un certain nombre d'exégètes qui rejettent le millénium considèrent comme étant un des passages les plus difficiles à interpréter de la Bible. Il l'est, effectivement, si on part avec l'a priori que le millénium n'existe pas, il l'est certainement beaucoup moins, si l'on est prêt à accepter le témoignage de l'Écriture sans le mettre en cause et sans le discuter. Quelle est cette référence ici que l'apôtre Jean fait à ce règne de 1000 ans. D'abord, il faut remarquer ce que d'ailleurs note la plupart des exégètes, y compris les antimillénaristes, c'est que là nous sommes à fond, dans une idée, dans une pensée héritée du judaïsme, par l'intermédiaire de ce que l'on appelle l'Ancien Testament. Et justement, un des arguments utilisés par les amillénaristes ou les antimillénaristes, c'est justement que nous avons affaire ici à une idée juive. Et un adversaire de l'idée du millénium, un exégète anglais du nom de Richbury, va jusqu'à dire que s'il est vrai que toute l'Église primitive, jusque disons à peu près Constantin, a considéré le millénium comme allant de soi, s'est dit cette exégète, parce qu'elle était encore, cette église ancienne, influencée par le judaïsme, par la présence d'éléments juifs qui se trouvaient en son sein. Étant entendu, évidemment, que cette influence juive était négative et mauvaise, et qu'il a fallu ensuite que dans le cours des années, cette église primitive, comme on le dit, ça veut dire encore dans l'enfance, se dégage de ses superstitions juives pour devenir adulte, en quelque sorte, grâce aux théologiens modernes notamment. Alors on pourrait évidemment répondre ce que déjà Irénée de Lyon disait au IIe siècle, à la fin du IIe siècle, à des gens qui se croyaient autorisés à corriger la théologie qu'ils avaient reçue, n'est-ce pas ? Disons, il faut faire attention que certains ne se considèrent pas, disait Irénée, plus sages que les apôtres eux-mêmes. Et corriger les soi-disant erreurs des apôtres,

au nom de nos présupposés à nous est une chose évidemment qui est extrêmement dangereuse. Mais c'est exactement ce que font aujourd'hui bien des théologiens exégètes modernes, y compris justement au sein du monde évangélique. Oui, c'est vrai, la doctrine du millénium est une doctrine typiquement juive. Et comme l'a noté le professeur Flusser, le livre de l'Apocalypse est un des livres les plus juifs de l'Ancien Testament, du Nouveau Testament. Or, pour nous, bien loin d'être un argument contre le millénium, le fait que la doctrine du millénium soit vraiment une idée juive est au contraire pour nous un des éléments les plus forts qui milite pour son authenticité. Car si le judaïsme a établi d'une manière aussi forte cette doctrine, bien qu'il ne l'appelle pas le millénium, eh bien, c'est parce qu'elle était profondément ancrée dans l'Ancien Testament lui-même et dans notamment les prophéties de l'Ancien Testament. Et il est tout à fait intéressant de noter que les adversaires du millénium ne s'en prennent pas seulement au millénium, mais aussi justement aux prophéties de l'Ancien Testament. Parce que tout ça, c'est un tout. Et à partir du moment où on rejette l'idée du millénium, on est obligé de spiritualiser les prophéties de l'Ancien Testament, arrivant ainsi à des incohérences totales, où on est amené à déclarer, par exemple, que l'Église a toujours existé, que l'Église existait déjà dans l'Ancien Testament et qu'elle se confondait à cette époque-là avec le reste fidèle d'Israël. Alors, on jongle avec les textes. Quand des textes prophétiques nous parlent des malédictions qui atteindront le peuple d'Israël, alors ça, c'est vraiment le peuple d'Israël, c'est-à-dire les Juifs. Mais quand on arrive aux prophéties de bénédiction, de restauration, alors ça, ça concerne l'Église. Alors, on avait, par exemple, autrefois en Angleterre, dans les vieilles versions, vous savez, du roi Jacques, des sous-titres qui, évidemment, ne sont pas inspirés, faut-il le rappeler. Et alors, on avait ceci, par exemple, quand on arrivait à un passage d'Isaïe, où il était question de malédiction. Le crime des Juifs, ou les crimes des Juifs, c'était clair. Puis ensuite, quand la prophétie passait aux bénédictions, on trouvait ce genre de sous-titres. La gloire de l'Église. Bon, n'importe quel exégète un petit peu sérieux reconnaîtra que le prophète adressait et les malédictions et les bénédictions à la même entité. Alors, il faut être logique et conséquent. Ou bien, alors, les malédictions concernent les Juifs, mais les bénédictions le concernent aussi. Ou bien, s'il s'agit de l'Église, alors les malédictions le concernent aussi. Alors, on arrive maintenant à cette espèce de confusion totale, où on ne sait plus qui est qui. Quand il est question d'Israël, quand il est question de Jacob, est-ce que ça concerne Israël, selon la chair, entre guillemets, ou est-ce que ça concerne l'Église? Et que dans le Nouveau Testament, on fait le même type de confusion. Alors il y a des endroits où Israël, les Juifs, ça signifierait donc, oui, bon, le peuple du même nom. Et puis des moments où ça signifierait l'Église, enfin bref, c'est une exégèse fantaisiste. Là, je crois qu'il faut quand même voir les choses. Alors évidemment, on arrive à ce que disait notre brave théologien tout à l'heure, le livre de l'Apocalypse devient pratiquement incompréhensible, et le chapitre 20 devient un des chapitres le plus difficile à comprendre de tout le Nouveau Testament, et pour cause. Bien. Donc ici, origine juive de la notion du millénium. Le mot millénium vient de, justement, 1000, parce qu'ici, il est question de 1000 ans. Alors, une des arguments contre le millénium, c'est que cette expression, d'abord, n'apparaît pas. Bon, c'est joué sur des mots, c'est évident. Car si le mot millénium n'apparaît pas, le mot 1000 ans, l'expression 1000 ans, elle, apparaît. Alors moi, je veux bien laisser le mot millénium de côté s'il gêne certains. D'ailleurs, je n'aime pas personnellement beaucoup ce mot.
je lui préfère l'expression « royaume de Dieu » ou « règne messianique » ou bien l'expression juive « les jours du Messie » parce que vous allez voir que ça signifie exactement la même chose. Mais jouer sur les mots en disant que le mot « millénium » n'apparaît pas dans la Bible, c'est avoir la même attitude infantile que ceux qui contestent la Trinité sous prétexte que le mot ne se trouve pas dans l'Écriture. Le mot ne se trouve pas dans l'Écriture, la doctrine s'y trouve, c'est évident. Donc cet argument ne tient pas. Maintenant, l'expression « règne de mille ans » n'apparaît que dans ce texte. Remarquez, elle apparaît plusieurs fois, nous l'avons remarqué. Donc c'est déjà très fort. Et nous pourrions répondre que si nous croyons que toute écriture est inspirée, quand bien même cette expression n'apparaîtrait-elle qu'une seule fois, elle mérite d'être prise en compte extrêmement sérieusement. Il y a aussi des points fondamentaux qui n'apparaissent pas souvent dans le témoignage de l'écriture, et que pourtant on prend au sérieux. Le fait que la mention des mille ans n'apparaisse nulle part ailleurs dans l'écriture n'est pas du tout un argument contre son authenticité. Et ce d'autant que si le règne de mille ans, tel que le décrit justement ici notre chapitre 20 du livre de l'Apocalypse, n'apparaît effectivement nulle part ailleurs, l'idée qui le sous-tend, elle, eh bien, est omniprésente dans l'Écriture, que ce soit dans l'Ancien ou que ce soit dans le Nouveau Testament. D'abord, il y a dans la tradition juive une idée qui ressemble étrangement à celle du millénium, comme l'ont noté justement les auteurs auxquels je faisais allusion tout à l'heure. Vous connaissez le Midrash auquel je fais allusion, puisque c'est celui qui avait été si souvent utilisé par la partie chrétienne dans les grandes disputations du Moyen-Âge. La disputation de Barcelone et la disputation de Tortosa. Les sages, dit ce Midrash, les sages ont dit que le monde durera 7000 ans. Ça, c'est une pensée qui est banal dans le judaïsme, si j'ose dire. 7000 ans, autant que de jours de la semaine. Vous avez ça dans la Kabbale aussi, bien sûr. 2000 ans de chaos. 2000 ans de règne de la Torah, au cours desquels donc le peuple d'Israël sera soumis à la Torah. 2000 ans des jours du Messie. Ça veut dire où le Messie donnera une loi nouvelle, et puis 1000 ans de Shabbat. Vous avez tout de suite compris le parti que les chrétiens pouvaient faire de ce Midrash. Ils en ont usé, et pourrait-on dire même abusé, dans les deux disputations que nous avons étudiées ces temps en histoire d'Israël. Et c'est intéressant de voir que dans le même temps où ils utilisaient justement cette notion millénaire, les chrétiens niaient un règne messianique terrestre et prétendaient, comme on le fait aujourd'hui, qu'il fallait spiritualiser les prophéties qui faisaient allusion à ce règne terrestre des mille ans. Vous allez me dire, d'où la tradition juive tirait-elle le fait que ce règne devait durer 1000 ans? D'abord de cette idée que chaque millénaire correspondait à un des jours de la création. Bon, ça c'est une preuve scripturaire assez faible, il faut bien le reconnaître, même si elle est très établie dans le judaïsme. Par contre, il y a dans les écrits d'Ésaïe des textes beaucoup plus clairs à ce sujet-là. Ésaïe 65, verset 17, « Voici, je crée de nouveaux cieux et une nouvelle terre. » On ne sera plus les avènements du début. « Ils ne remonteront plus à la pensée. Réjouissez-vous à cause
de ce que je crée, car je crée Jérusalem pour l'allégresse et son peuple pour la joie. Je ferai de Jérusalem mon allégresse et mon peuple ma joie. On n'entendra plus le bruit des pleurs et le bruit des cris. Il n'y aura plus là de nourrissons vivants quelques jours seulement, ni de vieillards qui accomplissent ses jours. Car le plus jeune mourra à 100 ans, le pêcheur âgé de 100 ans sera considéré comme maudit. Ils bâtiront des maisons, ils habiteront, ils planteront des vergers, ils en mangeront les fruits. Ils ne bâtiront pas de maison pour qu'un autre les habite. Alors, etc. Car les jours de mon peuple seront comme les jours des arbres. Les arbres, c'est essentiellement l'olivier. L'olivier est un arbre qui est capable de vivre 1000 ans. Donc c'est l'idée, si vous voulez, que de là l'idée justement que le règne messianique durera 1000 ans. Maintenant, vous savez, le Midrash est un style qui est quand même très souple. Et il y a dans la tradition juive d'autres pensées sur la durée du règne du Messie. Pourquoi ? Parce que même ces textes-là ne sont pas très explicites dans ce domaine. Et il y a donc des discussions pour savoir combien de temps dureront les jours du Messie. Et ça va donc du règne d'un roi humain, quelques dizaines d'années, jusqu'à plusieurs milliers d'années. Mais de fait, l'idée force, l'idée générale, c'est quand même que les jours du Messie dureront 1 millénaire. Vous trouvez ça notamment dans la Kabbale. Alors, à la limite, si vous voulez, moi je veux bien que le règne millénaire ne soit pas à prendre peut-être au sens absolument littéral de 1000 ans. C'est d'ailleurs ce que prétendent un certain nombre d'exégètes qui disent le livre de l'Apocalypse étant un livre symbolique dans lequel les chiffres ont une signification symbolique, il ne faut peut-être pas prendre le terme de 1000 ans au sens littéral du terme. Peut-être, peut-être. Néanmoins, on constate quand même que l'auteur revient plusieurs fois sur cette notion. Quand les 1000 ans seront accomplis, etc., plusieurs fois, la mention d'un règne de 1000 ans revient. Par conséquent, même si on ne peut pas être absolument affirmatif sur ce point-là, la grande probabilité, c'est qu'il s'agit bien d'un règne littéral de 1000 ans. Bien, maintenant, ce règne de 1000 ans, que concerne-t-il ? Que recouvre-t-il ? Eh bien, là aussi, il faut se référer à la tradition juive qui est sous-jacente à tout ce livre de l'Apocalypse. L'idée de base dans le judaïsme, et notamment dans la Kabbale, on étudie ça aussi 7 ans, c'est que le péché d'Adam, la chute, a introduit dans le monde ce que l'on appelle une brisure, la brisure du monde. Ça veut dire que le monde, le péché d'Adam a eu des effets cosmiques. Ce n'est pas simplement l'humanité qui est atteinte par le péché, mais c'est le monde entier, l'univers, le ciel et la terre, ou plutôt la terre et le ciel, qui ont été marqués par le péché d'Adam. Cette idée profondément juive, n'est-ce pas, de la brisure, le monde brisé, le monde qui est maintenant, qui n'est plus l'harmonie que Dieu aurait voulu qu'il soit. Et c'est une notion profondément juive que nous retrouvons chez Paul. Au Romains chapitre 8, c'est « On ne peut plus clair », verset 18, et, verset 20, pardon, ainsi la création attend-elle avec un ardent désir la révélation des fils de Dieu, car la création a été soumise à la vanité, non pas de son propre gré, mais à cause de celui qui l'y a soumise, c'est-à-dire l'homme par son péché, avec une espérance. Et voilà justement ici l'espérance messianique. C'est que cette même création sera libérée de la servitude de la corruption, pour avoir part elle aussi à la liberté glorieuse des enfants de Dieu. Or nous savons que jusqu'à ce jour, la création tout entière, et pas seulement l'homme, soupire et souffre les douleurs de l'enfantement. Ah, ça aussi, notion juive fondamentale, les douleurs de l'enfantement messianique.
le règne messianique, l'espérance dont il est question ici, d'échapper donc à la servitude de la corruption, eh bien, se fait dans la douleur, dans les douleurs de l'enfantement. Bien plus, nous aussi qui avons les prémices de l'esprit, nous soupirons nous-mêmes, attendant l'adoption, la rédemption de notre corps, car c'est dans l'espérance que nous sommes sauvés, etc. Donc, l'idée est la suivante. Il y a une situation aujourd'hui qui n'est pas celle que Dieu aurait voulu, et qui est le résultat du péché de l'homme. Et l'œuvre de la rédemption, le mot rédemption, la Géoula en hébreu, c'est une notion fondamentale dans la théologie juive, si on peut parler de théologie juive. La rédemption, on l'appelle aussi Tikkun Olam, la réparation de la brisure. Et c'est là que nous touchons aussi à l'idée messianique dans le judaïsme, et là nous sommes en plein aussi dans notre cours de l'histoire d'Israël, parce que quand nous parlions de la disputation de Tortosa et des deux conceptions antagonistes du Messie qu'on trouve tant dans le judaïsme que dans le christianisme, position crispée, disions-nous la dernière fois, eh bien la conception juive du Messie, c'est que le Messie est celui qui accomplit la rédemption, pas seulement de l'homme, mais de l'univers tout entier. Le Messie est celui qui accomplit la réparation de la brisure, le tikkun olam, et qui va donc rétablir, on appelle ça aussi dans le judaïsme, le rétablissement de toutes choses. Bon, vous avez ça dans le livre des Actes, hein, et ça, Pierre se situe exactement dans cette perspective-là. C'est pourquoi là, voyez-vous, prétendre que, parce que c'est une idée juive, c'est absurde, c'est complètement... Ça, c'est absurde de prétendre que ce soit absurde. Bon. Et vous avez donc ici, dans le livre des Actes, voyons, chapitre 4, voilà. C'est plus loin, c'est 5, je crois. Bon, enfin, peu importe, je ne retrouve pas le texte, où il est dit donc, c'est le Seigneur qui dit, c'est Pierre qui dit de la part du Seigneur au peuple d'Israël, « Repentez-vous donc et convertissez-vous de vos péchés, afin que viennent les temps de rafraîchissement » qui ont été annoncés par les prophètes. Car vous êtes vous, les fils de l'Alliance. Et quand Israël se repentira, ça c'est très intéressant, quand Israël se repentira de ses péchés, Dieu enverra les temps de rafraîchissement qui ont été annoncés par les prophètes. Ça veut dire que l'avènement de ce règne messianique dépend de l'attitude d'Israël. Et ça, le peuple d'Israël a fort bien compris. Mal compris, dans ses conséquences pratiques, mais fort bien compris quant à sa chronologie. Pourquoi la rédemption tarde-t-elle à venir, disent les sages d'Israël? Parce que le peuple d'Israël ne se repent pas de ses péchés. Il y a le Midrash qui dit, « Si le peuple d'Israël respectait véritablement un seul Shabbat, le fils de David viendrait immédiatement. » Et Pierre nous dit cela d'une certaine manière aussi. Dès que vous vous serez repentis, dès que le peuple d'Israël se sera repenti, viendra le rétablissement de toutes choses. Rétablissement de toutes choses et par conséquent, le règne messianique. Jésus reviendra. Et voyez-vous, ici, nous comprenons mieux un petit peu le pourquoi de l'endurcissement d'Israël. Car si, effectivement, le jour de la Pentecôte, et dans les temps qui ont suivi la Pentecôte, le peuple d'Israël s'était entièrement tourné vers Jésus, ben c'était la fin. C'était immédiatement la fin. Jésus revenait immédiatement, établissait le règne messianique, et nous entrions directement dans le millénium.
Seulement, ça veut dire que les nations, les non-juifs, n'auraient pas été associés à la gloire d'Israël. Et Paul, dans les Romains, chapitre 11, nous explique que dans son amour pour les païens, parce que Dieu a voulu que lors de la rédemption finale, la Géoula, il y ait des païens, individuellement, j'entends, pas en tant que peuple, mais qui soient associés à la gloire d'Israël, Dieu a permis pour un temps l'endurcissement d'une partie d'Israël pour que des branches de l'olivier sauvage soient greffées sur l'olivier naturel. Et épars à la graisse de l'olivier, ça veut dire aussi à la gloire d'Israël qui sera manifestée au temps de la fin. Et c'est pourquoi le royaume de messianique, le millénium, ne viendra qu'au moment de l'illumination d'Israël. Quand l'église des païens sera complète, quand la plénitude des païens sera rentrée, nous dit Paul, alors tout Israël sera sauvé. Et alors, dit l'apôtre Paul, ce retour d'Israël, cette repentance d'Israël nationale, telle que l'a décrit par exemple Zacharie 12, ils le pleureront comme un fils unique, ils se tourneront vers celui qu'ils ont percé. Zacharie 14, qui va dans le même sens. Alors, ses pieds se poseront sur la montagne des Oliviers. Alors, Jésus aussi qui avait dit, « Vous ne me verrez plus, votre temple sera relaissé en ruine, jusqu'à ce que vous disiez, « Béni soit celui qui vient au nom du Seigneur. » À ce moment-là, vous le verrez venir sur les nuées du ciel. Alors s'établira le royaume messianique, le règne messianique. Donc, quand le nombre des branches sauvages, de l'olivier sauvage que le Seigneur veut greffer sur l'olivier naturel sera complet, alors les branches naturelles de l'olivier qui ont été coupées pour un temps seront à nouveau hantées sur leur propre olivier. Et ce sera, dit l'apôtre, pour les nations comme une véritable résurrection d'entre les morts, au sens propre du terme d'abord, parce que aura lieu, nous l'avons vu dans le texte de l'Apocalypse tout à l'heure, la première résurrection, mais également au sens figuré, parce que en même temps, il y aura justement cette réparation de la brisure, ce rétablissement de toutes choses. Et en même temps, ces temps de rafraîchissement dont ont parlé les prophètes. Trois allusions que nous trouvons dans le livre des Actes au millénium, finalement. Parce que, finalement, temps de rafraîchissement, rétablissement de toutes choses, rédemption, réparation de la brisure, ça veut dire exactement la même chose. Bon. Alors, on peut dire ce qu'affirment en général les chrétiens depuis toujours, et c'était le cas dans les grandes disputations dont nous parlions tout à l'heure, qu'il s'agit là d'une réalité qui est uniquement spirituelle. Bon, alors, répondons. Répondons par le Nouveau Testament, parce que l'Ancien Testament, ne faisant pas autorité, puisqu'il faut spiritualiser les prophéties, disons le Nouveau Testament. Bien. Le jour de l'Ascension, dernier chapitre de l'Évangile de Luc, premier chapitre du livre des Actes. Pendant qu'il parlait ainsi, il fut élevé, enlevé au milieu d'eux. Puis une nuée le couvrit, il disparut de leurs yeux, ils restaient à regarder le ciel. Quand deux anges leur apparurent, ils dirent, homme galiléen, qu'avez-vous à regarder le ciel? Ce Jésus, qui vous avez vu monter au ciel, corporellement, reviendra de la même manière et au même endroit que celui que vous venez de voir monter. Il reviendra sur la terre. Et la Bible est tellement précise qu'elle nous indique le lieu de son retour, Jérusalem, et pour plus de précision, le sommet du mont des Oliviers. Il est parti du sommet des monts des Oliviers, et il reviendra au sommet du mont des Oliviers. Bon, selon ce qui est écrit dans Zacharie 14. Donc il est clair, manifestement clair, que les anges
interpréter la prophétie de Zacharie 14, ses pieds se posant sur le mont des Oliviers, d'une manière littérale et non pas spirituelle. Apocalypse chapitre 1er, voici il vient sur les nuées. Tout œil le verra. Même ceux qui l'ont percé, allusion à Zacharie 12, donc le peuple juif, qui le pleura comme on pleure sur un fils unique. Il s'agit bien ici de quelque chose de littéral. Apocalypse 5, verset 10. Heureux et saints, ceux qui ont part, ou ceux qui meurent dans le Seigneur, je ne sais plus exactement, ceux qui ont part à la première résurrection, car ils régneront avec le Messie sur la terre pendant 1000 ans. Donc là, on se retrouve encore dans le même cas de figure, la terre. Et là, nous retrouvons justement l'eschatologie juive dont nous parlions tout à l'heure. Car si dans l'eschatologie juive, il y a discussion sur la durée de ce règne messianique, du royaume messianique, ou ce qu'on appelle d'une manière plus générale, les jours du Messie, Yimei HaMashiach. Et il n'y a pas de doute sur le fait que le Messie régnera sur la terre. Et que cet avènement du Messie sur la terre, sur une terre transformée, renouvelée, sur une terre où le péché, la souffrance, la mort aura disparu, sera précédé du rassemblement des exilés à Jérusalem, des exilés d'Israël à Jérusalem, de la reconstruction de Jérusalem et du Temple. Et c'est exactement le sens de la prière que l'on adresse, la prière du matin, qu'on adresse au Seigneur tous les jours, sonne du grand chauffard de notre rédemption, Ésaïe 11, rassemble les exilés d'Israël et de Juda des extrémités de la terre, dans Jérusalem, ta ville sainte, envoie le Messie, notre justice, pendant nos jours et pendant la durée de notre vie, afin qu'il reconstruise le Saint-Temple et que nous puissions y offrir des sacrifices qui te seront agréables. Voilà, dans cette prière du matin, Shacharit, le résumé de l'eschatologie juive. Bon. Maintenant, il est clair, quand on étudie les sources juives, que ce règne du Messie, pour glorieux qu'il soit, n'est pas la chose dernière, mais bien la chose avant-dernière. Car selon le schéma de l'eschatologie juive, à la fin de cette période du temps du Messie, alors aura lieu justement ce qui est évoqué ici, la guerre de Gog et de Magog. Cette guerre qui est décrite dans Ézéchiel 38 et 39, et qui marquera, si l'on peut dire, l'ultime révolte des nations contre le plan de Dieu. L'auteur de l'Apocalypse, ici, attribue cette révolte au fait que, après ces 1000 ans, Satan, qui aura été lié pendant cette période, sera relâché pour un court temps. Bon, l'eschatologie juive, du moins à ma connaissance, n'est jamais allée jusque-là. Mais en tout cas, l'idée d'une révolte à la fin des temps messianiques, sous l'impulsion des forces du mal déchaînées, parce que finalement, c'est de cela qu'il s'agit, on retrouve quand même implicitement cette même mention qu'on trouve ici dans l'Apocalypse, parce que Gog et Magog, c'est le déchaînement des forces du mal, eh bien, sera évidemment réprimé par le Seigneur, et alors commencera quelque chose de nouveau, un Olam nouveau, un néon nouveau, si vous préférez, que dans le judaïsme on appelle Aolam Haba, le monde qui vient. Et dans l'eschatologie juive traditionnelle, il y a une opposition qui est faite entre Aolam Hazé, ce monde-ci, et Aolam Haba, le monde qui vient. Le monde qui vient, c'est une réalité tout à fait nouvelle.
c'est un autre monde, comme son nom l'indique. Un monde dont l'homme n'a aucune idée pour l'heure, et qui introduira une rupture en même temps qu'une continuité par rapport à ce monde-ci. Une rupture dans ce que justement ce sera quelque chose de totalement nouveau. Une continuité dans ce sens qu'on y retrouvera évidemment transfiguré ce qui a été bon dans ce monde-ci. D'où justement la rédemption qui sera à ce moment-là totale. Car même pendant les jours du Messie, il y aura encore, et notre texte tout à l'heure nous le disait, la mort. Il y aura encore la possibilité de révolte, puisqu'à la fin justement de Léon, Gog et Magog se révoltent. Ce n'est donc pas, disent les sages d'Israël, le temps dernier, mais seulement le temps avant-dernier. C'est en quelque sorte le retour à l'Éden, où les conditions de vie de l'homme seront totalement transformées, de telle sorte que toutes les données seront autres, mais qui ne sera que la préparation à la situation dernière, qui sera justement le monde qui vient. Le monde qui vient, si vous voulez, c'est aussi ce que nous trouvons, évidemment, nous trouvons cette notion à fond dans le Nouveau Testament. D'abord ici dans notre Apocalypse, où le millénium apparaît aussi comme étant un temps avant-dernier, puisque à la suite de la révolte de Gog et Magog, a lieu le jugement dernier, et une terre nouvelle et un ciel nouveau, qui est cette fois-ci l'état ultime et l'état définitif. Les morts impies sont jetés définitivement dans les temps de feu et de soufre, la géhenne en hébreu, et par contre, les justes sont introduits dans la béatitude éternelle, caractérisée par la Nouvelle Jérusalem. Nouvelle Jérusalem, c'est très intéressant, on trouve ça aussi dans le judaïsme, bien sûr. Vous savez que Jérusalem en hébreu, Yerushalayim, c'est ce qu'on appelle un duel. C'est-à-dire, c'est une forme du pluriel qui concerne tout ce qui va par pair. Yadaim, Enaim, Oznaim, Raglaim, qu'est-ce qu'on peut dire encore ? Enfin, tout ce qui va par pair. Donc, Yerushalayim, ça veut dire qu'il y a deux Jérusalem. C'est ça que ça veut dire. Bon. De Jérusalem, ça veut dire quoi ? Ça veut dire qu'il y a une Jérusalem d'en bas et une Jérusalem d'en haut. Et le Midrash explique ça de la manière suivante. Il dit, Dieu a tellement aimé la Jérusalem d'en bas qu'il a construit une Jérusalem d'en haut. Et quand la Jérusalem d'en bas a été détruite, Dieu a dit, je n'entrerai pas dans la Jérusalem céleste aussi longtemps que je n'entrerai pas dans la Jérusalem terrestre. Avant de revenir dans la Jérusalem céleste, je commencerai par revenir dans la Jérusalem terrestre. Par conséquent, la Jérusalem céleste, pour l'heure, pendant tout le temps où la Jérusalem terrestre est en ruine, la Jérusalem céleste, en quelque sorte, est reléguée au fin fond du ciel. Elle est inaccessible. Mais quand la Jérusalem terrestre sera reconstruite, c'est-à-dire pendant les jours du Messie, c'est-à-dire pendant ce que nous appelons le millénium, alors quelque chose d'extraordinaire se passera, la Jérusalem d'en haut descendra du ciel. Et un temps viendra où la Jérusalem céleste et la Jérusalem terrestre se confondront, où la Jérusalem céleste et la Jérusalem terrestre n'en feront plus qu'une. Et alors, Jérusalem ainsi, la nouvelle Jérusalem. Alors on la décrit avec des murailles de feu, etc., parce que les textes qui vont dans ce sens-là, dans le livre d'Ésaïe notamment, je serai pour Jérusalem une muraille de feu autour d'elle, Ésaïe 64, je crois, quelque chose comme ça. Ça. Et pendant la nuit, une muraille de feu, l'été, bon, etc., c'est la nuée qui était dans le désert, qui revient à Jérusalem. Eh bien là, donc, ce sera le lieu de la communion entre Dieu et l'homme. Ce qui est finalement le but ultime de l'histoire,
histoire va vers ce temps où, que Paul décrit dans chapitre 15 de l'épître, la première épître aux Corinthiens, où Dieu sera tout en tous. Et dire, la Jérusalem du ciel se confondra avec la Jérusalem de la terre, c'est dire d'une autre manière ce que Paul dit dans cet épître aux Corinthiens, Dieu sera tout en tous. Bon, c'est intéressant de noter qu'à la fin de notre Apocalypse, nous voyons aussi sur la terre nouvelle, ou plus exactement sur la terre renouvelée. Sur le ciel renouvelé, ça veut dire débarrassé du péché et en même temps complètement transformé. Ça va encore beaucoup plus loin que le tikkun olam, c'est plus encore. Eh bien, s'établit un lieu de communion unique. Et comme le dit le voyant de Patmos, c'est ici mon sanctuaire, dit le Seigneur, j'habiterai au milieu des hommes. Et c'est tellement vrai qu'il n'y a plus de temple dans la ville. Parce que Dieu est tout en tous. Parce que c'est la ville elle-même qui est le temple. Parce que c'est l'humanité régénérée qui est la demeure du Seigneur. Il n'y a plus de distance. Comme le dit l'apôtre Paul, je connais comme j'ai été connu. Jusque maintenant, nous voyons d'une manière imparfaite dans un miroir, c'est-à-dire une plaque de métal poli à cette époque-là qui donne une image très approximative des choses. Mais dans ce temps-là, je verrai face à face, je connaîtrai comme j'ai été connu. Voilà le terme de l'histoire, tel que le conçoit l'eschatologie juive, et à notre sens, l'eschatologie du Nouveau Testament aussi, qui colle absolument avec ce schéma-là. Hein? Et alors, cette expression « Aolam Abba », le monde qui vient, a été traduit, donc on trouve ça aussi dans la prière du Seigneur. Que ton royaume vienne et que ta volonté soit faite sur la terre comme au ciel. Cette conjonction entre le ciel et la terre dont nous parlions tout à l'heure, la Jérusalem d'en haut et la Jérusalem d'en bas, pour que t'appartienne au siècle des siècles, les Olmé Olamim, comme dit Olibol. La puissance, la gloire, etc. Le règne, la puissance, la gloire. Les Olmé Olamim. Pour la plénitude, non plus des temps, mais la plénitude de l'éternité. Et c'est ça, justement, qu'on appelle le Olam Abba, en hébreu. Alors, cette notion du Olam Abba, évidemment, c'est une notion juive. Et pour les lecteurs grecs du Nouveau Testament, c'était quelque chose qui n'aurait peut-être pas été tout à fait clair. Et c'est pourquoi les évangélistes ont traduit, n'est-ce pas, cette expression par Zoé Aionon, en grec, la vie éternelle. La vie éternelle, c'est rien d'autre que la traduction grecque de l'expression « Aolam Abba ». Quand on retraduit les évangiles en hébreu, là où les questions de la vie éternelle ont traduit par le monde « Aolam Abba », le monde qui vient, le monde à venir. Vous savez ça aussi dans la prière de notre Père. « Donne-nous aujourd'hui, Seigneur, le pain du monde à venir. » Ça veut dire « Aujourd'hui, dans ce monde-ci, Baolam Azé, le pain du monde à venir, le pain céleste, pas seulement le pain de la terre, mais le pain du ciel, le pain qui est toujours venant, parce qu'il vient d'une autre réalité, d'une autre dimension. Il descend du ciel, comme la Jérusalem descendra au dernier jour. La Jérusalem d'en haut descendra sur la terre au dernier jour. Alors, là, nous sommes à fond dans une eschatologie juive. Maintenant, ces jours du Messie portent un autre nom aussi, dans le judaïsme, bien sûr. C'est Amalchut, le royaume. Le royaume, c'est le royaume messianique. Le Messie, comme son nom l'indique, Melech HaMashiach, le roi Messie. Et en hébreu, il est très rare qu'on dise le Messie tout court. C'est toujours un Melech HaMashiach, le roi Messie. Le roi loin. S'il y a un roi, il y a un royaume. Et somme toute, dans le judaïsme, la notion de royaume
est presque encore première par rapport à la notion de roi. Et c'est la raison pour laquelle les Juifs disent « Nous ne pouvons pas reconnaître votre Messie. » Parce que votre Messie n'a pas réparé la brisure. Et c'était l'argumentation de Narmanide à Barcelone en 1263. Quand il s'adresse au roi, il dit « Mais toi, roi, tu passes l'essentiel de ton temps à quoi ? À deux choses. À faire la guerre et à faire régner la justice. Ça veut dire à juger les schnappants et à les corriger. Ah. Eh bien, le fait que l'essentiel de tes activités soit ça, prouve que le royaume n'est pas établi sur la terre. Bon. Autre texte d'Ésaïe. Il ne se fera plus ni tort ni dommage sur ma montagne sainte, car la terre entière sera remplie de la connaissance de l'Éternel, comme le fond de la mer l'est par les eaux qui la recouvrent. Donc, il n'y aura plus de schnappants, il n'y aura plus de méchants, il n'y aura plus de péchés, etc. Donc, il n'y aura plus besoin de juges. Conclusion, le royaume messianique n'est pas venu. Le roi est peut-être venu. Finalement, pour nous juifs, ça, ce n'est pas tellement la chose importante. Mais le fait est que le royaume n'est pas venu. Alors, le Nouveau Testament répond à ça. Et ça, c'était l'objection qu'il y avait déjà du temps de Jésus. Ce n'est pas nouveau. Parce que finalement, quelle était la prédication de Jésus ? Ben, le royaume. Vous trouvez ça donc dans le début de l'évangile. D'ailleurs, Jean-Baptiste commence par ça. Repentez-vous, car le royaume des cieux s'est approché. Ah, qu'est-ce que dit Jean-Baptiste ici ? La même chose que Pierre le jour de la Pentecôte. Le temps est venu où le royaume de Dieu frappe à la porte, si j'ose dire. Le royaume de Dieu, le temps de l'établissement du royaume, le temps fixé est venu. Psaume 102. Enfin, temps fixé est venu. Bon, le royaume s'approche. Mais pour que le royaume vienne effectivement, il faut qu'Israël se repente, nous l'avons vu tout à l'heure. Donc repentez-vous. Et la fonction de Jean-Baptiste est de préparer un peuple bien disposé au Seigneur pour que le peuple soit prêt à recevoir le royaume. Mais voilà, Jésus dira plus tard, Jean est venu, vous êtes allé écouter au désert quoi ? Un roseau agité par le vent, non, le plus grand des prophètes. Mais vous avez été comme des enfants qui s'en prennent à d'autres, disant, nous avons joué des complaintes, vous n'êtes pas lamenté, puis nous avons joué des chants joyeux, vous n'êtes pas mis à danser. Parce que Jean est venu, vous n'êtes pas repenti. Et puis, quand moi je suis venu, le Fils de l'homme, mangeant et buvant, à l'inverse de Jean, vous n'êtes pas repenti non plus. Alors, eh bien alors, malheureusement, on ne va pas venir. Votre temple vous sera laissé désert et vous ne me verrez plus jusqu'à ce que vous disiez béni soit celui qui vient au nom du Seigneur. Pourquoi le royaume n'est pas venu ? Parce qu'Israël ne s'est pas repenti. Bon. À la Pentecôte, Pierre dit exactement la même chose. Vous êtes les fils des prophètes, les fils de l'Alliance. C'est à vous premièrement que cette bonne nouvelle est adressée. Repentez-vous donc ! Et détournez-vous de vos péchés, pour que viennent les temps de rafraîchissement dont ont parlé les prophètes. Mais dans la mesure où Israël ne le fait pas, la manifestation du royaume est remise à un temps ultérieur. Voyez-vous ? Donc Jésus prêchait le royaume de Dieu, lui aussi. Et le résumé de la prédication de Jésus, tel que nous les rapportent les évangélistes au début de l'évangile, est la même que Jean-Baptiste. Repentez-vous car le royaume des cieux est proche. Trouvons ça aussi dans les reproches faits aux villes impénitentes. Vous vous souvenez dans l'évangile de Matthieu, malheur à toi Chorazine, malheur à toi Bethsaïda, car si les miracles qui avaient été faits au milieu de toi avaient été faits dans Tyr et dans Sidon, il y a longtemps qu'elles se seraient repenties. Et toi Capernaum,
Est-ce que tu seras élevé jusqu'au séjour, jusqu'au ciel? Non, tu seras abaissé jusqu'au séjour de mort. Pourquoi? Parce que les miracles de Jésus étaient des signes que le royaume était à portée de la main, si j'ose dire. Il suffit qu'Israël se repente, le temps est venu. Et là, les signes que je fais sont la manifestation, c'est le droit de Dieu. De la même manière que les signes que faisait Moïse en Égypte étaient des signes que la délivrance était proche. Voilà, je fais des signes aujourd'hui au milieu de vous. Les aveugles voient, les sourds entendent, les morts ressuscitent. Dites ça à Jean quand il doute aussi, n'est-ce pas, dans sa prison. Et la bonne nouvelle est annoncée, la bonne nouvelle du royaume. Et c'est pourquoi Jésus emploie souvent les expressions « le royaume des cieux est semblable à ». Mais en face de ces signes, il faut répondre par la repentance. Et s'il n'y a pas de repentance, il y a l'incrédulité. Le plan de Dieu est rendu nul. Et Jésus dit ça aux pharisiens. Les publicains et les prostituées, en se faisant baptiser par Jean, ont justifié Dieu. Mais vous, en refusant le baptême de Jean, vous avez rendu nul à votre égard le plan de Dieu, le dessein de Dieu. Et c'est là tout le drame, justement, d'Israël. Drame voulu par Dieu, nous dira l'apôtre Paul, pour permettre cette ouverture aux nations dont nous parlions tout à l'heure. Mais la vérité, c'est que le royaume des cieux s'était approché. Le royaume des cieux, le royaume de Dieu, c'est la même chose. On ne va pas discuter là sur... C'est la même chose. Je n'ai pas le temps d'expliquer pourquoi, mais c'est clair. Bien. Alors, est-ce à dire que le plan de Dieu est véritablement échoué? Non, non, pas du tout. Et Jésus explique. Et c'est toutes les paraboles du royaume. Ça ferait des heures et des heures pour les étudier. Mais... Voyez-vous, Jésus ne vient pas, et c'est là, je crois, la grande erreur que fait le christianisme jusqu'à aujourd'hui. Jésus ne vient pas pour annoncer un salut individuel seulement. Ça aussi. Mais son œuvre est beaucoup plus large que cela. Il vient pour établir le royaume. Il vient vraiment pour être le Messie d'Israël, tel qu'Israël le conçoit, tel que la description de la disputation de Tortosa, juive, le dit. Et c'est pour ça que je dis que la controverse judéo-chrétienne n'a pas évolué d'un pouce depuis la disputation de Tortosa, parce qu'on reste encore dans le christianisme, dans cette vision. Jésus n'est venu que pour un salut individuel, c'est pas vrai. Il est venu pour réparer la brisure, rétablir le royaume. Et quand il faisait des miracles, c'était les signes du royaume, parce que dans le royaume, il n'y aura plus de maladie, il n'y aura plus de larmes, il n'y aura plus d'aveugles, il n'y aura plus de souffrance. Et les signes qu'il faisait étaient le signe que le royaume était là, à portée de la main, qu'il suffisait de le saisir par la foi et par la repentance. C'est la même chose, la foi et la repentance, finalement. Alors, eh bien, que se passe-t-il? Et c'est la parabole du grain de sève, ou la parabole de la moisson, etc. Le Fils de l'homme, le Messie, il sème. Il sème la bonne semence du royaume. Et cette bonne semence, elle tombe partout, dans toutes sortes de terrains. Mais il la sème, c'est tout. C'est tout ce qu'il a à faire. Et puis après, il y a le temps de sommeil. C'est le ministère terrestre de Jésus. Puis un deuxième temps après, comme dans des semailles. Quand l'agriculteur a semé, eh bien, il n'a plus rien à faire. Pendant tout un temps, il n'a plus rien à faire. Ça ne lui appartient plus. La semence fait son œuvre. Caché dans la terre, on ne voit rien. Et Jésus dira ceci, qu'il veille ou qu'il dorme, ça ne change rien du tout. S'il se fait du souci pour la semence, ça ne la fera pas pousser plus vite. S'il ne se fait pas de souci, elle ne poussera pas non plus lentement. Il y a des lois de la croissance. Et puis un jour, eh bien,
Il y a une troisième étape. La moisson est mûre. La graine a germé. C'est le temps de la moisson, on y met la faucille. Et puis là, eh bien, l'agriculteur est à nouveau actif. Et Jésus dit, celui qui sème la semence est le Fils de l'homme. Le ministère de Jésus était le temps des semailles. Il a semé la semence, partout, dans tous les terrains. Une grande partie de la semence qui a été perdue. Mais une partie est tombée dans la bonne terre. Et celle qui est tombée dans la bonne terre, eh bien, elle germe. Alors il y a un deuxième temps où le Messie s'en va, il remonte au ciel. Et pendant tout ce temps-là, en apparence, rien ne se passe. Et c'est là que Nachmanide a ce truc de Benveniste et tous les rabbins qui étaient aux disputations, au moins qu'elle coche cette fois-ci. Bien sûr, le roi d'Espagne, le roi de l'Aragon, fait la guerre encore. Et il rend la justice. Parce que quand la graine a été semée, pendant 6 mois, elle a complètement disparu, cette graine. On peut même douter qu'elle ait jamais existé. Et pendant 6 mois, rien ne se passe. Enfin, peut-être pas pendant 6 mois, mais pendant des semaines et des semaines, rien ne se passe, en apparence. Oh, tout au plus verra-t-on quelques timides pousses sortir par-ci et par-là. Mais rien de bien significatif. Et on peut se dire, mais somme toute, cet agriculteur, il a travaillé ou il n'a pas travaillé, il n'a rien fait. Et puis un jour, tiens, mais c'est mûr. Mais la moisson est mûre, mais ça a poussé. Alors vient un troisième temps, celui de la moisson. Alors il y a 3 temps dans le royaume. Le temps où le royaume a été semé à tout vent. Un temps où le Messie est reparti. Et où apparemment rien n'est changé. Et pourtant, la semence, elle se répand. Elle fait son œuvre souterrainement dans le cachet des cœurs. Mais ce n'est pas le dernier mot. Un jour, la moisson sera mûre. Et vous savez ça en Apocalypse 19. Lance ta faucille, dit l'ange au Messie, car la moisson de la terre est mûre. Et ce jour-là, c'est le retour du Seigneur, c'est la parousie. La parousie, c'est la 3e étape de l'établissement du royaume. Et là, la réalité profonde de ce qu'est chacun apparaît. Les choses arrivent à maturité. Le mystère du mal arrive à maturité, mais le mystère du royaume aussi arrive à maturité. Et ça, c'est la parabole du bon grain et de l'ivraie. Ça, c'est un autre chapitre aussi qu'on trouve dans l'enseignement du Seigneur. Donc le millénium, c'est le royaume. Et le royaume est caractérisé justement par ce que nous disions tout à l'heure, c'est-à-dire cette réalité extraordinaire du retour à l'Éden. On va lire quelques textes, si vous voulez, pour s'en convaincre. Ésaïe 11, du texte bien connu. Hein. Donc, un rameau sortira du tronc d'Ishaï, le rejeton de ses racines fructifiera, l'esprit de l'Éternel reposera sur lui, esprit de sagesse, d'intelligence, de conseil, de vaillance, esprit de connaissance et de crainte de l'Éternel, d'où le rôle de l'esprit aussi dans les choses dernières, et l'importance de l'esprit dans le Nouveau Testament. Il respirera la crainte de l'Éternel, ne jugera pas sur l'apparence, etc. Il jugera les pauvres de la terre, avec justice, avec droiture il sera l'arbitre des malheureux de la terre, il frappera la terre du sceptre de sa parole et du souffle de ses lèvres. Il fera périr le méchant, c'est-à-dire l'Antichrist. Texte cité dans 2 Thessaloniciens 2 par Paul, on l'a vu. Hein. Le sceptre de sa parole, c'est aussi Ésaïe 2. Tu les pèteras avec un sceptre de fer. Tu les briseras comme on brise un vase de potier. Et là, justement, nous voyons la différence entre ce temps-ci et le temps du millénium. Ce temps-ci, c'est un signe, c'est un temps où le Seigneur n'impose rien par la force. Son règne est un règne, prenez mon joug sur vous, celui qui prend sa croix. Mon fardeau est doux et léger, il est doux et humble de cœur. Mais lors de son retour,
alors il agira par contrainte. Il pètera les nations avec une verge de fer, texte cité d'ailleurs dans l'Apocalypse également. La justice sera la ceinture de ses reins, la fidélité, bon, etc. Et voilà la suite maintenant. Le loup habitera avec l'agneau, la panthère se couchera avec le chevreau, le veau, le lionceau et le bétail qu'on engraisse seront ensemble, un petit garçon les conduira, se couchera avec le chevreau, le veau, le lionceau et le bétail qu'on engraisse seront ensemble, un petit garçon les conduira, la vache et

et la descendance de la femme. Et voilà, dans le millénium, cette inimitié elle-même est ôtée. Et le serpent venimeux devient maintenant, au contraire, le jouet avec lequel le fils de la femme joue et s'amuse. Il ne se fera ni tort ni dommage sur la montagne sainte, car la connaissance d'Éternel remplira la terre, comme les eaux recouvrent le fond de la mer. Alors on pourrait prendre d'autres textes très nombreux, le temps est passé, j'en prends juste un dernier et on termine là-dessus. Ésaïe 66. Voilà. On a lu le texte Feu et de Jérusalem. Non, on l'a lu tout à l'heure, donc c'est pas la peine. Bon, il y a bien d'autres textes, évidemment, on pourrait prendre Ésaïe 60, Ésaïe 61, Ésaïe 62. La gloire, c'est pas... Bon, là, Ésaïe 60 qui sert de vision sous-jacente à Apocalypse 21 et 22 sur la nouvelle Jérusalem qui descend du ciel. On retrouve les mêmes pensées, les mêmes idées là, finalement. Hein. On trouve ça aussi dans Ésaïe 54, les remparts de Jérusalem, de la Jérusalem nouvelle dans Ésaïe 54 qui sont faits de pierres précieuses. On trouve ça aussi dans Apocalypse. Hein. Je ferai de tes fonds... Tes fondements des pierres précieuses, tous tes fils seront disciples de l'Éternel, etc. etc. Bon. Donc ici, condition totalement transformée. Tikkun Olam, la rédemption. C'est-à-dire les conséquences, non seulement les conséquences du péché d'Adam dans les cœurs, ce qui est le cas pour l'heure, n'est-ce pas, mais les conséquences cosmiques du péché d'Adam, terrestres, seront ôtées. Et l'harmonie entre les êtres qui a été brisée, l'harmonie entre l'homme et la nature, l'inimitié entre l'homme et la nature, parce que finalement, la nature qui était une amie, qui donnait naturellement aux hommes ses fruits sans contrainte, sans rien, a besoin maintenant qu'on lui fasse violence. Il faut la cultiver, c'est une violence que l'on fait à la terre. Et même comme ça, elle produit des épines et des chardons, ça veut dire qu'elle résiste à l'homme. Il y a une inimitié entre l'homme et la nature. Et dans le millénium, cette inimitié disparaît, l'harmonie est rétablie. Mais ce n'est pas encore, nous disons, les choses dernières. C'est un temps intermédiaire, c'est un temps avant-dernier. Et ça, c'est exactement le témoignage de toute l'Écriture. Ancien et Nouveau Testament, je crois qu'on l'a montré suffisamment abondamment qu'il soit nécessaire de ne pas y revenir. Et par conséquent, ici, vouloir spiritualiser ces choses-là est tout à fait erroné, parce que justement, ce qui fait la caractéristique de ce temps-ci, et ce qui bloque justement un certain nombre de choses ici dans le plan de Dieu, c'est l'endurcissement d'Israël, c'est l'incrédulité d'Israël. Parce que l'alliance faite avec Israël concerne non seulement le salut individuel, mais concerne aussi justement le Tikkun Olam. D'abord pour Israël même, son rassemblement dans son pays, la reconstruction de sa ville sainte, Jérusalem, mais également les conséquences que Paul appelle la résurrection comme une résurrection d'entre les morts pour les nations, le loup qui habite avec l'agneau, etc. Je ne pense pas qu'il faille prendre ça au sens spirituel, c'est au sens profond, au sens véré du terme, n'est-ce pas? Et donc ici, il y a cette réconciliation aussi avec les animaux, ça c'est un autre thème aussi, très, qui parcourt toute la Bible, y compris dans le Nouveau Testament d'ailleurs, n'est-ce pas? Et donc ici, il y a ce rassemblement, mais... À cause de l'endurcissement d'Israël, tout ce programme terrestre, si je veux dire cosmique, est suspendu. Parce que nous vivons, nous dit l'apôtre Paul, le temps de la souffrance des douleurs de l'enfantement messianique. Mais par contre, ce qui est déjà, c'est le salut individuel. Et ce salut individuel, il concerne les nations. Et les juifs aussi, qu'ils veulent d'ailleurs. Mais il concerne tout être humain. Et justement, le drame du christianisme, c'est qu'il oublie l'autre dimension, il oublie la dimension cosmique. Et c'est pourquoi, si vous voulez, beaucoup de juifs sont choqués par notre sotériologie et par notre eschatologie. Parce qu'ils considèrent que nous réduisons tout au salut individuel. Et finalement, de dire, mais la gloire de Dieu va bien au-delà de cela. Dieu pourrait-il supporter que le loup continue à manger l'agneau comme ça? Non. Dans une perspective juive, c'est impensable. Il faut qu'un jour, cette disharmonie-là

0: soit réparé, soit... Il faut que quelque chose se passe pour la gloire de Dieu. Et finalement, ce que demande le juif, eh bien, c'est le salut global. Esprit, âme et corps, et le salut cosmique, la terre tout entière, la terre et le ciel. Que la terre et le ciel soient purifiés des conséquences de la chute. Ah oui, vous, il trouve notre sotériologie drôlement réductrice, et ils ont raison. Et un certain nombre de cantiques que nous chantons, par exemple, qui glorifient la mort, a l'impression que l'espérance du chrétien, c'est la mort. Là-bas, le plus peur, etc. Bon, c'est vrai. Mais ça paraîtrait complètement incongru à un juif. C'est toute votre espérance. Votre espérance n'a pas au-delà. C'est trop de réducteur. Nous, notre espérance va beaucoup plus loin que ça. Notre espérance, c'est la résurrection des morts. On dira nous aussi. Oui, mais on n'en parle pas beaucoup. C'est ça la question. Et notre espérance, c'est pas seulement la résurrection des morts. Notre espérance, c'est la rédemption du monde. Et quand nous prions, ne prions pas, Seigneur, sauve mon âme d'une manière, finalement, qui pourrait paraître dans un certain domaine assez égoïste, mais rassemble les exilés d'Israël des quatre coins de la terre, rétablis Jérusalem, envoie le Messie, envoie la rédemption. Donne, fait que tout soit changé sur cette terre, que l'harmonie, que la paix, que toute chose soit rétablie dans le ciel et sur la terre. Excusez-moi, mais quand je lis les paroles de Jésus, je trouve exactement la même chose. Je ne trouve pas Jésus disant « réjouissez-vous parce que quand vous allez mourir, vous irez dans le ciel, etc. » Bon, ça aussi. Il dit « il n'y a pas à avoir peur de la mort, c'est vrai ». Mais la mort n'est pas notre espérance. Notre espérance, c'est quoi? C'est ce que nous avons dit tout à l'heure. Que ta volonté soit faite sur la terre comme au ciel. C'est pas simplement ton salut individuel. Mais c'est la Jérusalem du ciel qui rejoint la Jérusalem de la terre. C'est le temps où Dieu est tout en tous. C'est le temps où, comme Paul le dit dans l'Épître aux Colossiens, le Seigneur cosmique, le Messie cosmique, récapitule toutes choses en lui-même, celles qui sont dans le ciel et celles qui sont sur la terre, et qu'il crée une réalité entièrement nouvelle. Et c'est ce que nous trouvons à la fin de l'Apocalypse. Je fais toutes choses nouvelles, c'est ça. Et c'est ça notre espérance. Pas simplement qu'après la mort, on va auprès du Seigneur. C'est extraordinaire, ça. Mais l'espérance qui nous est donnée, elle est infiniment plus grande que celle-là. Et finalement, ce qui est aussi le drame du christianisme, c'est qu'il a une vision uniquement sotériologique. Ça veut dire que pour les chrétiens, le but du Seigneur, c'est le salut des hommes. Désolé, je ne trouve pas ça dans la Bible. Le but du Seigneur, c'est sa gloire. C'est de manifester sa gloire. Et le salut des hommes est un aspect par lequel Dieu se glorifie. Mais ce n'est pas le seul. La gloire de Dieu va bien au-delà du salut de quelques individus. La gloire de Dieu, c'est de tout réconcilier avec lui-même, les choses qui sont dans le ciel et les choses qui sont sur la terre, pour qu'il soit tout en tous, de sorte que même les damnés, nous aurons l'occasion de le voir. Quand ils seront damnés, glorifieront Dieu. Parce qu'ils reconnaîtront que ce qui leur arrive est juste. Et ils seront à leur place dans l'harmonie de Dieu. Alors voilà ce qu'on peut dire. Voyez-vous que là, il y a des perspectives faussées dans le christianisme. Et que justement, quand nous parlions de la disputation de Tortosa l'autre jour, finalement, nous disions ni les uns ni les autres n'ont raison. c'est-à-dire les uns et les autres sont réducteurs. Alors il faut faire la synthèse entre les deux choses pour arriver à la vision biblique véritable.
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2: Bonjour à tous, je suis Raphaël Mambou, que Jésus vous bénisse, qui que vous soyez, où que vous soyez. Le nom de cette émission est Venez à Jésus. C'est une grâce, c'est un honneur, c'est un privilège de pouvoir vous retrouver encore une fois aujourd'hui autour de la parole de Dieu pour partager quelques versets bibliques sur le thème « La parabole du grand souper ». Avant d'aller plus loin, je voudrais vous inviter à baisser la tête dans la prière pour dédier le reste des 30 minutes entre les mains du Seigneur. Prions. Père éternel, au nom de ton Fils Jésus-Christ, nous voici devant toi pour entendre ta parole, pour entendre ton message, pour entendre tes avertissements, pour entendre ton appel, Seigneur. Bénis ce message. Bénis les radios qui nous aident à faire connaître ce message au monde francophone. Bénis les différents auditeurs, Seigneur, qui nous écoutent en ce moment ou qui nous écoutent en rediffusion. Cela n'a aucune espèce d'importance. Ta parole guérit. Ta parole sauve. Ta parole restaure. Et je crois qu'au plus profond de mon cœur, qu'aujourd'hui, tu vas encore atteindre tes objectifs. Merci Père pour ta parole. Au nom de ton Fils Jésus-Christ, nous avons ainsi prié. Amen. La parabole du grand souper. Je vous invite encore à lire dans Luc 14, à partir du verset 16 jusqu'au verset 23-24. Un homme donna un grand souper, et il invita beaucoup de gens. À l'heure du souper, il envoya son serviteur dire aux convivés, « Venez, car tout est déjà prêt. » Mais tous unanimement se mirent à s'excuser. Le premier lui dit, « J'ai acheté un champ et je suis obligé d'aller le voir. Excuse-moi, je te prie. » Un autre dit, « J'ai acheté cinq paires de bœufs et je vais les essayer. Excuse-moi, je te prie. » Un autre dit, « Je viens de me marier, c'est pourquoi je ne puis y aller. » Le serviteur de retour rapporta ces choses à son maître. Alors le maître de la maison, irrité, dit à son serviteur, « Va promptement dans les places et dans les rues de la ville. Amène ici les pauvres, les extropiés, les aveugles et les boiteux. » Le serviteur dit, « Maître, ce que tu as ordonné a été fait, et il y a encore de la place. » Et le maître dit au serviteur, « Va dans les chemins et les longs des haies, et ceux que tu trouveras, contrains-les d'entrer, afin que ma maison soit remplie. » Car je vous le dis, aucun de ces hommes qui avaient été invités ne goûtera de mon souper. Au moment où je suis en train de lire ce texte, la partie où il est dit, il y a encore de la place au verset 22, le serviteur dit, maître, ce que tu as ordonné a été fait et il y a encore de la place, m'a interpellé pendant que j'étais en train de lire. Mon frère, ma sœur, je ne connais pas votre vie. Je ne sais pas d'où vous m'écoutez. Mais je suis venu vous dire, et je suis convaincu que c'est le Saint-Esprit qui parle, il y a de la place pour vous dans le royaume de Christ. Il y a de la place pour vous dans le royaume de Dieu. Il y a de la place pour vous à côté de Jésus-Christ. Ne ratez pas cette opportunité, ne ratez pas cette invitation que Dieu est en train de vous tendre. À cause des convoitises des yeux, de l'orgueil de la vie, des richesses de ce monde, à cause peut-être d'une femme, d'un mariage, d'un enfant, ou peut-être même à cause des persécutions. Ne ratez pas votre place qui est dans le royaume de Christ. Ne ratez pas votre place qui est dans le royaume de Dieu. Je vais même dire, je suis convaincu que parmi les trônes qui sont autour du trône de Jésus-Christ, il y a un trône sur lequel on a inscrit votre nom. Et tant que vous n'aurez pas encore donné votre vie à Jésus-Christ, ce trône va rester vide. Et si vous mourrez sans avoir donné votre vie à Jésus-Christ, ce trône va rester vide pour l'éternité. Parce que vous irez en enfer. Mais à côté de Christ, vous n'allez pas régner. Il y a encore de la place aujourd'hui. Il n'est pas encore trop tard. Jésus a dit, « Venez à moi, vous tous qui êtes fatigués et chargés, et je vous donnerai du repos. » Bon, nous n'en sommes pas encore là, mais c'est quelque chose que j'ai eu à cœur, que j'ai voulu partager avec vous en ce moment. Nous avons commencé à étudier, c'est quoi une parabole? Une parabole, ce sont des enseignements spirituels que Christ donne, et il les explique au travers des éléments ou des faits que nous rencontrons dans notre vie de tous les jours. Mon frère, ma sœur, j'ai une bonne nouvelle pour vous. Dieu vous aime. Dieu n'est pas un être mystérieux. Il n'enseigne pas des choses bizarres qui sont réservées à quelques personnes. Non, il parle de manière à ce que tout le monde comprenne. C'est vrai qu'il donne des images, mais lui-même il explique. C'est merveilleux de servir quelqu'un comme Jésus-Christ. Il donne des images et lui-même explique. Il donne des paraboles et lui-même il explique. Mon frère, ma sœur, peut-être que vous vous êtes souvent posé des questions sur c'est quoi cette parabole des convives, comment vous pouvez l'appliquer dans votre vie de tous les jours. C'est cette étude qui va vous permettre. Je suis sûr qu'il y a encore d'autres qui ont fait des bien meilleures études sur ce sujet. Mais avec la grâce de Dieu, je ne cherche pas à être comparé aux autres. Je ne cherche pas à me comparer aux autres. Avec la grâce de Dieu, j'essaie de vous apporter l'évangile avec la pluie, avec un message simple, très simple. Dieu vous aime. Il est dit au verset 17, à l'heure du souper, au moment du souper. Nous avons vu que pour organiser un dîner, il faut prévoir des moyens financiers. Christ, en mourant à la croix, donne à chacun d'entre nous la possibilité de participer à ce dîner. Vous êtes des invités. Je suis un invité. Dieu nous invite aux noces de l'agneau, aux noces de Jésus-Christ. Il vient prendre son Église bientôt. Jésus, en mourant sur la croix, a dit « Tout est accompli ». Une autre version dit « J'ai achevé tout ce que tu m'avais demandé de faire ». Mon frère, ma sœur, tout est prévu. Nous ne manquerons de rien lorsque nous marchons avec Jésus-Christ. Nous serons réunis avec Christ. Et puis nous allons descendre avec Christ et nous allons régner avec Christ. Mon frère, ma sœur, c'est vraiment merveilleux. Ma prière est que vous puissiez répondre positivement à l'invitation de Jésus-Christ. Mais malheureusement, il y a une catégorie d'hommes et de femmes qui, pour des richesses du monde, disent non à Jésus-Christ. Au verset 18, tous unanimement se mirent à s'excuser. Tout le monde a refusé, mais maintenant on a commencé à détailler pourquoi ils ont refusé. La première catégorie dit, j'ai acheté un champ et je suis obligé d'aller le voir. Excuse-moi, je te prie. J'ai acheté un champ. En d'autres termes, cet homme était préoccupé d'abord par les richesses de ce monde. Imaginez que le président de votre république, le président du pays, vous invite à un dîner un samedi, samedi après-midi, samedi soir, et que vous lui disiez, désolé monsieur le président de la république, je ne sais pas répondre à votre invitation parce que je dois aller voir le terrain que j'ai acheté en Afrique, au Bas-Congo, en province orientale. Ça serait une manière de dire au président de la République que mes affaires sont beaucoup plus importantes que le dîner que vous êtes en train d'organiser. Oui, c'est ça. Et s'il n'est pas trop méchant, il va considérer ça comme étant une insulte. S'il n'est pas trop méchant, il va considérer ça comme étant une gifle que vous êtes en train de lui donner. Et c'est la même chose avec le roi des rois, le seigneur des seigneurs. Cette catégorie de personnes invitées disent à Jésus, nous avons de plus importantes à faire. Nous avons des choses plus importantes à faire que d'aller manger et souper avec toi. Mon frère, ma sœur, que les richesses de ce monde ne nous trompent pas. Il y a un homme dans la Bible qui a rencontré Jésus, qui a parlé avec Jésus. Mais Jésus l'invite, cet homme va décliner l'invitation de Jésus à cause des richesses du monde. Nous allons lire dans Marc 10, versets 17 à 25. Ça fait un assez long texte, mais c'est quand même important. Comme Jésus se tenait en chemin, un homme accourut et se jetant à ses genoux devant lui, demanda-t-il, « Que dois-je faire pour hériter la vie éternelle ?» Jésus lui dit, « Pourquoi m'appelles-tu bon ? Il n'y a de bon que Dieu seul. Tu connais les commandements. Tu ne commettras point d'adultère, tu ne tueras point, tu ne déroberas point, tu ne diras point de faux témoignages, tu ne feras tort à personne, honore ton père, honore ta mère. » Le jeune homme lui répondit, « Maître, j'ai observé toutes ces choses dès ma jeunesse. » Jésus, l'ayant regardé, l'aima et lui dit, « Il te manque une chose. Va, vends tout ce que tu as, donne-le aux pauvres et tu auras un trésor dans le ciel, puis viens et suis-moi. » Mais Affligé de cette parole, cet homme s'en alla tout triste, car il avait de grands biens. Jésus, regardant autour de lui, dit à ses disciples qu'il sera difficile à ceux qui ont des richesses d'entrer dans le royaume de Dieu. Il leur dit, « Mes enfants, qu'il est difficile à ceux qui possèdent, à ceux qui se confient dans les richesses d'entrer dans le royaume de Dieu. Il est plus facile à un chameau de passer par le trou d'une aiguille qu'à un riche d'entrer dans le royaume de Dieu. » Voilà comment Jésus répond. Un homme vient le voir. « Maître, tu es vraiment quelqu'un d'extraordinaire. Qu'est-ce que je dois faire pour avoir la vie éternelle ?» Le monsieur Jésus lui dit, « Mais écoute, monsieur, applique la parole de Dieu dans ta vie. » Le gars lui dit, « Mais Jésus, j'ai fait ça toute ma vie, depuis mon plus jeune âge. » Jésus lui dit, « Vends tout ce que tu as, et puis viens suivre-moi. » Jésus voulait montrer à ce monsieur, par la remarque, « Il te manque une chose. » Qu'est-ce qui te manque une chose ? Que tu sois détaché des richesses de ce Céfa. Dieu n'est pas contre, mais il ne veut pas que nous soyons attachés à ces choses-là. Dieu n'est pas contre le diamant, c'est lui qui a créé le diamant. Dieu n'est pas contre l'or, c'est lui qui a créé l'or. Dieu n'est pas contre les voitures, c'est Dieu qui a donné l'intelligence à l'homme de fabriquer une voiture. Dieu n'est pas contre des immeubles, que vous possédiez des immeubles par centaines, puisque c'est lui qui vous donne la force d'acquérir ces choses. Mais Dieu ne veut pas que votre cœur se remplisse d'amour pour les richesses du présent siècle. 1 Timothée 6, verset 10 nous dit, si je ne me trompe pas, 1 Timothée 6, verset 10 nous dit, « L'amour de l'argent est la racine de tous les maux. Quelques frères se sont égarés du salut parce qu'au fait, ils se sont laissés remplir par l'amour de l'argent. » C'est un peu l'histoire de ce monsieur. Il veut la vie éternelle. Il reconnaît que Jésus-Christ est le chemin, la vérité et la vie. Il reconnaît que Jésus-Christ est Dieu. Il reconnaît que Jésus-Christ est merveilleux, qui transforme les vies. Il purifie les lépreux, il ressuscite les morts. Il sait que Jésus-Christ est l'envoyé de Dieu. Il sait que Jésus-Christ est Dieu manifesté en chair. Et il dit, « Qu'est-ce que je dois faire maintenant pour être sauvé ?» Jésus lui dit, « Vends tout ce que tu as et suis-moi. » En d'autres termes, détache-toi. Détache-toi de ces valeurs terrestres qui t'empêchent de marcher avec moi. Et vous savez, bon ça j'ouvre juste une parenthèse. Il est dit quelque part dans l'Ancien Testament, dans le livre des Proverbes, que celui qui donne aux pauvres, prête à l'Éternel. En d'autres termes, Jésus est en train de lui dire, tu vois tes richesses. Quand tu les donneras aux pauvres, au fait, tu as prêté de l'argent à Dieu. C'est dans ce sens qu'il dit, tu auras un trésor dans le ciel. Et quand tu auras besoin de cet argent, puisque Dieu n'est débiteur de personne, Dieu va te donner cet argent. Tout ce qu'il voulait montrer à ce monsieur, c'est que c'est vrai que tu m'aimes. C'est vrai que tu veux me suivre. C'est vrai que tu es soucieux des choses spirituelles. Mais tu es attaché aux richesses. Tu tiens aux richesses. Tu es prêt à faire n'importe quoi pour avoir de l'argent, pour avoir de l'or, pour avoir des promotions, pour avoir des maisons. Tu es prêt à tuer, en fait. Tu es prêt à mentir. Parce que si tu meurs de faim, si tu dors une nuit affamé, tu vas rejeter Dieu. Jésus voulait montrer à cet homme, détache-toi de tes richesses. Gère-les, oui, mais détache-toi de ces richesses. Ce n'est pas parce que tu n'as pas la nouvelle paire de chaussures que tu n'as plus de valeur. Ce n'est pas parce que tu n'as pas le dernier abonnement Internet que tu es sans valeur. Ce n'est pas parce que tu n'as pas de promotion que tu es inutile. Ce n'est pas parce que tu n'as pas le dernier cri de vêtement que tu es un vaurien, que tu ne vaux rien dans la société. Vous savez, il y a des gens qui réfléchissent comme ça. Et à cause de ça, ils sont prêts à tuer, à mentir, à voler, à se prostituer, à entrer dans des sciences occultes, à servir Mammon, Dagon, Baal, Astarté, à faire n'importe quelle pourriture spirituelle, à servir n'importe quelle pourriture spirituelle du moment qu'il ne manque pas d'argent. J'ai même entendu parler d'une histoire d'un homme qui ayant pactisé avec le diable pour avoir de l'argent, on lui a dit de ne jamais passer la nuit dans son lit, mais de toujours passer la nuit soit près d'un cimetière ou dans un lieu de deuil. Vous imaginez une vie comme ça. Tous les soirs, vous devez chercher un lieu de deuil. Particulièrement pour nous en Afrique, les gens me comprennent mieux. Ou de dormir près d'un cimetière. Tout ça pour avoir quelques millions de dollars, quelques milliards de... L'homme heureux. Ce qui rend un homme heureux, c'est sa relation avec Jésus-Christ. Jésus dit à cet homme, il te manque une chose. Va, vends tout ce que tu as, donne-le aux pauvres et tu auras un trésor dans le ciel. Puis viens et suis-moi. Détache-toi de ton argent parce que ton argent t'empêche, l'amour que tu as pour ton argent t'empêche de me suivre. L'amour que tu as pour ces richesses de ce présent siècle t'empêche de me suivre. Proverbe 11, verset 28. Proverbe 11, verset 28. Proverbe 11, j'y suis presque, verset 28. Dieu dit ceci. Proverbe 11, verset 28. Dieu dit ceci. Celui qui se confie dans ses richesses tombera, mais les justes verdiront comme le feuillage. Celui qui se confie à sa banque va échouer. Celui qui se confie sur l'économie de son pays va échouer. Celui qui se confie sur son diamant, sur ses diamants, sur ses fermes, sur ses industries, sur ses entreprises, sur ses biens immobiliers, va échouer. Dieu n'est pas contre, je répète encore, je m'excuse, Dieu n'est pas contre que nous puissions posséder des maisons, des voitures, des immeubles, des entreprises. Dieu n'est pas contre le fait que nous ayons des promotions. Au contraire, il approuve cela. Du reste, il dit lui-même dans la Bible. Bien-aimé, je souhaite que tu prospères dans tous les domaines de ta vie, que tu sois en bonne santé, comme tu prospères dans ton âme. C'est ce que Dieu veut pour chacun d'entre nous. Mais il est contre que nous soyons attachés aux richesses de ce monde. Il est dit dans le Nouveau Testament, dans les Évangiles, il est impossible de servir deux maîtres à la fois. Soit tu sers Christ, soit tu sers Mammon, le dieu de l'argent. Mon frère, ma sœur, écoutez-moi, je ne suis pas là pour vous critiquer. Je ne suis pas là pour vous faire du mal, mais je suis là pour vous faire connaître la volonté de Dieu, pour vous faire comprendre ce que Dieu dit. Celui qui se confie dans ses richesses va échouer. Celui qui se confie dans ses richesses est en train de se détacher de Dieu. C'est vrai qu'avec l'argent, on va à l'hôpital. C'est vrai qu'avec l'argent, on paye son carburant. C'est vrai qu'avec l'argent, on paye ses factures d'eau, ses factures d'électricité. C'est vrai qu'avec son argent, on paye le Minerval à l'université. C'est vrai qu'avec son argent, on peut évangéliser, faire connaître l'évangile au travers des radios, au travers de la télévision. C'est vrai qu'avec l'argent, on peut imprimer des messages sur la Bible. Ça, c'est vrai. Dieu n'est pas contre. Mais ce que Dieu refuse, c'est que l'argent devienne notre Dieu. Vous savez, lorsque l'homme commence à servir l'argent, il fera tout ce que l'argent lui dira de faire. Donc, refuser l'invitation de Jésus-Christ à participer à l'enlèvement. De refuser de participer au souper, au grand dîner que le roi des rois, le Seigneur des seigneurs, va organiser pour nous lorsqu'il viendra prendre son église. Le monsieur dit à l'envoyé de Dieu, « J'ai acheté un champ, je dois aller le voir, excuse-moi, je te prie. » Il a dit en fait à Dieu, « Mes affaires sont plus importantes que répondre à ton invitation. » C'est une preuve de folie. Oh, vous allez peut-être dire, « Jamais je ne vais dire ça à Dieu. Jamais je ne parlerai de cette manière à Dieu. » C'est vrai. Mais vos attitudes montrent, attestent, confirment que vous êtes en train de dire à Dieu, « Mes affaires sont plus importantes que répondre à ton invitation. » Je me souviens d'un monsieur qui est mort il y a quelques années en arrière. Il disait souvent à sa femme, à chaque fois que sa femme l'invitait à venir à l'église, il disait à sa femme ceci. Lui, Dieu, là, il fait ses affaires chaque dimanche. Hein? Laisse-moi aller faire mes affaires. Ce monsieur est mort. Oh, Je ne sais pas s'il est mort dans le Seigneur, je ne sais pas s'il est mort sans le Seigneur, mais je suis convaincu d'une chose aujourd'hui. Peu importe là où il est, que ce soit au ciel ou en enfer, peu importe là où il est, il regrette certainement le genre de phrase qui sortait. Attention mon frère, attention ma sœur, ne négligeons pas le salut de Dieu, l'invitation de Dieu pour les richesses de ce monde. Proverbe 13, verset 22. L'homme de bien a pour héritier les enfants de ses enfants, mais les richesses du pécheur sont réservées pour les justes. Les richesses du pécheur. Vous imaginez, celui qui vit dans la magouille, il abandonne Dieu pour la magouille, pour les tromperies, pour les vols, pour les mensonges, pour gagner de façon incorrecte des richesses, et Dieu lui dit, tu vois tout ce que tu es en train d'amasser là, je vais prendre ça et je vais donner à celui qui marche selon ma volonté. Comme pour vous dire, mon frère, les richesses de ce monde, ce n'est pas ça qui doit nous empêcher de servir Dieu, parce que d'une manière ou d'une autre, Dieu va faire passer les richesses des mains des païens entre nos mains. Dieu est convaincu, Dieu sait que pour évangéliser de grosses sommes d'argent, il le sait. Il le sait, il en est pleinement conscient. Lorsqu'il a dit à ses disciples, dans l'ordre missionnaire, allez dans le monde entier et prêchez la bonne nouvelle. Jésus savait qu'il fallait des grosses sommes d'argent. Jésus est responsable. Jésus, c'est un Dieu responsable. C'est le Dieu responsable. Il sait. Alors, pourquoi se préoccuper à gagner de l'argent, même de manière illicite, alors que cet argent va passer d'entre les mains des pécheurs vers les mains de ceux et de celles qui font la volonté de Christ? Il est préférable de marcher avec Christ et d'attendre que Dieu nous mette les richesses entre nos mains. Quand je dis ça, ça ne veut pas dire que je dis qu'il ne faut pas aller travailler. Non, ce n'est pas ce que je suis en train de dire. Travaillons. Dieu va bénir les œuvres de nos mains et Dieu va faire de manière à ce que ce que nous gagnons soit multiplié par 100, par 10 000. Moi, j'en suis pleinement convaincu. Je suis convaincu que le salaire que je gagne aujourd'hui n'est rien comparé à ce que Dieu va me faire gagner dans les mois et dans les années qui viennent. Parce qu'il sait que j'ai besoin d'argent pour faire de grandes choses avec lui. Il le sait. Et je n'éloigne pas de Dieu. Proverbe 23, verset 5. Proverbe 23, verset 5. Je voudrais commencer au verset 4. Ne te tourmente pas pour t'enrichir, n'y applique pas ton intelligence. Veux-tu poursuivre du regard ce qui va disparaître? Car la richesse se fait des ailes. Et comme l'aigle, elle prend son envol vers les cieux. Comme pour dire, ne vous empêchez pas de dormir la nuit. Oh non, j'ai pas d'argent pour payer mon minerval, j'ai pas d'argent, je suis pas comme les autres, ma vie... Vous savez qu'il y a des gens qui croient qu'ils sont maudits parce qu'au fait, ils ne sont pas au même pied d'escale, au même pied d'égalité que, par exemple, ses collègues de promotion. Il y a des gens comme ça. Ils regardent tous ses collègues de promotion. Ils sont tous directeurs, présidents d'entreprise, chefs d'entreprise, ministres. Lui, il se regarde, il est un simple comptable. Alors il se dit, non, moi je dois être maudit. Non, monsieur, vous n'êtes pas maudit. Si vous avez Jésus-Christ, vous êtes une source de bénédiction. Et Dieu vous dit, ne vous tourmentez pas à vous enrichir. Parce que celui qui se tourmente, au fait, est en train de dire que si je n'ai pas d'argent, je ne peux rien faire dans ce monde. En d'autres termes, il est en train de dire, l'argent est devenu mon Dieu. Et d'une autre manière, il dit, il est en train de prouver qu'il est rempli dans son cœur d'amour pour l'argent. Mon frère, ma sœur, qu'on ne vous trompe pas. L'argent ne fait pas le bonheur de qui que ce soit. Avec l'argent, on peut acheter des choses. Mais ne devenons pas comme cet homme dans cette parabole du grand souper qui va dire à Dieu, écoute, j'ai acheté un truc, je dois aller voir ce truc, je dois m'occuper de ce truc. C'est plus important que répondre à ton salut. C'est plus important que de répondre à ton dîner. Mon frère, ma sœur, beaucoup d'entre nous, même dans l'église de Jésus-Christ, nous sommes en train de donner ces réponses à Jésus-Christ. Jésus, je sais que tu m'aimes. Je sais que tu vas tout faire pour me sauver. Mais pour l'instant, tu vois, j'ai besoin d'argent. J'ai besoin d'argent pour la facture. Alors laisse-moi aller me prostituer. Laisse-moi aller vendre. Laisse-moi aller tuer. Laisse-moi aller mentir. Laisse-moi aller escroquer. Laisse-moi m'occuper des richesses de ce monde. Et je sais que toi, tu vas me sauver. Ce n'est pas comme ça. Répondons d'abord à l'invitation de Christ. Et laissons Christ pourvoir à nos besoins. Il sait que nous avons besoin de travail. pour payer nos factures. Il sait que nous avons besoin de travail pour payer le Minerva. Il sait que nous avons besoin d'argent pour payer les factures de radio, les factures de télévision. Il sait que nous en avons besoin. Mais il nous demande d'abord de répondre à son invitation. Mon frère, ma sœur, au moment où vous êtes en train de m'écouter, qu'est-ce qui remplit votre cœur? Le verset 4 du chapitre 23 de Proverbes dit « Ne vous tourmentez pas ». Toutes les pensées de la personne sont tournées et dirigées vers l'argent. Qu'est-ce qui remplit votre cœur? Est-ce l'argent ou Jésus-Christ? Si c'est l'argent, Jésus vous donne l'opportunité aujourd'hui de prendre un nouveau départ. Simplement en l'acceptant comme sauveur et seigneur personnel. Et de vous engager à le suivre tous les jours de votre vie. Si c'est cela votre désir, c'est très simple. Baissez la tête dans la prière et répétez ces simples mots après moi. Père éternel, au nom de ton Fils Jésus-Christ, me voici devant toi. J'ai entendu ton appel, j'ai entendu ton message, j'ai entendu tes avertissements. Je te demande pardon parce que j'ai négligé ton invitation pour les choses de ce monde, pour les richesses de ce monde. Je te demande pardon. Purifie-moi avec le sang de Jésus-Christ. Lave-moi avec le sang de Jésus-Christ. Et je prends l'engagement maintenant et jusqu'à la fin de ma vie à suivre Jésus-Christ tous les jours de ma vie et dans tous les domaines de ma vie. Au nom de ton Fils Jésus-Christ, j'ai ainsi prié. Amen. Si vous avez fait cette prière, croyez que par la foi, Dieu vous a entendu. Nous nous retrouvons dans quelques instants après cette page publicitaire.
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2: Bon retour à l'émission Venez à Jésus. Vous savez, c'est une grâce, c'est vraiment un honneur, c'est vraiment un privilège de pouvoir vous retrouver. Mon frère, ma sœur, n'hésitez pas à l'invitation de Christ. Puisque vous avez donné votre vie à Jésus, marchez avec Jésus. Ne vous détournez pas de Jésus à cause des richesses de ce monde, à cause de l'amour d'une personne ou de quoi que ce soit. Jésus revient bientôt. Je suis Raphaël Mambou. Nous nous retrouvons la fois prochaine, toujours sur le même thème, la parabole du grand souper. Que Jésus continue de vous bénir, que Jésus continue de vous garder. À la fois prochaine. Amen.
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2: Bonjour à tous, je suis Raphaël Mambou, que Jésus vous bénisse, qui que vous soyez, où que vous soyez. Le nom de cette émission est Venez à Jésus. C'est une grâce, c'est un honneur, c'est un privilège de pouvoir vous retrouver encore aujourd'hui autour de la parole de Dieu pour partager quelques versets bibliques sur le thème « La parabole du Samaritain ». Nous recevons encore une fois Jonathan Junior Mambou. C'est avec lui que nous allons exploiter, et je prie Dieu au maximum, cette parabole, en tirer toutes les richesses. Bonjour Jonathan.
3: Bonjour et bonjour à vous qui êtes là devant vos postes pour nous suivre.
2: D'accord. Avant d'aller plus loin, frère, j'aimerais que tu nous conduises dans la prière pour dédier le reste des 30 minutes entre les mains du Seigneur.
3: Prions le Seigneur. Éternel notre Dieu, nous te disons merci pour ce temps. Sans toi, nous ne pouvons rien faire. Oui, ta parole ne retourne jamais auprès de toi sans effet, sans avoir accompli ta volonté. Que cette parole bénisse les auditeurs. En ces moments, au nom de Jésus, nous avons ainsi prié. Amen.
2: Amen. La parabole du Samaritain. Jonathan, qu'est-ce que tu peux nous dire aujourd'hui?
3: Que Dieu soit béni pour...
2: Tu veux que je fasse la lecture?
3: Bon, c'est pas mal.
2: Non, c'est à toi de dépendre, c'est à toi de nous dire. Comment
3: je voudrais
2: tu veux
3: d'abord rappeler à nos auditeurs,
2: oui,
3: ce que nous avons dit la fois passée. Parce que déjà là, on n'a pas encore commencé à exploiter, déjà à fond, le mot de la parabole. Du Samaritain, je voulais dire. Mais nous avons déjà, à titre d'introduction, commencé à attirer votre attention sur le fait que c'est une parabole, comme toutes les autres paraboles que l'on devrait considérer. Ainsi, il faudra avoir toujours de la considération à l'égard des paraboles, parce que Dieu a toujours des messages merveilleux concernant l'éternité qu'il voudrait que nous puissions retenir et appréhender. Et nous avons dit que, certes, ces paraboles n'étaient pas toujours faciles à comprendre, à disséquer, mais il faut être un disciple pour comprendre le message que Dieu avait décidé d'asseoir dans ces paraboles. Et ce n'est pas toujours facile, et des fois, ça demande l'aide des autres pour comprendre ces paraboles. Je vais lire deux versets pour un peu conclure l'introduction que nous avions eue à depuis les deux précédentes émissions, dans 1 Corinthiens chapitre 2, versets 6 à 16. 6, je peux prendre juste verset 6 à 16.
2: Oui, 1 Corinthiens
3: chapitre 2, verset 6, la Bible dit « Cependant, c'est une sagesse que nous prêchons parmi les parfaits, sages, qui n'est pas de ce siècle, ni des chefs de ce siècle qui vont être anéantis. Nous prêchons la sagesse de Dieu, mystérieuse et cachée, que Dieu, avant les siècles, avait destinée pour notre gloire, sagesse qu'aucun des chefs de ce siècle n'a connue, car s'ils l'eussent connue, ils n'auraient pas crucifié le Seigneur de gloire. » Et je peux me limiter ne plus que là. Eh bien, on vient nous dire ici que Dieu a permis certaines réalités, telles que si les chefs de l'époque de Jésus avaient pu comprendre qui était Jésus, ils n'allaient pas le tuer. Mais s'ils l'ont tué, c'est parce qu'en fait, Jésus était comme une parabole. C'est un peu ça. La parabole renferme beaucoup de bénéfices. Alors, en entrant, en fait, dans cette parabole du Samaritain, nous voulons lire, je vais demander à mon frère de lire, Luc chapitre 10, versets 30 à 37.
2: Luc chapitre 10,
3: 30 à 37.
2: Allons-y.
3: Ce texte parle déjà de la parabole du Samaritain.
2: Jésus reprit la parole et dit « Un homme descendait de Jérusalem à Jéricho. Il tomba au milieu des brigands qui le dépouillèrent, le chargèrent de coups et s'en allèrent le laissant à demi-mort. Un sacrificateur qui par hasard descendait par le même chemin. Un lévite qui arriva aussi dans ce lieu, l'ayant vu, passa outre. Mais un Samaritain qui voyageait, étant venu là, fut ému de compassion lorsqu'il le vit. Il s'approcha et banda ses plaies en y versant de l'huile et du vin. Puis il le mit sur sa propre monture, le conduisit à une hôtellerie et prit soin de lui. Le lendemain, il tira 2 deniers, les donna à l'hôte et dit « Aie soin de lui, et ce que tu dépenseras de plus, je te le rendrai à mon retour. » Lequel de ces 3 te semble avoir été le proche de celui qui est tombé au milieu des brigands ? C'est celui qui a exercé la miséricorde envers lui, répondit le docteur de la loi, et Jésus lui dit « Va, et toi fais de même. »
3: Amen. C'est la parabole que nous allons exploiter. Je commence déjà au premier verset. Jésus reprit la parole et dit « Un homme descendait de Jérusalem à Jéricho. » L'objectif, c'est de nous enseigner quelque chose. Il y a des leçons à tirer dans cette parabole, mais je voudrais attirer votre attention sur ce verbe « descendre ». Cet homme était dans une position et
2: de
3: il
2: hauteur.
3: Descendait. Voilà. Une position de hauteur, comme a dit mon frère. Et il descendait en bas, quittant un lieu élevé vers un lieu qui était plus bas que le lieu élevé. Et pour ceux qui connaissent l'histoire, ils voient déjà la suite, ce n'était pas vraiment fameux. Une position qu'il devait garder, un peu ce qu'il a choisi de faire, c'est ce qu'a également fait Satan, le diable. Il était aussi dans une position. Oh, le diable a choisi de quitter cette position élevée, cette position de gloire, si je peux le dire, parce que pour ceux qui savent pas, eh bien, Satan, c'était un ange au service du Seigneur, qui servait Dieu. Dans Ézéchiel chapitre 28, on peut quand même le lire, pour ceux qui auront besoin de précision là-dessus, c'était une créature qui servait Dieu, qui était dans une position élevée, je peux dire. Une position élevée, ça peut être une position d'honneur, ça peut être une position de gloire, de respect. Il était dans cette position-là, mais malheureusement, il a choisi de descendre. On commence au verset 11. « La parole de l'Éternel me fut adressée en ces mots. Fils de l'homme, prononce une complainte sur le roi de Tyr. » On parle de Satan. « Tu lui diras ainsi, parle le Seigneur de l'Éternel. Tu mettais le sceau à la perfection. Tu étais plein de sagesse, parfait en beauté. Tu étais en Éden, le jardin des dieux. Tu étais couvert de toute espèce de pierres précieuses. » Ça, c'est pas un homme. « De sardoine, de topaz, de diamant, de chrysolite, d'onyx, de jaspe, de saphir, d'escarboucle, d'émeraude et d'or. Tes tambourins et tes flûtes étaient à ton service, préparés pour le jour où tu fus créé. » Regardez. Tu étais un chérubin protecteur. On dit bien tu étais. Donc Dieu nous montre déjà, voilà ce que tu étais. Tu as perdu une position. Tu étais un chérubin protecteur aux ailes déployées. Je t'avais placé et tu étais. Donc il était dans une position élevée et malheureusement, je continue. Tu marchais au milieu des pierres étincelantes. Tu as été intègre dans tes voies. Depuis le jour où tu fus créé, jusqu'à celui où l'iniquité a été trouvée chez toi. Voilà pour lui ce qui a fait qu'il puisse descendre, l'iniquité. À la grandeur de ton commerce, tu as été rempli de violence et tu as péché. Je te précipite de la montagne de Dieu et je te fais disparaître, chérubin protecteur. Voilà. On ne précipite que ce qui est haut,
2: qui est
3: vers
2: haut,
3: le bas.
2: Vers le bas.
3: C'est ce qui lui est vraiment arrivé, malheureusement, pour lui. Tu as corrompu ta sagesse par ton éclat. Je te jette par terre. Voilà. Chose qu'il n'avait pas à l'époque. Il n'était pas mis en spectacle au roi. Mais aujourd'hui, il est mis en spectacle. Les rois, c'est nous les chrétiens. Nous sommes les rois. À cause du nom de Jésus, nous pouvons chasser ses œuvres, détruire ses œuvres. Pourquoi ? Parce qu'il est tombé. Il a perdu cette dignité.
2: Et lier même ses œuvres.
3: Voilà.
2: Ses actions.
3: Voilà. Parce qu'il est tombé, mes frères. C'est vrai. On est au verset 18. « Par la multitude de tes iniquités, par l'injustice de ton commerce, tu as profané tes sanctuaires. Je fais sortir du milieu de toi un feu qui te dévore. Je te réduis en cendres sur la terre aux yeux de tous ceux qui te regardent. Tous ceux qui te connaissent parmi les peuples sont dans la stupeur à cause de toi. Tu es réduit au néant. Tu ne seras plus à jamais. En fait, le diable sait aussi qu'à la fin, sa fin, sa destinée, c'est l'enfer. Il le sait, mais il était dans une position de gloire. Mais il l'a perdu. Pourquoi? Parce qu'il a choisi de descendre. Ne choisissons pas de descendre comme l'a fait Satan. Ne le choisissons pas. Parce qu'en descendant, nous perdons beaucoup de choses pour rien. Donc nous avons lu Ézéchiel chapitre 28, du verset 11 à 19.
2: En parlant de descente, revenons sur la parabole. Un homme descendait de Jérusalem. Jérusalem, c'est la ville du grand roi.
3: Amen.
2: La ville du roi des rois et du seigneur des seigneurs. Mm-hmm. La ville de pain, la ville de réussite, la ville d'abondance, la ville de vie éternelle, la ville de succès. Mm-hmm. Ce monsieur a décidé de quitter cette ville du grand roi,
3: voilà,
2: pour descendre dans une ville de Jéricho.
3: Voilà.
2: Jéricho, l'image de la rébellion, l'image du péché, l'image de la transgression, l'image des séductions du monde. Il préfère Jéricho à Jérusalem. Les raisons pour lesquelles il descend, il quitte Jérusalem pour Jéricho, on ne les connaît pas. Mais on peut essayer d'imaginer, ça peut être, je ne sais pas, peut-être une crise financière, ça peut être des problèmes de famille, ça peut être des, je ne sais pas, un manque d'emploi, la stérilité, pas de mariage. Tu vois, ce genre de choses qui font que celui qui est engagé avec Christ prend des positions de rétrograde, si je puis dire. Il recule. Il était, parce que tu imagines, nous étions dans Jéricho. Mm-hmm. Lorsque nous naissons de nouveau, nous sommes en train de monter vers Jérusalem.
3: Amen.
2: Pour servir le grand roi.
3: Mm-hmm.
2: Arrivé là-bas, peut-être qu'il n'a pas rencontré tout ce qu'il voulait.
3: Mm-hmm.
2: Mais alors il commence à hésiter, à se rétracter par rapport à ses engagements en premier. Et il est descendu vers, heureusement pour lui, il s'est arrêté en chemin, il n'est pas arrivé jusqu'à Jérusalem,
3: mm-hmm,
2: jusqu'à Jéricho.
3: Mm-hmm.
2: Mais c'est en chemin qu'il va être stoppé.
3: Mm-hmm.
2: Mais pourquoi descendre de Jérusalem à Jéricho alors que nous sommes simplement persécutés que pour les choses de ce monde?
3: Mm-hmm.
2: Nous sommes en sécurité à Jérusalem.
3: Mm-hmm.
2: Nous sommes en sécurité avec le roi des rois, nous sommes en sécurité avec le seigneur des seigneurs. Mais cet homme dit, je préfère retourner dans les choses du monde.
3: Ça, c'est très important, puisque tu as précisé, surtout, nos bien-aimés, à attirer leur attention sur ces deux villes. Nous parlions qu'il descendait, mais il a quitté la ville de paix, Jérusalem.
2: Amen.
3: Parce que Jéru veut dire maison,
2: mm-hmm,
3: Salem veut dire paix. La maison de paix, c'est à Jérusalem. Comme l'a dit mon frère, c'est la maison de paix. Nous avons la paix, c'est vrai, la paix du cœur. Mais quelqu'un dira, mais je suis chrétien, j'ai des souffrances, je n'ai pas de paix, tout ça. Mais je vous rappelle que malgré les épreuves, malgré tout ce que vous rencontrez comme situation, vous avez la paix.
2: La paix avec Dieu.
3: Voilà.
2: La paix avec vous-même.
3: Amen.
2: La paix avec les autres.
3: Mmh.
2: C'est très important.
3: Et nous pouvons le lire juste pour vous assurer que vous avez la paix. Parce qu'en réalité, lorsque nous étions sans Christ, nous étions ennemis de Dieu. Vous savez qu'Adam et Ève ont été bannis du jardin parce qu'ils avaient désobéi à Dieu. Ainsi, tous qui sont nés de la femme, nous avons hérité de cette nature d'Adam. Et en venant à Christ, cette attitude d'ennemi a été bannie à cause du sang de Jésus. Parce qu'en fait, en réalité, entre deux ennemis, il n'y a pas de paix.
2: Il n'y a pas de paix.
3: Il y a de combat parce que ce sont des adversaires. Mais Jésus-Christ en nous fait que nous ne sommes plus ennemis de Dieu et nous avons la paix. Nous lisons en Éphésiens chapitre 2, versets 11 à 17, où nous voyons clairement que Jérusalem est important pour nous. C'est pourquoi, vous autrefois païens dans la chair, appelés incirconcis par ceux qu'on appelle circoncis, et qui le sont en la chair par la main de l'homme, souvenez-vous que vous étiez ce temps-là sans Christ, privés de droits de cité en Israël, aux alliances de la promesse, sans espérance et sans Dieu dans le monde. Mais maintenant, Jésus-Christ, vous qui étiez jadis loin, vous avez été rapprochés par le sang de Christ. Vous voyez ce que Jésus-Christ a fait. Sans lui, nous étions loin. Car il est notre paix. Lui qui des deux n'en a fait qu'un.
2: Hein?
3: C'est-à-dire, quand on parle des deux, on parle des juifs. On parle des païens. Nous et les juifs, c'est-à-dire les nations et les juifs, Nous sommes devenus un, voilà. Et qui a renversé le mur de séparation, l'inimitié, ayant anéanti par sa chair la loi des ordonnances dans ses prescriptions, afin de créer en lui-même, avec les deux, c'est-à-dire avec les nations et les juifs, un seul homme nouveau, en établissant, regardez, la paix. Dieu a établi la paix, nous étions ses ennemis. Maintenant, nous ne sommes plus ses ennemis, nous sommes ses amis. Il a établi la paix. Et de les réconcilier l'un à l'autre. Je vois le verset 17. Il est venu annoncer la paix à vous qui étiez loin, et la paix à ceux qui étaient prêts. Voilà, ceux qui étaient prêts, ce sont les Juifs, parce que le Seigneur est venu par eux. Ceux qui étaient loin, c'est nous, les nations. Il est venu nous annoncer la paix. Nous dire, vous êtes à moi, malgré les situations. Vous êtes à moi, restez à moi. C'est-à-dire, restez dans la maison, à Jérusalem, où vous jouirez de la protection, où vous jouirez de l'intervention des dieux, malgré les situations. Parce que, rappelez-vous, bien-aimés, quand on est chrétien, cela ne nous épargne pas des épreuves, des combats et tout, mais au moins, nous pouvons bénéficier et jouir de l'assistance de Dieu.
2: Alors, cet homme, à cause des difficultés, à cause des persécutions, à cause des tempêtes, à cause des manquements, des besoins qui ne sont pas satisfaits, cet homme veut quitter, cet homme quitte la paix de Dieu pour retourner dans une vie de guerre,
3: voilà.
2: Une vie de tourment, une vie de difficulté, une vie de péché, une vie de haine. Écoute ce que Dieu dit. Dans 2 Pierre 2, versets 20 à 22, Pierre nous dit ceci sous l'inspiration du Saint-Esprit. 2 Pierre 2, 20 à 22.
3: Okay,
2: en effet, si après s'être retiré des souillures du monde, par la connaissance du Seigneur et du Sauveur Jésus-Christ, ils s'y engagent de nouveau et sont vaincus, leur dernière condition est pire que la première. Car mieux vaut pour eux n'avoir pas connu la voie de la justice que de s'être détourné après l'avoir connu du Saint Commandement qui leur avait été donné. Il leur est arrivé ce que dit un proverbe vrai. Le chien est retourné à ce qu'il a vomi et la truie lavée s'est vautrée dans le lit. Qu'est-ce que Pierre essaie de nous faire comprendre? Retraçons un peu le contexte. Il y a des persécutions dans le monde dit chrétien à l'époque de Pierre. Et Pierre maintenant est en train de leur donner des conseils. Vous voulez retourner dans les choses du monde? Eh bien, sachez que si vous retournez dans les choses du monde, vous qui étiez un simple impudique d'abord dans les choses du monde, vous avez connu Jésus-Christ, vous avez été lavé, vous avez été sanctifié, vous avez été rempli de son Saint-Esprit, mais à cause des persécutions, vous voulez retourner dans les choses du monde, non seulement vous allez redevenir un impudique, mais votre condition d'impudicité sera pire que la première. Et il dit, c'était même encore mieux de ne même pas connaître l'Évangile, d'être resté pécheur pour que le jour où vous serez réellement convaincu, vous serez converti et que vous marchiez avec Christ, que plutôt d'avoir connu le péché, d'être venu à Jésus-Christ et de retourner dans le péché parce que ça va devenir plus difficile pour vous. Moi, j'aime ce que Pierre dit. Et il s'y engage de nouveau et sont vaincus.
3: Voilà.
2: Donc, il y a un combat, mais vaincu. Cet homme quitte Jérusalem pour Jéricho à cause du péché. Mais gloire soit rendue à Dieu, dans cette parabole, ce monsieur est intercepté, on va dire, contre sa volonté, mais il va se limiter. Il n'a pas descendre à Jéricho. Parce que s'il était descendu à Jéricho, sa condition aurait été pire que la première.
3: C'est très important ce que tu viens de souligner. Simplement, en s'attelant juste à ce verset de 2 Pierre, je veux simplement dire que c'est une folie que de quitter la maison de paix pour aller à Jéricho. C'est, aux yeux de Dieu, c'est une folie.
2: Quitter, abandonner Christ pour revenir.
3: Je vais donner toutes les raisons du monde que tu voudras, mais je t'annonce avec assurance que c'est la folie. Parce que dans ce texte-là, on dit quoi? C'est comme un chien. On l'appelle un chien. Peut-être que tu n'as jamais attiré l'attention. Peut-être que tu as toujours cru que c'est vraiment un chien. Mais on dit vraiment, le chien, il retourne à ce qu'il a vomi. Le chien, c'est qui? C'est cet homme-là qui quitte quoi? La maison de paix pour aller à Jéricho. Avant je voudrais bien parler de ce chien ici, Mais je voudrais d'abord attirer ton attention sur quelque chose. Pourquoi je dis que d'abord c'est une folie? Parce que géographiquement parlant, lorsque vous faites des recherches, vous allez vous rendre compte que Jéricho, c'est la ville la plus basse du monde, s'il vous plaît. Par rapport à Jérusalem, Jérusalem est à environ 700 mètres d'altitude, alors que Jéricho est à moins de 380 mètres, en dessous
2: du niveau de la mer.
3: Donc, dans le monde entier, est-ce que tu comprends ça, mon frère? Le niveau le plus bas, c'est Jéricho.
2: C'est Jéricho. Et toi, tu veux descendre là-bas.
3: Voilà, c'est une folie.
2: C'est même pas que tu descends au niveau normal.
3: C'est, en dessous du descends, niveau de la mer.
2: C'est exactement ce que Pierre est en train de dire. Le chien... Donc, en fait, il a mangé. Il a vomi. Et il veut remanger quelque chose qu'il a vomi.
3: C'est pas possible. C'est une folie.
2: La truie, on l'a lavée.
3: Oui.
2: On l'a sorti du péché. Mmh. Non, il dit non, je retourne dans cette vie de péché. Il dit, attends, c'est une folie.
3: Donc, on doit t'appeler truie.
2: Ou carrément chien.
3: Ou bien chien. La femelle du porc. Voilà. Donc, beaucoup sont des truies, beaucoup sont des chiens. Proverbe 26, verset 11.
2: Proverbe 26, verset 11.
3: On parle du chien. Regardez bien. Comme un chien qui retourne à ce qu'il a vomi, ainsi est un insensé qui revient à sa folie. C'est ça. Un chien, c'est un insensé. Un insensé. Je ne sais pas si insensé. Un insensé. Je ne sais pas si vous serez à l'aise.

0: Ça, c'est l'image de la personne qui entre dans Jérusalem.
1: Oui.
0: L'esprit impur va dans les lieux arides, cherchant du repos, et il n'en trouve pas. Alors il dit, je retournerai dans ma maison d'où je suis sorti. Et quand il arrive, il la trouve vide, balayée et ornée. Il s'en va. Donc, c'est pas qu'il rentre dans la maison, mais il repart faire un tour. Et il revient avec cet esprit plus méchant que lui. Donc, Matthieu 12, 43 à 45. Des esprits sept fois plus méchants que lui. Ils entrent dans la maison et ils s'établissent. Et la dernière condition de cet homme est pire que la première. Il en sera de même pour cette génération méchante. Qu'est-ce que le Seigneur Jésus veut nous faire comprendre? Il dit, tu t'es converti. Tu as abandonné la vie de péché. Mais à cause des souffrances, à cause des difficultés, tu te dis, bon, je retourne dans ma vie passée. Je retourne à la prostitution, je retourne à l'homosexualité, je retourne au lesbinage, à la pornographie, au vol, au meurtre. D'accord. Mais Jésus veut te faire comprendre que quand tu retournes, l'esprit qui te dirigeait avant ne va pas revenir tout seul. D'autres versions parlent de cet esprit plus influent que celui... Donc, c'est comme si, on va dire, si avant tu étais dirigé par un esprit d'impudicité, il va chercher avec lui cet autre esprit plus impudique que lui.
1: Voilà.
0: De manière à ce que, quand tu étais dans l'impudicité, tu sortais qu'avec des célibataires, là tu vas commencer à sortir avec tous les hommes mariés. Tu vas commencer à sortir avec toutes les femmes mariées. Parce que ta condition est devenue...
1: Justement, là je vais revenir dans le même texte de Matthieu 12. Je lis juste le verset 45, où il est dit ceci. Il s'en va, donc le démon. Et il prend avec lui sept autres esprits plus méchants que lui. Ils entrent dans la maison, s'y établissent, et la dernière condition de cet homme est pire que la première. Et voyons la dernière phrase. Il en sera de même pour cette génération méchante. Une génération méchante. Un peu pour dire quoi? Nous sommes dans une génération des gens qui reçoivent le Seigneur. Ils tombent et après ils retournent dans le péché. Donc ils sont là à être délivrés et puis ils emmagasinent encore des démons. En fait, les gens se plaisent à vivre ces miracles-là, à tomber et tout, et ensuite à revenir dans le mal. Et pourtant le Seigneur insistait parce qu'il savait, quand il disait à certaines personnes, voilà, on t'a pas condamné, va mais ne pêche plus. Et il a dit à une autre personne la même chose, ne pêche plus de peur qu'il ne t'arrive quelque chose de pire. C'est ce que beaucoup ignorent. C'est cette génération pareille que nous vivons. Une génération de...
0: Mon frère, ma sœur, vous qui nous écoutez en ce moment, il est très important de comprendre que de Jérusalem, la ville de paix, la ville du grand roi, la ville de, j'allais dire, la vie éternelle, là où réside le grand roi, cet homme est descendu à Jéricho. Et j'aime ce que tu as dit, Jéricho, une ville qui se trouve à moins 480 mètres en dessous de la terre. Ne revenons pas à notre vie de passé. Parce que si nous revenons à notre vie de passé, les choses seront pires que celles qui étaient avant.
1: Excuse-moi, c'est à moins
0: 384. À 384 mètres en dessous de la mer.
1: Voilà.
0: C'est la même chose, bref, okay. c'est toujours en dessous de tout ce qui est normal. Donc on va reprendre une vie pire que la première.
1: Vraiment.
0: Parce que Jéricho n'est pas une ville de, j'allais dire une ville de bénédiction, une ville de succès, c'est une ville de malédiction. Restez à Jérusalem, mon frère, ma sœur. Même si les difficultés sont grandes, même si les persécutions sont grandes, même si les moqueries sont grandes, restez à Jérusalem. Vous qui nous écoutez en ce moment, peut-être que vous êtes de ceux qui commencez à réfléchir à quitter Jérusalem, ou peut-être même vous avez déjà quitté Jérusalem. Mais la bonne nouvelle est que Dieu est venu vous intercepter en chemin pour vous dire, remontez à Jérusalem, parce que c'est la ville où vous serez en sécurité. C'est la ville du grand roi, c'est la ville de bénédiction, c'est la ville de paix, c'est la ville d'amour, c'est la ville de succès. Revenez à Jérusalem. Et peut-être que vous voulez dire, frère, priez avec moi, parce que je ne veux plus redescendre à Jéricho. C'est très simple, baissez la tête dans la prière. Nous allons vous conduire dans la prière.

0: Éternel, au nom de ton Fils Jésus-Christ, nous voici devant toi. Nous te demandons pardon, Père, parce que nous, Jérusalem, parce que nous voulons descendre à Jéricho. Nous avons entendu ton message, nous avons entendu ton alerte, nous avons entendu ton signal, et nous te demandons pardon. Purifie-nous avec le sang de Jésus-Christ. Lave-nous avec le sang de Jésus-Christ. Pardonne nos nombreux péchés. Au nom de ton Fils Jésus-Christ, nous avons ainsi prié. Amen. Amen. Si vous avez fait cette prière, croyez que par la foi, Dieu vous a entendu. Je suis Raphaël Mambo, et le nom de cette émission est « Venez à Jésus ». Nous nous retrouvons la fois prochaine, toujours sur le même thème, la parabole du Samaritain. Que Jésus continue de vous bénir, que Jésus continue de vous garder. À la fois prochaine, nous nous retrouvons avec Jonathan Junior Mambo.
1: Que Dieu vous bénisse et une très bonne journée à vous qui nous avez suivis.
0: Au revoir. Amen.
1: Amen.
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a cru à ce qui nous était annoncé? Qui a reconnu le bras de l'Éternel? Il s'est élevé devant lui comme une faible plante, comme un rejeton qui sort d'une terre desséchée. Il n'avait ni beauté, ni éclat pour attirer nos regards, et son aspect n'avait rien pour nous plaire. Méprisé et abandonné des hommes, homme de douleur et habitué à la souffrance, semblable à celui dont on détourne le visage, nous l'avons dédaigné, nous n'avons fait de lui aucun cas.

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1: Bonjour à tous, je suis Raphaël Mambou, que Jésus vous bénisse, qui que vous soyez, où que vous soyez. Le nom de cette émission est Venez à Jésus. C'est une grâce, c'est un honneur, c'est un privilège de pouvoir vous retrouver encore une fois aujourd'hui autour de la parole de Dieu pour partager quelques versets bibliques sur le thème « L'homme riche et Lazare ». Avant d'aller plus loin, je voudrais vous inviter à baisser la tête dans la prière pour dédier le reste des 30 minutes entre les mains du Seigneur. Prions. Père éternel, au nom de ton Fils Jésus-Christ, nous voici devant toi pour entendre ta parole, pour entendre ton message, pour entendre ton appel, pour entendre ton cri, pour entendre tes avertissements venant des cieux. Seigneur, fais-nous grâce, Seigneur, de comprendre ta parole. Fais-nous grâce, Seigneur, d'accepter ta parole, parce que tu ne veux pas perdre les hommes, tu ne veux pas perdre des âmes, tu veux que le maximum soit sauvé, Seigneur. Fais-nous grâce, je t'en prie. Au nom de ton Fils Jésus-Christ, nous avons ainsi prié. Amen. Nous sommes toujours en train de partager sur l'homme riche et Lazare, dans Luc 16, versets 19 à 31. Luc 16, versets 19 à 31. Il y avait un homme riche qui était vêtu de pourpre et de fin lin et qui chaque jour menait joyeuse et brillante vie. Un pauvre nommé Lazare était couché à sa porte, couvert d'ulcères, et désireux de se rassasier des miettes qui tombaient de la table du riche. Et même les chiens venaient encore lécher ses ulcères. Le pauvre mourut et il fut porté par les anges dans le sein d'Abraham. Le riche mourut aussi et il fut enseveli. Dans le séjour des morts, il leva les yeux et tandis qu'il était en proie au tourment, il vit de loin Abraham et Lazare dans son sein. Il s'écria, « Père Abraham, aie pitié de moi et envoie Lazare pour qu'il trempe le bout de son doigt dans l'eau et me rafraîchisse la langue, car je souffre cruellement dans cette flamme. » Abraham répondit, « Mon enfant, souviens-toi que tu as eu tes biens pendant ta vie et que Lazare a eu les maux pendant la sienne. Maintenant, il est ici consolé et toi tu souffres. D'ailleurs, il y a entre nous et vous un grand abîme afin que ceux qui voudraient passer d'ici vers vous ou de là vers nous ne puissent le faire. » Le riche dit, « Je te prie donc, père Abraham, d'envoyer Lazare dans la maison de mon père, car j'ai 5 frères. C'est pour qu'il leur atteste ces choses, afin qu'ils ne viennent pas aussi dans ce lieu de tourment. » Abraham répondit, « Ils ont Moïse et les prophètes, qu'ils les écoutent. » Il dit, « Non, père Abraham, mais si quelqu'un des morts va vers eux, ils se repentiront. » Abraham lui dit, S'ils n'écoutent pas Moïse et les prophètes, ils ne se laisseront pas persuader quand même quelqu'un des morts ressusciterait. » Triste histoire, vraiment triste histoire, mais qui nous enseigne beaucoup de vérité. Mon frère, ma sœur, le monde aujourd'hui, et depuis que le monde s'est toujours posé la question, qu'est-ce qu'il y a après la mort? Et c'est normal qu'on se pose des questions. Mais ce qui est pas intéressant du tout, c'est que Dieu a toujours répondu à cette question. Dieu a toujours répondu à cette question, et ce qui n'est pas intéressant, c'est que les hommes ne veulent pas de ce que Dieu donne comme réponse. Il a été prouvé scientifiquement que lorsque quelqu'un meurt, cet homme perd quelques grammes sur son poids. Comme pour dire, il y a quelque chose qui a quitté son corps. Mon frère, ma sœur, si vous voulez connaître la vérité sur un sujet, la seule chose que je puisse vous demander, c'est de tourner les regards vers Jésus-Christ, d'écouter Jésus. La Bible nous dit dans le livre de Matthieu, un jour où Jésus avait emmené ses disciples sur une montagne et qu'il a été transfiguré, une voix, la voix de Dieu s'est fait entendre en disant, « Jésus est mon Fils bien-aimé, en qui j'ai mis toute mon affection. Écoutez-le. » Il faut écouter Jésus. Il ne faut pas écouter une partie de ce que Jésus dit. Il faut écouter Jésus dans tous les domaines. Dans le domaine du mariage, dans le domaine des finances, dans le domaine du ministère, dans le domaine politique, dans le domaine militaire. Jésus est la parole de Dieu. Jésus. J'aime ce que le livre des Hébreux dit, je viens juste de penser à ça. Dans les temps anciens, Dieu parlait par les prophètes, tantôt d'une manière, tantôt d'une autre. Mais dans ces temps de la fin, Dieu parle par le Fils, c'est-à-dire par Jésus-Christ. Mais Jésus-Christ est la parole de Dieu. Jésus-Christ est la vérité. Écoutez mon frère, écoutez ma sœur. Ce texte que nous avons lu, à mes yeux, n'est pas une parabole. Pourquoi n'est pas une parabole? Parce que dans toutes les paraboles de Jésus, jamais Jésus cite le nom d'une personne. La plupart de nos Bibles disent de ce texte la parabole du riche, du mauvais riche et du pauvre Lazare. Dans toutes les paraboles de Jésus, Jésus ne cite jamais le nom de quelqu'un. C'était certainement deux hommes qu'il connaissait. Et puisqu'il était prophète, il a vu ces choses-là dans une vision. C'est seulement comme ça que je peux expliquer. Mais vous êtes libre d'accepter ça comme une parabole, comme étant non plus pas une parabole. Vous êtes libre. L'essentiel est que nous puissions tirer au maximum les enseignements et les vérités que le Seigneur veut nous faire comprendre. Premièrement, Jésus nous enseigne que tous les hommes vont mourir. Si Jésus ne revient pas prendre son église aujourd'hui, demain ou la semaine prochaine, il y aura aujourd'hui, demain ou la semaine prochaine, il y aura des hommes et des femmes qui vont mourir. Et peut-être que vous ferez partie de ces nombreuses personnes qui vont quitter cette terre. Il y a quand même quelque temps en arrière, je regardais les statistiques sur Internet sur le nombre de décès au courant d'une année. On parlait quelque chose comme d'une soixantaine de millions de personnes qui mouraient par an. Vous imaginez 60 millions de personnes qui meurent par an. Faites le calcul pour savoir combien de personnes meurent par jour. Tous les jours, des hommes meurent. Au moment où nous sommes en train de parler, au moment où je suis en train d'enregistrer cette émission, il y a des gens qui meurent. Au moment où vous êtes en train d'écouter cette émission, il y a des gens qui meurent. Peut-être même que vous ferez partie de ces hommes et de ces femmes qui vont mourir. Mais qu'est-ce qu'il y a pour vous de l'autre côté? Et c'est cette bonne nouvelle que le Seigneur est venu vous annoncer. Il veut que vous ayez un cœur ouvert, que vous l'écoutiez lui. Moi, je ne suis qu'un canal par lequel il passe. Je ne suis qu'un serviteur inutile. Il dit, tous les hommes vont mourir. Le riche va mourir, le pauvre va mourir, le blanc va mourir, le noir va mourir, l'asiatique va mourir, le pakistanais va mourir, le sud-américain va mourir, l'esclave va mourir, l'homme et la femme vont mourir, le bébé va mourir. Nous sommes appelés à mourir. Nous sommes nés, comme disait quelqu'un, nous sommes nés pour mourir un jour. Donc, un jour ou l'autre, vous allez mourir. Quelqu'un même a dit une fois qu'il y a deux choses de sûres dans ce monde, ce sont les impôts et la mort, les taxes et la mort. Donc, il faut se préparer à mourir. Tous les jours, nous nous préparons à faire quelque chose. Nous nous préparons à passer des examens à l'université. Nous nous préparons à passer des interviews. Nous nous préparons à passer à des interrogatoires durant un meeting. Nous sommes appelés à nous préparer à quelque chose. Alors, comment préparez-vous votre vie après la mort? Dans l'histoire des hommes, j'ai vu que certains amassaient des richesses, se réservaient des richesses pour leur vie après la mort. Mais dans cette histoire, Jésus nous dit que nous ne prenons rien de ceux qui étaient avec nous dans ce monde. Deuxième chose que le Seigneur nous enseigne, c'est qu'après la mort, il y a une vie. Et cette vie est dans deux endroits. Soit c'est dans un lieu de souffrance, soit c'est dans un lieu de consolation et de félicité. En d'autres endroits, on appelait ça paradis. Le nom, pour moi, n'a pas d'importance, mais c'est le concept même. Parce que si nous parlons d'enfer, beaucoup de gens vont me dire « mais le mot enfer n'existe pas dans la Bible ». Tout à fait. Mais le concept du mot enfer existe. Le concept de enfer, souffrance, tourment, cruauté, manque d'amour, ce lieu existe. Et Dieu ne veut pas que vous partiez dans ce lieu de souffrance. Dieu ne veut pas. Parce que si vous partez là-bas, c'est pour l'éternité. La Bible dit que le temps de feu a été créé, a été préparé pour Satan et ses démons. Et ceux qui y vont là-bas, c'est parce qu'ils ont choisi de servir Satan et ses démons. Certaines communautés disent, c'est faux. Il n'y a pas de vie après la mort. Mais s'il n'y a pas de vie après la mort, la question que je me pose, pourquoi vous dépensez autant de millions et de centaines de millions de dollars et d'euros pour faire des adeptes de votre communauté s'il n'y a pas de vie après la mort? D'autres disent, il n'y a pas de vie pour ceux qui n'ont pas accepté notre communauté. Mais il y a une vie pour ceux qui ont accepté notre communauté. Mais c'est pas juste. Alors maintenant, le cas de ce monsieur. Le cas de ce monsieur. D'autres vont dire non. Ce sont des choses que Jésus avait dit avant de mourir sur la croix. Dès qu'il est mort sur la croix, ces choses-là n'existent plus. C'est faux. C'est faux et archi faux. C'est faux et archi faux. Certains vont dire, par exemple, ils vont prendre le cas de Paul, qui parle d'un homme qui a été en extase et qui a vu des grandes choses, des grandes révélations. Il a vu des choses merveilleuses. Oui, d'accord. Et ils disent que non, l'enfer n'existe pas. Ok. Mais dans le livre d'Apocalypse, lorsque Jean parle de ces révélations, de ces lieux de souffrance, lors du jugement dernier, les temps de feu, tous ceux qui n'étaient pas écrits dans le livre de vie ont été jetés dans les temps de feu. Mon frère, ma sœur, lisons la Bible. Lisons la Bible d'un bout à l'autre. La Bible n'est pas le livre du pasteur. La Bible est le livre pour tout enfant de Dieu qui veut connaître la volonté de Dieu dans sa vie. Au verset 27, le monsieur se rendant compte qu'il n'y a plus d'espoir pour lui, pense à ses 5 frères qui sont restés dans le monde. Et il dit, « Je te prie donc, Père Abraham, d'envoyer Lazare dans la maison de mon père, car j'ai 5 frères. C'est pour qu'il leur atteste ces choses, afin qu'ils ne viennent pas aussi dans ce lieu de tourment. » Les 5 frères connaissaient Lazare, et ils savaient que Lazare était mort. Alors le monsieur s'est dit, « Si Lazare ressuscite, et qu'il va leur dire, « Écoutez, bonjour mes frères, comme disait un évangéliste, recevez les salutations de votre frère qui est en enfer. » Le monsieur se disait, certainement, ces 5 frères vont se convertir. Ils vont se convertir. En fait, quand on parle du verbe attester, c'est demander. Ça veut dire qu'au préalable, la personne demandait des preuves. Ils avaient entendu parler de ce lieu, comme vous êtes en train d'entendre parler de ce lieu maintenant. Comme moi, je prêche ce lieu maintenant. Ils avaient entendu parler de ça. Mais ils ne voulaient pas croire dans ce message-là. Je voudrais prendre un exemple dans Ézéchiel 33. La preuve que les hommes, peu importe ce qu'on leur dit, ne veulent jamais croire ce que Dieu dit. Ézéchiel 33, à partir du verset 7. Fils de l'homme, « J'ai établi comme sentinelle sur la maison d'Israël. Tu dois écouter la parole qui sort de ma bouche et les avertir de ma part. » Je voudrais d'abord me limiter là. Quand nous parlons de la part de Dieu, nous devons nous rassurer que ce que nous disons est conforme à la volonté de Dieu. Combien d'hommes et de femmes prêchent des choses qui n'ont rien à voir avec Dieu? Ils prêchent pour faire plaisir à une nation. Ils prêchent pour faire plaisir à une communauté. Ils prêchent pour faire plaisir à une race. Et pourtant, c'est l'éternité de ces hommes et de ces femmes avec qui il est en train de jouer, avec lesquels il est en train de jouer. Vous imaginez si je me mettais à prêcher des faussetés, des mensonges, et que vous alliez en enfer, et que vous soyez dans ce lieu de tourment. C'est votre éternité que j'ai joué avec, pour de l'argent, pour la gloire, pour le plaisir. Tu dois écouter la parole qui sort de ma bouche et les avertir de ma part. Quand je dis au méchant, méchant tu mourras, si tu ne parles pas pour détourner le méchant de sa voie, ce méchant mourra dans son iniquité et je te redemanderai son sang. Mais si tu avertis le méchant pour qu'il se détourne de sa voie et qu'il ne s'en détourne pas, il mourra dans son iniquité et toi tu sauveras ton âme. Et toi, fils de l'homme, dis à la maison d'Israël, non, sautons, allons au verset 11, dis-leur, je suis vivant, dit le Seigneur. Ce que je désire, ce n'est pas que le méchant meure, c'est qu'il revienne de sa conduite et vive. Revenez, revenez de votre mauvaise voie. Pourquoi mourriez-vous, maison d'Israël? Vous voyez? Pourquoi vous devez mourir? Vous dites que ce sont nos péchés. Mais écoutez, revenez, abandonnez le péché. Dans l'histoire des hommes, Dieu a toujours parlé. Mais est-ce que les hommes ont écouté Dieu? Israël, Dieu leur a donné des avertissements. Si vous ne marchez pas dans mes commandements, si vous ne marchez pas dans mes instructions, dans mes directives, je vais vous disperser dans le monde. Au moment où vous êtes en train de m'écouter, mes frères, sachez que Israël, les Juifs sont répandus dans toutes les nations. J'ai même découvert dernièrement qu'il y avait même des Juifs noirs en Côte d'Ivoire, des Juifs noirs en Somalie, il y a même des Juifs en Chine. Dieu a dispersé Israël parce que Israël n'a pas marché dans ses voies. Dieu a fait des promesses, il a rebâti Israël. Et Israël est une nation aujourd'hui. Mon frère, ma sœur, ce que Dieu dit, c'est la vérité. Voilà pourquoi il faut l'écouter. La Bible nous dit que Dieu, dans le passé, a parlé tantôt d'une manière, tantôt d'une autre, par ses prophètes, par ses serviteurs. Mais dans ces temps de la fin, il parle par Jésus-Christ. Vous devez écouter Jésus-Christ. La Bible dit, Jésus-Christ est mon Fils bien-aimé en qui j'ai mis toute mon affection. Écoutez-le. Écoutez Jésus. Et Jésus a inspiré la Bible. La Bible est la parole de Dieu. La Bible ne contient pas la parole de Dieu. La Bible est la parole de Dieu. Lisez la Bible. Lisez la Bible. Lisez la Bible. Dernièrement, j'étais sur un site internet et je consultais les résultats d'un sondage sur la méditation de la parole de Dieu. J'avais découvert que 65% des chrétiens qui avaient participé à ce sondage lisaient au moins une fois la Bible par semaine, si je ne me trompe pas. Lisaient régulièrement, pardon, la Bible, assez régulièrement la Bible au courant de la semaine. J'ai pensé à ces 35%. J'ai pensé à ces 35% d'hommes et de femmes qui ne lisaient pas assez régulièrement la Bible. Ils se contentent d'aller à l'église, d'écouter le message du pasteur, du prophète, de l'évangéliste, du prêtre, sans peut-être même vérifier si ce qu'ils disent est vrai. Dieu parle aujourd'hui par son Fils, Jésus-Christ. Jésus-Christ est la parole de Dieu. La Bible est la parole de Dieu. Lisez la Bible, méditez la Bible. Dieu dira à Josué, médite ce livre de la loi jour et nuit. Et c'est comme ça que tu auras du succès. C'est comme ça que tu réussiras dans tes entreprises. La Bible dit, comment le jeune homme rendra-t-il pur son sentier? Si en marchant d'après ta parole, d'après la parole de Dieu. La Bible dit encore, je suis plus instruit que les vieillards. J'ai plus d'intelligence que les vieillards parce que la Bible, la parole de Dieu est l'objet de ma méditation. Qu'est-ce que vous méditez en longueur de journée? Les livres des stars. Écoutez, celui qui détient la vie, celui qui est la vie, vous parle au travers de la Bible. C'est lui qu'il faut écouter. Voilà pourquoi nous avons aujourd'hui des communautés dites chrétiennes, mais qui n'enseignent rien de chrétien. Qui n'enseignent rien de chrétien. Dieu a donné des avertissements, mais Israël n'a pas écouté. Et ces avertissements ont eu leurs conséquences. Ce que Dieu a dit et qui n'a pas été respecté a été appliqué. Israël s'est retrouvé dispersé. Et j'aime le verset où il dit, il mourra dans son iniquité. Il va mourir dans son péché. Et quand il meurt dans le péché, il va dans un lieu de souffrance. Oui, parce que Dieu est saint. Il ne tolère pas le péché dans sa présence. Alors, vous allez aller où, puisque vous mourrez dans le péché? Vous allez aller où, puisque vous mourrez dans le péché? Mon frère, ma sœur, l'enfer existe. C'est vrai que le mot enfer ne se retrouve pas dans la Bible, mais le concept du mot enfer, lieu de souffrance, de tourment, de pleurs, de gémissement, lit de verre, lieu de grincement de dents, de pleurs, de cris, ça existe. Certains disent, oh Dieu est amour, il va permettre qu'à un certain moment, ce lieu de souffrance va s'arrêter. C'est faux. Lisez Apocalypse. Je crois que c'est Apocalypse 20, 11 à 15. Ce lieu de souffrance sera pour des siècles et des siècles. Imaginez, 1 000 milliards d'années ne seront que des gouttes d'eau par rapport à l'éternité. Et vous êtes dans un lieu comme ça, mais en train de souffrir, en train de pleurer, en train de gémir, en train de crier, en train de demander pardon à Dieu. Mais il n'y a plus de pardon. Parce que le sang de Jésus-Christ a été versé sur la terre. Ça a été versé sur la terre. Ça n'a pas été versé sur un autre endroit. Ça a été versé pour les péchés des hommes sur la terre. Donc avant de quitter la terre, il faut vous assurer que vous êtes en communion avec Dieu. Vous êtes en communion avec Dieu, mon frère, ma sœur. C'est pour qu'il leur atteste, verset 8 de Luc 16, c'est pour qu'il leur atteste ces choses. C'est pour qu'il leur donne des preuves. Il dit, regardez, j'étais mort et je suis revenu à la vie. Mais est-ce que réellement ces choses ont changé? Lorsque Lazare est mort dans Jean 11, il a fait 3 jours, 3 ou 4 jours, si je me souviens bien. Jésus vient ressusciter cet homme. Mais est-ce que Israël pour autant s'est converti? Ils avaient la preuve que Lazare était mort. Vous imaginez? Les pharisiens avaient la preuve, les sadducéens avaient la preuve. Lazare est mort, on l'a enterré. Moi-même, je l'ai vu, on l'a mis dans le tombeau. Jésus est venu le ressusciter. Mais après cela, il se fait deux camps. Il y a ceux qui croient en Dieu et ceux qui disent qu'il faut tuer Jésus. Ce n'est pas parce que vous voyez des miracles que vous allez croire réellement. Abraham dit, ils ont Moïse et les prophètes, qu'ils écoutent, qu'ils les écoutent. Il dit non, père Abraham. Non, voilà son péché commence par non. Il dit non, pas les prophètes, pas Moïse, mais Lazare. Pourquoi pas Moïse? Pourquoi pas les prophètes? Parce que justement, Moïse et les prophètes avaient déjà parlé de ça. Ils ont refusé. Ils veulent des preuves, mon frère, ma sœur. Il ne vous saura pas donner d'autres preuves que les Écritures. Lorsqu'on parle de Moïse ici, on parle au fait de la Bible, donc des écrits, parce que c'est Moïse qui a commencé à écrire les premiers livres de la loi. Donc, on peut prendre Moïse, on peut dire que c'est la Bible. On peut prendre Moïse, on peut dire que ce sont les écrits de Dieu. Les prophètes, on va le prendre dans le sens de ceux et de celles qui marchent avec Dieu. Et observez qu'il est dit Moïse et les prophètes. Ça veut dire la loi et ceux qui parlent de la part de Dieu. Ils ne doivent pas être en contradiction. Parce que nous avons des prophètes aujourd'hui qui annoncent des stupidités, des mensonges. Certaines religions ont été bâties par les prophètes. Et il y a des prophètes qui annoncent des choses qui sont contradictoires avec la Bible. Donc le message du prophète doit être conforme à la Bible. Et moi je pourrais même dire, quand on parle de prophète ici, on veut parler du témoin de Jésus. Il faut que ce que le témoin de Jésus dit soit conforme à la volonté de Dieu écrit. Et Dieu dit, si ça ne va pas, si ça jetait ce message. Mais ce monsieur dit, non, envoie quelqu'un qui ressuscite. Abraham dit, s'ils n'écoutent pas Moïse et les prophètes, ils ne se laisseront pas persuader quand même quelqu'un des morts ressusciterait. Et nous avons le cas de ce fameux Lazare, ami de Jésus dans Jean 11. Il est mort, après 4 jours, Jésus vient le ressusciter. Mais il se fait deux camps. Il faut tuer ce Jésus. Oh non, il est réellement un fils de Dieu. Il est réellement le fils de Dieu. Il est réellement Dieu. Il est réellement le messager de Dieu. Il y aura toujours des camps. Mais la question qui se pose, vous qui m'écoutez en ce moment, qu'est-ce que vous décidez? Vous avez besoin d'une preuve. Il y a des hommes et des femmes qui sont morts et qui sont revenus à la vie et qui ont témoigné de ces choses. Permettez-moi de vous lire quelques textes de ces hommes et de ces femmes. C'est vrai que ce n'est pas la Bible, mais permettez-moi de vous lire ces textes. Nous avons par exemple le défunt pasteur Kenneth Hagin qui a écrit ceci. Dieu lui dit ceci, « Mets les hommes et les femmes en garde contre ce lieu. Ils n'ont pas à venir dans ce lieu de souffrance. » En fait, Kenneth Hagin, c'était un monsieur qui à un moment était mort. Je crois que c'était à l'âge de 16 ans, 17 ans. Il est mort plusieurs fois et Dieu lui a montré plusieurs fois l'enfer. Et Jésus lui a dit, « Mets en garde les hommes et les femmes contre ce lieu. Ils n'ont pas à venir dans ce lieu. » Nous avons par exemple Madame Marie Baxter, c'est une prophétesse que Jésus a emmenée plusieurs fois pendant plusieurs années, je crois, à visiter et le ciel et l'enfer. Et elle a écrit un livre. Et dans ce livre, elle a écrit ceci, ce que Jésus lui racontait. Elle a écrit un livre dans lequel elle raconte que Jésus lui a montré l'enfer pendant plusieurs jours afin qu'elle mette les gens en garde contre ce lieu. Elle y vit les âmes souffrir, tourmentée par des démons. Elle vit des degrés dans ses tourments, au même point qu'au ciel, il y a des degrés dans la gloire. Et je me souviens du livre, je me rappelle même, à un moment dans l'expérience qu'elle vivait, Jésus va comme, entre guillemets, l'abandonner. Et elle va être saisie par les démons, elle va être torturée par les démons. Et puis Jésus va venir la récupérer. Et Jésus va justifier cela pour dire que oh, je voulais que tu vives cette expérience parce que quand tu dois annoncer ça aux hommes, tu dois leur dire que ce sont des souffrances qui sont réelles. Mon frère, ma sœur, ce lieu de souffrance est un lieu réel. il y a une vie après la mort. Jésus ne veut pas que vous alliez dans ce lieu de souffrance. Pourquoi j'ai cité ces deux personnes? Parce que vous pouvez vous procurer leurs livres. Il est inutile de vous parler de certaines personnes qui n'ont pas écrit des livres, mais qui ont simplement témoigné, et il me sera difficile de les prouver que réellement ils ont dit ça. Mais Kenneth Hagin et Mary Baxter, la prophétesse, ont écrit des livres. Et vous pouvez retrouver leurs livres tant sur Internet que dans les librairies, dans le monde. Mais Moïse nous dit, ce n'est pas parce que des morts ressuscitent que les gens vont se convertir. Non. Quand les morts ressuscitent et viennent vous témoigner de ces choses, votre foi est fortifiée, puisque vous aviez cru déjà au départ. Mais ce qui va vous enseigner la vérité, c'est la parole de Dieu. Et c'est ce que nous avons fait sur ce thème, mon frère, ma sœur. Au moment où nous sommes en train de finir le thème, parce que je ne vais pas aller au-delà de l'émission d'aujourd'hui, ma prière est que vous ne partiez pas dans ce lieu de souffrance. Ma prière aussi pour moi est que je ne parte pas dans ce lieu de souffrance. Parce qu'il n'y a pas de changement de condition, comme on a dit. On n'y va pas en vacances. On n'y va pas pour quelques semaines, pour quelques années ou pour quelques siècles. On y va pour l'éternité. Il y a une vie après la mort. Peu importe ce que le pasteur vous dit. Peu importe ce que vous dit le pape. Peu importe ce que vous dit les hommes politiques. Les hommes qui possèdent les richesses. Peu importe, ce lieu existe. Là, il y a une vie après la mort. Et qu'est-ce qu'il y a pour vous après la mort? Vous qui m'écoutez. Oh, même si des millions d'hommes et de femmes n'écoutent pas ce message. Quand je prêchais sur ce texte, il y a quelques années en arrière, j'entendais souvent cette réponse, « Je ne sais pas. » Et je leur disais, « Il n'est pas sage de ne pas savoir. » Parce que si vous ne savez pas, vous risquez d'être surpris. Gloire à Dieu si vous avez une bonne surprise en arrivant au ciel. Mais si vous avez la mauvaise surprise, alors que la possibilité vous est donnée aujourd'hui de recevoir Jésus-Christ et demain de marcher avec lui tous les jours, pour être sûr que quand vous allez mourir, ce sont les anges qui viennent vous prendre. Et même mieux que cela, c'est Jésus lui-même. Vous avez cette grâce, vous avez cette opportunité. Ne faisons pas comme ce monsieur riche qui est mort et qui regrette. Dieu seul sait ce qui est arrivé à ses 5 frères. Mais vous, l'éternité est entre vos mains. La Bible dit, j'ai mis devant toi la vie et la mort, choisis la vie. Choisissez Jésus-Christ. De vivre avec lui, rejeter le péché. Si c'est cela votre désir, c'est très simple. Baissez la tête dans la prière et répétez ces simples mots après moi. Père éternel, au nom de ton Fils Jésus-Christ, je viens à toi. J'ai entendu ta parole, j'ai entendu ton message. Je viens humblement te demander pardon pour ma vie de péché. Purifie-moi avec le sang de Jésus-Christ. Lave-moi avec le sang de Jésus-Christ. Je prends l'engagement aujourd'hui d'être ton enfant, de suivre Jésus-Christ tous les jours de ma vie et dans tous les domaines de ma vie. Garde-moi fidèle à toi. Fais-moi grâce que si je meurs ou que Jésus vienne reprendre son Église, que je sois avec Jésus-Christ et toi pour l'éternité. Au nom de ton Fils Jésus-Christ, j'ai ainsi prié. Amen. Si vous avez fait cette prière, croyez que par là vous entendez. Je suis Raphaël Mambou, le nom de cette émission est Venez à Jésus. Nous nous retrouvons la fois prochaine pour un nouveau thème. Que Jésus continue de vous bénir. Que Jésus continue de vous garder. À la fois prochaine. Amen.
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2: Bonjour à tous, je suis Raphaël Mambou. Que Jésus vous bénisse, qui que vous soyez, où que vous soyez. Le nom de cette émission est Venez à Jésus. C'est une grâce, c'est un honneur, c'est un privilège de pouvoir vous retrouver encore aujourd'hui autour de la parole de Dieu pour partager quelques versets bibliques sur le thème « La parabole du filet ». C'est notre cinquième émission. Avant d'aller plus loin, je voudrais vous inviter à baisser la tête dans la prière pour dédier le reste des 30 minutes entre les mains du Seigneur. Prions. Père éternel, au nom de ton Fils Jésus-Christ, nous venons devant toi pour te dire merci. Merci pour le souffle de vie, merci pour le salut en Jésus-Christ, merci pour cette opportunité que tu nous donnes d'entendre ta parole aujourd'hui. Père, nous voulons t'entendre toi, toi et toi seul. Que l'orateur que tu t'es choisi disparaisse et qu'on entende ta voix, ton message. Instruis-nous, Père. Dirige-nous. Fais-nous comprendre ces vérités spirituelles. Au nom de ton Fils Jésus-Christ, nous avons ainsi prié. Amen. Comme je le disais, c'est notre cinquième émission sur la parabole du filet. Je vous invite à lire encore notre texte de base dans Matthieu 13, 47 à 51. Le royaume des cieux est encore semblable à un filet jeté dans la mer et ramassons des poissons de toute espèce. Quand il est rempli, les pêcheurs le tirent et, après s'être assis sur le rivage, ils mettent dans des vases ce qui est bon et y jettent ce qui est mauvais. Il en sera de même à la fin du monde. Les anges viendront séparer les méchants d'avec les justes, et ils les jetteront dans la fournaise ardente où il y aura des pleurs et des grincements de dents. Avez-vous compris toutes ces choses ? Oui, répondirent-ils. La parabole du filet. Nous avons dit dans les émissions précédentes que dans la Bible, nous retrouvons deux expressions, le royaume des cieux et le royaume de Dieu. Lorsque le royaume des cieux est pris à part, il signifie les enfants et les serviteurs de Christ, tous ceux et toutes celles qui ont donné leur vie à Jésus-Christ, qui le servent d'un cœur sincère. Mais lorsqu'on compare royaume des cieux à royaume de Dieu, le royaume des cieux est l'ensemble de tous ceux et de toutes celles qui se prétendent être des chrétiens. À l'intérieur, nous retrouvons les catholiques, les protestants, les kimbanguistes, les témoins de Jéhovah, les foi baha'i, les mormons, tous ceux et toutes celles qui prétendent être des serviteurs de Christ, de suivre le chemin de Jésus-Christ. Ils prétendent que la Bible est le livre leur guide dans leur vie. Même si d'autres, ils ajoutent encore d'autres livres ou d'autres retirent la Bible. Bref, ils ont comme point commun la Bible. Ils ont comme point commun Jésus-Christ. Mais tous ne servent pas Jésus-Christ réellement. Parce que le royaume de Dieu, maintenant, ce sont ceux et celles qui servent Christ en esprit et en vérité, qui adorent Dieu en esprit et en vérité. Ce sont ceux et celles qui ont fait l'expérience de la nouvelle naissance. Ce sont ceux et celles qui ont donné leur vie à Jésus-Christ. Nous avons lu, par exemple, dans 1 Corinthiens 6, j'aimerais encore qu'on le lise, dans 1 Corinthiens 6, verset 9, il est dit ceci. « Ne savez-vous pas que les injustes n'hériteront point le royaume de Dieu ?» Paul s'adresse à une communauté de chrétiens, à une église locale qui se trouve à Corinthe. Et il leur donne cette recommandation, il leur rappelle. Il ajoutera au verset Toujours au verset 9, ne savez-vous pas que les injustes n'hériteront pas le royaume de Dieu? Ne vous y trompez pas. Ouais, ce sont des avertissements. C'est bien d'aller dans une église. C'est bien d'être membre d'une église locale. C'est bien d'être prédicateur de l'évangile. C'est bien de dire Jésus, je connais. C'est bien de dire Seigneur, je t'aime. C'est bien d'aller à l'église et de taper des mains, comme nous l'avons lu dans Matthieu 7, si je me souviens bien. Matthieu 7, verset 21. Ceux qui me disent Seigneur, Seigneur, n'entreront pas tous dans le royaume des cieux, mais celui-là seul qui fait la volonté de mon Père qui est dans les cieux, vous voyez? Ceux qui chantent Jésus-Christ ne sont pas forcément des serviteurs de Christ. Ceux qui proclament Jésus-Christ ne sont pas forcément, ce ne sont pas forcément des serviteurs de Christ. Ceux qui ont des vêtements dits saints, dits religieux, avec des signes de Christ, ne sont pas forcément des hommes et des femmes qui servent et qui suivent Jésus-Christ. Parce que quand vous continuez dans Matthieu 7, alors il est dit, plusieurs, verset 22, plusieurs me diront en ce jour-là, Seigneur, Seigneur, ouais, ils disent Seigneur, n'avons-nous pas prophétisé, n'avons-nous pas chassé les démons par ton nom, n'avons-nous pas fait beaucoup de miracles par ton nom? Alors je leur dirai ouvertement, je ne vous ai jamais connu, retirez-vous de moi, vous qui commettez le péché, ou vous qui vous plaisez dans le mal, ou vous qui vivez dans le péché. Vous qui prenez plaisir aux œuvres des ténèbres, quoi que vous ayez le nom de Jésus dans la bouche. Mais votre cœur est éloigné de Dieu. Votre cœur est éloigné de Christ. Aujourd'hui, par exemple, en République démocratique du Congo, on dit que 90 à 95% de la population est dite chrétienne. Les prostituées ont le mot Jésus dans la bouche. Les homosexuels ont le mot Jésus dans la bouche. Du reste, regardez seulement la télé, on parle de certaines communautés dans certains pays, entre guillemets, dits développés, où on bénit des mariages homosexuels dans des églises, si je peux les appeler des églises, entre guillemets des églises. Je me souviens avoir suivi le reportage sur un, entre guillemets, homme de Dieu qui prétendait qu'il était homosexuel et que Dieu l'avait créé homosexuel. Non! On ne se moque pas de Dieu. La Bible dit, tous ceux qui disent Seigneur, Seigneur, Seigneur, n'entreront pas tous dans la présence de Dieu. N'entreront pas tous au paradis. N'iront pas tous au paradis. Il y a une très célèbre chanson dans le monde. N'entreront pas tous au paradis. N'iront pas tous au paradis. Il y a une très célèbre chanson dans le monde francophone

Christ. Tous ceux qui chantent Jésus, Jésus, Jésus ne sont pas de Jésus-Christ. Tous ceux qui prêchent Jésus, Jésus, Jésus ne sont pas de Jésus-Christ. Tous ceux qui imposent des mains au nom de Jésus, Jésus ne sont pas de Jésus-Christ. Seuls ceux qui font la volonté de Dieu sont de Jésus-Christ. Donc, le royaume des cieux et le royaume de Dieu, le royaume des cieux, lorsqu'on compare le royaume des cieux et le royaume de Dieu, le royaume des cieux, c'est tous ceux et toutes celles qui se prétendent appartenir à Christ. Le royaume de Dieu, ce sont ceux et celles qui appartiennent réellement à Jésus-Christ. On peut tromper le pasteur, on peut tromper l'évangéliste, on peut tromper le prophète, mais on ne peut pas tromper Dieu. Dans Jean 10, Jean 10, verset 14, Jésus dira ceci, Jean 10, verset 14. Je connais mes brebis et elles me connaissent. Vous voyez? Je connais mes brebis et elles me connaissent. Jésus connaît ceux et celles qui lui appartiennent réellement. On peut tromper son pasteur. On peut venir être dans la chorale, on peut venir chanter, taper des mains, Jésus par-ci, Jésus par-là, mais ne pas appartenir à Jésus-Christ. C'est très important, mon frère, c'est très important, ma sœur. Vous ne pouvez tromper Dieu, vous ne pouvez tromper Jésus, vous ne pouvez tromper le Père Céleste. Vous pouvez tromper les hommes, vous pouvez tromper votre pasteur, vous pouvez tromper l'évangéliste, vous pouvez me tromper moi, mais vous ne pourrez jamais tromper Dieu, parce que Jésus connaît ceux qui lui appartiennent réellement. C'est pour cela, il est très important que dans votre communauté, assurez-vous que ce qui vous est enseigné en fonction de la Bible. Les sentiments ne sauvent pas. Oh, je suis convaincu que notre religion est la bonne. Je suis convaincu que notre Église est dans la vérité. Ce n'est pas un problème. Mais est-ce que ce qu'on vous enseigne est conforme aux Écritures? Est-ce que le style de vie que vous menez, est-ce que c'est conforme à la vie de Jésus-Christ? Parce que si Jésus-Christ est notre Sauveur et notre Seigneur, ça veut dire que nous l'avons pris comme modèle. Paul a dit, imitez-moi comme j'imite Christ. Est-ce que Christ vivait dans l'impudicité quand il était parmi nous sur terre? Est-ce que Christ vivait dans le mensonge? Est-ce que Christ vivait dans l'hypocrisie? Est-ce que Christ vivait dans la duplicité? Est-ce que Christ vivait dans le meurtre? Est-ce que Christ vivait dans l'adultère? Est-ce que Christ vivait dans l'idolâtrie? S'il y a eu un homme sur cette terre, parce que Jésus-Christ est à la fois 100% homme, 100% Dieu, quand il était sur cette terre, il n'y a pas eu quelqu'un qui a eu autant de succès que Jésus-Christ. Il n'y a pas eu quelqu'un qui a eu autant de puissance comme Jésus-Christ. Mais on ne l'a jamais attrapé dans la fraude. On ne l'a jamais attrapé dans l'adultère. On ne l'a jamais attrapé dans l'impudicité. On ne l'a jamais attrapé dans le mensonge parce qu'il n'était pas dans ces choses-là. Alors, si vous vous dites être le serviteur de Christ, si vous vous dites suivre Jésus-Christ, alors vous devez être à son image et à sa ressemblance. Parce que l'histoire que nous sommes... L'enseignement que nous sommes en train de partager sur la parabole du filet, c'est que il y a une étape, il y a une caractéristique de cette parabole, c'est que les anges viendront séparer. Jésus nous dit que le royaume des cieux est comparable à un filet qui a ramassé toutes sortes de poissons dans la mer. C'est tous ceux et toutes celles qui se prétendent être chrétiens. Mais il arrive à un moment dans l'histoire où Jésus nous dit, les anges commencent à séparer le bon des justes, les méchants des justes, ce qui est utile pour Dieu et ce qui n'est pas utile à Dieu. Nous allons voir ça dans les émissions qui viennent. Mais pour qu'ils puissent séparer, ça veut dire qu'ils savent déjà qui est à Christ et qui n'est pas à Christ. Jésus nous dit dans Jean 10, verset 14, « Je connais mes brebis, je connais mes serviteurs. » Je connais mes enfants, je connais ceux pour qui je suis un modèle, je connais ceux qui suivent mes pas. Dans Nahum, le prophète Nahum, un petit prophète de l'Ancien Testament, au verset chapitre 1, verset 7. Nahum 1, verset 7. L'Éternel est bon,
il est un refuge.

0: au jour de la détresse, il connaît ceux qui se confient en lui. Vous voyez? L'Éternel connaît ceux qui se confient en lui. Je suis tenté de dire que Dieu connaît ceux qui ont l'habitude de lui faire confiance. Que ce soit dans les problèmes d'argent, que ce soit dans les problèmes de santé, que ce soit dans la carrière professionnelle, que ce soit dans le ministère, que ce soit dans le mariage, que ce soit par rapport aux problèmes sexuels. La Bible nous dit, Dieu connaît ceux qui se confient en lui. Il y a des hommes qui se confient dans l'argent. L'argent est leur Dieu. Donc, c'est l'argent qui leur guide leur vie de tous les jours. Ils aiment l'argent et ils veulent avoir de l'argent par tous les moyens. Ils veulent satisfaire leurs besoins. Ils ont besoin de chaussures, ils ont besoin du nouveau téléphone, ils ont besoin des nouvelles paires de chaussures, ils ont des nouvelles besoins, ils ont besoin des nouveaux costumes, des derniers cris, de la dernière maison, de la dernière voiture. Ils ont besoin, c'est pas une mauvaise chose. Mais maintenant, c'est la manière d'obtenir ces choses qui fait que l'argent est devenu leur guide, qui fait que l'argent est devenu leur berger, qui fait que l'argent est devenu leur Dieu. Jésus nous dira, il est impossible de servir Dieu et l'argent en même temps. Vous devez choisir. Ce message est un message, si je puis dire, un message de réveil, et pour vous et pour moi. Parce que même si moi qui vous parle de Jésus-Christ, je n'irai pas au ciel parce que je prêche Jésus-Christ. Non. Je ne peux pas tromper Christ. Aucune œuvre que je puisse faire ne va impressionner Christ du haut des cieux. Il va regarder, il va dire, « Oh, Raphaël, c'est merveilleux. Oh, il dépense de l'argent pour l'évangélisation. Oh, Raphaël, il étudie la Bible, il lit la Bible. » Mais je vais l'ouvrir les portes, même si c'est un hypocrite, même si c'est un impudique, un adultère, un avorteur par excellence, je vais lui ouvrir les portes. Non, non, ce n'est pas pour ça que Dieu va m'ouvrir les portes du ciel. Dieu ouvre les portes du ciel en ayant foi en Jésus-Christ et en Jésus-Christ seul. Mais maintenant, les actes que nous posons dans notre vie de tous les jours doivent confirmer notre engagement envers Christ. C'est très important, mon frère, c'est très important, ma sœur. Dieu connaît ceux qui se confie en lui. Dieu connaît ceux qui ont l'habitude de compter sur lui. Dieu connaît ceux qui ont foi en lui. Dieu connaît Dieu connaît ceux qui ont l'habitude de tourner leur regard vers Dieu quand ils passent par des moments difficiles. Mon frère, ma sœur, je ne suis pas venu vous condamner. Je ne suis pas venu vous charger votre conscience. Je ne suis pas venu vous troubler, mais je suis venu vous annoncer l'amour de votre Dieu, qui est mort pour vous à la croix il y a 2000 ans, et qu'il vient bientôt pour récupérer ceux et celles qui s'attendent à son retour. Il est préférable de perdre tous les biens, tous les avantages de ce monde, mais être sûr que lorsque Jésus-Christ viendra, il nous prendra avec lui. Il nous prendra avec lui. Nous régnerons avec lui, que de régner aujourd'hui pour un peu de temps et être rejeté pour l'éternité loin de Dieu. Parce qu'on a voulu satisfaire les désirs de la chair, parce qu'on a voulu satisfaire les passions charnelles, parce qu'on a voulu faire plaisir à ses parents, parce qu'on a voulu faire plaisir à ses enfants, parce qu'on a voulu faire plaisir à son patron, parce qu'on a voulu faire plaisir à son mari, parce qu'on a voulu faire plaisir à sa femme, parce qu'on a voulu faire plaisir à ses grands-parents, parce qu'on a voulu faire plaisir à sa nation, parce qu'on a voulu faire plaisir à une autorité quelconque. Non, nous ne sommes pas là pour faire plaisir aux autres. Nous sommes là pour servir Jésus-Christ. Vous avez été créés pour servir Jésus-Christ dans votre vie de tous les jours. Si Jésus-Christ n'est pas votre Seigneur, si Jésus-Christ n'est pas votre Sauveur, vous êtes loin de lui. Mais si Jésus-Christ est votre Seigneur et votre Sauveur, et que vous avez reculé, vous avez fait marche arrière, il n'est pas trop tard. Ce message est pour vous réveiller. Dieu connaît ceux qui se confient en lui, ceux qui ont l'habitude de compter sur lui, ceux qui ont sur leur visage, sur leur cœur, sur leur âme, sur leur esprit, la marque de Jésus-Christ. Ceux qui ont reçu l'Esprit, ils connaissent ceux qui ont reçu l'Esprit de Dieu, ceux qui entretiennent l'Esprit de Dieu dans leur vie. C'est bien d'aller à l'église, je suis pour aller à l'église. C'est bien d'être passé par les eaux du baptême, je suis pour les eaux du baptême. C'est bon d'avoir une carte de membre, je suis pour avoir une carte de membre. Mais ce n'est pas ça qui fera changer ou qui fera que Dieu va dire « vous êtes à moi ». Non, non, ce n'est pas ça. Ce n'est pas ça. Dieu connaît ceux qui se confient en lui. Lisons Nombre 16, verset 5. Nombre 16, dans l'Ancien Testament, dans les Pentateuques. Nombre 16, verset 5. Nombre 16, verset 5. Vous y êtes, moi j'y suis. Nombre 16, verset 5. Il parla à Corée et à toute sa troupe en disant, c'est Moïse qui parle. Quand Moïse eut entendu cela, il tomba sur son visage, il parla à Corée et à toute sa troupe en disant, « Demain, l'Éternel fera connaître qui est à lui et qui est saint. Il le fera approcher de lui, il le fera approcher de lui celui qui choisira. » Le contexte dans lequel ce verset est écrit, il y a une contestation entre Moïse, et un certain groupe de Lévites. Certains disent, non, Moïse n'est pas le seul que Dieu a choisi. Nous aussi, nous sommes choisis par Dieu. Nous aussi, nous pouvons faire cela. Alors, il y a eu des problèmes. Alors, Moïse dit, ok, faisons ceci. Demain, Dieu devra choisir qui il a choisi, qui le sert, qui est saint, et il le fera approcher de lui. Rappelez-vous qu'à cette époque-là, il était impossible de s'approcher de Dieu sans mourir. C'est pour nous montrer, mon frère, ma sœur, que Dieu ne se trompe pas. Dieu ne choisit pas les gens au hasard. Si Dieu vous a choisi en Jésus-Christ, c'est parce qu'il sait ce qu'il peut faire avec vous. Mais lorsqu'il regarde le monde, il voit deux catégories de personnes. Il voit ceux qui servent Christ et ceux qui ne le servent pas. Ceux qui servent Christ sont choisis par Dieu, peuvent s'approcher de Dieu, sont saints au travers de la personne de Christ. Ce n'est pas parce que vous êtes membre, vous allez peut-être me dire, oh, vous répétez toujours la même chose. Mais ce que j'essaie de vous faire comprendre, c'est d'insister, de vous faire comprendre que vous ne pouvez pas tromper Dieu. Votre propre conscience, vous pouvez même tromper votre conscience. Si vous arrivez à tromper votre conscience, c'est que vous êtes fort. Mais vous ne pouvez pas tromper Dieu. Et Dieu essaie de nous faire comprendre qu'il connaît nos cœurs, il connaît nos pensées, il connaît nos intentions, il connaît notre vie mieux que nous-mêmes. Moïse dit, c'est pas un problème. Vous voulez savoir qui Dieu a choisi. Vous voulez savoir qui sont saints. Vous voulez savoir qui sont proches de Dieu. Ce n'est pas un problème. Demain, allons dans la présence de Dieu. Et nous verrons qui Dieu admet dans sa présence. Vous voyez? Ce verset est une préfiguration du jugement dernier. Du jugement de Dieu. Des hommes se disent, moi je sers Dieu. Moi je connais Jésus. Moi je prêche Jésus. C'est une très bonne chose. Mais ce jour-là, le jour de l'enlèvement, nous saurons réellement qui sont de Dieu et qui ne sont pas de Dieu. Et je peux vous assurer qu'on sera étonné. On sera étonné, je vais même dire, on sera peut-être même choqué. On arrive au ciel. Oh, mais Monsieur X n'est pas là. Monsieur Y n'est pas là. Comment ça se fait? C'était un hypocrite. Il faisait croire qu'il était de Dieu, mais il n'était pas de Dieu. Ce jour-là, on sera étonné de voir peut-être certaines communautés ne pas être là. On se posera la question, ah bon? Cette communauté n'est pas là? Mais oui, ils n'étaient pas de Dieu. Voilà pourquoi Jésus a dit dans Matthieu 7, 21 à 23, je leur dirai ouvertement, lorsque Jésus-Christ viendra maintenant sur terre, lorsqu'il posera ses pieds, il leur dira, je vous dirai ouvertement, je ne vous ai jamais connu, vous qui viviez dans le péché. Attention, mon frère, attention, ma sœur. C'est bon qu'un pasteur, qu'un évêque, qu'un évangéliste vous dise, oh oui, il n'y a pas de problème, Dieu vous aime, patati et patata. C'est vrai. Mais examinez vous-même votre vie au travers des Écritures. Est-ce que votre vie est conforme à la parole de Dieu? Vous avez donné votre vie à Jésus-Christ, c'est bien. Mais est-ce que réellement, cette affiliation est vraie dans votre vie de tous les jours? Est-ce que vous avez arrêté de mentir, de voler, de commettre l'adultère, d'insulter? Bref, est-ce que vous avez arrêté avec le péché? Parce que si vous n'avez pas arrêté le péché, vous êtes un hypocrite. Vous êtes un hypocrite. Vous êtes un pécheur. Nous sommes tous pécheurs, mais il y a des pécheurs sauvés par grâce. Vous allez me dire, oh, mais la Bible nous dit que nous tombons tous d'une manière ou d'une autre. Oui, mais tous, nous ne nous plaisons pas dans le péché. Parce que celui qui tombe se relève, il ne reste jamais par terre. Celui qui salit son vêtement va se changer. Celui qui est souillé va se purifier avec le sang de Jésus-Christ et il continue la route. Il ne se plaît pas à vivre dans le péché. Dieu vous aime. Abandonnez le péché. Abandonnez le royaume de Dieu, de Satan, pardon. Abandonnez le royaume de Satan. Abandonnez Satan. Abandonnez les œuvres des ténèbres. Venez à Jésus. Il a la force, il a la capacité de vous tenir debout, de vous retenir, de vous donner la force de tenir debout face au péché. Nous en avons tous besoin. Nous en avons tous besoin, mon frère, ma sœur. Dieu vous aime. Dieu veut changer votre vie. Il sait qui sont saints en Jésus-Christ. Oh, on peut se donner des titres de saints. De saint père ceci, de saint cela, de saint comme ceci. Et je peux même vous dire que nous serons même étonnés quand nous arriverons au ciel de trouver des hommes et des femmes qui n'ont jamais, dont on n'en a jamais entendu parler ici sur terre. Et on sera même choqué d'apprendre que ceux qu'on a dit être des saints ici sur terre, ne pas être au ciel, d'être en enfer. Parce que c'est pas les hommes qui décident de qui sont saints et qui ne sont pas saints. C'est Dieu qui décide. Et Dieu veut vous donner l'opportunité aujourd'hui de devenir saint en Jésus-Christ. Oh, même si une communauté ne vous reconnaît pas comme étant saint, l'essentiel est que Dieu vous reconnaisse saint, mon frère, ma sœur. Si c'est cela votre désir, vous voulez dire « je veux appartenir à Christ, je veux prendre une décision aujourd'hui et jusqu'à la fin de ma vie, de toujours suivre Jésus-Christ, même si les hommes ne me connaissent pas, ça n'a pas d'importance. » Si c'est ça votre désir, si c'est ça votre prière, baissez la tête dans la prière et répétez ces simples mots après moi. Dites, « Père éternel, au nom de ton Fils Jésus-Christ, je viens devant toi. J'accepte Jésus-Christ comme mon Seigneur et mon sauveur personnel. Je renonce aux œuvres des ténèbres. Je renonce à Satan. Je renonce au péché. Je dis oui à Jésus-Christ. Je dis oui au Saint-Esprit. Je dis oui à la Bible. Je prends l'engagement, aujourd'hui et jusqu'à la fin de ma vie, à toujours suivre Jésus-Christ, tous les jours de ma vie et dans tous les domaines de ma vie. J'invoque l'efficacité du sang de Jésus-Christ sur ma vie. Au nom de Jésus-Christ, j'ai ainsi prié. Amen. Si vous avez fait cette prière, croyez que par la foi, Dieu vous a entendu. Je suis Raphaël Mambou. Le nom de cette émission est Venez à Jésus. Nous nous retrouvons la fois prochaine, toujours sur le même thème, la parabole du filet. Que Jésus continue de vous bénir, que Jésus continue de vous garder. À la fois prochaine. Amen.
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entamer un nouveau chapitre de la doctrine, chapitre très important. Remarquez, tous les chapitres de doctrine sont importants parce que la doctrine, comme on l'a dit, c'est vraiment la colonne vertébrale de l'Église. Si on s'en tient uniquement à la doctrine, c'est desséchant, mais sans doctrine, n'est-ce pas, il n'y a rien. Hein. Il faut que nous ayons une doctrine saine. Un peu, c'est comme la charpente, c'est comme la colonne vertébrale du corps humain. Bien entendu, ce n'est pas tout le corps humain, mais c'en est une composante essentielle. Et ce soir, donc, nous allons attaquer un nouveau point extrêmement important qui porte un nom un peu barbare, l'herméneutique. Alors, ne vous affolez pas, ça veut tout simplement dire, n'est-ce pas, ça vient d'un verbe grec, herméneo, qui signifie expliquer, interpréter. L'herméneutique, c'est la science qui permet d'interpréter l'écriture. L'écriture est infaillible, mais nos interprétations ne le sont pas. Et c'est pourquoi il nous faut être extrêmement soigneux dans nos interprétations de l'écriture. Donc, le mot signifie interpréter, expliquer. C'est un mot qui vient d'Hermès en grec, qui était le messager des dieux, n'est-ce pas ? Qui interprétait pour les humains la volonté des dieux. C'est de là que vient le mot herméneo. Un autre sens du verbe herméneo, c'est aussi traduire. Et nous aurons justement tout un chapitre sur la traduction. On trouve ce mot employé à plusieurs reprises dans différents textes de l'Écriture, n'est-ce pas ? Dans le sens justement soit d'interpréter, d'expliquer ou même de traduire. Par exemple, Jean 1, verset 38, hein, ce qui signifie, souvent on trouve cette expression dans Jean, c'est pas, où il citait un terme hébreu ou araméen, et l'évangéliste le traduit pour ses lecteurs, ce qui signifie telle et telle chose. Hein, par exemple, nous avons trouvé le Messie, hein, Jean 1, verset 42, nous avons trouvé le Messie, ce qui signifie Christ, n'est-ce pas, pour les lecteurs grecs. On trouve cette expression aussi dans Jean 9, verset 7, etc. Enfin, il y a de nombreux textes. Un autre passage d'écriture où ce terme apparaît, c'est dans le texte de Luc 24, verset 27, où Jésus apparaît ressuscité aux pèlerins d'Emmaüs et leur explique dans toutes les écritures ce qui le concernait. N'est-ce pas ? Nous retrouvons ce mot herméneo, n'est-ce pas ? Le Seigneur leur explique ce qui le concernait. Donc, si vous voulez, la science herméneutique signifie les principes de l'interprétation biblique. Et on ne peut pas interpréter la Bible n'importe comment. Les grandes hérésies, n'est-ce pas, viennent de ce que précisément on ne respecte pas les règles de l'herméneutique. Et chacun interprète l'écriture un petit peu d'une manière fantaisiste, souvent des problèmes doctrinaux, des problèmes d'hérésie naissent précisément parce qu'on n'a pas soigneusement respecté les règles de l'herméneutique. Maintenant, il y a une autre science qui est proche de la science herméneutique, qui est l'exégèse. Quelle différence y a-t-il entre l'exégèse et l'herméneutique ? Bon, la différence est ténue, en fin de compte. Hein. Ce sont deux mots qui sont presque synonymes. En fin de compte, l'exégèse aussi, c'est une explication. L'exégèse consiste à essayer de percer, de cerner, de discerner le sens d'un texte, d'un passage. Et l'herméneutique, c'est l'application de l'exégèse, si vous le voulez, à la parole de Dieu. L'exégèse, c'est une méthode d'étude de la Bible. Et en fin de compte, on peut dire que l'exégèse, c'est la substance même de l'herméneutique. Bon, on ne saurait trop souligner l'importance de l'herméneutique. Bon, la Bible, comme j'ai dit tout à l'heure, est certes le livre des choses de la foi. Et toute notre foi doit être selon les Écritures, comme la Bible le dit elle-même. La Bible, c'est ce livre qui rend témoignage des événements, comme disent les théologiens, salvifiques, ça veut dire des événements qui ont une portée par rapport à notre salut, qui concerne notre salut. Et 2 Timothée 3, verset 15, le texte bien connu, n'est-ce pas, rappelle que connaître les Écritures,
est une garantie de salut personnel. Connaître les Écritures, comprendre les Écritures, nous conduit au salut. Tu connais les saintes lettres, dira l'apôtre Paul à Timothée, qui peuvent te rendre sage à salut. Par conséquent, chercher dans le livre, dans la Bible, à découvrir la volonté de Dieu, et puis ensuite chercher comment prêcher, témoigner de cette parole de Dieu, de cette volonté de Dieu, c'est tout le projet de l'herméneutique. Maintenant, l'herméneutique n'est pas une science de solitaire. C'est une science qui a une dimension communautaire. On ne lit pas la Bible seule. Ça, c'est le principe de base. C'est d'ailleurs la raison pour laquelle le Seigneur, une des raisons du moins pour lesquelles le Seigneur a établi l'Église. Lire la Bible seule, comme d'ailleurs nous le rappelait un certain nombre de moines que nous avons rencontrés ces derniers temps, ça, c'est une garantie certaine de se tromper. Il faut que cette vérité que nous découvrons individuellement, certes, dans l'Écriture, soit confrontée avec d'autres. Il y a une confrontation permanente qui fait que la Bible s'interprète dans le cadre de l'Église tout entière. Il s'agit d'une confrontation. Maintenant, quel est le but ? Le but, c'est de comprendre ce que la Bible a voulu dire, ce que l'auteur sacré a voulu dire. Avant d'établir une doctrine, avant de dégager une vérité, de dégager une conduite à tenir, il faut que nous soyons certains que nous avons bien compris ce que la Bible veut dire. Et s'il y a parfois des différences d'interprétation, des différences de doctrine, par exemple d'une église à l'autre, très souvent, si on remonte aux origines, on se rendra compte que la raison en est que, à un moment ou à un autre, on n'a pas bien saisi ce que la Bible voulait dire, et que l'on a plaqué sur la Bible des opinions préconçues, des doctrines que l'on avait élaborées au préalable et dont on a cherché une justification dans la Bible. Exemple éloquent, l'histoire de la papauté. La papauté est une réalité qui est le produit d'une évolution historique. C'est au haut Moyen-Âge que la papauté a commencé à se dégager, et au bas Moyen-Âge qu'elle a atteint son apogée. À partir du moment où ce phénomène historique, n'est-ce pas, s'est développé, il a fallu essayer de justifier cette institution à partir de textes bibliques. Et alors, n'est-ce pas, on a cherché dans la Bible des textes qui pouvaient appuyer ce qui était le fruit d'une évolution historique. Et alors on s'est tourné vers le fameux texte de où Jésus dit à Pierre, tu es Pierre et sur cette pierre je bâtirai mon église. Bon, manifestement, il est clair que lorsque Jésus a dit cette parole et que Matthieu l'a rapporté dans son évangile, jamais il n'avait eu la moindre idée, n'est-ce pas, de la papauté. Ce n'est pas du tout la papauté qu'il visait. Mais, n'est-ce pas, on a plaqué une idée préconçue. On a plaqué une doctrine, n'est-ce pas, qui avait été élaborée en dehors de la Bible, et on l'a plaqué sur ce texte-là parce qu'on avait besoin justement d'une justification biblique. Ça, c'est une mauvaise herméneutique. C'est l'exemple même, n'est-ce pas, de ce qu'il ne faut pas faire en herméneutique. La démarche doit être inverse. Nous ne devons pas partir d'une réalité et chercher à la justifier à travers un texte de l'Écriture. Nous ne devons pas partir d'une doctrine, n'est-ce pas, qui a été élaborée par des théologiens, par exemple, et puis ensuite essayer de la justifier par la Bible. Mais nous devons faire l'inverse. Nous devons partir de la Bible et dire, qu'est-ce que la Bible a voulu dire? Qu'est-ce que l'auteur sacré a voulu dire? Est-ce que je suis bien certain, est-ce que nous sommes bien certains d'avoir compris ce que la Bible veut dire? Et à partir de là, on élabore une doctrine. Et à partir de là, on détermine une ligne de conduite, mais pas l'inverse. Autre exemple dans les milieux évangéliques, cette fois-ci, l'idée, n'est-ce pas, que le temps des miracles est passé. Pourquoi ? Parce que, tout simplement, on constatait avant le réveil de Pentecôte, au début du siècle,
que les miracles décrits dans l'Écriture ne se trouvaient plus dans l'Église d'aujourd'hui. Alors, plutôt que de se mettre en question, dire bien, c'est pas normal, parce que l'Écriture rend témoignage à la réalité du miracle dans la vie quotidienne de l'Église, on a fait la démarche inverse. On a dit, puisque il n'y a plus de miracle aujourd'hui, alors il faut justifier ça. Au lieu de justifier la Bible en disant bien, c'est nous qui devrions rechercher le miracle. Non, on a pris la démarche inverse. Or, le réveil de Pentecôte, lui, a pris la bonne herméneutique. Le réveil de Pentecôte a dit, eh bien, il y a une réalité que la Bible appelle le baptême dans le Saint-Esprit, qui a disparu dans l'Église moderne. Or, la Bible en rend témoignage. Donc, logiquement, nous devrions pouvoir retrouver cette expérience-là. Et ça a été le démarrage du mouvement de Pentecôte. Voyez-vous, à la fois ce qui est une herméneutique erronée et une herméneutique juste. N'est-ce pas ? Alors maintenant, quand nous avons dit cela, essayez de bien comprendre ce que le texte veut dire et revenir au texte, même si par après il faudrait interpréter le texte. Prenons un autre exemple, celui de la première aux Corinthiens, où Paul s'étend longuement sur le problème des viandes sacrifiées aux idoles. Bon. Eh bien, c'est un problème que nous n'avons plus aujourd'hui. Dans nos pays occidentaux, en tout cas, nous n'avons pas à nous préoccuper de viandes sacrifiées aux idoles, pour la bonne raison qu'il n'y a plus de viande aujourd'hui, il n'y a plus d'animaux qui sont sacrifiés à des idoles. Ce qui était un réel problème pour les Corinthiens et pour les chrétiens du 1er siècle n'est plus un problème pour nous. Mais est-ce à dire que nous n'avons pas, nous, aujourd'hui, des problèmes voisins ? Alors, il nous faut partir de ce texte, dire, mais qu'est-ce que Paul veut dire ? Quelle était la situation exacte ? Quel était le problème qui se posait à ces premiers chrétiens par rapport à ces viandes sacrifiées aux idoles ? Et puis, à partir de là, nous pouvons faire des applications à notre temps. Par exemple, à des problèmes comme la télévision, qui, toute proportion gardée, si vous voulez, répondent aux mêmes critères. Alors, voyez-vous, à partir d'un problème qui semble dépassé, nous faisons une actualisation. Nous faisons une interprétation moderne, dans notre contexte à nous, d'une réalité qui est ancienne. Mais, n'est-ce pas ? Une réalité qui a besoin pour nous d'être cernée d'abord. Il faut que nous soyons très sérieux pour bien comprendre quel était le problème des Corinthiens pour qu'ensuite nous puissions faire l'application à notre temps. Bon, autre dernier exemple, n'est-ce pas ? L'exemple classique, alors cette fois-ci, du problème de Luther, problème de justification par la foi. Comment, n'est-ce pas, l'homme peut-il être agréable à Dieu ? C'était tout le problème de Luther. Mais ce n'était pas seulement le problème de Luther, c'était le problème de la chrétienté du XVIe siècle. Petit à petit, n'est-ce pas, la figure du Christ avait été repoussée, n'est-ce pas, comme une sorte d'épouvantail. Il suffit de voir, par exemple, les frontons des cathédrales gothiques ou autres, n'est-ce pas, ce qu'on appelle le Christ Pantocrator, le Christ Tout-Puissant, n'est-ce pas, au centre du tableau, n'est-ce pas, avec les anges qui sont de chaque côté, les saints, etc., et puis les pécheurs qui sont là tout tremblants en bas. Et le Christ était perçu comme un juge terrible, terrifiant, n'est-ce pas, face auquel l'individu était complètement sans aucune ressource. Alors, à cause de ça, on multipliait les intermédiaires, les saints, la Vierge, qui étaient des intercesseurs qui permettaient d'arriver jusqu'au Christ et de fléchir la colère de ce Christ courroucé, irrité, quoi. Alors, c'est tout le problème de la chrétienté du XVIe siècle. Comment être agréable à Dieu ? Et Luther trouve la réponse dans l'Épître aux Romains. Et depuis cette époque-là, depuis l'époque de Luther, n'est-ce pas ? L'Épître aux Romains est considérée par tous les théologiens pratiquement confondus, qu'ils soient catholiques ou protestants d'ailleurs, comme étant centrée sur le problème de la justification par la foi. Ou justification par la foi, ou justification par les œuvres. C'est, dit-on, dans les milieux théologiques, n'est-ce pas, le thème central de l'Épître aux Romains.
la clé de la compréhension de l'Épître aux Romains, c'est le problème qu'a soulevé Luther sur la justification par la foi. En fait, quand nous regardons l'Épître aux Romains, avec un œil dépourvu, si vous voulez, de cette espèce de conscience collective, n'est-ce pas, qui nous est venue du passé, eh bien, la clé de l'Épître aux Romains n'est pas celle-là. Même si le problème de la justification par la foi est bien traité dans l'Église, dans l'Épître aux Romains, mais c'est pas le thème numéro un. Voyez-vous, on a une approche ici qui est faussée, parce que il y avait un problème qui se posait au XVIe siècle, comment être agréable à Dieu, mais qui ne se posait pas du tout dans ces termes pour Paul, ni pour les Juifs du premier siècle. Et quel était le problème auquel Paul répond dans l'Épître aux Romains d'abord? Eh bien, c'est celui-là. Comment les païens peuvent-ils être associés au salut tout en étant païens et sans devenir juifs? Voilà le problème. Voilà le problème de l'Épître aux Romains. Et à partir de ce problème-là, ce problème qui se pose, eh bien, Paul parle effectivement de la justification par la foi. Mais ce n'est pas son sujet premier, ce n'est pas son problème. Et voyez-vous, nous pouvons faire une erreur d'herméneutique qui n'est pas grave dans ce cas-là, si ce n'est, si, elle a d'autres conséquences dans les relations entre juifs et non-juifs jusqu'à aujourd'hui. Mais, si vous voulez, on peut faire un problème d'interprétation, fausser une interprétation en plaquant un problème qui est le nôtre, mais qui n'était pas celui des auteurs qui ont écrit les livres de la Bible. Et ne pas se rendre compte qu'eux, ils avaient d'autres questions et d'autres problèmes. Alors, encore une fois, ça n'enlève rien à la doctrine de la justification par la foi telle que Luther l'a élaborée. Ça n'enlève strictement rien. Seulement, encore une fois, ça a d'autres conséquences. Et ces conséquences-là, c'est l'antisémitisme chrétien. Et l'Épître aux Romains n'a pas encore livré tous ses secrets sur le plan herméneutique. Il faut aujourd'hui une réévaluation de l'Épître aux Romains pour... Et c'est urgent, c'est très urgent dans le contexte actuel, justement, au moment de la résurrection de l'État d'Israël, pour que, justement, les rapports entre juifs et chrétiens, eh bien, redeviennent ce qu'ils devraient être, ce qu'ils n'auraient jamais dû cesser d'être, ce contre quoi Paul nous avait mis en garde dans les chapitres 9, 10 et 11, justement, des Épîtres aux Romains qui en sont le centre, savoir, attention, toi, branche sauvage de l'olivier qui a été greffée sur l'olivier naturel, ne te glorifie pas au sujet des branches naturelles qui sont tombées, mais crains, car si Dieu n'a pas épargné son peuple, il ne t'épargnera pas non plus. Et c'est extraordinaire de voir que Paul a eu une préscience incroyable de cet orgueil dans lequel les païens non-juifs, n'est-ce pas, allaient tomber par rapport au peuple d'Israël, et Paul dit, mais ne les méprisez pas. C'est justement ce qu'on a fait. Parce qu'on n'a pas compris la problématique. Voyez-vous ? Alors, ceci nous montre tout de suite combien comprendre l'Écriture n'est pas quelque chose de facile. C'est pas quelque chose qui va de soi. C'est pas quelque chose qui va de soi d'abord parce que c'est un vieux livre. Et il y a, bien sûr, on dira avec raison que l'homme du XXe siècle est le même que l'homme du premier siècle. Je dirais oui, non. Fondamentalement, oui. Dans sa culture, dans ses mœurs, non. On peut dire qu'il est presque pareil, mais il n'est pas tout à fait pareil. Nous n'avons pas les mêmes coutumes, nous n'avons pas les mêmes cultures, nous n'avons pas la même mentalité, nous n'avons pas la même manière de raisonner, la même manière de penser, ne serait-ce que précisément parce que nous n'avons pas les mêmes problèmes. Pourquoi aucun exégète, jusqu'à quelques exégètes modernes qui commencent à s'en rendre compte, pourquoi aucun exégète n'a vu que ce qu'était justement le problème qui se posait à Paul dans l'Épître aux Romains? Parce que dans l'Église moderne, aujourd'hui, nous n'avons plus de problème pratiquement entre juifs et païens, parce que dans l'Église, il n'y a pratiquement plus de juifs. C'est aussi simple que ça. Le problème ne se pose plus. Plus de problème, donc automatiquement plus de questions. Or, voici justement que maintenant on recommence à avoir ces problèmes-là, parce qu'il y a un mouvement messianique qui renaît, qu'il y a des juifs qui se tournent vers Jésus, qu'il y a des juifs qu'on rencontre, etc., il y a l'État d'Israël. Bon, eh bien aussitôt, on se met à redécouvrir le problème, vous voyez. Mais les circonstances ayant changé, le problème n'est plus le même.
Alors, il faut faire tout un effort, si vous voulez, culturel, pour nous replacer dans le contexte dans lequel étaient ceux qui ont écrit. Car ils avaient des questions. Quand nous lisons, par exemple, un livre comme les Épîtres aux Corinthiens, c'est très clair. J'ai parlé tout à l'heure des viandes sacrifiées aux idoles. Bon, c'était des problèmes concrets, réels, qu'avaient les chrétiens de cette époque-là. Les problèmes de remariage, de divorce et de choses comme ça, qui sont aussi les nôtres aujourd'hui, c'était des problèmes réels auxquels les Corinthiens étaient confrontés. Et ils demandent à Paul, mais qu'est-ce qu'il faut qu'on fasse ? Les problèmes des procès qu'ils avaient les uns contre les autres, c'était des problèmes réels. Alors, automatiquement, sous peine, n'est-ce pas, de faire une erreur d'interprétation, il faut que nous comprenions ça. Par exemple, comme nous lisons l'Épître aux Galates, qui est aussi considérée par la chrétienté occidentale comme une épître anti-légaliste. Eh bien, si on ignore, n'est-ce pas, que les Galates étaient travaillés par des courants gnostiques, c'est-à-dire des courants juifs ésotériques, eh bien, on va passer à côté d'une grande partie de ce que l'Épître aux Galates veut nous dire. Et on va faire une erreur d'interprétation en la considérant comme une épître anti-légaliste, ce qu'elle n'est pas, ce qu'elle n'a jamais voulu être, car Paul n'a jamais été anti-légaliste, il respectait lui-même la Torah. Voyez-vous ? Alors, c'est un vieux livre. Et par conséquent, là, il faut être très prudent. Et se garder, n'est-ce pas, de plaquer nos problèmes sur le texte lui-même, nos questions sur le texte lui-même, en faisant abstraction de 2000 ans d'histoire. Et c'est typique, par exemple, des milieux évangéliques pentecôtistes en particulier, n'est-ce pas, qui ne prennent pas ce recul dans l'interprétation des textes. Et qui, ce faisant, n'est-ce pas, eh bien, actualisent aujourd'hui des questions qui demanderaient à être extrêmement nuancées, parce qu'elles ne se présentent plus tout à fait dans les mêmes termes. Deuxièmement, c'est un livre difficile, dont l'interprétation est difficile, parce que c'est un livre écrit en Orient et nous sommes des Occidentaux, marqués par toute une culture, par toute une civilisation occidentale. Et comme le disait Rabbi Simcha il y a bien longtemps à Yvon Charles et à Pasteur Le Cossec, n'est-ce pas ? Eh bien, vous avez occidentalisé le Messie. Et ça, c'est un problème énorme. J'en ai entendu une bien belle aujourd'hui, ça m'a assis un peu, n'est-ce pas ? Dans certains milieux pentecôtistes, on dit que Jésus, n'est-ce pas, a été juif jusqu'au moment où il a commencé son ministère, auquel cas il a cessé d'être juif, il a commencé à être chrétien. Voilà. Voilà, ça c'est typique. Ça c'est typique, n'est-ce pas, d'une herméneutique complètement tordue. Jésus n'était pas chrétien. Ça n'existait pas, le chrétien de son temps. Il était juif, tout simplement. Jésus n'a jamais été le fondateur de la religion chrétienne. Paul n'a jamais été le fondateur de la religion chrétienne. Voilà des lieux communs, n'est-ce pas, qui courent, par exemple, dans les milieux chrétiens de toute obédience, parce qu'il y a une histoire de 2000 ans, parce que à la fin du 1er siècle, ce qu'on appelle le christianisme, l'évangile de Jésus-Christ, est devenu christianisme et s'est séparé du judaïsme. Mais d'abord, pendant un siècle, ce n'était pas le cas. Donc, pendant toute l'époque de Jésus et des apôtres, ce n'était pas le cas. Et puis, deuxièmement, on peut se poser la question, était-ce la volonté de Dieu qu'il en soit ainsi ? Il y a des processus historiques qui sont considérés comme allant de soi et qui ne le vont pas obligatoirement. Et quand on voit les polémiques, n'est-ce pas, entre ce qu'on appelle dans l'Écriture les chrétiens et les juifs, mais c'est pareil, c'est une erreur herméneutique. Les controverses, c'était entre des juifs qui croyaient en Jésus et des juifs qui ne croyaient pas, mais ils étaient juifs, les uns comme les autres. N'est-ce pas ? Et ce n'était pas une polémique entre juifs et non-juifs, c'était une polémique des juifs entre eux. Et ça change tout, dans notre interprétation justement du Nouveau Testament. Ça change tout. Alors, voyez-vous, il y a une occidentalisation de la foi. Et alors, ça aboutit au christarien d'Hitler, n'est-ce pas,
blond aux yeux bleus, qui était né en Inde et qui était venu s'installer en Israël, etc. Enfin, toute une légende. Hein? Parce qu'il y a cette occidentalisation de la foi. Troisièmement, livre difficile parce qu'il est écrit dans des langues anciennes. Et parfois, il y a des erreurs d'interprétation qui viennent justement de ce que on ne recourt pas aux originaux. Il y a des erreurs d'interprétation, par exemple, en mariologie. Dans la traduction latine, nous aurons l'occasion de voir ça, de Jérôme, du texte du proto-évangile, n'est-ce pas, de Genèse 3, quand le Seigneur dit à la femme, donc ta postérité écrasera la tête du serpent et le serpent lui blessera le talon. Bon, il y a dans le texte original, c'est très clair, la postérité, c'est pas la femme, n'est-ce pas? Mais Jérôme a traduit de telle manière, a fait une erreur de traduction telle qu'on peut comprendre que c'est la femme qui écrase, qui écrase la tête du serpent dans la version latine. Et comme la version latine de Jérôme a été la Bible de l'Occident pendant tout le Moyen-Âge, eh bien automatiquement, à partir de là, on a développé toute une théologie mariale qui manifestement est basée sur une erreur de traduction. Erreur de traduction inconsciente ou consciente, je ne sais pas. Mais toujours est-il que c'est une erreur de traduction. Et alors, vous avez ces statues qu'on voit dans certaines églises où Marie est couronnée, n'est-ce pas, écrase la tête du serpent. Bon. Autre erreur du même ordre, toujours sur une traduction erronée, c'est la traduction, n'est-ce pas, de la salutation de l'ange à Marie dans le début de l'évangile de Luc. Hein, « Je te salue, Marie ». Le grec dit « qui est l'objet d'une grâce ». Bon. Jérôme traduit là aussi « plena gratia », « pleine de grâce ». Donc, les théologiens catholiques, à partir de cette traduction fausse, eh bien, spéculent, interprètent d'une manière erronée, font une mauvaise herméneutique. Et disent « si Marie est pleine de grâce, c'est donc qu'elle est distributrice des grâces ». Et par conséquent, nous pouvons aller vers Marie pour recevoir toutes les grâces dont nous avons besoin, puisqu'elle est pleine de grâces. Vous voyez, l'interprétation, l'herméneutique erronée, qui vient justement d'une traduction qui elle-même est erronée. Alors, c'est pourquoi quand nous faisons de l'herméneutique, il nous faut être extrêmement prudent. On n'est jamais trop prudent. Et il nous faut toujours cerner le texte. Être sûr que nous avons bien compris le texte, parce que si nous n'avons pas compris le texte, comme l'avait fait Jérôme, par exemple, sur le Gratia Plena, eh bien, nous pouvons dérailler complètement. Et certains déraillements peuvent avoir des conséquences terribles. Quand on sait que la mariologie s'est développée avec toutes ces aberrations, toutes ces outrances, à partir de ces deux textes que j'ai cités, n'est-ce pas ? La femme écrasera la tête du serpent et Marie est pleine de grâce. Donc, deux traductions erronées qui semblent ne pas porter à conséquence, mais en fait, on voit que ça porte à conséquence. Ouais. Alors, il nous faut être très prudent à ce niveau-là. Maintenant, pour nuancer un petit peu ce que je dis, il ne faut tout de même pas oublier que ce vieux livre difficile, livre oriental, livre écrit dans des langues qui nous sont souvent inaccessibles, n'est-ce pas ? Eh bien, est le livre qui a été le plus étudié dans le monde. Que de nombreux exégètes, pendant les 2000 ans d'histoire de l'Église, se sont attachés à cerner justement ce texte au plus près. Et que précisément, nous avons à notre disposition des instruments qui nous permettent, non pas de refaire l'histoire, mais précisément de remonter à la compréhension du texte, même s'il y a encore des choses à découvrir, c'est vrai. J'évoquais tout à l'heure, par exemple, ce qui concerne l'interprétation des épîtres aux Romains. Bon, ben ça, il y a peu qui ont vu. Mais il y en a quelques-uns, quand même. Hein? Alors, voyez-vous, ce que je veux montrer ici, c'est qu'on ne refait pas le monde. Et nous avons à essayer de voir et de réaliser
quand nous avons des problèmes de compréhension de la Bible, eh bien, remonter à des gens qui l'ont étudiée. Non pas pour recevoir servilement ce qu'ils ont dit, certains ont déraillé, mais que cela soit une aide. Que ceux qui ont commenté la Bible, la parole de Dieu, eh bien, soit une aide pour nous pour essayer de nous forger une opinion. Étant bien entendu que nous avons notre liberté de jugement. Et par exemple, il est tout à fait légitime de dire, eh bien, l'interprétation d'un tel, je la rejette. Manifestement, là, il est à côté. Par contre, ici, l'interprétation d'un tel, eh bien, elle me semble intéressante. Elle approche de la vérité, me semble-t-il. Alors, voyez-vous, petit à petit, en comparant comme ça les commentateurs, nous pouvons, dans les textes difficiles, eh bien, arriver à des conclusions. Bien sûr, ça ne veut pas dire qu'à côté de cela, nous avons besoin toujours d'une foule de commentaires. La Bible s'interprète par la Bible, on l'a souvent dit, et c'est vrai, il y a des textes qui sont suffisamment clairs pour qu'un enfant puisse les comprendre, mais il est vrai aussi qu'il y a des textes difficiles. Et surtout, quand nous voulons faire des doctrines, la doctrine profonde, eh bien, nous ne pouvons pas faire l'abstraction de tous ceux qui ont étudié la Bible. Par exemple, sur les problèmes de christologie sur lesquels nous nous sommes penchés en son temps, dogme de la Trinité, de toutes ces choses-là, eh bien, nous avons dit en son temps, n'est-ce pas, que à chaque génération, quand on veut ignorer justement les travaux de ceux qui se sont penchés sur ces problèmes-là, on refait les mêmes erreurs. J'ai parlé en son temps des problèmes qui étaient nés dans le mouvement de Pentecôte naissant au Canada, aux États-Unis, au sujet justement de la christologie, et comment on était tombé finalement dans une grande partie, n'est-ce pas, de l'Église pentecôtiste, dans l'hérésie sabellianiste, unitarienne, n'est-ce pas, qui prétendait que le Père, le Fils et le Saint-Esprit étaient trois états différents de la divinité, comme le solide, la glace, le liquide et la vapeur sont trois états de l'eau, n'est-ce pas. Bon, ça c'est une hérésie des premiers siècles qui est bien connue, hein, qui avait pour promoteur un certain Sabellius, d'où le nom de sabellianisme qu'on lui a donné. Eh bien, il est bien évident que si les premiers pentecôtistes n'avaient pas eu le mépris qu'ils avaient justement pour les travaux des pères de l'Église et pour les travaux des premiers conciles, en particulier concile de Nicée et Constantinople, eh bien, ils auraient évité ce genre d'erreur. Ils auraient évité les déchirements qui ont secoué les églises pentecôtistes et puis qui ont bloqué le réveil en Amérique du Nord, en particulier la progression du réveil à partir du moment où ça a éclaté. On ne refait pas le monde. C'est évident. Il y a des choses qui sont acquises, et il est certain que, par exemple, la christologie, eh bien, les grands conciles œcuméniques du 4e et du 5e siècle l'a élaborée une fois pour toutes. Une fois pour toutes. Il n'y a plus rien à dire. Il n'y a plus rien à ajouter. Et les témoins de Jéhovah, tout ce qu'on peut faire, si vous voulez, comme erreur en christologie, toutes ces erreurs-là, toutes ces hérésies-là, elles ont été faites dans les premiers siècles. Toutes. On retombe toujours dans les mêmes, ce soit dans le sabellianisme pour ce qui est de ce qu'on appelle la doctrine de Jésus seul, que ce soit dans l'arianisme pour ce qui est des témoins de Jéhovah, que ce soit dans les problèmes sur les natures du Christ, si on veut plonger encore un petit peu plus loin dans les conciles d'Éphèse et de Chalcédoine. Mais de toute façon, n'est-ce pas, on refait toujours les mêmes erreurs. Alors soyons un peu sages. Des frères qui nous ont devancés ont travaillé sur ces questions-là très sérieusement. Ils ont élaboré des choses, des formules, n'est-ce pas, qui manifestement sont équilibrées, sont balancées, rendent compte avec bonheur des Écritures. Eh bien, adoptons ce qu'ils ont fait. Hein? Alors, dans les milieux pentecôtistes ou évangéliques, où on rejette évidemment les formulations des conciles œcuméniques, on fait des déclarations de foi. Je prends par exemple les 12 points des Assemblées de Dieu. Eh bien, les 12 points des Assemblées de Dieu, qu'est-ce que c'est? Eh bien, si vous voulez, c'est un remake de Nicée-Constantinople, en moins bien, qu'est-ce que vous voulez que je vous dise? En moins élaboré, c'est moins pensé, manifestement. Et pardonnez-moi, mais entre les 12 points des Assemblées de Dieu et le symbole de Nicée, moi je préfère le symbole de Nicée. Il est plus complet, il est plus balancé, il est plus exact. Alors, sans se rendre compte, n'est-ce pas, ces gens-là redisent en moins bien ce que les pères de l'Église, ce que les premiers conciles ont dit. C'est quand même dommage.
C'est quand même dommage d'être obligé de refaire le monde à chaque génération. Alors soyons un peu sages. Et puis, ne négligeons pas le travail de ceux qui nous ont précédés. Maintenant, ça ne veut pas dire que c'est parole d'évangile. Ça ne veut pas dire que nous ne pouvons pas prendre du chant. Ça ne veut pas dire que nous ne pouvons pas dire, comme je viens de le faire il y a un instant, Luther a découvert quelque chose de fondamental, mais ce n'était pas la préoccupation de Paul dans l'Épître aux Romains, même si la doctrine que Luther y a découverte était une doctrine qui s'y trouvait, que Paul professait, c'est vrai. Mais ce n'était pas sa préoccupation. Alors on peut nuancer. Mais il y a des choses qui sont dites une fois pour toutes. La christologie a été fixée par les grands conciles. La sotériologie, c'est-à-dire tout ce qui concerne le salut, a été fixée à la réforme. Puis ensuite, par Arminius, par Wesley, par d'autres. Bon, là aussi, tout a été dit. On ne va pas refaire le monde dans ce domaine-là. Bon, les doctrines du Saint-Esprit, elles sont quand même relativement maintenant bien élaborées. Si on concerne le baptême,

Vienne, cette question du signe initial, cette question du parler en langue, ça a été dit une fois pour toutes. Pourquoi y revenir? Pourquoi y revenir? Parce qu'on veut être original à tout prix, parce qu'on veut pouvoir se... Mais non, nous avons dit, l'écriture se lit en Église. Et en Église, c'est pas simplement l'Église contemporaine, mais c'est l'Église de tous les temps. L'Église de tous les temps aussi a des choses à nous dire. L'Église de tous les temps n'était pas quand même entièrement dans l'erreur. Il y a eu quand même des hommes de Dieu qui ont dit des choses valables. Et qui ont dit des choses valables pour aujourd'hui. Et beaucoup plus valables que tout ce que nous pourrions dire nous. Alors, ça c'est une chose qu'il ne faut pas oublier. Deuxième aide, outre justement les commentaires de ceux qui nous ont précédés, ce sont les découvertes archéologiques. Depuis plus d'un siècle maintenant, on a des découvertes archéologiques qui font que l'environnement biblique nous est infiniment mieux connu. Il y a une désoccidentalisation, n'est-ce pas, de la foi par justement la redécouverte de ce que Ernest Renan appelait le cinquième évangile, c'est-à-dire les terres bibliques, les pays bibliques. Et il est certain que les découvertes qui ont été effectuées là-bas nous permettent de mieux comprendre comment on vivait à l'époque de Jésus, comment on vivait à l'époque de l'Ancien Testament, les coutumes, les modes de pensée, la littérature, la poésie de cette période-là, et de mieux comprendre des textes bibliques qui autrement nous étaient obscurs. Je pense aux découvertes de Qumran, découvertes des manuscrits de la Mer Morte, qui ont redonné une actualité incroyable à la Bible. Alors, nous avons des aides. Nous ne sommes pas seuls dans notre recherche de la compréhension de la parole de Dieu. Et puis, troisième point, n'est-ce pas ? C'est ce que Jésus disait dans Jean 16, verset 13, parlant du Saint-Esprit qu'il allait donner à ses apôtres, « Il vous conduira dans toute la vérité. » Si nous n'avions que les aides humaines, quelque importante qu'elle soit, aide que j'ai donnée, commentaire ou archéologie, nous serions encore très limités. Mais nous avons une aide surnaturelle qui est la direction du Saint-Esprit. Il vous conduira dans toute la vérité. Et c'était le grand trait de génie des réformateurs, n'est-ce pas, de réinsister sur cette direction du Saint-Esprit en disant « Le Saint-Esprit qui a révélé la Bible aux auteurs sacrés » peut nous ouvrir l'esprit pour que nous comprenions les Écritures. Comme je disais tout à l'heure, c'est pas, il leur ouvrit l'esprit pour qu'ils comprennent les Écritures, nous est-il dit de Jésus quand il aborde les disciples qui allaient à Emmaüs, n'est-ce pas ? Alors bien entendu, ça il faut nuancer aussi, bien sûr, parce que justement dans un certain subjectivisme évangélique, pense que précisément, grâce à cette promesse, n'est-ce pas, eh bien, chacun peut interpréter la Bible à sa guise, en faisant fi, justement, des règles de l'herméneutique, en faisant fi des découvertes archéologiques, en faisant fi des commentaires qui nous ont précédés, n'est-ce pas ? Alors, là, évidemment, il faut prendre tout cet ensemble. C'est tout cet ensemble. La Bible est à la fois une œuvre humaine et divine, ou divine et humaine, je ne sais pas dans quel sens il faut le mettre. C'est d'abord un livre comme tous les livres, écrit avec de l'encre sur du papier. C'est un livre qui est écrit dans des langues qui obéissent à des règles de syntaxe, de grammaire, comme n'importe quelle autre langue, qui par conséquent sont productrices d'un sens, qu'il nous faut essayer de cerner, comme nous cernerions le sens du journal du matin, ou bien de quelques poètes, Victor Hugo ou autres, n'est-ce pas ? Ça obéit aux mêmes règles, si vous voulez, au départ. Et puis ensuite, c'est un livre surnaturel, c'est-à-dire inspiré par Dieu. Et là, il nous faut une autre dimension. Il nous faut justement la direction du Saint-Esprit. Et là, nous voyons justement que l'herméneutique, avant d'être une science, est une disposition d'esprit. La bonne herméneutique dépend alors d'abord de l'homme qui s'approche du livre saint. Dépend d'abord de son état d'esprit. C'est ça la chose importante. Il n'est pas question d'arriver devant la Bible bardé de principes scientifiques, d'exégèse ou d'interprétation.

0: mais il s'agit d'arriver avec un état d'esprit qui est le bon. L'écriture, en effet, je le disais il y a un instant, est humaine et divine. Mais la bonne approche de la Bible est d'abord une approche spirituelle. Et c'est en cela que la Bible est un livre unique. Et le premier désir qui doit animer le lecteur de la Bible, c'est celui de connaître la vérité. Vous connaîtrez la vérité et la vérité vous affranchira. Il y a de nombreux textes dans la Bible elle-même qui insistent sur cette disposition d'esprit-là. Paul nous dira dans la première aux Corinthiens que l'homme naturel, l'homme charnel, l'homme psychique, traduit-on parfois d'une expression qui n'est pas très heureuse, c'est pas, ou l'homme animal, c'est encore pire. Hein, l'homme, disons, naturel, hein, l'homme charnel, ne comprend pas les choses de Dieu. Il ne peut pas, c'est une folie pour lui. C'est spirituellement qu'on en juge. Et il faut que les choses spirituelles soient jugées spirituellement. Et c'est pourquoi quand nous faisons appel à des commentaires, nous aurons l'occasion de revenir sur des commentaires dans la suite de cette étude, nous devons trier soigneusement les commentaires. Qui est le commentateur? Il ne suffit pas que ce commentateur soit licencié en théologie, en exégèse, en langue ancienne, ou que sais-je encore, soit bardé de diplômes. Mais quel genre d'homme est-il? Est-il un croyant? Est-il un homme qui s'approche du livre, malgré la science qui est la sienne, avec un cœur d'enfant? Ou bien est-il un homme qui s'en approche avec suffisance, avec orgueil, et finalement avec des a priori humains? Je lisais aujourd'hui dans notre étude sur le Sinaï, n'est-ce pas, une étude fort intéressante, n'est-ce pas, sur la sortie d'Égypte, la localisation du mont Sinaï. Bon, le commentateur pensait que c'était à peu près l'endroit où nous sommes allés, mais il sortait un problème. Il dit, comment se fait-il? Comment dans cet endroit aride, c'est vrai, j'ai pu voir moi-même, c'était complètement désolé, comment dans cet endroit désolé, 2 500 000 personnes ont pu vivre pendant 40 ans? C'est impossible, disait-il. C'est impossible. Manque de nourriture, manque d'eau. C'est vrai. Alors il réduisait les nombres. Il dit, la Bible s'est trompée quant au nombre. Ce n'était pas possible qu'il y ait 2 500 000 personnes, et lui réduisait ça à peu près à 5 6 000 personnes, vous voyez. Il a dit, oui, 5 6 000 personnes peuvent vivre dans le désert du Sinaï pendant 40 ans. Pourquoi? Pour une bonne et simple raison, c'est parce que cet homme excluait a priori la possibilité du miracle. Or, la Bible est claire. 2 500 000 personnes ont vécu pendant 40 ans dans le mont Sinaï par le miracle quotidien renouvelé de la manne et puis de l'eau qui surgissait miraculeusement quand c'était nécessaire. Mais comme ce commentateur excluait a priori toute possibilité de miracle, eh bien il se trouvait devant un problème. Pourquoi? Parce qu'il jugeait humainement. Les choses de Dieu sont folies pour lui, c'est ce que Paul dit. L'homme naturel, l'homme charnel ne reçoit pas les choses de Dieu, elles sont folies pour lui. Parce que c'est spirituellement qu'on en juge. Alors, il y a des commentateurs qui peuvent être complètement à côté de la plaque, tout simplement, justement, parce qu'ils ne sont pas des hommes spirituels. Et il nous faut prendre garde, quand nous faisons appel à des commentaires, d'avoir des commentaires qui sont écrits par des hommes spirituels. 1 Corinthiens 2, verset 14. Autre texte fondamental aussi, si quelqu'un ne naît de nouveau, il ne peut voir le royaume de Dieu. Ça veut dire que quelqu'un qui n'est pas véritablement né de nouveau, il y a toute une dimension de la vérité de Dieu qui lui échappe. Il ne peut pas la voir. Il est aveugle, complètement aveugle par rapport à cette réalité, à ces réalités-là. Et nous pouvons avoir des commentaires fort savants écrits par des gens qui peuvent avoir des titres, qui peuvent être évêques, qui peuvent être archevêques, qui peuvent être cardinaux, qui peuvent être théologiens, etc. Mais ils ne sont pas nés de nouveau. Ils ne sont pas nés de nouveau. Et ça se sent tout de suite. On se rend compte tout de suite qu'ils ne voient pas. Ils ne voient pas les choses du royaume de Dieu. Et ce brave commentateur auquel je faisais allusion il y a un instant, sur le Sinaï, manifestement, était quelqu'un qui n'était pas né de nouveau. Il ne peut pas voir le royaume de Dieu. 1 Corinthiens 2, verset 12. Nous avons reçu l'Esprit de Dieu pour connaître les choses de Dieu. Ah, ça c'est un texte fondamental. Il faut avoir reçu l'Esprit de Dieu pour comprendre les choses de Dieu. C'est ce qu'avait compris Luther. N'est-ce pas ? Et sans cela, l'homme livré à ses propres pensées, eh bien, va traiter la Bible comme un autre livre. Il va la disséquer, la tronquer, y trouver des contradictions, des invraisemblances, parce qu'il lui manque l'éclairage de l'Esprit de Dieu. L'Esprit de Dieu qui l'éclaire. L'Esprit de Dieu qui en met en évidence l'harmonie. L'Esprit de Dieu qui ne nous donne pas toujours la clé par rapport à toutes les difficultés, mais qui nous permet de passer au-delà des difficultés et de dire, si difficulté il y a, eh bien, elle n'est pas un problème fondamental pour moi, cette difficulté-là, parce que le Seigneur sait. Le Saint-Esprit est l'auteur de la Bible, et il en est aussi l'interprétateur. Il en est l'interprète, il en est aussi celui qui nous permet de la comprendre. Autre texte, 1 Corinthiens 2, verset 10. Car l'Esprit sonde tout, même les profondeurs de Dieu. Et c'est pourquoi la tradition orthodoxe dit que les plus grands théologiens, c'était ceux qui priaient le plus. Les plus grands théologiens étaient des hommes de prière. L'étude de la Bible n'est pas simplement une activité de recherche intellectuelle pure. L'étude de la Bible est certes une activité intellectuelle, mais qui va de pair avec une grande sensibilité à l'Esprit de Dieu. Ça, c'est un point fondamental. Et puis enfin, je dirais une dernière condition. L'interprète de la Bible doit être un homme intellectuellement honnête. Et l'honnêteté intellectuelle qui est l'honnêteté tout court, en fin de compte, l'honnêteté tout court qui doit être celle de l'homme de Dieu, du chrétien, de tout chrétien, eh bien, nous amène, encore une fois, à nous soumettre humblement au texte et non pas à essayer de lui faire violence pour justifier nos théories, pour justifier nos doctrines ou pour justifier nos pensées. Et je reviens à ce que je disais il y a en commençant, n'est-ce pas ? Quand on part avec des idées préconçues, a priori, comme la papauté, comme des choses comme cela, et puis ensuite on essaie absolument de piquer un texte ici ou là, n'est-ce pas, pour lui faire dire ce qu'on a envie de dire, pour justifier notre pratique anti-biblique. Hein. Et combien de pratiques anti-bibliques sont justifiées justement par des textes comme ça qu'on a pris de droite et de gauche, et que, comme disait un homme de Dieu, n'est-ce pas, sont assemblés au scotch tape, n'est-ce pas ? On prend des textes à droite et à gauche et puis on les coupe, on découpe, n'est-ce pas ? On peut faire dire ce qu'on veut à la Bible en faisant par ce procédé-là. Hein. On peut découper un texte par-ci, on peut découper un texte par-là et puis voilà, hein, on peut lui faire dire ce qu'on veut. Mais ça, c'est pas intellectuellement honnête. L'honnêteté intellectuelle nous oblige à dire, eh bien, là, je me suis trompé. Je remets en question ma pensée, voire éventuellement la doctrine de mon Église. Que voulez-vous ? Un catholique qui lit l'Écriture sur Marie, s'il est intellectuellement honnête, ou un catholique qui lit le texte sur les statues, hein, l'Exode 19, « Tu ne feras pas d'image, de statue pour te prosterner devant elle et les adorer. Ben, » s'il est intellectuellement honnête, il remet en question la doctrine de son Église. C'est tellement vrai que l'Église catholique, justement, bien consciente de cette incongruité de sa propre doctrine, a traficoté ce texte-là. Et les 10 commandements, eh bien, sont de telle manière qu'on a supprimé ce deuxième-là. Et la première parole est divisée en deux paroles. « Je suis l'Éternel, ton Dieu, tu n'auras pas d'autre Dieu devant ma face. » Et puis après, on saute les statues dans la version catholique. C'est intellectuellement malhonnête, c'est tout. Il n'y a rien d'autre à dire. C'est intellectuellement malhonnête. Alors, l'humilité véritable de l'homme de Dieu, eh bien, c'est de dire, là, je me suis trompé. Mais vous avez pouvez avoir la même chose en milieu évangélique. Ma femme est en train de lire un livre qui a été écrit par un théologien évangélique avec lequel j'ai rompu quelques lances, pour ne pas le nommer Alfred Kuhn. C'est pas qui vient d'écrire un livre sur la femme dans la Bible. Eh bien, M. Kuhn veut à tout prix prouver que la femme a le droit d'enseigner, de prêcher, que la femme n'a pas à se couvrir la tête, que la femme peut se couper les cheveux, que la femme peut comment dirais-je, porter le pantalon, la mode unisexe est une chose très bien, n'est-ce pas? Bon, il veut prouver tout ça. Il le veut. Il a du mal. Vous comprenez bien, il a du mal. Alors, qu'est-ce qu'il fait? Eh bien, ce monsieur va jusqu'à dire que le texte où il est dit que Paul n'autorise pas la femme à enseigner et à prendre autorité sur l'homme, ah, ça c'est une extrapolation d'un copiste du Moyen-Âge. Un moine qui a introduit ça parce qu'au Moyen-Âge on était misogyne, on était contre la femme, et par conséquent on a introduit ça dans le texte. Mais les textes originaux, et c'est pas Paul qui a dit ça. Bon, sur la coiffure de la femme, les cheveux longs et toutes ces choses-là, il dit, oui, ça c'est quand même de Paul, bien sûr, mais c'était les coutumes de l'époque, et aujourd'hui on a d'autres coutumes, et ce serait aujourd'hui. Si Paul était aujourd'hui, il n'écrirait pas les mêmes choses. Vous vous rendez compte? La malhonnêteté intellectuelle. Qui est-il pour dire que Paul n'écrirait pas les mêmes choses? Qui est-il pour en juger? Et sa conclusion, c'est celle-ci, eh bien... La femme qui se couvre la tête aujourd'hui dans les assemblées, eh bien, est un scandale devant Dieu. Mais vous vous rendez compte? Vous vous rendez compte? Tordre le sens des Écritures, voilà l'exemple d'une mauvaise herméneutique. Pourquoi? Parce qu'on manque de probité intellectuelle, d'honnêteté intellectuelle. Alors que l'honnêteté intellectuelle consiste à dire, le texte, il est là, à cause des anges, à cause de la nature de l'homme et de la femme, à cause des relations, n'est-ce pas, entre Dieu, Christ, l'homme, la femme, qui sont des choses éternelles. Automatiquement, aussi longtemps que le ciel et la terre demeurent ce qu'ils sont, c'est ainsi. Donc, automatiquement, c'est des choses qui sont valables pour aujourd'hui. Ça, c'est tout ce que quelqu'un qui va être intellectuellement honnête va conclure. Parce que c'est ce que le texte dit, tout simplement. Alors, voyez-vous, les problèmes de l'herméneutique, c'est d'abord le problème de l'homme. C'est le problème de celui qui s'approche du texte sacré. Il doit le faire, encore une fois, dans une dimension spirituelle, après être né de nouveau, avec la dimension de l'Esprit de Dieu et avec l'honnêteté intellectuelle qui va l'amener à se soumettre humblement à ce qui est écrit et ne pas chercher à trouver dans l'Écriture ce qu'il a envie d'y trouver. Alors, on pourrait voir l'envers du décor et dire quelle est donc la mauvaise approche du livre? Pourquoi y a-t-il tant d'interprétations différentes sur les mêmes textes? Et ça, c'est la grande pierre d'achoppement pour les incroyants d'aujourd'hui, n'est-ce pas? Oui, il y a tellement d'interprétations de la Bible différentes, c'est vrai. Et pourquoi? Premièrement, à cause des priorités intellectuelles. Et nous allons revenir à Luther. Luther était tellement imbu de sa doctrine, la justification par la foi, qui était juste, qui était vrai, mais il l'a absolutisé. Et alors il rejetait l'épître de Jacques comme étant une épître non inspirée, parce que Jacques dit, vous savez, il insiste sur les œuvres. Et il dit, Abraham n'a pas seulement été justifié par la foi, il a été aussi justifié par les œuvres. Alors ça faisait bondir Luther. Et Luther, dans la foule qui était la sienne disait « L'épître de Jacques, c'est l'épître de paille. » Il l'appelait l'épître de paille. Il l'a rayé du canon. Elle y est. On ne peut pas la supprimer. C'est pas parce que Luther déclare qu'elle est l'épître de paille qu'automatiquement, c'est ainsi. Non. Il faut comprendre. Est-ce que Jacques contredit Paul? Mais bien sûr que non. Ils sont frères. Mais il veut justement contrebalancer une interprétation erronée, qui était celle de Luther d'ailleurs. En centrant tout sur la justification par la foi, de dire, ah, puisque je suis justifié par la foi, je peux faire ce que je veux. Je peux vivre comme le dernier des païens, je peux pécher comme je veux. D'ailleurs, c'était une des formules de Luther. Pêche courageusement et crois encore plus courageusement. Bon, vous voyez où ça peut mener, une doctrine comme celle-là. Alors Jacques dit, attention, c'est vrai, justifié par la foi, oui, mais jusqu'à un certain point. Et si vous êtes véritablement justifié par la foi, vous allez produire des œuvres qui seront dignes de la justice. D'ailleurs, c'est ce que Paul dit dans l'Épître aux Romains. Rien d'autre. Justifié par la foi, ils vont produire des œuvres dignes de la repentance. Alors c'est tout simplement ça que Jacques veut dire. Il ne contredit pas Paul. Il faut avoir une vue balancée des choses, voyez-vous. C'est ce que disait Donald G. La vérité n'est pas dans les extrêmes. La vérité est toujours dans l'équilibre. Comme quelqu'un qui avance sur un fil, un funambule, il a un balancier comme ça. Et quand il penche un peu d'un côté, toc, il compense avec le balancier. Et c'est ça. C'est ça la marche dans la vérité. C'est toujours la marche sur un fil étroit comme ça. Et c'est pourquoi ce n'est pas quelque chose de facile. Pourquoi y a-t-il d'autant d'interprétations différentes? Aussi, je disais tout à l'heure, à cause de l'environnement culturel différent. Bon, je n'y reviens pas, j'ai longuement exposé ce point. Troisièmement, il y a aussi des dispositions psychologiques mauvaises. Vous savez, il ne faut pas croire que les commentateurs ou les exégètes ou les théologiens sont des gens qui sont dépourvus de tout sentiment charnel. C'est souvent, hélas, le contraire. Et quand on écrit des thèses savantes, c'est souvent en vue d'obtenir des doctorats ou des choses semblables. Ça, faut pas l'oublier. Et pour avoir un doctorat, pour être célèbre, pour qu'on vous reprenne, vous m'avez compris, faut être un peu original. Alors, il y en a qui font de l'originalité à tout prix. Comme disaient certains acteurs de cinéma, peu importe qu'on parle de nous en bien et en mal, ce qui est important, c'est qu'on parle de nous. Ah, vous avez des gens qui vont sortir des théories complètement biscornues, simplement parce que c'est révolutionnaire, parce que ça remet en cause les idées reçues, puis ce sera contredit par un autre après, mais peu importe, on aura parlé de soi. Alors, vous avez des gens qui vont vous dire que la Bible est bourrée de mythes, les miracles de Jésus n'ont jamais eu lieu. Le but, souvent, n'est que tout simplement de qu'on parle de soi. C'est ça. Vous savez, il faut être extrêmement réaliste et pas naïf. Et se rendre compte que, souvent, sous des grandes théories fumeuses, il y a des sentiments très charnels et très humains, et des désirs de gloire, de célébrités qui sont extrêmement loin d'être spirituelles. Seulement, après, ça fait du mal. Ça reste. Darwin, par exemple, c'était ça. Darwin n'était pas du tout sûr de son fait. Mais il avait trouvé une théorie originale qui allait faire parler de lui, ou pour parler de lui. On a parlé de lui, on en parle encore jusque maintenant, d'ailleurs. Seulement, on ignore que, sur son lit de mort, Darwin s'est rétracté. Darwin a dit qu'il s'était complètement trompé. Seulement ça, on a oublié, bien entendu, parce que la théorie de Darwin, eh bien, arrangeait bien un certain nombre de gens qui n'avaient pas du tout envie de se reconnaître comme créatures de Dieu. Donc, ils n'avaient pas envie de rendre des comptes à Dieu. Alors, ils préféraient être le produit de l'évolution, parce qu'on n'a pas de compte à rendre à l'évolution, vous comprenez. Alors, il y a des choses comme ça. Pourquoi un certain nombre de théologiens catholiques comme Thomas d'Aquin ou autres, n'est-ce pas, ont élaboré un certain nombre de théories sur l'infaillibilité de l'Église ou des choses comme ça. Là aussi, il y avait des raisons très très pragmatiques, très très humaines, très très charnelles, parce que les papes avaient envie, n'est-ce pas, d'avoir un pouvoir temporel, d'avoir un pouvoir politique, c'est tout. Par exemple, en 451, comme nous rappelait un évêque arménien quand nous étions à Jérusalem ces jours derniers, a eu lieu un concile, n'est-ce pas, qui a discuté de l'articulation des deux natures de Christ. Comment s'articule dans la personnalité de Christ la personnalité humaine et la personnalité divine de Jésus. Vous avouerez que le problème est quand même très subtil, hein. Et je dirais, ce problème-là, eh bien, qui peut le savoir si ce n'est le Seigneur lui-même? Comment s'articulent les deux volontés de Christ, la volonté humaine, la volonté divine? On ne pourra jamais le savoir. Eh bien, il y a un concile qui s'est penché sur cette question-là et qui a élaboré une certaine théorie. Et tous ceux qui n'étaient pas d'accord avec ça ont été excommuniés, persécutés. Et l'évêque arménien nous disait, bien, l'Église arménienne n'a pas participé à ce concile parce que nous estimions que c'était un concile vain, que tout avait été dit sur la christologie, qu'il n'y avait rien à ajouter, ce qui était très juste et très vrai. Et puis, disait-il, derrière ça, il y a des raisons politiques. C'est qu'on voulait élever Byzance au deuxième rang après Rome, et puis faire descendre les autres patriarcats. Et alors, sous des dehors très spirituels, à savoir discuter de l'articulation des deux natures de Christ, en fait, les raisons cachées étaient bien beaucoup plus charnelles. C'était de faire descendre les patriarcats d'Antioche et d'Alexandrie pour faire monter Byzance au deuxième rang. Alors, vous comprenez que arriver à ça, seulement après ça, ça fait du mal. Parce que ceux qui ont refusé ce concile-là, eh bien, ont été persécutés. Ont été persécutés par Byzance. Il y a eu des millions et des millions de morts, ou du moins des centaines de milliers de morts, qui ont résulté justement de ces choses-là. Et puis ensuite, ça a tellement affaibli et divisé l'Église, que quand les musulmans sont venus, quelques siècles plus tard, eh bien, ils n'ont eu qu'à croquer les plaideurs, comme dans la fable de La Fontaine, pour les mettre d'accord, et puis manger tout le monde. Alors voyez-vous, il y a quelquefois des choses comme ça qui font un tort considérable. Alors, il y a aussi des gens qui sont obtus, qui ne voient pas l'évidence. Ça c'est vrai, on en rencontre aussi. Des gens qui absolument bornés, têtus, obstinés, et puis qui s'accrochent mordicus à des bizarreries qui sont les leurs, qui refusent d'être repris dans ces choses-là. Certains ont peur du changement. Il y a des écoles théologiques qui remontent à très loin, n'est-ce pas ? Alors qui sont sanctifiées par le temps, si j'ose dire, et qu'on ne remettra pas en question, même si c'est en contradiction avec l'Écriture. Quand on sait ce qui s'était passé pour les pharisiens, et Jésus leur disait, bien, vous adulez la parole de Dieu par votre tradition, ça aussi. La tradition tue l'Écriture. Et c'est pourquoi il nous faut prendre garde de ne pas être liés par un système théologique. Il y a des systèmes théologiques qui nous emprisonnent. Par exemple, en milieu évangélique, il y a ce qu'on appelle le dispensationalisme, qui est un de ces systèmes-là. Et alors, qui, par exemple, se reflète dans des ouvrages comme la Bible Scofield, par exemple, bon, qui a de bons aspects par ailleurs. La Bible Scofield n'est pas hérétique, loin s'en faut. Mais elle a une interprétation dispensationaliste qui enferme la pensée dans un carcan. Et qui n'est pas toujours juste. Alors, que nous connaissions certains systèmes théologiques, que nous nous y référions, est juste et normal. Mais nous n'en sommes pas prisonniers. Et lorsque ce système, dans tel et tel aspect, nous semble se heurter à la parole de Dieu, ne pas être en accord avec la parole de Dieu, nous avons la liberté de le remettre en question sur tel ou tel point. N'est-ce pas ? Alors ça, c'est très important. Et puis enfin, je dirais, il y a aussi des différences parce que parfois, on réagit plus émotionnellement en face de la Bible qu'avec l'intelligence. Par exemple, certains ont adopté la doctrine de l'universalisme, c'est-à-dire que tout le monde est sauvé, converti ou non, pécheur ou saint, Hitler est sauvé, Staline est sauvé, par le sacrifice de Jésus, n'est-ce pas, pour tous les hommes et tout, parce qu'ils ont du mal, sentimentalement, à accepter la doctrine de la perdition éternelle. Ils ont du mal à accepter sentimentalement que des hommes, des femmes, puissent être damnés pour l'éternité. Ça leur semble contraire à l'amour de Dieu, c'est tout. Alors ils rejettent la doctrine de l'enfer. Ils rejettent la doctrine de la perdition et ils adoptent cette doctrine de l'universalisme. Parmi eux était un, parmi ceux qui étaient qui régissaient cette manière-là, c'était Jacques Ellul. Hein. Jacques Ellul pour lequel j'ai beaucoup de considération, de respect et d'admiration, mais sur ce point-là, j'étais en désaccord avec lui. Et c'est très intéressant. Jacques Ellul n'avait pas d'argument. Et il reconnaissait honnêtement, parce que c'était un homme honnête, que l'écriture enseignait autre chose. Il reconnaissait honnêtement qu'il y avait des textes sur la perdition qui étaient très forts et qui. Et il n'excluait pas totalement cette possibilité, parce qu'encore une fois, il était intellectuellement honnête. Mais sentimentalement, il était incapable d'accepter cette idée que certains puissent être perdus. Et simplement, d'une manière subjective, il reconnaissait, il avait l'honnêteté de le reconnaître, que subjectivement, bien, il préférait croire que tout le monde serait finalement sauvé. Mais il reconnaissait que, bibliquement, il manquait d'arguments. Alors, voyez-vous, bon, lui, il avait cette honnêteté, certains n'ont pas toujours cette honnêteté-là. Alors, voyez-vous, il y a des raisons là qui font qu'on peut se tromper. Et que, par conséquent, l'herméneutique n'est pas quelque chose de facile. Voilà, c'était ce que je voulais dire ce soir. Vous pénétrer de cette idée que l'interprétation biblique est quelque chose d'extrêmement délicat. Mais, n'est-ce pas, que si on a une bonne attitude intérieure, une bonne attitude spirituelle, eh bien le Saint-Esprit nous conduira dans toute la vérité. Ça ne veut pas dire que sur tel et tel détail, ils ne feront pas d'erreur, mais sur l'essentiel. Hein. Sur l'essentiel, le Seigneur nous gardera dans la saine et pure doctrine. Ça, c'est sûr. Voilà. Est-ce que vous avez des questions à poser là-dessus ? Oui, c'est ancien ou nouveau, oui.
1: Donc, est-ce qu'on peut considérer, que les commentaires des rabbins sont aussi...
0: Oui, eh bien, on en parlera des commentaires des rabbins. Eh bien, là aussi, je crois que c'est un des grands problèmes de l'Occident, de l'herméneutique occidentale, d'avoir négligé les apports des rabbins. Et dans ce processus de désoccidentalisation de la foi... qui était un impératif essentiel de l'herméneutique de ce temps, eh bien, justement, il est temps aussi de retrouver l'interprétation des rabbins avec beaucoup de prudence, parce que les rabbins ont dit beaucoup de bêtises, c'est évident, hein, parce qu'ils n'avaient pas non plus cette dimension de la nouvelle naissance, comme on l'a dit il y a un instant. Il n'empêche que, n'est-ce pas, ils ont eu parfois des traits de génie. D'ailleurs, c'est très intéressant de noter que quelqu'un comme Luther, et jusqu'au XVIe, XVIIe siècle, eh bien, l'herméneutique protestante a souvent fait appel à Rashi. Luther connaissait très bien Rashi. Et il a souvent fait appel à Rashi dans son interprétation. Hein. Mais il est certain que... Et alors là, l'intérêt de l'exégèse rabbinique, c'est de nous désoccidentaliser, justement. Par exemple, même au niveau des prophéties, des choses comme ça, c'est pas. Il est certain que quand on lit des commentaires de Daniel ou d'autres prophètes, n'est-ce pas, par des rabbins, eh bien, on sort des schémas traditionnels tels que Darby, le dispensationalisme dont je parlais tout à l'heure. On sort parfois d'une certaine vision simpliste, bien entendu. Quand on fait appel à des commentaires qui soient d'ailleurs rabbiniques ou autres, il faut le faire avec une grande indépendance d'esprit. Et puis donc avoir suffisamment de recul pour dire bah j'accepte telle chose, j'accepte pas telle autre, quoi, c'est évident. Pas question d'accepter n'importe quoi, n'importe comment, mais quand on agit avec beaucoup de prudence, en restant très fidèle au texte biblique. Et c'est pourquoi la chose importante, n'est-ce pas, quand on fait appel à des commentaires, ça j'en parlerai, mais alors il faut le faire avec une très très grande prudence, commencer par partir du texte biblique, et pas des commentaires pour aller au texte biblique, mais d'abord du texte biblique pour aller aux commentaires. Et encore une fois, les commentaires, et comme j'ai essayé de le montrer ce soir, extrêmement bien choisis, extrêmement trié, et pas n'importe quoi. Parce que si on prend les commentaires des libéraux, comme je disais tout à l'heure, alors là, il ne reste plus rien. Au bout d'un temps, il n'y a plus de foi, il n'y a plus rien. La Bible, il la déchire à belles dents. Comme d'ailleurs l'a dit un commentateur avec un certain humour, quand il parlait du livre de Daniel, vous savez, Daniel dans la fosse lion, il a fait un jeu de mots en disant « Daniel dans la fosse critique ». Oui. Et certain que le recours à des commentaires de ce type-là dont tu parles, bien David, ne peut être fait que par des gens qui sont formés pour ça, quoi. C'est pas le chrétien de base qui peut s'amuser à aller consulter Rashi ou bien des choses comme ça, quoi. Il y a certains commentaires, très bons commentaires, que le chrétien de base peut utiliser. Par exemple, les commentaires comme les commentaires de Godet, ou bien les commentaires comme des dictionnaires de Pache, ou des choses comme ça, quoi, ou les encyclopédies, des choses comme ça. Mais c'est certain que je déconseillerais à fond à des gens qui ne sont pas formés, qui n'ont pas l'appel non plus pour ça. C'est une vocation aussi, ça fait partie de c'est un ministère, ça touche le ministère de docteur, de toucher à des commentaires autres. Hein. C'est sûr que c'est trop délicat. Ce qui est important, c'est les grands points de référence, comme je disais tout à l'heure, les conciles sur la christologie, le travail des réformateurs sur la justification par la foi, le travail des premiers pentecôtistes, El Donaji, sur les choses de l'esprit, etc. Bon, puis après ça, donc, des gens comme Godet, des gens qui ont fait des travaux à leur exégétique très serrés, très sérieux, très, très fidèle à la parole de Dieu avec une foi inébranlable. Alors là, oui, là, c'est bon. Mais ça, c'est les choses de base, quoi. Bon, on va rester là.
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va changer votre vie. Alléluia. Nous avons besoin de changement. Dites, j'ai besoin de changement. Dieu va s'en occuper. Alléluia. J'aimerais que nous recevions un homme qui est connu dans le monde entier, véritablement, pour voyager sur les 5 continents et pour être un apôtre du mariage. Alléluia. Un apôtre du mariage. C'est pas merveilleux ça? Dieu a tout dans son royaume. Mais un apôtre du mariage, c'est important. Parce que si votre mariage, votre couple, votre famille ne va pas bien, comment est-ce que vous allez avancer dans la vie? Comment vous allez être heureux? Comment est-ce que vous allez servir Dieu? Comment vous allez être prospère? Nous savons que toutes ces choses sont liées. C'est tellement important. Il prêche depuis tellement d'années hein, et il vit ce message. Lui et sa femme sont des exemples. Et j'aimerais vraiment, je ne peux pas dire plus, vous le connaissez avec votre cœur, c'est un homme puissant, c'est un homme rempli d'amour. J'aimerais ce matin que nous les accueillions chaleureusement d'un accueil digne de Paris Centre Chrétien, s'il vous plaît.

0: J'aimerais dire,
1: not only do you have an anointed worship team,
0: non seulement vous avez une onction en tant que groupe de louange de l'église,
1: you have an anointed worshiping church,
0: mais vous avez aussi une église qui est ointe pour adorer.
1: Hallelujah! Listen, I travel all over the world.
0: Vous savez, je voyage vraiment sur les cinq continents.
1: This is some of the most powerful worship I've ever seen.
0: Cette église est une des adorations les plus puissantes que je connaisse dans le monde entier. Alléluia.
1: Amen.
0: Absolutely.
1: And God,
0: et Dieu,
1: has chose you.
0: Vous a choisi.
1: It's intentional.
0: Et
1: it's
0: il est intentionnel.
1: Intentional.
0: C'est une intention de sa part.
1: It's

0: I also want to tell you,
1: j'aimerais vous dire aussi,
0: in French history,
1: dans l'histoire de la France,
0: I know this in the spirit,
1: et je sais ça par l'esprit,
0: there was a great woman,
1: il y a eu une grande femme,
0: and she led the armies of France,
1: qui a conduit les armées de la France,
0: to the greatest victories,
1: pour la plus grande victoire,
0: militarily,
1: une victoire militaire,
0: they've ever had.
1: Qui a jamais été.
0: Her name was Joan of Arc.
1: Son nom était Jeanne d'Arc.
0: And the Holy Spirit said to me.
1: Et le Saint-Esprit m'a dit.
0: In this day.
1: Que dans ce jour.
0: In this time.
1: Et dans cette époque.
0: God has put.
1: Dieu a amené.
0: A Joan of Arc.
1: Une Jeanne d'Arc.
0: In this incidental. Hallelujah.
1: Hallelujah.
0: Reach over and touch somebody's ear.
1: Touchez la personne à côté de vous.
0: And say.
1: Et dites-lui.
0: God.
1: Son oreille. Et dites-lui. Touchez son oreille. Touchez l'oreille de votre voisin. Tout le monde touche l'oreille de son voisin.
0: Let them hear.
1: Seigneur, qu'ils entendent.
0: What the Spirit.
1: Ce que l'Esprit.
0: Would say to them.
1: Lui dit.
0: I pray.
1: Je prie.
0: Every word
1: que chaque parole
0: will take great fruit.
1: Porte du fruit.
0: Bear much fruit.
1: Beaucoup de fruits.
0: In Jesus' name.
1: Au nom de Jésus.
0: Amen.
1: Amen.
0: In Jesus' name.
1: Amen.
0: You may be seated. On the way to church today.
1: Sur le chemin pour l'église aujourd'hui.
0: God said to me.
1: Dieu m'a dit.
0: Teach the people.
1: Enseigne le peuple.
0: To fight for their family.
1: À se battre pour leur famille.
0: And in 1 Samuel.
1: Dans 1 Samuel.
0: The 17th chapter.
1: Au chapitre 17, amen.
0: The 17th chapter.
1: Chapitre 17.
0: There was a giant.
1: Il y avait un géant. Voilà un géant.
0: There was.
1: Voici notre géant.
0: Stand there.
1: Là.
0: Non, non.
1: Non, non.
0: Stand.
1: Debout. Debout sur la chaise. Oh my God.
2: Oh my God.
1: Oh. Jesus Christ.
0: There was a giant.
1: Il y avait un géant.
0: Who had paralyzed God's people.
1: Qui vraiment avait paralysé le peuple de Dieu.
0: They did not know what to do.
1: Ils ne savaient plus quoi faire.
0: They lived in fear.
1: Ils vivaient dans la peur.
0: The army of God.
1: L'armée de Dieu.
0: Was frozen.
1: Était comme paralysée, gelée,
0: in
1: congelée.
0: Fear.
1: Congelée de peur.
0: I tell you a word today.
1: J'aimerais vous donner une parole aujourd'hui.
0: He has not given us.
1: Dieu ne nous a pas donné.
0: The spirit of fear.
1: Un esprit de peur.
0: But of power.
1: Mais de puissance.
0: And love.
1: Et d'amour.
0: And a sound mind.
1: Et une raison saine.
0: A sound mind.
1: Une raison saine.
0: Every day.
1: Tous les jours.
0: The giant would yell.
1: Le géant hurlait. Il vraiment crier.
0: Who will come face me?
1: Qui viendra me faire face?
0: If I win?
1: Si je gagne.
0: If I win?
1: Si je gagne.
0: You will all be in bondage.
1: Tous vous allez être en esclavage.
0: To me.
1: Vous allez être mes esclaves.
0: But if anyone?
1: Mais si quelqu'un
0: can defeat me?
1: Peut me vaincre.
0: We will all.
1: Tous.
0: Be servants to you.
1: Nous serons vos serviteurs. Challenge.
0: In 1 Samuel 17.
1: Et donc dans 1 Samuel 17.
0: Verse 29.
1: Verset 29.
0: There was a young man.
1: Il y a un jeune homme.
0: About this age.
1: À peu près de cet âge-là, justement.
0: About this size.
1: À peu près de cette taille-là aussi.
0: And when he walked up,
1: et quand il se lève,
0: he already knew he could win.
1: Il sait déjà, lorsqu'il arrive sur ce champ de bataille, il sait déjà qu'il est capable de gagner.
0: He said,
1: et il dit,
0: what am I gonna get?
1: qu'est-ce que moi je vais recevoir en retour?
0: When I defeat
1: quand je vais vaincre
0: this uncircumcised
1: cette espèce d'incirconcis,
0: Philistine.
1: Ce Philistin incirconcis.
0: His brothers.
1: Il est what?
0: His what? His brothers.
1: Ses frères.
0: Looked at him.
1: Le regarde.
0: And said.
1: Et lui disent.
0: Who were you?
1: Mais t'es qui toi? Mais t'es qui toi au juste? Hein?
0: You're just a little boy.
1: T'es juste un petit gars de rien.
0: You can't fight.
1: Tu peux pas te battre.
0: You can't.
1: Tu peux pas. Il faut une...
0: You can't fight.
1: Tu peux pas te battre.
0: Shut up.
1: La ferme.
0: Shut up.
1: Tais-toi.
0: And he said.
1: Et il dit.
0: Is there not a cause?
1: N'y a-t-il pas un Dieu?
0: There is a cause.
1: Il y a une cause.
0: It is our families.
1: Notre famille. Il s'agit de nos familles.
0: He had been.
1: Il a été.
0: Taking care of sheep.
1: Dans les champs, à prendre soin des brebis.
0: Every day.
1: Tous les jours.
0: Learning.
1: En train d'apprendre.
0: How to protect his family.
1: Comment protéger sa famille.
0: Wherever you are.
1: Où qui que vous soyez.
0: God's teaching you lessons.
1: Dieu vous enseigne une leçon.
0: How to stand up.
1: Comment vous tenir droit et ferme.
0: And protect.
1: Pour protéger.
0: Your family.
1: Votre famille.
0: I'll show you this in a powerful way.
1: Et je vais vous montrer ça de façon puissante.
0: Saul.
1: Et donc, Saul.
0: Who used to know the anointing.
1: Qui avait l'habitude de connaître l'onction
0: heard the word of God in this boy's
1: a entendu
0: mouth.
1: Les paroles de Dieu sortir de la bouche de ce jeune garçon.
0: I saw hundreds of children
1: j'ai vu des centaines d'enfants
0: going to classes here today.
1: Partir à la classe aujourd'hui.
0: Your children
1: j'ai vu vos enfants partir
0: that we're going to raise up
1: à la Super Church
0: to know how to fight.
1: Et nous allons les élever dans cette église pour leur apprendre à se battre
0: for their families.
1: Pour leur famille.
0: Wherever I go all over the world,
1: partout où je vais dans le monde entier,
0: if you get it,
1: si vous,
0: you raise your hand,
1: if you what?
0: And you raise your hand,
1: if you what?
0: If you get it, if you understand
1: si
0: what
1: vous
0: I'm
1: comprenez ce que je dis, levez la main.
0: If you agree with what I'm
1: si
0: saying,
1: vous êtes d'accord avec ce que je dis, levez la main.
0: Raise your hand,
1: levez la main.
0: And say,
1: et dites,
0: it's mine.
1: C'est à moi. C'est pour
0: c'est moi.
1: C'est pour moi.
0: And so,
1: et donc,
0: he said to his brothers,
1: il dit à ses frères,
0: I have to do
1: je dois faire
0: what I have to do.
1: Ce que je dois faire.
0: He reached down
1: et
0: and he picked up
1: il attrape
0: five stones
1: cinq pierres
0: because you have
1: parce que
0: in your hand
1: vous avez dans votre main
0: all the five gifts.
1: Les cinq dons.
0: You have the apostle.
1: Vous avez l'apôtre.
0: You have the prophet.
1: Le prophète.
0: You have the evangelist.
1: L'évangéliste.
0: You have the pastor.
1: Le pasteur.
0: You have the teacher.
1: Et l'enseignant.
0: Lift your hand up like this.
1: Élevez votre main comme ça.
0: And say.
1: Et dites.
0: Everything I need.
1: Tout ce dont j'ai besoin.
0: To win in my family.
1: Pour gagner ma famille.
0: Is already in my hand.
1: Est déjà dans ma main.
0: It's already.
1: C'est déjà.
0: In my hand.
1: Dans ma main.
0: And today,
1: et aujourd'hui,
0: whoever the giant is,
1: qui que soit le géant,
0: whoever the giant is,
1: qui que soit le géant,
0: I have the ability,
1: j'ai la capacité,
0: I have the ability,
1: j'ai la capacité,
0: to defeat that giant,
1: de vaincre ce géant,
0: to cut off his head.
1: Et de trancher sa tête.
0: I have it.
1: Je l'ai.
0: It doesn't matter how big you are.
1: Peu importe la taille que vous faites dans le naturel.
0: It doesn't matter how old you are.
1: Peu importe l'âge que vous avez.
0: It doesn't matter how much money you have.
1: Peu importe même le montant d'argent que vous possédez.
0: You have the authority.
1: Vous avez l'autorité.
0: It's in your hand.
1: C'est dans votre main.
0: You have the authority.
1: Vous avez l'autorité.
0: It's in your hand.
1: C'est dans votre main.
0: And when he took
1: donc lorsqu'il prend
0: that fivefold power,
1: ces cinq puissances-là,
0: and he took,
1: et qu'il prend,
0: the Bible says,
1: la Bible dit,
0: he ran at the giant.
1: Qu'il a couru vers le géant.
0: He ran at the giant.
1: Il a couru vers le géant. Allez, on y va.
0: And he threw.
1: Et il a jeté.
0: And it hit the giant.
1: Et le géant, boum, tombe.
0: Say out loud.
1: Dites à voix haute.
0: My giant.
1: Mon géant.
0: Is under my feet.
1: Et sous mes pieds.
0: Is under.
1: Et sous mes pieds.
0: Under my feet.

0: So here is the message today.
1: Donc voici le message aujourd'hui.
0: The message today is this.
1: Le message aujourd'hui c'est ceci.
0: There was a young man.
1: Il y avait un jeune homme.
0: His name was Joseph.
1: Son nom était Joseph.
0: This ministry
1: Ce ministère
0: is a Joseph ministry.
1: C'est un ministère Joseph.
0: Now I want you to see this.
1: Je veux que vous voyez ça.
0: Joseph
1: Joseph
0: never
1: n'a jamais
0: ever
1: jamais

0: never
1: jamais
0: gave up on his family.
1: Abandonné une seule personne de sa famille. Jamais.
0: Genesis chapter 45.
1: Dans Genèse 45.
0: I want you to go home today and read that chapter.
1: Quand vous rentrerez à la maison, vous lirez ce chapitre.
0: Joseph was never moved by anything.
1: Joseph n'a jamais été ému par quoi que ce soit, ébranlé.
0: He never cried.
1: Il n'a jamais pleuré.
0: Never depressed.
1: On ne l'a jamais vu être déprimé.
0: I'm going to show you today seven places.
1: Je vais vous montrer aujourd'hui sept endroits
0: he had to choose
1: dans lesquels il a dû choisir
0: between offense
1: entre l'offense
0: and the supernatural.
1: Et le surnaturel.
0: You can't have
1: vous ne pouvez pas avoir
0: the supernatural
1: le surnaturel
0: if you're offended.
1: Si vous êtes quelqu'un d'offensable ou offensé. Absolument.
0: You're going to get very happy right now. Watch
1: vous allez
0: this.
1: Vraiment vous réjouir maintenant. Vous allez écoutez.
0: God is saying to everyone,
1: Dieu dit à chaque personne
0: and
1: et
0: this church,
1: aussi à toute cette église.
0: Let me see.

0: Egypt,
1: l'Égypte,
0: was the most powerful,
1: était
0: prosperous,
1: la nation la plus
0: nation
1: prospère
0: in the world.
1: Du monde entier à l'époque.
0: They had the greatest economy.
1: L'économie était la plus grande au monde.
0: In the world.
1: Au monde.
0: They had the most riches.
1: Ils avaient les plus grandes richesses.
0: And money.
1: Et la plus grande, les plus grandes finances du monde entier. L'Égypte.
0: The church.
1: L'Église.
0: Israel.
1: Est réelle.
0: Was in trouble.
1: L'Église était dans des problèmes.
0: They were in famine.
1: L'Église souffrait la famine.
0: They were dying.
1: Ils étaient en train de mourir.
0: They had no hope.
1: Il n'y avait pas d'espoir pour eux.
0: Are you ready?
1: Est-ce que vous comprenez?
0: Are you ready?
1: Est-ce que vous êtes prêts?
0: Joseph's whole focus.
1: Joseph, sa concentration, son point d'intérêt.
0: Was the restoration of
1: c'était
0: his family.
1: La restauration de sa famille.
0: God says to you today,
1: Dieu vous dit à vous aujourd'hui,
0: listen,
1: écoutez,
0: if your heart
1: si votre cœur
0: is to restore your family,
1: c'est pour la restauration de votre famille,
0: I'll put you in charge of Egypt.
1: Je vais vous mettre en responsabilité dans l'Égypte,
0: and I'll save the church.
1: Et je sauverai l'Église. Amen.
0: Joseph never asked.
1: Joseph n'a rien demandé.
0: To be in charge.
1: Il n'a jamais demandé d'être le responsable.
0: Of the most powerful economy.
1: Il n'a jamais demandé d'être la personne en charge.

0: de la plus grande économie au monde.
1: God, he had no training.
0: Il n'avait pas de formation.
1: He didn't know the language.
0: Il ne connaissait pas la langue.
1: He was not from there.
0: Il n'était pas du pays, de la nation.
1: He was a slave.
0: Il était esclave.
1: With a criminal record.
0: Avec en plus un casier judiciaire.
1: Fresh out of prison.
0: Sorti tout fraîchement de la prison.
1: What has happened to you in the past?
0: Ce qui vous est arrivé dans le passé?
1: Does not matter.
0: Peu importe.
1: The
0: peu
1: fact
0: importe.
1: That you're not qualified.
0: Le fait que vous ne soyez pas qualifié?
1: Does not matter.
0: Peu importe.
1: What matters?
0: Ce qui importe?
1: If your heart
0: c'est si votre cœur
1: is for your family.
0: Se tient vraiment pour votre famille.
1: God said,
0: Dieu dit,
1: it's the Solomon principle.
0: Ce sont les principes de Salomon.
1: God said to Solomon,
0: Dieu dit à Salomon,
1: listen,
0: écoutez,
1: you can have anything you want.
0: Dieu dit à Salomon, tu peux tout avoir, tout ce que tu veux.
1: What if God came to you today?
0: Et si Dieu vient vers toi aujourd'hui,
1: and sat down with you today,
0: il s'assoit avec toi
1: and said,
0: et te dit,
1: you can have anything.
0: Tu peux tout avoir sur la terre.
1: Just name it.
0: Simplement, dis ce que tu veux.
1: Solomon already knew what to ask for.
0: Salomon savait déjà ce qu'il fallait demander à Dieu.
1: Listen,
0: écoutez,
1: God's not going to ask you that question.
0: Dieu ne va pas te demander ou te poser des questions.
1: Until you have the right answer.
0: Dieu ne va pas te poser des questions à moins qu'il sache que déjà dans ton cœur il y a la bonne réponse. Amen.
1: And Solomon said,
0: Salomon a donc répondu,
1: I want a heart.
0: Je veux un cœur.
1: So I'll know.
0: Et donc,
1: how to love.
0: Un cœur de sorte que je sache comment aimer ton peuple.
1: I want wisdom.
0: Je veux la sagesse.
1: How to bless my family.
0: Pour savoir comment bénir ma famille.
1: And God said Solomon.
0: Et Dieu dit Salomon.
1: Because you ask for the right thing.
0: Parce que tu as demandé pour ce qui est juste.
1: I will give you everything.
0: Je te donnerai toutes ces richesses.
1: The richest man.
0: L'homme le plus riche.
1: Solomon.
0: Salomon.
1: Who ever lived.
0: Qui ait jamais vécu.
1: On planet Earth.
0: Sur la planète Terre.
1: When your heart
0: quand votre cœur
1: is for the right thing,
0: se tient pour ce qui est juste,
1: God will give you this,
0: Dieu n'a pas de problème de vous donner ça, les richesses,
1: and bless that.
0: Et de bénir ça.
1: He'll give you the world,
0: il vous donnera le monde,
1: the blessings in the world,
0: toutes les bénédictions qui existent
1: being
0: dans le monde,
1: the head,
0: de sorte que vous soyez la tête,
1: not the tail,
0: jamais la queue,
1: above,
0: au-dessus,
1: and not beneath.
0: Et pas en dessous.
1: He died.
0: Il est mort.
1: He became poor.
0: Il est devenu pauvre.
1: That you might be rich.
0: De sorte que vous soyez enrichi.
1: And
0: et
1: if you bless your family.
0: Si vous bénissez votre famille.
1: He said.
0: Il dit.
1: I will save my church.
0: Je sauverai alors mon église.
1: He never prayed for Egypt.
0: Il n'a jamais prié pour l'Égypte.
1: He never prayed for Israel.
0: Et il n'a jamais prié pour Israël.
1: He prayed for his family.
0: Il a prié pour sa famille. Merci. Les frères, restent.
1: Let me give you seven things quickly.
0: Je vais vous donner sept choses rapidement.
1: Number one.
0: Premièrement.
1: People will be offended.
0: Les gens seront offensés.
1: At your destiny.
0: À votre destinée. Envers votre destinée. À propos de votre destinée.
1: This is a house.
0: Ici, c'est une maison.
1: Of vision.
0: De vision.
1: The Bible says in Acts 2.
0: La Bible dit dans Acte 2.
1: This day, he says, your sons,
0: vos fils
1: and daughters,
0: et vos filles,
1: shall prophesy,
0: prophétiseront.
1: Your old men,
0: et vos hommes âgés,
1: will dream dreams.
0: Ils rêveront, ils auront des rêves, des songes.
1: Your young men,
0: les jeunes,
1: will see visions,
0: verront des visions.
1: Either way,
0: quoi qu'il en soit,
1: we must be people
0: nous devons être un peuple
1: who can see vision
0: capable de voir des visions
1: and have dreams.
0: Et d'avoir les
1: see
0: rêves
1: vision,
0: de Dieu. Voir la vision
1: have
0: de
1: dreams.
0: Dieu et voir les rêves de Dieu.
1: While I'm awake,
0: quand je suis éveillé,
1: I can see what God wants to do.
0: Je peux voir ce que Dieu veut faire.
1: Not the problems.
0: Pas les problèmes.
1: What God sees.
0: Ce que Dieu lui voit.
1: When I'm asleep.
0: Quand je dors.
1: God speaks to me.
0: Dieu me parle.
1: He gives me dreams.
0: Et il me donne des rêves.
1: Every night.
0: Toutes.
1: Before you go to sleep.
0: Avant d'aller vous coucher.
1: Pray over yourself.
0: Mettez votre main sur votre tête
1: God,
0: et dites, Seigneur,
1: I give you my spirit.
0: Je te remets mon esprit.
1: I give you my mind.
0: Je te remets ma pensée.
1: Go past my understanding.
0: Dépasse ma propre compréhension des choses.
1: Give me a dream.
0: Donne-moi des rêves.
1: Jesus said to Peter,
0: Jésus a dit à Pierre,
1: flesh and blood has not told you this.
0: Chair, la chair et le sang ne t'ont pas révélé ces choses, Pierre.
1: You know.
0: Tu sais.
1: I'm the Messiah
0: que je suis le Messie, le Christ,
1: because
0: parce que
1: you bypassed your natural thinking.
0: Tu es allé au-delà de ta compréhension naturelle, de ton intelligence naturelle.
1: So, Joseph goes to sleep.
0: Donc Joseph va se coucher. Il dort maintenant.
1: And while he's asleep,
0: et alors qu'il dort,
1: he has a dream.
0: Il a un rêve.
1: About his destiny.
0: Il rêve de sa destinée.
1: Everybody, raise your hand.
0: Tout le monde lève la main.
1: And say, God.
0: Dites, Seigneur.
1: Make clear.
0: Éclaire.
1: To me.
0: Envers moi.
1: My destiny.
0: Ma destinée.
1: Give it to me.
0: Donne-la-moi.
1: In dreams and visions.
0: Des rêves et des visions.
1: I believe that.
0: Je crois
1: today,
0: que aujourd'hui
1: and tonight,
0: et ce soir,
1: God will give you dreams,
0: Dieu vous donnera des rêves
1: and vision,
0: et des visions.
1: Dreams,
0: des rêves
1: and vision,
0: et des visions.
1: Dreams,
0: des rêves
1: and vision,
0: et des visions.
1: So your destiny,
0: de sorte que votre destinée,
1: will be clear,
0: soit claire.
1: Joseph wakes up.
0: Joseph se réveille.
1: I know what it is.
0: Je sais ce que c'est.
1: I have a dream.
0: J'ai des rêves.
1: To his brothers,
0: il dit à ses frères, j'ai eu un
1: who
0: rêve.
1: Are all older than him.
0: Qui sont tous plus âgés que lui.
1: He's real happy.
0: Et lui, il est tellement heureux.
1: He says,
0: il dit,
1: I have a dream.
0: Hey, j'ai eu un rêve.
1: You're going to love this.
0: Vous allez aimer ce rêve.
1: You're all going to be my servants.
0: Tous, vous allez être mes serviteurs.
1: I'm going to be your boss.
0: Et je vais être votre boss.
1: You're all going to bow down.
0: Tous, vous allez fléchir le genou devant moi.
1: And I'm going to be your savior.
0: Et je vais être votre sauveur.
1: Look at their face.
0: Regardez leur visage, hein? Vous les voyez, leur visage? Vous voyez la tête qu'ils font?
1: No. He's not happy.
0: Il est vraiment pas content, celui-là.
1: He isn't happy.
0: Il est pas content. Regardez, regardez la tête de Didier.
1: Not happy.
0: Regardez.
1: Good.
0: Très bien.
1: Not happy. Oh. The Bible says
0: la Bible dit
1: they hated him
0: qu'ils l'ont vraiment haï
1: because of his destiny.
0: À cause de sa destinée.
1: Listen to me, people of God.
0: Vous devez comprendre cela, peuple de Dieu.
1: Listen to me, family of God.
0: Écoutez-moi, famille de Dieu.
1: Everybody's not going to be excited about your destiny.
0: Tout le monde ne sera pas excité de ta destinée.
1: Your responsibility
0: votre responsabilité
1: is to find the people
0: c'est de trouver des gens
1: who believe in your destiny.
0: Qui croient dans votre destinée.
1: This place
0: cet endroit
1: is a house of destiny
0: est une maison de destinée
1: filled with people
0: rempli de gens
1: of great destiny
0: avec une grande destinée.
1: They hated him.
0: Ils l'ont vraiment haï.
1: They got around him.
0: Ils sont venus autour de lui.
1: They beat him up.
0: Et puis ils l'ont frappé.
1: Exactly.
0: Exactement.
1: Just beat him up.
0: Ils l'ont frappé.
1: But he would not give up.
0: Mais il n'a pas abandonné.
1: his destiny.
0: Il n'a pas abandonné sa destinée.
1: And
0: et
1: he was not offended.
0: Il n'était pas offensé non plus. Amen.
1: When people don't understand you,
0: si les gens ne vous comprennent pas,
1: it's okay.
0: C'est pas grave, tant pis.
1: He understands
0: Dieu
1: you.
0: Comprend. Dieu comprend.
1: So the supernatural
0: donc le surnaturel
1: became his.
0: Est devenu.
1: You must see
0: dans sa vie
1: your destiny
0: vous devez voir
1: by the spirit
0: votre
1: first.
0: Destinée par l'esprit de Dieu.
1: It's not what you see here.
0: Ce n'est pas ce que vous voyez avec vos deux yeux là.
1: It's what you see
0: naturel.
1: Here.
0: C'est ce que vous voyez là avec le cœur là, l'esprit.
1: Ephesians 1
0: dans Éphésiens 1
1: 17 through 19.
0: 17 à 19.
1: That the eyes
0: que les yeux
1: of my understanding
0: de ma compréhension
1: may be enlightened
0: soient éclairés
1: to know what is the hope
0: de sorte que je vois quelle est l'espérance
1: the riches
0: et les richesses
1: the glorious
0: et la
1: inheritance
0: gloire de l'héritage
1: that you have
0: qui s'attache
1: for me
0: à mon appel.
1: Number two.
0: Deuxièmement,
1: people
0: les gens
1: will be offended
0: seront offensés
1: at your promotion.
0: De votre promotion. Ça, c'est un
1: God
0: grand.
1: Starts to bless you,
0: lorsque Dieu commence à vous bénir,
1: people will be offended
0: les gens seront offensés
1: at your promotion.
0: De votre promotion.
1: Francis, let me have your coat. Coat. And so,
0: et donc,
1: his daddy comes.
0: Son papa est venu vers Joseph.
1: Him,
0: et
1: I give you the coat.
0: Il a dit, je remets sur toi le manteau.
1: Of promotion.
0: Le manteau de la promotion.
1: It belonged to Reuben.
0: Pourtant, ça appartenait à Reuben.
1: Who was the oldest brother?
0: Qui était le frère aîné.
1: And then,
0: et puis,
1: it should have gone to Levi,
0: après, ça aurait dû passer à Lévi,
1: to Judah,
0: Judah,
1: to Simeon,
0: à Siméon,
1: and then
0: et
1: six other brothers,
0: six autres frères,
1: before it came
0: avant
1: to
0: que
1: him.
0: Ce manteau ne puisse venir sur les épaules
1: listen
0: de
1: to
0: Joseph.
1: Me, people of God,
0: écoutez, peuple de Dieu,
1: other people,
0: d'autres personnes
1: other churches
0: et d'autres églises
1: had an opportunity
0: ont eu des opportunités
1: to be promoted.
0: D'être promus.
1: But now,
0: et maintenant,
1: it's your time.
0: C'est votre temps.
1: It's your time.
0: C'est votre temps.
1: It's your time.
0: J'ai dit, c'est votre temps.
1: Look at this house.
0: Regardez cette maison.
1: Filled with hundreds of people.
0: Pleine de centaines de personnes.
1: Who realize?
0: Qui réalise?
1: It's my time for promotion.
0: C'est mon temps pour la promotion.
1: My time.
0: Mon temps.
1: He bypassed them all.
0: Il est passé par-delà tous les frères.
1: And now,
0: et maintenant,
1: he was promoted.
0: Il a été promu, Joseph.
1: Now,
0: maintenant,
1: they wanted to kill him.
0: Les frères veulent le tuer.
1: They actually planned to murder him.
0: En fait, ils ont planifié de l'assassiner.
1: And Reuben said no.
0: Et Reuben a dit non.
1: Let's don't kill
0: non, non, non, ne le tuons pas.
1: Let's sell him into slavery.
0: Vendons-le en esclavage.
1: Now listen.
0: Écoutez ceci.
1: If you're not offended,
0: si vous êtes, if you're what, not,
1: if you're not offended,
0: si vous n'êtes pas offensé ou offensable,
1: God will make you,
0: Dieu fera de toi,
1: a supernatural pioneer,
0: un pionnier surnaturel.
1: How many of you?
0: Combien d'entre vous?
1: Want to be the first
0: voulez-vous être le premier
1: in your family
0: dans votre famille
1: to be supernaturally
0: pour être surnaturel
1: promoted supernaturally blessed
0: surnaturellement béni dans votre famille vous êtes le premier.
1: God is going to save
0: Dieu va sauver
1: your whole family
0: toute votre famille
1: through you.
0: Au travers de toi.
1: Save your whole family.
0: Dieu va sauver toute ta famille.
1: Through you.
0: Par toi.
1: If
0: si
1: you're not offended.
0: Tu n'es pas une personne offensée.
1: They took him out.
0: Donc,
1: they threw him
0: ils l'ont pris et ils l'ont jeté
1: in a well.
0: Dans un trou, dans une fosse.
1: They threw him.
0: Ils l'ont jeté. Jetez-le. Voilà.
1: They threw him in a well.
0: Dans
1: and
0: une
1: then,
0: fosse.
1: They sold him into slavery.
0: Et après, ils l'ont vendu en esclavage.
1: Please hear it.
0: Écoutez ceci.
1: Anything the enemy tries to do to you,
0: tout ce que l'ennemi essaie de faire contre toi,
1: just positions you.
0: Seulement te positionne.
1: At the place. At the place.
0: Que te positionner à la
1: God
0: place
1: has called you
0: à laquelle Dieu
1: to
0: t'appelle.
1: Be. So wherever.
0: Donc.
1: The enemy has put me in bondage.
0: À chaque fois que l'ennemi m'a mis dans des liens.
1: That's going to be my platform.
0: Ce sera mon estrade.
1: Where God shows.
0: Où Dieu va se révéler.
1: His glory.
0: Il va révéler sa gloire.
1: Through me.
0: Au travers de moi.
1: He was not offended.
0: Joseph n'a pas été offensé malgré cela.
1: He comes.
0: Il est sorti.
1: To his daddy.
0: Et il est allé voir son père.
1: Papa.
0: Papa. Le papa là-bas. Et hop. George.
1: He comes to his papa.
0: Il vient voir le père.
1: And he says.
0: Et il dit.
1: Hey, I've had a dream.
0: J'ai eu un rêve.
1: You're going to love this dream.
0: Tu vas aimer ce rêve.
1: His dad says, tell
0: et son père dit, dis-moi ton
1: dream.
0: Rêve. Oui, dis-moi ton rêve.
1: He said,
0: et il dit,
1: I'm going to be over you.
0: Je vais être au-dessus de toi.
1: I'm going, oh.
0: Alors là, on va voir ça. Hein.
1: I'm going to be your daddy.
0: Je vais être ton papa.
1: I'm going to save you.
0: Je vais te sauver.
1: In Jewish culture,
0: et vous savez, dans la culture juive,
1: that was tremendously disrespectful.
0: C'était vraiment un grand manque de respect de dire ça.
1: Hey.
0: Et donc il dit, le papa,
1: I don't understand.
0: Je ne comprends pas ça.
1: Let me think about it.
0: Il faut que j'y pense.
1: Write it down.
0: Écrivez.
1: You can't be offended.
0: Vous ne pouvez pas être offensé.
1: When God tells you to do something,
0: quand Dieu vous dit de faire quelque chose,
1: but it's not now.
0: Et que ce n'est pas pour maintenant. Ce n'est pas maintenant le temps.
1: Pastor!
0: Pastor!
1: God has told me,
0: Dieu me dit
1: to do this.
0: De faire ceci.
1: And she says,
0: et elle dit, uh-huh.
1: Let me pray.
0: Je vais prier à ce sujet.
1: Not now.
0: Pas maintenant.
1: Don't be offended.
0: Ne sois pas offensé. Alléluia.
1: Do not be offended.
0: Ne sois pas offensé.
1: If you're not offended,
0: si tu n'es pas offensé,
1: the supernatural is,
0: le surnaturel,
1: when you're properly aligned,
0: c'est quand tu es correctement aligné.
1: When you're underneath,
0: quand tu es sous
1: covering,
0: la couverture,
1: the anointing,
0: l'onction,
1: always flows,
0: toujours coule,
1: down on you,
0: descend du haut jusqu'en bas,
1: from the head,
0: l'onction vient de la tête,
1: through the whole body,
0: jusque dans le corps.
1: Now, write this down.
0: Maintenant, écrivez ceci.
1: If you can't be corrected,
0: si vous ne pouvez pas être corrigé,
1: you can't be trusted.
0: On ne peut pas non plus vous faire confiance. Ça grince? Est-ce que ça coince quelque part? Absolutely.
1: He was not offended.
0: Joseph n'a pas été offensé.
1: OK. OK.
0: Il a dit d'accord.
1: Therefore,
0: OK. C'est pourquoi
1: the anointing,
0: l'onction,
1: of his father,
0: de son père,
1: stayed with him,
0: est resté sur lui.
1: The anointing,
0: l'onction,
1: of God,
0: de Dieu,
1: stayed with him,
0: restait avec lui.
1: If you're under covering,
0: si vous restez sous la couverture
1: and covering is wrong,
0: et que la couverture a tort
1: and you're obedient,
0: mais que vous restez obéissant,
1: God will bless you anyhow.
0: Dieu vous bénira de toute façon.
1: God will deal with the leader,
0: Dieu traitera le leader,
1: but he'll still bless you.
0: Mais il continuera à vous bénir.
1: Let's practice this. Let's practice.
0: On va pratiquer cela.
1: Say this.
0: Dites ceci.
1: I will not be offended.
0: Je ne serai pas offensé.
1: I don't care what happens.
0: Peu importe ce qui se passe.
1: I will not be offended.
0: Je ne serai pas offensé.
1: I will live in the supernatural.
0: Je vais vivre dans le surnaturel.
1: Not be offended.
0: Et je ne vais pas être offensé.
1: In the natural.
0: Dans le naturel.
1: Now turn to somebody beside you.
0: Maintenant tournez-vous vers quelqu'un.
1: And say.
0: Et dites-lui.
1: Before God.
0: Devant Dieu, les uns les autres, tout le monde, tournez-vous vers votre voisin. Devant Dieu, je te dis, je ne serai pas offensé.
1: I will not be offended.
0: Je ne serai pas offensé.
1: I will keep my heart pure.
0: Je garderai mon cœur pur.
1: So the supernatural,
0: de sorte que le surnaturel,
1: can move in my life.
0: Continue de couler dans ma vie.
1: Every day.
0: Tous les jours.
1: Every hour.
0: À chaque heure.
1: Every minute.
0: Et à chaque minute.
1: Thank you, Bobby. You stay. Number four.
0: Quatrièmement. Third.
1: Three.
0: Okay. Troisièmement.
1: One was.
0: Le premier c'était.
1: Don't be offended by your destiny.
0: Ne soyez pas offensé par votre destinée.
1: Two was deuxième, don't be offended by promotion.
0: Ne soyez pas offensé par la promotion.
1: Three is don't be offended by your spiritual authority.
0: Troisièmement, c'est ne soyez pas offensé par l'autorité spirituelle.
1: Four.
0: Qui est au-dessus de vous. Quatrièmement,
1: is don't be offended by betrayal.
0: Ne soyez pas offensé par les trahisons ou les traîtres.
1: Let me tell you prophetically.
0: Je vais vous dire de façon prophétique.
1: You're all going to be betrayed.
0: Tous, vous allez être trahis.
1: If you're a Christian,
0: si vous êtes un chrétien,
1: that means Christ-like.
0: Ça veut dire que vous êtes à la ressemblance de Christ, comme Christ.
1: Jesus,
0: chrétien comme Christ. C'est pourquoi Jésus,
1: his last Jesus.
0: Voilà Jésus.
1: His last three.
0: Ses derniers trois
1: great trials was,
0: grandes épreuves ont été
1: he was betrayed by Judas.
0: Il a été trahi par Judas.
1: One of the 12.
0: Un des douze.
1: He had personally mentored him.
0: Personnellement, il l'avait formé
1: for three and a half years.
0: Pendant trois ans et demi.
1: And it hurt his heart.
0: Et ça blessait son cœur.
1: And then,
0: et
1: he was betrayed by Peter.
0: Il a été trahi par Pierre.
1: Peter curses.
0: Pierre.
1: I never knew you.
0: A maudit, a renié. Il a dit, je ne le connais pas.
1: I quit the ministry.
0: J'abandonne le ministère.
1: He takes his knife out.
0: Il a sorti son épée.
1: And he tries to kill.
0: Et il a essayé de tuer.
1: A Roman soldier.
0: Un soldat romain.
1: Betrayed again.
0: Trahison.
1: Now,
0: encore.
1: He's hanging on the cross.
0: Maintenant, le voici sur la croix, cloué.
1: He looks up.
0: Crucifié.
1: And he says,
0: il lève les yeux et il dit,
1: Father,
0: Père,
1: why have you forsaken me?
0: Pourquoi m'as-tu abandonné?
1: Why have you,
0: pourquoi toi tu,
1: betrayed me?
0: M'as aussi abandonné.
1: Listen,
0: trahi.
1: You can't be led by emotion.
0: Je vais vous dire, vous pouvez pas être conduit par vos émotions, hein? Non.
1: It feels like betrayal.
0: Cela vous semble pour vous, à vos yeux, être une trahison.
1: It feels like betrayal.
0: Cela vous semble être une trahison.
1: But the word of God.
0: Mais la parole de Dieu.
1: Is the truth.
0: C'est la vérité.
1: The Bible says.
0: La Bible dit.
1: A righteous man's steps.
0: Un homme juste.
1: Are ordered.
0: Ses pas sont ordonnés.
1: Of the Lord.
0: Par Dieu.
1: It says.
0: Il est écrit.
1: All things.
0: Que toutes choses.
1: Work together.
0: concourent
1: for the good of them
0: au bien
1: that love the Lord.
0: De ceux qui aiment Dieu.
1: So although it feels like betrayal,
0: donc quand bien même cela semblait être de la trahison,
1: he immediately says,
0: il a dit tout de suite, immédiatement,
1: Father,
0: Père,
1: forgive them.
0: Pardonne-leur.
1: They don't know what they're
0: parce qu'ils
1: doing.
0: Ne savent pas ce qu'ils font.
1: Into your hands,
0: entre tes mains,
1: I commit my
0: je
1: spirit.
0: Remets mon esprit.
1: Father,
0: Père,
1: will never betray you.
0: Votre Père céleste ne vous trahira jamais. Hein.
1: People who are led,
0: les gens conduits
1: by the Spirit,
0: par l'Esprit de Dieu,
1: won't betray you.
0: Ne vont pas vous trahir non plus.
1: The supernatural is
0: le surnaturel,
1: power,
0: la puissance,
1: power,
0: la puissance.
1: Now watch this.
0: Voyez ceci.
1: Can only be trusted
0: ne peut jamais
1: to a dead man.
0: Être confié à un homme mort.
1: God's power
0: la puissance de Dieu
1: can only be trusted
0: ne peut que être confié
1: to someone
0: à quelqu'un
1: who has died with Christ.
0: Qui meurt ou qui est en train de mourir en Christ.
1: Old things
0: les choses donc anciennes
1: are passed
0: sont
1: away.
0: Passées.
1: All things.
0: Toutes choses.
1: All.
0: Je dis toutes choses.
1: All.
0: Toutes choses.
1: Things
0: toutes choses
1: have become
0: doivent
1: new.
0: Devenir nouvelles
1: so,
0: dans votre vie.
1: A dead man
0: donc un homme mort
1: doesn't react
0: ne réagit pas.
1: To anything.
0: Il n'a plus de réaction envers rien.
1: He's not offended.
0: Il n'est pas offensé. Quelqu'un qui est mort.
1: You're ugly.
0: Hein?
1: You're ugly.
0: Tu es moche. Il n'est pas offensé. Il bouge pas.
1: You're not smart.
0: Tu n'es pas intelligent.
1: You're not going anywhere.
0: Tu vas nulle part.
1: I am dead.
0: Je suis mort.
1: To anything the enemy has to say.
0: Tout ce que l'ennemi peut bien dire. Je suis
1: I
0: mort.
1: Am dead.
0: Je suis mort à tout ce que l'ennemi peut dire.
1: But Paul said,
0: Paul a dit ceci.
1: I only want two things.
0: Il y a deux choses que je veux.
1: That I can know him.
0: Afin que je le connaisse.
1: And the power.
0: Et la puissance.
1: Of his resurrection.
0: De sa résurrection.
1: I live.
0: Je vis.
1: In resurrection.
0: Dans la résurrection.
1: Power.
0: La puissance.
1: Because I died.
0: De résurrection. Parce que je suis mort.
1: To be an offended.
0: Je suis mort à l'offense. Donc.
1: Number five.
0: Cinquièmement.
1: The offense.
0: L'offense.
1: Of slavery.
0: De l'esclavage.
1: He was sold.
0: Il était vendu.
1: Like a chair.
0: Comme une chaise.
1: He was put on a street.
0: Il a été mis dans la rue.
1: And said.
0: Et on a dit.
1: Who wants to buy?
0: Qui veut l'acheter lui?
1: Not even human.
0: Même pas.
1: Who wants to buy him?
0: Qui veut l'acheter?
1: He's a slave.
0: C'est un esclave.
1: He works all day long.
0: Il va travailler toute la journée.
1: And gets paid zero.
0: Pour recevoir zéro euro.
1: You think you get bad pay?
0: Pensez que vous allez être payé?
1: He got no pay.
0: Non, non, il n'a jamais été payé.
1: If his owner,
0: si son propriétaire,
1: wanted to whip him,
0: si son maître veut le fouetter,
1: beat him,
0: le frapper,
1: he could.
0: Il peut.
1: If he wanted to throw him in prison,
0: s'il veut le jeter en prison,
1: he could.
0: Il peut le faire.
1: He had no rights. He was confused.
0: Il n'a aucun droit.
1: He did not even understand the language.
0: Il ne comprend d'ailleurs même pas la langue.
1: He refused.
0: Il a refusé
1: to be
0: d'être
1: offended
0: offensé
1: at his circumstances.
0: Par ses circonstances.
1: Why God?
0: Seigneur, mais pourquoi?
1: Why has this happened to me?
0: Pourquoi ça m'arrive?
1: Why?

0: If you won't be offended at your circumstances,
1: si vous n'êtes pas offensé à vos circonstances,
0: God will turn every one of them
1: Dieu les renversera toutes.
0: To your glory.
1: Il les renversera pour
0: For
1: votre bienfait.
0: For your glory.
1: Il le renversera pour votre
0: For
1: gloire.
0: Your glory.
1: Pour votre gloire.
0: And so now,
1: et donc maintenant,
0: Joseph has
1: Joseph
0: become the head of the company.
1: Est devenu le chef.
0: God can prosper you.
1: Parce que Dieu peut vous rendre prospère.
0: Regardless of where you are.
1: En dépit de là où vous êtes, il peut vous mettre à la tête.
0: He was now the head.
1: Maintenant, il était la tête.
0: Of the whole business.
1: De toute l'entreprise.
0: Everybody liked him.
1: Tout le monde aimait Joseph.
0: He was prosperous.
1: Il était prospère.
0: He was good looking.
1: Il était beau, un beau gars.
0: He was strong.
1: Et il était musclé.
0: And Potiphar's wife.
1: Et voici la femme de Potiphar.
0: She looked at him.
1: Qui le regarde?
0: She winked at him.
1: Elle le regarde, elle lui fait de l'œil, littéralement. Elle lui joue des paupières. Avec son fard à paupières.
0: And she said,
1: attention à toutes ses paupières.
0: I want you.
1: Je veux toi. Toi, toi. Je te veux, toi.
0: And he said,
1: et il dit,
0: no
1: non,
0: way.
1: Pas question.
0: And she said,
1: et elle dit,
0: I'm not asking.
1: Je ne te demande pas.
0: I'm going to take you.
1: Je te prends.
0: And he ran.
1: Et voici qu'il s'enfuit.
0: Out of his position.
1: Et qu'il sort de sa position.
0: People can take your position.
1: Les gens peuvent prendre votre position, vous savez.
0: But they can't take your authority.
1: Mais ils peuvent pas prendre votre autorité.
0: They can't take my authority.
1: Ils peuvent pas prendre mon autorité.
0: They can't take my authority.
1: Ils ne peuvent pas prendre mon autorité.
0: They can't take who I am with God.
1: Ils ne peuvent pas prendre ce que je suis avec Dieu.
0: And so Potiphar comes home.
1: Donc Potiphar rentre à la maison.
0: And she says,
1: et il dit,
0: he tried to rape me.
1: Et elle dit à Potiphar, il a essayé de me violer. Elle dit à son mari,
0: how many of you
1: combien d'entre vous
0: have ever been blamed for something?
1: Vous avez déjà été aveuglé par quelque chose. Hein?
0: You didn't do.
1: Vous avez été accusé de quelque chose que vous n'avez pas fait. Hein? Combien d'entre vous avez été accusés?
0: We all have.
1: Tous, nous avons été accusés de quelque chose que nous n'avons pas fait à un moment ou à un autre.
0: Joseph refused.
1: Et Joseph, cependant, a refusé
0: to be offended.
1: D'être offensé.
0: And now,
1: et maintenant,
0: he was thrown,
1: il est jeté maintenant dans la prison.
0: He's behind bars.
1: Il est derrière des barreaux.
0: Number six.
1: Sixièmement,
0: you have to conquer.
1: Il faut conquérir.
0: The offense of shame.
1: L'offense de la honte.
0: The Bible says clearly.
1: La Bible est claire.
0: There is now.
1: Maintenant.
0: No condemnation.
1: Il n'y a plus de condamnation.
0: To those who are in Christ Jesus.
1: Envers ceux qui sont en Jésus-Christ.
0: Who walk not after the flesh.
1: Qui ne marchent pas selon la chair.
0: If the blood of Jesus
1: si le sang de Jésus
0: is over you,
1: est sur vous,
0: you are pure.
1: Vous êtes pur.
0: I declare,
1: et je déclare,
0: by the word of God,
1: par la parole de Dieu,
0: no shame,
1: aucune honte,
0: no shame,
1: aucune honte,
0: no shame,
1: aucune honte,
0: no shame.
1: Il n'y a pas de honte.
0: Say, I'm free.
1: Dites, je suis libre.
0: I'm pure.
1: Je suis pur.
0: I'm forgiven.
1: Je suis pardonné.
0: I am forgiven.
1: Je suis pardonné.
0: None of my sins.
1: aucun de mes péchés
0: are remembered.
1: Peuvent être souvenus.
0: They're not remembered.
1: On ne s'en souvient pas.
0: Because of the cross,
1: à cause de la croix,
0: I never did it.
1: Je ne les ai jamais fait.
0: I never did it.
1: Je n'ai jamais commis ces péchés.
0: I never did it.
1: Grâce à la croix,
0: He's thrown my sins.
1: Il a porté mes péchés.
0: As far as the east is from the west.
1: Et il les a jetés aussi loin que peut être le nord, le sud, l'est ou l'ouest.
0: I'm pure.
1: Et je suis pur.
0: I'm pure.
1: Je suis pur.
0: You want the miracle?
1: Vous voulez des miracles?
0: Learn to prophesy.
1: Apprenez à prophétiser.
0: While you're in bondage.
1: Alors que vous êtes dans les liens.
0: You can prophesy.
1: Vous pouvez prophétiser.
0: Your way out of anything.
1: Vous pouvez prophétiser votre sortie de toute chose.
0: God put.
1: Dieu a mis.
0: Two guys.
1: Deux gars.
0: In prison with him.
1: En prison avec lui. Les chansons et le panetier.
0: God said,
1: et Dieu a dit,
0: practice prophesying now.
1: Maintenant tu vas pratiquer, tu vas t'exercer à prophétiser.
0: Cause soon,
1: parce que bientôt,
0: you'll be prophesying,
1: tu vas devoir prophétiser
0: to the leader of this nation.
1: Au président de la nation.
0: Practice,
1: pratique,
0: prophesying,
1: exerce-toi
0: now.
1: À prophétiser maintenant.
0: He looked to the baker.
1: Donc il regarde
0: he looked to the butcher.
1: Le panetier
0: he
1: et il
0: looked,
1: regarde
0: and
1: les,
0: he said,
1: les chansons et il dit
0: Here's the word of the Lord.
1: Voici la parole du Seigneur.
0: Here's the word of the
1: Voici
0: Lord.
1: La parole du Seigneur.
0: Here's the word of the
1: Voici
0: Lord.
1: La parole du Seigneur.
0: My wife teaches this so powerfully.
1: Ma femme peut enseigner ce sujet puissamment.
0: Your sons and daughters
1: vos fils et vos filles
0: shall prophesy.
1: Prophétiseront.
0: That means
1: ça veut dire
0: Everybody.
1: Que tout le monde.
0: Everybody.
1: Tout le monde.
0: Everybody.
1: Tout le monde.
0: Can prophesy.
1: Peut prophétiser.
0: I'm going to give you 30 seconds.
1: Je vais vous donner 30 secondes maintenant.
0: Turn to the person beside you.
1: Tournez-vous vers votre voisin.
0: And say.
1: Et dis-lui.
0: The Lord wants you to know something.
1: Le Seigneur veut que tu saches quelque chose.
0: And tell him.
1: Et maintenant.
0: And tell him what's on your heart.
1: Dis
0: tell
1: à cette
0: them.
1: Personne ce qui est sur ton cœur.
0: Tell them right now.
1: Dis-lui maintenant.
0: God wants to bless you. God wants to forgive whatever.
1: Dieu va te surprendre.
0: God wants to fight for you to fight for your family.
1: Quelle que soit la chose.
0: Prophesy!
1: Prophétise à ton voisin.
0: Prophesy!
1: Dieu va te donner une famille.
0: Look,
1: Dieu
0: pastor.
1: Va te relever.
0: Look, pastor. Prophesy!
1: Prophétisez maintenant les uns
0: Prophesy!
1: Sur les autres.
0: Prophesy!
1: Allez-y.
0: Do you hear God?
1: Est-ce que vous entendez Dieu?
0: Do you hear God?
1: Ne parlez pas en langue.
0: Now turn on the other side.
1: Tournez-vous maintenant vers votre autre voisin.
0: Prophesy again.
1: Changez de voisin maintenant.
0: Prophesy.
1: Tournez-vous vers votre autre voisin et
0: Tell
1: prophétisez.
0: Somebody.
1: Dites à quelqu'un.
0: Prophesy.
1: Prophétise.
0: Speak the word of the Lord.
1: Parlez-lui la parole du Seigneur. Dieu va te restaurer.
0: Tell
1: Dieu va te faire sortir de tes circonstances.
0: The word of God
1: Dieu
0: is
1: va
0: true.
1: Te donner une famille. La parole de Dieu est la vérité.
0: Now put your hand on him.
1: Tu as la main sur toi.
0: And pray the blessing of God.
1: Prie une bénédiction.
0: Put your hand on him.
1: Mets ta main sur ton voisin.
0: And speak blessing over them.
1: Et parle-lui une bénédiction.
0: Pray blessing.
1: Prie une bénédiction.
0: Miracles are happening right now.
1: Des miracles se produisent maintenant.
0: In this house.
1: Dans cette maison.
0: Miracles.
1: Des miracles.
0: Miracles.
1: Des miracles.
0: Your family belongs to God.
1: Votre famille appartient à Dieu.
0: Your family
1: Votre famille
0: belongs to
1: appartient
0: God.
1: À Dieu.
0: The blessing of God
1: La bénédiction de Dieu
0: is on you.
1: Est sur toi.
0: Yes, it is.
1: Elle est sur toi.
0: Blessing of God
1: La bénédiction
0: is
1: de
0: so
1: Dieu.
0: Powerful
1: C'est
0: on you and you.
1: C'est sur
0: blessing
1: toi.
0: Of God's
1: C'est
0: on
1: sur
0: you.
1: Toi.
0: On you.
1: Sur toi.
0: On
1: sur toi.
0: Yo!
1: Amen, amen, amen, amen. C'est facile. C'est facile. Vous pouvez le faire. C'est facile à faire.
0: The supernatural only happens.
1: Le surnaturel ne se produit
0: when you're the new man.
1: Que quand vous êtes un homme nouveau, une femme nouvelle.
0: Not your old reputation.
1: Ce n'est pas votre ancienne réputation.
0: Not your old reputation.
1: Ce n'est pas votre ancienne réputation.
0: But your new reputation.
1: Mais c'est votre nouvelle réputation.
0: Your new way of doing things.
1: Votre nouvelle façon de faire les choses. Amen. Alléluia.
0: Last, number seven.
1: Point numéro 7. Dernier point.
0: You must overcome.
1: Vous devez vaincre.
0: The forgiveness, the offense.
1: L'offense.
0: Of unforgiveness.
1: Du non-pardon.
0: Now.
1: Maintenant.
0: Joseph is out of prison.
1: Joseph sort de prison.
0: He's a very powerful man.
1: C'est un homme puissant.
0: Second most powerful man in all.
1: L'homme.
0: Of Egypt.
1: Le deuxième homme le plus puissant de toute l'Égypte.
0: Pharaoh. His ring of authority.
1: Pharaon enlève même son alliance, sa bague d'alliance, pour la mettre à son doigt.
0: Is show this ring.
1: Et d'autorité. Et tout ce
0: and
1: qu'il a à faire,
0: says,
1: c'est à montrer cette bague d'autorité et tout le monde s'agenouille devant
0: say,
1: Joseph et lui dit, je ferai ce que tu dis parce que tu as l'autorité.
0: God
1: Dieu
0: is wanting to put his ring
1: est sur le point de mettre sa bague
0: on your finger.
1: Sur ton doigt.
0: On your finger.
1: Sur ton doigt.
0: So that when you show.
1: De sorte que.
0: God's authority.
1: Quand vous montrez l'autorité de Dieu.
0: People will begin to say.
1: Les gens vont dire.
0: Whatever.
1: Quoi qu'il en soit.
0: You say.
1: Quoi que tu dises, pardon.
0: The ring.
1: L'alliance, la bague.
0: Is on your finger.
1: Est sur ton doigt.
0: Say.
1: Dites.
0: The ring.
1: La bague
0: is on my finger.
1: Est sur mon doigt. La bague est sur mon doigt.
0: Now, he looks.
1: Et maintenant il regarde.
0: His brothers walk in.
1: Il voit ses frères venir s'approcher de lui.
0: And he sees them.
1: Il les voit, il les reconnaît.
0: And he has the power.
1: Et il a la puissance.
0: Of revenge.
1: De la vengeance.
0: Or restore.
1: Ou de la restauration.
0: Revenge.
1: Vengeance.
0: Or restore.
1: Ou restauration.
0: They beat him up.
1: Ils l'ont frappé.
0: They tried to kill him.
1: Ils ont voulu le tuer.
0: They imprisoned him.
1: Ils l'ont jeté en prison.
0: They sold him into slavery.
1: Jeté en esclavage.
0: All, they were the reason.
1: Ils étaient la raison.
0: He had been in Egypt.
1: De son séjour en Égypte.
0: He had been in prison.
1: Et d'être en prison.
0: That he had been away from his father.
1: Et d'être loin de son père.
0: For many years.
1: Pendant des années.
0: And when he sees them.
1: Et lorsqu'il voit cela. Lorsqu'il les voit,
0: Genesis 44.
1: Genèse 44,
0: the Bible says,
1: la Bible nous dit
0: he couldn't contain himself.
1: Il ne pouvait pas retenir ce qu'il avait dans son cœur.
0: He burst into
1: il
0: tears.
1: A éclaté en sanglots.
0: And he says, brothers,
1: et il a dit à ses frères,
0: it's Joseph.
1: C'est Joseph.
0: I restore you.
1: Je vous restaure, mes frères.
0: God
1: Dieu
0: is going to restore your family.
1: Va restaurer ta famille.
0: God sent me here.
1: Dieu m'a envoyé ici.
0: To give you the anointing.
1: Pour vous donner l'onction.
0: To put the ring on your finger.
1: De sorte que la bague soit
0: to restore
1: pour restaurer
0: your family.
1: Ta famille.
0: And he said.
1: Et il a dit,
0: everything you did to me,
1: tout ce que vous m'avez fait
0: only positioned me,
1: ne m'ont que positionné
0: to save you.
1: Pour vous sauver.
0: Don't worry.
1: Ne vous inquiétez pas, mes frères.
0: Some of you who have had family,
1: certains d'entre vous, vous avez des familles.
0: That have hurt you real bad.
1: Et ils vous ont blessé sérieusement.
0: Those closest to you.
1: C'était les plus proches de votre cœur. Et ce sont les personnes qui sont les plus proches de votre cœur qui peuvent vous blesser le plus, bien sûr.
0: But he had already forgiven them.
1: Il leur avait déjà pardonné.
0: So when they came,
1: de sorte que lorsqu'ils se sont avancés,
0: he was ready,
1: il était prêt
0: for the supernatural,
1: à ce que le surnaturel
0: to move through him,
1: agisse au travers de lui
0: to restore his family.
1: Et restaure sa famille.
0: He said,
1: il a dit,
0: how is my father?
1: Comment va mon père?
0: They said,
1: et ils ont dit,
0: he's alive.
1: Il est vivant.
0: How's my little brother?
1: Comment va mon petit frère?
0: He's alive.
1: Benjamin, il est vivant.
0: It's great.
1: C'est merveilleux.
0: Then he says,
1: alors il a dit,
0: I will give you enough food,
1: je vais vous donner suffisamment de nourriture
0: for everyone,
1: pour tout le monde.
0: Then go tell,
1: et maintenant allez dire,
0: Daddy,
1: à mon père
0: and all our brothers,
1: et tous nos frères
0: and the whole nation,
1: et à toute la nation
0: to come here,
1: de venir ici.
0: I will save
1: je
0: the whole nation.
1: Sauverai toute la nation.
0: God blesses you.
1: Dieu vous bénit.
0: God blesses you.
1: Dieu vous bénit.
0: To save the nation.
1: Pour que vous sauviez la nation.
0: And God has put in this house.
1: Et Dieu vous a placé dans cette maison.
0: A Joseph spirit.
1: Avec l'esprit de Joseph.
0: That I believe.
1: Et je crois.
0: Can save this.
1: Que vous pouvez sauver cette nation.
0: He was just one boy.
1: Il était seulement un garçon.
0: In slavery.
1: En esclavage.
0: Who had a heart.
1: Qui avait un cœur.
0: To save.
1: Pour sauver.
0: His family.
1: Sa famille.
0: And because.
1: Et parce que.
0: His heart was for his family.
1: Son cœur était pour sa famille.
0: God gave him Egypt,
1: Dieu lui a donné l'Égypte.
0: And God saved Israel.
1: Et Dieu l'a sauvé. Et a sauvé sa famille.
0: Bow your heads.
1: Que tout le monde ferme ses yeux maintenant.
0: How many of you are here?
1: Combien d'entre vous êtes ici?
0: And you have.
1: Et vous avez.
0: Family members who are lost.
1: Des membres de votre famille ou peut-être même toute votre famille qui est perdue. Perdue. Perdue.
0: They don't know Jesus.
1: Ils ne connaissent pas Jésus.
0: How many of you are here?
1: Levez la main.
0: And there's offense in your family.
1: Combien d'entre vous, vous êtes ici et vous savez qu'il y a des disputes, des offenses dans votre famille.
0: Family against family.
1: Il y a peut-être votre famille qui est contre d'autres membres de la famille.
0: It's 80 to 90% in this
1: en fait,
0: world.
1: 90% la plupart du temps.
0: God sent me here.
1: Des familles sont dans cet état-là. Dieu m'envoie pour vous dire.
0: You're Joseph.
1: Vous êtes Joseph.
0: You're Joseph.
1: Tu es Joseph.
0: God put you.
1: Dieu t'a placé.
0: Here today.
1: Ici aujourd'hui.
0: To hear this word.
1: Pour entendre cette parole.
0: To save your family.
1: Parce que Dieu veut que tu sauves ta famille.
0: And if we just save our family.
1: Et que si nous sauvons seulement notre famille,
0: this will be the largest church in France.
1: Cette église serait la plus grande église de la France.
0: Just because
1: si seulement chacun d'entre nous, nous sauvions toute notre famille.
0: We saved our family.
1: Seulement parce que nous sauvons, nous nous préoccupons de notre famille. Notre
0: we
1: famille.
0: Saved our family.
1: Notre famille.
0: We saved
1: nous sauvons notre famille.
0: Our family.
1: Notre famille.
0: If you're here today,
1: si vous êtes là aujourd'hui,
0: and you say,
1: et que vous dites,
0: apostle,
1: apôtre,
0: I've been offended.
1: J'ai été offensé.
0: I have carried offense.
1: J'ai porté dans mon cœur vraiment un esprit d'offense, une offense.
0: Today,
1: aujourd'hui,
0: I want to be set free from
1: je veux
0: that.
1: Être libre de l'offense.
0: Forever.
1: Je veux en être libre, mais alors pour toujours. Je veux que cette offense dans ma vie, dans mon cœur, vienne maintenant au pied de la croix.
0: So I can move
1: de sorte que
0: in
1: je puisse agir dans ma vie, dans le surnaturel. Si vous avez été offensé, vous savez dans votre cœur qu'il y a encore des offenses, levez la main. Ces personnes, quelqu'un qui vous a trahi, quelqu'un en qui vous faisiez confiance, que tout le monde se lève.
0: Everybody stand.
1: Tout le monde se lève.
0: This won't be long, but I want if you raised your hand.
1: Je ne serai pas long, mais si vous avez levé votre main.
0: Down here.
1: Maintenant sur le devant.
0: Is freedom from all offense.
1: C'est la liberté de toutes vos offenses. Vous allez sortir libre.
0: If you've been offended.
1: Si vous avez été offensé.
0: Get down here as
1: maintenant,
0: soon as you can.
1: Maintenant, venez sur le devant.
0: Run away from that offense.
1: Venez pour fuir de ces offenses.
0: Run away from that offense
1: pour
0: right now.
1: Fuir de
0: quickly,
1: cet esclavage dans
0: quickly,
1: votre vie. Venez, venez,
0: quickly,
1: venez, venez, venez. Vous ne voulez plus jamais
0: quickly,
1: être offensé.
0: I will not
1: vous devez
0: be
1: sortir de l'offense.
0: I will not be offended.
1: Je ne serai plus jamais offensé.
0: Not only,
1: non, plus jamais.
0: Is the spirit of offense going to be broken?
1: Non seulement l'esprit d'offense doit être brisé.
0: You're going to live
1: mais vous allez vivre
0: as a dead man.
1: Comme un homme mort.
0: You
1: une femme morte.
0: You cannot be offended.
1: Parce que vous ne pouvez pas être offensé.
0: Pastor, think of the freedom of worship in this house.
1: Alléluia.
0: Offense free.
1: Vous allez être libre de toute offense.
0: This.
1: Ça veut dire que vous devez aussi mourir à vous-même.
0: Is a zone where no offense is allowed.
1: Maintenant, c'est une zone ici spéciale où aucune offense n'est tolérée.
0: Come here, prophet. No offense.
1: Aucune offense.
0: No offense.
1: Aucune offense.
0: No offense.
1: Aucune offense. Dans toute cette zone.
0: All offense.
1: Je vous le dis, aucune offense.
0: At the foot of Jesus.
1: Aucune offense.
0: Never to pick it up again.
1: Ne revenez jamais sur l'offense. Ne reprenez jamais l'offense.
0: I take the offense.
1: Je prends l'offense.
0: Watch this.
1: Regardez ceci.
0: I've been carrying around.
1: L'offense que je portais dans ma vie.
0: This is my offense.
1: Ça, c'est mon offense.
0: My offenses.
1: Mes offenses.
0: And in the name of Jesus,
1: et au nom de Jésus,
0: I throw it down.
1: Je les jette. Je les jette par terre. Je les jette.
0: Under the feet of
1: je me débarrasse.
0: Jesus.
1: Je les mets aux pieds de Jésus, à la croix.
0: You don't know how free you're about to feel.
1: Vous ne savez pas combien libre vous êtes sur le point de devenir.
0: Joseph never picked it up in the first place.
1: Joseph n'est jamais revenu prendre une offense.
0: They would keep throwing offense.
1: Pourtant, qu'est-ce qu'on a continué à l'offenser, Joseph?
0: He would not pick it up.
1: Mais il n'a jamais pris l'offense.
0: Be offended.
1: Donc il a dit, ok, je t'ai pas offensé.
0: He refused.
1: Il a refusé d'être offensé.
0: You don't understand my destiny.
1: Vous comprenez pas ma destinée, les amis. Hein?
0: Brothers betrayal.
1: Mes frères me trahissent.
0: Daddy didn't understand.
1: Papa ne comprend pas.
0: They lied on me.
1: On ment à mon sujet.
0: The shame.
1: La honte.
0: Say this out loud.
1: Dites à voix haute.
0: I will never.
1: Jamais.
0: Pick up an offense.
1: Je ne prendrai l'offense.
0: Again. I won't do it. God's setting you free right now, man of God.
1: Dieu vous dit, homme de Dieu, vous êtes libre maintenant.
0: I could see it on your face.
1: Je peux le
0: right
1: voir
0: now.
1: Sur votre visage.
0: I want you just to,
1: je veux
0: before the prophet speaks the word of God,
1: que vous compreniez qu'avant que le prophète ne parle
0: right now,
1: une parole de Dieu, je veux
0: like
1: maintenant
0: nobody else is here.
1: Comme si personne n'était là aujourd'hui.
0: Just look up
1: simplement
0: and forgive everybody.
1: J'aimerais que vous pardonniez.
0: Call their names out.
1: Que vous puissiez libérer ces noms, les dire à voix haute, les noms des gens qui vous ont tenu
0: right
1: dans l'offense.
0: Call their names out right now, loud.
1: Vous dites des noms.
0: And forgive everybody.
1: Et vous leur pardonnez.
0: Forgive them.
1: Vous devez parler
0: forgive
1: à voix
0: mom,
1: haute.
0: Forgive dad.
1: Comme si
0: forgive
1: vous étiez
0: brothers,
1: tout seul ici.
0: Sisters,
1: frères,
0: sœurs,
1: pères, mères.
0: Forgive the ones who abused you.
1: Leaders responsables.
0: The ones who abused you, forgive them.
1: Les gens qui vous ont accusé.
0: Forgive the ones who betrayed you.
1: Pardonnez ceux qui vous ont trahi.
0: Forgive the ones who took advantage of you.
1: Pardonnez ceux qui ont pris avantage sur vous.
0: Forgive.
1: Pardonnez ceux qui ont.
0: Be set free.
1: Et soyez libres.
0: Forgive.
1: Pardonnez.
0: Forgive.
1: Pardonnez.
0: Forgive.
1: Il y a une onction qui est libérée dans ce lieu. Pardonnez maintenant. Pardonnez. Libérez votre cœur. Jesus. Jesus.
0: Lift your hands and surrender.
1: Élevez vos mains en signe de soumission.
0: And listen to the words of this prophet.
1: Écoutez la parole du prophète maintenant.
0: And you will go back to your seat.
1: Et après

0: to find a people
1: pour trouver un peuple
0: that he can show himself strong in their behalf.
1: Pour lequel il peut se montrer fort
0: this
1: à ses côtés.
0: Is to you first.
1: Et c'est pour vous premièrement.
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4: Bonjour à tous, je suis Raphaël Mambou, que Jésus vous bénisse, qui que vous soyez, où que vous soyez. Le nom de cette émission est Venez à Jésus. C'est une grâce, c'est un honneur, c'est un privilège de pouvoir vous retrouver encore aujourd'hui autour de la parole de Dieu sur le thème La parabole du Samaritain avec notre frère, notre ami Jonathan Junior Mambou. Bonjour frère.
5: Bonjour et bonjour à vous qui êtes là assis pour nous écouter, que la gloire revienne à Dieu.
4: Merci encore pour ta disponibilité pour ce thème, la parabole du Samaritain. Avant d'aller plus loin, je voudrais t'inviter à nous conduire dans la prière pour dédier le reste des 30 minutes entre les mains du Seigneur.
5: Prions le Seigneur. Seigneur notre Dieu, nous te disons merci pour ces instants que tu permets pour que nous puissions partager ta parole. L'homme ne vit pas de pain seulement, mais l'homme vit aussi de tout ce qui sort de la bouche de Dieu. Laisse que cette parole qui est la vie puisse nous donner la vie, puisse nous donner l'espoir, puisse nous donner la possibilité encore de nous attacher à toi. Que tout ce qui est de l'ennemi soit bouté loin de nous. Au nom puissant de Jésus, nous avons ainsi prié. Amen.
4: Amen.
5: Amen.
4: La parabole du Samaritain. Nous avons dit qu'une parabole est un enseignement tiré des choses de tous les jours afin de nous enseigner sur les vérités spirituelles. Nous avons dit aussi que le monsieur qui quitte Jérusalem pour Jéricho fait un mouvement de descente. Il est en train de perdre. Alors, Jonathan, qu'est-ce que tu peux nous dire encore sur cette parabole?
5: Cet homme, comme nous l'avons dit et que nous continuerons toujours à dire, était dans une position élevée. Il était à Jérusalem. Jérusalem, pour ceux qui n'ont pas suivi les émissions passées, Jérusalem veut tout simplement dire la maison de paix. Jéru veut dire maison, Salem veut dire paix. Et notre maison de paix à nous chrétiens, c'est l'Église. Car l'Église, c'est là que se trouve le prince de la paix. Et le prince de la paix, c'est Jésus de Nazareth. Celui qui quitte l'Église, en fait, je ne parle pas de l'Église locale comme un bâtiment, mais nous parlons de l'Église corps de Christ.
4: Corps
5: tous les chrétiens, voilà. Tous les chrétiens se retrouvent dans une Église qui est le corps de Christ.
4: Et dans l'Église, tous les chrétiens se retrouvent dans l'Église qui est le corps de Christ.
5: Okay. Et cette Église est dans une position élevée par rapport au monde, élevée par rapport à tout ce que les hommes peuvent envier. Et nous insistons là-dessus pour consoler les bien-aimés qui se lamentent, disant que Dieu les a oubliés, Dieu les a laissés au niveau le plus bas. Non, aussi longtemps que nous sommes attachés à la parole, aussi longtemps que nous faisons ce qui est conforme à la parole, nous sommes à Jérusalem. C'est-à-dire nous sommes dans le niveau le plus élevé et Dieu veut que nous y restions. Mais Dieu ne veut pas que nous puissions faire comme ce Samaritain, cet homme, je voulais dire, qui est descendu, quittant le lieu le plus élevé, Jérusalem, vers Jéricho, parce que la suite n'était pas bonne. C'est un exemple à ne pas suivre, car tous ceux qui ont suivi cet exemple, c'est-à-dire tous ceux qui ont quitté la présence de Dieu pour aller loin de Dieu, en ont vu les conséquences. Malheureusement, il y a toujours des têtus qui veulent toujours essayer, qui sont
4: qui se croient
5: curieux
4: plus intelligents
5: que Dieu. Plus intelligent que
4: plus
5: Dieu.
4: Plus sage que Dieu.
5: Et ils en ont pour leur compte. Mais il y a des exemples en lisant la Bible qui devraient nous empêcher de prendre de tels risques. Je prends l'exemple de Satan, par exemple. Il était dans une position élevée. La Bible le dit. Il était élevé, il était revêtu de gloire, tout
4: de
5: ça.
4: De magnificence.
5: Ézéchiel chapitre 28. La Bible dit ceci, je vais lire ça à partir du verset 11. La parole de l'Éternel me fut adressée en ces mots. Fils de l'homme, prononce une complainte sur le roi de Tyr. On parle

0: Satan. Tu lui diras, ainsi parle le Seigneur l'Éternel. Tu mettais le sceau à la perfection. Tu étais plein de sagesse, parfait en beauté. Tu étais en Éden, le jardin de Dieu. Tu étais couvert de toute espèce de pierres précieuses, de sardoine, de topaz, de diamant, de chrysolite, d'onyx, de jaspe, de saphir, d'escarboucle, d'émeraude et d'or. Tes tambourins et tes flûtes étaient à ton service, préparés pour le jour où tu fus créé. Regardez, tu as été un chérubin protecteur aux ailes déployées. Voilà ce qu'il était. Je t'avais placé et tu étais sur la sainte montagne de Dieu. Tu marchais au milieu des pierres étincelantes. Tu as été intègre dans tes voies depuis le jour où tu fus créé jusqu'à celui où l'iniquité a été trouvée chez toi. Par la grandeur de tes commerces, tu as été rempli de violence et tu as péché. Voilà ce qu'il a fait tomber. Et je te précipite de la montagne des dieux. Vous voyez, il était dans une position élevée et Dieu a fait quoi? Dieu l'a précipité. Voilà, il l'a fait descendre en bas. Il l'a précipité du lieu élevé pour le ramener dans un lieu de déshonneur, un lieu inférieur, comme tu viens de le dire. Ainsi, je peux lire avec vous ce texte de Apocalypse chapitre 12, versets 3 à 4, où on parle du dragon. Je suis dans Apocalypse 12.
1: Apocalypse 12, 3 à 4.
0: Hein. Oui.
1: Un autre signe parut dans le ciel, et voici, c'était un grand dragon rouge, ayant 7 têtes et 10 cornes, et sur ses têtes 7 diadèmes. Sa queue entraînait le tiers des étoiles du ciel et les jetait sur la terre.
0: Voilà.
1: Le dragon se tint devant la femme qui allait enfanter afin de dévorer son enfant lorsqu'elle l'aurait enfanté.
0: Tu peux te limiter là, c'est surtout le verset 3.
1: Et la deuxième partie du verset, la première partie du verset 4.
0: Verset 4, voilà. On parle du dragon, mais on dit que sa queue entraînait le tiers des étoiles. Et si je prends ce verset, c'est juste pour attirer votre attention sur une pensée qui se véhicule souvent. On nous dessine le diable comme un dragon, on lui colle des cornes à la tête,
1: une queue,
0: il a des yeux rouges.
1: Il est vilain.
0: Voilà. Et tout le monde se dit, le diable, il est, comme tu le dis là, vilain, il a une queue. Et pourtant, la Bible a un langage. La Bible, c'est un livre spirituel. Dans chaque image, il y a toujours quelque chose que Dieu cache, qu'il explique quelque part en cherchant la Bible. Est-ce que le diable aurait vraiment une queue? Non. La queue veut simplement dire que le diable était dans une position élevée. Maintenant, il est dans une position de déshonneur, d'abaissement. Nous nous appuyons sur des textes bibliques, par exemple, lorsque vous lisez Deutéronome 28, verset 13, quand Dieu montre aux enfants d'Israël les réalités de ceux qui allaient obéir ou de ceux qui n'allaient pas obéir, il dit par exemple, vous serez la tête et non la queue.
1: Deutéronome 28, verset 13, oui. L'Éternel fera de toi la tête et non la queue.
0: Voilà.
1: Tu seras toujours en haut,
0: voilà.
1: Et tu ne seras jamais en bas.
0: Voilà.
1: Lorsque tu obéiras aux commandements de l'Éternel, ton Dieu, que je te prescris aujourd'hui, lorsque tu les observeras et les mettras en pratique. Ça, c'est les bénédictions.
0: Amen. Très important. Ces choses s'accompliront dans la vie du chrétien quand, lorsque tu obéis au commandement de l'Éternel, ton Dieu, que les commandements que Dieu te prescrit, tout ce que Dieu te prescrit, mon frère, toutes les fois que tu vas obéir à cela, je voulais dire, tu seras toujours en haut, tu ne seras pas en bas. En haut, je le souligne, ne le voyez pas par rapport au bien terrestre, ou bien au physique, ou au visible que nous voyons à l'œil, mais voyez-le selon Dieu, car pour Dieu, celui qui fait la... il n'est pas en bas. Spirituellement, Dieu l'a placé dans un lieu élevé. Tu peux traverser des temps difficiles, des temps durs, mais tu es toujours en haut. David traversait aussi des temps difficiles, mais malgré ces temps difficiles, il avait en lui l'onction royale. Et malgré ses combats, malgré les attaques du roi Saoul, ces attaques, ces manigances contre David n'ont pas à empêcher que les desseins de Dieu puissent s'accomplir dans la vie de David. Et David est devenu roi plus tard, malgré toutes ces persécutions. Donc j'ai pris cet exemple pour vous fortifier, vous dire de répéter ces paroles de David qui disait « Quand je traverse la vallée de l'ombre de la mort, je ne crains aucun mal, car tu es avec moi. » Mais si Dieu est avec vous, sachez que Dieu n'est pas en bas, Dieu est en haut. Il occupe une position d'honneur, une position élevée. Un peu pour dire que nous serons la tête si nous obéissons à ses commandements. Mais si nous n'obéissons pas à ses commandements, nous serons la queue. Nous allons occuper une position de déshonneur. Voilà, c'est la position qu'occupe Satan. Il est dans une position d'abaissement, une position de recul, de déshonneur. Et beaucoup d'enfants de Dieu choisissent malheureusement de marcher comme lui. Et pourtant, Dieu ne veut pas que ses enfants puissent vivre dans une vie d'abaissement, dans une vie de déshonneur. Vous pouvez avoir de l'argent, c'est bien. Vous pouvez vivre bien dans la société parce que possédant des biens, c'est une bonne chose. Mais si vous possédez ces choses, mais que vous les possédez parce que vous avez emprunté des voies malhonnêtes, vous avez suivi l'occultisme, vous persistez dans le mal à cause des richesses parce que vous vous dites, si je ne fais pas ça, je ne vais pas vivre. Oui, pour les hommes, on vous félicitera, on vous considérera, et même il y a même des gens, ça m'étonne, qui voudraient avoir plus d'argent, comme ça quand il va mourir, on va lui donner des éloges, on dit en tout cas, c'était un homme qui avait beaucoup d'argent, c'était un homme qui était ceci, cela. Ça, ce sont les hommes, mon frère. Dieu ne voit pas les choses comme ça. Pour Dieu, tu peux avoir des richesses terrestres, mais si tu n'obéis pas à ses principes, pour lui, tu es en bas. Et ne cherchons pas à faire des choses pour être reconnus par les hommes quand nous allons mourir, non. Faisons des choses en étant sur terre pour être reconnus par Dieu, même si les hommes ne nous reconnaissent pas. Dieu est plus grand que les hommes. Dieu veut, mon frère, que toi tu sois en haut. Il ne veut pas que tu sois en bas. Je vais lire un texte avec vous, dans Proverbe 15, verset 24. Regardez ce que la Bible dit ici. Le souhait de Dieu, toujours. La Bible dit ceci, je lis la parole. « Pour le sage, le sentier de la vie mène en haut, afin qu'il se détourne du séjour des morts qui est en bas. » Vous remarquerez en lisant la Bible que c'est un peu repris un peu plusieurs fois, comme nous l'avons lu dans Deutéronome, que celui qui est la tête, il est au fait en haut, mais celui qui est la queue, il est en bas, si vous avez lu avec nous Deutéronome 28. Eh bien ici, on reprend les mêmes mots. Il y a le mot « haut » et le mot « bas ». Donc dans aux yeux du Seigneur, c'est comme ça. Il y a le haut et il y a le bas. Il y a ceux qui sont en haut, bien qu'étant sur la terre. Il y a également ceux qui sont en bas, tout en étant sur la terre. Pour le sage c'est qui? Le sage, c'est celui qui s'attache à la parole. Le sage, c'est celui qui aime la parole. Le sage, ce n'est pas cet homme qui est un auditeur oublieux. C'est-à-dire un homme qui écoute la parole, mais qui ne la met pas en pratique, non.
1: Et le sage, ça ne dépend pas du nombre d'années passées sur terre, non.
0: Voilà.
1: Parce que la Bible dit, le commencement de la sagesse, c'est le commencement de la crainte de Dieu. Celui qui craint Dieu, c'est celui qui est sage. Peu importe son âge, parce qu'on a vu des hommes et des femmes d'un certain âge, d'un certain rang, mais complètement insensés et pervertis dans la folie.
0: Oui, et la Bible le confirme quand Job parlait avec ses amis à un...
1: Qui guira.
0: Oui, que la sagesse ne vient pas d'un grand nombre d'années. Hein, c'est vrai qu'on peut copier, on dit, bon, c'est un vieux, ce sont des vieux, ils connaissent... Mais attention, même tous ces vieux-là, tout ce qu'ils disent, il faudra toujours examiner les paroles des vieux à la lumière de la parole de Dieu. Parce qu'on connaît des gens, il a un papa, il est sage, selon les hommes, mais il pose aussi des actes bizarres.
1: Des actes de folie.
0: On en voit à la télé, des grandes autorités dignes de respect. Mais quand on apprend des choses qu'ils font en secret...
1: Ils mentent à la télévision.
0: Ils sont là dans des pédophilies. Ils sont là dans certaines magouilles dont vous ne pouvez pas imaginer. Et on va se poser la question, mais quand même, ça c'est une grande autorité. Ils ne devraient pas faire ça. C'est pour dire que la sagesse ne vient pas d'un grand nombre d'années. La sagesse, la véritable sagesse, se trouve dans la parole de Dieu. En fait, la véritable sagesse, c'est Jésus-Christ de Nazareth.
1: Qui a été fait sagesse pour nous.
0: Amen. Et si tu n'as pas Jésus-Christ, quand Dieu te regarde, il te considère comme un insensé. Parce que pour Dieu, l'homme sage, c'est celui qui s'attache à sa parole. Voilà pourquoi il dit ceci. Pour le sage, c'est-à-dire pour celui qui s'attache à la parole, qui met en pratique la parole, en fait, qu'est-ce qu'il fait? Il est en train de suivre un sentier qui le mène en haut. Et le sentier qu'il suit le détourne du séjour des morts qui est en bas. En fait, ici, les lecteurs peuvent se dire que sûrement quand on meurt, il y a un lieu qui est en haut et il y a un lieu qui est en bas. Bon, je ne pourrais pas confirmer cela, mais ce qui est sûr, c'est que pour les justes, quand ils meurent, ils vont dans un lieu qui est en haut, c'est-à-dire dans un endroit d'honneur, dans un endroit de délice, dans un endroit de paix, dans un endroit où ils sont consolés, où ils sont dans le repos.
1: Ils entrent dans la présence de Dieu.
0: Voilà, c'est ça. Être dans la présence de Dieu, c'est être en haut. Mais tous les méchants, quand ils meurent, ils vont dans un endroit où ils ne sont pas respectés par les démons, où ils sont maltraités, où ils sont torturés, où ils sont écrasés, où ils sont dans le déshonneur, où on ne tient pas compte que tu étais professeur d'université, tu étais
1: président
0: de la République, tu étais gouverneur de la ville, tu étais bourgmestre,
1: gouverneur de la banque centrale,
0: tu étais maire, en tout cas là-bas.
1: Épouse de chef d'État,
0: garde
1: du corps du chef d'État,
0: cardinal, pasteur,
1: pape, évêque, on ne tient plus compte de ça.
0: Oui.
1: Tu as tu auras tes fouets éternels.
0: Voilà, c'est pour cela que beaucoup se demandent vraiment qu'est-ce que j'ai fait sur la terre. Donc, en fait, j'ai passé mon temps à faire autre chose alors qu'il y avait aussi des choses primordiales, des choses importantes. Bien-aimés, attachons-nous au-delà de tout ce que nous faisons, au-delà de toutes vos responsabilités, au-delà de tout ce que vous aimez, privilégiez les choses de Dieu. Aimez les choses de Dieu. N'aimez pas le mariage plus que la parole. N'aimez pas votre mari plus que Dieu quand même. Hein? Jusqu'au point où, non, je ne peux pas prier parce que mon mari n'aime pas. Non, quand même, ça c'est la folie.
1: Déjà, comment vous en êtes arrivé à épouser un homme qui n'aime pas que vous alliez en prière?
0: N'aime pas quand même ta femme plus que Dieu. Non, ça n'a pas de sens. Aimons le Seigneur plus que tout. Même si ton mari t'a abandonné, toi aime le Seigneur. Il sait comment il va ramener ton mari. Parce que avec Dieu, rien n'est impossible. Il peut tout. Rien ne peut s'opposer à lui. Mais si tu t'attaches à ce qui va rester sur la terre. Du reste, quand on meurt, ben on ne meurt pas avec un conjoint. Mais tu iras seul. Et il y a un verset qui m'interpelle toujours quand on parle de l'enlèvement. Le Seigneur dit, sur un même lit, l'un sera pris,
1: l'autre restera.
0: Donc Dieu ne tient même pas compte du mariage, de cette fidélité-là, que non, en tout cas, quand vous vous mariez, pour le meilleur, pour le pire, le jour de l'enlèvement, ce ne sera plus le problème de Dieu. Si c'était la femme qui s'attachait à Dieu, l'un sera prise, l'autre sera resté. Alors pourquoi? S'attacher au péché, au mal, je ne dis pas que vous puissiez haïr votre mari ou ne plus aimer votre femme, mais je donne ces exemples pour vous dire que le Seigneur veut que vous restiez en haut. Si vous êtes en bas, que vous laissiez le lieu de bassesse et que vous commenciez à gravir la montagne en vous attachant à la parole, gravir la montagne jusqu'à atteindre le point le plus élevé pour ne pas pleurer demain. Je vais lire un texte, toujours pour illustrer cette histoire de haut et de bas. Luc 16, on est dans Luc 16, ça c'est une illustration encore vraie après la mort, le verset 19. On dit, il y avait un homme riche qui était vêtu de pourpre et de fin lin et qui chaque jour menait joyeuse et brillante vie. Un pauvre nommé Lazare était couché à sa porte couvert d'ulcères et désireux de se rassasier des miettes qui tombaient de la table du riche. Et même les chiens venaient encore lécher ses ulcères. Je ne vais pas donner toutes ces explications ici, mais on prend quand même le verset 22. Regardez. Le pauvre mourut et il fut porté par les anges dans le sein d'Abraham. Vous voyez? Le riche mourut aussi et il fut enseveli. Ce verset 22 doit attirer votre attention. Il y a l'un qui meurt, les anges viennent le prendre. Mais l'autre meurt, on ne fait même pas mention des anges. On dit simplement qu'il a été enseveli. Une leçon qui veut nous dire quoi? Qui veut simplement nous dire qu'il y a de ceux-là qui, quand ils meurent, les anges viennent. Et vous savez, les anges, ils sont pas sur la terre, ils sont au ciel. Ils sont en haut. Ouais! Il y a de ceux-là, quand ils meurent, les êtres qui sont en haut viennent prendre, viennent les chercher. Ils disent, non, toi, tu es de notre côté. Pourquoi? Parce que quand tu étais sur la terre, tu as défendu le royaume de Dieu. Pas un royaume terrestre, mais tu as défendu un royaume céleste. Tu défendais les valeurs du ciel. Tu te battais pour les valeurs du ciel. Alors, comme tu t'es battu pour les choses d'en haut, les choses du ciel, pourquoi rester sur la terre? On vient te chercher. Et imaginons-nous le cortège des anges. Ce sera un cortège comment? Hein? Comparable à quel cortège? Bon, des fois, je m'imagine de cela quand je regarde les honneurs militaires qu'on accorde aux chefs d'État, qu'on accorde aux autorités de ce monde. Vous verrez comment les soldats sont là comme des statues, sans bouger, même si un moustique le pique, il ne peut pas parce que le chef de l'État est en train de passer. Mais ce jour-là, ce seront des anges, s'il vous plaît, qui nous conduiront non en dessous de la terre, mais en haut, dans la présence des dieux. Et voilà, le pauvre a été enlevé, il est allé en haut, et l'autre, il a été enseveli, se trouvant dans un lieu inférieur, je peux dire un lieu de déshonneur. Et cet homme, la Bible dit ceci dans le verset 24, on dit, je dis le verset 23, « Dans le séjour des morts, il leva les cieux, et tandis qu'il était en proie en tourment, il vit de loin Abraham et Lazare dans son sein. Il s'écria, « Père Abraham, aie pitié de moi et envoie Lazare pour qu'il trempe le bout de son doigt dans l'eau et me rafraîchisse la langue, car je souffre cruellement dans cette flamme. » Mes frères, pensons beaucoup à l'éternité. Pensons beaucoup à l'éternité parce que après cette vie, il y a une vie. Malheureusement, il y a de ceux qui vont aller souffrir, mais il y a de ceux qui seront dans la gloire avec le Père qui est en haut. Et Dieu veut que nous soyons en haut. Dieu veut que tu sois en haut. Ça, c'est la volonté de Dieu. Mais simplement, Dieu ne nous force pas. Dieu nous montre le chemin. Dans ce monde, il y a plusieurs chemins. Mais un seul chemin nous conduit en haut. C'est Jésus. Et Jésus l'a dit dans Jean chapitre 14. Parlant toujours de la voie qui nous conduit en haut. La Bible dit ceci. Je suis dans Jean chapitre 14. Je commence au premier verset. Que votre cœur ne se trouble point. Croyez en Dieu et croyez en moi. Je demeure dans la maison de mon Père. En fait, le Père ne se trouve pas sur la terre. Il se trouve en haut. Si cela n'était pas, je vous l'aurais dit. Je vais vous préparer une place. Et lorsque je m'en serai allé, que je vous aurai préparé une place, je reviendrai et je vous prendrai avec moi, afin que là où je suis, vous y soyez aussi. Vous savez où je vais et vous en savez le chemin. Regardez, Thomas lui dit, Seigneur, nous savons où tu vas. Comment pouvons-nous en savoir le chemin? Jésus lui dit, je suis le chemin, la vérité et la vie. Nul ne vient au Père que par moi. Posez-vous la question, le Père se trouve où? Il se trouve en haut. Si tu veux aller en haut, auprès du Père, il y a un seul chemin. Ce n'est pas le mensonge, ce n'est pas la sorcellerie, ce n'est pas l'occultisme, ce n'est pas les richesses de la terre, mais c'est Jésus. Il est le chemin, il est la vérité, il est la vie. Il y a un seul chemin qui nous conduit en haut. Et Dieu veut que nous allions en haut, en haut. En tout cas, la Bible le répète plusieurs fois. Je vais encore toujours continuer dans cette même pensée. Vous avez déjà entendu parler de, bien entendu, on parle de Jérusalem, parce que ce monsieur était à Jérusalem et il descendait à Jéricho. Mais cette fois-ci, je voudrais parler de Jérusalem dans un autre sens, où Paul parle de la Jérusalem céleste, la Jérusalem d'en haut. En fait, tous les chrétiens actuels iront en haut et ils formeront ce qu'on appelle la Jérusalem céleste. Et même quand Paul parle de cette Jérusalem, elle dit qu'elle est en haut. celle qui est notre mère, c'est-à-dire elle est en haut, elle n'est pas sur la terre. Donc Dieu a placé ces histoires à lui, pas en bas, seulement en haut. Je vais un peu atterrir par ce texte parce qu'on va continuer sûrement prochainement dans une prochaine émission. Dans Colossiens chapitre 3, la Bible dit ceci. Je voudrais juste que vous gardiez ce texte dans votre cœur. Si donc vous êtes ressuscité avec Christ, cherchez les choses d'en haut. Tu cherches quoi, mon frère, finalement? Toi, tu cherches les choses d'en bas. Cherchez les choses d'en haut où Christ est assis à la droite de Dieu. Affectionnez-vous aux choses d'en haut et non à celles qui sont sur la terre. C'est très important. Voilà un peu ce qu'on pouvait dire. Je ne sais pas si tu as encore à dire.
1: On va simplement terminer par là pour l'émission d'aujourd'hui. Avec le texte de Paul dans Colossiens 3, versets
0: 1 à 2,
1: où l'apôtre nous encourage à nous affectionner et à chercher les choses d'en haut. Mon frère, ma sœur, vous qui êtes en train de nous écouter en ce moment, c'est Dieu qui est en train de vous parler. Quelles sont les choses qui priment dans votre cœur? Celles d'en haut, c'est-à-dire les vérités spirituelles, la vie spirituelle, ou bien les choses de ce monde? Avoir une voiture n'est pas quelque chose de mauvais, avoir une maison, un travail, un mariage, mais est-ce que ces choses priment dans votre vie? Parce que ce monsieur dans la parabole du Samaritain a arrêté d'affectionner les choses d'en haut parce qu'il cherchait celles d'en bas. Il voulait abandonner, en fait il a abandonné le Seigneur pour les choses d'en bas. Et Dieu vous arrête aujourd'hui pour vous dire, arrêtez de vous affectionner aux choses de la terre, mais soyez plus affectionnés aux choses du monde. Et si ce message vous a touché, vous a interpellé, vous voulez dire, attention, je suis en train de m'affectionner aux choses d'en bas et je vais perdre mon salut en Jésus-Christ. Peut-être même que vous avez perdu, mais maintenant vous vous rendez compte que vous avez fait une bêtise. Dieu vous aime et Dieu vous dit, revenez aux choses d'en haut. Jésus-Christ a dit, je suis le chemin, la vérité et la vie. Revenez à Jésus-Christ. Baissez simplement la tête dans la prière. Et répétez ces simples mots après moi. Prions. Père éternel, au nom de ton Fils Jésus-Christ, j'ai entendu ton appel, j'ai entendu ton message, j'ai entendu ton cri. Je te demande pardon parce que je me suis affectionné aux choses d'en bas et j'ai oublié de m'affectionner aux choses d'en haut. Père, j'ai regardé en bas et non plus vers le ciel. J'ai cessé de regarder vers Jésus-Christ et je te demande pardon. Purifie-moi avec le sang de Jésus-Christ. Lave-moi avec le sang de Jésus-Christ. Je prends l'engagement aujourd'hui et jusqu'à la fin de ma vie à suivre Jésus-Christ tous les jours de ma vie et dans tous les domaines de ma vie. Au nom de ton Fils Jésus-Christ, j'ai ainsi prié. Amen. Si vous avez fait cette prière au cours de cette émission et venez à Jésus, aujourd'hui nous recevions Jonathan Junior Mambou. Nous nous retrouvons la fois prochaine, toujours sur le même thème, la parabole du Samaritain. Que Jésus continue de vous bénir, que Jésus continue de vous garder. À la fois prochaine. Amen.
0: À la fois prochaine, que Dieu vous bénisse.
1: Amen.
0: Amen.
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1: Bonjour à tous, je suis Raphaël Mambou, que Jésus vous bénisse, qui que vous soyez, où que vous soyez. Le nom de cette émission est Venez à Jésus. C'est une grâce, c'est un honneur, c'est un privilège de pouvoir vous retrouver encore aujourd'hui autour de la parole de Dieu pour partager quelques versets bibliques sur le thème, la parabole du Samaritain. Et nous avons toujours pour faire cette étude, Jonathan Junior Mambou. Bonjour frère.
2: Bonjour et bonjour à vous qui venez de nous rejoindre.
1: Que Dieu vous bénisse. Merci pour cette grâce que tu nous fais. Que Dieu te bénisse encore mille fois et qu'il déverse son intelligence, sa sagesse sur toi afin de pouvoir nous aider à mieux comprendre ses richesses.
2: Amen.
1: Avant d'aller plus loin, je voudrais t'inviter à baisser la tête dans la prière pour que Dieu puisse être avec nous pendant ces 30 minutes. Je t'en prie.
2: Prions. Seigneur Dieu, nous te disons merci pour ce temps. Sans toi, nous ne pouvons rien faire. Mais la vie se trouve auprès de toi. Nous nous recommandons entre tes mains, sois avec nous. Sème ta parole dans nos cœurs. Bénis-nous, Seigneur, pendant ces 30 minutes. Au nom de Jésus, nous avons ainsi prié. Amen.
1: Amen. La parabole du Samaritain. L'émission précédente, nous étions en train de... Bien sûr, nous sommes toujours en train de parler sur Jéricho et Jérusalem. Là, nous sommes en train de faire une petite étude sur ceux qui sont dans Jéricho. Et nous avons commencé à introduire sur l'aveugle Bartimée qui a été guéri à Jéricho. Qu'est-ce que tu peux nous dire encore aujourd'hui sur Jéricho?
2: Il a eu la grâce, l'aveugle Bartimée, parce qu'il s'est trouvant déjà à Jéricho, il a eu la grâce de voir là à Jéricho un homme particulier passer. Parce qu'il y a eu des hommes qui sont passés à Jéricho, dans cette ville qui est placée sur le plan géographique comme la plus basse de toutes les villes. Mais ce jour-là, c'était particulier dans la vie de cet homme Bartimée, Marc chapitre 10, pour ceux qui veulent se retrouver directement. On est au verset 46, juste au verset 53. Là, on parle de Bartimée. Eh bien là, cet aveugle a eu la grâce d'apprendre que Jésus passait, parce qu'en fait, il ne pouvait pas voir. En fait, parlant de Jéricho, un peu en reculant en arrière, nous savons déjà que Jéricho, c'est une ville qui nous présente l'aspect de ce monde où il y a aussi des aveugles. Pas des aveugles physiques comme Bartimée, mais des aveugles à cause, aveugles spirituels à cause de leur désobéissance, à cause de leur ignorance, à cause de leur relâchement, à cause de leur péché. Et curieusement, même les hommes des dieux qui ont rétrogradé peuvent être classés aussi parmi les aveugles. C'est ce qui est un peu triste, mais c'est comme ça. Et nous pouvons le voir dans certains textes. On a vu Jésus-Christ faire des reproches à des anciens d'Israël, à des pharisiens qui connaissaient la loi, qui connaissaient la parole, mais il les appelait aveugles. On prend par exemple ce long chapitre où Christ n'a fait que réprimander. On est dans Matthieu 23. Réprimander, je peux dire, corriger les pharisiens. Et il est allé plus loin en les traitant d'être des aveugles. Je vais lire pour donner une idée. On peut commencer au premier verset. Alors Jésus, parlant à la foule et à ses disciples, dit: les pharisiens, les scribes et les pharisiens sont assis dans la chair de Moïse. Faites donc et observez tout ce qu'ils vous disent, mais n'agissez pas selon leurs œuvres, car ils disent et ne font pas. Voilà. C'est-à-dire, les pharisiens, c'était des aveugles. Ils disaient, ils parlaient, ils présentaient la parole, mais ils n'appliquaient pas scrupuleusement ce qu'ils disaient. C'est-à-dire, ils laissaient la charge de la mise en pratique au peuple, mais eux ne l'appliquaient pas. Et le verset, bon, c'est un verset que beaucoup de gens disent. Ils disent, ah, voilà, d'ailleurs, nous, on est homme des dieux, on a dit dans la Bible, ça c'est mal comprendre les choses. On a dit dans la Bible que ce qu'on vous dit, mettez ça en pratique, hein, vous n'êtes pas obligé de faire ce qu'on fait. Ça c'est mal comprendre les choses, parce qu'en fait, Christ, quand il l'a dit dans ce contexte, il montrait le mauvais exemple de ces hommes. Hein, au verset 4, il dit: il lit des fardeaux pesants et les met sur les épaules des hommes, mais ils ne veulent pas les remuer du doigt. Ils font toutes leurs œuvres pour être vus des hommes. Ainsi, ils portent des larges phylactères Ils ont de longues franges à leurs vêtements. Ils aiment les premières places, ces aveugles, dans les festins et les premiers sièges dans les synagogues. Ils aiment à être salués, ils aiment des honneurs, on peut dire, à être salués dans les publics, à être appelés par les hommes « Rabbi, Rabbi ». Ça, c'est ce que Jésus parlait, en fait, disait, parlant de ces hommes, 17, quand il commence à les réprimander. Insensés et aveugles. C'est comme ça qu'il les appelle. Insensés et aveugles. Pour vous donner une idée, reculons encore au verset 15. Malheur à vous, scribes et pharisiens, hypocrites, parce que vous courez la mer et la terre pour faire un prosélyte, c'est-à-dire un disciple. Et quand il est devenu, vous en faites un fils de la géhenne.
1: Deux fois plus que vous.
2: C'est-à-dire, vous gagnez quelqu'un à la loi, il doit maintenant obéir à la loi, il se donne à la loi parce qu'il rêve d'être pharisien. Mais arrivé dans le monde des pharisiens, vous lui faites voir aussi que, c'est vrai, je suis pharisien, mais on peut aussi marcher dans cette vie en étant pharisien. En fait, vous lui montrez encore le chemin de la géhenne. La géhenne, c'est l'enfer. La géhenne, pour faire cette différence, vous verrez que pour ceux qui lisent la Bible, il y a des endroits où le Seigneur dit par
1: géhenne.
2: La géhenne, c'est l'enfer. Les ténèbres dit dehors fait allusion à la grande tribulation. Donc, il dit, par exemple, pour ceux qui veulent se référer, on est toujours non loin, on est dans Matthieu 22, verset 13. Alors le roi dit au serviteur, liez-lui les pieds et les mains et jetez-le dans les ténèbres du dehors où il y aura des pleurs et des grincements des dents. Ici, on parlait de la fête des noces que le roi avait organisée pour son fils. Mais cet homme n'avait pas l'habit de noces. Ainsi, le roi avait constaté que comme tu n'as pas l'habit de noces, on doit te jeter dehors. Une façon de montrer que pendant la grande tribulation, ceux qui ont choisi de quitter Jérusalem pour descendre à Jéricho, eh bien, ils vont rater l'enlèvement, ils resteront pendant la grande tribulation. Or, dans ce monde où il n'y aura plus des chrétiens, ce sera un monde obscur. Ce sera vraiment, comme le Seigneur l'a appelé, un monde de ténèbres. Il dit, jetez-les dans les ténèbres du dehors. Dans les ténèbres du dehors où il y aura des pleurs et des grincements des dents. Ce sera des temps difficiles. Et ici, le Seigneur parle du feu, des fils de la géhenne. Un peu pour dire qu'il y a vraiment des fils du paradis, mais il y a aussi des fils de la géhenne. C'est-à-dire, lorsqu'un homme choisit de quitter Jérusalem, c'est-à-dire la maison de paix, de quitter la présence de Dieu, se dirige avec joie, avec plaisir, sans se réprocher, il se dirige droit vers le mal, eh bien cet homme-là, il choisit d'aller à la géhenne, un fils de la géhenne. Et les pharisiens étaient comme ça, et il y a des hommes de Dieu aussi comme ça, il est homme de Dieu, et quand on est homme de Dieu, les fidèles veulent s'approcher, ils sont curieux. C'est plus facile à enseigner par les actes que par la théorie, si je peux le dire. Les actes enseignent plus. Alors quand ils s'approchent des pharisiens, ben les pharisiens leur montrent encore la voie pour aller en enfer. C'est vraiment la raison pour laquelle Christ va dire au verset 17, « Insensé et aveugle, lequel est le plus grand ? L'or ou le temple qui sanctifie l'or ?» Pourquoi il dit ça? On est au verset 16. Malheur à vous, conducteur aveugle. Toujours la même chose. Vous pouvez être un conducteur, mais un conducteur aveugle. Malheur à vous. Pourquoi aveugle? Parce que vous avez laissé Jérusalem, c'est-à-dire la maison de paix, et vous avez choisi de descendre vers Jéricho. Nous retournons toujours là parce que nous parlons de la parabole du Samaritain. Cette parabole présente un homme qui était à Jérusalem et qui a laissé Jérusalem et qui a choisi de descendre vers Jéricho.
1: Et qu'est-ce qu'il est censé trouver à Jéricho? Des hommes aveugles,
2: voilà,
1: paralysés, des mendiants, des gens dans les difficultés, pensant qu'à Jéricho, ils vont trouver des meilleures solutions. Non, à Jéricho, c'est loin de la présence de Dieu, c'est loin de la vie éternelle,
2: voilà,
1: c'est loin de la protection de Dieu, c'est loin de la source de vie, ce n'est que des sources de difficultés.
2: Voilà, voilà pourquoi nous parlons maintenant de l'aveugle. Malheur à vous, conducteurs aveugles. Ils étaient des conducteurs, mais aveugles. N'oublions pas, Christ a même dit encore aux pharisiens, laissez-les, il disait aux disciples, laissez-les. Ce sont des aveugles qui conduisent des aveugles. Quand un aveugle conduit un aveugle, ils tomberont tous deux
1: dans un trou.
2: Voilà, ça c'est Jésus qui a dit ça. Il le disait parce qu'il sait que dans ce monde, il y a de ces hommes qui s'appellent serviteurs de Dieu. Mais en fait, ils conduisent les autres dans un trou parce qu'eux-mêmes, ils ne voient pas. Un aveugle, c'est celui qui voit. C'est-à-dire, la chose qui nous aide à voir, c'est la parole de Dieu. La parole, la Bible dit, « Ta parole est une lampe à mes pieds, une lumière sur mon sentier. » Psaume 119, verset 105. Voilà. Mais quand tu n'as pas la parole, comment tu peux voir clair? Tu ne verras pas clair. Tu seras un conducteur apparent, aveugle. C'est ça l'illustrer comment les hommes voient cette parabole, et cette parole comme lumière, en me référant à cette histoire de l'aveugle né de Jean chapitre 9. Lorsqu'on nous parle de cet aveugle dans Jean chapitre 9, il nous est dit que pour le guérir, Jésus-Christ avait pris de la boue. C'est-à-dire il a pris la salive, il l'a jetée par terre, il en a fait de la boue et il l'a appliquée dans les yeux de cet homme. Ensuite, il a demandé à cet homme d'aller au réservoir de Siloé. On peut le lire, on est dans Jean chapitre 9, je prends le verset 6. Après avoir dit cela, il cracha à terre, il fit de la boue avec sa salive. Puis il appliqua cette boue sur les yeux de l'aveugle et lui dit, « Va et lave-toi au réservoir de Siloé, nom qui signifie envoyé. » Il y alla, se lava et s'en retourna voyant clair. Qu'est-ce que ça peut... Il y a beaucoup de leçons à tirer. En fait, la salive, si je peux le dire, quand je vois la salive, je vois simplement la parole. Pourquoi je dis ça? Si nous parlons sans salive, sans les dents, sans la langue, on ne peut pas parler comme il se doit. On a besoin des dents pour parler. On a besoin de la langue pour parler.
1: On ne saura pas correctement articuler, prononcer des mots.
2: Les mots avec aisance. Il faut toutes ces choses, même la salive. Alors le Seigneur prend sa salive, il la jette à terre, il en fait de la boue. Un peu pour dire quoi? La parole de Dieu, c'est de la boue. La seule chose que Dieu a donnée au monde pour que nous voyons clair, c'est de la boue. C'est-à-dire la parole, c'est de la boue. Dans quel sens? Pour les hommes, la parole de Dieu, elle est vile. Pour les hommes qui méprisent la parole, elle est vile. Mais c'est cette chose-là qui est vile, qui sauve les gens.
1: Qui sauve les gens.
2: C'est la seule chose qui nous aide à voir clair et à marcher droitement pour entrer dans le royaume. Ainsi, nous verrons des prédicateurs comme Paul enseigner que la parole de Dieu, c'est une folie. Hein? Je le vois dans Corinthiens, si je ne me trompe pas. Corinthiens, 1 Corinthiens chapitre 1er, la Bible dit ceci, je suis au verset 19. « Ainsi est-il écrit, je détruirai la sagesse des sages et j'anéantirai l'intelligence des intelligents. » Où est le sage? Où est le scribe? Où est le disputeur de ce siècle? Dieu n'a-t-il pas convaincu de folie la sagesse de ce monde? Car, puisque le monde avec sa sagesse n'a point connu Dieu dans la sagesse des dieux, la sagesse de Dieu c'est la parole, il a plu à Dieu de sauver les croyants, regardez, par la folie de la prédication. Vous voyez? La prédication c'est une folie pour les hommes. Les Juifs demandent des miracles et les Grecs cherchent la sagesse. Nous, nous prêchons Christ. Christ, c'est la parole. Nous prêchons Christ crucifié. Scandale pour les Juifs. Vous voyez ce Christ? Il est de la boue pour les Juifs. Il est un scandale. Or, c'est cette boue. C'est cette boue que Jésus a utilisée pour ouvrir les yeux d'un aveugle. Et folie pour les païens. Comment ils nous considèrent, nous, qui nous attachons à la parole? Mais ça, ce sont des fous. Vraiment, vous restez comme ça, vous ne mangez pas pendant une journée simplement parce que vous croyez à un certain Dieu. Mais vous êtes fous. Mais oui, c'est cette folie-là qui nous aide à voir clair. C'est cette folie-là. Parce que nous croyons que... Mais tous ceux qui mettent de côté cette parole, Jésus les traite des aveugles. Parce que la seule chose qui peut nous aider à voir, c'est Jésus lui-même qui est la lumière. Mais cette lumière, elle est aussi de la boue. Au verset 17 de Matthieu 23, nous retournons là, parce que nous sommes en train de voir toujours Bartimée, qui se trouve à Jéricho, Jéricho, lieu des aveugles, lieu des hommes de tout genre. On peut retrouver des serviteurs de Dieu aveugles, c'est-à-dire qui ont abandonné la loi. Insensés et aveugles. Je prends le verset 16. « Malheur à vous, conducteurs aveugles, qui dites, si quelqu'un jure par le temple, ce n'est rien. » Mais si quelqu'un jure par l'or du temple, il est engagé. Insensé et aveugle, lequel est le plus grand? L'or ou le temple qui sanctifie l'or? Si jure sur l'autel, ce n'est rien. Mais si quelqu'un jure par l'offrande qui est sur l'autel, il est engagé. Aveugle. Regardez, il insiste sur ce point. Aveugle. Lequel est le plus grand? L'offrande ou l'autel qui sanctifie l'offrande? Celui qui jure par l'autel, jure par l'autel et par tout ce qui est dessus. Celui qui joue par le temple et par celui qui l'habite. Jésus insiste, disant que vous êtes des aveugles. Pourquoi ils sont des aveugles? Parce qu'en fait, ils sont des hypocrites. C'est-à-dire, l'apparence présente des hommes qui aiment Dieu, mais au plus profond, ce sont des hypocrites. Regardez le verset 23. « Malheur à vous, scribes et pharisiens, hypocrites !» Un aveugle, c'est un hypocrite. Regardez le verset 24. « Conducteur aveugle. » Il insiste. Qui coulait le moucheron et qui avalait le chameau. C'est-à-dire les petites choses, vous les laissez jeter, vous les éloignez. Mais les grandes choses, vous les avalez. Regardez, pour mieux comprendre les chameaux qu'ils avalaient, il faut reculer juste au verset 23, on a l'idée. Regardez. Malheur à vous, scribes et pharisiens, hypocrites, parce que vous payez la dîme de la menthe, la dîme de la nette et du cumin. C'était des herbes, hein? Il payait les dîmes de ses herbes, et que vous laissez ce qui est plus important, c'est-à-dire vous laissez le chameau, ce qui est plus important dans la loi. Regardez le chameau. Vous laissez la justice, la miséricorde, la fidélité. C'est là ce qu'il fallait pratiquer, sans négliger les autres choses. D'abord, il fallait commencer par le chameau, c'est-à-dire par la justice, par la miséricorde et la fidélité, sans négliger les paiements des dîmes. Mais attention, le paiement des dîmes, à mes yeux, ce n'est qu'une mouche, mais il faut le payer. Mais l'élément le plus important, la fidélité, la justice, la miséricorde. Vous voyez les types de... Là, ce sont des hommes de Dieu. On a des hommes de Dieu qui ne payent pas la dîme, hein. Hein, parce que eux, ils sont des hommes de Dieu. C'est eux, bon, il y a des gens comme ça, toute la dîme c'est pour lui, mais lui il est Melchisedec.
1: Il n'a pas de dîme à payer à qui que ce soit.
2: Il est Melchisedec, lui ne paye pas de dîme. Non, notre Melchisedec c'est Jésus.
1: C'est Jésus.
2: De Nazareth.
1: Tout à fait.
2: C'est lui qui reçoit nos dîmes. Il a droit à cela. Donc, l'aveugle Bartimée est l'image de tous ces hommes qui sont à Jéricho, qui ont choisi de laisser Jérusalem. Je voudrais toujours insister là. On peut continuer toujours dans ce texte de Matthieu 23. On est au verset 26, mais je voudrais qu'on voie le verset 25 pour mieux comprendre. Malheur à vous, scribes et pharisiens, hypocrites, parce que vous nettoyez le dehors de la coupe et du plat, et qu'au dedans, ils sont pleins de rapines et d'intempérance. Pharisien aveugle, nettoie premièrement l'intérieur de la coupe et du plat, afin que l'extérieur aussi devienne net. C'est-à-dire, Jésus nous fait voir qu'il y a des choses essentielles qui sont en fait comme des racines qui entraînent les autres. Parce qu'une racine donne des fruits. Si la racine n'est pas...
1: Ne vit plus, il n'y a pas de fruit qui va suivre.
2: Voilà. C'est la racine qui devrait d'abord être prévue.
1: Combattons d'abord la racine. Combattons la racine plutôt que le fruit.
2: Oui.
1: Parce que si on tue la racine, on tue l'arbre.
2: Oui.
1: Et si on tue l'arbre, il n'y aura plus de fruit.
2: Voilà. La chose la plus importante, c'est ce qui est en nous. Parce que l'intérieur de la coupe, en réalité, c'est l'homme intérieur. Tel que nous sommes là, nous avons l'homme extérieur qui est ce corps. Mais nous avons aussi l'homme intérieur que l'on ne voit pas. L'homme intérieur doit être entretenu. Entretenu lorsque nous nous approchons de Dieu dans la prière, l'esprit de l'homme communique avec Dieu. La Bible dit, Dieu est esprit, il faut que ceux qui l'adorent, l'adorent en esprit et en vérité. Notre esprit doit être connecté à Dieu. Si Dieu nous a donné notre esprit, c'est aussi pratique. Parce qu'en réalité, lorsqu'on écoute la parole de Dieu, Dieu écrit la parole dans notre esprit. Et c'est comme ça que Jésus-Christ, ayant en lui la parole, mais aussi étant lui-même la parole, lorsque Satan l'a attaqué, est venu le tenter, il n'a pas pu, parce que Jésus-Christ avait en lui la parole, et il pouvait reprendre, il est écrit, Il est aussi écrit. Pourquoi? Un exemple pour nous montrer, c'était un exemple pour nous montrer que lorsque nous écoutons la parole, eh bien la parole, elle s'écrit dans notre esprit par le Seigneur, par son esprit. Je vais lire le texte Hébreux 10 pour vous montrer, pour ceux qui ont besoin vraiment des preuves, c'est vraiment important. La Bible nous certifie toutes ces choses, nous les lisons, nous appuyons aux Écritures. Hébreux chapitre 10 au verset 16. Voici l'alliance que je ferai avec eux. Après ces jours-là, dit le Seigneur, je mettrai mes lois dans leur cœur et je les écrirai dans leur esprit. C'est très important. Vous qui êtes à Jérusalem, restez à Jérusalem. Approchez-vous de Dieu. Sachez que lorsque on s'approche de Dieu, Dieu écrit dans notre esprit sa parole. Et lorsque Dieu écrit sa parole dans notre esprit, eh bien, ce sont des armes que nous nous amassons pour nous, pour notre vie étant sur terre. Je vais partager quand même cette expérience que beaucoup de chrétiens aussi ont aussi vécu. Moi, il m'est déjà arrivé plusieurs fois, je m'endors, ça je peux donner un exemple de ce genre, je m'endors, je vois quelqu'un qui vient m'attaquer pour m'agresser. Alors là, en songe, je commence à réciter un verset. Je récitais, je crois, trois versets au même moment. « Toute arme forgée contre moi sera sans effet. » Je commençais à parler. Quand je me suis réveillé, c'est vrai, j'avais vaincu dans ce songe. Mais je me suis dit, « Ah, j'avais donc bloqué tout ce verset en tête pendant que je dormais. »
1: Pendant que je dormais.
2: Oui, c'est l'œuvre de l'esprit. Lorsque nous écoutons la parole, même en allant à l'église, mon frère. Mais Dieu écrit la parole dans l'esprit. Parce qu'il est écrit, « La foi vient de ce qu'on entend. » Si la nourriture physique, nous la mangeons avec la bouche, mais la nourriture du Seigneur, c'est avec nos oreilles que nous percevons. Nous faisons entrer dans l'homme intérieur la nourriture solide. L'arme qui, parce que la parole, c'est une arme offensive, l'épée de l'esprit. Un autre texte pour qui nous encourage, nous qui choisissons de rester à Jérusalem, montrant que le Seigneur écrit sa parole en nous. Je suis dans 2 Corinthiens, chapitre 3. Nous allons le lire. Au verset 3, regardez ce que Christ dit.
1: 2 Corinthiens
2: 3, verset 3. Vous êtes manifestement une lettre écrite, une lettre de Christ. Nous, mon frère, nous sommes une lettre de Jésus. C'est-à-dire, partout où nous marchons, les gens doivent lire Jésus par nous, nous. Pourvu que nous restions aussi à Jérusalem.
1: Jérusalem.
2: Écrite par notre ministère. C'est-à-dire, Paul se présente, il dit, lorsque nous on prêchait, Dieu il était en train d'écrire. C'est-à-dire, le travail que nous étions en train de faire a permis que Dieu fasse de vous une lettre. Écrite par notre ministère, c'est-à-dire notre service. Non avec de l'encre, mais avec l'esprit du Dieu vivant. C'est-à-dire, lorsque nous étions en train de faire le service, le texte de Sinaï, la montagne de Sinaï, quand Dieu a donné à Moïse les deux tables, celui qui avait écrit, c'était pas Moïse, c'était Dieu.
1: C'était Dieu.
2: La première fois, c'est Dieu qui a écrit. Quand Moïse est descendu, il a brisé ses tables à cause de la présence du veau d'or. Mais ensuite, Dieu lui a dit de tailler, mais celui qui avait encore écrit la deuxième fois, c'était toujours Dieu. Celui qui écrit, c'est Dieu. Et maintenant, ici, il dit, par notre ministère, c'est l'Esprit du Dieu vivant qui a écrit. Non sur des tables de pierre, parce que Moïse
1: écrivait sur des tables de
2: pierre. Voilà, Dieu avait écrit au temps de Moïse sur des tables de pierre, mais aujourd'hui ce n'est plus comme ça. C'est ce que Paul nous dit. Mais sur des tables de chair.
1: Sur vos cœurs.
2: Voilà, aujourd'hui l'Esprit de Dieu écrit sur le cœur. Lorsque nous écoutons la parole, telle qu'on en parle là, telle que les bien-aimés nous suivent, l'Esprit de Dieu est en train d'écrire. Il écrit. Et on s'apercevra plus tard des effets de ce que l'Esprit est en train de faire dans nos vies. C'est très important. Parce que quand on mange, on sait pas ce qu'ils, on ne réalise pas d'emblée ce que
1: comment se fait les
2: réactions, tous ces métabolismes, comment les, on ne sait pas les sentir,
1: les percevoir visiblement.
2: Vraiment.
1: Pas tous, mais il y a d'autres effets. Quand on mange tout de suite, on se sent un peu plus. Tu vois, quand on a fait un long jeûne, par exemple, lorsqu'on commence à manger. Peut-être pas tout de suite, mais au fur et à mesure, on sent qu'on est en train de récupérer, on est en train de récupérer ses forces.
2: Ça, c'est la grâce que Dieu fait à ceux qui restent à Jérusalem. Restons à Jérusalem, nous ne serons pas aveugles. N'allons pas à Jéricho, parce que là, nous trouverons des gens comme Bartimée. pourvu que Jésus passe par là pour nous, pour sauver ces aveugles, comme il nous a sauvés nous aussi, parce qu'on était des aveugles, mais Jésus est passé et il nous a récupérés pour que nous ne soyons plus aveugles, mais que nous ayons la lumière en nous, c'est-à-dire la parole, pour voir clair. Ça, c'est très important. Et nous ne voulons pas que nous puissions être des traducteurs aveugles. Ce serait une bonne chose. Le Seigneur sera vraiment glorifié.
1: Mon frère, ma sœur, vous qui nous écoutez, en tout cas aujourd'hui, c'est vraiment quelque chose, vraiment un message. Personnellement, moi-même, ça, j'ai beaucoup appris. Des aveugles, mon frère. On peut servir Christ et être un aveugle. On peut aller à l'église et être aveugle. On peut être prédicateur de l'évangile et être un aveugle. Un chef d'entreprise dit chrétien, mais aveugle. Un aveugle, c'est quelqu'un qui ne sait distinguer ni sa gauche ni sa droite. Il ne sait distinguer ni le jour ni la nuit. Et un aveugle qui conduit d'autres astres. Mais Dieu ne veut pas que vous continuiez à être des aveugles. Parce que Christ a la possibilité de vous guérir. On l'a vu avec le cas de Bartimée. S'il l'a fait aussi facilement pour une guérison physique, comment ça serait encore plus facile pour lui de guérir quelqu'un spirituellement qui souffre d'un aveuglement? Et pour ça, il faut reconnaître que vous êtes un aveugle. Si c'est cela votre désir, si c'est cela votre prière, vous voulez vous humilier devant Dieu, pas devant Jonathan et devant moi, mais devant le Dieu vivant pour dire « Je suis un aveugle, Père, ouvre-moi les yeux afin que je distingue les choses spirituellement. » Baissez la tête dans la prière et répétez ces simples mots après moi. Dites « Père éternel, au nom de ton Fils Jésus-Christ, je viens à toi. J'ai entendu ton message. J'ai entendu ton appel. Je reconnais ma faute. Je suis un aveugle spirituel. Je te demande pardon pour mes péchés. Je me croyais plus intelligent. Je me croyais plus sage. Mais je me rends compte, à l'écoute de ta parole, que je suis un aveugle. Mais je ne veux pas continuer plus longtemps dans cet aveuglement. Purifie-moi avec le sang de Jésus-Christ. Lave-moi avec le sang de Jésus-Christ. Ouvre mes yeux spirituels afin de distinguer ce qui est bien de ce qui est mal. Au nom de ton Fils Jésus-Christ, j'ai ainsi prié. Amen. Si vous avez fait cette prière, croyez que par la foi, Dieu vous a entendu. Je suis Raphaël Mambou et le nom de cette émission est Venez à Jésus. Nous nous retrouvons la fois prochaine, toujours sur le même thème avec Jonathan Junior Mambou, la parabole du Samaritain. Que Jésus continue de vous bénir, que Jésus continue de vous garder. À la fois prochaine.
2: À la fois prochaine et que Dieu vous bénisse.
1: Amen.
2: Amen.
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1: Bonjour à tous, je suis Raphaël Mambou, que Jésus vous bénisse, qui que vous soyez, où que vous soyez. Le nom de cette émission est Venez à Jésus. C'est une grâce, c'est un honneur, c'est un privilège de pouvoir vous retrouver encore aujourd'hui autour de la parole de Dieu pour partager quelques versets bibliques sur le thème la mort de Christ. Avant d'aller plus loin, je voudrais vous inviter à baisser la tête dans la prière pour dédier le reste des 30 minutes entre les mains du Seigneur. Prions. Père éternel, au nom de ton Fils Jésus-Christ, nous voici devant toi pour entendre ta parole encore une fois, Seigneur. Dispose nos cœurs à comprendre ta parole. Dispose nos cœurs à accepter ta parole. Dispose nos cœurs, Seigneur, à vivre ta parole. Car lorsque tu parles, tu ne parles pas en vain, tu ne parles pas pour le plaisir de parler. Mais lorsque tu parles, c'est pour nous faire du bien, c'est pour nous redresser, c'est pour nous corriger, c'est pour nous instruire, c'est pour nous guider, Père. Que ta parole nous fasse encore ce pourquoi elle a l'habitude de sortir aujourd'hui. Bénis ces hommes, bénis ces femmes qui nous écoutent par millions au travers des radios FM, des radios sur Internet, des supports informatiques, sur le site Internet. Bénis ces hommes et ces femmes. Au nom de ton Fils Jésus-Christ, j'ai ainsi prié. Amen. La mort de Christ. Dans 1 Corinthiens 15, verset 3. 1 Corinthiens 15, verset 3. Je vous ai enseigné avant tout, comme je l'ai aussi reçu, que Christ est mort pour nos péchés, selon les Écritures, qu'il a été enseveli, qu'il est ressuscité le troisième jour, selon les Écritures. Christ est mort pour nos péchés selon les Écritures. Celui qui écrit, c'est Paul, qui s'adresse à une communauté vivant à Corinthe. Cherchant à leur montrer, cherchant à leur démontrer, cherchant à leur prouver que l'histoire de la mort de Christ, les événements qui ont précédé ou qui se sont accomplis dans la mort de Christ, ne sont pas des fables conçues par les hommes. Ce ne sont pas des rêveries, mais ce sont des choses qui ont été promises dans l'Ancien Testament par les prophètes. Ce sont des promesses qui se sont accomplies dans la personne de Christ, des promesses qui avaient été annoncées par Dieu lui-même dans le jardin d'Éden. La Bible de Genèse 1:1 à Apocalypse 22:21 est la parole inspirée de Dieu. C'est Dieu qui parle dans la Bible. Dans l'Ancien Testament, ou plutôt, je voulais dire, dans l'Ancien et le Nouveau Testament, Dieu s'est servi d'hommes et de femmes pour transmettre son message. Dieu s'est servi d'hommes et de femmes pour écrire son message, les rassembler et le mettre dans un seul livre que nous appelons aujourd'hui la Bible. Paul dit que tout ce qui est arrivé à Jésus-Christ, ces choses sont arrivées selon les promesses qui avaient été faites. Nous avons vu ça dans les émissions précédentes. La mort de Christ, prophétisée par exemple dans Ésaïe 53, Christ devait souffrir, Christ devait donner sa vie pour les péchés des hommes. Nous avons vu dans le livre de Genèse, dans Genèse 3, 21 par exemple, que lorsque l'homme a péché, lorsque Dieu vient se présenter, pour que Dieu continue à tolérer l'homme, pour que Dieu ne tue pas l'homme, ne détruise pas l'homme sur place, Dieu a fait des vêtements pour couvrir la nudité de l'homme à partir de la peau d'un animal. Il a tué un animal, le sang a coulé pour que l'homme puisse être couvert. Pas que le péché de l'homme soit effacé, mais que le péché de l'homme soit couvert. Paul nous dit, dans le livre de Colossiens, que tout ce que nous avons vu dans l'Ancien Testament était l'ombre des choses qui devaient s'accomplir dans la personne de Christ. Mon frère, ma sœur, vous qui m'écoutez, peut-être que vous n'avez pas eu le temps ou vous n'avez pas eu la grâce d'écouter toute cette série d'émissions sur la mort de Christ. Laissez-moi vous dire qu'aujourd'hui, au moment où vous êtes en train de m'écouter, il y a de ces hommes et de ces femmes dans l'Église de Jésus-Christ qui prétendent que Christ n'est pas mort pour les péchés des hommes. Paul ici, certainement à son époque, rencontrait aussi cette difficulté. Certainement qu'il y avait déjà des gens qui disaient que non, c'est une fable, ce n'est pas vrai, ce sont des rêveries. J'ai appris que non, Il avait fui dans un pays X, dans un pays Y, il s'est marié avec X, il s'est marié avec Y, il a eu des enfants. D'autres ont même donné des théories, ont même énoncé des théories, que Dieu, ne permettant pas que Jésus-Christ meure, a produit un miracle de confusion. Au lieu qu'on arrête Jésus-Christ, on a arrêté Judas. Mon frère, ma sœur, permettez-moi de rappeler certains versets. Christ a dit plusieurs fois dans les évangiles qu'il montait à Jérusalem pour mourir. La mort de Christ n'était pas un accident. La mort de Christ n'était pas indépendamment de sa volonté. Christ s'est volontairement donné. Christ s'est volontairement donné. Dans Jean 10, verset 11. Je suis le bon berger. Le bon berger donne sa vie pour ses brebis. Vous voyez? Il donne sa vie. Pas qu'on lui prend la vie. Non. Pas qu'il se retrouve mort par accident. Non. Il donne sa vie. Verset 14. Je connais mes brebis et elles me connaissent. Je donne ma vie pour mes brebis. Vous voyez? Je donne. Pas on prend ma vie. Pas c'est indépendamment de ma volonté. Non. C'est un acte volontaire. C'est un sacrifice de la personne de Christ. Verset 15. Verset 16. J'ai encore d'autres brebis qui ne sont pas de cette bergerie. Ceux-là, il faut que je les amène et elles entendront ma voix et il y aura un seul troupeau, un seul berger. Le Père m'aime parce que je donne ma vie afin de la reprendre. Personne ne me l'ôte, mais je la donne moi-même. J'ai le pouvoir de la donner et j'ai le pouvoir de la reprendre. Tel est l'ordre que j'ai reçu de mon Père. Vous voyez, ce n'est pas indépendamment de sa volonté. Ce n'est pas par accident que Christ s'est retrouvé à la croix. Mon frère, ma sœur, la prière de mon cœur est que ces émissions vous aident à ouvrir les yeux, à comprendre que Christ est mort pour vos péchés. Et dans cet acte de mort, c'était un sacrifice. Il a fait ça volontairement. Il est même parlé d'œuvre de Christ. La mort de Christ à la croix est une œuvre. Il a fait ça volontairement, par amour pour vous et pour vous réconcilier avec Dieu, pour payer votre faute. Pour payer votre faute, pour payer ma faute. Alors, si vous entendez un jour un évangile où on vous dit que Christ n'est pas mort, vous savez, évangile veut dire une bonne nouvelle. Si on vient vous annoncer une nouvelle que Christ n'est pas mort pour les péchés des hommes, celui-là c'est un menteur, c'est un antichrist, celui-là c'est un destructeur dans votre vie. Paul dit, Christ est mort pour nos péchés selon les Écritures. Je l'ai appris des autres, ça c'est ce que Paul dit. Mais je l'ai découvert moi-même aussi dans les Écritures. Voilà pourquoi j'encouragerai toujours, et je ne m'arrêterai jamais de le dire. Vous devez lire la Bible de Genèse à Apocalypse. La Bible n'est pas le livre des prédicateurs, mais la Bible est le livre de chrétiens, des chrétiens. C'est notre guide de tous les jours. Il faut lire la Bible tous les jours, autant que fois que c'est possible. Et pas seulement le lire, mais l'appliquer dans notre vie de tous les jours et dans tous les domaines de notre vie. Mon frère, ma sœur, la mort de Christ. Christ est mort pour les autres. Christ est mort pour réparer la faute que l'homme a fait envers Dieu. L'homme, dans le jardin d'Éden, a désobéi à la parole de Dieu. Dieu a dit à l'homme, tu ne mangeras pas du fruit de cet arbre. Le fruit n'avait rien de spécial, mais c'était le commandement qui se cachait derrière qui était exceptionnel. Je vais vous donner un exemple. Qui a créé les relations sexuelles? C'est Dieu. Mais il a créé des relations sexuelles qui doivent s'appliquer ou se faire dans un cadre bien défini qui est le mariage. Et encore, le cadre précise que c'est entre un homme et une femme. Le mariage, c'est entre un homme et une femme. Les deux sont consentants. Aujourd'hui, on voit n'importe quoi. Mais le sexe les relations sexuelles, c'est Dieu qui a créé. Mais vous le pratiquez que dans le dans lequel Dieu a tracé. Ouais. C'est la même chose avec le fruit dans le jardin d'Éden. C'est Dieu qui a créé ce fruit. Ce fruit n'avait rien de spécial. Ce fruit n'avait rien de magique. Mais Dieu a dit à l'homme, « Je ne veux pas que tu manges de ce fruit. Mange de tous les arbres que tu veux. Mais celui-ci, tu ne mangeras pas. Parce que si tu manges, tu mourras. » Et vous allez observer que Satan n'est venu attaquer l'homme que sur ce point-là. Que sur ce point-là. Aujourd'hui, nous voyons des hommes avoir des relations sexuelles avec des animaux. Pourquoi est-ce que l'homme n'a pas eu de relations sexuelles avec des animaux dans le jardin d'Éden? Parce qu'il n'y avait qu'un seul commandement. Le but que poursuit Satan dans votre vie est de vous pousser à toujours désobéir. Voilà pourquoi il a attaqué Adam et Ève que sur ce point-là. Ah bon? Dieu vous a dit de ne pas manger de cet arbre? Non. Dieu vous a dit de ne pas manger de tous les arbres du jardin d'Éden? Non. Dieu nous a dit qu'on pouvait manger tous les fruits. Mais ce fruit-là, on ne touche pas. Parce que si on le touche, on mourra. Non, Dieu sait très bien que si vous mangez de cet arbre, vous deviendrez comme lui. Et pourtant, Adam et Ève étaient comme Dieu. Étaient des créatures de Dieu. Étaient faits à l'image et à la ressemblance de Dieu. Ils étaient les amis de Dieu. Satan est venu les tromper. Et depuis ce jour-là, il y a inimitié. Il y a un mur de séparation entre Dieu et l'homme. Parce que Dieu avait dit, si tu manges de ce fruit, tu mourras. La mort, c'est quoi? C'est la séparation entre Dieu et sa créature, entre Dieu et l'homme. Voilà pourquoi, dans Romains 3, verset 23, si je ne me trompe pas. Romains 3, nous allons lire. Romains 3, verset 23. Romains 3, verset 23. Tous ont péché et sont privés de la gloire de Dieu. Tous les hommes sont pécheurs. Il n'y a pas un homme qui n'a pas péché contre Dieu. Tous ont péché. Et tous sont privés de la gloire de Dieu, de la présence de Dieu, de la vie de Dieu, de l'amour de Dieu. Tous, 24, ils sont gratuitement justifiés par sa grâce, par le moyen de la rédemption qui est en Jésus-Christ. Comment peut-on obtenir cette rédemption si Jésus-Christ n'est pas mort pour nous? Christ est mort pour les autres. Nous avons vu dans l'émission précédente, que Christ n'est pas mort pour lui-même. Christ n'est pas mort pour Dieu. Christ n'est pas mort pour les anges. Christ n'est pas mort pour les arbres, pour les poissons, pour les chèvres, pour les boucs, pour les vaches, pour les cochons, pour les girafes, pour les lions. Non, Christ est mort pour les hommes. Parce que c'était l'homme qui a péché contre Dieu. C'est l'homme qui a péché. Et maintenant, le sacrifice de Christ, comme Paul le dit dans 1 Corinthiens 15, verset 3, le sacrifice de Christ, c'est pour nos péchés. Alors, si Christ n'est pas mort, mon frère, si Christ n'est pas mort, ma sœur, qu'est-ce qui pourrait nous réconcilier avec Dieu? La mort de Christ est une réparation de ce qui a été détruit entre l'homme et Dieu, entre Dieu et l'homme. Dans Romains 5, verset 10, Romains 5, verset 10, lorsque nous étions ennemis, je dis bien, Romains 5, verset 10, lorsque nous étions ennemis, nous avons été réconciliés avec Dieu par la mort de son Fils. À plus forte raison, étant réconciliés, serons-nous sauvés par sa vie. Verset 11, et nous, par notre Seigneur Jésus-Christ, par qui maintenant nous avons obtenu la réconciliation. Vous voyez? Réparation, réconciliation. En Christ, par la mort de Christ. Je précise, par la mort de Jésus-Christ. Pas par la mort du pape. Pas par la mort de Marie. Pas par la mort de Joseph. Pas par la mort du pasteur. Pas par la mort du Saint X, du Saint Y, des anges. des archanges, des chérubins, des je ne sais qui et de je ne sais quoi. C'est par la mort de Christ que l'homme est réconcilié avec Dieu. L'homme est réconcilié avec Dieu par la mort de Jésus-Christ. Paul dit, quand nous étions encore les ennemis de Dieu, Christ nous avait réconciliés. Dieu, en fait, quand il regarde le monde, qu'est-ce qu'il voit? Il voit deux catégories d'hommes. Ceux qui ont la paix avec lui et ceux qui sont en guerre contre lui. Ceux qu'on appelle des fils de rébellion. Lisons un peu dans Éphésiens 2. Éphésiens 2, versets 2 à 3. Éphésiens 2, 2 à 3. Éphésiens 2, 2 à 3. 2 à 3. Commençons au verset 1. Vous étiez morts par vos offenses et par vos péchés, dans lequel vous marchiez autrefois selon le train de ce monde, selon le prince de la puissance de l'air, de l'esprit qui agit maintenant dans les fils de la rébellion. Voilà comment Paul parle de ceux et de celles qui ne sont pas encore réconciliés avec Dieu, qui n'ont pas encore réparé leur relation avec Dieu au travers de Jésus-Christ. Paul les appelle les fils de la rébellion. Nous tous aussi, nous étions de leur nombre et nous vivions autrefois selon les convoitises de notre chair. Accomplissons les volontés de la chair et de nos pensées, et nous étions par nature des fils de colère comme les autres. Paul nous dit ici que ceux qui marchent dans le péché, aux yeux de Dieu, ils ont deux caractéristiques. Ce sont des fils de colère et ce sont des fils de la rébellion. La rébellion n'a pas commencé aujourd'hui. Comme nous le voyons dans certains pays d'Afrique, des rébellions, dès qu'on n'est pas d'accord avec le régime en place, on prend les armes. La rébellion n'a pas commencé ici. La rébellion, elle a commencé au ciel, quand Satan s'est rebellé contre Dieu. Et quand il est venu sur cette terre, quand l'homme a été créé, il était toujours rebelle. Et il a associé l'homme à sa rébellion ici. Au ciel, il s'est associé. Des anges se sont associés à sa rébellion. Ici sur terre, des hommes se sont associés à sa rébellion. Dieu parle, nous étions des fils de rébellion et des fils de colère. Des fils. Oh, certains vont dire, non, quand on parle de fils de rébellion, on parle de fils de Satan. Nous sommes des fils de Satan, contre. Mais on peut être aussi toujours fils de Dieu, mais considéré comme étant dans la rébellion. Alors, il n'y a qu'une seule chose qui puisse réparer notre relation avec Dieu, c'est le sang de Jésus-Christ. Il n'y a qu'une seule personne qui puisse nous réconcilier avec Dieu, c'est Christ. Il n'y a que la mort de Jésus-Christ qui puisse nous réconcilier, réparer notre relation brisée avec Dieu. Il n'y a que la mort de Jésus-Christ. Ce n'est pas le baptême d'eau, ce n'est pas la première communion. Ce n'est pas des rites dans la religion, dans les églises. On vous prend un bidon d'huile, on vous verse ça sur la tête. Non, ce n'est pas ça. Ce n'est même pas des habits. Ce n'est même pas l'imposition des mains de la part des anciens, de la part des pasteurs, de la part des diacres ou de je ne sais qui et de je ne sais quoi. Ce n'est pas ça qui va vous réconcilier avec Dieu. Christ est mort pour nos péchés. Il n'y a que la mort de Christ qui répare la relation brisée entre Dieu et l'homme. Lorsque l'homme a péché dans le jardin d'Éden, cette relation a été brisée. Cette relation a été brisée. Et quand vous lisez toute la Bible, Dieu s'est très peu montré à l'homme. Il parlait, il apparaissait, mais personne n'a vu Dieu tel qu'il était. Tel qu'il est plutôt. Il a fallu que Christ sorte de Dieu, se dépouille de sa divinité, enfin pas se dépouille, de ses attributs divins, pardon, se dépouille de ses attributs divins pour venir vers l'homme. Parce que l'homme ne peut pas supporter cette gloire. Dieu dira à Moïse, Tu ne peux voir ma face et continuer à vivre, mais je te montrerai le dos. Lorsque Christ a marché parmi nous, nous avons vu Dieu, mais qui s'est enlevé personnellement ses attributs divins. Mais par la foi en Jésus-Christ, nous devenons des fils de Dieu. Mon frère, ma sœur, c'est une bonne nouvelle que je suis venu vous annoncer. Il n'y a que la mort de Jésus qui puisse vous réconcilier avec Dieu. Vous pourriez vendre tous vos biens, les donner aux pauvres. Vous pourriez vous enfermer dans une chambre, aller à la montagne ou je ne sais où, rester près d'une rivière pendant 60 jours, 90 jours, 6 mois, 1 an. Ce n'est pas ça qui va vous réconcilier avec Dieu. Ce qui va vous réconcilier avec Dieu, c'est d'accepter que Christ est mort pour vos péchés, que vous êtes un pécheur et que vous avez besoin d'un sauveur. Tous ont péché, tous sont privés de la gloire de Dieu, mais tous sont gratuitement justifiés par le moyen de la rédemption qui se trouve en Jésus-Christ. 2 Corinthiens 5, verset 18. Paul dit ceci. 2 Corinthiens 5, verset 18. Non, j'aimerais commencer au verset 17. Si quelqu'un est en Christ, il est une nouvelle créature. Les choses anciennes sont belles. Et tout cela vient de Dieu, qui nous a réconciliés avec lui par Christ, et qui nous a donné le ministère de la réconciliation. En Christ, nous devenons une nouvelle personne. Pourquoi ? Parce que en Christ, Dieu est réconcilié avec nous. La réconciliation avec Dieu, c'est quoi ? C'est la paix, c'est la joie, c'est le pardon. C'est oui, c'est vrai, tu étais un rebelle. Oui, c'est vrai, tu étais un pécheur. Oui, c'est vrai, tu m'as fait du mal. Mais maintenant, tu as payé ta faute parce que tu as accepté que Christ est mort pour toi. Vous savez, nous devons tout à Dieu. Je comprends maintenant avec ce genre de verset pourquoi les 24 vieillards dans le livre d'Apocalypse prennent leur couronne et jettent ça aux pieds de Jésus. Parce qu'ils reconnaissent, c'est toi qui as tout fait. C'est vrai que tu nous as donné cela. C'est vrai que tu nous as donné des couronnes. C'est vrai que tu nous as établis. C'est vrai que tu nous as permis de régner. Mais c'est grâce à toi. Si ce n'était pas toi, nous n'aurions pas cela. Mon frère, ma sœur, Christ est la porte qui mène à Dieu. Christ est le chemin qui mène à Dieu. Christ est le chemin qui mène au pardon de Dieu, à l'amour de Dieu. Donc, Christ a tout fait. Il nous a réconciliés avec Dieu par son sang. Il nous a réconciliés avec Dieu par sa mort. Il a réparé notre faute. Quand je vois réparation, je suis en train de penser à une sorte de pont entre un lieu X et un lieu Y. Un endroit X et un endroit Y, il y a un pont. Sans ce pont, c'est le vide. C'est un gros trou. Et c'est ce que nous étions sans Dieu. C'est ce que nous étions plutôt avant Christ. Quand nous avons accepté Jésus-Christ, il y a maintenant ce pont qui s'est établi. Il y a cette relation. Un pont, c'est une forme de relation. Ce pont s'est construit entre nous et Dieu. Donc, j'ai le libre accès dans la présence de Dieu. Dieu a le libre accès dans ma présence, si je peux parler comme ça. Dieu vient me voir librement parce que le sang de Jésus-Christ me couvre et me purifie du péché. Quand Dieu me regarde, Dieu me voit saint, sans tache, ni ride, ni faute. Parce que quand il me voit, il voit le sang de Jésus-Christ qui couvre chaque domaine de ma vie et qui couvre chaque détail de ma vie. C'est merveilleux, mon frère. C'est merveilleux, ma sœur. En tout cas, je vous encouragerai à ne pas vivre sans Jésus-Christ. Je ne vous parle pas de religion catholique. Je ne vous parle pas de la religion protestante, kimbangiste, témoin de... Non, je vous parle d'une relation personnelle avec Dieu au travers de Jésus-Christ. Votre relation a été brisée avec Dieu. Mais elle peut être forte et rétablie et réparée, mais avec Jésus-Christ. Et tout cela vient de Dieu, qui nous a réconciliés avec lui par Christ. Dieu prend l'initiative, si je puis dire, de nous réconcilier. Il dit, je vais venir, je vais mourir pour que je puisse être en relation avec l'homme. Mon frère, ma sœur, Dieu nous aime. Dieu vous aime. Vous allez me dire peut-être, frère, je suis une prostituée. Frère, je vis dans l'homosexualité. Frère, je vis dans la drogue. Frère, je vis dans la prostitution. Frère, je vis dans ça. Oui, c'est vrai. Mais Dieu vous aime. Et il dit que Christ est mort pour nos péchés. Paul l'a dit. Pendant que Christ était mort pour nous avant. Christ était mort pour nous avant. Nous étions des fils de rébellion. Mais il était déjà mort pour nous. Avant que je vienne, moi, Raphaël, Christ était déjà mort pour mes péchés. Avant que vous veniez, vous, ma sœur, vous, mon frère, Christ était déjà mort pour vos péchés. Alors, pourquoi se priver de cette grâce? Il savait, il connaît votre vie mieux que vous-même. Et il vous donne aujourd'hui l'opportunité d'être réparé, que votre relation soit réparée avec Dieu, que vous soyez réconcilié avec Dieu, que quand Dieu vous regarde, il ne voit pas un fils de colère, il ne voit pas un fils de rébellion, mais il voit un fils d'amour. Il voit un fils réconcilié. Il voit son héritier. Il voit son ambassadeur. Il voit son extension sur cette terre. Il voit le fils d'amour. Quand il vous regarde, il voit Christ en vous. Et il veut vous parler. Et il veut davantage vous bénir. Et il veut vous accompagner dans votre vie de tous les jours. Il veut vous donner sa victoire. Il veut vous donner son succès. Il veut vous donner sa gloire. Mais cela seulement est possible si vous êtes réconcilié avec lui au travers de la mort de Jésus-Christ. Vous allez peut-être me dire, frère, je veux cette réconciliation. Je veux être réconcilié avec Dieu. C'est très simple. Baissez la tête dans la prière et répétez ces simples mots après moi. Père éternel, au nom de ton Fils Jésus-Christ, j'ai entendu ton message, j'ai entendu ton appel. Je reconnais que je suis un fils de la rébellion, que je suis un fils de colère. Mais aujourd'hui, j'ai entendu ton message d'amour et je ouvre les portes de mon cœur à Jésus-Christ. Qu'il entre dans ma vie, qu'il devienne le Seigneur et le Sauveur de ma vie. Père, purifie-moi avec le sang de Jésus-Christ. Lave-moi avec le sang de Jésus-Christ. Aujourd'hui, je suis devenu ton fils. Aujourd'hui, je suis devenu chrétien. Aujourd'hui, je suis devenu ambassadeur de Christ. Merci pour ton amour, ta grâce et ta bonté. Au nom de ton Fils Jésus-Christ, j'ai ainsi prié. Amen. Si vous avez fait cette prière, croyez que par la foi, Dieu vous a entendu. Je suis Raphaël Mambou. Nous nous retrouvons la fois prochaine, toujours sur le même thème, la mort de Christ. Que Jésus continue de vous bénir, que Jésus continue de vous garder. À la fois prochaine. Amen.
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0: Bonjour à
1: Bonjour à
0: tous,
1: tous,
0: je
1: je
0: suis
1: suis Raphaël
0: Raphaël
1: Mambou,
0: Mambou,
1: que
0: que
1: Jésus
0: Jésus
1: vous
0: vous
1: bénisse,
0: bénisse,
1: qui
0: qui
1: que
0: que
1: vous
0: vous
1: soyez,
0: soyez,
1: où
0: où
1: que
0: que
1: vous
0: vous
1: soyez,
0: soyez,
1: le
0: le
1: nom
0: nom
1: de
0: de
1: cette
0: cette
1: émission
0: émission
1: est
0: est
1: Venez
0: Venez
1: à
0: à
1: Jésus.
0: Jésus.
1: C'est
0: C'est
1: une
0: une
1: grâce,
0: grâce,
1: c'est
0: c'est
1: un
0: un
1: honneur,
0: honneur,
1: c'est
0: c'est
1: un
0: un
1: privilège
0: privilège
1: de
0: de
1: pouvoir
0: pouvoir
1: vous
0: vous
1: retrouver
0: retrouver
1: encore
0: encore
1: aujourd'hui
0: aujourd'hui
1: autour
0: autour
1: de
0: de
1: la
0: la
1: parole
0: parole
1: de
0: de
1: Dieu
0: Dieu
1: pour
0: pour
1: partager
0: partager
1: quelques
0: quelques
1: versets
0: versets
1: bibliques
0: bibliques
1: sur
0: sur
1: l'identité
0: l'identité
1: du
0: du
1: croyant
0: croyant
1: en
0: en
1: Christ.
0: Christ.
1: C'est
0: C'est
1: notre
0: notre
1: 28e
0: 28e
1: émission
0: émission
1: et
0: et
1: je
0: je
1: bénis
0: bénis
1: grandement
0: grandement
1: le
0: le
1: Seigneur
0: Seigneur
1: parce
0: parce
1: que
0: que
1: personnellement,
0: personnellement,
1: il
0: il
1: nous
0: nous
1: a
0: a
1: profondément
0: profondément
1: inspirés.
0: inspirés.
1: Je
0: Je
1: ne m'attendais
0: m'attendais
1: pas
0: pas
1: à
0: à
1: faire
0: faire
1: autant.
0: autant.
1: Autant
0: Autant
1: d'émissions
0: d'émissions
1: sur
0: sur
1: un
0: un
1: seul
0: seul
1: thème
0: thème
1: comme
0: comme
1: ça,
0: ça,
1: 28
0: 28
1: émissions.
0: émissions.
1: Merci
0: Merci
1: Seigneur
0: Seigneur
1: Jésus.
0: Jésus.
1: J'espère
0: J'espère
1: et
0: et
1: de
0: de
1: tout
0: tout
1: mon
0: mon
1: cœur,
0: cœur,
1: je
0: je
1: prie
0: prie
1: que
0: que
1: ces
0: ces
1: émissions
0: émissions
1: fassent
0: fassent
1: du
0: du
1: bien
0: bien
1: à
0: à
1: tous
0: tous
1: ceux
0: ceux
1: et
0: et
1: à
0: à
1: toutes
0: toutes
1: celles
0: celles
1: qui
0: qui
1: écoutent
0: écoutent
1: et
0: et
1: que
0: que
1: les
0: les
1: yeux
0: yeux
1: de
0: de
1: votre
0: votre
1: cœur
0: cœur
1: se
0: se
1: soient
0: soient
1: ouverts.
0: ouverts.
1: Avant
0: Avant
1: d'aller
0: d'aller
1: plus
0: plus
1: loin,
0: loin,
1: je
0: je
1: voudrais
0: voudrais
1: que
0: que
1: nous
0: nous
1: prions
0: prions
1: pour
0: pour
1: remercier
0: remercier
1: le
0: le
1: Seigneur
0: Seigneur
1: et
0: et
1: lui
0: lui
1: dédier
0: dédier
1: le
0: le
1: reste
0: reste
1: des
0: des
1: 30
0: 30
1: minutes
0: minutes
1: entre
0: entre
1: entre ses
0: ses
1: saintes
0: saintes
1: mains.
0: mains.
1: Prions.
0: Prions.
1: Père
0: Père
1: éternel,
0: éternel,
1: au
0: au
1: nom
0: nom
1: de
0: de
1: ton
0: ton
1: Fils
0: Fils
1: Jésus-Christ,
0: Jésus-Christ,
1: je
0: je
1: te
0: te
1: bénis,
0: bénis,
1: je
0: je
1: te
0: te
1: loue
0: loue
1: et
0: et
1: je
0: je
1: te
0: te
1: rends
0: rends
1: grâce.
0: grâce.
1: Je
0: Je
1: te
0: te
1: remercie
0: remercie
1: pour
0: pour
1: cette
0: cette
1: opportunité
0: opportunité
1: que
0: que
1: tu
0: tu
1: nous
0: nous
1: donnes,
0: donnes,
1: que
0: que
1: tu
0: tu
1: me
0: me
1: donnes,
0: donnes,
1: d'écouter
0: d'écouter
1: ta
0: ta
1: parole,
0: parole,
1: de
0: de
1: parler
0: parler
1: de
0: de
1: ta
0: ta
1: part,
0: part,
1: de
0: de
1: transmettre
0: transmettre
1: ton
0: ton
1: message
0: message
1: à
0: à
1: un
0: un
1: homme
0: homme
1: ou
0: ou
1: à
0: à
1: une
0: une
1: femme
0: femme
1: dans
0: dans
1: le
0: le
1: monde,
0: monde,
1: quelque
0: quelque
1: part
0: part
1: dans
0: dans
1: le
0: le
1: monde,
0: monde,
1: au
0: au
1: travers
0: travers
1: de
0: de
1: cette
0: cette
1: émission,
0: émission,
1: que
0: que
1: ce
0: ce
1: soit
0: soit
1: en
0: en
1: direct,
0: direct,
1: en
0: en
1: redifféré,
0: redifféré,
1: en
0: en
1: rediffusion
0: rediffusion
1: sur
0: sur
1: Internet,
0: Internet,
1: à
0: à
1: la
0: la
1: radio
0: radio
1: ou
0: ou
1: sur
0: sur
1: un
0: un
1: support
0: support
1: informatique,
0: informatique,
1: Seigneur,
0: Seigneur,
1: fais
0: fais
1: du
0: du
1: bien
0: bien
1: à
0: à
1: quelqu'un.
0: quelqu'un.
1: Seigneur,
0: Seigneur,
1: tu
0: tu
1: as
0: as
1: tant
0: tant
1: désiré
0: désiré
1: ce
0: ce
1: jour
0: jour
1: et
0: et
1: voilà,
0: voilà,
1: il
0: il
1: est
0: est
1: là.
0: là.
1: Nous
0: Nous
1: avons
0: avons
1: tant
0: tant
1: désiré
0: désiré
1: ce
0: ce
1: jour
0: jour
1: et
0: et
1: voilà,
0: voilà,
1: il
0: il
1: est
0: est
1: là,
0: là,
1: Seigneur.
0: Seigneur.
1: Nous
0: Nous
1: te
0: te
1: demandons
0: demandons
1: de
0: de
1: nous
0: nous
1: toucher,
0: toucher,
1: de
0: de
1: nous
0: nous
1: parler,
0: parler,
1: de
0: de
1: nous
0: nous
1: guérir,
0: guérir,
1: de
0: de
1: nous
0: nous
1: relever,
0: relever,
1: de
0: de
1: nous
0: nous
1: sauver
0: sauver
1: au
0: au
1: nom
0: nom
1: de
0: de
1: ton
0: ton
1: Fils
0: Fils
1: Jésus-Christ.
0: Jésus-Christ.
1: Amen.
0: Amen.
1: L'identité
0: L'identité
1: du
0: du
1: croyant
0: croyant
1: en
0: en
1: Christ,
0: Christ,
1: en
0: en
1: d'autres
0: d'autres
1: termes,
0: termes,
1: le
0: le
1: chrétien.
0: chrétien.
1: L'identité
0: L'identité
1: du
0: du
1: croyant
0: croyant
1: en
0: en
1: Christ.
0: Christ.
1: Nous
0: Nous
1: avons
0: avons
1: défini
0: défini
1: l'identité
0: l'identité
1: comme
0: comme
1: ce
0: ce
1: qui
0: qui
1: permet
0: permet
1: de
0: de
1: différencier
0: différencier
1: sans
0: sans
1: confusion
0: confusion
1: possible
0: possible
1: une
0: une
1: personne,
0: personne,
1: un
0: un
1: groupe
0: groupe
1: de
0: de
1: personnes
0: personnes
1: des
0: des
1: autres.
0: autres.
1: C'est
0: C'est
1: aussi
0: aussi
1: la
0: la
1: possibilité
0: possibilité
1: de
0: de
1: regrouper
0: regrouper
1: plusieurs
0: plusieurs
1: êtres
0: êtres
1: vivants
0: vivants
1: sous
0: sous
1: un
0: un
1: même
0: même
1: concept,
0: concept,
1: une
0: une
1: même
0: même
1: idée,
0: idée,
1: valeur
0: valeur
1: ou
0: ou
1: caractéristique.
0: caractéristique.
1: Donc,
0: Donc,
1: l'identité
0: l'identité
1: du
0: du
1: croyant
0: croyant
1: en
0: en
1: Christ,
0: Christ,
1: qu'il
0: qu'il
1: soit
0: soit
1: du
0: du
1: nord,
0: nord,
1: du
0: du
1: sud,
0: sud,
1: de
0: de
1: l'est
0: l'est
1: ou
0: ou
1: de
0: de
1: l'ouest,
0: l'ouest,
1: c'est
0: c'est
1: la
0: la
1: même
0: même
1: identité.
0: identité.
1: Nous
0: Nous
1: avons
0: avons
1: tous
0: tous
1: les
0: les
1: mêmes
0: mêmes
1: caractéristiques
0: caractéristiques
1: en
0: en
1: Jésus-Christ.
0: Jésus-Christ.
1: Donc,
0: Donc,
1: il
0: il
1: ne
0: ne
1: doit
0: doit
1: bibliquement
0: bibliquement
1: pas
0: pas
1: avoir
0: avoir
1: de
0: de
1: différence
0: différence
1: entre
0: entre
1: le
0: le
1: chrétien
0: chrétien
1: américain,
0: américain,
1: le
0: le
1: chrétien
0: chrétien
1: français,
0: français,
1: le
0: le
1: chrétien
0: chrétien
1: congolais,
0: congolais,
1: le
0: le
1: chrétien
0: chrétien
1: sénégalais,
0: sénégalais,
1: le
0: le
1: chrétien
0: chrétien
1: gabonais,
0: gabonais,
1: le
0: le
1: chrétien
0: chrétien
1: de
0: de
1: Kinshasa,
0: Kinshasa,
1: le
0: le
1: chrétien
0: chrétien
1: de
0: de
1: Kisangani,
0: Kisangani,
1: de
0: de
1: Ituri,
0: Ituri,
1: de
0: de
1: Kolwezi,
0: Kolwezi,
1: de
0: de
1: Likasi,
0: Likasi,
1: de
0: de
1: Pointe-Noire,
0: Pointe-Noire,
1: de
0: de
1: Brazzaville,
0: Brazzaville,
1: de
0: de
1: Tokyo,
0: Tokyo,
1: de
0: de
1: Pékin,
0: Pékin,
1: de
0: de
1: Shanghai.
0: Shanghai.
1: Et
0: Et
1: il
0: il
1: doit
0: doit
1: y
0: y
1: avoir
0: avoir
1: aucune
0: aucune
1: différence
0: différence
1: entre
0: entre
1: le
0: le
1: chrétien
0: chrétien
1: européen,
0: européen,
1: africain,
0: africain,
1: asiatique,
0: asiatique,
1: arabe,
0: arabe,
1: s'ils
0: s'ils
1: ont
0: ont
1: tous
0: tous
1: choisi
0: choisi
1: le
0: le
1: même
0: même
1: Seigneur,
0: Seigneur,
1: le
0: le
1: même
0: même
1: Sauveur,
0: Sauveur,
1: qui
0: qui
1: est
0: est
1: Jésus-Christ.
0: Jésus-Christ.
1: Si
0: Si
1: nous
0: nous
1: croyons
0: croyons
1: qu'en
0: qu'en
1: Jésus-Christ,
0: Jésus-Christ,
1: nous
0: nous
1: sommes
0: sommes
1: devenus
0: devenus
1: une
0: une
1: nouvelle
0: nouvelle
1: créature,
0: créature,
1: nous
0: nous
1: avons
0: avons
1: tous
0: tous
1: la
0: la
1: même
0: même
1: caractéristique.
0: caractéristique.
1: Nous avons
0: Nous
1: dit
0: avons
1: dans
0: dit
1: les
0: dans les
1: émissions
0: émissions
1: précédentes
0: précédentes
1: que
0: que
1: en
0: en
1: Jésus-Christ,
0: Jésus-Christ,
1: nous
0: nous
1: sommes
0: sommes
1: bénis
0: bénis
1: de
0: de
1: toutes
0: toutes
1: sortes
0: sortes
1: de
0: de
1: bénédictions
0: bénédictions
1: dans
0: dans
1: les
0: les
1: lieux
0: lieux
1: célestes.
0: célestes.
1: Donc,
0: Donc,
1: le
0: le
1: croyant
0: croyant
1: en
0: en
1: Jésus-Christ
0: Jésus-Christ
1: est
0: est
1: une
0: une
1: personne
0: personne
1: bénie.
0: bénie.
1: Je
0: Je
1: suis
0: suis
1: béni
0: béni
1: en
0: en
1: Jésus-Christ.
0: Jésus-Christ.
1: Car
0: Car
1: la
0: la
1: Bible
0: Bible
1: dit,
0: dit,
1: dans
0: dans
1: Éphésiens
0: Éphésiens
1: 1,
0: 1,
1: verset
0: verset
1: 3,
0: 3,
1: nous
0: nous
1: sommes
0: sommes
1: bénis.
0: bénis.
1: Que
0: Que
1: j'ai
0: j'ai
1: un
0: un
1: compte
0: compte
1: bancaire
0: bancaire
1: au
0: au
1: vert
0: vert
1: ou
0: ou
1: au
0: au
1: rouge,
0: rouge,
1: que
0: que
1: j'ai
0: j'ai
1: un
0: un
1: compte
0: compte
1: bancaire
0: bancaire
1: en
0: en
1: euros,
0: euros,
1: en
0: en
1: dollars,
0: dollars,
1: en
0: en
1: francs
0: francs
1: congolais
0: congolais
1: ou
0: ou
1: en
0: en
1: francs
0: francs
1: CFA,
0: CFA,
1: ça
0: ça
1: n'a
0: n'a
1: aucune
0: aucune
1: espèce
0: espèce
1: d'importance.
0: d'importance.
1: Je
0: Je
1: suis
0: suis
1: ce
0: ce
1: que
0: que
1: la
0: la
1: Bible
0: Bible
1: dit
0: dit
1: que
0: que
1: je
0: je
1: suis
0: suis
1: en
0: en
1: Jésus-Christ.
0: Jésus-Christ.
1: Voilà
0: Voilà
1: pourquoi
0: pourquoi
1: je
0: je
1: voudrais
0: voudrais
1: vraiment
0: vraiment
1: encourager
0: encourager
1: tous
0: tous
1: les
0: les
1: chrétiens
0: chrétiens
1: qui
0: qui
1: m'écoutent
0: m'écoutent
1: en
0: en
1: ce
0: ce
1: moment,
0: moment,
1: tous
0: tous
1: les
0: les
1: hommes,
0: hommes,
1: toutes
0: toutes
1: les
0: les
1: femmes
0: femmes
1: qui
0: qui
1: ont
0: ont
1: accepté
0: accepté
1: Jésus-Christ
0: Jésus-Christ
1: comme
0: comme
1: Seigneur
0: Seigneur
1: et
0: et
1: Sauveur,
0: Sauveur,
1: de
0: de
1: lire
0: lire
1: la
0: la
1: Bible,
0: Bible,
1: de
0: de
1: Genèse
0: Genèse
1: 1:1
0: 1:1
1: à
0: à
1: Apocalypse
0: Apocalypse
1: 22:21.
0: 22:21.
1: La
0: La
1: Bible
0: Bible
1: n'a
0: n'a
1: pas
0: pas
1: été
0: été
1: écrite
0: écrite
1: pour,
0: pour,
1: entre
0: entre
1: guillemets,
0: guillemets,
1: les
0: les
1: fainéants.
0: fainéants.
1: Il
0: Il
1: faut
0: faut
1: lire,
0: lire,
1: il
0: il
1: faut
0: faut
1: scruter,
0: scruter,
1: il
0: il
1: faut
0: faut
1: méditer,
0: méditer,
1: il
0: il
1: faut
0: faut
1: fouiller
0: fouiller
1: les
0: les
1: saintes
0: saintes
1: Écritures
0: Écritures
1: pour
0: pour
1: connaître
0: connaître
1: la
0: la
1: volonté
0: volonté
1: de
0: de
1: Dieu.
0: Dieu.
1: Ce
0: Ce
1: que
0: que
1: nous
0: nous
1: sommes
0: sommes
1: en
0: en
1: Jésus-Christ,
0: Jésus-Christ,
1: c'est
0: c'est
1: ce
0: ce
1: que
0: que
1: Dieu
0: Dieu
1: nous
0: nous
1: dit
0: dit
1: au
0: au
1: travers
0: travers
1: de
0: de
1: la
0: la
1: Bible.
0: Bible.
1: Dieu
0: Dieu
1: nous
0: nous
1: a
0: a
1: aussi
0: aussi
1: dit
0: dit
1: que
0: que
1: nous
0: nous
1: sommes
0: sommes
1: rachetés
0: rachetés
1: de
0: de
1: la
0: la
1: malédiction
0: malédiction
1: de
0: de
1: la
0: la
1: loi.
0: loi.
1: La
0: La
1: Bible
0: Bible
1: dit
0: dit
1: que
0: que
1: nous
0: nous
1: sommes
0: sommes
1: aussi
0: aussi
1: rachetés
0: rachetés
1: de
0: de
1: la
0: la
1: malédiction
0: malédiction
1: de
0: de
1: la
0: la
1: loi.
0: loi.
1: Quelle
0: Quelle
1: que
0: que
1: soit
0: soit
1: notre
0: notre
1: origine,
0: origine,
1: que
0: que
1: nous
0: nous
1: ayons
0: ayons
1: eu
0: eu
1: des
0: des
1: parents
0: parents
1: sorciers,
0: sorciers,
1: occultistes,
0: occultistes,
1: dès
0: dès
1: l'instant
0: l'instant
1: où
0: où
1: nous
0: nous
1: donnons
0: donnons
1: notre
0: notre
1: vie
0: vie
1: à
0: à
1: Jésus-Christ,
0: Jésus-Christ,
2: Donc, peu importe ce que j'ai fait dans le passé, peu importe ce que mes parents ont fait, cette malédiction qui pesait sur mon pays, sur ma famille, sur ma tribu, sur mon clan, sur le nom de ma famille, sur moi-même, si j'ai donné ma vie à Jésus-Christ, si Jésus-Christ est réellement devenu mon Seigneur et mon Sauveur personnel, la Bible dit que je suis racheté de la malédiction de la loi. Je suis passé de la malédiction à la bénédiction en Jésus-Christ, parce que Jésus-Christ a pris ma place sur la croix. La Bible nous dit aussi que nous sommes délivrés de la puissance des ténèbres. Délivrés de la puissance des ténèbres. En Jésus-Christ, nous sommes libres de Satan. Nous sommes libres du royaume des ténèbres. Nous sommes libres du royaume du péché. Nous sommes plus prisonniers. Un alcoolique, un ivrogne peut devenir libre en Jésus-Christ. Un homme qui est bloqué, qui était prisonnier du sexe, peut devenir libre en Jésus-Christ. En Jésus-Christ, plus que vainqueurs. En Jésus-Christ, nous sommes libres du péché. La Bible dit aussi qu'en Jésus-Christ, nous sommes plus que vainqueurs. Nous sommes triomphants en Jésus-Christ. Oui, nous ne vivons pas dans la défaite en Jésus-Christ. Peu importe les difficultés par lesquelles nous passons. C'est un peu comme Joseph, vendu par ses frères. Il pouvait se dire, non, ce n'est pas vrai. Mais Seigneur, qu'est-ce qui m'arrive? Ma vie va de mal en pire. Il pouvait se dire, mais comme il avait Dieu avec lui, comme il était accompagné de Dieu, les choses ont changé. Plus que vainqueurs, nous sommes vainqueurs des sorciers, nous sommes vainqueurs des occultistes, nous sommes vainqueurs des marabouts, nous sommes vainqueurs des occultistes, nous sommes vainqueurs de ces hommes et de ces femmes qui servent Satan. Nous sommes vainqueurs de la pauvreté, vainqueurs du péché, vainqueurs de la maladie en Jésus-Christ. Ce n'est pas en dehors de Jésus-Christ. Ce n'est pas le fait d'être catholique, protestant, kimbanguiste, témoin de Jéhovah. Non. La religion ne donne la victoire à personne. Celui qui donne la victoire aux hommes et aux femmes, c'est Jésus-Christ. Dieu nous donne sa victoire au travers de Jésus-Christ. Acceptez Jésus-Christ comme Seigneur et Sauveur et vous devenez plus que vainqueur. Jésus-Christ a triomphé pour nous, a vaincu Satan pour nous à la croix. Il nous a donné sa victoire. Et en ayant sa victoire, nous marchons dans le triomphe. Merci Seigneur Jésus. En Jésus-Christ, la Bible nous dit aussi que nous sommes pardonnés. Pardonnés de péchés, pardonnés des erreurs, pardonnés des fautes, des manquements, des promesses qu'on n'a pas tenues lorsqu'on vient à Jésus-Christ. Dieu nous pardonne. Il n'y a pas un péché que Dieu ne pardonne pas en Jésus-Christ. Il n'y a pas une faute que Dieu ne pardonne pas en Jésus-Christ. Le sang de Jésus-Christ est suffisamment puissant, fort, pour pardonner un péché. Il n'y a pas un péché que Dieu ne puisse pas pardonner en Jésus-Christ. Voilà pourquoi je dis, lisons la Bible. Parce qu'il y a de fausses religions dites chrétiennes qui prétendent que Dieu ne pardonne pas tous les péchés. La Bible dit que Dieu pardonne tous les péchés. Paul disait que Jésus-Christ est venu dans ce monde pour sauver tous les pécheurs dont lui il est le premier. Dont lui il est le premier. En Jésus-Christ, le pardon est possible. En Jésus-Christ aussi, la Bible nous dit que nous sommes saints. Lorsque nous entrons dans la présence de Dieu, en Jésus-Christ, la Bible nous dit que nous sommes saints. Nous n'avons plus besoin de nous rappeler les choses passées, de nous en vouloir. La culpabilité, le remords ne vient pas de Dieu. Ça vient du diable. Lorsque Dieu nous regarde au travers de Jésus-Christ, il voit des gens, des hommes et des femmes, saint. Lorsque Dieu me regarde au travers de Jésus-Christ, il voit Raphaël saint, pur, sans péché, sans tache. Et je suis admis dans sa présence en Jésus-Christ. Je peux lever les mains dans sa présence et dire « Père ». Et lui, il dira « Oui, fils, je t'écoute ». Mon frère, ma sœur, c'est extraordinaire. Ça n'a rien à voir avec la religion. Ça n'a rien à voir avec même le fait d'être passé par les eaux du baptême. Ça n'a rien à voir avec même le fait d'être membre d'une église, d'être prédicateur, fils de prédicateur, époux ou épouse d'un prédicateur. Ça n'a aucune espèce d'importance, ces choses. C'est une question de relation personnelle avec Jésus-Christ. En dehors de Jésus-Christ. La Bible le Nouveau Testament, de Matthieu à Apocalypse, on retrouve souvent l'expression « en Jésus », « en lui ». C'est notre identité. Et d'après ce que je sais, il y a à peu près 134 à 133 versets qui nous disent ce que nous sommes en Jésus-Christ. Si la Bible dit que nous sommes saints en Jésus-Christ, nous sommes saints en Jésus-Christ. Même si le diable venait nous rappeler nos péchés, nos manquements, dès que nous les avons confessés devant Dieu, Dieu les a oubliés. La Bible aussi nous dit qu'en Jésus-Christ, nous marchons dans la sanctification. C'est quoi la sanctification? C'est très simple. Pour moi, la sanctification, c'est faire ou réagir comme Jésus-Christ aurait réagi. C'est parler comme Jésus-Christ aurait parlé. C'est regarder ce que Jésus-Christ aurait dû regarder. C'est penser comme Jésus-Christ aurait pensé. C'est s'habiller comme Jésus-Christ aurait dû s'habiller. C'est ça la sanctification. Si Jésus-Christ n'aurait pas dit ça, et que moi je le dis, donc j'ai péché. Si Jésus-Christ n'aurait pas fait ça, ou n'aurait pas réagi de cette manière-là, et que moi j'ai réagi de cette manière-là, c'est péché. Parce que Jésus-Christ est notre modèle dans tous les domaines de la vie. Il n'y a pas un autre modèle que celui de Jésus-Christ. La Bible nous dit aussi que nous sommes des ambassadeurs de Christ. Oui, des ambassadeurs. La Bible dit que nous sommes des athlètes en Jésus-Christ, que nous courons, que nous devons courir, que nous devons rester selon les règles chrétiennes. Sinon, nous serons désavoués. La Bible dit aussi que nous sommes des soldats en Christ, que nous combattons selon les règles du royaume de Christ. Nous ne combattons pas avec des armes charnelles, mais avec des armes de l'Esprit. C'est très important. Et nous avons dit aussi que en Jésus-Christ, nous sommes le sel de la terre. Et je voudrais vous inviter encore à lire un texte avec moi pour découvrir encore notre identité en Jésus-Christ. Dans Matthieu 5, versets 14 à 16. Matthieu 5, 14 à 16. Vous êtes la lumière du monde. Une ville située sur une montagne ne peut être cachée. Et on n'allume pas une lampe pour la mettre sous le boisseau, mais on la met sur le chandelier et elle éclaire tous ceux qui sont dans la maison. Verset 16. Que votre lumière luise ainsi devant les hommes, afin qu'ils voient vos bonnes œuvres et qu'ils glorifient votre Père qui est dans les cieux. La lumière a comme première caractéristique de chasser les ténèbres. Une pièce dans le noir, et vous venez vous presser sur l'interrupteur. La lumière s'allume et il n'y a plus d'obscurité. La lumière chasse l'obscurité. La lumière chasse les ténèbres. Jésus dit, nous sommes la lumière. Notre but, Dieu nous a créés en Jésus-Christ pour un but. Et en tant que lumière des nations, nous avons comme pour but de chasser les ténèbres. Dans 1 Pierre 5, versets 8 à 9. Pierre dit ceci. Soyez sobres, veillez. Votre adversaire, le diable, rôde comme un lion rugissant, cherchant qui il va dévorer, qui il dévorera. Résistez-lui avec une foi ferme, sachant que les mêmes souffrances sont imposées à vos frères dans le monde. Celui qui chasse les ténèbres est premièrement celui qui résiste avec une foi ferme au diable. Il résiste au péché parce qu'il a d'abord les armes, il a d'abord la force, il a d'abord l'onction en Jésus-Christ pour résister au diable. Résister au diable avec une foi ferme, inébranlable, pas une foi chancelante. Aujourd'hui on croit, demain on ne croit pas. Et puis le jour après, on croit. Et puis le jour après, on ne croit pas. Et puis le jour après, on croit. On croit quand on se sent bien. Ah oui, je me sens bien aujourd'hui, donc je crois que Dieu m'a béni. Je crois que je suis béni. Je crois qu'il a entendu ma prière. Je crois que je suis pardonné. Et puis demain, dès qu'on se sent pas bien, dès qu'on se sent différent, oh, je crois que Dieu ne m'a pas entendu. Je crois que Dieu n'écoute pas ma prière. Non! Résistons avec une foi ferme face au diable. Résistons face au diable. c'est chasser les ténèbres. C'est refuser une vie de compromis. Le diable nous propose de voler. Le diable nous propose de mentir. Le diable nous propose l'adultère, la fornication, l'impudicité, la pornographie, l'homosexualité, le lesbinage, l'occultisme. Il nous propose tout ce qui pourrait nous éloigner de Dieu. Résistons. Parce qu'en résistant, nous brillons de tout feu, si je puis dire. Notre lumière se met à briller. N'oubliez jamais qu'en tant qu'enfant de Dieu, il y a des hommes et des femmes qui sont. N'oubliez jamais qu'en tant qu'enfant de Dieu, il y a des hommes et des femmes qui nous observent, qui ne sont pas forcément.

Et il a dit la vérité. Et ce n'était pas quelque chose qui était plaisant par rapport à ses collègues. Il était obligé de dire la vérité parce qu'il est chrétien. Résistons au diable. Nous sommes la lumière du monde. Nous chassons les ténèbres. Essayez d'imaginer une pièce dans le noir depuis plusieurs jours, plusieurs semaines, plusieurs mois. J'allais même dire plusieurs années. Vous allumez, la lumière paraît. Vous allez vous rendre compte qu'il y aura des petits trucs qui vont commencer à bouger dans la pièce, tels que des cafards, des lézards, peut-être même des araignées. Pourquoi? Parce que le diable, je ne dis pas que les cafards, les lézards et les araignées sont des créatures du diable, non. Mais parce que les créatures qui aiment l'obscurité vont fuir. Et le diable aime l'obscurité. Le diable aime tout ce qui est caché. Le diable aime ces genres de choses qui se font en cachette, qu'on ne peut pas voir dans la lumière. Ceci me fait penser à un verset dans le livre de Jean. Nous allons lire ça tout au début. Jean, lorsqu'on parle de la lumière qui est venue vers les siens, il est dit dans Jean 1, verset 8, il n'était pas la lumière. Pardon, Jean 1, verset 5. La lumière luit dans les ténèbres et les ténèbres ne l'ont point reçue. C'est ça le problème. Qui sont dans les ténèbres? Ce sont ceux et celles qui ne veulent pas venir à Dieu. Et la lumière leur est apparue pour leur donner l'opportunité de changer de vie. Ils ont refusé. Ce n'est pas mon problème si les hommes et les femmes ne veulent pas de Jésus-Christ. Mon obligation envers eux est de les aimer et de prier pour eux, de leur parler de Jésus-Christ. Mon but est de chasser les ténèbres dans leur vie. Mais s'ils ne veulent pas, ils sont libres. Ils sont libres, je ne les oblige pas à accepter Jésus-Christ, mais je prie pour eux. Je supplie Dieu le Père de leur faire grâce de venir à l'Évangile, mais je ne les contrains pas à accepter Jésus-Christ comme Seigneur et Sauveur. C'est très important. Nous devons résister au diable. Lorsque nous résistons au diable, nous chassons les ténèbres dans nos vies. Comment je peux dire? Ayons une conduite pure. Ayons une conduite droite, ayons une conduite juste. Et c'est ça la deuxième caractéristique de la lumière. La lumière maintenant éclaire les hommes, éclaire la pièce, nous permet de distinguer certains objets. En face de moi, j'ai ma lumière, pardon, j'ai la lumière dans la pièce où je suis. À droite, j'ai mon ordinateur parce que je vois l'ordinateur. Devant moi, j'ai ma Bible. Juste à ma gauche, j'ai mon bloc-notes. J'ai un stylo à billes juste devant et la lumière me permet de distinguer ces objets. En d'autres termes, en tant que lumière des nations, nous devenons un moyen d'éclairer les autres. Parce que les autres qui sont dans les ténèbres ne savent plus distinguer ce qui est devant eux. Ils ne savent plus distinguer leur gauche de leur droite. Il y a un psaume qui dit « Délivrez le pécheur ». Qui ne sait distinguer ni sa gauche ni sa droite. Pourquoi? Parce qu'il est dans les ténèbres. Et nous qui sommes dans la lumière, nous qui sommes la lumière des nations, nous devons leur apporter la lumière. Nous devons être des exemples. Dans Jean 13, verset 14, Jean 13, verset 14, Jésus dit ceci. Jean 13, verset 14. Si donc je vous ai lavé les pieds, moi, le Seigneur et le Maître, vous devez aussi vous laver les pieds les uns les autres. Verset 15. Car je vous ai donné un exemple afin que vous fassiez comme je vous ai fait. Jésus-Christ est notre modèle. Jésus-Christ est notre exemple par excellence. Il dit, je vous ai donné un exemple dans ma façon de m'habiller, de ma façon de parler, de ma façon de me comporter avec les pécheurs, de me comporter avec les rétrogrades, de me comporter avec les religieux de mon époque. Je vous ai donné un exemple. Je vous ai donné un exemple sur la manière de vous comporter avec vos membres de famille. Dans ma vie de prière, je vous ai donné un exemple. Nous aussi, nous devons donner cet exemple à ceux et celles qui ne connaissent pas Jésus-Christ. Savez-vous qu'il y a des gens qui ont du mal à venir à Jésus-Christ parce qu'ils sont convaincus que Dieu ne pourra pas les aimer à cause de leur vie passée. Je me rappelle l'histoire d'un frère qui me racontait pendant qu'il faisait l'évangélisation, il a rencontré une prostituée. Et pendant qu'il parlait de Jésus-Christ à cette prostituée,

0: prostituée. Cette femme lui a dit non. Dieu ne peut pas s'intéresser à moi. Il a dit pourquoi? Parce que je mène une vie sale. Comment est-ce que Dieu peut s'intéresser à une femme comme moi? C'est faux ce que tu dis. Dieu ne peut pas m'aimer. Mon frère, ma soeur, nous sommes la lumière des nations. Nous devons briller. Nous devons montrer aux autres que Dieu les aime. Nous devons nous aimer les uns les autres. Comment est-ce que des inconvertis viendront vers Dieu si nous, nous n'avons pas d'amour envers notre frère? Et qui est notre frère? Mon frère n'est pas seulement celui qui a accepté Jésus-Christ comme Seigneur et Sauveur. Non. Mon frère, je le croise tous les jours dans la rue, à mon travail, à l'église, dans le bus que je prends, dans le taxi que je prends, là, quand je pars faire mes courses. C'est mon frère, c'est ma soeur. Tous ces hommes, toutes ces femmes qui ont été créées à l'image et à la ressemblance de Dieu, ce sont tous mes frères, ce sont tous mes soeurs. Qu'ils aient une taille différente, qu'ils aient une couleur de peau différente, qu'ils aient une forme différente, qu'ils aient un membre en moi, c'est mon frère. Et je dois l'aimer. Alors en ce moment-là, l'inconverti, qui ne connaît pas l'amour de Dieu, verra l'amour de Dieu dans ma vie pour les autres. C'est en cela que nous, lumière des nations, nous allons éclairer la vie des autres. Combien de religions dites chrétiennes ne s'apprécient pas? Combien de religieux ne s'aiment pas? Prenons un exemple. Jésus-Christ, qui a été vendu, on l'a accusé injustement par des hommes religieux, alors que ces hommes religieux connaissaient la loi de Moïse, qui disait qu'on n'avait pas le droit de tuer un innocent, qu'on n'avait pas le droit de mentir, qu'on n'avait pas le droit de fabriquer des preuves pour faire verser le sang innocent. Ce n'étaient pas des lumières, alors qu'ils étaient censés être des lumières. Mais en Jésus-Christ, Dieu veut que nous soyons différents. Jésus a dit, je vous ai laissé un exemple, je vous ai montré un exemple. Je suis, ça c'est Jésus-Christ, je suis le modèle par excellence. Mon frère, ma sœur, Jésus-Christ nous a montré qu'il est l'exemple, le modèle par excellence, l'exemple par excellence, pardon. Revenons dans 1 Pierre 2, verset 21. Et c'est à cela que vous avez été appelés, parce que Christ aussi a souffert pour vous, vous laissant un exemple, afin que vous suiviez ses traces. Vous voyez? Nous devons suivre les traces de Jésus-Christ. Alors les autres, quand ils nous regardent, ils diront, mais nous voyons Jésus-Christ au travers d'eux. Les autres, lorsqu'ils me regardent, doivent voir Jésus-Christ, l'amour de Jésus-Christ, la compassion de Jésus-Christ, les paroles de Jésus-Christ, la bonté de Jésus-Christ, l'amour de Jésus-Christ, la patience de Jésus-Christ. Oui, en tant qu'enfant de Dieu, en tant que lumière des nations. Et ça, c'est notre caractéristique, c'est notre identité. Parce que nous sommes en train de faire une étude sur l'identité du croyant. Nous devons être des lumières dans ce monde. Et non pas des ténèbres. Et non pas un confusionniste. Quand on nous regarde, on ne sait pas dire, mais finalement, lui, là, il ne prie pas. Aujourd'hui, c'est Jésus. Demain, c'est autre chose que Jésus. Aujourd'hui, c'est aimons-nous les uns les autres. Demain, c'est la guerre, c'est des insultes, c'est la méchanceté. Non, nous devons être des lumières dans ce monde des ténèbres parce qu'il n'y a pas d'autre repère que Jésus-Christ. Jésus-Christ nous a envoyés. Nous sommes ses ambassadeurs et on nous regarde. Mon frère, ma sœur, ce n'est pas un message de condamnation que je vous ai apporté aujourd'hui. C'est un message de réveil pour vous réveiller, pour nous rappeler qui nous sommes en Jésus-Christ. Si ce message vous a touché et que vous vous êtes senti interpellé quelque part, Jésus-Christ dit, venez à moi, vous tous qui êtes fatigués. Vous êtes fatigués, vous êtes chargés d'un péché parce que vous savez que vous n'avez pas marché conformément à la parole de Dieu. Jésus-Christ vous donne l'opportunité de demander pardon. Dieu nous donne l'opportunité de demander pardon en Jésus-Christ aujourd'hui. Et c'est très simple. Baissons simplement la tête dans la prière. Et répétez ces simples mots après moi. Père éternel, j'ai entendu ta parole. et je viens devant toi au nom de Jésus-Christ. Je te demande pardon parce que je n'ai pas été une lumière. Je n'ai pas été un exemple. Je n'ai pas été un modèle dans ce monde des ténèbres. J'invoque le sang de Jésus-Christ. J'invoque l'efficacité du sang de Jésus-Christ sur ma vie aujourd'hui. Je demande pardon pour mes fautes. Je demande pardon pour mes transgressions. Je crois et je confesse que maintenant, le sang de Jésus-Christ m'a purifié. Je crois et je confesse que maintenant, tu m'as pardonné en Jésus-Christ. Au nom de ton Fils Jésus-Christ, j'ai ainsi prié. Amen. Si vous avez fait cette prière, croyez que par la foi, Dieu vous a entendu. Dieu vous a exaucé. 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Je suis Raphaël Mambou. Le nom de cette émission est Venez à Jésus. Nous nous retrouvons la fois prochaine, toujours sur le même thème, l'identité du croyant en Christ. Que Jésus continue de vous bénir, que Jésus continue de vous garder. À la fois prochaine. Amen.
1: Et après avoir vu la personne du Saint-Esprit, nous allons voir maintenant l'œuvre du Saint-Esprit. Le Saint-Esprit est unique, mais son œuvre est multiple. C'est ce que Paul affirme d'une manière très claire, notamment dans la première épître aux Corinthiens, chapitre 12. Cette œuvre, extrêmement multiple, extrêmement diverse, peut néanmoins être cernée. Elle s'accomplit à la fois, on peut dire, dans le monde, mais son lieu de prédilection, évidemment, c'est l'Église. Dans le monde, en ce que le Saint-Esprit a quelque chose à faire avec le monde. Jésus, dans Jean 15, précisant justement ce qu'est l'œuvre du Saint-Esprit, 15 et 16, déclare, quand il sera venu, il convaincra le monde en ce qui concerne le péché, la justice et le jugement. Donc, l'œuvre première du Saint-Esprit, c'est la conviction. Le Saint-Esprit est là pour convaincre le pécheur. Jésus disait que personne ne peut venir à lui si le Père ne l'attire. Et le Saint-Esprit a pour fonction essentielle, nous dit Jean 16, de prendre de ce qui est à Jésus et de l'annoncer, de le proclamer. Nous avons vu la dernière fois le Saint-Esprit en tant que paraclète métourgéman, c'est-à-dire cette fonction qui était dans la synagogue, celle de celui qui traduisait dans le langage compréhensible au peuple ce qui était proclamé en hébreu, la langue sainte. Le Saint-Esprit a par rapport à Jésus cette fonction, c'est-à-dire de rendre intelligible la parole faite chair, c'est-à-dire Jésus. Dévoiler Jésus. Il ne parlera pas de lui-même, dit l'apôtre Jean, mais il prendra de ce qui est à moi et il vous l'annoncera. Ce qui est quelque chose de tout à fait remarquable, c'est cette humilité du Saint-Esprit. Le Saint-Esprit ne se met pas en avant, mais il glorifie le Père et le Fils. Il n'attire pas l'attention sur lui, mais il attire l'attention sur le Père et le Fils. Et le Saint-Esprit, bien sûr, agit de cette manière par rapport aux croyants, mais éventuellement, il le fait aussi par rapport aux incroyants. Et par rapport aux incroyants, il le fait à deux niveaux. premièrement, en les persuadant de leur péché, en leur révélant leur péché, d'où la conviction de péché, qui est une œuvre du Saint-Esprit dans un cœur. Lorsque le Saint-Esprit travaille un cœur, le cœur d'un pécheur, conteste avec le pécheur, travaille le cœur de ce pécheur soudain prend conscience de son péché. C'est ce que Finet, dans ses discours sur les réveils, appelle le pécheur réveillé. Ça veut dire le pécheur qui a pris conscience de son état de pécheur, ce qui s'oppose à l'état du pécheur endurci, du pécheur inconscient de son péché, ou qui avouera comme ça que oui, bien sûr, il a quelques petites pécadilles sur la conscience comme tout le monde, mais que ça ne va pas plus loin. Tandis que celui qui est sous la conviction de péché, celui-là, soudain, souffre de son péché. Non seulement il reconnaît son péché, mais il en souffre. Il se met à haïr son péché, il se met à prendre conscience de la gravité de son péché, il se met à prendre conscience de la culpabilité du péché et du salaire que le péché paye, la mort, et par conséquent, il cherche un moyen d'être soulagé de cette conviction de péché. Et la deuxième action du Saint-Esprit par rapport au pécheur, c'est précisément de lui révéler la valeur expiatoire de la mort de Jésus. Lorsque le pécheur ainsi est conscient de son péché, alors le Saint-Esprit lui montre le moyen de salut, lui montre la valeur expiatoire du sacrifice de Jésus pour pouvoir solutionner ce problème de son péché. Et c'est pourquoi le Saint-Esprit est tellement important dans l'évangélisation, car sans le Saint-Esprit, le prédicateur le plus éloquent, l'évangéliste le plus éloquent n'arrivera à rien. Et dans l'évangélisation, ce qui est important de rechercher d'abord, c'est précisément la conviction de péché. Et c'est pourquoi aujourd'hui, quand on pense pouvoir faire l'économie de la conviction de péché au profit de l'évangile de la prospérité, d'un évangile facile, etc., eh bien, on a des conversions qui sont à l'avenant de ce que l'on attend, bien sûr, mais aujourd'hui, on pense pouvoir se passer de cette œuvre de conviction de l'Esprit qui est pourtant l'œuvre première du Saint-Esprit dans un cœur. Il ne peut pas y avoir d'autre action du Saint-Esprit si au préalable il n'y a pas eu cette profonde conviction de péché, s'il n'y a pas eu soudain ce cœur qui a été brisé par l'action du Saint-Esprit. Or, précisément, le pécheur lutte avec l'Esprit de Dieu, il lutte contre cette conviction de péché. Souvent d'ailleurs, il ne sait pas d'où vient ce malaise qui l'étreint alors. Et de deux choses l'une, ou bien il capitule devant le Seigneur, il confesse son péché et il reçoit le salut et le pardon de ses péchés, ou bien il endurcit son cœur. Le but de l'Esprit, c'est d'amener le pécheur à la repentance. Ça veut dire à se détourner de son péché, à l'abandonner. Et si le pécheur endurcit son cœur, alors la Bible nous dit que l'Esprit du Seigneur ne conteste pas toujours avec l'homme. Vient un temps où l'Esprit du Seigneur se retire de ce cœur et la conviction de péché disparaît, bien sûr, mais elle disparaît aussi parce que cet homme s'est endurci, cet homme a fait taire la voix du Saint-Esprit et par conséquent la voix de la conscience aussi qu'il avait réveillée. Et bien sûr, une telle condition, la condition d'un pécheur qui a ainsi éloigné le Saint-Esprit, est dramatique. Est-ce de cette situation que Jésus parlait quand il évoquait le péché contre le Saint-Esprit? Évidemment, c'est une question difficile à résoudre, que c'est l'identification exacte de ce péché contre le Saint-Esprit, mais il est vraisemblable que pécher contre le Saint-Esprit, c'est justement faire taire la voix du Saint-Esprit qui pousse un homme à la repentance, c'est endurcir son cœur au point qu'il devient désormais insensible à la voix du Saint-Esprit, insensible à la conviction que le Saint-Esprit voudrait mettre dans son cœur. Il y a ensuite une troisième œuvre que l'Esprit accomplit dans le cœur du pécheur lorsque ce dernier a été convaincu de péché, lorsque le Saint-Esprit lui a révélé la valeur expiatoire de la mort de Jésus. Alors là, on peut dire la balle est dans le camp du pécheur, ou bien il se tourne vers le Seigneur, il reçoit ce moyen de salut, ou bien il s'en détourne. Mais s'il reçoit le Seigneur, alors le Saint-Esprit va intervenir à un troisième niveau. Il va intervenir par la régénération. La régénération par l'Esprit est le point central de la nouvelle naissance. Ça veut dire que le Saint-Esprit vient dans la vie de cet homme, dans le cœur de cet homme, et il va renouveler sa vie, il va transformer sa vie. C'est ce que Jésus évoque quand il parle de la nouvelle naissance. Naître, dit-il, d'eau et d'esprit. L'eau évoquant la repentance. À partir du moment où le pécheur s'est repenti, à partir du moment où il a mis sa vie en règle avec Dieu, où il a cru en Jésus, alors le Saint-Esprit fait de lui une créature nouvelle. Et ceci est le grand miracle du Saint-Esprit qui crée un homme nouveau. Il met en lui un esprit nouveau. Déjà, les prophètes avaient annoncé cette œuvre de régénération du Saint-Esprit, notamment le prophète Jérémie et le prophète Ézéchiel, dans un texte bien connu d'Ézéchiel 36, « Je répandrai sur vous une eau pure, et vous serez purifiés, je vous purifierai de toutes vos souillures, je mettrai en vous un esprit nouveau, j'ôterai de votre corps le cœur de pierre, et je vous mettrai un cœur de chair. » Donc, ce don d'un esprit nouveau était en relation avec l'œuvre de l'Esprit. Dans Jérémie, c'était aussi en relation avec la nouvelle alliance que le Seigneur voulait conclure avec les hommes, et plus particulièrement avec son peuple d'Israël. Par conséquent, l'Esprit du Seigneur vient dans le cœur de cet homme, et il met dans ce cœur des pensées nouvelles, une attitude nouvelle, c'est ce que le grec appelle « métanoïa ». Ça vient d'un mot qui signifie « nouveauté », n'est-ce pas ? Il y a une pénétration dans une réalité nouvelle, dans une vision nouvelle, c'est surtout au niveau de la vision. On voyait les choses d'une certaine manière, humaine, selon l'esprit de l'homme. Et puis soudain, le monde, soi-même, eh bien, sont vus dans une dimension nouvelle, dans une perspective nouvelle, qui est celle de la vision céleste, la vision qui est révélée par le Saint-Esprit. Le Saint-Esprit, soudain, éclaire les réalités, d'abord de la personne elle-même, du monde qui l'entoure. Il éclaire donc cette personne d'une lumière nouvelle, d'une vision nouvelle. Et comme Paul le dit, les choses anciennes sont passées, et maintenant les choses deviennent nouvelles. Jésus disait cela aussi à Nicodème, il disait, si un homme ne naît d'eau et d'esprit, il ne peut pas voir le royaume de Dieu. Donc ici, nous sommes dans le domaine, à nouveau, d'une vision particulière. Ça ne veut pas dire que la personne va devenir parfaite, mais ça veut dire que maintenant, elle va appréhender les réalités d'une manière tout à fait nouvelle, c'est-à-dire elle va appréhender les réalités à la manière de Dieu, comme Dieu le fait. Paul dit aussi autre chose en relation avec cette œuvre du Saint-Esprit. Il dit voilà, personne ne connaît ce qui est dans le cœur de l'homme, si ce n'est l'Esprit qui est dans l'homme. De la même manière, personne ne connaît les choses de Dieu, si ce n'est l'Esprit de Dieu, et celui auquel l'Esprit veut bien les révéler. Or, dit-il, Nous employons un langage spirituel pour parler de choses spirituelles. Mais l'homme naturel ne reçoit pas les choses de Dieu. Il ne comprend pas les choses de Dieu parce qu'elles sont une folie pour lui, car c'est spirituellement qu'on en juge. Donc ici, cette vision nouvelle qu'apporte le Saint-Esprit dans un cœur qui est régénéré, le cœur irrégénéré ne peut pas la recevoir, en aucune manière. Quand bien même l'Esprit Saint tenterait-il de lui révéler ces choses, il les rejetterait parce que ce serait une folie à ses yeux. Car ce sont des choses, dit continue l'apôtre, qui ne sont pas montées au cœur de l'homme. C'est-à-dire ce sont des choses qui ne sont pas naturelles à l'homme. Dieu nous les a révélées par l'Esprit. Car l'Esprit sonde tout, même les profondeurs de Dieu, dit-il. Et il dit, citant un texte d'Ésaïe, ce sont des choses qui ne sont pas montées dans le cœur de l'homme, mais Dieu les a réservées, les a révélées à ceux qui l'aiment. Par conséquent, il faut avoir opéré cette conversion, ça veut dire ce retournement. Lorsque l'Esprit du Seigneur est venu convaincre un cœur de ce qu'il était un pécheur, c'est-à-dire il faut ainsi avoir accepté ce jugement de Dieu sur soi-même pour être alors disponible à cette vision nouvelle, à cette révélation des choses de Dieu, des choses spirituelles que jusqu'alors on ne comprenait pas, qui était une folie. Maintenant, il y a un autre texte tout à fait intéressant dans ce domaine aussi, toujours un premier épître de Paul aux Corinthiens. C'est lorsque Paul expose quelle a été sa manière de prêcher l'évangile à Corinthe. Vous savez, vous vous souvenez du contexte, à Corinthe, il y avait des divisions, il y a ceux qui disaient « je suis de Paul, d'Apollos, de Céphas, c'est certain, du Christ, etc. » Bon. Alors, Paul ramène les choses à leur juste dimension, il dit « voilà ». Ce n'est pas pour baptiser que le Seigneur m'a envoyé, c'est pour proclamer l'Évangile sans la sagesse du langage, afin que la croix du Christ ne soit pas rendue vaine. Bien. Déjà, ça c'est très intéressant. Sans la sagesse du langage, c'est-à-dire sans l'art oratoire dont les anciens grec et latin étaient fort friands, que les latins appelaient la rhétorique, l'art de convaincre. Paul n'était pas plus bête qu'un autre, loin s'en faut. C'était même le contraire. Paul connaissait l'art de la rhétorique, c'est bien évident. Mais Paul n'a pas voulu employer ce moyen pour prêcher l'Évangile, parce que, à ses yeux, c'était un artifice humain. Paul n'a pas cherché, on pourrait dire, à faire des effets oratoires particuliers. Effets oratoires qui auraient pu convaincre son auditoire. Il s'est contenté d'exposer l'Évangile, je dirais, dans son caractère le plus dépouillé qui soit. Voilà, l'Évangile, c'est ça. Vous êtes des pécheurs, vous avez besoin de vous repentir. Voilà ce que c'est que se repentir. Jésus-Christ est mort pour vos péchés, etc. Sans chercher à faire d'effets oratoires particuliers qui auraient pu convaincre ses auditeurs. Pourquoi ? Parce que, leur dit-il, je n'ai pas voulu connaître au milieu de vous autre chose que Jésus-Christ et Jésus-Christ crucifié. Folie pour les uns, scandale pour les autres, mais sagesse de Dieu. Et j'ai volontairement agi de cette manière, dit Paul, alors que j'aurais pu faire autrement. Ce n'était pas du tout parce que je suis un imbécile, ou bien que je suis quelqu'un qui ne sait pas parler. C'était volontaire. Et si aujourd'hui vous me comparez, vous les Corinthiens, à des gens qui se disent des archi-apôtres et qui, eux, ont une parole en apparence plus facile que la mienne, c'est pas parce que je leur suis inférieur, c'est parce que j'ai choisi cette voie-là quand j'étais au milieu de vous. Et pourquoi ? Pour que votre foi ne soit pas fondée sur la sagesse des hommes, mais sur une démonstration d'esprit et de puissance. Et que votre foi soit donc fondée sur la sagesse, sur la puissance de Dieu. Qu'est-ce que Paul voulait dire ? Qu'il a voulu laisser toute la place au Saint-Esprit. Et qu'il a voulu que ce qui était humain, dans sa prédication, prenne le moins de place possible, au risque d'élever la barre beaucoup plus haut, si j'ose dire. D'éliminer un certain nombre de gens qui peut-être se seraient laissés convaincre à une rhétorique humaine, mais dont alors la foi n'aurait pas été le fruit d'une conviction spirituelle, d'une conviction qui était inspirée par l'Esprit de Dieu, mais d'une conviction qui aurait été une conviction due à l'habileté oratoire de Paul. Il dit, Paul, moi je ne voulais pas ça. Parce que votre foi aurait été fondée sur des bases qui n'étaient pas stables, sur la sagesse humaine. Et à la première tempête, ça se serait effondré. J'ai voulu, au risque de voir un nombre de gens beaucoup moins importants se tourner vers Jésus, j'ai voulu laisser toute la place au Saint-Esprit. Et que si quelqu'un croyait, si quelqu'un se tournait vers Jésus, si quelqu'un prenait une décision, c'est parce qu'il aurait été convaincu véritablement par l'Esprit de Dieu. Et sa foi repose sur une démonstration de la puissance de Dieu par l'Esprit, et non pas par moi. Alors c'est vrai, il y a eu beaucoup moins de convertis que ce qu'on aurait pu attendre. Mais ceux qui se sont convertis sont vraiment convertis. C'est du solide. Ce n'est pas quelque chose d'artificiel. Ça, c'était la méthode d'évangélisation de Paul. Et je crois que les modernes évangélistes à la Hollywood feraient bien d'en prendre un peu de la graine. Parce que quand on en lit, par exemple, comme dans une dernière revue sur le grand congrès de jeunes qui va avoir lieu, comme maintenant c'est devenu traditionnel, tous les 2-3 ans, en Hollande, je ne sais plus, à Rotterdam ou ailleurs, peu importe, que maintenant, il faut prêcher l'évangile sans parole parce que les gens supportent plus d'entendre parler. Alors il va y avoir des mimes, il va y avoir de l'image, etc., etc. Eh bien, Paul ne voulait même pas les artifices du langage humain. Alors on en est beaucoup plus loin maintenant, c'est même plus les artifices du langage humain, c'est les artifices de la technique moderne humaine, les vidéoclips, la musique d'ambiance, etc., etc. Voilà ce sur quoi on compte maintenant pour convaincre les gens. Dans l'évangélisation, on compte maintenant sur ça, sur l'ambiance, sur le talent des acteurs, le talent de ceux qui vont mimer, le talent des musiciens, etc. Voilà, c'est là-dessus qu'on compte. Alors inutile de vous dire que la place du Saint-Esprit, eh bien, c'est la portion congrue. Hein. Il ne faut pas s'étonner non plus de voir le genre d'église après de chrétiens qui sortent de ça. Quand on apprend que tel chrétien, comme je écoutais ça l'autre jour dans une cassette, n'est-ce pas, tel chrétien sortant de son travail, fatigué, est allé prendre un verre le soir au bistrot du coin, puis qu'il a rencontré une femme, et puis qu'ils sont allés passer la nuit ensemble, etc. Ça s'appelle des chrétiens. Ben oui, forcément. Si c'est converti dans une, entre guillemets, converti dans une réunion d'évangélisation comme ça, où on prêchait l'évangile sans parole, il ne faut pas s'étonner du résultat. Pas s'étonner. Alors, ça ne veut pas dire quand nous parlons qu'il faut laisser la place à l'esprit qu'il n'y a plus rien à faire, et s'asseoir et puis dire « Seigneur, que ton esprit descende et convainque les gens ». Non. Le Saint-Esprit, il confirme la parole. L'esprit et la parole sont liés. Et c'est pourquoi les témoins de Jésus-Christ, les témoins de l'Évangile, ont à proclamer la parole. Bien sûr, comme disait Paul, sans obligatoirement la sagesse du langage. Et c'est remarquable de voir parfois des conversions quand l'Esprit du Seigneur est vraiment là, où il n'y a pas la sagesse du langage. J'ai connu des intellectuels de haut niveau qui se sont convertis à la simple prédication d'un gitan. D'un gitan qui, comme il le disait avec beaucoup d'humour et d'humilité, qui ne parlait même pas français d'une manière correcte. Bon, c'était, il y avait une démonstration d'esprit de puissance, c'était ça. Mais il y a eu une parole de proclamer. S'il n'y a pas la parole, il n'y aura pas non plus l'onction de l'esprit. C'est pour ça quand on dit, maintenant on va annoncer l'évangile sans parole, par les bandes dessinées, par les vidéos, par les, tout ça. C'est une aberration. C'est une trahison de l'évangile. Quand on voit maintenant aussi la vogue qu'ont les icônes dans les milieux évangéliques, protestants, etc. C'est incroyable. Enfin, alors, contemplez l'icône et puis vous allez comme ça, Saint-Esprit va agir. Non, je regrette. Le Saint-Esprit agit en réponse à la parole. Et c'est pourquoi la parole doit être proclamée. Proclamée dans la puissance de l'Esprit. Et l'Esprit donne à la parole sa puissance. Et Paul le dit aussi. Il dit, quand je suis allé vers vous, ce n'était pas avec la supériorité du langage, mais j'étais dans un état de faiblesse et de grand tremblement. Et ma parole ne reposait pas sur les discours persuasifs de la sagesse des hommes, mais sur la puissance de Dieu. Mais Paul disait ce qui devait être dit, et il comptait sur le Saint-Esprit pour convaincre les cœurs à partir de cette parole. Parce que quand la parole de Dieu est dite fidèlement, le Saint-Esprit l'approuve. Le Saint-Esprit dit « Amen ». Il y a celui qui écoute la parole, sait que c'est la parole de Dieu. C'est le propre de la parole des prophètes, comme le disait le Seigneur à Ézéchiel. Voilà, qu'ils écoutent ou qu'ils n'écoutent pas, tu leur diras. Tu leur diras exactement, avec fidélité, ce que je te demande de dire. Et qu'ils écoutent ou qu'ils n'écoutent pas, ils sauront qu'il y a un prophète au milieu de sa vie. Ils sauront que c'est une parole de Dieu. Il y a un écho dans le cœur. Quand le Saint-Esprit atteste la parole, quand le Saint-Esprit confirme la parole dans un cœur, qui fait que même s'il y a des imperfections dans la manière dont cette parole est prononcée, mais à partir du moment et à condition qu'elle soit dite fidèlement, alors il y a un écho dans le cœur. Et c'est pourquoi c'est aussi un encouragement pour ceux qui sont amenés à donner un témoignage, n'est-ce pas ? Savoir que, eh bien, si nous disons ce qui doit être dit avec fidélité, eh bien, la parole de Dieu est confirmée par le Saint-Esprit. Elle est une parole de puissance. Elle est une parole qui va toucher les cœurs. Ils écouteront ou ils n'écouteront pas. Ça, c'est un autre problème. Et c'est leur problème. C'est même pas le problème de Dieu. C'est leur problème. Mais ils sauront qu'ils ont été en contact avec une parole de vie, avec une parole de vérité, avec la parole de Dieu. Ils le diront peut-être pas comme ça. Et combien de gens sont entrés dans des réunions où on prêchait l'évangile, parfois sans rien de particulier, une réunion toute simple, et en disant, eh bien, je ne sais même pas ce qui a été dit, mais je savais que Dieu était là, je savais que Dieu était dans ce lieu. N'est-ce pas ? Alors, ça, c'est l'œuvre du Saint-Esprit. Et il ne faut jamais oublier cette dimension lorsque nous sommes amenés à accomplir l'œuvre de Dieu. Le Seigneur n'envoie pas ses enfants, n'envoie pas ses disciples avec leur propre force, avec leurs seuls moyens. Mais il dit, il est avec eux. Le Seigneur travaillait avec eux et il confirmait la parole par les miracles qu'il accomplissait. Nous verrons. Non, ultérieurement, la question des miracles. Mais ce qui est important ici, ce que je veux souligner, c'est cette parole. Il confirmait leur parole. Ça veut dire qu'on savait que ce n'était pas seulement une parole humaine, mais qu'il y avait plus qu'une parole humaine. Et ceux qui étaient sincères s'ouvraient à cette perception qu'il s'agissait effectivement d'une parole de Dieu. Le Saint-Esprit ne convainc pas seulement de péché, Mais quand quelqu'un précisément est passé par cette régénération, il y a une autre conviction qui naît dans le cœur, c'est celle précisément d'être devenu un enfant de Dieu. C'est ce que l'apôtre Paul appelle l'esprit d'adoption. Nous n'avons pas reçu un esprit de crainte, dit-il, pour être encore dans la crainte, mais nous avons reçu l'esprit d'adoption qui en nous crie « Abba, Père ». Car l'esprit lui-même rend témoignage à notre esprit que nous sommes enfants de Dieu. Et combien souvent on voit des pécheurs, on entend des témoignages de gens qui disent, eh bien, voilà, je me suis approché du Seigneur, et puis quelque chose s'est passé en moi, je ne pouvais pas dire quoi. Dans un premier temps, je ne pouvais pas analyser, mais j'avais soudain ce sentiment que j'étais tout proche de Dieu, etc. Eh bien, c'est cet esprit de conviction, d'adoption, qui crie « Abba, Père ». Soudain, ce sentiment de filiation, ce sentiment que, effectivement, les barrières qui séparaient l'homme de Dieu, l'homme et son Dieu, en quelque sorte, sont tombées, ce que Baudelaire expliquait très bien quand il faisait cette différence entre le païen et l'enfant de Dieu. Le païen, Dieu est son Dieu, ça, il n'y a pas de doute. Dieu est le Dieu de tous les hommes. Mais Dieu n'est pas le Père de tous les hommes. Tous les hommes peuvent dire « mon Dieu », mais tous les hommes peuvent pas dire à Dieu « mon Père ». Bien sûr, on peut le dire mécaniquement, comme ça, comme les païens christianisés qui répètent mécaniquement le « Notre Père » quand c'est le moment de le faire, hein. Mais ça va pas loin. Mais je veux dire, le dire d'une manière convaincue, eh bien, c'est un don du Saint-Esprit. Et là, le Saint-Esprit révèle un certain nombre de choses, nous disions tout à l'heure. Dieu révèle par l'Esprit un certain nombre de mystères. Ce qui était caché au cœur de l'homme, ce qui était caché à ses yeux, soudain devient visible. Et soudain, il y a, comme le disait le psalmiste, le secret de l'Éternel qui est pour ceux qui le craignent. Et ce secret ne vient pas toujours par une révélation fracassante. Vous vous souvenez de cet épisode de l'Évangile où Jésus demande à ses disciples « Qu'est-ce qu'on dit de moi, autour de moi, etc. » Bon, ben, y en a qui disent que tu es Jean-Baptiste, d'autres que tu es Élie, d'autres que tu es un des prophètes, etc. Et Jésus demande « Et vous, qui dites-vous que je suis ?» Et Pierre répond « Tu es le Messie, tu es le Fils du Dieu vivant. » Et Jésus lui dit « Tu es heureux, Simon, fils de Jonas, parce que ce n'est ni la chair ni le sang qui t'ont révélé ces choses, mais mon Père qui est dans les cieux. » Autrement dit, c'est l'Esprit. Tu viens d'être ici l'objet d'une révélation du Saint-Esprit. Je pense que Pierre a dû être un peu surpris d'une révélation. Vous savez, c'est un petit peu comme dans l'histoire de Naaman avec Élisée. Je pensais, disait Naaman, que le prophète, il allait sortir, il allait commencer à invoquer son Dieu, il allait faire des grands gestes, il allait employer des formules extraordinaires. Puis il ne sort même pas, il me demande d'aller me laver 3-7 fois dans le Jourdain. Parfois, il y a qui pense aussi une révélation, c'est quelque chose comme ça, ça vous tombe dessus, c'est pas trembler. Mais non. À partir du moment où quelqu'un naît de nouveau, eh bien, soudain, son entendement se trouve transformé et il perçoit des choses spirituelles, tout naturellement. Comme Pierre avait fait, oui, il est le Messie. Tout simple. Et cet entendement spirituel se trouve soudain renouvelé, c'est-à-dire que l'esprit de l'homme, l'esprit, c'est pas l'homme, est une trinité, si on peut dire. C'est-à-dire il est corps, âme et esprit. Et là, il faut faire très attention, nous aurons l'occasion de revenir sur cet aspect-là quand nous ferons de l'anthropologie. Nous vivons dans héritier du dualisme grec. Et notamment le catholicisme en est fort imprégné. Pour le dualisme grec, il y a deux choses. Il y a le monde matériel, et il y a le monde spirituel. C'est Platon, ça. La philosophie de Platon. Et le monde matériel, la matière, ce qui est visible, c'est mauvais. Et puis, ce qui est spirituel, ce qui est invisible, est bon. Et l'homme, il est composé de ces deux éléments. Il est à la fois matière, dans son corps, et il a une âme, ça veut dire qu'il a une dimension spirituelle. Par exemple, on voit comment cette pensée a imprégné même le langage courant. Par exemple, on dira de quelqu'un, il se consacre à cette tâche corps et âme. Ça veut dire dans son être tout entier. Or, pour Platon, son véritable être, c'est son âme. Ça veut dire sa dimension spirituelle. Et cette âme, elle est prisonnière dans la matière qu'est son corps. Et c'est pourquoi la mort est une libération. La mort permet à l'âme de se libérer de cette prison qu'est son corps, cette prison matérielle, et de rejoindre le domaine des purs esprits. C'est pour ça, par exemple, que pour les Grecs, quand Paul a parlé de la résurrection à Athènes, ça a été un tollé. Car qui dit résurrection dit réintégration d'un corps. Or, si le corps c'est mauvais, le pur esprit qui a été libéré par la mort ne souhaite pas rejoindre un corps à nouveau. Et alors, on a ici ce dualisme, n'est-ce pas, qu'on retrouve dans. Même parfois dans les ailes de la foi, il y a même des cantiques qui sont tout à fait marqués de ce dualisme-là. Je pense à un cantique qui dit ceci, qu'on ne chante pas, mais qui dit ceci, « Un jour comme un fil qui se brise, mon âme au ciel s'envolera. Au lieu d'une prison d'argile, c'est mon corps, Dieu m'offre un palais radieux. » Je regrette que nous sommes en pleine hérésie. Nous sommes en pleine hérésie grecque. Car pour la Bible, l'homme n'est pas un corps et une âme. Vous savez, le catholicisme, il y a ça. L'âme immortelle et le corps mortel. Et autrefois, on apprenait aux enfants au catéchisme. Vous êtes peut-être trop jeune pour avoir eu cet enseignement-là dans le catholicisme, n'est-ce pas ? Eh bien, l'homme a une âme immortelle et un corps mortel. Et il faut qu'il sauve son âme immortelle. Le corps s'en fiche, ça. Bon. Ce qui conduit d'ailleurs à un mépris du corps qu'on trouve, par exemple, dans l'ascétisme catholique. Le non-mariage des prêtres ou des religieux, les mortifications, les jeûnes, etc., c'était la conséquence de ça. Dans le catholicisme du Moyen-Âge, nous étudions le Moyen-Âge en histoire de l'Église, eh bien, l'idéal monastique, des privations, des jeûnes, des macérations, tout ce qu'on voudra, c'était le résultat de ce mépris du corps. Si le corps, c'est de la matière, et la matière, c'est le mal, alors il faut se libérer du corps. Donc il faut frapper le corps, et ces moines qui se flagellaient jusqu'au sang, etc., pour permettre, à défaut de se suicider, qui n'est quand même pas recommandé, même par le catholicisme, mortifier tellement le corps qu'il ne soit plus la prison d'argile. Bien. Bon, ça c'est anti-biblique, profondément anti-biblique. Pour la Bible, l'homme est un corps, une âme et un esprit. Et le corps, ce n'est pas mauvais. Car spirituel, pour la Bible, ne signifie pas immatériel. Et là, c'est justement en cela que nous sommes déformés par la vision grecque. Il y a le matériel et il y a le spirituel. Pour la Bible, non. Le matériel peut être spirituel pour la Bible. Spirituel signifie simplement qu'il vient d'en haut, qu'il vient de Dieu. Et matériel, la Bible, pour la Bible, ce qui est matériel, c'est indifférent, c'est ni bon ni mauvais. Ça peut être bon, ça peut être mauvais. Mais ce qui est l'opposé de spirituel pour la Bible, c'est charnel, ça veut dire humain. Et charnel, ça peut être matériel ou ça peut être immatériel. Le problème n'est pas là. Par exemple, dans le domaine de la résurrection, il y a un corps spirituel. Ça ne veut pas dire un corps immatériel. Jésus avait un corps spirituel. Quand il est ressuscité, il n'était pas immatériel, son corps. Il pouvait toucher. Les disciples ont mis les mains dans les clous. C'était un corps spirituel. Ça veut dire un corps qui venait d'en haut, qui venait de Dieu. Alors l'homme est un corps, une âme et un esprit. Bon, le corps, je crois que c'est clair. Tout le monde sait ce que c'est qu'un corps. Pas besoin d'explication. Une âme, c'est ce qu'on appelle le psychisme. Aujourd'hui, bon, les animaux ont une âme. D'ailleurs, c'est leur nom. Les animaux, ils sont animés. C'est ce qui anime le corps. Et puis, par contre, les animaux, c'est vrai, ils ont une âme, mais ils n'ont pas d'esprit. C'est la différence avec l'homme. L'homme, non seulement il a une âme, mais il a aussi un esprit. Et qu'est-ce que c'est l'esprit? Ce qui fait la différence entre l'homme et les animaux, justement. C'est-à-dire, ce qui lui permet de s'exprimer à l'image de Dieu. Ce qui fait de lui l'image de Dieu. L'esprit, c'est l'image de Dieu dans l'homme. Et parce que l'homme est l'image de Dieu, il peut communiquer avec Dieu. Il va communiquer avec Dieu comment? Par son esprit, justement. L'esprit est la réalité de l'homme qui lui permet d'entrer en contact avec Dieu. Les animaux ne peuvent pas entrer en contact avec Dieu. Dans leur psychisme, ils peuvent avoir une certaine sensibilité aux choses spirituelles, éventuellement à l'extrême limite. Mais ils ne peuvent pas communiquer avec Dieu. Ils ne peuvent même pas communiquer avec l'homme dans ce domaine. Or, justement, le péché altère l'image de Dieu dans l'homme. Il ne la détruit pas. Même l'homme le plus bas tombé continue à être l'image de Dieu. Enfin, disons, une caricature de Dieu. Mais une caricature, c'est une image quand même. Il y a des traits qui rappellent quand même si c'est une caricature. On reconnaît le personnage au travers de la caricature. Seulement, cet esprit de l'homme, pécheur, est captif dans la mort. Et qu'est-ce que c'est la mort? La mort, c'est une séparation. Et il y a des textes où la parole de Dieu dit, par exemple, Paul dit ça à Timothée, parlant d'un certain nombre de veuves qui vivent dans les plaisirs, il dit, elles sont mortes, quoique vivantes. Évidemment, c'est une expression paradoxale, mais qui signifie tout simplement que elles sont vivantes dans leur, comment dirais-je, par rapport au monde, ce monde-ci, mais qu'elles sont sans contact avec le monde spirituel, le monde de Dieu. Encore une fois, quand on dit monde spirituel, ce n'est pas monde immatériel. Faisons très attention à ça. Le monde spirituel de Dieu. Et elles sont mortes. Ça veut dire qu'elles sont séparées de Dieu. Et la mort spirituelle, c'est la séparation d'avec les choses spirituelles. Le péché sépare. Le péché, le jour où vous mangerez de l'arbre, le jour où vous pécherez, dit Dieu, Adam et Ève, vous mourrez. Ça veut dire que vous allez mourir physiquement, mais ce sera la séparation d'avec Dieu. Il y aura une séparation, vous mourrez. L'esprit de l'homme va se trouver captif dans la mort. Et par conséquent, il ne peut plus communiquer avec Dieu. Et c'est pourquoi l'homme pécheur dit, il n'y a pas de Dieu. Parce qu'il n'a pas de contact avec Dieu. Et il est mort. Et on arrive aujourd'hui à ce paradoxe dans le monde moderne, où l'on dit, vous savez, les philosophes du désespoir, Marx, Nietzsche et Freud, la trinité diabolique, pourrait-on dire, de ce temps, ont eu ce slogan qui a fait fureur, « Dieu est mort ». Ça ne veut pas dire que Dieu a cessé de vivre, mais pour ces gens-là, Dieu n'était qu'une imagination de l'homme, et aujourd'hui on sait que ce n'était qu'une imagination. Donc, ce Dieu qui n'a jamais existé, maintenant on sait qu'il n'a pas existé. Et le résultat, c'est que l'homme est en train de mourir. C'est l'homme qui est mort. C'est eux qui sont morts. Et quand ils disent Dieu est mort, ils montrent que c'est eux qui sont morts. Ils sont captifs dans la mort. Et comme disait le prophète, ils sont assis dans les ténèbres et dans l'ombre de la mort. Et s'ils ne se repentent pas de leurs péchés, alors ils connaîtront la seconde mort après la mort physique. C'est-à-dire la séparation définitive d'avec Dieu. C'est ça la seconde mort. C'est la mort spirituelle, la mort de l'esprit. Et la séparation éternelle d'avec Dieu. Et par conséquent, l'esprit de ces gens-là est insensible à l'esprit de Dieu. D'où cette parole de Jésus à Nicodème. Si quelqu'un ne naît de nouveau, il ne peut voir le royaume de Dieu. Mais que se passe-t-il dans la régénération, justement? Eh bien, l'esprit de l'homme captif dans la mort se trouve régénéré, ça veut dire ressuscité. Ça veut dire que le contact qu'il y avait entre Dieu et l'homme se trouve rétabli par un agent divin qu'est le Saint-Esprit. Le Saint-Esprit devient ce trait d'union entre mon esprit et Dieu lui-même. Et soudain, ce qui était pour moi une folie, ce qui m'amenait à dire « Dieu est mort », soudain je me dis « L'Éternel est vivant », parce que soudain je le rencontre. La rencontre qui était devenue impossible par le péché, maintenant devient possible. Et un monde nouveau s'ouvre à moi, parce que mon esprit soudain redevient sensible à un monde par rapport auquel il était mort, le monde spirituel par rapport auquel il était mort, et auquel maintenant il est rendu à la vie. Nous qui étions morts par nos offenses, dit l'apôtre Paul dans Éphésiens 2. Et ensuite il évoque toute l'œuvre de Jésus à cause du grand amour dont il nous a aimés, etc. Il nous a rendus à la vie et il nous a fait déjà asseoir avec le Messie dans les lieux célestes. Il nous a rendus à la vie. Nous étions morts dans nos offenses et il nous a rendus à la vie. Et c'est pourquoi si mon esprit est vivant, ça veut dire si mon esprit est à nouveau en contact avec le Seigneur, si s'accomplit alors ce que Jésus déclare dans Jean 16, quand il dit « Si quelqu'un croit en moi, le Père et moi, nous viendrons et nous ferons notre demeure en lui. » Par l'Esprit, justement. Ça veut dire qu'il y a soudain une osmose entre mon esprit et l'Esprit de Dieu. Et c'est pourquoi je vais pouvoir être conduit par l'Esprit. Ça ne veut pas dire que l'Esprit de Dieu va se substituer à mon esprit, mais il va y avoir une collaboration entre mon esprit et l'Esprit de Dieu. L'Esprit de Dieu habite dans mon esprit, et sous le contrôle de l'Esprit de Dieu. Alors je vais pouvoir marcher par l'Esprit, je vais pouvoir être conduit par l'Esprit. Et ça, c'est le lot de tous les enfants de Dieu. Tous ceux qui sont enfants de Dieu, eh bien, ont reçu cet esprit d'adoption. Et Paul dit, si quelqu'un n'a pas l'esprit de Christ, il ne lui appartient pas. Et ça, c'est très important de le dire quand nous parlons justement de l'œuvre du Saint-Esprit. Parce que parfois, à la limite, certains pentecôtistes ou charismatiques ont dit, si quelqu'un n'est pas baptisé du Saint-Esprit, il n'a pas l'esprit. C'est rare que certains disent ça. On en trouve parfois. C'est une aberration. Quelqu'un qui s'est ouvert à Jésus-Christ, qui a cru en Jésus-Christ, l'a fait parce que le Saint-Esprit l'a convaincu. Et celui-là a reçu l'esprit d'adoption. Le Saint-Esprit habite dans son cœur. Et ça, il faut le dire, il faut le souligner. Même s'il n'est pas baptisé du Saint-Esprit, le Saint-Esprit habite en lui. Par contre, les adversaires de la Pentecôte, les adversaires du mouvement charismatique, disent que nous enseignons cela, que si quelqu'un n'est pas baptisé de l'Esprit, il n'a pas l'Esprit. Et c'est pourquoi il faut dire avec force, c'est faux. Celui qui a cru en Jésus pour son salut, dans la conversion, l'Esprit du Seigneur est venu dans sa vie, dans son cœur. Ça, c'est sûr. Même si ça ne s'est pas fait d'une manière spectaculaire. Personne ne peut dire « Jésus est le Seigneur » si ce n'est par l'Esprit. Personne ne peut dire comme Pierre « Tu es le Messie, tu es le Fils du Dieu vivant » si l'Esprit du Seigneur ne le lui a pas révélé. Donc c'est une œuvre de l'Esprit.

Dans la régénération, mon esprit captif dans la mort s'ouvre à l'Esprit de Dieu. Je vois les choses d'une manière différemment. Je vois les choses que je ne voyais pas avant. Je vois le royaume de Dieu. Je contemple ce monde comme Dieu le voit. Je vois ce monde qui est tout entier sous la puissance du malin. Je vois ce monde qui est conduit par le péché. Et soudain, je prends conscience de l'état dramatique dans lequel le monde se trouve. Je prends conscience aussi de mes propres faiblesses, de mes propres misères. Je prends conscience que je suis encore charnel. Qu'il y a, c'est vrai, cette dimension spirituelle que le Seigneur a fait habiter en moi par son esprit. Mais je me rends compte qu'il y a la nature mauvaise, la nature pécheresse qui est là. Et c'est le dilemme que Paul évoque dans le chapitre 7 de l'Épître aux Romains, ce conflit intérieur. Alors, où est la victoire ? La victoire, elle est par la sanctification par l'Esprit. L'Esprit est non seulement agent de régénération, mais il est aussi agent de sanctification. Et la sanctification va se faire et s'accomplir par l'œuvre de l'Esprit. Non pas par la force de l'homme, non pas par la psychologie de l'homme, non pas par l'application d'une morale, mais par l'œuvre de l'Esprit. Et cette œuvre de l'Esprit s'accomplit comment ? Dans deux aspects. Un premier qui est une œuvre de mort. Si par l'Esprit, dit Paul aux Romains, chapitre 8, si par l'Esprit vous faites mourir les actions de la chair, vous vivrez. Voilà. Par l'Esprit, les actions de la chair doivent mourir. Vous donc, considérez-vous comme mort au péché et vivant pour Dieu, et le péché ne vivra plus dans vos corps mortels. Ne livrez plus vos membres comme instruments pour le péché, mais donnez-vous vous-même à Dieu de mort que vous étiez, maintenant que vous êtes vivant pour lui. C'est-à-dire qu'avant, j'étais mort par rapport au monde spirituel. Comme mon esprit était captif dans la mort, j'étais mort. Par contre, il y avait un monde pour lequel j'étais bien vivant, c'était le monde du péché. C'est ce monde-ci, le monde d'en bas, parce que c'est le monde du péché. Et par conséquent, je n'avais d'autre but que d'assouvir les convoitises du péché qui étaient en moi, qui étaient dans le monde. Et puis soudain intervient cette métanoïa, cette révolution intérieure. Mon esprit s'ouvre à l'Esprit de Dieu. Ça veut dire que j'étais mort à ce monde-là et maintenant je deviens vivant à ce monde. Alors là, justement, dit l'apôtre Paul, attention. Maintenant, il y a deux mondes ici qui sont antagonistes. Et je réalise qu'ils sont antagonistes. Je réalise que le monde d'en haut, le monde spirituel est un monde de pureté, de sainteté, de vérité, et que le monde d'en bas est un monde de souillure, de péché, de mensonge. Et alors, j'appartiens à ce monde d'en haut, par l'esprit nouveau que le Seigneur a fait vivre en moi, et je le sais. Et en même temps, je réalise que par ma chair, c'est-à-dire par ce qui est humain en moi, et qui est marqué par le péché, j'appartiens encore au monde d'en bas. Et je me rends compte que c'est pas compatible. On ne peut pas à la fois être d'en haut et d'en bas. Et je suis tiraillé, je suis déchiré entre les deux. Alors je dis, voilà, eh bien maintenant il faut que le renversement soit complet. Tu es né, tu es vivant maintenant pour le monde d'en haut, il faut être mort pour celui d'en bas. Et qu'est-ce que ça veut dire être mort pour le monde d'en bas ? Eh bien, ça veut dire que être insensible au monde d'en bas. Le mort, c'est celui qui est insensible à ce qui se passe autour de lui. Son cadavre est là, mais c'est tout. Lui, il n'y est plus. Ben oui,

0: Le cadavre du vieil homme, il est là. Mais il doit être sourd aux sollicitations du monde. Alors certains diront, oui, c'est facile à dire, mais plus difficile à faire, oui. Mais si l'Esprit du Seigneur nous remplit, eh bien, nous serons sourds aux sollicitations du monde qui nous entoure. Quand nous sommes remplis du Saint-Esprit, pouvons-nous trouver devant les tentations qui étaient pour nous terribles, un ivrogne, n'est-ce pas? S'il est rempli du Saint-Esprit, pourra se trouver devant une table sur laquelle il y a les vins les plus fins, les plus raffinés, les liqueurs les plus fines, ça ne fera rien. Et c'est pourquoi ici, le problème n'est pas un problème, comment dirais-je, de morale, de lutte intérieure, de psychologie, etc. Vous savez, les catholiques avaient développé tout un ensemble comme ça d'exercices spirituels pour vaincre les passions de la chair. Je me souviens, chose drôle que je lisais il y a quelque temps, d'un vieux cardinal à Rome, la curie romaine là-bas, auquel on faisait part des problèmes des jeunes séminaristes qui avaient du mal avec le problème du célibat, qui répondaient « Ah, macaroni et puis prière, quelque chose comme ça, enfin, les techniques des catholiques pour... » Bon, je ne sais pas quelle est la vertu des macaronis pour ça, mais en tout cas, c'est certainement pas la réponse, c'est certain. La réponse, c'est le Saint-Esprit. Enfin, le célibat, c'est autre chose. Hein. Mais enfin, sur les passions de la chair, les tentations qui nous entourent, quelle que soit leur nature, faites mourir par le Saint-Esprit. La nature a horreur du vide, a dit un grand chimiste. Et c'est certain, la nature a horreur du vide. Si le Saint-Esprit ne nous remplit pas, il y aura un autre esprit qui prend la place. Mais l'esprit qui est en nous est plus grand que celui qui est dans le monde. Donc, faites mourir. Ça, c'est le premier, l'aspect négatif. Considérez-vous comme mort, afin que de ne plus avoir souci du péché pour en satisfaire les convoitises. Et en ne livrant plus vos corps comme instrument au péché, aux convoitises du péché. Et puis deuxièmement, marcher par l'esprit. Ça, c'est l'aspect positif, pardon. Marcher par l'esprit, conduit par l'esprit. C'est-à-dire, encore une fois, l'esprit de Dieu habite dans mon esprit. Il y a osmose entre mon esprit et l'esprit de Dieu. L'esprit de Dieu arbitre dans mon esprit. À la lumière de la parole de Dieu, savoir ce qui est bien. Qu'est-ce que vous voulez ? Si je piétine depuis 10 minutes derrière un camion, et puis que soudain une belle ligne droite, mais une ligne blanche au milieu de la route, et que une furieuse envie me prend de doubler à ce moment-là, l'Esprit du Seigneur me rappelle ce qui est juste et ce qui est droit, si je suis vraiment en communion avec l'Esprit du Seigneur, et je vais attendre, quitte à perdre quelques minutes derrière le camion, etc. Si, enfin, voilà, il y a cet arbitrage du Saint-Esprit dans notre cœur. Marchez par l'Esprit, vous n'accomplirez pas les désirs de la chair. L'Esprit est un esprit de sanctification. Il est le Saint-Esprit. Et il nous éveille à la perspective de ce qui est saint et de ce qui est souillé. Il nous donne de faire la différence entre ce qui est pur et ce qui ne l'est pas. Et il nous donne aussi de savoir choisir ce qui est pur parce que nous voulons l'approbation du Saint-Esprit. Et quand nous avons fait quelque chose qui n'est pas conforme à ce qui est juste, ce qui est pur et saint, le Saint-Esprit est attristé, et ça veut dire nous sommes attristés. Vous avez tous fait cette expérience, j'imagine, où après avoir dit une parole de trop, fait quelque chose, même qui échappe parfois, il y a une tristesse intérieure, mais ça y est, là, j'ai passé à côté. Et la paix de Dieu ne revient que lorsqu'on a... On s'est placé au pied du Seigneur, on s'est dit « Seigneur, pardonne-moi, j'ai eu une parole de trop, j'ai eu un geste malheureux, j'ai eu une réflexion, excuse-moi, pardonne-moi. » Et à ce moment-là, le Seigneur nous rend son approbation, sa grâce et sa paix. L'esprit est un esprit de sainteté. Alors ici, nous avons vu dans tous ces exemples-là qu'il n'est pas question du baptême du Saint-Esprit pour l'heure. Ça, c'est quelque chose qui n'a rien à voir pour l'heure avec le baptême du Saint-Esprit. C'est pourquoi il ne faut pas réduire l'œuvre du Saint-Esprit au baptême du Saint-Esprit, au surnaturel, au miracle et au don du Saint-Esprit, etc. C'est une part importante de l'œuvre du Saint-Esprit et nous aurons l'occasion d'en reparler beaucoup dans les temps qui viennent. Mais l'œuvre du Saint-Esprit, c'est pas seulement ça. Et il ne faut jamais l'oublier. Et je dirais que ce qui est le plus important dans l'œuvre du Saint-Esprit, c'est ce que nous venons d'évoquer ce soir. Non pas que ce que nous évoquerons plus tard ne soit pas important, mais ceci est de loin le plus important. Et le Saint-Esprit, comme agent de sanctification, produit en nous, et ça nous aurons aussi l'occasion de le voir, le fruit de l'Esprit. Le fruit de l'Esprit, dont Paul parle dans l'Épître aux Galates, et qui est l'amour, la joie, la paix, etc., et 9 manifestations, non pas 9 fruits, mais 9 manifestations du fruit de l'Esprit, 9 aspects du fruit de l'Esprit. Donald G. a remarqué que ces 9 manifestations correspondent aussi aux 9 dons du Saint-Esprit qui sont évoqués dans 1 Corinthiens 12. Ce n'est pas un hasard, bien sûr. Ça veut dire que ce sont deux œuvres parallèles de l'Esprit, mais il est certain que la plus importante est sans contredit la première, c'est-à-dire l'œuvre de l'Esprit pour la sanctification et donc pour le fruit de l'Esprit. Le fruit de l'Esprit, c'est ce que nous verrons la prochaine fois.
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Bonjour à tous, je suis Raphaël Mambou, que Jésus vous bénisse, qui que vous soyez, où que vous soyez. Le nom de cette émission est Venez à Jésus. C'est une grâce, c'est un honneur, c'est un privilège de pouvoir vous retrouver encore aujourd'hui autour de la parole de Dieu. Ce n'est pas parce que nous sommes plus spirituels, meilleurs, plus intelligents, excellents ou quoi que ce soit. C'est simplement que Dieu a fait grâce. Et nous voulons, et vous, et pour nous, que nous puissions profiter de cette grâce au maximum. Depuis un certain temps, nous sommes en train de faire une toute petite étude sur le fils aîné, dans la parabole du fils prodigue. Et avant d'aller plus loin, je voudrais que nous prions pour que nous dédions ces 30 minutes entre les mains du Seigneur. Prions. Père éternel, merci. Merci pour le souffle de vie, merci pour la force, merci pour la santé, merci pour le salut. Merci pour ces hommes et ces femmes qui écoutent cette émission en ce moment, que ce soit à la radio, sur Internet ou dans un support informatique. Nous te bénissons, nous te remercions pour cela. Nous voulons te remettre ces 30 minutes entre tes saintes mains, Seigneur. Que tu parles à chacun d'entre nous. Nous sommes en train d'étudier le Fils aîné, Seigneur. Nous ne voulons pas nous comporter comme le Fils aîné. Nous voulons être comme Jésus-Christ. Et la Bible dit, la foi vient de ce qu'on entend et ce qu'on entend vient de la parole de Dieu. Pour que nous puissions nous conformer à Jésus-Christ, à l'image de ton Fils bien-aimé, nous devons t'écouter, afin que tu nous forges, que tu nous modèles. Merci. Au nom de ton Fils Jésus-Christ. Amen. Le Fils aîné. Lisons dans Luc 15, versets 29 à 30, 28 à 30. Luc 15, 28 à 30. Il se mit en colère et ne voulut pas entrer. Son père sortit et le pria d'entrer. Mais il répondit à son père, « Voici, il y a tant d'années que je te sers, sans jamais transgresser tes ordres, et jamais tu m'as donné un chevreau pour que je me réjouisse avec mes amis. Et quand ton fils est arrivé, celui qui a mangé ton bien avec des prostituées, c'est pour lui que tu as tué le veau gras. » Le fils aîné. Nous avons dit que le fils aîné, dans les caractéristiques que nous retrouvons dans cette parabole par rapport au fils aîné, nous avons dit qu'il était trop tolérant, qu'il était étranger dans la réconciliation entre son frère cadet et son père. Nous avons dit qu'il lui manquait de l'amour. Nous avons dit qu'il manquait de bonnes informations. Il avait des informations de la part des serviteurs et non du père directement. Et nous avons commencé à étudier que le fils aîné manquait d'amour envers son père, pardon, envers son frère, ce qui ne l'a jamais stimulé à aller récupérer son frère. Ce qui ne l'a jamais stimulé à être l'objet de réconciliation entre le père et le fils cadet. Et nous sommes en train de voir maintenant comment, en d'autres termes, cet amour, ce manque d'amour se manifeste envers son frère. Au verset 30, le fils aîné dit ceci. Ton fils, il ne dit pas mon frère. Ton fils, celui qui a mangé ton bien avec des prostituées, c'est pour lui que tu fais une fête. Ton fils, il ne veut plus rien avoir avec le frère cadet. Si nous réfléchissons bien, à qui le fils cadet a fait du mal? C'est au père. C'était au père d'être dur, c'était au père d'être strict, d'être un homme de loi envers son frère, envers son fils cadet. Mais c'est le frère qui se comporte comme si c'était lui qu'on avait à qui on avait fait du mal. En fait, tout vient du fait que le frère aîné manque d'amour envers son frère cadet. Parce que
même si le frère cadet, supposons que le frère aîné était en rébellion contre son père, ou c'était un hypocrite. S'il avait de l'amour envers son frère cadet, lorsque son frère cadet serait revenu, ça ne lui aurait pas posé de problème. Il aurait pu simplement être étonné et dire « Oh, papa, je ne comprends pas. On t'a fait du mal, mais quand même tu fais une fête pour lui. Explique-moi, je n'arrive pas à comprendre. » Mais ce n'est pas comme ça qu'il a réagi. Il réagit mal parce que son frère est de retour. En fait, il n'aime pas son frère. Pourquoi est-ce qu'il n'aime pas son frère? Parce que dans Romains 5, verset 5, il nous est dit, lisons-le, Romains 5, verset 5. Romains 5, verset 5. L'espérance ne trompe point, parce que l'amour de Dieu est répandu dans nos cœurs par le Saint-Esprit qui nous a été donné. Si nous voulons avoir de l'amour, ou si nous voulons aimer notre prochain, nous devons comprendre que l'amour pour notre prochain n'est pas quelque chose de naturel. Parce que si nous aimons notre prochain naturellement, cela veut dire que nous ne sommes pas à l'image de Christ. Qu'est-ce que je sous-entends? Si j'aime mon prochain avec de l'amour naturel, avec de l'amour adamique, ça veut dire qu'au fait, c'est pas Jésus-Christ qui vit en moi. Parce que l'amour de Dieu, qui nous aide à aimer les autres, l'amour qui nous aide à aimer les autres, n'est pas un amour qui vient naturellement. C'est un amour qui vient surnaturellement. L'amour de Dieu est répandu dans nos cœurs par le Saint-Esprit. En tant qu'enfant de Dieu, si vous êtes né de nouveau, si vous avez donné votre vie à Jésus-Christ, vous avez en vous l'amour de Dieu. Il n'est pas biblique de prier, de dire « Seigneur, donne-moi de l'amour pour mon prochain » si vous êtes un enfant de Dieu. Parce que si vous êtes un enfant de Dieu, vous avez reçu aussi le Saint-Esprit. Et en recevant le Saint-Esprit, Dieu a répandu dans le chrétien son amour. Ouais. C'est surnaturel. C'est surnaturel. Ce n'est pas naturel. Parce que l'amour naturel a des préjugés. L'amour naturel fait du favoritisme. Ah, j'aime celui-ci parce qu'il m'aime. Je donne à celui-ci parce qu'il m'a donné. En d'autres termes, l'amour naturel a ses intérêts. Je fais ceci, je donne ceci parce qu'il est de ma famille, il est de ma tribu, il est de la même région que moi, il est de la même race que moi. Il vit un mode de vie qui est conforme à mon style de vie. C'est ça l'amour naturel. Mais l'amour surnaturel, c'est on aime celui qui n'est pas aimable. Dieu nous a aimés alors que nous n'étions pas aimables. Dieu nous a acceptés dans sa présence à cause de l'amour de Christ. Et même quand nous regardons notre marche chrétienne, beaucoup d'enfants de Dieu tombent encore dans le péché. Mais Dieu aime cette personne-là. Et mieux encore, Dieu aime le pécheur. Le Père, voyant le fils cadet revenir, ému de compassion, court vers lui. Le frère aîné, sachant, ne le voyons même pas, mais sachant que le frère cadet est dans la maison, il pète les plombs. Pourquoi il pète les plombs? Parce qu'il n'a pas d'amour pour son frère. Il n'a pas d'amour. Dieu a tant aimé le monde qu'il a donné son fils, Jésus-Christ, afin que quiconque croit en lui ait la vie éternelle. Je suis même tenté de dire que ce frère aîné n'avait pas de l'amour pour lui-même. Dans Matthieu 7, verset 12, il est dit ceci, Matthieu 7, verset 12. Tout ce que vous voulez que les hommes fassent pour vous,
faites-le de même pour eux, car c'est la loi et les prophètes. Tout ce que vous voulez que les gens fassent pour vous, faites-le aussi aux autres. En fait, c'est comme s'il disait que si lui s'était retrouvé à la place du fils cadet, son père n'aurait jamais dû l'accueillir après sa rébellion. Son père n'aurait pas dû l'aimer. Son père n'aurait pas dû faire une fête pour lui. Son père n'aurait pas dû lui donner une nouvelle bague, de nouvelles paires de chaussures, un nouveau vêtement qui est l'image de la justification. Son père n'aurait jamais dû avoir de la compassion pour lui si il devait se perdre. Donc, un tel type de comportement, je m'excuse, empêchera toujours les chrétiens d'aller gagner les perdus à Christ. Parce qu'ils se disent, je ne peux pas comprendre que Dieu aime une telle personne. Alors que lui-même a bénéficié de l'amour de Dieu. Il dit, je ne peux pas accepter cela. Je ne peux pas accepter que Dieu aime des prostituées, que Dieu gagne, que Dieu convertisse des prostituées. Et du reste, vous allez souvent entendre, lorsque quelqu'un qui, entre guillemets, a mené une vie de désordre les plus poussés se convertit, vous allez toujours entendre certains chrétiens dire, est-ce que réellement il s'est donné à Dieu ? C'est arrivé aussi dans l'histoire de la vie de Paul, dans l'histoire de Paul. On soupçonnait Paul de ne pas s'être réellement converti. Écoutez, dans l'amour, il n'y a pas de soupçon. L'homosexuel qui se convertit à Christ, il y a toujours des petites blagues faites par des chrétiens derrière cette personne. Ah, attention, hein. C'est un ancien homosexuel. Il fut homosexuel. Oui, il fut. Il ne l'est plus. Il a donné sa vie à Jésus-Christ. Alors, on ne reste pas seul avec lui dans une pièce. On ne sait jamais ce qui peut arriver. Des préjugés. La Bible dit, tout ce que vous voulez que les hommes fassent pour vous, vous aussi faites de même pour les autres. Donc, vous ne voulez pas qu'on fasse des blagues derrière vous ? Ne faites pas des blagues derrière les autres. Vous voulez que les hommes vous prennent au sérieux dans votre conversion? Eh bien, prenez aussi les autres au sérieux dans leur conversion. Vous auriez voulu que Dieu vous pardonne quand vous commettez des erreurs? Eh bien, pourquoi vous ne voulez pas que Dieu pardonne les autres? Le fils aîné ne supportait pas ça. Pourquoi il ne supportait pas ça? Parce que il n'aimait pas son frère. Ceci nous ramène à Marc 12, verset 31. Tu aimeras Dieu et tu aimeras ton prochain comme toi-même. C'est là, que c'est dans ces deux commandements que se regroupent tous les autres commandements. L'amour pour Dieu et l'amour pour son prochain. Comme il n'aime pas son frère, le fils aîné n'a jamais fait la volonté de son père. Il le dit. J'ai toujours fait ta volonté. Luc 15, 29. Voici, il y a tant d'années que je te sers sans avoir jamais transgressé tes ordres. Et jamais tu m'as donné un chevreau pour que je me réjouisse avec mes amis. Je n'ai jamais désobéi à ta parole. Or, Dieu nous dit, tu aimeras ton prochain comme toi-même. Tu n'aimes pas, vous n'aimez pas votre prochain, vous transgressez la parole de Dieu. La priorité pour Dieu n'est pas votre entreprise, la priorité pour Dieu n'est pas votre mariage, le nombre d'enfants que vous voulez avoir, votre promotion au travail, même votre ministère. La priorité pour Dieu n'est pas les richesses que vous allez posséder de ce monde. La priorité pour Dieu n'est même pas votre état de santé. La priorité pour Dieu, d'abord, c'est de gagner à Christ tous les perdus. Tout le reste que Dieu vous donne, c'est en fonction de cela. La priorité pour Dieu pour le perdu est que le perdu revienne.
dans la maison. Une fois qu'il est revenu à la maison, eh bien, Dieu voudrait que ce perdu jouisse d'une vie heureuse. Que ce perdu soit heureux. Mais il reste toujours dans son cœur la priorité des autres perdus. Nous sommes des ambassadeurs de Christ dans ce monde. Nous sommes des missionnaires de Christ dans ce monde. Même si vous êtes qu'une femme ménagère, vous êtes un cordonnier, vous êtes un charpentier, vous êtes un menuisier, vous êtes un chauffeur de taxi, Dieu veut que les perdus reviennent dans sa maison. Et Dieu ne va pas envoyer les anges. Les anges ne prêchent pas l'évangile. Dieu va utiliser des hommes comme vous et moi. Dans le ministère ou pas, Dieu doit nous utiliser. Mais pour que nous ayons cette vocation, il faut que nous comprenions les priorités de Dieu et que nous laissions l'amour de Dieu vivre pleinement en nous. En Jésus-Christ, nous sommes de nouvelles créatures. En Jésus-Christ, nous devons avoir de nouvelles mentalités. Je ne dois pas aimer seulement ceux de ma tribu. Je ne dois pas seulement aimer ceux de ma race. Je ne dois pas aimer seulement ceux de ma province. Je ne dois pas seulement aimer ceux qui, entre guillemets, spirituellement, sommes de la même maison. Je ne dois pas aimer seulement ceux qui se prétendent être des chrétiens. Je dois aimer aussi les non-chrétiens. Peu importe leur religion, je dois les aimer. Et si je les aime, si je suis rempli de l'amour de Dieu et que je le vis pleinement, je laisse cet amour vivre pleinement en moi, je serai poussé de leur parler de l'amour de Jésus-Christ. Pourquoi ? Parce que leur état de perdition me pousse ou me fait souffrir et je voudrais qu'ils viennent à Christ et que je passe l'éternité avec eux. Bien sûr, lorsque je vais leur parler de Jésus-Christ, je vais leur parler de Jésus-Christ avec amour. Sinon pas avec un style comme pour montrer vous êtes des païens, vous êtes des ivrognes, vous êtes des alcooliques, vous êtes des drogués, vous êtes des pécheurs. Non. Moi aussi, j'étais dans le péché. Moi aussi, j'étais perdu. Et c'est l'amour de Dieu qui m'a touché. Nous devons aussi aimer les autres. Rappelons-nous que le fils aîné est l'image de beaucoup de chrétiens. Le fils cadet est l'image de beaucoup d'hommes et de femmes qui sont perdus. Et Jésus-Christ nous enseigne. Lorsque vous relisez ces contextes de paraboles, il est parlé simplement de l'histoire, ou si je puis dire, de celui qui est perdu et qui est retrouvé, et pour qui on a fait une fête. Dans toute la Bible, je dis bien, dans toute la Bible, de Genèse à Apocalypse. Il n'est jamais dit que Dieu a fait des fêtes au ciel lorsque Israël avait des victoires militaires, lorsque Israël faisait des conquêtes militaires dans les territoires que Dieu lui avait promis. Ça n'a jamais été dit. Nulle part, même pas un ange ne s'est réjoui de cela. Mais lorsqu'un perdu revient dans la maison de Dieu. Lorsque quelqu'un se convertit, il nous est dit qu'il y a une fête au ciel. Écoutez, en tant qu'enfant de Dieu, tout ce qui nous fait plaisir, tout ce qui peut réjouir notre cœur, qui ne contredit en rien la Bible, je suis convaincu, réjouit aussi le cœur de Dieu. Mais il n'y a rien qui fait faire une fête au ciel si ce n'est que la conversion d'un perdu. Celui qui était perdu et qui est revenu à la maison, celui qui était mort et qui est revenu à la vie, sont les seuls passages où on dit qu'il y a une fête au ciel. Dieu, les anges, les archanges et toutes les créatures célestes qui servent Dieu, se réjouissent, font une fête. C'est comme si les anges disaient « Oh mon Dieu, félicitations, un de tes enfants est revenu à la maison. » Et Dieu qui dit « Merci, merci, tout ça c'est l'œuvre de Jésus-Christ. »
Oh Jésus-Christ, tu es vraiment merveilleux. Tu sauves même les perdus, ceux qui vivent. Et Jésus dit, oui, oui. Et il y a des enfants que j'ai utilisés sur terre. Il n'y a que la conversion des perdus qui produit des fêtes au ciel. Moi, je veux que d'autres fêtes se fassent. S'il n'y a que ça qui produit des fêtes au ciel, c'est la mission prioritaire de l'Église, gagner des perdus. Gagner des perdus. Le frère aîné ne comprenait pas cela. Pour lui, faire la volonté de Dieu, c'est simplement aller travailler au champ. C'est ça la volonté de Dieu pour lui. Non, la volonté de Dieu n'est pas d'abord le champ. Le champ aussi fait partie de sa volonté, mais sa volonté d'abord, c'est les perdus. La volonté de Dieu dans notre vie n'est pas d'abord les bénéfices que nous pouvons en tirer, les bénéfices que nous pouvons tirer de notre travail, de notre mariage, de nos enfants, de notre commerce et même de notre ministère. Non. La priorité de Dieu d'abord dans nos vies, c'est que nous devons gagner des perdus. Jésus a dit, allez dans le monde entier, prêchez la bonne nouvelle. Il a dit à tout le monde, vous qui m'écoutez, bien sûr, je ne dis pas que nous allons tous devenir des pasteurs, bien sûr, je ne dis pas que nous allons tous devenir des prédicateurs, quand je dis prédicateurs, des évangélistes, des prophètes, mais nous pouvons témoigner Jésus-Christ autour de nous. Savez-vous combien de prisonniers n'ont pas la possibilité d'entendre l'évangile dans votre ville? Savez-vous combien de malades n'ont pas la possibilité d'entendre l'évangile dans votre ville? Des prostituées. Bon, je ne vous demande pas tous d'aller voir des prostituées. Mais quand même, si Dieu vous met à cœur de prier ou de témoigner Jésus-Christ autour des prostituées, prenez un frère, prenez une sœur, prenez, je ne sais pas, un groupe de personnes, allez les voir. Ils ont besoin d'entendre aussi l'Évangile. L'amour de Dieu doit nous pousser à cela, et non à nous mettre en colère dès qu'il y a un jeune converti que Dieu est en train d'utiliser. On commence à se poser des questions. Mais c'est quoi ça? Moi, ça fait tant d'années que je sers Dieu. Pourquoi je ne peux pas prier pour les malades? Pourquoi lorsque je prie pour les malades, je ne vois pas les malades guéris? Voilà autant d'années que je sers le Seigneur sans jamais avoir commis des actes d'impudicité. Mais cette petite fille ici qui vivait dans la débauche, elle s'est convertie il y a un mois et aujourd'hui elle est fiancée et demain matin elle va se marier. Non, non, nous devons nous réjouir. Nous devons nous réjouir. Naturellement, ça peut faire mal. Mais laissons surnaturellement l'amour de Dieu vivre en nous. Le manque d'amour empêchera les perdus de revenir à Dieu. J'essaie un peu d'imaginer. Si le fils cadet, de retour à la maison, n'avait pas d'abord croisé le père, s'il avait croisé le fils aîné, qu'est-ce que le fils aîné lui aurait dit? Toi, tu oses revenir à la maison après tout ce que tu as fait? Après tout ce que tu as fait à notre père, après tout ce que tu as dit à notre père, tu oses revenir? Non mais attends là, mais c'est pas possible, je suis certainement en train de rêver. Mais tu crois que papa va t'accepter? Gloire soit rendue à Dieu de ce que le fils cadet, en retournant à la maison, n'a pas croisé le fils aîné. Mon frère, ma sœur, si un perdu venez à vous, qu'est-ce que vous allez lui dire? Est-ce que vous serez le pont pour le ramener à Jésus-Christ? Ou vous serez fermé pour lui montrer que non, il n'a pas droit au salut de Jésus-Christ? Oh, ma prière est que lorsqu'un perdu me rencontre, moi, Raphaël, je voudrais que Dieu me fasse grâce de le faire connaître pleinement. L'amour de Jésus-Christ. Pleinement l'amour de Jésus-Christ. Au moment où nous sommes en train de finir cette émission, je voudrais vous poser une question. Je l'ai posée au courant de l'émission, mais je voudrais encore vous poser la question. Si
un perdu vous croisez, comment allez-vous réagir? Qu'allez-vous lui dire au nom de Jésus-Christ? Que c'est trop tard? Qu'il est perdu? Que Jésus-Christ ne peut pas pardonner ses péchés? Ou vous allez lui témoigner l'amour de Jésus-Christ? Je voudrais que nous prions pour chacun d'entre nous. Vous connaissez votre vie, vous connaissez votre état, et si il y a quelque chose qui ne va pas dans votre vie par rapport à l'amour de Dieu, demandez simplement pardon à Dieu. Prions. Père éternel, je viens devant toi au nom de ton Fils Jésus-Christ. Je voudrais te demander pardon. Pardon parce que je manque d'amour pour mon frère et ma sœur. Pardon parce que je déteste celui qui est perdu. J'ai des préjugés. Je te demande pardon. J'invoque le sang de Jésus-Christ dans ma vie. J'invoque le sang de Jésus-Christ dans ma vie pour me purifier et me laver de cette haine. Je suis chrétien. Je suis né de nouveau. Et donc j'ai l'amour de Dieu en moi. Je te demande de me donner la force, la possibilité, la capacité d'exprimer cet amour envers les perdus. Père, j'ai prié au nom de ton Fils Jésus-Christ et je suis convaincu que tu m'as exaucé. Au nom de Jésus-Christ, j'ai ainsi prié. Amen. Si vous avez fait cette prière, croyez que par la foi, Dieu vous a répondu. 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Le nom de cette émission est Venez à Jésus. Je suis Raphaël Mambou. Nous nous retrouvons la fois prochaine sur le même thème, le Fils aîné. Que Jésus continue de vous bénir, que Jésus continue de vous garder. À la fois prochaine. Amen.

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1: Bonjour à tous, je suis Raphaël Mambou, que Jésus vous bénisse, qui que vous soyez, où que vous soyez. Le nom de cette émission est Venez à Jésus. C'est une grâce, c'est un honneur, c'est un privilège de pouvoir vous retrouver encore aujourd'hui autour de la parole de Dieu pour partager quelques versets bibliques sur le thème Jésus dans le temple. Avant d'aller plus loin, je voudrais vous inviter à baisser la tête dans la prière pour dédier le reste des 30 minutes entre les mains du Seigneur. Prions. Père éternel, au nom de ton Fils Jésus-Christ, me voici devant toi, nous voici devant toi pour entendre ta parole. Père, nous ne sommes pas plus intelligents, nous ne sommes pas plus spirituels, nous ne sommes pas plus sages que qui que ce soit. Simplement, tu nous as fait grâce et nous voulons profiter de cette grâce au maximum. Parle au travers de cette émission. Enseigne-nous sur ce thème, Jésus dans le temple. Père, lorsque tu parles, tu ne parles pas en vain. Tu parles pour un but. Que ce but soit atteint. Que des âmes soient sauvées, que des âmes soient délivrées, que des corps soient guéris, que des âmes, que des intelligences, que des personnes soient restaurées, redressées, relevées, Seigneur. Parle au travers de ce message. Fais-nous du bien, Père. Et ne nous abandonne pas. Nous croyons que par la foi, tu vas nous exaucer. Au nom de ton Fils Jésus-Christ, nous avons ainsi prié. Amen. Jésus dans le temple. Je vous invite à lire dans Matthieu 21, verset 10, de 10 à 17. Lorsqu'il entra, on parle de Jésus, lorsqu'il entra dans Jérusalem, toute la ville fut émue et l'on disait, « Qui est celui-ci ? » La foule répondait, « C'est Jésus, le prophète de Nazareth en Galilée. » Jésus entra dans le temple de Dieu. Il chassa tous ceux qui vendaient et qui achetaient dans le temple. Il renversait les tables, les changeurs et les sièges des vendeurs de pigeons. Et il leur dit, « Il est écrit, ma maison sera appelée une maison de prière, mais vous, vous en faites une caverne de voleurs. » Des aveugles et des boiteux s'approchèrent de lui dans le temple et il les guérit. Mais les principaux sacrificateurs et les scribes furent indignés à la vue des choses merveilleuses qu'il avait faites et des enfants qui criaient dans le temple « Hosanna au fils de David ». Et ils lui dirent « Entends-tu ce qu'ils disent ?»« Oui, leur répondit Jésus. N'avez-vous jamais lu ces paroles ? Tu as tiré des louanges de la bouche des enfants et de ceux qui sont à la mamelle. » Et l'ayant laissé, il sortit de la ville pour aller à Béthanie où il passa la nuit. Le verset 17 est un verset vraiment très triste. Et les ayant laissés, il sortit de la ville pour aller à Béthanie où il passa la nuit. Jésus est entré dans Jérusalem. Tout Jérusalem a été alerté. Il est monté, il est entré dans le temple. Et il a fait des choses merveilleuses. Il a parlé, il a dialogué, il a expliqué des doctrines théologiques. Il a expliqué de grandes choses. Le soir, on l'a laissé partir. On a laissé entrer Jésus, partir Jésus-Christ. Ma prière, mon frère, ma sœur, vous qui écoutez cet enseignement sur Jésus dans le temple, et que vous ne laissiez jamais Jésus-Christ sortir de vous. Mais lorsqu'on parle de sortir, on peut sous-entendre qu'il y a eu entrée. On peut sous-entendre qu'on peut recevoir Jésus-Christ dans sa vie comme Seigneur et Sauveur. Ceux qui ont l'habitude de suivre cette émission « Venez à Jésus » ont remarqué que très souvent, nous faisons des prières d'acceptation. Des prières où la personne reçoit Jésus-Christ comme Seigneur et Sauveur personnel. Je me rappelle il y a quelques années en arrière, pendant que je faisais l'évangélisation dans un campus universitaire, un monsieur m'a posé la question, « Vous, les évangéliques, vous prétendez qu'il est possible de recevoir Jésus-Christ dans sa vie comme Seigneur et Sauveur. » Mais je n'ai nullement vu ça dans les Écritures où il est possible, où on donne la possibilité de recevoir Jésus-Christ comme Seigneur et Sauveur. Ma prière est que vous écoutiez cet enseignement d'un bout à l'autre. Et si vous n'avez pas la possibilité de l'écouter d'un bout à l'autre, vous pouvez aller sur notre site internet, www.jesuspourtous.org, et télécharger ces émissions, les écouter, les réécouter, et prendre votre Bible et étudier les passages qu'on va vous donner aujourd'hui. Mon frère, ma sœur, s'il est vrai que dans les évangiles ou dans les actes des apôtres, nous ne retrouvons pas des gens en train de faire des prières d'acceptation, de repentance, des prières comme certains évangéliques ont appelé des prières, la prière du pécheur. Mais nous retrouvons plusieurs fois, dans plusieurs passages, des formes de acceptation, de réception de la personne de Jésus-Christ dans nos vies. Et ma prière est que votre cœur soit vraiment ouvert, que votre intelligence soit vraiment ouverte, que le Saint-Esprit vous parle, pour vous faire comprendre qu'il est possible de recevoir Jésus-Christ comme Sauveur et Seigneur personnel, et c'est biblique. Commençons d'abord dans cette histoire de Matthieu 21. Jésus arrive à Jérusalem. Jésus entre dans le temple de Dieu. Jésus n'était pas dans le temple. Jésus était à l'extérieur. Le temple de Dieu l'a reçu. Il est entré. Nous avons vu dans l'émission précédente, et plus particulièrement dans 1 Corinthiens 6, verset 19, lisons-le encore. 1 Corinthiens 6, verset 19. 1 Corinthiens 6, je suis dans 1 Corinthiens 14, 1 Corinthiens 4, 1 Corinthiens 6, verset 19. Ne savez-vous pas que votre corps est le temple du Saint-Esprit qui est en vous, que vous avez reçu de Dieu et que vous ne vous appartenez point à vous-même? Il y a une version littérale qui dit « Ne savez-vous pas que votre corps est un temple du Saint-Esprit ?» Donc, le temple, lorsqu'on parle du temple en image biblique, c'est vrai qu'on fait référence au temple physique à l'époque de Jésus. C'est vrai qu'on fait référence au temple qui est l'ensemble de tous les chrétiens. L'ensemble de tous les chrétiens qui ont cru vraiment en Jésus-Christ, le corps de Christ. Mais chacun d'entre nous, individuellement, nous sommes un temple. Et un temple, c'est un lieu dans lequel on dédie un culte à quelqu'un. Soit ce culte est dédié à Dieu, au véritable Dieu, au travers du Saint-Esprit, soit ce culte est dédié aux démons, au royaume des ténèbres. Peut-être que vous allez me dire, non, moi je n'ai jamais reçu le démon. Moi je ne reçois pas les démons dans ma vie. Il n'y a pas de démon dans ma vie, d'accord? Mais vos actes vont prouver qui vous êtes. Peut-être que sans le savoir, ou sans le vouloir, sans l'accepter, vous avez reçu dans votre vie, ou dans votre corps, dans votre temple, habite un esprit de vol, un esprit de mensonge, un esprit d'adultère, un esprit d'homosexualité, d'occultisme, de religiosité, de mensonge, de meurtre, de convoitise, de cupidité, un démon d'argent, un démon, de l'orgueil de la vie, de la convoitise de la chair, de la convoitise des yeux, de la convoitise de ce monde, un démon mondain. Je ne parle pas du chrétien, parce que personnellement, moi je ne crois pas au chrétien qui est possédé, non. Mais je suis en train de parler de ceux et de celles qui n'ont pas reçu Jésus-Christ dans leur vie. Peut-être que vous allez à l'église. C'est une très bonne chose d'aller à l'église. Mais aller à l'église ne sauve pas. Celui qui sauve, c'est Jésus-Christ. On peut aller à l'église, mais abriter dans son temple des démons. Des démons de prostitution, des démons de pédophilie, des démons de mensonges. On peut même prêcher l'évangile. On le voit à la télévision, des scandales dans certaines communautés, des hommes de Dieu qui pratiquent la pédophilie. Je me rappelle même d'un homme de Dieu qui disait que Dieu l'avait créé homosexuel, il avait même écrit un livre. Je ne crois pas en ce Dieu-là qui a créé les homosexuels, parce que le Dieu de la Bible interdit l'homosexualité. Il aime l'homosexuel, il veut le sauver, il veut le délivrer de cette pratique, mais il n'approuve pas l'homosexualité. Mon frère, ma sœur, examinez votre vie par rapport aux Écritures. Je ne suis pas venu pour vous condamner, je ne suis pas venu pour vous faire du mal, je ne suis pas venu pour vous rabaisser, mais je suis venu répondre à l'appel de Dieu qui est d'aller dans le monde entier et de prêcher la bonne nouvelle. Ce que je suis venu vous annoncer, c'est une bonne nouvelle en Jésus-Christ. Qui est cet esprit qui habite en vous, qui cohabite avec vous? Est-ce le Saint-Esprit ou est-ce le diable? Est-ce le Saint-Esprit ou le diable? Si c'est le diable, venez à Jésus-Christ. Recevez Jésus-Christ dans votre vie comme Sauveur et Seigneur personnel. Nous allons voir dans les émissions précédentes ce que Jésus-Christ va faire dans le temple. Il va chasser il va casser, il va renverser, il va guérir, il va restaurer. Mais malheureusement, au verset 17, on va laisser Jésus-Christ partir. Combien de chrétiens reçoivent Jésus-Christ? Jésus-Christ leur fait du bien extraordinaire dans leur vie. Jésus-Christ restaure leur vie. Jésus-Christ guérit des blessures. Jésus-Christ fait des grandes choses dans leur vie, mais ils laissent Jésus-Christ partir. Jésus-Christ est le plus grand des démocrates. Je dirais plutôt Jésus-Christ est le plus grand des gentlemen. Voilà, c'est ça que je voulais dire. C'est le plus grand des gentlemen. Il ne force personne. Ce sont les trucs de Satan, de forcer les gens. Non. Jésus-Christ vient, frappe à la porte, comme nous l'avons lu dans Apocalypse 3, verset 20. Il frappe à la porte. Il dit, si quelqu'un entend ma voix, ouvre les portes, ouvre la porte. J'entrerai chez lui, je souperai avec lui, il soupera avec moi. En fait, ils auront communion. Mon frère, ma sœur, Jésus-Christ est à votre porte et il frappe. Il frappe. Donc, chacun d'entre nous, le corps, notre corps est un temple. Soit c'est un temple de mondanité, soit c'est un temple du Saint-Esprit. Soit c'est un temple de péché, soit c'est le temple du Saint-Esprit. Soit c'est un temple que Jésus appelle une caverne de voleurs, de brigands, de violeurs, d'homosexuels, de pécheurs, de rebelles, de fils de colère. Soit c'est le temple du Saint-Esprit. Rappelez-vous, un temple, c'est un endroit là où on dédie un culte. On pratique un culte. On célèbre un culte à l'intérieur. Oui, en Jésus-Christ, lorsque nous avons reçu Jésus-Christ, nous célébrons un culte à tout moment. Pendant que je suis en train de dormir, il arrive des fois pendant que je suis en train de dormir, de chanter des cantiques. Ça arrive. Vous pouvez être dans votre voiture en train de conduire, puisque vous êtes le temple du Saint-Esprit. Vous êtes en train de louer Dieu. Vous êtes en train de le bénir. Vous êtes en train de le remercier. Vous êtes en train d'intercéder. Vous êtes en train de prier. Parce que vous êtes le temple du Saint-Esprit. Le Saint-Esprit est en vous. Et il y a même de très beaux versets qui disent que des fois, nous ne savons demander des choses, alors l'Esprit exprime, parle, prie au travers de nous pour demander des choses à Dieu pour nous. Oui, parce que nous avons reçu l'Esprit de Dieu. Tandis que d'autres, étant le temple des démons, ils ne pensent qu'à faire du mal. Ils pensent à l'impudicité, au mensonge, au vol, à la cupidité, à la haine, à la vengeance, au meurtre, à l'homosexualité, à la pédophilie. Ils sont remplis de péchés. Et c'est normal que tous les jours, là où ils vont, ils sont en train de pratiquer un culte voué aux démons. Mon frère, ma sœur, il est biblique de recevoir Jésus-Christ. Il est biblique. Il est biblique que votre temple reçoive le Seigneur des Seigneurs, le Roi des Rois, le Créateur du ciel et de la terre. Je parle de la personne de Jésus-Christ. Colossiens 2, verset 6. Colossiens 2, verset 6. Ainsi donc, comme vous avez reçu le Seigneur Jésus-Christ, marchez en lui. Je n'oublierai jamais ce verset. Je n'oublierai jamais le jour où, comme je disais, j'évangélisais dans un campus universitaire et quelqu'un dans leur chambre m'a posé la question, c'est écrit où ? Je lui ai dit, c'est vrai que nous ne retrouvons pas dans les Actes des Apôtres le verset où il est parlé de recevoir Jésus-Christ comme Sauveur et Seigneur personnel. Mais il est parlé de croire. Et puis là, le Saint-Esprit m'a inspiré ce verset de Colossiens 2, verset 6. Je tournais les pages et je suis tombé sur ce verset. Je lui ai dit, regardez. Ainsi donc, comme vous avez reçu le Seigneur Jésus-Christ, pas recevoir la

foi. C'est biblique de recevoir Jésus-Christ dans sa vie comme Seigneur et Sauveur, mon frère, ma sœur. Si on vous a enseigné dans votre communauté que c'est faux, alors que veut dire ce verset de Colossiens 2, verset 6? C'est le verset le plus clair où on parle de recevoir Jésus-Christ comme Seigneur et Sauveur. Jésus-Christ est entré à Jérusalem. Jésus-Christ est entré dans le temple. Il est entré dans le temple de cette époque-là et aujourd'hui il veut entrer dans le temple que vous êtes. Il veut entrer dans votre vie. Il veut restaurer votre vie. Il veut guérir ce qui a été brisé, ce qui a été blessé, ce qui a été choqué, ce qui a été traumatisé par le monde. Il veut restaurer. Il veut casser les choses que Satan a introduites, les mentalités de votre vie. Il veut changer votre vie. Il veut vous donner un nouveau départ. Il va le faire, je le crois, par la foi. Je le crois, parce que s'il a fait pour moi, il le fera aussi pour vous. S'il a fait pour Paul, s'il a fait pour Pierre, s'il a fait pour Jean, pourquoi est-ce qu'il ne le ferait pas pour vous? S'il a fait hier, il est capable de le faire aujourd'hui. Mon frère, ma sœur, la Bible dit Jésus-Christ est le même hier, aujourd'hui et éternellement. Il ne change pas. Ce qu'il a fait hier, il est capable de le faire aujourd'hui. Et ce qu'il fera aujourd'hui, il est capable de le faire aussi demain. Mais pourquoi attendre demain, puisque aujourd'hui est le jour du salut? Aujourd'hui est l'opportunité que Dieu vous donne pour recevoir le don éternel qui est la personne de Jésus-Christ. Vous savez, le plus beau cadeau que Dieu a fait à l'humanité, ce n'est pas l'oxygène, ce ne sont pas les océans, ce ne sont pas l'or, l'argent, ce n'est même pas l'intelligence que Dieu a donnée à l'homme. Non, le plus beau cadeau que Dieu a fait à l'homme, c'est la vie éternelle qui se trouve dans la personne de Jésus-Christ. Jésus-Christ est l'amour de Dieu. Jésus-Christ est la vie de Dieu. Jésus-Christ est le pardon de Dieu. Jésus-Christ est la restauration de Dieu. Recevez ce cadeau dans votre vie. Ne le rejetez pas. Ne le rejetez pas. Colossiens 2, verset 6. Ainsi donc, comme vous avez reçu le Seigneur Jésus-Christ, marchez en lui. Comme vous avez reçu. Le verbe est conjugué dans le passé. Donc ces chrétiens avaient à un moment précis de leur vie accepté Jésus-Christ comme leur recommande de marcher en lui. Marcher en Jésus-Christ. Ne marchez pas dans le monde. Ne marchez pas dans les philosophies. Ne marchez pas dans le péché. Ne marchez pas dans la mondanité. Ne marchez pas dans la religiosité. Ne marchez pas dans la communauté. Marchez en Jésus-Christ. Donc chaque pas que vous faites doivent être des pas que Christ inspire. Mais pour marcher comme lui, avec lui, en lui, vous devez le recevoir. Apocalypse 3, verset 20. Apocalypse 3, verset 20. Relisons-le. Nous avons lu l'émission précédente. Relisons-le. Voici, je me tiens à la porte. La porte. Et je frappe. Si quelqu'un entend ma voix et ouvre la porte, j'entrerai chez lui et je souperai avec lui et lui avec moi. Le contexte dans lequel ce verset est écrit, Jésus s'adresse à l'église de Laodicée. L'église de Jésus-Christ est sans savoir a mis Jésus-Christ à l'extérieur et Jésus-Christ est venu frapper pour rentrer. Vous voyez, il frappe parce qu'il est à l'extérieur. La porte l'empêche d'entrer, il faut ouvrir cette porte. Ce n'est pas à lui de casser la porte. Ce n'est pas à lui de forcer la porte. Non, lui, il ne fait que frapper et il dit « c'est moi Jésus-Christ ». Logiquement, quand quelqu'un frappe à la porte, celui qui est à l'intérieur de la maison pose la question « c'est qui ?» Et à l'extérieur, si la personne veut réellement entrer, elle va s'identifier. La personne peut même tromper, prendre le nom d'une autre personne, mais la voix ne va pas tromper. Jésus dit, si quelqu'un entend ma voix, donc il me reconnaît par la voix, je frappe, c'est qui? C'est Jésus. Et la personne entend la voix de Jésus. Et ouvre la porte, j'entrerai chez lui, je souperai avec lui et lui avec moi. Ouais. Jésus est à l'extérieur de votre vie. Or, peut-être vous qui m'écoutez, Jésus-Christ est dans votre vie, mais d'autres personnes qui écoutent en ce moment, peut-être qu'ils n'ont pas Jésus-Christ dans leur vie. Et Jésus-Christ dit, je frappe à votre porte.
Certains vont me poser la question, mais comment je vais faire pour...

0: Que Jésus-Christ est réellement en train de frapper à ma porte. C'est en ce moment-ci, vous écoutez ce message, que la voix de Jésus-Christ vous parvient. Il dit, ouvrez-moi les portes de votre cœur. Ouvrez les portes de votre cœur. Laissez-moi entrer dans votre vie. Vous êtes le temple de Dieu, mais dans lequel Jésus-Christ n'est pas à l'intérieur. Mon frère, ma sœur, Jésus-Christ n'est pas à l'intérieur de votre vie. Si Jésus-Christ n'est pas à l'intérieur de votre vie, le temple de Dieu que vous êtes, alors abrite des démons. Parce que nous sommes appelés à vivre avec Dieu ou à vivre avec le diable. Il n'y a pas de zone neutre, pardon. Non, je ne suis pas pour Dieu, je ne suis pas pour le diable. Non. Si vous n'êtes pas pour Dieu, vous êtes forcément avec le diable, que vous le vouliez ou pas. Un jour, le Seigneur me faisait comprendre qu'il y a deux manières de servir Satan. Soit on est conscient, soit on est inconscient. Mais il n'y a qu'une seule manière de servir Dieu. On est conscient de servir Jésus-Christ. On ne peut pas se retrouver par hasard serviteur de Dieu. Quand je parle de serviteur de Dieu, je parle du vrai serviteur de Dieu. Personne ne va arriver au ciel par hasard. Personne ne va recevoir Jésus-Christ dans sa vie et dire « Ah, oh, c'était le fruit du hasard. » Non, on veut le recevoir dans sa vie. On est conscient de ce qu'on fait. Mais par contre, pour le diable, on peut ne pas être conscient. Le diable se cache très facilement. Le diable se cache des fois derrière la télé. Le diable se cache derrière la musique. Le diable se cache derrière des films, derrière des vêtements. Quand je parle de cela, je ne dis pas que toutes ces choses sont mauvaises, mais je parle de ces esprits qui animent ces choses, qui inspirent ces musiques, qui inspirent ces vêtements. Certaines personnes, quand vous les regardez, comment elles sont habillées, vous pouvez tout de suite vous dire qui habite dans ce corps. Est-ce que c'est Jésus-Christ ou bien c'est les démons? D'autres personnes, c'est quand ils vous parlent, la manière dont ils se comportent. Les choses qu'ils disent, les choses qu'ils regardent, les choses qu'ils écoutent peuvent vous donner des signaux de la personne qui habite dans ce temple. Mon frère, ma sœur, Dieu veut vous donner l'opportunité aujourd'hui de recevoir Jésus-Christ comme Sauveur et Seigneur personnel. Si quelqu'un entend ma voix, si quelqu'un entend mon message, si quelqu'un entend ma prédication, si quelqu'un entend mon cri, si quelqu'un me reconnaît, et ce n'est pas difficile de reconnaître Jésus-Christ. Jamais Jésus-Christ ne va contredire la Bible. Non, jamais Jésus-Christ ne va contredire la Bible. Le genre d'histoire qu'on entend souvent auprès des frères, « Non, Dieu m'a donné une parole. » Oui, laquelle? Ça se trouve dans Matthieu, dans Matthieu, chapitre 29. Il n'y a pas de chapitre 29 dans Matthieu. Matthieu se limite à 28. Vous entendrez d'autres vous parler d'un troisième testament. Ça, ce n'est pas la voix de Jésus-Christ. Quand Jésus-Christ parle, il ne contredit pas la Bible. C'est vrai qu'il peut vous dire des choses qui ne sont pas dans la Bible, mais ça, c'est lié à votre personne. Ça peut être, par exemple, le travail que vous devez faire. Vous n'allez pas retrouver dans la Bible la profession de pompier. Vous n'allez pas retrouver dans la Bible la profession d'avocat. Vous n'allez pas retrouver dans la Bible la profession de quality spécialiste, de advisor du call center. Vous n'allez pas retrouver dans la Bible les fonctions de manager. Non, Dieu peut vous dire, soyez manager, mais ça ne se retrouve pas dans la Bible. Mais Dieu ne va jamais contredire la Bible. Il ne va par exemple pas vous dire, vous êtes marié, reconnu devant Dieu et devant les hommes. Dieu vient vous donner un message, cette femme, ce n'est pas ta femme, divorce, prends une autre femme. Non, non, ça ce n'est pas la Bible. Si quelqu'un entend ma voix et ouvre la porte de mon cœur, vous voyez, ouvre la porte. Jésus-Christ ne va pas forcer la porte. Il faut ouvrir la porte. Si vous n'ouvrez pas la porte, Jésus-Christ ne va pas entrer. Vous aurez beau crier, Jésus entre, Jésus entre, Jésus entre. Il ne va pas entrer. Il faut un acte de votre part. Ça s'appelle la conversion. Tournez-vous totalement à Jésus-Christ. Dites, c'est fini, je ne veux plus cette vie de péché. Maintenant, mon Seigneur et mon Sauveur ne sera que la personne de Jésus-Christ. Ouais. J'entrerai chez lui. Il faut que Jésus-Christ entre dans nos vies. Pas la religion. J'aime bien ça. Pas la religion. Ça n'a rien à voir avec le catholicisme, le protestantisme, le témoin de Jéhovah, la foi bahaï, les mormons, les mounistes. Ça n'a rien à voir avec ces choses. Jésus-Christ n'était pas venu sur cette terre pour introduire une religion, mais pour rétablir le royaume de Dieu. La religion, ça, c'est une invention des hommes. Du reste, ils définissent eux-mêmes la religion comme étant l'effort de l'homme vers Dieu. Regardez Adam dans le jardin d'Éden, lorsqu'il a entendu Dieu, il a fui. Il a fui. J'entrerai chez lui et je souperai avec lui et lui avec moi. D'autres versions parlent, j'aurai communion avec lui. Donc ce que Dieu poursuit en vous faisant recevoir Jésus-Christ dans votre vie, c'est que vous et Dieu, vous deveniez un au travers de Jésus-Christ. Que vous ayez une communion parfaite dans tous les domaines de votre vie. Mon frère, ma sœur, ne résistez pas à Jésus-Christ. Ne continuez pas à garder cette porte fermée dans votre vie. Recevez Jésus-Christ comme Seigneur et Sauveur personnel. Pas de la famille, pas du quartier, pas du pays, mais de votre propre vie. Mon frère, ma sœur, Jésus-Christ se tient à votre porte et frappe. Si c'est cela votre désir, baissez simplement la tête dans la prière et répétez ces simples mots après moi. Dites, Père éternel, au nom de ton Fils Jésus-Christ, j'ai entendu ton appel, j'ai entendu ton message. J'ouvre la porte de mon cœur à Jésus-Christ. Jésus-Christ, entre dans ma vie. Cher Seigneur Jésus-Christ, entre dans ma vie. Deviens mon Sauveur et mon Seigneur personnel. Je prends l'engagement aujourd'hui et jusqu'à la fin de ma vie de suivre Jésus-Christ tous les jours de ma vie et dans tous les domaines de ma vie. Merci pour ton pardon. Merci pour ton amour, Père. Merci pour ce message. Au nom de ton Fils Jésus-Christ, j'ai ainsi prié. Amen. Si vous avez fait cette prière, croyez que par la foi, Dieu vous a entendu. Je suis Raphaël Prochaine, toujours sur le même thème, Jésus dans le temple. Que Jésus continue de vous bénir, que Jésus continue de vous garder. À la fois prochaine. Amen.
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0: Bonjour à tous, je suis Raphaël Mambou, le nom de cette émission est Venez à Jésus. C'est une grâce, c'est un honneur, c'est un privilège de pouvoir vous retrouver encore aujourd'hui autour de la parole de Dieu, toujours pour partager quelques versets bibliques sur la parabole du Samaritain avec Jonathan Junior Mambou. Bonjour frère.
3: Bonjour et bonjour à vous qui nous suivez présentement.
0: Merci pour cette disponibilité, ce temps de sacrifice, que le Seigneur te bénisse, te le rende au centuple.
3: Amen.
0: Avant d'aller plus loin, je voudrais vous inviter à baisser la tête dans la prière pour dédier le reste des 30 minutes entre les mains du Seigneur. Prions. Père éternel, au nom de ton Fils Jésus-Christ, nous voici devant toi pour entendre ta parole, pour entendre ton message, pour entendre le serviteur que tu as choisi, Jonathan Junior Mambou. Père, bénis-le, oins-le, utilise avec puissance, Seigneur, avec autorité. Utilise-le, Seigneur, afin qu'il nous transmette ta connaissance, ton intelligence, ta parole. Au nom de ton Fils Jésus-Christ, nous avons ainsi prié. Amen.
3: Amen.
0: Jonathan Junior, qu'est-ce que tu peux nous dire aujourd'hui sur cette parabole du Samaritain?
3: La parabole du Samaritain, une parabole riche, avec
0: très
3: beaucoup
0: riche.
3: D'enseignements.
0: Très riche.
3: Depuis qu'on a commencé, on parle de cet homme qui était à Jérusalem, qui quitta Jérusalem et qui descendit vers Jéricho. Et nous regrettons beaucoup tous ceux qui choisissent de faire comme cet homme, parce qu'en quittant Jérusalem vers Jéricho, on prend en fait la mauvaise décision, car cet homme, en cours de route, avait rencontré des brigands qui le rouèrent de coups et le laissèrent à demi-mort. Nous avons bien dit que Jérusalem, c'est la communion avec le Seigneur, c'est la maison de Dieu, la maison de paix, c'est le lieu où il nous est demandé de rester. Mais lorsque nous quittons Jérusalem pour aller à Jéricho, eh bien, nous rencontrons des brigands, nous rencontrons l'ennemi, ce qui n'est pas une bonne chose. Ceci me fait penser à ce texte de Exode chapitre 12, verset 23, où la Bible nous dit ceci, parlant de l'acte pascal de l'époque. Je suis dans le verset 23, la Bible dit: quand l'Éternel passera pour frapper l'Égypte, il verra le sang sur le linteau et sur les deux poteaux. L'Éternel passera par-dessus la porte et il ne permettra pas aux destructeurs d'entrer dans vos maisons pour frapper. Ici, dans ce texte, on nous parle de ce fléau destructeur qui fit en sorte que les Égyptiens décident de laisser Israël de sortir d'Égypte. En fait, là, le dernier fléau, c'était que Dieu allait permettre aux destructeurs de frapper à tous les premiers-nés qui vivaient en Égypte. En commençant du premier-né de Pharaon jusqu'au premier-né des animaux. C'était comme ça. Mais seulement ceux qui allaient être épargnés, c'était ceux qui allaient mettre devant leur porte le sang de l'agneau sur les linteaux. Donc chacun devait tuer un agneau dans sa maison et prendre le sang et mettre devant les linteaux. Et quand l'ange, sur les linteaux je voulais dire, et quand l'ange destructeur devait passer et en voyant le sang sur les linteaux, il n'allait pas entrer parce que ils étaient protégés par le sang selon l'ordre que le Seigneur avait donné. Un peu une image pour nous dire que nous également, si nous demeurons à Jérusalem, eh bien l'ange destructeur ne nous touchera pas.
0: Tout à fait.
3: Il ne nous touchera pas, nous serons protégés. C'est un peu l'image de cet homme. Il était à Jérusalem, les brigands l'ont touché seulement quand il a quitté Jérusalem.
0: Bien sûr, nous sommes dans
3: Luc chapitre 10.
0: Luc chapitre 10, la parabole va du verset 30 jusqu'au verset 37.
3: Voilà.
0: Pour ceux qui
3: veulent se référer à ce texte.
0: D'accord.
3: Il était à Jérusalem. Là, s'il était resté à Jérusalem, les brigands n'allaient pas venir. Mais quand il a quitté Jérusalem, il a eu des problèmes. C'est la même chose avec cet événement du temps d'Exode, si je peux le dire. Tous ceux qui ont habité dans des maisons dans lesquelles leur linteau n'était pas peint de sang, eh bien, ils ont vu leur premier-né mourir.
0: Tous ceux qui habitaient des maisons qui n'ont pas fait alliance avec l'Éternel,
3: voilà,
0: étaient des maisons qui allaient être frappées par l'ange destructeur. Jérusalem, c'est une sorte de maison,
3: oui,
0: parce que Jérusalem veut dire maison aussi, c'est une sorte de maison qui est en alliance avec l'Éternel.
3: Oui, et cette alliance est conclue par le sang de Jésus-Christ, le véritable agneau, l'agneau des dieux qui ôte le péché du monde. Parce qu'en fait, l'acte de l'agneau qu'on tuait dans chaque maison à l'époque de Moïse, ne préfigurait que Jésus-Christ de Nazareth. Eh bien, ce n'était plus un problème d'argent, parce qu'en fait, en Égypte, il y avait des gens qui avaient de l'argent, mais l'ange destructeur ne regardait pas ceux qui ont l'argent. Donc, si vous n'avez pas peint votre maison de l'alliance par le sang de l'agneau, eh bien, vous étiez frappés. Ils ont vu leur premier-né mourir.
0: Tout à fait.
3: L'ange destructeur n'a pas tenu compte de tel monsieur parce qu'il est notable, de tel autre parce qu'il est ceci, cela. Non, mais l'ange destructeur a vu le sang. C'est pour dire que si nous restons dans la maison de paix, c'est-à-dire à Jérusalem, l'ange destructeur ne nous touchera pas. Certes, nous ne voulons pas dire que quand on est chrétien, on n'a pas des problèmes. Quand on est chrétien, on a des problèmes. Ça, c'est vrai, ça arrive. Mais ce qui est mieux et intéressant, tant que nous resterons dans la maison, il sera avec nous. C'est ce qu'on nous demande, c'est de faire comme la Bible où Paul nous exhorte d'offrir nos corps comme un sacrifice vivant. Saint et agréable, ce qui sera pour nous un culte raisonnable. Le culte raisonnable, je le lis, Romains 12:1, je vous exhorte donc, frères, par les compassions des dieux, à offrir vos corps comme un sacrifice vivant, saint, agréable à Dieu, ce qui sera de votre part un culte raisonnable. C'est ce que Dieu nous demande, que nous puissions offrir nos vies au Seigneur. Celui qui vit, il va à l'église, mais il n'a jamais offert sa vie au Seigneur. En fait, c'est quelqu'un en fait qui s'expose aux brigands, qui en fait, sans le savoir, a quitté déjà Jérusalem pour Jéricho. Parce qu'en fait, il va par exemple à l'église simplement dimanche, peut-être parce qu'il n'a pas le temps, mais en réalité...
0: Parce qu'il s'ennuie tout simplement.
3: Oui. Mais en réalité, il ne sait pas ce que c'est de donner sa vie au Seigneur, parce qu'il vit dans le mal, il choisit le mal comme son vêtement, et bien que cet homme la sache, que les brigands vont se moquer de lui, vont l'assaillir. Restons attachés à Jésus, c'est-à-dire restons à Jérusalem, et nous serons toujours les hommes les plus heureux. C'est très important, parce qu'en fait, la Bible le dit pour nous, le diable rôde autour de nous comme un lion rugissant, cherchant qui il dévorera. Et quand la Bible dit que le diable rôde autour de nous, cherchant qui il va dévorer, ce n'est pas de la blague. C'est vraiment ce qui est dit.
0: Une réalité.
3: Oui, doit être prise au sérieux.
0: Détruit.
3: Oui, la destruction qui doit provenir de l'ennemi est une réalité. Ce n'est pas de la blague. Jésus-Christ nous dit que l'ennemi vient, mais je n'ai rien de lui en moi. Pourquoi il disait cela? Il le disait parce que si l'ennemi venait et qu'il trouvait quelque chose de lui en vous, ben il aura une porte pour entrer, pour détruire. Parce que l'ennemi a toujours une mission de faire quoi? De détruire.
0: Voler, égorger et détruire.
3: Oui. Jean chapitre 10, verset 10, pour ceux qui cherchent ce texte. Nous devons rester à Jérusalem pour ne pas nous créer des problèmes. Et les grands problèmes que nous nous créerons, ce sera d'ouvrir la porte à l'ennemi à pouvoir se saisir de nous. L'ennemi, c'est un accusateur. Il nous accuse, comme pour Job, il est allé accuser Job, lui disant que je dois le toucher, je dois toucher à ses biens. Le Seigneur voyait la communion qu'il avait avec Job. L'ennemi a frappé Job, a touché Job. Là, c'est Dieu qui a permis ça. Mais si j'ai pris cet exemple, mon frère, c'est pour montrer tout simplement que Satan, c'est un accusateur. On l'appelle l'accusateur de nos frères. Pourquoi? Parce qu'il nous accuse. Et quand il nous accuse, c'est pour dire, j'ai droit à toucher Jonathan. J'ai droit à toucher Raphaël. J'ai droit à toucher Junior. J'ai droit à toucher Marie-Jeanne. J'ai droit à toucher... Pourquoi il accuse? Parce qu'il veut faire du mal. Il veut détruire. Pourquoi il veut détruire? Parce que Satan sait sa destinée. Il sait qu'il a été destiné pour l'enfer. L'enfer a été préparé pour lui. Il le sait. Mais il sait aussi qu'il n'ira pas seul. Il doit tout faire pour entraîner à sa suite des milliers d'hommes. Parmi ces hommes, il y a des ignorants. Voilà pourquoi la Bible dit, mon peuple est détruit parce qu'il lui manque la connaissance. C'est pour ça que nous parlons de la parole de Dieu. C'est pour ça qu'il y a Dieu a déversé dans le monde des bons serviteurs aussi, pour ôter beaucoup de gens de l'ignorance. Parce que quand on est dans l'ignorance, on ne sait pas, mais on est en train de s'entraîner pour aller en enfer. Parce qu'on se détruit sans le savoir. Mais la connaissance nous épargne de ces choses et nous aide à rester à Jérusalem. Je voudrais lire un texte encore, une scène qui s'est produite au temps d'Israël. Dans Samuel chapitre 4, versets 1 à 22, c'est un long texte, c'est vrai. Mais ici, pour ce peuple, ce n'était pas un peuple ignorant. Israël, c'était un peuple qui connaissait Dieu. Mais en ce temps, ces enfants d'Israël marchèrent dans la désobéissance vis-à-vis de Dieu.
0: 1 Samuel chapitre 4,
3: versets 1 à 22, c'est très long. Je vais le lire petit à petit. On commence au premier verset. La parole de Samuel s'adressait à tout Israël. Israël sortit à la rencontre des Philistins pour combattre. ils campèrent près des Ben-Ézer, et les Philistins étaient campés à Afek. Les Philistins se rangèrent en bataille contre Israël. Le combat s'engagea. Israël fut battu par les Philistins, qui tuèrent sur le champ de bataille environ 4000 hommes. Si nous arrêtons là, Israël fut battu parce qu'il avait choisi de quitter Jérusalem pour descendre vers Jéricho. Un peu pour dire qu'il avait commencé à marcher loin du Seigneur, loin de la loi de Dieu. Il a commencé à désobéir à la loi de Dieu. Et ça, ce sont des exemples qui nous concernent. Toutes les fois que nous choisissons de ne plus marcher conformément à la parole, nous serons battus par l'ennemi. Nous allons perdre le combat. Ça, c'est très important. Ce sont des exemples vrais. Israël, c'était le peuple choisi des dieux. Si Dieu a permis que son peuple soit battu, c'était aussi pour nous montrer que toutes les fois que nous marcherons loin du Seigneur, nous serons battus. Nous allons connaître des défaites face à l'ennemi. Ça, c'est très important.
0: Verset 2.
3: Le verset 3, au contraire. On a lu le verset
0: 2. Ah, non, tu ne l'as pas lu.
3: Ah bon. Les Philistins, le verset 2. Les Philistins se rangèrent en bataille contre Israël et le combat s'engagea. Israël fut battu par les Philistins qui tuèrent sur le champ de bataille environ 4000 hommes. Le peuple rentra au camp et les anciens d'Israël dirent: pourquoi l'Éternel nous a-t-il laissé battre aujourd'hui par les Philistins? Allons chercher à Silo l'arche de l'alliance de l'Éternel, qu'elle vienne au milieu de nous et qu'elle nous délivre de la main de nos ennemis. Le peuple envoya à Silo, d'où l'on apporta l'arche de l'alliance de l'Éternel des armées qui siège entre les chérubins. Les deux fils d'Élie, Ophni et Phiné, étaient là avec l'arche de l'alliance. En fait, l'arche de l'alliance représentait beaucoup
0: la présence de Dieu,
3: comme tu viens de le dire. Parce que Dieu descendait sur l'arche pour parler aux enfants d'Israël. Et Dieu était dans l'arche, c'est-à-dire la parole de Dieu qui était dans l'arche, c'était Dieu lui-même. Et la renommée de cette arche était connue de beaucoup de peuples. Ils savaient que le Dieu de ce peuple était un Dieu puissant. D'ailleurs, le Dieu de ce peuple avait délivré à main forte Israël face aux Égyptiens en les frappant de plusieurs maux et en les conduisant d'une manière extraordinaire. Dieu les conduisait la journée par une colonne de nuée, Dieu les conduisait la nuit par une colonne de feu, Dieu les nourrissait d'une manne qui ne venait pas de la terre mais du ciel. Donc ce sont des choses qui dépassaient les peuples. Et cette tâche représentait beaucoup pour le Dieu, comme tu viens de le dire, la présence de Dieu. Et lorsque les Philistins ont appris que l'arche de Dieu était entrée dans le camp d'Israël, ils avaient tremblé. Je continue au verset 5. Lorsque l'arche de l'alliance de l'Éternel entra dans le camp, tout Israël poussa de grands cris de joie et la terre en fut ébranlée. Leur joie, c'était voilà, maintenant on était battu, maintenant l'arche est venue. La présence de Dieu, lui-même, il est là, donc on va gagner. Le retentissement de ces cris fut entendu des Philistins. Et ils dirent, donc les Philistins, ils dirent: que signifient ces grands cris qui retentissent dans le camp des Hébreux? Ils apprirent que l'arche de l'Éternel était arrivée. La présence de l'arche les a amenés à dire: ah, c'est fini, c'est Dieu lui-même qui est venu. Ils avaient raison d'avoir peur. Ils avaient raison, mais ils avaient oublié une chose. Ils avaient oublié que bien que l'arche était dans le camp, mais Israël lui-même traversait un temps tel que la gloire n'était plus avec eux. Parce qu'en fait, la gloire de Dieu, la gloire d'Israël, c'était Dieu lui-même.
0: Tout à fait.
3: C'est vrai, l'arche était là, mais Dieu n'était pas avec eux.
0: Ils avaient les signes extérieurs, oui. Ils avaient les symboles qui pouvaient représenter Dieu, mais Dieu n'était pas, parce que justement, ils avaient quitté Jérusalem pour Jéricho.
3: Voilà, c'est-à-dire quitter Jérusalem vers Jéricho va simplement dire s'éloigner de Dieu, s'éloigner de la parole de Dieu, s'éloigner des principes de Dieu, ne plus obéir à Dieu. Ben, tu seras là avec une Bible merveilleuse, parce qu'il y a des belles Bibles aujourd'hui avec des belles couvertures.
0: Tout à fait.
3: Mais Dieu ne sera pas avec toi, c'est-à-dire la gloire ne sera pas avec toi. Et les Philistins eurent peur. Malheur à nous, dirent-ils au verset 7. Car il n'en a pas été ainsi jusqu'à présent. Malheur à nous, qui nous délivrera de la main de ces dieux puissants? Ce sont ces dieux qui ont frappé les Égyptiens de toutes sortes de plaies dans le désert. Fortifiez-vous et soyez des hommes.
0: Se disent-ils.
3: Philistins, de peur que vous ne soyez asservis aux Hébreux comme ils vous ont asservis. Soyez des hommes et combattez. Mais regardez, les Philistins livrèrent bataille et Israël fut battu.
0: Quoique l'arche était avec eux.
3: Ça c'est très important.
0: Quoique des sacrificateurs accompagnaient.
3: Oui, ça c'est très important.
0: Quoique c'était Israël, le peuple choisi de Dieu, le peuple physique.
3: C'est très important. Israël était le peuple de Dieu, il livra bataille à beaucoup de peuples. C'est une image pour montrer que nous aussi, enfants de Dieu, chrétiens, parce qu'en fait à l'époque on ne pouvait pas eux les appeler chrétiens.
0: Parce que Jésus n'était pas mort pour les péchés des hommes.
3: Mais sachant que nous aussi, nous sommes soldats. Un soldat est fait pour se battre. Nous sommes soldats. Ce n'est pas pour rien que le Seigneur nous donne des armes spirituelles. Revêtez-vous du casque du salut, du bouclier de la foi, de l'épée de l'esprit. C'est parce que nous sommes des soldats. Hein? Comme Paul a dit à Timothée, combat le bon combat de la foi. Hein? Nous sommes des soldats de Jésus-Christ. Mais en connaissant ces choses, nous devons rester à Jérusalem. Parce que notre ennemi, et il est redoutable aussi. Sans Christ, nous ne pouvons pas le vaincre. Sans Jésus, nous ne pouvons rien. Mais avec Jésus, nous sommes déjà vainqueurs parce que Jésus l'a déjà vaincu.
0: Amen.
3: C'est ça, c'est très important. Les Philistins livrèrent bataille à Israël. Israël fut battu. Pourquoi? Parce qu'il s'était éloigné de Dieu. Il s'était éloigné de Jérusalem. Il a fait vraiment comme cet homme. Il a quitté Jérusalem. On est au verset 10. Chacun s'enfuit dans sa tente. La défaite fut très grande. Et il tomba d'Israël 30 000 hommes de pied. Donc avant, s'il faut faire la comparaison.
0: C'était 4 000.
3: Oui.
0: Et là, ils sont passés à 30 000. Carrément.
3: Donc, 30 000 moins 4 000, ça fait.
0: Ils ont perdu 26 000.
3: 26 000.
0: Il y a eu 26 000 hommes qui se sont ajoutés.
3: Oui. C'est, l'arche de Dieu est venu. En fait, on dirait que l'arche de Dieu est venu amener encore 26 000 morts.
0: Voilà. Plus de 26 000 morts.
3: On ne se moque pas de Dieu, s'il vous plaît. Ça, c'est la Bible qui dit ça. On ne se moque pas de Dieu. Galates chapitre 6, je préfère lire ça. Verset 7. Ne vous y trompez pas. On ne se moque pas de Dieu. Ce qu'un homme aura semé,
0: il doit le moissonner.
3: Il le moissonnera. Tu peux te moquer des hommes, c'est bon. Ne te moque pas de Dieu. Ça, c'est très important. Regardez encore le verset 11. L'arche de Dieu fut prise. 1 Samuel 4, verset 11. L'arche de Dieu fut prise et les deux fils d'Élie, Ophni et Phiné, moururent. Vous savez, d'abord, les deux fils ici, c'était des sacrificateurs. Les fils d'un souverain sacrificateur. Mais je ne sais pas comment expliquer. C'était des gens pervers.
0: Qui vivaient dans le péché.
3: Oui, mais ils sont allés avec assurance, avec l'arche. Donc, malgré leur désobéissance vis-à-vis de la loi de Dieu, vis-à-vis de Dieu, parce qu'ils obéissaient pas aux principes de Dieu, même aux conseils que leur père donnait, ils sont allés avec assurance dans les champs de bataille. Un homme de conscience ne peut pas faire des choses pareilles. Parce que quand tu quittes Jérusalem pour descendre vers Jéricho, les brigands vont te tuer.
0: Mais t'attends pas à ce que Dieu te protège. Parce que tu as quitté sa protection.
3: Oui. Regardez ce que les fils du sacrificateur Élie. J'insiste parce que dans la Bible, il y a plusieurs Élie. Mais les deux Élie célèbres, il y a Élie, le sacrificateur, et Élie, le prophète. Élie, le sacrificateur, d'ailleurs, quand on écrit, on n'a pas mis un E à la fin. Mais Élie, le prophète, il y a un E à la fin. Bon, je parle de Élie, le sacrificateur. 1 Samuel, chapitre 2. On recule juste un peu d'une page. On commence au verset 12. Il est dit ceci. Les fils d'Élie étaient des hommes...
0: pervers.
3: Vraiment.
0: Vas-y, je t'en prie.
3: Il ne connaissait point l'Éternel. C'est-à-dire, il ne connaissait pas la parole de Dieu.
0: Mais il servait.
3: Oui.
0: Mais il connaissait l'arche de l'Alliance. Mm-hmm. Il connaissait tout ce qui était lié au tabernacle.
3: Mm-hmm. On dirait des gens qui étaient des parvenus. Hein? Des parvenus, des gens qui ne comprenaient pas le vrai sens de ce qu'ils faisaient. Hein? Parce qu'en fait, quand on ne connaît pas Dieu... on ne va pas le servir comme il se doit.
0: Tout à fait.
3: On va faire comme les Samaritains. On a amené les Samaritains dans une ville et ils ne connaissaient pas le Dieu de cette ville. Ils ont commencé à servir d'autres dieux et des lions venaient les ravager.
0: Il
3: faut connaître Dieu. Parce que quand on connaît Dieu, on ne va plus faire n'importe quoi.
0: Parce qu'on connaît ses lois, ses exigences,
3: oui.
0: ses directives, ses instructions. Mm. Bref, on sait ce que Dieu veut.
3: Oui. Quand on connaît Dieu et qu'il nous arrive de nous éloigner de lui et qu'un fléau nous arrive, on sait comprendre que ce fléau m'arrive parce que je sais que la Bible dit ceci, cela. Donc, je dois rentrer. C'est-à-dire, on réagit directement comme Jonas. Jonas connaissait Dieu. Dieu lui avait dit d'aller à Ninive, mais lui, il a choisi d'aller à Tarsis. Et quand le vent a frappé le bateau, Jonas n'a pas réfléchi 5 fois. Il a compris que c'était lui qui a tiré le malheur.
0: C'était lui qui a tiré ce malheur.
3: Il connaissait, mais ces gens ne connaissaient point Dieu. Et voici quelles étaient leur manière d'agir. On est au verset 12. Voici quelles étaient la manière d'agir de ces sacrificateurs à l'égard du peuple. Lorsque quelqu'un offrait un sacrifice, le serviteur du sacrificateur arrivait au moment où l'on faisait cuire la chair, tenant à la main une fourchette à 3 dents. Il piquait dans la chaudière, dans le chaudron, dans la marmite ou dans le pot. Et tout ce que la fourchette amenait, le sacrificateur le prenait pour lui. C'est ainsi qu'ils agissaient à l'égard de tous ceux d'Israël qui venaient à Silo. Même avant qu'on fît brûler la graisse. Je peux même sauter. Je viens au verset 17. Ces jeunes gens se rendaient coupables devant l'Éternel d'un très grand péché parce qu'ils méprisaient les offrandes des dieux. Je peux même aller plus loin. C'était des gens qui prenaient même des femmes et qui couchaient avec des femmes là, dans l'endroit du service. Et ce sont ces gens qui sont allés avec l'arche, avec assurance. Et nous avons la présence des dieux. Mes frères, mes sœurs, sacrificateurs, un sacrificateur d'abord c'est qui? Si à l'époque on sacrifiait des animaux, aujourd'hui notre vie est sacrifiée à Dieu.
0: Tout à fait.
3: Alors si tu es sacrificateur et tu vis dans le mal, ne t'attends pas à ce que l'arche de Dieu te protège. Non, c'est ça c'est que ces gens voulaient. Et la Bible nous dit, dans 1 Samuel 4, que l'arche de Dieu fut prise et les deux fils là, qui se croyaient être quelque chose, ils ont été tués. Ils sont morts, malgré la présence de l'arche. C'est-à-dire, tu peux avoir une Bible, comme nous disait une maman, qu'en tout cas, il y a eu des chats qui miaulaient devant moi, j'ai pris la Bible, j'ai posé là devant, pour que la Bible puisse les menacer. Non, tu peux mettre la Bible.
0: Est-ce que t'étrangler, et toi et ta Bible.
3: Ce qui est important, c'est ta communion avec Dieu. C'est que tu restes à Jérusalem.
0: Et ce que tu fais des paroles qui sont dans ce livre.
3: Ça, c'est très important. Donc, un peu, nous allons peut-être continuer ça là, toujours dans les émissions qui viendront pour insister et dire, reste à Jérusalem. Ne descends pas. Et parce que si tu descends, tu vas te tromper par des faux raisonnements que non, en tout cas, je suis toujours, Dieu est toujours avec moi. Non, Dieu, il n'est pas un homme. Dieu, il est souverain. Dieu, il est libre de faire ce qu'il veut. Nous ne sommes pas libres de faire ce que nous voulons. Nous devons faire ce que lui, il veut. Ce n'est pas de la dictature, mais c'est pour notre bien. Parce que le monde ici, il est sous la puissance du malin. Et Dieu veut nous épargner de ces choses.
0: Je voudrais revenir dans Luc 10. Luc 10, verset 30. Jésus reprit la parole et dit, « Un homme descendait de Jérusalem à Jéricho. Il tomba au milieu des brigands qui le dépouillèrent. Le chargèrent de coups et s'en allèrent, le laissant à demi-mort. » Quitter Jérusalem pour Jéricho n'est pas une bonne chose. Il y a toujours, toujours des conséquences négatives. Mon frère, ma sœur, vous qui êtes en train de nous écouter en ce moment, peut-être que vous êtes en train de réfléchir pour quitter Jérusalem. Peut-être même que vous avez déjà quitté Jérusalem. Vous êtes en chemin. Peut-être même que vous avez déjà trouvé domicile dans Jéricho. Et si Dieu permet que vous écoutiez cette émission, c'est pour vous réveiller, pour vous dire, attention, il y a un danger là où vous êtes. Revenez à Jérusalem. Il vous aime, il ne vous a jamais chassé de Jérusalem. Il ne vous a jamais chassé de la présence de Dieu. Et le chemin qui ramène à Dieu, c'est Jésus-Christ, le Fils de Dieu, le Dieu vivant. Et il vous tend sa main aujourd'hui, il vous dit, mon fils, abandonnez cette vie de péché, parce que les conséquences ne sont jamais positives. Mon frère, ma sœur, si ce message vous a touché, vous voulez dire, frère, je veux prendre un nouveau départ avec Jésus-Christ. C'est très simple, baissez la tête dans la prière et répétez ces simples mots après moi. Dites, Père éternel, au nom de ton Fils Jésus-Christ, nous voici devant toi. Je te demande pardon. Pardon parce que j'ai quitté ta présence. Pardon parce que j'ai pris une vie de péché. Je prends l'engagement aujourd'hui et jusqu'à la fin de ma vie à suivre Jésus-Christ tous les jours de ma vie et dans tous les domaines de ma vie. Purifie-moi avec le sang de Jésus-Christ. Lave-moi avec le sang de Jésus-Christ. Au nom de ton Fils Jésus-Christ, j'ai ainsi prié. Amen. Si vous avez fait cette prière, croyez que par la foi, Dieu vous a entendu. Je suis Raphaël Mambou, le nom de cette émission est Venez à Jésus. Nous nous retrouvons la fois prochaine, toujours sur le même thème, avec Jonathan Junior Mambou, la parabole du Samaritain. Que Jésus continue de vous bénir, que Jésus continue de vous garder. À la fois prochaine.
3: À la fois prochaine et que Dieu vous aide à rester à Jérusalem.
0: Amen.
3: Amen.
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Il y a un problème qui nous touche aussi, nous, en mesure où nous sommes une composante de ce protestantisme. Je crois que la première remarque que l'on peut faire, c'est que depuis quelques dizaines d'années, le protestantisme français traverse une crise d'identité et qu'il a énormément de difficultés à se situer et à comprendre quelle est sa raison d'être au sein de la société française. D'après les derniers chiffres qui étaient donnés justement cette semaine par le pasteur Monsara à l'occasion d'une interview à la radio concernant le 60e anniversaire de la révocation de l'Édit de Nantes, il y aurait 800 000 protestants en France, c'est-à-dire 800 000 protestants répertoriés, c'est-à-dire qui ont au moins une fois dans leur vie donné signe de vie et se sont signalés comme protestants par une pratique religieuse, quelle qu'elle soit. Je vous rappelle que le sondage de l'IFOP qui avait été effectué il y a plusieurs années par l'hebdomadaire de la vie catholique donnait un nombre de 2 millions de protestants, ou plus exactement de personnes qui en France se disaient proches du protestantisme. Donc vous voyez qu'il y a une grande différence entre les chiffres officiels qui sont ceux de la Fédération protestante et puis les chiffres qui sont ceux de gens qui se disent donc proches du protestantisme. Alors, il faut ajouter à cela environ 250 000 protestants qui ne sont pas membres d'églises appartenant à la Fédération protestante, ce qui fait, grosso modo, environ 1 million de protestants en France. Ces protestants sont regroupés en environ 1800 communautés locales, paroisses, etc., desservis par 132 ministres, 1800 communautés ou paroisses, oui, 132 ministres, il y a de cela, quand ces chiffres ont été publiés, donc il y a déjà de cela peut-être 2 ou 3 ans, environ 300 étudiants dans les différentes facultés de théologie, écoles bibliques, instituts bibliques, donc 300 étudiants qui se préparaient au ministère pastoral. Voilà en gros pour ce qui est des chiffres. Alors, maintenant, au point de vue démographique, la population protestante est une population dont l'âge est relativement élevé. En tout cas, il est plus élevé que la moyenne française. Donc c'est une population vieille, dans ce sens que les jeunes, le renouvellement ne se fait pas au niveau de la jeunesse, et que, en particulier au niveau de la jeunesse, dès la confirmation, pour ce qui est des églises réformées et luthériennes, eh bien les jeunes disparaissent dans la nature. Alors, comme le constatait le pasteur Monsara, 800 000 protestants, c'est le nombre qu'il y avait en France avant la révocation de l'Édit de Nantes. Donc, depuis la révocation de l'Édit de Nantes, le protestantisme n'a pas augmenté en nombre. Par contre, la population française a plus que doublé. Et c'est pourquoi ce chiffre pourrait faire illusion, en disant, eh bien, la population protestante française s'est maintenue malgré tous les avatars de l'histoire, malgré la révocation des l'Édit de Nantes, malgré les persécutions qui en ont suivi. En fait, ce serait jugé d'une manière illusoire. Il n'y a pas... En fait, il y a un net recul de la population protestante parce que l'évolution de la population protestante aurait dû suivre la courbe de l'évolution de la population française en général. Donc il y a tassement, il y a une inquiétante stagnation, et même, je crois que l'on peut dire, un net recul depuis la révocation des dîmes. Ce recul est dû à plusieurs causes. Celle qui est le plus souvent invoquée par les autorités protestantes officielles, c'est celle de l'exode rural. Jusqu'au siècle dernier, jusqu'au début de ce siècle, disons à peu près jusqu'à
construit, surtout jusqu'au début du siècle, jusqu'à la Première Guerre mondiale, le protestantisme français était un protestantisme essentiellement rural, concentré justement dans de grandes régions rurales, le Midi, la région des Cévennes, Languedoc-Roussillon, l'Aquitaine, le Poitou, l'Alsace-Lorraine. Et au lendemain de la Première Guerre mondiale, et surtout de la Deuxième Guerre mondiale, a eu lieu un important exode rural qui a fait que de nombreux protestants ont quitté leur paroisse pour se retrouver dans des villes où ils n'ont pas été récupérés par les paroisses urbaines. Et là, on retrouve le même phénomène, finalement, que celui qui caractérise aussi le catholicisme. Deuxième cause de ce recul, c'est, à l'image du catholicisme également, la sécularisation, la laïcisation de la société, les conflits entre la science et la foi, les progrès de la technique qui ont fait que beaucoup de protestants ont perdu toute foi, et donc toute référence religieuse. Et puis, troisième élément qui n'est pas négligeable, c'est le problème des mariages mixtes. La communauté protestante est tellement restreinte, notamment dans les vastes régions où maintenant le protestantisme se présente comme un protestantisme de diaspora. Les grandes régions protestantes ont pratiquement cessé d'être. Les grands terroirs protestants, Cévennes, Languedoc-Roussillon, Poitou, etc., ont une population vieillissante qui est restée à la terre. Et la plupart des générations plus jeunes se retrouvent dans des villes, dans des régions où, très souvent, ils sont à peu près les seuls protestants sur un rayon très vaste, ce qui pose évidemment d'énormes problèmes, parce que ça interdit pratiquement toute vie religieuse. Et c'est ce qu'on appelle le problème de la dissémination. Nous avons, au sein de l'Église réformée notamment, d'immenses paroisses de disséminés, c'est-à-dire que, par exemple ici en Bretagne, la paroisse réformée de Vannes-Lorient est une paroisse de disséminés, dans ce sens que si le gros de la paroisse se trouve concentré à Lorient et à Vannes, vous avez des protestants, deux ou trois familles qui habitent Ploërmel, deux ou trois autres qui habitent Pontivy, d'autres qui habitent, Josselin, etc., mais pratiquement seuls dans leur ville, ce qui évidemment rend difficile pour les gens en particulier qui ne sont pas convertis et qui sont encore moins consacrés de participer au culte, etc., et aux activités spirituelles de leur église, et en même temps qui font que ces gens qui sont isolés ont du mal, si j'ose dire, à marier leurs jeunes. Et ne trouvant plus dans leur milieu la possibilité de trouver un conjoint, beaucoup de ces jeunes protestants, de la dissémination et de la diaspora protestante en particulier, contractent alors des mariages mixtes, et des mariages mixtes qui, en général, sont au détriment de la partie protestante, parce qu'il est beaucoup plus facile, évidemment, de se fondre dans la majorité catholique que de garder une identité qui se trouve d'autant plus affaibli que l'on vit justement dans cette situation de dissémination. Ou alors, lorsque le mariage se fait dans le sens de la partie protestante, eh bien, la situation de dissémination fait que finalement, au bout d'une ou deux générations, toute référence religieuse disparaît et que, en général, le couple sombre en indifférence et les enfants qui en naissent également. Donc, les mariages mixtes sont un énorme problème au niveau du protestantisme. Par exemple, il y a quelques années de cela, sur 3910 mariages qui avaient été enregistrés par les autorités protestantes, il y avait 3910 mariages mixtes qui avaient été contactés par les protestants, contre 1612 mariages protestants qui avaient été célébrés sur la France entière. Vous voyez, donc la disproportion des chiffres. 3910 mariages mixtes contre 1612 mariages protestants. Alors, un simple calcul
nous permet de comprendre que, eh bien, par le seul jeu des mariages mixtes, d'ici un certain nombre d'années, si la tendance ne se renverse pas, le protestantisme aura disparu, aura été absorbé par le catholicisme. Par ce seul phénomène, sans parler du déclin de la foi, sans parler de la sécularisation, sans parler du renouveau de l'Église catholique, qui attire de plus en plus de jeunes protestants aujourd'hui. Donc, nous avons affaire ici à une communauté menacée. Il y a un problème de transmission de l'Évangile aux jeunes générations en particulier, aux enfants. Le dépôt ne se transmet plus. Et pour beaucoup de jeunes protestants, eh bien, toute vie religieuse et toute référence au protestantisme s'arrête à 14 ans, au moment de la confirmation. Donc, le problème qui se pose devant le protestantisme français est celui de sa survie physique. Au-dessous d'un certain seuil numérique, l'existence d'une communauté est menacée. Au-dessous d'un certain seuil, l'existence d'une communauté n'est finalement plus possible. Et là, c'est un des plus gros problèmes devant lequel le protestantisme aujourd'hui se trouve confronté. D'autant que le protestantisme officiel ne se renouvelle plus que par, justement, filiation. On est protestant de père en fils. L'évangélisation étant pratiquement inexistante, mis à part justement les églises qui sont en dehors de la fédération protestante, qui sont finalement le seul espoir d'un renouveau du protestantisme, les églises évangéliques en particulier. Alors, à côté de l'aspect démographique, il y a l'aspect financier. En fait, j'avais dit une bêtise hier quand j'ai dit que le protestant français donnait à son église sur un an une moyenne de 80 francs par an. La contribution du protestant moyen, toutes tendances confondues, évangéliques et autres, n'est-ce pas, eh bien, c'est 80 francs par an et non pas 75 francs comme j'avais dit, c'était un peu plus. Donc ils sont un peu plus généreux que ce que j'avais dit. 80 francs par an par personne. Alors bien entendu, dans ce chiffre-là, il y en a qui donnent beaucoup moins et il y en a qui donnent beaucoup plus dans les milieux évangéliques. Donc ça, c'est une moyenne générale, bien sûr. Mais comme le disait le doyen Mel, qui a été l'auteur du rapport où j'ai puisé ces chiffres, le protestantisme français pourrait donner 10 fois plus qu'il ne le fait sans atteindre les limites du sacrifice. Bien aimé cette expression-là. Donc, si vous voulez, il y a un engagement financier qui est extrêmement faible. Et malgré cela, eh bien, les œuvres protestantes, malgré le peu de moyens dont elles disposent, sont tout de même extrêmement nombreuses. Il suffit de prendre, par exemple, un annuaire comme celui de la France protestante, l'annuaire officiel de la Fédération protestante, pour voir le nombre incalculable d'œuvres pour les malades, pour les vieillards, pour les enfants, les journaux, les publications, les maisons d'édition, etc., qui vivent finalement de ces 80 francs que 800 000 protestants donnent chaque année au protestantisme français. Ça paraît vraiment inouï que finalement tant d'œuvres, qui sont souvent des œuvres qui absorbent énormément d'argent, puissent vivre sur des moyens aussi limités. En fait, certaines de ces œuvres ont d'autres sources de revenus, la comptabilité par exemple,

peut apprendre avec un certain nombre de précautions. Alors, ce qui caractérise aussi ce protestantisme, c'est que son engagement est beaucoup plus sécularisé que dans le passé. Les œuvres qui sont les siennes sont beaucoup moins des œuvres uniquement à caractère religieux, comme par exemple c'était le cas au siècle dernier, où on assistait à toutes sortes de mouvements d'évangélisation. J'ai cité l'Armée du Salut tout à l'heure, mais on pourrait citer aussi la mission populaire, la mission auprès des travailleurs de l'industrie, les associations d'évangélisation auprès des étudiants, les éclaireurs unionistes qui à cette époque-là étaient un mouvement d'évangélisation, etc., etc. Maintenant, on a de plus en plus affaire à des mouvements à caractère social, voire parfois à caractère politique, tels que la CIMAD, tels que la Croix-Bleue, qui au départ aussi était un mouvement d'évangélisation des buveurs, et qui maintenant est beaucoup plus un mouvement à caractère uniquement social. Il y a donc une sécularisation des œuvres à caractère protestant. Nous ne parlons pas de la feuille, que nous connaissons tous, et nous connaissons également aussi très bien son évolution. Alors, justement, cet engagement qui a de plus tendance à se séculariser, de plus en plus tendance à se séculariser, représente aussi un élément inquiétant pour le protestantisme, parce que ce protestantisme micro-minoritaire, ultra-minoritaire, devrait plutôt rechercher à durcir son identité. Et là, au contraire, cette identité se dilue dans toutes sortes d'œuvres qui perdent de plus en plus la marque et la spécificité protestante pour devenir tout simplement des mouvements à caractère uniquement social, laïque. Ce qui prouve qu'il y a cette crise d'identité dont nous parlons tout à l'heure. Le protestantisme a perdu conscience du caractère irremplaçable dans la société française de son message, de sa fonction et de sa vocation. Et cette conscience qui était la sienne encore au siècle dernier, qui était extrêmement vive, c'est à la fin du XXe siècle totalement estompée. Donc trois facteurs extrêmement inquiétants. L'affaiblissement démographique, numérique, le peu de moyens financiers et la manière dont sont gérés en quelque sorte ces moyens financiers et humains, ce potentiel humain et financier limité qui se trouve investi dans un nombre important d'œuvres qui n'ont plus de spécificité protestante. Alors, à ce caractère, à ce tableau déjà sombre, s'ajoute un autre problème. Celui de la presse et de l'édition protestante. Nous savons que le protestantisme est né avec l'imprimerie. Ce n'est pas un hasard. Dès le XVIe siècle, le protestantisme s'est voulu la religion du livre et de l'écrit. Et dès le départ, il y a eu, sur le plan de l'édition, un effort très important qui a été entrepris au niveau de la diffusion de la Bible, l'idéal étant que chaque protestant puisse, en tout cas à cette époque-là, peut-être pas chaque individu, mais chaque famille en tout cas, puisse posséder un exemplaire des Saintes Écritures et avoir une érudition suffisante pour pouvoir la lire. D'où la multiplication des écoles pour que chaque enfant, même parmi les plus humbles foyers, et la possibilité d'avoir accès à l'Écriture sainte. Avec le temps et avec les progrès techniques dans le domaine de l'imprimerie et de l'édition, donc la vulgarisation de l'écrit, les protestants ont été à la pointe justement de la diffusion de l'imprimé. Et c'est ainsi qu'au XVIIIe, puis au XIXe siècle, on a vu se multiplier une presse protestante et des maisons d'édition protestantes très importantes, non seulement en ce qui concernait la diffusion de la Bible, mais également en ce qui concernait la diffusion du message protestant, de livres spirituels, de

0: d'écrits de tous ordres, de traités. Et ce qui était une des caractéristiques du siècle dernier, c'était le travail des colporteurs. Les colporteurs, au siècle dernier, ont fait un travail d'évangélisation énorme. Et les progrès du protestantisme, au point de vue numérique, qui ont marqué le XIXe siècle en particulier, sont dus en grande partie au travail des colporteurs. Ces gens qui, soit avec des roulottes tirées par des chevaux à l'époque, soit tout simplement à pied, avec des sacs remplis de bibles et de traités divers, allaient de maison en maison, proposant des exemplaires de la Bible, du Nouveau Testament, ou simplement pour les gens les plus modestes d'exemplaires de tel et tel évangile, évangile de Jean, évangile de Luc, etc. Ou des traités, des petits livres, ou même des livres pour enfants, etc. Il y avait un énorme travail qui a été effectué de cette manière-là par les colporteurs bibliques. Au XXe siècle, eh bien, la presse protestante, l'édition protestante est en crise. Alors qu'au siècle dernier, il y avait des journaux protestants à grand tirage, qui étaient même lus par des non-protestants, qui éventuellement prenaient position sur les grands problèmes de l'heure, etc. Aujourd'hui, on peut dire qu'il n'existe pratiquement plus de grand journal protestant. Il y a, juste après la guerre, le journal Réforme avait essayé d'être la continuité de ces différents journaux qui existaient jusqu'à la Deuxième Guerre mondiale et qui avaient disparu pendant la Deuxième Guerre mondiale. Réforme n'a pas réussi à remplir ce rôle. Différentes tentatives ont été faites par la suite, par un magazine qui se nommait Horizon Protestant et qui lui aussi a échoué. Aujourd'hui, le christianisme au XXe siècle essaye de remplir plus ou moins bien ce rôle, mais il n'existe aujourd'hui aucun journal en France, si ce n'est Expérience, qui dépasse les 3000 abonnés. Aucun. Alors, pour 800 000 personnes, les journaux, donc, les plus grands journaux ne dépassent pas 3000 abonnés. Alors vous voyez ce que ça représente également. Quelles conclusions faut-il en tirer? Tout d'abord, que le protestant ne lit plus beaucoup, ne s'intéresse plus à l'imprimé. L'influence de l'audiovisuel, l'influence de la sécularisation a joué énormément, mais comme le remarquait le doyen Mel, pour un peuple qui est né de l'écrit et de l'imprimerie, voir dans quelle situation se trouve aujourd'hui la presse protestante en général, est aussi un indice qui ne laisse pas d'être inquiétant. La crise économique qui sévit depuis les années 70 a rendu encore plus critique la situation de bien des journaux protestants. On lit de moins en moins et on s'intéresse de moins en moins à ce qui est écrit. Quant à l'édition de livres, elle est pratiquement impossible aujourd'hui en France sans l'appui d'étrangers ou des maisons d'édition catholiques. Ce qui fait que la littérature protestante de langue française est extrêmement pauvre, car il y a de multiples ouvrages qui n'ont jamais été édités, faute de moyens. Alors, quelles sont les conséquences? D'abord, pour le peuple protestant lui-même, qui n'a plus l'occasion de trouver une nourriture abondante qui lui permettrait donc d'approfondir sa foi, notamment, encore une fois, au niveau des jeunes générations. Et deuxièmement, deuxième conséquence vis-à-vis de l'extérieur cette fois-ci, le message protestant ne passe plus. Il n'y a plus de relais pour diffuser la pensée protestante au sein de la société française. C'est tout le problème du rayonnement du protestantisme qui se trouve ainsi posé. Et les résultats de cette non-communication se constatent en ce sens que le protestantisme est de moins en moins perçu comme un phénomène spécifique par la société française. Au siècle dernier, le protestantisme était un des pôles d'intérêt de la société. On en parlait. On en parlait bien ou on en parlait mal, on en parlait plutôt mal que bien, mais on en parlait. Aujourd'hui, vis-à-vis du protestantisme, il y a une indifférence quasi généralisée de la part du grand public, de la part des médias, qui s'intéressent au protestantisme uniquement lorsque ce dernier prend des prises de position politique en flèche, ou des positions à caractéristique qui sont aussi quelque peu originales. Mais le protestantisme, en tant que phénomène en soi, n'est plus un objet d'intérêt. Et ceci est inquiétant. C'est pourquoi, finalement, ce qui se passe en ce moment avec l'anniversaire de la révocation des Nantes est extrêmement positif, même si on peut déplorer certains aspects de la manière dont les choses sont retransmises par les médias. Mais il y a en tout cas une occasion pour le public français de reprendre conscience qu'il existe des protestants en son sein, qu'il existe une communauté protestante en son sein. Alors, le protestantisme n'intéresse plus. Le protestantisme ne sait plus que dire à la société française de nos jours, et il ne sait pas comment le dire. Il n'a plus les moyens de le dire. Alors, il y a bien la radio et la télévision, mais là aussi, il y a une inadéquation radicale du message protestant par rapport à la télévision. Et ça, c'est très bête. Les réalisateurs de la télévision protestante s'arrachent les cheveux pour essayer de trouver des émissions qui soient intéressantes. D'abord, parce que la plupart d'entre eux sont des gens qui n'ont plus aucune foi, qui ne savent pas de quoi dire. Et puis deuxièmement, parce que je crois qu'il y a une inadéquation fondamentale du message public avec l'audiovisuel, comme l'a fort bien montré Jacques Ellul dans son livre La parole humiliée. Ce qui fait que le protestantisme, étant privé de son support naturel qu'il écrit, ne retrouve plus par les moyens audiovisuels modernes l'impact qu'il avait du temps où l'écrit était roi. Alors, il y a donc cette crise d'identité qui est interne au protestantisme, mais qui lui est aussi externe, une crise d'identité parce que l'opinion publique ne lui renvoie plus aucune image de lui-même. Et ceci est aussi un phénomène qui est extrêmement grave pour une minorité. Finalement, la seule référence que l'on trouve au protestantisme dans les médias, en dehors, encore une fois, des prises de position politiques, eh bien, c'est l'expression « secte protestante » dans le contexte de la guerre anti-secte que nous avons analysée depuis un certain temps. Et il n'est pas jusqu'à ces derniers jours où, dans le cadre des émissions relatives à la révocation de l'édit de Nantes, dans une émission consacrée au refuge, eh bien, un groupe d'arbistes était présenté comme une secte dont le lieu de culte ressemblait de beaucoup plus à un banquet qu'à une église, qui ne se laissait pas approcher facilement, qui étaient des gens étonnants, étranges, etc. Et évidemment, il y avait là une désinformation totale. Processus de désinformation totale. Autre élément d'intérêt, c'est le catholicisme. Le catholicisme progressiste est le seul qui s'intéresse au protestantisme en soi, car il voit dans le protestantisme un laboratoire de tout ce qui est à l'avant-garde, que ce soit au niveau des théologies de la libération, que ce soit au niveau des méthodes modernes d'exégèse de la Bible, que ce soit au niveau des prises de position éthiques. Les catholiques progressistes s'intéressent au protestantisme pour cette seule raison, et d'aucuns lui disent souvent, eh bien, ne disparaissez pas trop tôt parce que nous avons encore besoin de vous. J'ai entendu ça de mes propres oreilles. C'était tout un programme en même temps. Hein, c'est-à-dire, dans le fond, eh bien, on est prêt à vous faire du bouche à bouche aussi longtemps qu'on aura besoin de vous. Et quand on n'aura plus besoin de vous, on vous laissera tomber comme une vieille chaussette. Et puis là, vous n'aurez plus qu'à disparaître. Alors, il aurait pu y avoir un tournant et un renouveau par l'intermédiaire du mouvement charismatique. Le mouvement charismatique, au début des années 70, est apparu pour un certain nombre de gens au sein du protestantisme comme la planche de salut qui permettrait un nouveau souffle et un nouvel élan. Hélas, le protestantisme français, à l'inverse du catholicisme, qui a tout de suite compris l'intérêt que le mouvement charismatique pouvait présenter pour le renouveau de l'Église et qu'il a exploité à fond, le protestantisme, lui, est resté étranger au mouvement charismatique, n'a pas compris ce qu'il pouvait représenter pour lui et l'a marginalisé. Le protestantisme s'est définitivement fermé au mouvement charismatique. Le président de l'Église réformée de France, le président de l'Église luthérienne de France, dans un dernier colloque qui a eu lieu après le grand colloque de janvier 84, un colloque plus restreint des responsables, ont ouvertement pris position contre le mouvement charismatique, disant qu'ils niaient la possibilité qu'il y ait de faire des expériences conformes à ce que la Bible annonce. Ils refusaient même l'idée qu'il puisse y avoir de telles expériences. C'était une prise de position a priori, mais qui était en même temps une prise de position sans appel. Ce qui fait que dans ces églises-là, évidemment, le réveil charismatique ne pourra rester qu'un phénomène ultra-marginalisé. Ce que nos frères réformés charismatiques et luthériens charismatiques regrettent et déplorent, mais contre lequel, hélas, il faut bien se rendre en évidence, dans l'état actuel des choses, ils ne peuvent rien. Alors, c'est regrettable parce que ce qui aurait pu être la voie du salut pour un protestantisme déliquescent a finalement été rejetée. Et il est certain que dans une perspective uniquement humaine, l'avenir du protestantisme français est bien sombre. Alors, voyons maintenant ce qu'est le comportement du protestant en tant qu'individu. Nous avons d'abord vu quelle était la crise d'identité du protestantisme en tant que minorité au sein de la société française. Maintenant, quelle est l'attitude du protestant moyen, du protestant dans l'Église? Eh bien, nous pourrions dire que le peuple protestant français est essentiellement composé de ce que nous pourrions appeler les silencieux. Le protestantisme français s'exprime par la voix d'une minorité de clercs et d'intellectuels de haut vol, très souvent, qui s'expriment au nom du protestantisme, mais qui sont très souvent déconnectés de la base et dont les prises de position sont loin de représenter ce que la base souhaite et ce que la base pense. Mais la base, qui est souvent composée de gens simples, de gens qui n'ont pas le niveau intellectuel de ces clercs, n'ose pas ouvrir la bouche, n'ose pas prendre position contre ce qui se fait en son nom, et représente par conséquent une grande masse de silencieux, qui subit une évolution plutôt qu'elle ne l'accompagne, qui subit une évolution qu'elle supporte d'ailleurs de plus en plus difficilement. Un sondage avait été effectué par la Fédération protestante il y a quelques années au sein de cette majorité de silencieux. Et le sens de ce sondage était en gros celui-ci. Que pensez-vous que devrait faire le protestantisme aujourd'hui? Et le bon sens des réponses saute aux yeux. Et c'est là qu'on voit que le peuple protestant a encore, n'est-ce pas, une dimension spirituelle que souvent ses élites, ses conducteurs n'ont plus. Et c'est ainsi que la majorité de ces silencieux interrogés sur ce que devait faire le protestantisme aujourd'hui répondait maintenir. Maintenir ce qui est. Le protestant moyen est conscient que son identité, que son existence est en danger et qu'il y a une urgence première de réaffirmer cette identité et de la maintenir. Et les réponses faites insistaient sur l'exigence de fidélité, fidélité au passé, le souci de la pureté doctrinale, le souci de rester fidèle à son identité. Ça ne veut pas dire que le peuple des silencieux était figé sur le passé. Il était conscient de la nécessité d'une certaine rénovation, mais cette rénovation devait se faire dans la continuité et dans la fidélité. À la question qu'est-ce que le protestantisme ne doit pas faire, alors il y avait deux réponses qui revenaient pratiquement spontanément, de la politique et de l'œcuménisme. Le peuple des silencieux est fatigué des prises de position politiques de ses conducteurs, en sorte que la politique est maintenant devenue la grande préoccupation des élites du protestantisme français, et deuxièmement, le bon sens du peuple protestant lui a permis intuitivement de sentir tout le danger qu'il y a au travers de l'œcuménisme. Alors, il y a un fossé entre les autorités et la base. On retrouve ça également au niveau du vote des protestants. Les élites, les pasteurs votent à gauche en général, et le peuple a tendance à voter au centre droit. Donc il y a une confiscation du pouvoir par les intellectuels au sein du protestantisme français et un étouffement des revendications de la base. Alors, ce qui frappe dans les revendications de la base, je le notais il y a un instant, c'est l'attitude vis-à-vis du catholicisme. Il y a un anticatholicisme profond au sein du peuple des silencieux, qui a ses racines dans le passé, mais également dans un passé récent. Et le passé récent, c'est telle et telle entourloupette qui a été faite par tel et tel prêtre local, par tel et tel évêque, etc., etc. Et lorsque les silencieux parlent, eh bien, ils évoqueront très facilement tel et tel incident de ce genre. Ils invoqueront telle tracasserie dont on se souvient encore et qui remonte par exemple au XIXe siècle, la Première Guerre mondiale, où la France était en lutte contre une puissance protestante et où les protestants français étaient considérés comme une cinquième colonne à la solde de l'Allemagne. Cela se traduit encore par la méfiance qu'ont les protestants français vis-à-vis de l'unification de l'Europe, par exemple, dans lequel on sent poindre une espèce de résurgence du Saint-Empire romain germanique et de tout ce que cela représente, de tout ce que cela comporte. Mais ce qui fait la douleur du peuple protestant français, c'est que le peuple protestant français est profondément persuadé qu'il est finalement le seul, à tort ou à raison, à assumer la prédication du pur évangile dans notre pays, mais qu'il constate finalement que cette prédication n'est plus le fait, cette conviction n'est plus partagée par ses élites. Alors, à cela s'ajoute que la Bible, maintenant, a été aussi redécouverte par le catholicisme et que certains se sont dit que peut-être la redécouverte de la Bible par le catholicisme provoquerait les mêmes résultats que la redécouverte de la Bible avait eu sur Luther au XVIe siècle, c'est-à-dire une réforme interne de l'Église catholique. Pour les élites, en effet, pour certaines d'entre elles, du moins, la réforme apparaît comme une solution provisoire, une parenthèse qu'il faut refermer. Que maintenant, dans la mesure où le catholicisme a redécouvert la Bible et s'est réformé à la lumière de la Bible, eh bien, le protestantisme n'a plus sa raison d'être en tant que protestantisme, qu'il n'est fécond que dans la mesure où il disparaît, où il s'intègre dans quelque chose de plus large, et qu'il n'est plus seul, donc, à diffuser le pur évangile dans notre pays. Et cela provoque une crise de confiance très grave au sein du peuple protestant français, qui lui a gardé cette conscience d'être le seul à diffuser le pur message de l'évangile dans notre pays. Et devant une évolution qu'il réprouve, intuitivement, sans pouvoir l'expliciter d'une manière directe, beaucoup de ce peuple des silencieux de l'Église réagit de différentes manières. Un certain nombre d'entre eux s'accrochent quand même, espérant des temps meilleurs. D'autres rejoignent des mouvements évangéliques qui naissent soit à l'extérieur des églises officielles, et un certain nombre d'entre eux, par exemple, rejoignent des églises évangéliques vivantes, soit certains militent à l'intérieur de mouvements évangéliques au sein des églises historiques, luthériennes et réformées, tels par exemple le groupe qui s'est créé autour de la faculté de théologie d'Aix-en-Provence, ou bien des groupes d'évangélisation tels que Jeunesse en Mission, des groupes charismatiques, souvent catholiques, hélas, parce que dans le protestantisme, il y a fort peu de groupes charismatiques uniquement protestants, avec les dangers que ça comporte, de récupération par le catholicisme, soit dans des œuvres comme la CLC, les compagnons de l'Évangile, ou des œuvres du même type, n'est-ce pas ? Une grande majorité subit en déplorant, mais finalement en ne réagissant pas. Et enfin, un troisième groupe quitte l'Église sur la pointe des pieds et, par conséquent, disparaît dans la nature. Et là, on pourrait reprendre vraiment l'image que le prophète Ézéchiel appliquait en son temps au pasteur insensé qui paissait le peuple d'Israël, qui se paissait eux-mêmes et qui n'avait pas soin des brebis malades, des brebis blessées, de celles qui souffraient, etc., qui heurtaient durement la brebis soufflée, la brebis blessée. Et souvent, d'ailleurs, un certain nombre de pasteurs se plaisent à choquer leurs auditoires par des prises de position tonitruantes, n'est-ce pas ? C'est ce qu'ils appellent provoquer des interpellations, provoquent tellement des interpellations que détruisant toutes les bases, eh bien finalement, ils détruisent la foi des gens simples qu'ils méprisent d'ailleurs au niveau de leur grandeur très souvent, ce qui fait que beaucoup de ces gens-là, blessés, meurtris profondément en dedans d'eux-mêmes, eh bien, parfois, abandonnent tout, baissent les bras et puis disparaissent dans la nature, ne font pas d'esclandre en général, mais s'en vont tranquillement sur la pointe du pied. Et c'est ainsi que les paroisses protestantes fondent comme beurre au soleil. Souvent, ce ne sont pas les éléments les moins intéressants qui s'en vont, hélas, ce sont ceux qui, au contraire, auraient été prêts à aller de l'avant s'ils avaient une prédication véritablement évangélique et qui, là, ne sachant plus, ne comprenant plus l'évolution actuelle, n'ayant plus de base ni de point de repère, et bien déçus et amers, et bien se retirent. Voilà. Alors, en fait, pour les élites, la prédication est essentiellement remise en question de la société. Désir de changer les structures d'une société inacceptable, de travailler pour la libération de l'homme. La prédication du salut, la prédication de l'au-delà est tournée en dérision, ou au mieux complètement occultée, complètement passée sous silence. Il s'agit en fait pour beaucoup d'entre eux d'être un homme comme les autres, parmi les autres, que rien ne distingue des autres, car pour eux Jésus-Christ finalement n'a été qu'un homme comme les autres. La dimension de divinité de Jésus est totalement éliminée. L'évangélisation n'est plus considérée comme l'annonce de l'évangile, mais comme l'engagement dans des luttes à caractère social ou même à caractère politique. Et cette évolution s'est accentuée tout particulièrement depuis mai 68. Et depuis mai 68 en particulier, un autre mouvement a eu lieu, c'est celui de l'anti-institutionnalisme de ce peuple et notamment des jeunes. Des jeunes qui se sont mis à contester toutes les institutions. Et c'est ainsi que la plupart des mouvements de jeunesse qui avaient subsisté tant bien que mal jusqu'en mai 68 ont éclaté, tels par exemple la Fédération des étudiants chrétiens, en abrégé FED, les unions chrétiennes de jeunes gens, les mouvements des éclaireurs et des éclaireuses unionistes, qui ont ensuite été reconstitués après mai 68 tant bien que mal de tric et de troc, et qui ont continué à fonctionner tant bien que mal. Les diverses tentatives pour faire renaître les mouvements de jeunesse, tels que justement les unions chrétiennes de jeunes gens, sont extrêmement laborieuses actuellement au sein des églises protestantes historiques. Alors, il y a aussi des incertitudes sur la fonction de l'Église, sur l'importance de l'Église. Il y a en particulier le problème et l'incertitude pas du refus de parler de l'Évangile comme une révélation. Comme si l'Église possédait un savoir. On évite de parler de vie éternelle. On veut tout simplement ne pas manquer les grands rendez-vous de l'histoire. Et par conséquent, l'Église se contente de répéter ce que tout le monde dit, et souvent d'ailleurs en moins bien. Ce qui fait que le protestantisme ressemble à un sel qui a perdu sa saveur. Alors, à ce moment-là, beaucoup de jeunes se disent, eh bien, si être protestant c'est être un homme comme les autres, pourquoi être encore un homme protestant ? Alors, la désinstitutionnalisation, le refus de vivre sa foi ou ce qu'il en reste dans le cadre d'une église instituée, d'un mouvement de jeunesse institué, conduit finalement à la désaffection totale de la plupart des jeunes. Et c'est ainsi que nous assistons à ce vieillissement de la population protestante dont nous parlions il y a un instant, et de son émiettement démographique. Alors, une place très importante est occupé par la théologie. Mais la théologie qui n'est plus conçue comme l'étude des choses de Dieu, mais comme le lieu de la confrontation entre toutes les sciences humaines. Et c'est ainsi qu'on fera aussi bien du structuralisme, comme nous l'avons dit il y a quelque temps, que de la sociologie, que de la psychanalyse, que l'étude des problèmes de l'écologie, enfin bref, tout cela, n'est-ce pas, se trouve confronté, rassemblé, n'est-ce pas, dans une espèce de vaste bouillon de culture, où on a bien du mal, évidemment, à s'y retrouver. Pour les théologiens, la contestation est plus importante que l'affirmation. Seulement, c'est très joli, tout ça, c'est des formules qui sont très belles, mais dans la pratique, cela détruit les bases de la foi des gens qui, bien souvent, hélas, dans la plupart de ces églises-là, n'ont pas fait d'expérience suffisante pour pouvoir se récupérer. Alors, les églises protestantes, de ce fait, n'ayant plus de référence, n'ayant plus de base, se veulent pluralistes. C'est-à-dire un lieu où coexistent des points de vue extrêmement variés, extrêmement divers. Mais le problème se pose des limites de ce pluralisme. Que l'Église puisse avoir un certain pluralisme, notamment dans la vision protestante des choses, c'est une évidence. Mais quelles sont les limites de ce pluralisme ? Jusqu'à quel point peut-on encore se dire protestant quand on ne croit plus à la résurrection, quand on ne croit plus que Jésus est le Fils de Dieu, quand on ne croit plus que l'Évangile est inspiré, quand on ne croit plus que les miracles de la Bible sont des réalités historiques, et j'en passe et des meilleurs, quand on ne met plus les pieds dans une église depuis toujours, et finalement, quand même, à la limite, on ne croit plus en Dieu. Quelles sont les limites de ce pluralisme ? Il y a au sein de l'Église réformée une association qui s'appelle l'Association des chrétiens athées. quelles sont à ce niveau-là les limites du pluralisme. Un autre problème, c'est aussi celui de la famille au sein du protestantisme. Pendant, depuis le XVIe siècle, jusqu'à une époque relativement récente, le protestantisme était vécu très souvent comme une réalité familiale. Il y avait, et on en connaît, les grandes familles protestantes, les Dubois pour ne pas les nommer, entre autres, vous connaissez les Keller, qu'est-ce qu'il y a encore, les grands noms qu'on retrouve constamment, avec des ramifications multiples en Amérique, en Suisse, dans les pays du refuge, etc. Et il y avait le sentiment très fort de ces gens-là, n'est-ce pas, d'être unis non seulement par une même foi, mais aussi justement par des liens familiaux qui étaient faits d'une histoire commune, d'un passé commun, notamment d'un passé issu justement des moments difficiles et de la persécution. Or, aujourd'hui, justement, la société moderne conduit à un éclatement justement de la notion de famille et qui est conçue par les jeunes protestants modernes, n'est-ce pas, comme un obstacle à la liberté. Il faut donc qu'il y ait des ruptures de la famille traditionnelle, se débarrasser de toute singularité à ce niveau-là et même être à la pointe des innovations dans le domaine de la famille. C'est ainsi qu'un des derniers synodes réformés s'est posé sur la question dite avec beaucoup d'euphémisme et pudiquement, n'est-ce pas, de la cohabitation. Comprenez des gens qui vivent en concubinage, n'est-ce pas, qui refusent le mariage pour toutes sortes de raisons pseudo-spirituelles, pseudo-philosophiques, et que l'Église réformée se disposait donc d'accueillir. Alors, disparaît ici la notion d'une vocation spécifique. Disparaît la notion d'une identité protestante, avant peut-être que ne disparaisse tout simplement la réalité protestante dans notre pays. Et c'est pourquoi, en conclusion, nous dirons que la situation est extrêmement préoccupante. D'abord, nous l'avons dit, au point de vue de la démographie. Deuxièmement, au point de vue d'un effort financier insuffisant et mal réparti. Au point de vue d'un manque de vitalité missionnaire. Au point de vue de l'impossibilité de diffuser le message protestant, ou de l'impossibilité, du moins de la grande difficulté de diffuser le message protestant, sans parler de tensions extrêmement vives au sein du protestantisme lui-même, sous couvert d'un pluralisme mal cerné, où se pose la question du ministère, la question des relations entre ces ministères et une base de plus en plus désorientée, et de plus en plus écrasée par la difficulté qu'elle a de se faire entendre, qui conduit beaucoup d'entre eux, encore une fois, à se retirer sur la pointe du pied. De toutes les hésitations qui sont celles, justement, des responsables du protestantisme vis-à-vis de ce que doit être la stratégie générale du protestantisme, et finalement, la difficulté qu'elle partage avec les autres religions, qui est celle de vivre, la difficulté de vivre dans une société de plus en plus étrangère à l'Évangile. Alors, nous pouvons conclure que la situation n'est pas brillante. Les perspectives d'avenir ne le sont pas. Et que si l'on raisonnait à ce niveau-là humainement, eh bien, on pourrait être quelque peu découragé. Je crois qu'il nous faut maintenant conclure d'une autre manière et dire, eh bien, le protestantisme a-t-il encore une vocation, une spécificité, quelque chose d'important à apporter à la société française? Et là, il nous faut répondre oui, de manière très claire. Oui, parce qu'effectivement, il est la seule réalité capable de transmettre l'évangile à ceux qui nous entourent de la manière la plus pure et la plus exacte qui soit. Ce qui ne veut pas dire qu'il n'y ait pas des choses à redécouvrir, qu'il n'y ait pas des expériences nouvelles à faire, des réformes profondes, même éventuellement dans la compréhension du message de l'évangile. Mais plus que le catholicisme, le protestantisme est capable de cette évolution, est capable de cette remise en question, et est capable de cette diffusion-là. Si bien que, si nous nous plaçons maintenant non plus d'un point de vue humain et sociologique, comme nous l'avons fait juste maintenant, mais d'un point de vue vraiment spirituel et biblique, nous dirons que le Seigneur veut encore utiliser le peuple protestant pour être un instrument de salut dans ce pays. Deuxièmement, donc il y a une volonté de Dieu très claire, très nette à ce niveau-là, c'est certain. Deuxièmement, les moyens existent. Encore une fois, au sein des églises, y compris les églises historiques, la masse du peuple protestant, dans sa piété, dans sa sensibilité profonde, est restée extrêmement saine. Et dans l'attente de quelque chose d'autre. Mais finalement, comme pour Israël autrefois, c'est le problème des vignerons. On pourrait appliquer au protestantisme français moderne la parabole des vignerons que Jésus appliquait aux pharisiens et aux sadducéens, aux chefs du peuple d'Israël. Vous connaissez la parabole du roi qui avait planté une vigne, qui l'avait remise à des vignerons et qui était venu en demander le fruit, et les vignerons qui avaient battu les serviteurs, qui avaient été envoyés par le maître, qui les avaient tués, qui les avaient chassés jusqu'à ce que finalement le maître envoie son fils unique qui lui aussi sera tué. Et la conclusion de la parabole, c'est que fera le maître de cette vigne? Eh bien, il fera périr misérablement ces misérables, ce qui n'est évidemment pas le sort que nous souhaitons au chef actuel du protestantisme français, loin de là, et il donnera la vigne à d'autres. Alors, je ne sais pas si cette prophétie, si cette parabole s'accomplira de cette manière-là, je ne le souhaite pas, je ne l'espère pas, mais ce qui est certain, c'est que là, eh bien, le peuple protestant français est conduit dans un chemin qui n'est pas celui du Seigneur, mais finalement qui ne demande qu'à être conduit dans le chemin du Seigneur. Et c'est là, je crois, qu'une vision aussi peut nous être donnée. À deux niveaux, finalement, le maître de la parabole avait envoyé des serviteurs. Et dans la bouche de Jésus, ces serviteurs sont les prophètes. C'est-à-dire des gens qui rappelaient les choses, qui rappelaient quel était le chemin, qui disaient « Voici le chemin, marchez-y ». Et il est particulièrement important que dans ce temps-ci, surgissent au sein du protestantisme français des mouvements prophétiques. Le mouvement charismatique, nous l'avons dit tout à l'heure, aurait pu l'être. Pour le moment, il ne l'a pas été. Le sera-t-il un jour? Dieu le sait. Mais pour le moment, les choses semblent être bloquées. Mais ce qui est possible, en tout cas, c'est que, en dehors du mouvement charismatique en tant que phénomène global, eh bien, des groupes charismatiques, ou non d'ailleurs, mais puisque charismatiques nous sommes, eh bien, disons, les groupes charismatiques puissent être justement des véritables mouvements prophétiques au sein du protestantisme. De façon à éventuellement ramener les vignerons au sens de leur responsabilité, éventuellement aussi pour être battus par eux, et pour être prêts à l'être, mais aussi également pour pouvoir représenter éventuellement, selon le plan de Dieu, une alternative. Alors, la question par laquelle nous continuons celle-ci, le protestantisme a-t-il un avenir en France? Eh bien, ce qui est toujours extraordinaire, c'est que Dieu, lui, n'est jamais plus dépourvu. Et finalement, l'avenir du protestantisme, il est entre les mains de Dieu, Et aussi, d'une certaine manière, il est entre nous-mêmes. Pour nous dire, qui sommes-nous en face de toutes ces forces énormes qui nous écrasent? Mais, selon nous, de ce que le Seigneur disait, par la bouche de Jonathan, quand ce dernier avait attaqué le camp des Philistins, Dieu peut sauver par un petit nombre, comme il peut sauver par un grand nombre. Le propre du protestantisme français, c'est que justement, il est un peuple sans puissance, sans beaucoup de moyens, comme l'était un petit peu l'église de Laodicée, comme l'était l'église de Philadelphie, je dis, pas. Tu as peu de puissance, mais finalement, l'église de Laodicée avait été un instrument entre les mains de Dieu parce qu'elle avait gardé la parole de la persévérance. Or, nous avons vu, c'est l'aspiration du peuple de base, pas des élites, mais du peuple. Pas. Garder la parole de la persévérance, maintenir et rester fidèle à la vocation qui a été adressée au Père. Et précisément, l'anniversaire de la révocation est là, justement, comme certainement pour bien des protestants français, c'est un élément positif, justement. C'est pourquoi c'est bon pour nous qui participons à cette exposition aussi, bien de donner à reprendre conscience de l'identité. Et c'est la raison pour laquelle je crois que ma vocation qui est la nôtre maintenant pour arriver beaucoup plus concrètement à des choses beaucoup plus concrètes, c'est d'être vraiment inséré au sein du protestantisme français, de façon à être modestement, humblement, n'est-ce pas, un signe prophétique. Et je soulignerai, je rappellerai cette parole de Thomas Roberts à Strasbourg, qui disait ceci, n'est-ce pas, je n'appartiens à aucune église, de façon à pouvoir être au service de toutes.
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0: Et on va voir un autre problème qui fait souvent couler beaucoup d'encre et de salive, sans vouloir faire de jeu de mots, c'est la question des langues. Les langues et le baptême dans le Saint-Esprit. La première réflexion à faire, c'est que les dons spirituels, d'une manière générale, peuvent faire problème ça et là, mais le don spirituel qui, de loin, est le plus controversé, c'est justement le don des langues. Peut-être parce que c'est le plus spectaculaire, celui qui est le plus étrange, peut-être parce que c'est celui dont on comprend le moins l'utilité. En tout cas, le fait est là, pour beaucoup de gens, c'est un problème. Deuxième remarque, c'est que ce problème n'existe que pour ceux qui ne sont pas baptisés dans l'Esprit. Ceux qui parlent en langue n'ont pas de problème avec le don des langues. C'est ceux qui ne parlent pas en langue qui en ont. La troisième remarque, c'est que nous retrouvons au sujet du don des langues la même position classique que celle que nous avons rencontrée en ce qui concerne le baptême dans l'Esprit. À savoir que les langues étaient nécessaires au début de l'histoire de l'Église pour établir l'Église, dans la mesure où les apôtres étaient envoyés à toutes les nations de la terre. Il fallait donc qu'ils aient la possibilité de parler toutes les langues de ces nations. Et on cite, à l'appui de cette thèse, le texte d'Acte 2, où il est question de ces Juifs qui étaient originaires de tous les pays du monde et qui soudain se sont mis ont entendu les apôtres qui parlaient dans leur propre langue. Alors voyez, dit-on, c'était pour les évangéliser que ce don des langues avait été donné, et puis après, eh bien, le phénomène a disparu, et il ne faut plus attendre aujourd'hui de semblables langues. Certains
2: vont même jusqu'à prétendre que le parler en langue est diabolique. Il est vrai qu'il peut y avoir, dans certains cas, des contrefaçons diaboliques du don des langues dans certains phénomènes occultes, mais, comme nous le verrons, la grande, grande différence entre ces deux cas, eh bien, c'est que le don des langues biblique est constamment sous le contrôle de celui qui l'exerce, qui ne parle jamais en langue à son insu, ni contre son gré, alors que dans tout le surnaturel du diable, c'est toujours l'inverse. L'individu est un robot, il est un médium simplement pour la puissance spirituelle des démons. Pour l'Esprit de Dieu, c'est autre chose. Il y a coopération entre l'homme et l'Esprit de Dieu, entre l'Esprit de l'homme et l'Esprit de Dieu, et jamais donc contrainte de l'Esprit de Dieu. Maintenant, l'objection que l'on peut faire à cette thèse est évidente. C'est que les apôtres n'ont pas utilisé le don des langues pour prêcher. Même dans l'événement de la Pentecôte, ça paraît très clairement. Il nous est dit ceci, que ces gens qui étaient à Jérusalem se sont mis à dire « Comment se fait-il que nous les entendons parler dans notre propre langue des merveilles de Dieu ?» Donc, ici, il s'agissait de louanges. Les apôtres, en langue, proclamaient les merveilles de Dieu. Ils louaient Dieu. Et il se fait que parce qu'il y avait des gens qui comprenaient ces langues-là, eh bien, ces langues ont été comprises. Mais le but de ces langues n'était pas qu'elles soient comprises. Comment peut-on le conclure ? Tout simplement parce que lorsque Pierre s'est mis à prêcher au peuple, il l'a fait dans sa propre langue. Et c'est très clair que le dialogue qui s'engage entre Pierre et la foule qui est là se fait dans une langue qui est compréhensible et par Pierre et par la foule. Qui était soit l'hébreu, soit l'araméen, d'une manière moins sûre le grec, pas du tout certain que Pierre savait le grec, du moins à cette période de sa vie, il a dû sûrement l'apprendre plus tard pour ses voyages missionnaires. Mais enfin, c'était en tout cas dans une de ces trois langues qu'il parlait, une langue qu'il comprenait. Et nulle part dans le livre des Actes, ailleurs, dans les autres cas où il est question des langues, nous ne voyons que les langues sont utilisées pour prêcher. Le seul texte que l'on puisse invoquer aussi dans ce sens-là, c'est celui de la première épître aux Corinthiens, chapitre 14, où il est dit que s'il survient un homme du peuple, etc., il est jugé par tous, les pensées de son cœur sont dévoilées. Seulement, on oublie une chose, c'est de lire le contexte. C'est que Paul dit ceci, si tous parlent en langue, et que survient un homme du peuple ou un incroyant, il dira que vous êtes tous fous, parce qu'il ne comprend pas la langue. Mais si tous prophétisent, alors les pensées de son cœur sont dévoilées. Paul dit cela de la prophétie et pas des langues. Paul dit ça d'un message inspiré qui est donné dans la langue de celui qui parle et de celui qui écoute. Donc le don des langues n'est pas un don pour la prédication. Et on voit comment justement cette erreur s'est glissée dans l'Église depuis des siècles. Je pense par exemple à un chant qui se trouve dans le recueil des ailes de la foi, qui dit ceci, « Si d'un sublime langage tu n'as pas reçu le don, tu peux rendre témoignage, quand Jésus est le pardon, à ton frère tu peux dire ce que Christ a fait pour toi. » Bon, là, c'est une récupération de cette idée que le don des langues est pour la prédication. Donc pour les missionnaires qui vont aller en Afrique, etc., et qui vont avoir une capacité particulière pour apprendre les langues de ces peuplades vers lesquelles ils sont appelés par le Seigneur à rendre témoignage. Et là, nous voyons la deuxième erreur que l'on fait au sujet du don des langues. Le don des langues n'est pas la capacité d'apprendre des langues. On emploie même ça dans le langage courant, mais moi je n'ai pas le don des langues, ça veut dire que j'ai du mal à apprendre une langue étrangère. Ça n'a rien à voir. Le don des langues, ça n'est pas ça. Le don des langues, c'est une capacité surnaturelle de parler une langue inconnue, qui est donnée surnaturellement et miraculeusement par l'Esprit de Dieu. Alors on dira dans quel but ? Eh bien, il y a un premier but. Celui que nous allons envisager tout de suite. Mais là, il nous faut tout de suite aussi faire table rase d'une autre objection. Les adversaires du mouvement charismatique, au sens large du terme, déclarent ceci. Les charismatiques, les pentecôtistes, affirment que pour être baptisé du Saint-Esprit, il faut parler en langue. Et que parler en langue, c'est ça le baptême du Saint-Esprit. Nous sommes ici face à un de ces raccourcis rapides que font les adversaires du mouvement de l'Esprit, semblable à celui que nous avons déjà examiné en son temps, savoir que celui qui n'est pas baptisé de l'Esprit n'a pas l'Esprit. Nous avons vu que jamais, n'est-ce pas, les charismatiques et les pentecôtistes sérieux n'ont jamais rien enseigné de semblable. Mais nos adversaires continuent à nous prêter cette doctrine. Et on a vu, par exemple, encore dernièrement, dans le colloque de Crampoisic, où le secrétaire général de la Fédération protestante pensait que nous enseignions cela. De la même manière, on nous attribue cette pensée que nous pensons, nous disons et nous enseignons que le baptême du Saint-Esprit, c'est de parler en langue. Alors nous allons justement examiner bibliquement cette objection ou cette question. Il est clair que le baptême du Saint-Esprit, ça n'est pas de parler en langue. Je crois qu'une lecture même superficielle de la Bible nous le montre. L'expression « baptême de l'Esprit », par exemple, « baptême dans l'Esprit » plutôt, implique tout autre chose. Être baptisé dans l'Esprit, nous l'avons vu, c'est être immergé dans l'Esprit, c'est être plongé dans l'Esprit. Qu'est-ce que ça a à voir avec les langues ? D'abord, au prime abord. Donc, qu'est-ce que c'est que le baptême dans le Saint-Esprit ? C'est une rencontre avec Jésus dans la foi. De la même manière que l'on a rencontré Jésus comme l'agneau de Dieu qui ôte le péché du monde et qui par conséquent ôte notre péché, nous le rencontrons comme celui qui baptise dans le Saint-Esprit, ainsi qu'a dit Jean-Baptiste. Jean-Baptiste a dit de Jésus deux choses. Il a dit qu'il serait l'agneau de Dieu qui ôte le péché du monde et il a dit qu'il baptiserait dans l'Esprit. Voilà les deux choses qu'il a dit de lui. Or, ces deux affirmations de Jean-Baptiste correspondent à deux expériences fondamentales de la vie chrétienne. Le pardon de ses péchés, la nouvelle naissance, parce que Jésus est l'agneau de Dieu qui ôte notre péché, et le baptême dans l'Esprit, parce que Jésus est celui qui baptise dans l'Esprit. Le baptême dans l'Esprit, c'est donc une expérience invisible, profonde, un bouleversement de toute la vie, qui se trouve ainsi renouvelée, transformée, vivifiée. Et bien évidemment, une pareille expérience n'est pas visible extérieurement. Mais elle produit des conséquences visibles. Ça, c'est indiscutable. Sinon, ça ne servirait à rien. À partir du moment où les apôtres ont été baptisés dans l'Esprit, il y a eu, comme disait l'évangéliste Marc, des signes qui les suivaient. À partir du moment où les apôtres ont été baptisés en l'Esprit, il y a des manifestations surnaturelles qui sont dans l'Esprit, il y a des manifestations surnaturelles qui se sont produites.

qu'on trouve dans certains milieux catholiques, baptême dans l'esprit sacramentaire qu'on trouve dans certains milieux catholiques, qui ne se traduit par rien. Rien de visible, rien d'extérieur. Remarquez qu'on peut faire à nouveau le parallèle avec le baptême d'eau. Le baptême dans l'eau, qu'est-ce que c'est ? Est-ce que c'est d'être mouillé ? Vous pouvez être mouillé de multiples manières. Vous pouvez aller vous passer sous la douche. Vous pouvez plonger dans la rivière. Vous pouvez prendre votre bain. Vous serez mouillé. C'est pas pour ça que vous serez baptisé. Seulement, si vous êtes baptisé, vous serez mouillé. C'est David Duplessis qui raconte cette petite histoire, petite controverse qu'il avait eue un jour avec un pasteur baptiste non charismatique. Et ce pasteur lui avait dit ceci, écoutez, moi je veux bien être baptisé dans l'esprit, mais si vous pouvez faire en sorte que je sois baptisé dans l'esprit sans parler en langue, alors là je veux bien. David Duplessis lui a répondu ceci, il dit, vous êtes baptiste, n'est-ce pas? Il dit, oui. Et ça veut dire quoi, vous êtes baptiste? Ben, ça veut dire que je baptise les gens par immersion. Ah bon? Et vous croyez, en tant que baptiste, bien sûr, que il faut que l'homme soit complètement immergé. Oui, oui, tout à fait. Est-ce que, par exemple, si quelqu'un était mouillé jusque-là, il serait baptisé? Non, non, dit répond le pasteur baptiste. Il faut que tout son corps aille sous l'eau. Parfait. Eh bien, si vous pouvez me baptiser dans l'eau, a répondu Duplessis, sans que je sois mouillé, je suis d'accord d'être baptisé. Bon, c'était une petite boutade, mais qui illustrait à merveille ces choses. Si nous sommes baptisés dans l'esprit, il y aura des signes visibles. C'est inévitable. De la même manière que quand quelqu'un qui vient d'être baptisé dans l'eau sort de l'eau, bon, on voit qu'il est mouillé, il dit, tiens, celui-là, il vient d'être baptisé. On sait que ça y est, c'est fait. Eh bien, de la même manière, quand il y a des signes surnaturels dans la vie de quelqu'un, on dit, tiens, celui-là, il vient d'être baptisé dans l'esprit, ou il a été baptisé dans l'esprit. Alors là, se pose un autre problème. Je crois que on ne peut pas sérieusement parler de baptême dans l'esprit sans parler aussi de signes visibles. Mais maintenant, la question se pose, quels signes ? Est-ce que, par exemple, le fait de prier pour des malades et de voir des malades guéris est un signe que l'on est baptisé dans l'esprit? Est-ce que le fait de voir soudain un miracle répondre à la prière est un signe que l'on est baptisé dans l'esprit? La réponse est non. Pourquoi? Parce que les apôtres ont guéri des malades avant d'être baptisé dans l'Esprit. Nous voyons qu'à un certain moment du ministère de Jésus, ce dernier les a envoyés deux par deux avec le pouvoir de guérir les malades et de chasser les esprits impurs et même de ressusciter les morts. Bien que n'étant pas baptisés dans le Saint-Esprit, les apôtres ont vu de tels signes s'accomplir par leurs mains. Et je dirais même que les apôtres ont fait, avant d'être baptisés dans l'Esprit, des miracles plus grands que ce qu'ils ont fait après. Car autant que l'on sache, plus jamais, après son baptême dans l'Esprit, Pierre n'a marché sur la mer. Il l'a fait avant d'être baptisé dans l'Esprit. Alors certains disent, oui, mais alors pourquoi justement les langues ? Pourquoi les langues sont-elles le signe évident et normal du baptême dans l'esprit? Car c'est bien de cela qu'il s'agit. Est-ce que, quand nous lisons l'apôtre Paul, ce qu'il écrit dans 1 Corinthiens 12 et 14, est-ce qu'il ne dit pas d'une manière explicite que le don des langues est le plus petit des dons? Oui, tout à fait. 100% d'accord. Le don des langues est manifestement le plus petit de tous les dons spirituels. Et c'est bien pour ça qu'il est juste.

0: Justement, le signe évident du baptême dans l'esprit. Pourquoi le don de prophétie n'est-il pas le signe du baptême dans l'esprit? Parce que pour parler en langue, il faut nettement moins de foi que pour prophétiser. Et qui peut le plus, peut le moins. Si quelqu'un n'a pas eu suffisamment de foi pour parler en langue, comment aurait-il de la foi pour prophétiser? Si quelqu'un n'a pas eu suffisamment de foi pour parler en langue, comment aura-t-il la foi pour donner une parole de sagesse ou pour donner une parole de connaissance? Qui peut le plus, peut le moins. La marche avec Dieu est toujours une progression et on ne saute pas d'échelon. Il faut commencer par, si j'ose dire, le béaba. Et en ce qui concerne la vie charismatique, en ce qui concerne l'entrée dans les choses de l'Esprit de Dieu, eh bien, le parler en langue est le premier échelon. Troisième raison pour laquelle le don des langues est le signe normatif du baptême dans l'Esprit, c'est que Paul nous dit ceci, dans la première épître aux Corinthiens, chapitre 12. Celui qui parle en langue s'édifie lui-même, celui qui prophétise édifie l'Église. Les dons spirituels qui nous sont cités par Paul dans 1 Corinthiens 12, la parole de sagesse, la parole de connaissance, la foi, les miracles, etc., etc., tous, sauf le don des langues, sont pour les autres. On ne prophétise pas pour soi-même. On ne prophétise pas pour s'édifier soi-même. On n'a pas une parole de sagesse pour soi-même. C'est pour les autres. On n'a pas une parole de connaissance pour soi-même. C'est pour les autres. On n'a pas un don de guérison pour soi-même. C'est pour les autres. C'est pour édifier les autres. C'est pour édifier l'Église, comme dit l'apôtre Paul. Et ces dons-là, ils ne sont pas à notre disposition. Leur opération, comme dit l'apôtre Paul dans 1 Corinthiens 12, dépend de la souveraineté de l'Esprit. Il manifeste ses opérations comme il le veut et quand il le veut. On ne prophétise pas sur commande. On n'a pas une parole de sagesse sur commande. On peut être dans une attitude de disponibilité et de réception à la volonté de l'Esprit, mais c'est l'Esprit Saint qui décide en dernier ressort. Or, dans tous ces dons, le don des langues, lui, a une fonction particulière. Paul dit de lui, celui qui parle en langue s'édifie lui-même. Et c'est dans cela que je disais tout à l'heure que ceux qui ont des problèmes avec le don des langues, ce sont ceux qui ne parlent pas en langue. Mais celui qui parle en langue, c'est à quoi ça sert? Celui qui parle en langue s'édifie lui-même, il se fait du bien. Il n'y a pas besoin d'un intermédiaire. Et celui qui parle en langue a ce don à sa disposition permanente comme il le veut. Il peut parler en langue quand il le veut. Il peut s'arrêter de parler en langue quand il le veut. Ça veut dire que quand il éprouve le besoin de s'édifier lui-même, quand il éprouve le besoin d'être en communion avec le Seigneur, il peut le faire en parlant en langue. Il décide de le faire. Et quand il estime qu'il s'est suffisamment édifié, il décide de s'arrêter de parler en langue. Ça ne peut se faire avec aucun autre don spirituel. Aucun. C'est spécifique au don des langues. Alors nous posons la question. Même en admettant que, par exemple, quelqu'un ait une plus grande foi que le voisin, et que, par exemple, au moment de son baptême du Saint-Esprit, Dieu donne à l'un le don des langues. Ça veut dire cette possibilité qu'il va avoir désormais de s'édifier lui-même quand il le veut et comme il le veut. C'est un don merveilleux. Mais au deuxième qui vient d'être baptisé du don Saint-Esprit en même temps que lui, le Seigneur donnera non pas le don des langues, mais le don de prophétie. Et puis un troisième qui est là, le Seigneur va lui donner, lui, le don de guérison. Ben écoutez, moi je serai ceux-là, je serai jaloux de celui qui a reçu le don des langues. Je dirais Dieu est injuste. Parce que moi, je suis tout juste bon à aider les autres quand le Seigneur le veut. C'est merveilleux, c'est formidable. Et puis mon frère qui est à côté de moi, là, qui vient de recevoir le don des langues, lui, quand il veut, comme il veut, il peut s'édifier. Je serai jaloux. Mais justement, Dieu ne fait pas d'exception de personne. Dieu donne à tous. Et Paul déclare ceci, toujours à 1 Corinthiens. Je désire que vous parliez tous en langue. Si donc Paul désire que tout le monde parle en langue, c'est donc que tout le monde peut parler en langue. Or, dans quelques versets plus loin, Paul déclare ceci. Tous prophétisent-ils ? Tous ont-ils le don des guérisons ? Tous ont-ils les dons des miracles ? Le don des miracles ? Tous parlent-ils en langue ? Et tous interprètent-ils ? Et la réponse, manifestement, est non. Le contexte montre que l'Esprit Saint donne à l'un une parole de sagesse, à l'autre une parole de connaissance, à l'autre la foi, etc. etc. Alors Dieu se contredirait-il ? La Bible se contredirait-elle ? Dans le même passage, Paul laisse entendre que tous peuvent parler en langue, et puis que tous ne le font pas. Là aussi, la contradiction n'est qu'apparente. Je désire que vous parliez tous en langue. Et là, le contexte est clair. Je désire que vous parliez tous en langue pour vous édifier. Mais il y a un deuxième usage du don des langues que Paul développe justement longuement dans le chapitre 14 de la première épître aux Corinthiens. C'est lorsque ce don des langues est accompagné d'interprétation, il est équivalent à une prophétie. Et c'est tout le contexte de ces chapitres 12 à 14 de la première aux Corinthiens. Les Corinthiens faisaient un usage immodéré du don des langues, comme certains pentecôtistes le font aujourd'hui, ou charismatiques. Et dans les réunions de prière, les moments de prière de l'Église, tout le monde parlait en langue en même temps. Premièrement, ça devait faire un brouhaha assez impressionnant. Et puis, Paul dit, mais à quoi ça sert ? À quoi ça sert ? Qu'est-ce que tu fais quand tu parles en langue, de cette manière-là ? Tu rends d'excellentes actions de grâce, dit l'apôtre. Tu rends d'excellentes actions de grâce. Nous rejoignons ce que nous avions vu tout à l'heure dans la Pentecôte. Il parlait des merveilles de Dieu. Mais, dit Paul, l'autre n'en reçoit aucune édification puisqu'il ne comprend pas. Tu t'édifies toi-même ? C'est vrai. Tu peux aussi bien faire ça chez toi. Il vaudrait d'ailleurs beaucoup mieux que tu fasses ça chez toi. Parce que si vous venez ensemble pour prier, c'est pour vous édifier les uns les autres. Ce n'est pas pour que chacun soit enfermé égoïstement dans sa petite tour d'ivoire et s'édifie lui-même. Ça, vous n'avez pas besoin de vous assembler pour ça. Dans votre chambre, vous pouvez faire aussi bien, vous pouvez même faire mieux. Mais quand vous venez dans l'Église, dans la communion des frères, C'est au contraire pour exercer des dons spirituels qui vont vous édifier les uns les autres. Ce n'est pas pour rechercher votre édification personnelle, c'est pour rechercher l'édification de l'autre. Et c'est pourquoi, dit Paul, s'il est vrai que je parle en langue plus que vous tous, moi, Paul, quand je suis dans ma chambre, sous-entendu, quand je suis dans les réunions de l'Église, je préfère dire 5 paroles en prophétie, avec mon intelligence, qui vont édifier ceux qui m'écoutent, que 10 000 paroles qui n'édifieront personne, si ce n'est moi. Alors, autrement dit, lorsque vous avez un parler en langue qui est louange, qui est édification personnelle, dans l'Église, dit Paul, taisez-vous. Par contre, dans l'Église, il y a place pour un certain parler en langue. Quel ? Le parler en langue qui va être message interprété. Et c'est précisément à celui qui parle en langue de savoir faire la différence entre ce qui est le parler en langue louange, qu'il a reçu à son baptême dans l'esprit et qu'il utilise dans sa piété personnelle, et puis ce qui est un message que Dieu adresse à l'Église et qui dès lors va demander une interprétation soit de lui, soit d'une tierce personne. Alors, Paul dit, se parler en langue là, oui. Le parler en langue, édification, louange personnelle, non. Ou alors à voix basse, simplement comme ça, sans troubler personne. N'est-ce pas ? Et c'est dans ce sens-là que Paul dit, tout le monde ne parle pas en langue de cette manière-là. De la même manière que l'Esprit-Saint n'utilise pas tout le monde dans l'Église pour donner une prophétie ou une parole de sagesse, de la même manière, le Saint-Esprit n'utilise pas tout le monde dans l'Église pour donner un message en langue qui va être interprété. Et c'est pourquoi il n'y a pas de contradiction entre ce que Paul dit, « Je désire que vous parliez tous en langue », et puis ce qu'il dit, « Ensuite, tous parlent-ils en langue ». Le premier fait allusion au parler en langue « édification », et le deuxième fait allusion au parler en langue, message qui demande alors une interprétation. Or, Paul déclare à ce sujet, s'il n'y a pas d'interprétation, qu'on se taise, et que l'on se parle à soi-même et à Dieu. Quand il y a un message en langue dans l'Église, il faut qu'il y ait une interprétation, ou bien ce message n'a pas sa place. C'est ce que Paul déclare, n'est-ce pas ? Alors ici, nous voyons que le don des langues a 3 usages. 3 usages bien distincts dans la parole de Dieu. Le premier, c'est le signe normatif du baptême dans le Saint-Esprit. Ça n'est pas le baptême dans le Saint-Esprit, mais c'est le signe qui suit le baptême dans le Saint-Esprit. Deuxièmement, c'est le parler en langue, louange, prière, car dans un autre texte, Paul déclare aussi « Celui qui parle en langue parle à Dieu ». Donc, qu'est-ce que c'est parler en Dieu ? À Dieu, c'est prier. Édification personnelle, prière personnelle. Et Paul dit cela aussi. « Que faire donc, frère ? Je prierai par l'esprit, c'est-à-dire je prierai en langue. » Et je prierai par mon intelligence. Prière personnelle. Et troisième usage du don des langues, quand il est suivi d'interprétation, alors il est équivalent à une prophétie. Les deux derniers usages du don des langues, prière personnelle et message communiqué à l'Église quand il est suivi d'interprétation, découlent tout naturellement de la lecture de 1 Corinthiens 14. Je pense que c'est une évidence. Il faut être de mauvaise foi pour ne pas le reconnaître. Par contre, notre première proposition, savoir que le baptême, le don des langues est le signe normal du baptême dans le Saint-Esprit, demande à être un peu plus étayé bibliquement. Alors nous allons prendre maintenant des textes bibliques pour vérifier cette proposition. Premier texte, c'est évidemment le texte d'Acte 2, l'événement de la Pentecôte. Bon, c'est bien connu, le jour de la Pentecôte, ils étaient tous dans le même lieu, et soudain, il vint du ciel un bruit comme celui d'un vent impétueux qui remplit la maison dans laquelle ils étaient assis. Des langues semblables à des langues de feu se posèrent sur chacun d'eux. Ils furent remplis du Saint-Esprit et ils se mirent à parler en d'autres langues selon que l'Esprit leur donnait de s'exprimer. Voilà comment le livre des Actes décrit le baptême dans le Saint-Esprit que reçoivent les apôtres, conformément à ce que Jésus leur avait annoncé quelques jours auparavant lors de son ascension, en leur disant de ne pas s'éloigner de Jérusalem, jusqu'à ce que je vous envoie ce que le Père, ce qui a été promis, la promesse du Père. Car Jean a baptisé dans l'eau, mais vous, dans peu de jours, vous serez baptisés dans l'Esprit. Donc, manifestement, ce qui se passe au jour de la Pentecôte est l'accomplissement de cette promesse. Ils sont baptisés dans l'Esprit. Il y a des signes. Il y a des signes visibles et audibles, puisque la foule accourt au bruit qu'il y eut. Ça fait du bruit. Un vent impétueux, ça s'entend. Bon. Donc, ce n'est pas passé inaperçu. Et c'est pour ça que ceux qui sont baptisés du Saint-Esprit sans que personne s'en rende compte, même pas eux, peut se poser des questions. La foule a couru au bruit qu'il y eut. Bon, il y a eu plusieurs types de signes. Il y a eu un vent impétueux. Il y a eu des langues de feu qui sont posées sur chacun d'eux. Et ensuite, il y a le fait qu'ils ont parlé en langue. Trois signes. Faut-il dire que dans chaque exemple de baptême dans le Saint-Esprit, on doit retrouver ces trois signes-là. Or, quand nous lisons les autres cas de baptême dans le Saint-Esprit, qui sont évoqués dans le livre des Actes, nous nous apercevons que les deux premiers signes, le vent impétueux et les langues de feu, ne réapparaissent pas. Mais par contre, que le troisième signe, le don des langues, et soit directement évoqué à chaque cas, ou quand il ne l'est pas, il est sous-entendu ainsi que nous l'allons voir. Ça ne veut pas dire que dans certains cas, il ne puisse pas y avoir un vent impétueux ou des langues de feu. Je crois que c'est un des premiers pionniers de la Pentecôte, ça devait être Barats, l'apôtre de la Norvège, qui, paraît-il, quand il a été baptisé dans le Saint-Esprit, avait comme une couronne de feu au-dessus de sa tête. Ceux qui ont assisté à l'événement ont remarqué cette espèce de couronne de feu qui était au-dessus de sa tête. Bon, notre frère Mathieu Pinceret du Tchad, quand il a été baptisé dans le Saint-Esprit à Carré, ça a commencé, il était en train de prier et la fenêtre était ouverte, c'était l'été, et puis il a entendu un vent terrible, il est allé fermer la fenêtre parce qu'il avait peur que le vent en vienne, et il n'y avait pas de vent du tout. Enfin, bon. Exceptionnellement, dans des cas particuliers, le Seigneur peut donner ces signes, mais ils ne sont pas normatifs. Le troisième, lui, le don des langues, est normatif. C'est ça la différence. Or, justement, le livre des Actes insiste sur ce troisième signe. Ils furent remplis du Saint-Esprit et ils se mirent à parler en langue selon que l'Esprit leur donnait de s'exprimer. L'expression « ils furent remplis du Saint-Esprit » est l'équivalent de l'expression « baptisé dans le Saint-Esprit ». On peut dire « ils furent baptisés dans le Saint-Esprit ». Et là, c'est intéressant. Ça veut dire « ils ont été baptisés dans le Saint-Esprit avant de parler en langue ». Ils n'ont pas été baptisés dans le Saint-Esprit parce qu'ils ont parlé en langue, mais ils ont parlé en langue parce qu'ils ont été baptisés dans le Saint-Esprit. Et c'est pour ça qu'il ne faut pas exhorter le peuple de Dieu, les enfants de Dieu, à rechercher le parler en langue, mais à rechercher le baptême dans l'Esprit. Il y a des gens qui font fausse route parce qu'ils cherchent à parler en langue. Le problème n'est pas là. Le problème, c'est de rechercher le baptême dans l'Esprit. Ils furent remplis du Saint-Esprit, ou on pourrait dire aussi, ils furent baptisés en l'Esprit, et parce qu'ils ont été baptisés en l'Esprit, ils se sont mis à parler en langue. Ceci étant la conséquence de cela, et non pas l'inverse. Et ces langues, elles étaient un don de l'Esprit. L'Esprit leur donnait de s'exprimer. Ce n'est pas des langues qu'ils avaient apprises, ce n'est pas des langues qu'ils comprenaient. C'est des langues qui leur étaient données par l'Esprit. Deuxième exemple biblique que nous avons du baptême dans l'Esprit, c'est dans Acte 8, ce que l'on appelle la Pentecôte samaritaine. Bon, les faits aussi sont bien connus. Philippe l'évangéliste était allé prêcher l'évangile dans une ville de Samarie. Il y avait des grands miracles qui avaient eu lieu, qui avaient convaincu la foule, et de nombreux samaritains s'étaient convertis à Jésus-Christ. Philippe les avait, en tant qu'évangéliste, ils avaient baptisés dans l'eau. Mais la Bible nous dit ceci. L'Esprit-Saint n'était encore descendu sur aucun d'eux, car ils avaient seulement été baptisés dans l'eau. Alors Philippe envoie chercher les apôtres qui sont à Jérusalem pour qu'ils viennent et pour qu'ils leur imposent les mains afin qu'ils reçoivent le Saint-Esprit, c'est-à-dire le baptême dans le Saint-Esprit. C'est d'ailleurs avec ce texte-là que j'ai mis en difficulté les baptistes qui étaient à Cambrésic, qui essayaient de nous faire croire que le baptême d'eau et le baptême dans le Saint-Esprit, c'était la même chose. Je leur ai dit, alors pourquoi ? Est-ce que le texte des Actes nous dit qu'ils avaient été seulement baptisés dans l'eau, mais que le Saint-Esprit n'était descendu encore sur aucun d'eux ? Et ce texte-là est très intéressant pour nous montrer que le baptême dans le Saint-Esprit n'est pas identique avec le baptême d'eau et qu'il n'est pas identique non plus avec la conversion, car ces gens-là étaient convertis et baptisés dans l'eau, mais n'étaient pas baptisés dans le Saint-Esprit. Bon, laissons ça de côté, ce n'est pas notre propos ce soir. Pierre et Jean viennent à Samarie. En Samarie, ils imposent les mains, a-t-il dit à ces Samaritains. Et là, il ne nous est pas dit qu'il s'est passé quelque chose. Ce n'est pas dit directement. Il nous est dit simplement ceci. Qu'il y avait dans cette ville un personnage qui se donnait pour quelqu'un, un magicien nommé Simon. Et le texte des Actes nous dit ceci. Quand Simon vit que le baptême dans le Saint-Esprit, que le Saint-Esprit, pardon, était donné par l'imposition des mains des apôtres, il offrit aux apôtres de l'argent, disant, donnez-moi aussi ce pouvoir, afin que celui auquel j'imposerai les mains reçoive le Saint-Esprit. Et vous savez la réponse de Pierre, que ton argent périsse avec toi, car tu as cru que le nom de Dieu sacré a pris d'argent. Bon, ça c'est autre chose. Ce qui est intéressant ici, c'est cette réflexion. Quand Simon vit que le Saint-Esprit était donné par l'imposition des mains des apôtres, il y a eu quelque chose de visible. Le baptême dans le Saint-Esprit des Samaritains n'est pas passé inaperçu. Il y a eu des signes que ces gens-là étaient baptisés dans l'Esprit. Des signes que Simon a pu voir et qui l'ont tellement impressionné, qui étaient tellement spectaculaires, que Simon a voulu offrir de l'argent aux apôtres. Si ça avait été simplement un baptême sacramentaire, un geste qui n'avait pas été suivi d'effet. Croyez-vous qu'un personnage rapace comme Simon aurait offert de l'argent aux apôtres simplement comme ça pour faire un geste sur la tête de quelqu'un ? Non. Il a vu quelque chose de surnaturel. Alors ça ne nous a pas dit quel était cet élément surnaturel. Mais à partir des autres exemples du livre des Actes, nous avons tout lieu de penser que ce signe auquel Simon a vu que ces gens-là étaient baptisés dans l'Esprit était précisément le don des langues. Et là, nous arrivons à un troisième exemple dans le livre des Actes, celui que nous trouvons dans le chapitre 10 et qu'on appelle la Pentecôte des païens. Les païens en question étaient les amis de Corneille, le centurion romain qui habitait Césarée et qui avait envoyé chercher Pierre à la suite de la visite d'un ange. Vous connaissez toute l'histoire, Pierre qui se fait presser, bousculé par le Seigneur, parce que c'était des païens, il était prisonnier un petit peu de son contexte, et le Seigneur l'envoie donc vers ces païens, et il commence à prêcher l'évangile. Et alors que Pierre est en train de prêcher l'évangile à ces gens qui ont un cœur ouvert, qui sont assoiffés de vérité, ils croient. C'est intéressant que Pierre est en train de leur parler de la mort de Jésus, des conséquences de la mort de Jésus. Et ils croient. Et automatiquement, ils naissent de nouveau. Et puis non seulement ça, non seulement ils croient de nouveau, mais ils naissent de nouveau. Et voilà que soudain, Pierre les entend parler en langue et glorifier Dieu. Les bras lui en tombent. Remarquez, pour le prédicateur qu'il était, ça coupe le cours de son discours. Mais le but est atteint. Et plus qu'atteint. Heureux le prédicateur qui est interrompu dans sa prédication comme ça parce que des gens se mettent soudain à parler en langue. Ça m'est jamais arrivé. Je le regrette bien. Et alors, Pierre ensuite va faire cette réflexion dans le chapitre 11, quand il est devant les frères de Jérusalem qui lui font des reproches. Il dit, à ce moment-là, le Saint-Esprit descendit sur eux comme sur nous au commencement. Et je me suis souvenu de la parole du Seigneur, car Jean a baptisé dans l'eau, mais vous, vous serez baptisés dans l'Esprit. Autrement dit, Pierre assimile ce qu'il vient de voir chez ces pagans à l'événement de la Pentecôte qu'ils ont vécu 10 ans plus tôt, eux, les apôtres. Le Saint-Esprit est descendu sur nous comme au commencement. Ça veut dire quoi? Il y a eu un vent impétueux? Non. Il y a eu des langues de feu? Non. Comment Pierre peut-il dire « Le Saint-Esprit est descendu sur eux comme sur nos commencements » Parce qu'il les a entendus parler en langue. Et là, nous voyons que pour Pierre, le signe normatif du baptême dans l'Esprit, c'était quand il les a entendus parler en langue. Et ça a été tellement déterminant pour lui, Pierre, que malgré ses préjugés, il les a baptisés dans l'eau. En disant « Pouvons-nous refuser ?» le baptême d'eau à des gens qui ont été baptisés dans l'Esprit. Et en même temps, il fait l'assimilation avec le baptême, avec la promesse qu'ils avaient reçue de Jésus. Je me suis souvenu alors de la promesse du Seigneur. Jean a baptisé dans l'eau et vous, vous serez baptisés dans l'Esprit. Et en même temps, l'argument est péremptoire pour les frères de Jérusalem qui disent « Ah ben si c'est ainsi !» Et la Bible nous dit « Ils se calmèrent, ils sont convaincus. » Ils sont convaincus que Pierre a bien agi selon la volonté de Dieu, parce qu'il y a eu pour eux ce signe déterminant, ce qui montre que dans l'Église primitive, le fait d'entendre quelqu'un parler en langue était le signe qu'il avait été baptisé dans l'Esprit, donc qu'il était en même temps converti. Vous allez me dire, pourtant cette histoire de la Pentecôte des païens change un petit peu l'ordre que nous avons dans le livre des Actes. Celui qui croira et qui sera baptisé, repentez-vous, soyez baptisés pour le pardon de vos péchés, et vous recevrez le baptême dans l'Esprit. Nous avons vu qu'il y a une chronologie normale. Premièrement, la conversion, deuxièmement, le baptême dans l'eau, et troisièmement, le baptême dans le Saint-Esprit. Dans le chapitre 10 du livre des Actes, nous montre qu'exceptionnellement, Dieu peut changer cet ordre. Ça veut dire qu'il y aura le baptême dans le Saint-Esprit qui précédera le baptême dans l'eau, précédera jamais la conversion. Ah, vous allez me dire, mais il ne nous est pas dit que Corneille s'est converti. Mais si. Les deux choses ont été quasi simultanées. Mais il y a eu télescopage, si j'ose dire, de ces deux réalités. Et en même temps, le baptême dans le Saint-Esprit a précédé le baptême d'eau. Pourquoi? Parce qu'étant donné justement la mentalité de Pierre, Pierre n'aurait jamais accepté de les baptiser dans l'eau s'ils n'avaient pas vu baptiser dans le Saint-Esprit. Dieu a changé l'ordre volontairement pour en quelque sorte convaincre Pierre. Donc il y avait une raison péremptoire pour que Dieu change l'ordre des choses. Et il peut se faire aussi qu'exceptionnellement Dieu agisse de cette manière-là. Notamment quand il s'agit d'enfants. Ça ne veut pas dire que pour autant il faut baptiser un enfant, un jeune enfant qui a à l'âge de 8-10 ans, j'allais le baptiser dans le Saint-Esprit, comme ça peut se produire relativement facilement. Car un enfant, bien sûr, croit beaucoup plus facilement qu'un adulte. Et pour un enfant qui a vraiment faim et soif du Saint-Esprit, bien, il le recevra beaucoup plus facilement qu'un adulte. Ce n'est pas pour ça qu'il faut le baptiser dans l'eau. Tout de suite, du moins. Il faut attendre qu'il ait passé l'âge d'adolescence. Mais exceptionnellement, donc, Dieu change l'ordre. Mais là, nous voyons que le signe évident était bien le parler en langue. Quatrième exemple. Acte 11, verset 45. Le baptême dans le Saint-Esprit de Paul. Là aussi, c'est très intéressant. Paul se convertit sur le chemin de Damas, tout le monde le sait. Quand il voit la lumière, etc. Bien. Et à la suite de cette expérience bouleversante, Paul déclare « Que veux-tu de moi, Seigneur ? Que faut-il que je fasse ?» Le Seigneur lui dit « Va-t'en à Damas, là on te dira ce que tu dois faire. » Et Paul reste 3 jours, aveugle, en prière, à prier le Seigneur. Et au bout de 3 jours, la parole de Dieu est adressée à un disciple qui se trouve à Damas et qui se nomme Ananias. Il lui dit « Va dans la rue qu'on appelle la droite, tu trouveras un certain Saul de Tarse. » Il prie, il a vu en songe un homme du nom d'Ananias qui venait pour lui imposer les mains. Bon, Ananias objecte un petit peu avec le Seigneur le convainc. Bien, Ananias arrive et il dit ceci. « Saul, mon frère, le Seigneur Jésus qui t'est apparu m'a envoyé vers toi pour que tu recouvres la vue et que tu sois rempli du Saint-Esprit. » Première remarque. Paul était déjà converti. Il était depuis 3 jours, depuis qu'il avait vu le Seigneur sur le chemin de Damas. Mais il n'était pas encore baptisé dans l'Esprit. Ce qui montre bien s'il en était encore besoin, que la conversion et le baptême dans le Saint-Esprit sont 2 expériences différentes. Et donc, Ananias impose les mains à Paul, il tombe, comme on le sait, des écailles de ses yeux, et il ne nous est pas dit ensuite qu'il est rempli du Saint-Esprit, mais comme Ananias lui avait dit que le Seigneur l'avait envoyé pour qu'il soit rempli du Saint-Esprit, nous pouvons être certains qu'il a reçu à ce moment-là le baptême dans le Saint-Esprit. Puisqu'il ne nous est pas dit que... Dans quelles circonstances Paul a reçu le baptême dans le Saint-Esprit, outre cet environnement-là, il ne nous est pas dit non plus qu'il a parlé en langue. Seulement, nous savons que Paul parlait en langue. Comment le savons-nous ? Parce qu'il le dit dans la première épître aux Corinthiens, chapitre 12. « Je parle en langue plus que vous tous », dit l'apôtre Paul. Paul parlait en langue. Quand Paul a-t-il commencé à parler en langue ? Nous avons tout lieu de supposer que Paul a commencé à parler en langue à partir du moment où Ananias lui a imposé les mains et que, comme lui a dit Ananias, il a reçu le Saint-Esprit. Ça veut dire qu'il a reçu le baptême dans le Saint-Esprit. Dernier exemple que nous trouvons dans le livre des Actes. Pardon, je me suis trompé dans les références. C'est acte 9, verset 17, ça. Acte 11, verset 45, c'est l'histoire de Corneille. Dernier exemple, c'est celui que nous trouvons dans acte 19. Qu'on appelle la Pentecôte d'Éphèse. À Éphèse, Paul rencontre les disciples de Jean et s'engage avec ces gens-là un dialogue entre Paul et eux. Et Paul leur demande ceci : Avez-vous reçu le Saint-Esprit quand vous avez cru ? Voilà donc des gens qui ont une certaine connaissance de l'Évangile, mais Paul sent qu'il leur manque quelque chose. Et Paul était absolument désireux que quand quelqu'un avait cru, il reçoive le baptême dans le Saint-Esprit. C'était le processus normal. Paul ne laissait personne parmi ceux qui s'étaient convertis à Jésus-Christ sans qu'ils aient reçu le baptême dans le Saint-Esprit. Et nous voyons le souci de Paul. Avez-vous reçu le Saint-Esprit quand vous avez cru ? Stupéfaction des disciples de Jean. Mais nous n'avons même pas entendu dire qu'il y avait un baptême dans le Saint-Esprit, qu'il y avait un Saint-Esprit. Alors, restupéfaction cette fois-ci de la part de Paul. Il dit, mais alors, de quel baptême avez-vous été baptisé ? Parce que si vous aviez été baptisé du véritable baptême, vous auriez au moins entendu dire qu'il y avait un Saint-Esprit. Pourquoi ? Parce que la formule du baptême, telle qu'elle nous est rapportée dans Matthieu, est claire. Au nom du Père, du Fils et du Saint-Esprit. Or, si vous n'avez pas entendu dire qu'il y avait un Saint-Esprit, c'est peut-être que vous n'avez pas été baptisé du vrai baptême du tout, alors. Car si vous aviez été baptisé de ce vrai baptême, vous auriez au moins entendu dire qu'il y avait un Saint-Esprit, même si vous l'aviez pas reçu. Et sur ces paroles... Les autres répondent, du baptême de Jean. Alors, Paul leur explique que Jean était celui qui préparait le chemin devant Jésus, et ils furent baptisés au nom du Seigneur Jésus, nous dit notre texte. Ça, c'est très intéressant aussi, ce texte. Parce que nous aurons l'occasion d'y revenir dans le courant de ces études, je fais juste une petite parenthèse. Il y a dans certains milieux chrétiens, plus particulièrement pentecôtistes d'ailleurs, une certaine doctrine qu'on appelle la doctrine de Jésus seul, où, se basant sur les textes du livre des Actes où il est question du baptême dans l'eau, il est question d'être baptisé au nom de Jésus ou au nom du Seigneur Jésus. Et ces gens-là prétendent qu'être baptisé au nom du Père et du Fils et du Saint-Esprit est une hérésie. Et que, de la même manière que les disciples de Jean à Éphèse ont été rebaptisés par Paul au nom du Seigneur Jésus, ils invitent dans les églises ceux qui ont été baptisés au nom du Père et du Fils et du Saint-Esprit d'être baptisés au nom de Jésus. Et souvent, ils se basent sur ce texte d'ailleurs. Or, nous voyons que ce texte se retourne absolument contre eux. Car Paul, ici, fait allusion à la formule du baptême au nom du Père, du Fils et du Saint-Esprit. Parce qu'autrement, on ne comprendrait pas cette question de Paul. De quel baptême avez-vous donc été baptisé si vous n'avez pas entendu dire qu'il y avait un Saint-Esprit? Alors, pourquoi l'expression du livre des Actes, être baptisé au nom de Jésus? Parce qu'on ne peut pas parler du baptême de Jésus, parce que Jésus n'a baptisé personne dans l'eau. Il y avait de nombreux baptêmes à l'époque de Paul, comme il y en a encore aujourd'hui dans le judaïsme. Chaque samedi, vous pouvez voir les juifs, les vendredis soirs, pieux, avec leur serviette sous le bras, les juifs, ils s'en vont au mikvé, au baptistère, ils s'en vont se faire baptiser. C'est-à-dire qu'ils vont se faire purifier des péchés de la semaine pour pouvoir entrer dans la présence de Dieu après en synagogue. On sait qu'il y avait le baptême de Jean, il y avait le baptême des Esséniens, il y avait toutes sortes de mouvements baptistes à l'époque de Jésus, à l'époque de Paul. Alors quand on disait à quelqu'un « Avez-vous été baptisé ?» Oui, de quel baptême? De quel? Jean, les Esséniens, les rabbins? On ne pouvait pas dire du baptême de Jésus puisque Jésus n'avait baptisé personne. Mais quand on baptisait, quand les disciples de Jésus baptisaient, ils baptisaient à la place de Jésus. D'où l'expression « au nom de Jésus ». Et l'expression « baptême au nom de Jésus » était tout simplement un raccourci pour exprimer ce qu'était le baptême chrétien par opposition aux autres baptêmes juifs qu'il y avait dans ce temps-là. Ça ne veut pas dire que la formule était « au nom de Jésus », car la formule, encore une fois, était « au nom du Père, du Fils et du Saint-Esprit ». Je ferme la parenthèse. Je reviens à nos Johannites. Après avoir donc été baptisés au nom de Jésus, dans le sens de ce que nous venons de dire, Paul prie pour eux et ils se mettent à parler en langue et aussi à prophétiser. Là aussi, nous trouvons un de ces signes que le Seigneur ajoute. Mais le don des langues aussi apparaît. C'est ça la chose importante que nous voulons ici noter. Or, quand nous faisons ici l'addition de tous ces différents exemples, nous arrivons à une évidence impressionnante. Chaque exemple en lui-même n'est pas obligatoirement convaincant. Mais quand on met tous les autres exemples ensemble, alors ça fait une évidence. C'est que le signe normatif du baptême du Saint-Esprit, dans le Saint-Esprit, est le parler en langue. D'ailleurs, c'est tout simplement l'étude qu'avaient entreprise les jeunes qui étaient autour du pasteur Parham en 1900 de ce siècle, n'est-ce pas ? Quand s'étant retrouvé dans la vieille ferme de Topeka en Californie, que le pasteur Parham avait loué pour essayer de cerner de plus près cette question du baptême dans le Saint-Esprit, eh bien, ils ont fait l'étude que nous venons de faire ce soir, tout simplement. Le pasteur Parham avait été retenu par quelques obligations dans son église, et avant de partir, il partait pour 2-3 jours, il avait dit aux jeunes, là maintenant, plus vous ne discutez pas, chacun rentre dans sa chambre et étudie cette question du baptême dans le Saint-Esprit, son signe, etc. Et au retour, donc, il a rassemblé tous ces étudiants qui étaient là, ces jeunes, et il leur a dit quels sont les résultats de vos recherches, et c'était ça, tout simplement ce que je viens de faire ce soir. Et alors, quand ils ont fait cette découverte, ils ont dit maintenant, il suffit de passer à la pratique. Nous avons la doctrine, savons maintenant ce que c'est le baptême du Saint-Esprit, maintenant il faut le recevoir. Et c'est alors qu'une des jeunes filles s'est approchée et s'est agenouillée et dit « Pasteur Parham, priez pour moi pour que je reçoive le baptême du Saint-Esprit. » Et elle a été la première pentecôtiste de ce siècle, puisque c'était exactement le 1er janvier 1900 que cette jeune fille a été baptisée dans l'Esprit. La première d'une longue série. Alors, ici, nous nous rendons compte que nous avons là des preuves scripturaires tout à fait importantes. Et que les objections que nous avons rencontrées, tous parlent-ils en langue, ou des choses comme cela, ne tiennent pas. Maintenant, il y a une autre, une autre objection que l'on fait. Paul, dans le livre, dans 1 Corinthiens 13, verset, dans le fameux chapitre sur l'amour, vous savez, déclare ceci, « Les langues cesseront. » Ah, disent les adversaires du baptême du Saint-Esprit, vous voyez, nous avions raison. Il ne faut pas attendre que les langues durent comme ça toujours. C'était bon pour le temps de l'Église primitive. Maintenant, c'est fini. Les langues ont cessé. Lisez un peu le contexte. Quand ce qui est parfait sera venu, ce qui est partiel disparaîtra. Car pour l'heure, nous connaissons en partie. Nous prophétisons en partie. Nous voyons d'une manière obscure. Mais quand nous le connaîtrons tel qu'il est, alors, eh bien, nous n'aurons plus besoin de ces choses, dit l'apôtre Paul. Quand ce qui est parfait sera venu, qu'est-ce que c'est le parfait ? Ben, c'est le retour de Jésus. C'est clair. Jésus est-il revenu ? Non. Alors les langues n'ont aucune raison de cesser. Est-ce que oui ou non nous avons de la connaissance aujourd'hui ? Vous avez de la connaissance ? J'espère pour vous. Or, Paul dit aussi, les langues cesseront, la connaissance cessera. Donc si les langues ont cessé, la connaissance a cessé aussi. Eh bien écoutez, malheur à nous alors. Si on n'a plus de connaissance, on est mal parti. Et si on a encore de la connaissance aujourd'hui, il n'y a pas de raison qu'on ne parle pas en langue aujourd'hui. Il n'y a pas de raison qu'on ne prophétise pas aujourd'hui. En attendant, oui, le jour où ce qui est parfait sera venu, à ce moment-là, nous n'aurons plus besoin de ces choses. Ça veut dire que nous n'aurons plus besoin d'intermédiaires parce que nous connaîtrons directement, parce que nous parlerons au Seigneur directement, face à face, il n'y aura plus besoin d'intermédiaires. Alors là, oui, les prophéties cesseront, les langues cesseront, et restera la foi, l'espérance et l'amour, comme dit l'apôtre Paul. Deux autres objections avant de terminer, sur ce chapitre. Pourquoi Jésus n'a-t-il pas parlé en langue quand il a été baptisé dans le Saint-Esprit ? Ah, ça c'est quelque chose, hein ? Jésus était quand même le prototype, il a été baptisé dans le Saint-Esprit. Mais autant qu'on sache, il n'a pas parlé en langue. Pourquoi ? Tout simplement, parce qu'il a reçu l'Esprit sans mesure. Il est le Fils de Dieu. Il connaît toutes choses. Et par conséquent, il connaît toutes les langues. Dans sa divinité, il les connaît toutes. Alors Jésus, le Fils de Dieu, n'avait pas besoin de parler en langue. Dernier point, avant de conclure. Paul déclare dans la première aux Corinthiens, chapitre 12, « Les langues sont un signe, non pour les croyants, mais pour les incroyants. » Qu'est-ce que ça veut dire ? Et il cite un texte du prophète Ésaïe, « C'est par un peuple, puisque ce peuple a refusé d'entendre la parole claire que je lui ai adressée, c'est par un peuple barbare dont il ne comprendra pas le langage que je lui parlerai. » Allusion à l'invasion assyrienne du temps d'Ézéchias, qui manifestait le jugement de Dieu sur le peuple. Qu'est-ce que ça veut dire? Les langues sont un signe pour les non-croyants. Or, Paul vient de dire quelque temps avant que si un non-croyant vient dans une assemblée et que tout le monde parle en langue, il dira que tout le monde est fou. En quoi les langues peuvent-elles être un signe pour lui? L'expression non-croyant ne signifie pas de ceux qui ne croient pas en Jésus, mais de ceux qui ont une difficulté de croire. Car finalement, le peuple d'Israël auquel la parole d'Ésaïe était adressée était un peuple qui avait la connaissance de Dieu, qui avait la foi en Dieu, mais ne croyait pas dans la parole du prophète. Il y a parfois des paroles prophétiques qui sont difficiles à croire, qui paraissent tellement invraisemblables que on a beau croire en Jésus, on a beau avoir fait des expériences avec lui, on dit là quand même c'est fort, hein. Là j'ai un peu de mal à croire ça quand même. Je verrai si ça s'accomplit, mais je suis sceptique. Alors le Seigneur sait quelle va être notre réaction par rapport à cette parole. Et c'est pourquoi il a fait précéder par un message en langue, qui est un jugement de Dieu sur l'incrédulité de son peuple. Quand un message est précédé par un parler en langue, c'est parce qu'il y a une incrédulité quelque part que Dieu juge. Ça peut être l'incrédulité de ceux qui écoutent le message, ça peut être l'incrédulité aussi de celui qui doit donner le message, qui hésitait à le faire. Et c'est cela la différence entre la prophétie tout court et la prophétie précédée d'un parler en langue. Car on pourrait dire, mais Dieu peut parler par prophétie, pourquoi est-ce qu'il a besoin parfois de mettre des langues avant? La réponse est là. Quand il y a une langue, c'est parce qu'il y a un jugement d'incrédulité. Un jugement sur l'incrédulité du peuple. Soit de ceux qui reçoivent le message, encore une fois, soit de celui qui donne le message, qui aurait dû le donner. Qui a besoin parfois d'être un petit peu aiguillonné par le Seigneur pour ça. Alors, nous voyons que les langues sont vraiment un problème pour ceux qui ne les exercent pas. Pour celui qui les exerce, eh bien, toutes ces choses s'éclairent. Toute la parole de Dieu devient claire, limpide, lumineuse. Quand on voit, par contre, les explications savantes de gens, de théologiens qui n'ont jamais été baptisés dans le Saint-Esprit, même si parfois ce sont des théologiens évangéliques, eh bien, on voit que ça cafouille, lamentablement. Ils ne savent pas de quoi ils parlent. Je prends par exemple un homme comme Godet, qui est un évangélique éminemment respectable, qui a écrit des choses remarquables, et notamment dans son commentaire sur l'épître aux Corinthiens, sur la première épître aux Corinthiens, quand il arrive à cette question des dons spirituels, le malheureux est complètement déplacé. Parce qu'il n'a pas vécu la chose. Si on n'a pas vécu la chose, on ne peut pas la comprendre. Et c'est pourquoi la conclusion est celle-ci. Dans le fond, c'était celle de ces gens de Topeka, là-bas. C'est bien d'avoir la théorie. C'est bien d'avoir compris ce que sont ces choses. Et quand on a la théorie, il faut passer à la pratique. C'est la chose importante. Je parle en langue plus que vous tous, disait l'apôtre Paul. Eh bien, il ajoutait, je désire que tous vous parliez en langue, mais que ce soit une chose que nous puissions réaliser les uns et les autres. Et ainsi, ne pas être simplement de ceux qui ont la théorie, mais de ceux qui vivent la réalité de la chose. Voilà, si vous avez des questions à poser.
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2: Bonjour à tous, je suis Raphaël Mambou, que Jésus vous bénisse, qui que vous soyez, où que vous soyez. Le nom de cette émission est Venez à Jésus. C'est une grâce, c'est un honneur, c'est un privilège de pouvoir vous retrouver encore une fois aujourd'hui autour de la parole de Dieu pour partager quelques versets bibliques sur le thème « Renoncer aux mensonges ». Avant d'aller plus loin, je voudrais vous inviter à baisser la tête dans la prière pour dédier le reste des 30 minutes entre les mains du Seigneur. Prions. Père éternel, entendre ta parole, pour entendre ton message, pour entendre ton appel, pour entendre tes instructions, tes directives. Seigneur, parle au cœur de chacun d'entre nous. Nous avons besoin de ta parole aujourd'hui. Il y a trop de mensonges autour de nous. Il y a trop de confusion. Nous avons besoin de ta parole. Parle à chacun d'entre nous. Au nom de ton Fils Jésus-Christ, j'ai ainsi prié. Amen. Renonçons aux mensonges. Nous avons lu dans Éphésiens 4, verset 25, la recommandation de l'apôtre Paul. Renoncez aux mensonges, que chacun de vous parle selon la vérité à chacun d'entre nous, parce que nous sommes membres les uns les autres. Le mensonge, mon frère, le mensonge, ma sœur, s'est introduit dans toutes les couches de la société. Aujourd'hui, on retrouve des mensonges sur des panneaux publicitaires, des mensonges à la télévision, des mensonges à la radio, des mensonges dans des livres, des mensonges même à l'école. Mon frère, ma sœur, c'est nous les hommes qui autorisons le mensonge dans notre société. Nous pouvons nous lever contre le mensonge. Nous pouvons nous opposer contre le mensonge. D'abord dans notre propre vie. Là où Dieu nous a établis. Peut-être nous ne sommes établis que sur 2-3 personnes. Ça n'a aucune espèce d'importance. Mais au-dessus de ces 2-3 personnes, les gens doivent voir au travers de nous la lumière. Ils doivent voir la justice de Dieu. Nous avons défini le mensonge comme étant l'altération volontaire de la vérité dans le but de tromper son prochain. Peu importe la raison pour laquelle vous voulez tromper cette personne, pour échapper à une justice, peu importe. Mais le mensonge permet aux gens d'échapper à certaines situations. Le mensonge n'est pas quelque chose de bien. Apocalypse 22, verset 15, nous dit « Dehors, quiconque aime et pratique le mensonge. » Ça, c'est Jésus qui parle. Il est le chemin, la vérité et la vie. Il ne va pas tolérer dans son royaume des hommes qui aiment et pratiquent le mensonge, qui altèrent volontairement la vérité dans le but de tromper son voisin, sa femme, son patron, son collègue de travail, son pasteur, ses brebis, son entreprise, son gouvernement, sa population. Jésus ne va jamais tolérer qu'une telle personne entre dans son royaume. Oh, vous savez, pour l'instant, nous pouvons tromper les hommes. Dire, voilà, je suis pasteur, je suis évangéliste, je suis diacre, je suis coordonnateur d'une cellule, j'aime le Seigneur. Oui, ça c'est bien de le dire. J'aime ce qu'un de mes collègues de travail dit. Il est plus intéressant de ne pas dire qu'on est chrétien, mais qu'on le voie dans ses attitudes, que plutôt le dire que je suis chrétien, mais on ne le voit pas. Le mensonge détruit. Détruit non seulement votre prochain, mais vous détruit vous-même aussi. Le mensonge détruit non seulement la société, mais détruit aussi votre propre famille, votre propre chair, vos propres enfants. Essayez d'imaginer un père passant ses journées, ses semaines, ses mois, des enfants. Le jour où les enfants découvrent, les jours où les enfants découvrent que leur père, leurs parents sont des menteurs, qui les ont toujours menti, pensez-vous que les enfants auront confiance dans leur père? Moi, personnellement, j'aimerais pas qu'une telle chose m'arrive. J'aimerais pas que ma femme n'ait plus confiance en moi. J'aimerais pas que les auditeurs n'aient plus confiance en moi. Je ne suis pas Dieu, je suis un être humain. Mais je serais énormément déçu de ma propre vie. Si on me disait, par ma femme, par mes collègues, je ne peux plus avoir confiance en toi parce que tu respires le mensonge. Tu es continuellement en train de mentir. Tu es continuellement en train de tromper. Il y a des hommes comme ça. Il y a des femmes comme ça. Ils sont continuellement en train de mentir. D'autres, c'est carrément une maladie. D'autres, je vais même dire, c'est carrément... Ils sont sous l'influence démoniaque. Ils mentent pour tout et pour rien. Le mensonge détruit, mon frère. Le mensonge détruit, ma sœur. L'altération volontaire de la vérité dans le but de tromper. Peut-être pour faire l'argent, mais ça reste quand même un mensonge. Proverbe 20, verset 17, c'est très intéressant. Proverbe 20, verset 17, pendant que j'étais en train de préparer cette émission, le proverbe 20, verset 17 m'a beaucoup plu. Écoutez ceci. Le pain du mensonge est doux à l'homme. Mais, gloire à Dieu, ce verset ne se limite pas là. Et plus tard, sa bouche est remplie de gravier. Vous imaginez? Au départ, c'est bon. C'est sucré. C'est agréable. Ça a plein de sensations agréables de mentir, oui. Ça a plein de sensations agréables de mentir, oui. On ment pour avoir un peu d'argent. On ment à l'entreprise.

désagréable, je vous assure. C'est comme un peu ce genre d'homme, et de, enfin, particulièrement ce sont des hommes, ce genre d'homme qui entretient des relations en dehors du mariage. Ils font des enfants. Ah, ils s'amusent, ils trouvent assez agréable de sortir avec des filles à gauche, à droite. Bon, elle est tombée enceinte, c'est pas grave, j'ai de l'argent, je vais m'occuper d'elle. Ok, c'est bon. Mais plus tard, quand ces enfants vont grandir, quand ces enfants vont commencer à se disputer l'héritage avec ça, quand vous allez voir cela, ça ne va plus devenir du tout agréable. Ça va devenir désagréable. Désagréable. Essayez d'imaginer un homme qui ment à sa femme pendant leur période de fiançailles. Il dit, j'ai pas d'enfant. Et qu'on découvre plus tard, dans le mariage, qu'il a des enfants. Sa femme n'aura plus confiance à lui et lui-même va commencer à se dire, je n'aurais pas dû peut-être mentir. Je n'aurais pas dû mentir. Je n'aurais pas dû faire cela. Parce qu'aujourd'hui, ça devient amer. Mon frère, ma sœur, le mensonge, il est doux au départ, mais ça devient désagréable. La Bible dit, c'est remplir sa bouche de gravier. Et quand vous êtes en train de mâcher, vous allez vous faire mal aux dents. Vous êtes en train de vous faire mal aux dents. Mon frère, ma sœur, attention. Christ ne nous a pas appelés, Christ ne nous a pas sauvés pour continuer à vivre dans le mensonge. Je voulais vous partager une histoire dans la vie du prophète Jérémie. C'est toujours lié au mensonge. Dans Jérémie 28, c'est un long texte, mais vraiment très important, de 1 à 17. Jérémie 28, du premier verset jusqu'au verset 17. On va lire ceci. Dans la même année, au commencement du règne de Sédécias, roi de Juda, le cinquième mois de la quatrième année, Ananias, fils d'Azur, prophète de Gabaon, me dit dans la maison de l'Éternel en présence des sacrificateurs et de tout le monde. Ainsi parle l'Éternel des armées, le Dieu d'Israël. Je brise le joug du roi de Babylone. Encore 2 ans et je ferai revenir dans ce lieu tous les ustensiles de la maison de l'Éternel que Nabuchodonosor, roi de Babylone, a enlevé de ce lieu et qu'il a emporté à Babylone. Et je le ferai revenir dans ce lieu, dit l'Éternel, Jéconia, fils de Joachim, roi de Juda, et tous les captifs de Juda qui sont allés à Babylone, car je briserai le joug du roi de Babylone. Jérémie le prophète répondit à Anania, le prophète. On n'a pas dit que c'était un faux prophète. On dit quand même que ça reste un prophète. En présence des sacrificateurs et de tout le peuple qui se tenait dans la maison de l'Éternel. Donc il a donné cette prophétie-là dans le temple. Jérémie le prophète dit, Amen, que l'Éternel fasse ainsi, que l'Éternel accomplisse les paroles que tu as prophétisées, qu'il fasse revenir de Babylone en ce lieu les ustensiles de la maison de l'Éternel et tous les captifs. Seulement écoute cette parole que j'ai prononcée à tes oreilles et aux oreilles de tout le peuple. Les prophètes qui ont paru avant moi et avant toi, dès les temps anciens, ont prophétisé contre des pays puissants et de grands royaumes la guerre, le malheur et la peste. Mais si un prophète prophétise la paix, c'est par l'accomplissement de ce qu'il a prophétisé qu'il sera reconnu comme étant véritablement envoyé par l'Éternel. C'est une histoire de mensonge. Alors Anania le prophète enleva le joug de dessus du cou de Jérémie le prophète et le brisa. Et Ananias dit en présence de tout le peuple, ainsi parle l'Éternel, c'est ainsi que dans 2 ans je briserai de dessus le cou de toutes les nations le joug de Nabuchodonosor, roi de Babylone. Et Jérémie le prophète s'en alla. Après qu'Ananias le prophète eut brisé le joug de dessus le cou de Jérémie, le prophète, la parole de l'Éternel fut adressée à Jérémie en ces mots. Va et dis à Ananias, ainsi parle l'Éternel, tu as brisé un joug de bois et tu auras à sa place un joug de fer. Car ainsi parle l'Éternel des armées, le Dieu d'Israël. Je mets un joug de fer sur le cou de toutes ces nations pour lesquelles soit asservi à Nabuchodonosor, roi de Babylone. Et elles lui seront asservies. Je lui donne aussi les animaux des champs. Et Jérémie le prophète dit à Ananias, le prophète, écoute Ananias, l'Éternel ne t'a pas envoyé
et tu inspires à

0: ce peuple une fausse confiance. C'est pourquoi ainsi parle l'Éternel, voici je te chasse de la terre. Tu mourras cette année, car tes paroles sont une révolte contre l'Éternel. Et Ananias le prophète mourut cette année-là dans le septième mois, c'est-à-dire soit 2 à 3 mois plus tard. Mon frère, ma sœur, voilà une histoire où on nous parle d'un homme de Dieu qui, pour faire plaisir à son roi, a appliqué dans sa vie le mensonge. Rappelez-vous, le mensonge, c'est l'altération volontaire de la vérité dans le but de tromper son prochain. Qui est-ce que Ananias cherchait à tromper? Le roi d'Israël, le peuple, les différents sacrificateurs. Il leur dit, mais écoutez, vous voyez ce que Jérémie a sur le cou là en bois. Moi, je vous dis que dans 2 ans, Dieu va briser ce joug-là, comme je viens de le faire. Jérémie dit, il n'y a pas de problème. Toi et moi, ce n'est pas aujourd'hui qu'on a commencé à être des prophètes. L'histoire des prophètes n'a pas commencé par toi et par moi. Des gens ont prophétisé avant nous. Mais le problème est que ce qu'ils disent doivent s'accomplir. Si ça ne s'accomplit pas, en fait, ce sont des menteurs. Et pendant que Jérémie parle, Dieu dit, va dire à ce prophète-là que moi, je ne l'ai pas envoyé. Et puisqu'il a brisé un truc de fer, un joug de bois, moi, je lui remplace par un joug de fer. Et d'ailleurs, annonce-le qu'il va mourir cette année. 2 mois plus tard, ce prophète est mort. Rappelons-nous, Proverbe 20, verset 17. Le mensonge, au départ, il est doux. Mais à la fin, c'est du granier dans la bouche. Aujourd'hui, peut-être, vous êtes en train de profiter du mensonge. Vous êtes en train de mentir. Vous faites des fausses déclarations. Des fausses déclarations d'impôts. Des fausses déclarations de journée de travail. Des fausses déclarations sur vos revenus. Vous inventez des histoires pour gagner de l'argent. Vous savez qu'il y a même des ONG qui inventent des problèmes. Oh non, voilà, nous sommes une ONG X, une ONG Y. Nous occupons des orphelins dans tel village, dans telle ville, dans tel pays. Alors que c'est faux. La Bible est en train de nous dire, attention, vous profitez aujourd'hui de ce mensonge. Mais demain, ce mensonge va se transformer en quelque chose d'amer. C'est l'histoire de ce prophète. Écoutez, s'il est arrivé là où il est arrivé, ça veut dire qu'il était quand même reconnu comme quelqu'un qui annonçait certaines choses qui peut-être étaient vraies. Mais là, Dieu ne l'a fait à dire quoi que ce soit et il a inventé une histoire au nom de Dieu. Rappelez-vous, je crois que c'est dans Proverbe 30, verset 6. On va essayer de retrouver ça. Où Dieu est en train de dire, n'ajoute rien de plus aux paroles de Dieu. Sinon, il va te reprendre devant tout le monde et tu seras trouvé comme un menteur. On va te dire que tu es un menteur parce que tu parles au nom de Dieu alors que Dieu ne t'a pas envoyé. Proverbe 30, verset 5 à 6. Toute parole de Dieu est éprouvée. Il est un bouclier pour ceux qui se refugient. Pour ceux qui cherchent en lui un refuge. N'ajoute rien à ses paroles, de peur qu'il ne te reprenne et que tu sois trouvé menteur. Qui est le menteur? C'est celui qui pratique le mensonge. C'est quoi le mensonge? C'est celui qui altère volontairement la vérité dans le but de tromper son prochain. Vous voyez, c'est le cas de Anania. Anania est un type de chrétien qui invente des histoires. Ananias, c'est le type de croyant qui permet le mensonge dans sa vie pour avoir de l'argent. C'est vrai que Anania, est prophète. Mais ça peut être un chef d'entreprise. Ça peut être un ministre. Ça peut être un gouverneur. Ça peut être une autorité militaire. Ça peut être un simple pasteur. Ça peut être un laïc de l'église. Ça peut être un employé. Il invente des choses pour se donner une importance. Rappelez-vous toujours, mon frère, ma sœur, que la vérité sera toujours découverte. Ah oui, la vérité sera toujours découverte, surtout quand vous passez votre temps à aimer et à pratiquer le mensonge. Et même si vous trompez les hommes jusqu'à la fin de votre vie, vous n'allez pas tromper Dieu. Vous n'allez pas tromper Jésus-Christ. Parce qu'il va vous juger. Il va vous juger et lui, il juge selon la vérité. Il ne juge pas selon les apparences. J'aime ce que Dieu dira au prophète Samuel lorsque Samuel va oindre le prochain roi après Saül. Dès que Samuel entre dans la maison du père de David, il voit le premier, c'est un beau garçon, grand de taille. Certainement lui. Dieu lui dit non. L'homme est frappé par ce qu'il voit avec ses yeux. Mais Dieu regarde dans le cœur. Dieu regarde avec les yeux. Parce que quand il faut regarder, c'est avec les yeux. Nous nous regardons à l'apparence extérieure. Mais Dieu regarde à l'intérieur. Vous pouvez tromper les hommes aujourd'hui. Mais vous n'allez pas tromper Dieu. Vous pouvez même tromper les anges. Mais vous ne tromperez pas Dieu. Jérémie 23, verset 20. Jérémie 14. Verset 13 à 16. Jérémie 14, verset 13 à 16. Il nous est dit ceci. Je répondis, ah, Seigneur éternel, voici les prophètes leur disent, vous ne verrez point d'épée, vous ne verrez point de famine, mais je vous donnerai dans ce lieu une paix assurée. Et l'éternel me dit, c'est le mensonge que prophétisent en mon nom les prophètes. Je ne les ai pas envoyés, je ne leur ai point donné d'ordre, je ne leur ai point parlé. Ce sont des visions mensongères, de vaines prédictions, des tromperies de leur cœur qui vous prophétisent. C'est pourquoi ainsi parle l'Éternel sur les prophètes qui prophétisent en mon nom, sans que je les ai envoyés, et qui disent, il n'y aura dans ce pays ni épée ni famine, ces prophètes périront par l'épée et par la famine. Et ceux à qui ils prophétisent seront étendus dans les rues de Jérusalem par la famine et par l'épée. Il n'y aura personne pour leur donner la sépulture, ni à eux, ni à leurs femmes, ni à leurs fils, ni à leurs filles. Je répandrai sur eux leur méchanceté. C'est le proverbe, c'est Jérémie 14. Au début, nous avons lu Jérémie 28. Donc, 14 chapitres avant, Hanania. Dieu déjà condamné les fausses prophéties qui étaient données, le mensonge qui était dit par les hommes de Dieu de cette époque. Mon frère, ma sœur, Dieu est contre le mensonge, sous toutes ses formes. Ce n'est pas parce que vous êtes pasteur, évangéliste, docteur, femme de pasteur, fils de pasteur, parent de pasteur, que Dieu va tolérer votre mensonge. Non, Dieu n'accepte pas le mensonge. Jésus a dit, je suis la vérité. Et dans la vérité, il n'y a pas de mensonge. Dès qu'on ajoute quelque chose à la vérité, ça veut dire que ce n'est plus la vérité. Ça devient le mensonge. Le mensonge est tout ce qui n'est pas la vérité. Jésus nous dit dans Jean 8, verset 44, que le diable est un menteur et il est le père du mensonge. Ça veut dire que tout ce qu'il engendre, c'est le mensonge. Quiconque aime et pratique le mensonge est un fils du diable. Je ne suis pas là pour vous faire la morale. Je ne suis pas là pour vous faire peur. Mais je suis là pour vous réveiller. Réveiller. Aujourd'hui, le mensonge détruit la société. Et vous ne pouvez pas imaginer à quel point la publicité, il y a de la publicité mensongère. On vous fait croire que si vous achetez ça, vous allez être plus heureux. Si vous achetez ça, vous serez plus épanoui. Si vous allez à tel endroit, vous aurez plus. Des mensonges. Tellement des mensonges qu'aujourd'hui, on retrouve même des enfants de Dieu qui commencent à faire même des faux passeports, des faux visas, des faux papiers, des fausses identités pour tromper leurs autorités ou tromper les autorités d'autres pays. Aujourd'hui, on fait croire aux gens que si on va en Europe, on sera plus heureux, plus épanoui que si on est en Afrique. Qui a dit ça? Dieu n'a jamais dit ça. Dieu n'a jamais dit ça. C'est du mensonge. C'est du mensonge. Appelez ceux qui sont en Europe. Appelez ceux qui sont aux États-Unis. Ils vont vous dire que eux aussi, ils ont leur lot de problèmes. Ils ont leurs problèmes aussi. Vous serez heureux là où Dieu veut que vous soyez. Vous serez heureux si vous êtes dans le plan de Dieu. Je ne suis pas contre le fait d'aller en Europe. Si Dieu vous a appelé en Europe, allez en Europe. Si Dieu vous a appelé à aller en Afrique, allez en Afrique. Si Dieu vous a appelé à aller en Amérique, allez en Amérique. Vous serez heureux là où Dieu veut que vous soyez. Vous serez heureux si votre relation personnelle se développe avec Jésus-Christ. Le bonheur ne dépend pas de ce que nous possédons. Le bonheur ne dépend pas de ce que nous avons. Le bonheur ne dépend pas même de ce que nous possédons dans nos banques. Le bonheur dépend de notre relation avec Jésus-Christ. Dieu dit à Jérémie, dit à ses prophètes, arrêtez. Ils sont en train de mentir, vous donnez au peuple une fausse espérance. Vous voyez, une des conséquences du mensonge, c'est ça. On donne à des gens une fausse espérance, une fausse assurance. On leur fait croire que voilà, si vous achetez la nouvelle voiture X, Y, Z, vous serez plus épanoui. Et quand la personne achète, il dépense son argent, il se rend compte qu'il est toujours dans les mêmes problèmes. Il se rend compte qu'il est toujours dans les mêmes problèmes. Et vous allez retrouver aujourd'hui des pasteurs qui vous disent, si vous venez dans mon église, vous serez épanoui, vous serez restauré dans votre vie. Mais c'est faux. Celui qui épanouit les hommes, celui qui restaure les hommes, c'est Jésus-Christ. Ce n'est pas une église quelconque. C'est faux. C'est Jésus-Christ qui guérit. C'est Jésus-Christ qui restaure. C'est Jésus-Christ qui bénit. C'est vrai, il va utiliser le canal d'un homme. Mais ça ne veut pas dire que cet homme-là, s'il n'y a pas cet homme-là, il n'y a pas d'autre solution. C'est un mensonge du diable, vous voyez. C'est un mensonge du diable. Jérémie 23, verset 21, il nous est dit ceci. Jérémie 23, verset 21. Je n'ai point envoyé ces prophètes, et ils ont couru. Je ne leur ai point parlé, et ils ont prophétisé. En fait, ils ont menti. Combien d'enfants de Dieu pratiquent le mensonge aujourd'hui? Combien pratiquent le mensonge? Paul recommande à l'église d'Éphèse, renoncez au mensonge. Éphésiens 4, verset 25, j'aimerais qu'on le lise. C'est vrai que c'est notre texte de base, mais j'aimerais quand même qu'on revienne. Éphésiens 4, verset 25. L'apôtre Paul dit, renoncez au mensonge. Et que chacun de vous parle selon la vérité à son prochain. Car nous sommes membres les uns des autres. Ça veut dire que j'ai besoin de vous, vous avez besoin de moi. Alors si vous avez besoin de moi, mais que moi je ne dis pas la vérité, moi je suis en train de vous mentir. En fait, je suis à la fois en train de vous détruire et à la fois en train de me détruire parce que moi aussi j'ai besoin de vous. Nous sommes membres d'un même corps. Et nous avons besoin d'avoir une relation vraie les uns avec les autres, basée sur la vérité, construite sur la vérité. Protégé par la vérité. Et le mensonge vient ronger cette maison-là. Vous voyez mon frère, vous voyez ma sœur, j'ai besoin de vous, vous avez besoin de moi, mais nous devons marcher dans la vérité. Paul demande, renoncez au péché, renoncez au mensonge. C'est quoi le mensonge? C'est l'altération volontaire de la vérité dans le but de tromper son voisin, dans le but de tromper son prochain. De tromper sa femme, de tromper son mari, ses enfants, ses parents, ses collègues de travail, son patron dans l'entreprise, son gouvernement, son pays, sa nation, son peuple, son quartier. Mon frère, ma sœur, le péché est détruit. Nous avons vu dans le cas d'Anania, il est mort 2 mois après. 2 mois après. Peut-être que Dieu ne vous a pas encore tué vous maintenant, parce qu'il vous laisse l'opportunité de renoncer au mensonge. Et c'est aujourd'hui la possibilité de renoncer au mensonge. Si c'est cela votre désir, c'est très simple. Baissez la tête dans la prière et repentez-vous avec ces mots. Père éternel, au nom de ton Fils Jésus-Christ, j'ai entendu ton appel, j'ai entendu ton message, j'ai entendu ton interpellation et je te demande pardon. Pardon de mentir, pardon d'avoir menti, pardon d'avoir aimé et pratiqué le mensonge. Purifie-moi avec le sang de Jésus-Christ. Lave-moi avec le sang de Jésus-Christ. Au nom de Jésus-Christ, j'ai ainsi prié. Amen. Si vous avez fait cette prière, croyez que par la foi, Dieu vous a entendu. Nous nous retrouvons dans quelques instants. Ne partez pas.
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0: Bon retour à l'émission Venez à Jésus. Je suis Raphaël Mambou. Si vous avez fait cette prière, si vous avez écouté cette émission et que cela a touché, voyez-moi Dieu vous a parlé. Ne lui résistez pas. Abdiquez. Suivez-le. Soyez fortifiés. Renoncez au mensonge, parce que Dieu vous aime. Je vous encourage à vous joindre à une église qui marche dans la vérité, qui marche dans la droiture, qui marche dans la crainte de Dieu. Mon frère, ma sœur, Jésus vient bientôt pour prendre son église. Et il est temps de vous mettre en règle avec lui, de continuer, de persévérer. Vous savez, beaucoup d'hommes et de femmes autour de nous ont besoin de la vérité, ont besoin de la lumière. 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C'est entièrement gratuit. Nous nous retrouvons la fois prochaine, toujours sur le même thème, renoncer aux mensonges. Que Jésus continue de vous bénir, que Jésus continue de vous garder. À la fois prochaine. Amen.
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3: Bonjour à tous, je suis Raphaël Mambou. Que Jésus vous bénisse, qui que vous soyez, où que vous soyez. Le nom de cette émission est Venez à Jésus. C'est une grâce, c'est un honneur, c'est un privilège de pouvoir vous retrouver encore aujourd'hui autour de la parole de Dieu pour partager quelques versets bibliques. Depuis un certain temps, nous sommes en train de partager sur le fils aîné, sur la parabole du fils prodigue, mais la partie du fils aîné. C'est notre troisième émission aujourd'hui. Avant d'aller plus loin, je voudrais que nous prions, que nous remercions le Seigneur, que nous bénissions le Seigneur pour ce jour, pour la santé, pour la vie, pour la force, pour l'opportunité qu'il nous donne d'écouter sa parole. Prions. Père éternel, merci. Merci pour ton amour, merci pour ta grâce, merci pour ta bonté, merci pour ta miséricorde, merci pour ton salut, merci pour le don de Jésus-Christ, merci pour ton Saint-Esprit. Merci pour les différents partenaires du ministère Jésus pour tous, merci pour tous ces hommes et ces femmes qui nous écoutent en ce moment, que ce soit à la radio, que ce soit sur Internet, que ce soit par un support informatique, le CD, un flash disc, je ne sais pas. Seigneur, nous te bénissons. Ce que nous voulons, c'est que tu nous parles encore une fois aujourd'hui, que tu nous fasses du bien, que tu nous enseignes, Seigneur, car il y a des vérités dans ta parole. Nous te remercions au nom de ton Fils Jésus-Christ. Amen. Le Fils aîné, comme je le disais, c'est notre troisième émission et je bénis le Seigneur pour cela. Je vous invite à lire dans Luc 15, versets 11 à 13. Luc 15, versets 11 à 13. Jésus dit encore, un homme avait deux fils. Le plus jeune dit à son père, « Mon père, donne-moi la part de bien qui doit me revenir. » Et leur père leur partagea son bien. Peu de jours après, le jeune fils, ayant tout ramassé, partit pour un pays éloigné où il dissipa son bien en vivant dans la débauche. Le fils aîné. La parabole du fils prodigue, à mon humble avis, à mon avis, peut être divisée en deux parties. La partie concernant le fils prodigue et la partie concernant le fils aîné. Et c'est sur le fils aîné que nous sommes en train de faire une petite étude. Nous avons commencé, dans les deux émissions précédentes, à parler sur le fait que le fils aîné était tolérant. Tolérant et qu'il acceptait n'importe quoi. Ce qui fait que sa tolérance a entraîné la chute de son frère. Nous avons dit qu'un peu de levain, un peu de péché dans la vie fait empirer les choses, fait empirer l'état de péché d'une personne. Nous avons pris le cas par exemple de Josué 24, verset 15, où Josué dit à Israël qu'ils doivent choisir aujourd'hui qui ils veulent servir. Les dieux d'Égypte les dieux des Amoréens ou l'Éternel Dieu qui les a fait sortir du pays d'Égypte. Pourquoi est-ce que Josué parle ainsi? Parce qu'il a constaté qu'il y a un levain dans le peuple d'Israël et la pâte commence à prendre du volume. En d'autres termes, le péché. Paul nous recommande dans 1 Corinthiens 5, 6 à 7, de nous débarrasser du vieux levain, de nous débarrasser de notre ancienne façon de vivre. Mon frère, ma sœur, la tolérance du péché dans notre vie va entraîner des conséquences dans la vie des autres et dans notre propre vie et aura peut avoir des conséquences néfastes pour l'éternité. Le fils aîné est frère du fils cadet. Ils sont des amis, ce sont des amis. Ils savaient les plaintes, ils connaissaient les plaintes, ils connaissaient les difficultés que rencontrait son frère dans la maison de leur père. Ils le savaient, ils connaissaient, puisqu'ils sont frères. Mais au lieu de parler avec son frère, au lieu de l'encourager dans sa marche, au lieu de l'encourager dans la maison de son père, le frère aîné est certainement resté silencieux. Peut-être que même s'il avait donné des bons conseils, le fils aîné, le fils cadet, pardon, aurait quand même quitté la maison. Peut-être. On n'en est pas sûr. Mais n'est-il qu'il n'a pas fait son travail? Et puis, il aurait dû, en tant que fils aîné, exposer les problèmes que rencontre son frère auprès du père. C'est en cela que Jésus-Christ, étant le fils aîné par excellence, le fils aîné de Dieu par excellence, intercède pour nous auprès du Père pour notre vie. Le fils aîné, lorsque le frère s'est éloigné de la maison, le fils aîné aurait dû aller chercher son frère. Nous allons le voir. La tolérance dans notre vie entraîne des difficultés, soit dans notre propre vie, soit dans la vie des autres. Et nous devons faire attention. Nous ne devons pas tolérer tout dans nos vies. Je ne suis pas en train de dire que nous devons mortifier, que persécuter ceux et celles qui ne veulent pas de Jésus-Christ dans leur vie. Non, ce n'est pas ce que je suis en train de dire. Mais si nous avons une autorité, une parcelle d'autorité, que ce soit dans notre famille, que ce soit dans l'entreprise, que ce soit dans la nation, que ce soit même dans l'Église, si nous voyons qu'il y a quelque chose d'anormal qui est en train d'arriver, quelque chose que la Bible condamne, réprouve, rejette, ne tolère pas, nous ne devons pas aussi le tolérer. Nous devons le faire avec amour, pas avec haine et méchanceté, mais avec amour. Mais nous ne devons pas tolérer le péché, que ce soit dans notre Église, que ce soit dans notre propre vie, que ce soit dans la vie des autres, que ce soit dans le ministère, que ce soit dans la nation. Dans Nombre 33, verset 55, Nombre 33, verset 55. Commençons au verset 54. Vous partagerez le pays par le sort, selon vos familles. À ceux qui sont en plus grand nombre, vous donnerez une portion plus grande. À ceux qui sont en plus petit nombre, vous donnerez une portion plus petite. Chacun possédera ce qui lui sera échu par le sort. Vous le recevrez en propriété selon les tribus de vos pères. Mais si vous ne chassez pas devant vous les habitants du pays, ceux d'entre eux que vous laisserez seront comme des épines dans vos yeux et des aiguillons dans vos côtes. Ils seront vos ennemis dans le pays où vous allez vous établir. En d'autres termes, je vous ai fait quitter l'Égypte, je vous ai fait traverser le désert. Vous êtes maintenant dans la terre promise. Mais cette terre promise n'est pas déserte. Il y a des hommes et des femmes qui habitent dedans. Je ne les chasserai pas d'un seul coup. Vous les chasserez petit à petit, mais vous devez les chasser. Si vous ne les chassez pas, c'est ce que dit maintenant le verset 55 de Nombre 33, si vous ne les chassez pas, En d'autres termes, si vous ne les combattez pas, si vous ne les mettez pas dehors, si vous, vous ne les mettez pas dehors, si vous les laissez vivre au milieu de vous, ils deviendront des occasions de chute pour vous. Et leur présence feront que vous aurez maintenant des difficultés à vous épanouir. Et c'est ça le péché. La désobéissance dans la vie, dans la désobéissance de la parole de Dieu dans nos vies, vont nous empêcher de nous épanouir pleinement. Nous ne devons pas tolérer le péché dans notre propre vie. Nous ne devons pas tolérer le péché dans nos ministères, dans nos familles. Jésus a dit, moi et ma maison, nous servirons l'Éternel. Vous ne voulez pas servir l'Éternel, c'est votre problème. Mais moi et tout ce qui m'appartient, nous servirons l'Éternel. Pourquoi nous servirons l'Éternel? Parce qu'il est bon, parce qu'il est juste, parce qu'il est plein de miséricorde, parce que c'est le Dieu vivant, c'est l'unique Seigneur. Mon frère, ma sœur, nous avons vu le cas, par exemple, nous avons vu le cas de Judas, dans Jean 12, verset 6, qui était cupide, qui volait, peut-être qu'au début il volait un peu d'argent, un tout petit peu, ça ne se faisait peut-être pas voir, mais Jésus savait. Et puis c'était devenu une plus grosse somme, jusqu'au jour où il va livrer Jésus, pour de l'argent. Et comment on va finir sa vie? Par un suicide. On vole juste un peu d'argent, mais il finit par un suicide. Un pasteur disait, dans le livre de Genèse, nous lisons que Satan est un serpent. Mais dans le livre d'Apocalypse, on parle de Satan comme étant un dragon. Il a évolué. Pourquoi? Parce que nos premiers parents l'ont toléré dans le jardin d'Éden. Aujourd'hui, le jardin d'Éden peut être notre ministère, peut être notre famille, peut être notre nation, peut être notre propre vie, notre société, notre travail. Nous tolérons des petits péchés, mais ces petits péchés vont prendre du volume, prendre du poids, prendre une certaine taille, et ça va créer des difficultés. Galates 5, versets 7 à 9 nous dit ceci. Vous couriez bien. Qui vous a arrêté pour vous empêcher d'obéir à la vérité, ou à la parole de Dieu, ou à Jésus? Cette influence ne vient pas de celui qui vous appelle. Un peu de levain fait lever toute la pâte. Qui vous a empêché de continuer dans votre course? C'est qui? C'est certainement pas Jésus-Christ. Vous avez commencé par l'esprit et maintenant vous vivez par la chair. Pourquoi? Et Paul dit, un peu de levain fait lever toute la pâte. Un tout petit péché toléré dans votre vie fera que toute votre vie pourra être basculée. Mon frère, ma sœur, le Seigneur nous appelle ce matin à ne pas tolérer le péché dans notre vie. Oh, c'est rien du tout, c'est juste un petit film où on voit des gens s'habiller, se déshabiller. Non, c'est rien du tout, c'est juste une toute petite statue, ça ne représente rien du tout. On l'a acheté en Inde, on l'a acheté au Japon, on l'a acheté en Afrique. Oh, ça représente des divinités de fertilité. En fait, il n'y a rien derrière. Il y a des esprits derrière ces statues. Ne tolérez pas les objets du diable dans votre maison. Ne tolérons pas cela. Que tout ce qui est dans nos maisons doit servir l'Éternel. Ne tolérons pas le péché. Ne tolérons pas le mensonge. Ne tolérons pas l'impudicité. Ne tolérons pas n'importe quoi dans nos vies. Pourquoi? Parce que un peu petit péché va faire de grands dégâts plus tard dans nos vies ou dans la vie des autres. Attention, attention. Un peu de levain fait lever toute la pâte. Galates 5, verset 9. Cette influence ne vient pas de celui qui vous a appelé. Vous courriez bien. Qui vous a arrêté pour vous empêcher d'obéir à la vérité. C'est qui ? Vous avez commencé par l'esprit, maintenant vous êtes dans la chair. Pourquoi ? Parce que vous avez toléré des enseignements qui ne sont pas conformes à la Bible. Attention. Attention, Satan est une créature rusée. Dans les compromis que Satan propose à Moïse au travers de Pharaon, il lui dit, écoutez, vous êtes libre, mais restez en Égypte. Pourquoi nous devons rester en Égypte? Dieu nous appelle à sortir de l'Égypte. Ok, soyez libre, mais n'allez pas loin de l'Égypte. Comment ça? Pourquoi nous ne devons pas progresser spirituellement dans notre vie? Dieu nous appelle à aller de sanctification en sanctification, de profondeur en profondeur, de spiritualité en spiritualité. D'accord. Pharaon propose un autre compromis. Ok. Sortez. Allez où vous voulez, mais laissez vos richesses en Égypte. En d'autres termes, laissez votre argent géré par le diable. Non! Ne tolérons pas les compromis de Satan dans nos vies. D'accord. Il leur propose un quatrième compromis. Sortez. Allez avec vos biens. Mais laissez vos enfants ici. Et puis quoi encore, Satan? Et puis quoi encore, Pharaon? Nous servirons Dieu, nous, nos enfants et nos richesses. C'est comme s'il leur disait, écoutez, faites ce que vous voulez, vous soyez nés de nouveau, allez à l'église, parlez en langue, faites des progrès spirituels, mais laissez vos enfants sous l'influence du monde. Un petit levain fait lever toute la pâte. Dans Genèse 19, verset 26, Genèse 19, verset 26, on nous parle de Lot. Genèse 19, verset 26. Genèse 19, verset 26. La femme de Lot regarda en arrière, et elle devint une statue de sel. Lot, qui est comme un type de chrétien rétrograde, choisit la bonne partie visible pour se séparer de son oncle Abraham. Il va s'installer à Sodome et à Gomorre. Il devient même une autorité, alors qu'Abraham est resté dans le désert. Il devient une autorité, Lot. Il a des enfants, des filles. Mais qu'est-ce qui se passe ? Lot commence à tolérer dans sa propre maison le style et le mode de vie de Sodome et Gomorre. Pas tout, pas forcément tout, mais quelques styles de vie. Notamment, Lot devient très riche. L'importance de suivre Dieu ne devient plus une priorité pour lui. C'est d'abord les richesses. Des anges viennent sauver Lot d'un cataclysme, parce que Abraham a intercédé pour lui. Lot sort avec sa femme, ses deux filles, mais sans richesse. Sodome et Gomorre sont logés, habitent dans le cœur de sa femme, parce que lui, il a toléré ce genre de choses dans sa famille. Alors lorsqu'ils sont en train de partir, on leur demande de ne pas regarder en arrière. Mais la femme de Lot va regarder en arrière. En d'autres termes, elle quitte Sodome et Gomorre, mais Sodome et Gomorre ne quittent pas son cœur. Elle regrette Sodome et Gomorre, alors que c'est une ville qu'on va détruire. Et elle se retourne et paf, le jugement de Dieu. Tout a commencé parce que Lot a toléré le péché dans sa famille. A toléré le péché. Ne tolérons pas l'influence du monde dans l'éducation de nos enfants. Ne tolérons pas l'influence du monde dans notre relation avec notre épouse ou avec notre mari. Laissons l'influence du Saint-Esprit. Laissons l'influence de Dieu dans nos relations de tous les jours. Peut-être que selon le monde, on va paraître démodé. Ça n'a pas d'importance. Mais nous devons suivre Jésus-Christ. Lot va perdre sa femme en chemin, alors que les anges sont venus le sauver, alors que Dieu est venu le sauver, alors que Abraham a prié pour que Lot et la vie sauve. Mais il perd sa femme. Dans Genèse 19, 30 à 38, nous n'allons pas lire tout ça. Lot se retrouve avec ses deux filles. Ces deux filles réfléchissent. Ces deux filles parlent l'une avec l'autre. Nous sommes ici sans homme. Nous n'avons que notre père. Si nous mourons, le nom de notre père va disparaître. Alors, nous allons faire boire papa, nous allons l'enivrer et nous allons coucher avec lui et nous aurons des enfants de lui. Pratique qui se faisait à Sodome et Gomorre. Vous voyez ? Sodome et Gomorre détruites physiquement, mais spirituellement, Sodome et Gomorre vivent dans le cœur de ces deux filles. Dans les deux filles de Lot, pardon. Sodome et Gomorre vivent dans les cœurs des deux filles de Lot. Leur pratique, leur mentalité. Pourquoi ? Parce que Lot avait toléré ce genre de choses lorsqu'il était encore à Sodome et Gomorre. Il a vu ça. Et il n'a pas, j'allais dire, influencé positivement ses enfants par rapport à ce que Dieu veut. Et sont sorties deux nations, les Moabites et les Ammonimites, qui sont des nations qui ont toujours combattu Israël. Un petit péché, un tout petit péché, qui a commencé comment ? Parce que Lot était devenu cupide, il voulait plus d'argent, il s'est comparé à son oncle Abraham, il s'est permis de se séparer, de prendre le bon côté, Sodome et Gomorre, qui à cette époque-là, on dit c'était comme le jardin de Dieu. Il se dit, bon, je vais aller faire mes affaires là-bas, je vais réussir. Il a toléré ça. Il a toléré la cupidité, alors que toutes les richesses que Lot avait sont venues parce que Dieu a béni Abraham. Abraham aimant Lot, il lui a certainement donné aussi les stratégies que Dieu lui donnait. Il est devenu puissant. Il s'en est orgueilli. Il s'est séparé de son oncle. Et voilà comment va la suite de sa vie. D'abord, il perd ses richesses à Sodome et Gomorre, détruites. Il perd sa femme qui devient une statue de sel. Ses filles font avec lui l'inceste et des nations vont naître, des nations qui vont combattre Israël. Non, nous ne devons pas tolérer le péché dans notre vie. Ne tolérons pas le péché dans notre vie, mon frère, ma sœur. Ne tolérons pas le péché. Paul nous dit, débarrassons-nous du vieux levain. Lorsque Paul parle aux Corinthiens, Paul parle à des chrétiens qui vivent à Corinthe, des chrétiens qui sont dans une église de la ville de Corinthe. Paul ne s'adresse pas aux inconvertis. Le Saint-Esprit est en train de nous dire à vous et à moi aujourd'hui, nous devons nous débarrasser du vieux levain, de cette ancienne mentalité, de ces petits péchés que nous tolérons, nous disons, c'est mon péché mignon, comme disent certains. Il n'y a pas de péché mignon. Il n'y a pas de graduation dans le péché. Dans Romains 12, versets 1 à 2, Paul dit ceci. Je vous exhorte donc, frères, par les compassions de Dieu, à offrir vos corps comme un sacrifice vivant, saint, agréable à Dieu, ce qui sera pour vous un culte raisonnable. Ne vous conformez pas au siècle présent, mais soyez transformés par le renouvellement de l'intelligence, afin que vous discerniez quelle est la volonté de Dieu, ce qui est bon, agréable et parfait. Ne vous conformez pas à la façon de réfléchir dans le monde dans lequel vous vivez. N'acceptez pas ce qui ne doit pas être accepté en des termes bibliques. Ce que la Bible condamne, même si vous êtes en 2012, condamnez-la. Même si on vous dit non, c'est notre façon de vivre aujourd'hui. Ne tolérez pas ça dans votre vie. Si vous êtes un responsable de famille, vous êtes peut-être le papa, vous êtes peut-être la maman, et vous avez une parcelle d'autorité, et vous savez que ces choses, la Bible condamne, refusez-les, même si elles sont minimes. Elles donnent l'impression de ne pas avoir une grande influence aujourd'hui. Refusez ces choses si la Bible le condamne. Refusez ces choses si la Bible le condamne. Ne tolérons pas n'importe quoi dans nos vies. Pourquoi ? Parce qu'elles ont une influence. Elles ont une influence. Proverbe 22, verset 6. Instruis l'enfant selon la voie qu'il doit suivre, et quand il sera vieux, il ne s'en détournera pas. Instruis le tout petit enfant, dès son plus jeune âge. Instruisons-le sur la manière de marcher correctement, de telle sorte que quand ils seront plus vieux, plus âgés, ça sera leur style de vie. Mais essayez d'imaginer un enfant qui est mal éduqué déjà depuis son plus jeune âge, à qui on dit que faire des petits mensonges, ce n'est pas important. C'est juste un petit mensonge, ça n'a pas une grande influence. Eh bien, aujourd'hui, il commencera par des petits mensonges, demain, il finira par des grands mensonges, selon le monde. Parce que devant Dieu, un mensonge est un mensonge. Oh, juste une toute petite insulte, oh, c'est rien du tout, tu as une grosse tête, tu as ce... Ça a une influence sur la vie et l'éternité des enfants. Instruisons les enfants selon la voie qu'ils doivent suivre. Et quelle est cette voie ? Jésus-Christ. De telle sorte que quand ils vont grandir avec cette voie, cette manière de vivre, lorsqu'ils seront vieux, ils ne pourront pas se détourner de Jésus. N'instruisons pas nos enfants en dehors de Jésus-Christ. Et même dans notre éducation, spirituelle, lorsque nous naissons de nouveau, commençons déjà à pratiquer ce qui est bien maintenant, pour que ça devienne notre style de vie. Pour que cela devienne notre style de vie, afin que lorsque nous allons grandir spirituellement, nous ne puissions pas nous détourner de la voie de Christ, mon frère, ma sœur. Au moment où nous sommes en train de terminer cette émission d'aujourd'hui, je ne sais pas si le Seigneur vous a parlé, mais si vous vous reprochez quelque chose, si le Saint-Esprit vous montre quelque chose qui ne va pas, un petit péché que vous êtes en train de tolérer dans votre vie, le Seigneur vous dit, c'est aujourd'hui qu'il faut mettre le vieux levain dehors. Et si c'est votre désir, mon frère, ma sœur, faisons une simple prière pour demander pardon, demander la force de Dieu pour nous débarrasser de ces choses. Prions. Père éternel, au nom de ton Fils Jésus-Christ, j'ai entendu ta parole. Je viens devant toi et je demande pardon pour mes péchés. Seigneur, j'ai toléré le péché dans ma vie. J'ai même minimisé ces péchés. J'ai dit, ce sont des tout petits péchés qui n'ont pas de grande importance. Des petits mensonges, des petits vols. Seigneur, je te demande pardon. J'invoque le sang de Jésus-Christ dans ma vie maintenant. L'efficacité du sang de Jésus-Christ. Je te demande, Père, au nom de Jésus-Christ, de me pardonner. De briser cette influence dans ma vie. Je veux marcher droitement, correctement devant toi. Je demande ta force, ton soutien et ton aide au nom de Jésus-Christ. J'ai ainsi prié. Amen. Si vous avez fait cette prière, croyez que par la foi, maintenant, vous prenez un nouveau départ et que le sang de Jésus-Christ vous a purifié de tout péché. Si vous avez besoin de conseils, si vous avez besoin de prières, si vous avez besoin d'écouter ce message, de réécouter ce message, si vous avez besoin de connaître les différentes heures de diffusion 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Le nom de cette émission est Venez à Jésus. Je suis Raphaël Mambou. Que Jésus continue de vous bénir, que Jésus continue de vous garder. Nous nous retrouvons la fois prochaine sur le même thème. le Fils aîné. Que Jésus vous bénisse encore une fois. Amen.
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Bonjour à tous, je suis Raphaël Mambou, que Jésus vous bénisse, qui que vous soyez, où que vous soyez, le nom de cette émission est Venez à Jésus. C'est une grâce, c'est un privilège, c'est un honneur de pouvoir vous retrouver encore aujourd'hui autour de la parole de Dieu pour partager quelques versets bibliques sur notre thème que nous avons commencé à exploiter il y a quelques émissions. Nous sommes à notre sixième émission sur l'identité du croyant en Christ. Je disais que c'est notre sixième émission sur notre identité en Christ. Ma prière et mon désir est que vous puissiez découvrir qui vous êtes en Jésus-Christ. Avant d'aller plus loin, je voudrais que nous prions, que nous rendions gloire à Dieu, que nous le remercions, que nous le bénissions, que nous dédions ces 30 minutes qui vont suivre entre ces saintes mains qui nous parlent, qui nous guident, qui nous dirigent et qui nous fassent du bien. Prions. Père éternel, merci pour la vie. Merci pour le salut qui se trouve en Jésus-Christ. Merci pour ton amour, ta grâce et ta bonté. Merci pour ta miséricorde. Merci pour ces hommes et ces femmes qui nous écoutent en ce moment. À la radio, sur Internet et sur des supports CD, Seigneur. Nous te bénissons pour cela. Nous voulons que tu nous parles à chacun d'entre nous aujourd'hui, encore une fois. Que tu nous fasses du bien, que tu nous modèles, que tu nous guides, que tu nous instruises, Père. Nous te le demandons au nom de ton Fils Jésus-Christ. Amen. L'identité du croyant en Christ. Nous avons défini le mot identité. L'identité est ce qui permet de différencier, sans confusion possible, une personne des autres. C'est aussi la possibilité de regrouper plusieurs personnes, plusieurs êtres vivants, sous un même concept, une même idée, une même valeur. C'est aussi la possibilité de regrouper des personnes sous des mêmes traits caractéristiques. Donc, ce que l'on retrouve chez X, faisant partie du grand ensemble A par exemple, B qui se trouve dans l'ensemble A et qui est aussi à côté de X, doivent avoir les mêmes caractéristiques. En d'autres termes, pour être plus clair, puisque nous parlons de l'identité du croyant, c'est-à-dire du chrétien, du croyant en Christ, c'est-à-dire du chrétien. Les caractéristiques que nous retrouvons chez le chrétien européen doivent être les mêmes caractéristiques que nous retrouvons chez le chrétien africain. Les caractéristiques que nous devons retrouver chez le chrétien africain doivent être les mêmes caractéristiques du chrétien américain. Pourquoi ? Parce que le chrétien européen, africain, américain, sud-américain, asiatique ont la même identité. Bibliquement parlant, le chrétien européen ne doit en être rien différent du chrétien américain. Nous avons commencé à traiter le point sur la bénédiction de Éphésiens 1, verset 3. Dieu nous a bénis de toutes sortes de bénédictions dans les lieux célestes en Jésus-Christ. Le chrétien africain ne doit pas se sentir moins béni que le chrétien européen. Le chrétien américain ne doit pas se sentir moins béni que le chrétien asiatique. Donc, ceci veut dire que, prenons par exemple, le chrétien de Paris ne doit pas se sentir moins béni que le chrétien de Marseille. Le chrétien de Tokyo ne doit pas se sentir moins béni que le chrétien de Pékin. Le chrétien de Kinshasa ne doit pas se sentir moins béni que le chrétien de Brazzaville. Le chrétien de Ituri, de Bukavu, de Goma, de Likasi, de Kananga, de Mbujimayi, je ne sais d'où, ne doit pas se sentir moins chrétien que les autres. Moins béni que les autres. Pourquoi ? Parce que en Jésus-Christ, nous sommes bénis de la même manière, la même quantité de bénédictions. Et cela, c'est par la foi.
la plus grande bénédiction que Dieu a faite aux hommes est Jésus-Christ. Une fois que vous avez Jésus-Christ dans votre vie, vous avez tout ce que Dieu possède. Et Dieu ne fait pas de favoritisme. Dieu n'aime pas plus X que Y. Dieu honore celui qu'il honore. C'est différent. Si vous honorez davantage Dieu dans votre vie, Dieu va davantage vous honorer parmi les hommes. Mais pour ce qui est de son amour, il nous aime tous de la même manière. De ce qui est de ses grâces, il nous a tous fait grâce de la même manière en Jésus-Christ. Donc, personne ne doit se sentir moins important, personne ne doit se sentir moins efficace. Peut-être que vous êtes, en tant que croyant en Christ, peut-être que vous êtes un chrétien et que vous évangélisez peut-être 2-3 personnes. Vous vous comparez peut-être à Reinhard Bonnke, vous vous comparez à d'autres évangélistes et vous dites, Seigneur, ces hommes et ces femmes gagnent des millions d'hommes et de femmes à Christ, moi, c'est une âme par semaine. Vous n'êtes en rien différent des autres. Et c'est pour cela que si vous n'avez jamais donné votre vie à Jésus-Christ, en fait, vous n'êtes pas béni. Vous êtes maudit. Vous n'avez jamais donné votre vie à Jésus-Christ, en fait, vous n'êtes pas béni. Vous êtes maudit.

étant devenu malédiction pour nous, car il est écrit « Maudit est quiconque est pendu au bois ». Une des caractéristiques du chrétien est que c'est un être béni. Une deuxième caractéristique du chrétien est qu'il a été racheté de la malédiction. Il n'y a pas une malédiction que Christ ne peut pas briser dans la vie du croyant en Jésus-Christ. Toute malédiction, Jésus-Christ brise lorsqu'il entre dans l'existence d'un individu. Et il est dit, il a pris la malédiction sur lui. Écoutez, s'il a pris la malédiction sur lui, alors qu'est-ce que nous sommes devenus? Nous sommes devenus, ou plutôt nous possédons la bénédiction de Jésus-Christ. J'aime ce que l'évangéliste Osborne dit, que Jésus-Christ n'était pas mort pour lui. C'est pour nous qu'il est mort, c'est pour vous, c'est pour moi. Jésus-Christ n'a pas pris la maladie pour lui. Il a porté la maladie, nos maladies sur lui, mais ce n'était pas pour lui, c'était pour nous. Jésus-Christ n'a pas pris notre malédiction pour le plaisir de prendre la malédiction, non. Il a payé notre faute, il a payé nos transgressions, et le châtiment de Dieu est tombé sur lui, afin que nous, la paix de Dieu, vienne en nous. Le chrétien est racheté de la malédiction de la loi. Lorsque vous lisez les livres de Moïse, il est parlé de malédiction et de bénédiction. Bénédiction si vous marchez selon la parole de Dieu. Bénédiction si vous allez à l'encontre de la parole de Dieu. En Jésus-Christ, nous avons accompli la loi de Dieu. Voilà pourquoi Paul peut dire aux chrétiens de Galate, et à vous et à moi, et que en Jésus-Christ, nous sommes rachetés de la malédiction de la loi. Observez que Paul ne dit pas, en devenant membre de l'Église catholique, en devenant membre de l'Église protestante, en devenant membre d'une Église X ou Y, de la confession religieuse A ou B. Non. Paul dit que en Jésus-Christ, nous sommes rachetés de la malédiction de la loi. Paul ne dit pas non plus que vous qui êtes des blancs à Galate, vous êtes rachetés de la malédiction de la loi, et les noirs, quoique en Jésus-Christ, sont rachetés d'une partie de la loi. Ce n'est pas ce que Paul dit. Paul ne dit pas que vous, en Christ, qui êtes des Occidentaux, vous êtes rachetés de la malédiction de la loi, et vous qui êtes dans les pays asiatiques, vous êtes rachetés d'une partie de la loi. Non, de la malédiction de la loi. Non, vous êtes rachetés de la malédiction de la loi. C'est quoi une malédiction? On pourrait définir la malédiction comme étant un état de malheur inéluctable ou inévitable qui est imposé par une entité supérieure. C'est-à-dire une malédiction, une succession de malheurs imposée par des êtres supérieurs, beaucoup plus puissants, beaucoup plus, qui ont une plus grande autorité sur vous. Ce qui veut dire qu'une malédiction qui va de génération en génération sera brisée lorsque quelqu'un de cette génération-là viendra à Christ. Cette malédiction qui va de génération en génération sera brisée dans sa vie. Monsieur X a fait des choses horribles. Il n'a pas marché avec Dieu, il n'a pas marché avec Christ, il a fait ce qu'il a voulu, il a pactisé avec le diable. Alors il est maudit jusqu'à la troisième génération, troisième et quatrième génération. Supposons que la deuxième génération, un des enfants de la deuxième génération, rencontre Jésus-Christ, donne sa vie à Jésus-Christ,

Paul dirait à cette personne, en Jésus-Christ, vous êtes racheté de la malédiction de la loi. La malédiction que vous deviez hériter de vos parents, de vos grands-parents, de vos arrière-grands-parents, Christ a pris cela sur lui. Et sa bénédiction est sur vous. Et elle ne se limite pas seulement sur vous, sur vos enfants, vos petits-enfants. Parce que la Bible dit, je te bénirai jusqu'à la 10e génération. Alléluia. Malédiction, action de maudire quelqu'un. Maudire, souhaiter du malheur, souhaiter l'échec, la mort d'un individu. Dans Romains 3, verset 23, il nous est dit ceci. Car tous ont péché et sont privés de la gloire de Dieu. Voilà une malédiction. La malédiction, ce n'est pas de manquer de travail. Bien sûr, ce n'est pas quelque chose d'agréable. De ne pas être encore marié, de ne pas avoir un compte bancaire ouvert, de ne pas avoir une voiture. Ce n'est pas ça la malédiction. La malédiction est d'abord d'être séparé de Dieu. Parce que si vous êtes séparé de Dieu, vous êtes un ennemi de Dieu. Vous êtes un rebelle de Dieu. Vous êtes un rebelle contre Dieu, pardon. Vous êtes un rebelle contre Dieu. Mais Dieu ne veut pas que vous restiez dans cet état de rébellion. Voilà pourquoi il vous dit aujourd'hui que en Jésus-Christ, la malédiction est brisée. Ah, vous allez peut-être me dire, ah, mais j'ai connu un frère X qui est mort de la même mort que son père, qui, celui-là, ce dernier aussi, est mort de la même mort que son père à lui. C'est peut-être vrai, d'accord. Mais est-ce que vous êtes sûr que le frère X connaissait ses droits en Jésus-Christ, connaissait son identité en Jésus-Christ? Parce que ce qui fait défaut à beaucoup d'enfants de Dieu aujourd'hui, c'est que beaucoup ignorent qui ils sont. Voilà pourquoi vous qui n'avez pas encore donné votre vie à Jésus-Christ et qui m'écoutez en ce moment, le nom de cette émission est Venez à Jésus. Mais Jésus veut que lorsque vous veniez à lui, que vous découvriez qui êtes-vous, qui vous êtes en Jésus-Christ. Jésus veut que vous découvriez votre identité. Rappelez-vous, une identité, nous l'avons dit, c'est la possibilité de regrouper plusieurs personnes sous un même concept, une même idée, une même valeur. Je dirais ceci, l'identité, si on doit l'appliquer aux chrétiens, c'est la possibilité de regrouper plusieurs hommes, plusieurs femmes sous des mêmes traits, sous les mêmes caractéristiques. Pourquoi ? Parce que Jésus-Christ est celui qui les a unis. Nous ne sommes rien sans Jésus-Christ. Nous ne pouvons rien sans Jésus-Christ. Nous ne possédons rien sans Jésus-Christ. Si vous n'êtes pas en Jésus-Christ, quoique membre d'une église, quoique passé par les eaux du baptême, quoique peut-être époux ou épouse d'un homme de Dieu, d'une femme de Dieu, quoique enfant d'homme de Dieu, vous êtes sous la malédiction. Mais Dieu vous donne la possibilité aujourd'hui de devenir chrétien, de devenir un vrai chrétien. Et qui est le vrai chrétien? Le vrai chrétien est celui qui est racheté de la malédiction de la loi. Racheter veut dire le fait de acheter ce qu'on avait au départ. Oui. Racheter. Cela veut dire aussi que vous étiez la propriété de Dieu, que vous étiez la propriété de Jésus-Christ. Adam, en transgressant l'ordre de Dieu, de ne pas manger le fruit de l'arbre de la connaissance du bien et du mal, nous a tous vendus au diable. Alors Jésus-Christ, par sa mort à la croix, nous rachète de Satan.
paye notre faute face à Dieu, nous rachète de l'ennemi de notre âme. Nous étions esclaves de Satan, Jésus-Christ nous rachète pour devenir des fils de Dieu. Rachat. Et il ne pouvait nous racheter que quelqu'un qui est notre proche parent. Et qui est notre proche parent? Jésus-Christ. Et une fois que nous sommes rachetés, nous passons de l'état de la malédiction à l'état de la bénédiction. Voilà pourquoi j'ai commencé par dire que en Jésus-Christ, vous êtes en Jésus-Christ, le croyant est béni. En Jésus-Christ, le croyant est racheté de la malédiction de la loi. Quand vous lisez Deutéronome 28, tout le chapitre de 28, c'est regroupé en deux parties. De 1 à 14, on parle des bénédictions si vous marchez avec Dieu. De 14 à 68, on parle des malédictions si vous marchez contre Dieu. Il y a trois fois plus de malédictions que de bénédictions. Alors, qu'est-ce qui est mieux, marcher avec Dieu ou marcher contre Dieu? Et si vous voulez marcher avec Dieu, acceptez Jésus-Christ comme votre Seigneur et votre Sauveur personnel. En dehors de Jésus-Christ, il est impossible d'être racheté de la malédiction. Peut-être que vous avez un grand-père, un arrière-grand-père, un oncle qui vous a prononcé des paroles de malédiction. J'ai une bonne nouvelle pour vous. Si vous venez à Jésus-Christ, vous allez revêtir l'identité du croyant en Jésus-Christ. En d'autres termes, vous allez devenir une personne bénie et vous serez une personne rachetée de la malédiction qu'a prononcée votre famille sur vous. N'ayez pas peur des sorciers, n'ayez pas peur de ces hommes et de ces femmes qui ont prononcé des paroles de malédiction sur vous. Quand vous étiez petit, quand vous étiez bébé, vous savez, certaines paroles de bénédiction que prononçaient certains membres de nos familles paraissaient comme des bénédictions, mais en fait, c'était des malédictions. Le genre de choses, un bébé vient au monde, quelqu'un vient au monde, un petit bébé, on le prend, on le fait passer par des jambes, on le fait passer par des rituels sous prétexte que on veut demander aux esprits de le protéger, de lui donner la prospérité, de lui donner toujours la santé, de lui donner toute la puissance, la gloire, l'honneur, la force. En fait, ce sont des malédictions qu'on attire sur cette personne. Mais la bonne nouvelle est que si vous venez à Jésus-Christ, Jésus-Christ vous rachète de toutes ces choses. Et c'est pour ça que je voudrais le crier haut et fort. Vous qui avez donné votre vie à Jésus-Christ, vous devez croire que vous êtes quelqu'un de béni. Vous devez croire que vous avez été racheté des malédictions qui pesaient sur vous. Des malédictions, j'appelle ça malédiction parce que la Bible appelle ça malédiction. Le monde va peut-être appeler ça bénédiction. On a fait venir l'image d'un certain, entre guillemets, homme de Dieu. On a posé ça sur le bébé. On a fait des prières qui n'ont rien à voir avec la Bible. On a invoqué le Saint X, le Saint Y, la Sainte X, la Sainte Y, sur vous, sur le bébé, sous prétexte que cela va servir de protection sur vous. Et vous vous rendez compte que depuis, vous n'avez que des malheurs. Malédiction est un état de malheur constant qui est imposé par des entités supérieures. Le diable n'aime pas les hommes. Aujourd'hui, le diable peut vous donner un semblant de bénédiction, mais dans le fond de cette bénédiction se trouve une malédiction, se trouve la mort. Satan veut détruire la créature de Dieu. Satan veut vous détruire. Satan veut que vous finissiez en enfer avec lui. Mais ce n'est pas ce que Dieu veut. C'est pour cela que Dieu a envoyé son Fils Jésus-Christ mourir à la croix pour chacun d'entre nous et nous racheter de la malédiction de la loi, afin que nous devenions une bénédiction. J'aime ce qu'il est dit dans Genèse 12, verset 2, à partir de verset 2. Genèse 12, verset 1 et 2. J'allais le citer, mais je préfère que nous le lisions. Genèse 12, verset 1. L'Éternel dit à Abraham, « Va-t'en de ton pays, de ta patrie,
de la maison de ton père, dans le pays que je te montrerai. Je ferai de toi une grande nation. Je te bénirai, je rendrai ton nom grand, et tu seras une source de bénédiction. Verset 3. Je bénirai ceux qui te béniront, et je maudirai ceux qui te maudiront, et toutes les familles de la terre seront bénies en toi. On va dire que Abraham, lorsqu'il était encore dans la maison de son père, n'était pas béni. Mais lorsque Dieu l'appelle, il est racheté de la malédiction. Il passe d'un état de malédiction à un état de bénédiction. Je ne suis pas en train de dire qu'à chaque fois que vous êtes dans la maison de vos parents, vous êtes maudit. Ce n'est pas ce que je suis en train de dire. Restons dans le contexte d'Abraham. La maison de son père était une maison de païens. Il ne connaissait pas l'Éternel Dieu. Il ne servait pas l'Éternel Dieu. Et Dieu l'appelle de la malédiction à la bénédiction. Et c'est ce que Jésus-Christ est en train de faire aujourd'hui avec vous qui m'écoutez. Jésus-Christ veut que vous passiez de la malédiction à la bénédiction. La bénédiction, c'est d'abord de recevoir Jésus-Christ comme Seigneur et Sauveur personnel dans votre vie. Tout le reste n'est que le résultat de la bénédiction. L'autorité de Christ n'est que le résultat de la bénédiction que Dieu vous donne en Jésus-Christ. La bénédiction suprême, ultime pour le monde, est d'abord de recevoir Jésus-Christ comme Seigneur et Sauveur. Si Jésus-Christ n'est pas votre Seigneur, si Jésus-Christ n'est pas votre Sauveur, vous n'êtes pas dans la bénédiction de Dieu. Vous êtes sous un état de malédiction. Vous êtes sous un état de malédiction. Peut-être que les choses sont en train de marcher du point de vue humain. Les choses marchent dans votre vie, mais du point de vue spirituel, les choses ne marchent pas. Regardez ces célébrités dans le monde, de la musique, du cinéma, du théâtre et je ne sais de quoi. Regardez-les. Ils sont riches, financièrement parlant. Ils sont riches, matériellement parlant. Ils ont des avoirs, ils voyagent dans le monde entier. Mais quand vous examinez leur vie de très près, vous allez vous rendre compte qu'ils sont malheureux. Pourquoi? Pourquoi ils sont malheureux? Parce qu'ils n'ont pas Jésus-Christ. La bénédiction de Dieu est Jésus-Christ. Le reste suit. Dieu ne nous a pas créés pour que nous puissions vivre dans le malheur, dans les difficultés. Bien sûr, les difficultés viennent. Bien sûr, les tempêtes viennent. Mais ce n'est pas pour ça que nous allons dire que nous sommes maudits. Non. Mais lorsque nous avons Jésus-Christ, nous ne sommes plus seuls. Parce que la bénédiction de Dieu est avec nous. Jésus-Christ est la bénédiction de Dieu dans nos vies. Dieu dit à Abraham, « Je bénirai ceux qui te béniront. Je maudirai ceux qui te maudiront. » En d'autres termes, « Je suis avec toi. Parce que tu as accepté de marcher avec moi. Je suis ta bénédiction. » Et c'est ce que Jésus-Christ veut pour vous aujourd'hui. Il veut vous dire, « Acceptez-moi comme Seigneur et Sauveur, et je serai votre bénédiction. » Le psaume 87, verset 7 dit, « Toutes mes sources sont en toi. » Je suis tenté de dire que toutes mes sources sont en Dieu. Toutes mes sources de bénédiction sont en Jésus-Christ. Ne lui résistez pas. Aujourd'hui, Jésus-Christ vous donne l'opportunité de vous racheter de la malédiction, que ce soit la malédiction des parents, que ce soit la malédiction des grands-parents, que ce soit la malédiction, je ne sais pas, dans quelque domaine que ce soit. Jésus-Christ vous donne l'opportunité d'être racheté. Et c'est par grâce qu'il fait ça. Vous n'avez pas de jeûne à faire. Vous n'avez pas d'argent à donner. Simplement d'ouvrir votre cœur au Seigneur Jésus-Christ. Il frappe depuis 2000 ans. Jésus-Christ frappe aux portes des hommes. Il est venu lui-même se proposer comme source de bénédiction. Les hommes l'ont rejeté. Quelques hommes, une poignée d'hommes l'ont accepté. Il a envoyé ses hommes partout dans le monde. Et aujourd'hui, Dieu, au travers de Jésus-Christ, frappe à votre porte et veut vous dire, donnez-lui l'opportunité de vous racheter de la malédiction. Et c'est très simple. Si vous voulez être racheté de la malédiction, baissez simplement la tête dans la prière et répétez ces simples mots après moi. Dites, Père éternel, au nom de ton Fils Jésus-Christ,
je viens devant toi. J'accepte Jésus-Christ comme mon Sauveur et mon Seigneur personnel. J'accepte Jésus-Christ comme la source de toute bénédiction que tu me donnes dans ma vie. J'accepte Jésus-Christ comme mon guide dans ma vie de tous les jours. Je prends l'engagement maintenant et jusqu'à la fin de ma vie de toujours suivre Jésus-Christ, de toujours marcher avec Jésus-Christ, quoi qu'il arrive. Je crois et je confesse que maintenant, je suis racheté de la malédiction de la loi parce que je suis devenu un enfant de Dieu. Je crois et je confesse que maintenant, je suis béni en Jésus-Christ de toutes sortes de bénédictions. Je crois et je confesse qu'en Jésus-Christ, je suis pardonné de tout péché. J'ai ainsi prié au nom de ton Fils Jésus-Christ. Amen. Si vous avez fait cette prière, croyez que par la foi, vous êtes devenu un enfant de Dieu, une nouvelle créature, que vous êtes béni, que vous êtes racheté de la malédiction de la loi. 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Le nom de cette émission est Venez à Jésus. Je suis Raphaël Mambou. Nous nous retrouvons la fois prochaine, toujours sur le même thème, l'identité du croyant en Christ. Que Jésus continue de vous bénir, que Jésus continue de vous garder. À la fois prochaine. Amen.

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2: Bonjour à tous, je suis Raphaël Mambou, que Jésus vous bénisse, qui que vous soyez, où que vous soyez. Le nom de cette émission est Venez à Jésus, c'est une grâce, c'est un honneur, c'est un privilège de pouvoir vous retrouver encore une fois aujourd'hui autour de la parole de Dieu pour partager quelques versets bibliques sur le thème « La parabole du Fils prodigue ». Avant d'aller plus loin, je voudrais vous inviter à baisser la tête dans la prière pour dédier le reste des 30 minutes entre les mains du Seigneur. Prions. Père éternel, au nom de ton Fils Jésus-Christ, nous voici devant toi pour entendre ta parole, pour entendre tes instructions, pour entendre tes directives, pour entendre ton enseignement. Bénis les différents auditeurs qui nous écoutent de par le monde francophone. Bénis les radios FM, radios sur Internet, les sites Internet qui nous permettent de faire connaître. Tu veux relever ton peuple, tu veux sauver ton peuple, tu veux instruire ton peuple. Atteins ce but encore une fois. Au nom de ton Fils Jésus-Christ, nous avons ainsi prié. Amen. La parabole du Fils prodigue. Luc 15, de 11 à 24. Jésus dit, un homme avait deux fils. Le plus jeune dit à son père, « Mon père, donne-moi la part de bien qui doit me revenir. » Et le père leur partagea son bien. Peu de jours après, le plus jeune fils, ayant tout ramassé, partit pour un pays éloigné, où il dissipa son bien en vivant dans la débauche. Lorsqu'il eut tout dépensé, une grande famine survint dans ce pays et il commença à se retrouver dans le besoin. Il alla se mettre au service d'un habitant du pays qu'il envoya dans ses champs garder les pourceaux. Il aurait bien voulu se rassasier des carouges que mangeaient les pourceaux, mais personne ne lui en donnait. Étant rentré en lui-même, il se dit, « Combien de mercenaires chez mon père ont du pain en abondance, et moi ici je meurs de faim. Je me lèverai, j'irai vers mon père et je lui dirai, « Mon père, j'ai péché contre le ciel et contre toi. » Je ne suis plus digne d'être appelé ton fils, traite-moi comme l'un de tes mercenaires. » Et il se leva, et il alla vers son père. Comme il était encore loin, son père le vit et fut ému de compassion. Il courut se jeter à son cou et l'embrassa. Le fils lui dit, « Mon père, j'ai péché contre le ciel et contre toi, je ne suis plus digne d'être appelé ton fils. » Mais le père dit à ses serviteurs, « Apportez la plus belle robe et l'en revêtez. Mettez-lui un anneau au doigt et des souliers aux pieds. « Amenez le veau gras et tuez-le, mangeons et réjouissons-nous, car mon fils que voici était mort et il est revenu à la vie. » Ils commencèrent à se réjouir. Très belle histoire. Il était mort et il est revenu à la vie. Il était perdu, je l'ai retrouvé et il y a eu une fête. Mon frère, ma sœur, laissez-moi vous dire une chose. Dans toute la Bible, il n'y a que quand le pécheur qui se repent que Dieu fait une fête au ciel. Lorsque Israël menait des expéditions militaires dans l'Ancien Testament, Dieu ne faisait pas de fête au ciel. Mais pour un pécheur qui revient à la repentance, pour un pécheur qui revient à la maison, dans la maison de Dieu, Dieu fait une fête au ciel. Oh, je suis sûr, je suis convaincu que lorsque Christ viendra prendre son Église et qu'il nous montrera toutes ces choses qui se sont passées, pas en secret, mais que nous n'avons pas vu avec nos yeux physiques, nous allons nous réjouir. Le jour de notre nouvelle naissance, le jour où d'autres personnes sont venues à Christ par notre témoignage, le jour où d'autres personnes sont venues à Christ parce que nous avons peut-être donné un verre d'eau, un traité biblique, un Nouveau Testament, parce que nous avons financé l'œuvre de Dieu quelque part. Ah, nous allons nous réjouir. Dieu va nous montrer, tu vois, tel jour, telle personne a été sauvée parce que tu as fait tel geste. Je suis sûr que nous allons éclater de joie. J'imagine cela. Mais en entendant, voyons voir un peu ce que le Seigneur nous enseigne aujourd'hui sur la parabole du Fils prodigue. Une parabole est un enseignement spirituel, basé ou tiré des faits de notre vie de tous les jours. Donc, on prend les images que nous connaissons pour expliquer les vérités spirituelles. C'est la méthode que Dieu utilise au travers de Christ. C'est la méthode que Christ utilise, parce que Christ est Dieu. Christ est Dieu au travers des enseignements que Christ nous enseigne au travers des paraboles. Mon frère, ma sœur, Un père avait deux fils. Le père représente Dieu. Deux fils, le plus jeune s'est rebellé. Les deux fils se sont rebellés dans la maison de leur père. Mais un a eu le courage d'exprimer sa rébellion et de partir. Un a eu le courage de mettre en application sa rébellion. Il dit à son père, « Mon père, donne-moi ce qui doit me revenir. » Et quelques jours après, il est parti plus loin. Le péché est entré dans la vie de ses deux fils. Si vous faites une étude sur les deux enfants, et si vous n'avez pas le temps, vous pouvez écouter l'émission que j'ai faite sur le fils aîné. On parle du fils aîné à partir du verset 25. Lui aussi s'était rebellé, mais simplement lui, il était resté hypocrite. Il est resté dans la maison de son père. Mais il n'avait pas de plaisir à servir son père. Il aurait bien voulu faire autre chose, parce qu'il ne trouvait aucune satisfaction dans le service de son père. Le fils aîné, lui, a exprimé, a mis en application sa rébellion, et il est parti. Il est parti. C'est un fils de rebelle, c'est un fils de la rébellion, c'est un fils de la colère de Dieu, c'est devenu un pécheur. Mon frère, ma sœur, nous avons lu dans Nombre 14, verset 30, pardon, Proverbe 14, verset 34, que le péché est la honte des peuples. Le péché détruit les familles. Le péché détruit les nations. Le péché détruit les églises, détruit les couples, détruit les relations entre amis, entre frères et sœurs, entre voisins, entre collègues de travail. Le péché détruit même les entreprises que nous sommes en train de bâtir. Mon frère, ma sœur, le péché, n'en faisons pas un jeu. Aujourd'hui, il y a des entreprises qui font des profits considérables à partir du péché. Il y a même des sociétés qui produisent le péché, qui encouragent la consommation du péché. Tant dans l'alcool, dans le tabac, dans la drogue, dans le sexe, dans les beuveries, dans les orgies sexuelles. Aujourd'hui, il y a des entreprises qui font de l'argent. Mais ce qu'ils oublient, ou ce que peut-être ils ne savent pas, c'est qu'ils sont en train de détruire les autres et ils sont en train de se détruire eux-mêmes. La Bible n'est pas un livre de théorie, c'est un livre de pratique. Regardez tous ceux et toutes celles qui ont marché avec Christ dans la Bible et ceux qui n'ont pas marché avec Christ dans la Bible. Observez la vie autour de vous. Ceux qui marchent dans le péché, comment ils sont en train de finir? Des sociétés qui encouragent la vie de péché sont en train de détruire et la société, et la population, et le gouvernement. Le jeune homme ici, on ne nous dit pas que lorsqu'il est parti vivre dans l'ivrognerie, dans la drogue, dans le mensonge, dans le meurtre, dans le vol. Non, on nous dit au verset 13, il va dissiper, donc, c'est-à-dire il va gaspiller son argent, en vivant dans la débauche sexuelle. Il va sortir avec une fille aujourd'hui, il sort avec une autre demain, il paye de l'argent pour avoir des relations sexuelles avec cette fille. On va dire que c'était ce péché-là, la caractéristique de ce péché-là qui était en lui lorsqu'il était dans la maison de son père, et c'est pour cela qu'il voulait se débarrasser de son père. Le péché est la honte des peuples. Le péché détruit. Mon frère, ma sœur, ne croyez jamais que quand vous vivez dans le péché, vous êtes en bon terme avec Dieu. Le péché, c'est quoi? C'est rater son but. Le péché, c'est quoi? C'est la transgression de la parole de Dieu. Ce jeune homme est mort spirituellement. Il est mort parce qu'il est séparé d'avec son père. J'aime bien le verset 24 qui dit « Mon fils que voici était mort. » Mais il était mort quand? Il était mort au moment où il a dit à son père, « Je ne veux plus de toi, laisse-moi partir. » Il était perdu quand? Dès l'instant où il s'est éloigné de son père. Oh, vous savez que dans l'Église de Jésus-Christ, aujourd'hui, dans notre pays, en République démocratique du Congo, et dans beaucoup de pays francophones démocratiques au niveau de... et qui ont la liberté de religion, beaucoup de chrétiens ne le sont que de nom. Ils ne le sont plus dans leur cœur. La bouche disent qu'ils sont chrétiens. Mais le cœur montre qu'ils sont des païens, qu'ils sont des débauchés, des adultères, des homosexuels, des menteurs, des idolâtres, des occultistes, des hommes et des femmes qui sont dans des sociétés secrètes, qui pratiquent des choses horribles pour avoir de l'argent, pour avoir la puissance, pour avoir la gloire, pour avoir l'honneur. Mon frère, ma sœur, le péché détruit. Dans Nombre 32, verset 23, Nombre 32, verset 23, Dieu nous dit ceci, Nombre 32, je suis à Nombre 33, voilà, j'y suis presque, Nombre 32, verset 23. Mais si vous ne faites pas ainsi, si vous péchez contre l'Éternel, sachez que votre péché vous atteindra. Sachez que votre péché va vous atteindre. Si vous ne marchez pas avec Dieu, celui qui ne marche pas avec Dieu forcément est en train de commettre le péché. Ça peut être la débauche, l'adultère, le mensonge, l'homosexualité, l'idolâtrie, les avortements, la convoitise, l'orgueil de la vie, la convoitise de la chair. Bref, il ne marche pas avec Dieu. Dieu dit, attention, ne croyez pas que rien ne va vous arriver. Au contraire, votre péché va vous toucher, va vous atteindre, va vous détruire. C'est l'image d'un tir à l'arc. Je suis la cible. Et le péché donne un droit légal à Satan de me toucher, de me détruire, de me tuer. Du reste, Jésus dira sur le diable, qui n'est venu que pour voler, égorger et détruire. C'est ça sa mission dans ma vie. C'est ça sa mission dans votre vie. C'est ça sa mission dans votre ministère, dans votre église, dans votre nation. C'est ça que le diable a l'impression de construire. Il peut donner l'impression de construire, de bâtir. Mais le but final, c'est de faire des ravages. C'est un peu comme si vous allez jouer aux échecs ou bien aux jeux de dames. Vous donnez un pion, au fait, vous appâtez votre adversaire par un pion que vous avancez. Il donne l'impression que vous lui donnez un avantage, mais au fait, vous allez récupérer beaucoup plus grand que ce que vous avez perdu. C'est ça que le diable fait. Il veut vous détruire. Oh, gloire soit rendue à Jésus-Christ de ce que Christ est venu détruire les œuvres du diable dans nos vies. Mais nous devons protéger notre cœur, nous devons protéger notre vie, nous devons protéger notre famille, nous devons protéger notre société. Vous qui occupez des postes élevés au niveau de la nation, ne tolérez pas le péché sous votre autorité, parce que ça détruit. Sachez que votre péché va vous atteindre. Soyez instruits. Soyez avertis, soyez prévenus que celui qui vit dans le péché sera touché par le péché, sera détruit par le péché. La Bible dit dans le livre des Romains que le salaire du péché, c'est la mort. Je ne sais pas ce que dans votre Bible il est écrit, mais dans ma Bible, à moi, il est dit que le salaire du péché, c'est la mort. Ce n'est pas la vie éternelle, ce n'est pas le bonheur, ce n'est pas la réussite, ce n'est pas l'élévation, ce n'est pas la gloire de Dieu. Non, c'est la mort. Le salaire du péché, c'est la mort. Romains 3, verset 23 dit, « Tous les hommes ont péché. » Et privés de la gloire de Dieu. Ils sont gratuitement justifiés par sa grâce, par le moyen de la rédemption qui est en Jésus-Christ. Amen. Tous les hommes ont péché. Il n'y a pas un homme qui n'a pas péché. Il n'y a pas un homme qui ne soit pas en rébellion face à Dieu. Mais tous les hommes peuvent être gratuitement sauvés, peuvent être gratuitement justifiés, peuvent être gratuitement pardonnés par Jésus-Christ. Mon frère, ma sœur, je ne sais pas qu'est-ce qu'il en est de vous. Ne nous amusons pas à vivre dans le péché. Parce que quand nous péchons, nous sommes privés de la présence de Dieu. C'est ce qui est arrivé à ce jeune homme dans la parabole du fils prodigue. Il a été séparé de Dieu. Il a été séparé de Dieu. Il a été éloigné de Dieu. Il a été chassé de la présence de Dieu. En fait, c'est lui-même qui a décidé. Mais en fait, son acte fait qu'il devient un rebelle. Dieu nous aime, Dieu ne veut pas nous perdre, mon frère. Dieu nous aime, Dieu ne veut pas nous perdre, ma sœur. La parabole que nous sommes en train de partager peut s'appliquer à toute forme, à toutes sortes de sociétés, à toutes sortes de catégories de personnes, les chrétiens comme les non-chrétiens. Mais pour moi, je pense que premièrement, cette parabole s'applique aux chrétiens. Pourquoi ? Parce que les deux fils sont dans la maison du Père. Les deux fils ne sont pas en dehors de la maison du Père. Ils étaient dans la présence de Dieu et puis ils ont décidé de sortir. Tout autre message prêché sur cette parabole, je ne dis pas que forcément c'est faux. Mais j'aimerais que nous regardions l'optique où c'est un enfant de Dieu qui se rebelle face à Dieu. Jérémie 2, verset 13. Dieu nous dit ceci. Jérémie 2, voilà. Verset 13. Dieu dit, « Mon peuple a commis un double péché. Ils m'ont abandonné, moi qui suis une source d'eau vive, pour se creuser des citernes crevassées qui ne retiennent pas l'eau. » Dieu dit à son peuple, hein, Dieu ne parle pas aux païens en ce moment-là, il ne parle pas à ceux qui ne connaissent pas son nom. Il parle à son peuple. Mon peuple m'a abandonné. Mon peuple m'a abandonné. Ceux qui connaissent le nom de Jésus-Christ, ceux qui ont donné leur vie à Jésus-Christ, ceux qui ont marché avec Jésus-Christ, ceux qui ont été baptisés d'eau, baptisés du Saint-Esprit, qui prient en langue, qui connaissent mon nom, qui ont été instruits sur la parole de Dieu. Je suis en train d'actualiser le verset, vous comprenez que je suis en train d'actualiser le verset. Ceux qui ont dit, Seigneur Jésus, je vais te suivre dans ma vie de tous les jours. Dans le domaine du mariage, Jésus, je vais te suivre. Dans le domaine de l'argent, Jésus, je vais te suivre. Dans le domaine des affaires, Jésus, je vais te suivre. Dans le domaine spirituel, Jésus, je vais te suivre. Dieu dit, mon peuple m'a abandonné. Ils m'ont abandonné, moi qui suis une source d'eau vive. Pour se creuser des citernes crevassées qui ne retiennent pas l'eau. C'est-à-dire qu'il y a des enfants de Dieu, leur vie de péché, à cause de leur vie de péché, ils commencent à tolérer le péché dans leur vie. Regardez un peu le cas de Judas dans le Nouveau Testament. C'était un disciple de Jésus. Mais il s'est laissé séduire, il s'est laissé manipuler par la cupidité, par l'argent. Il aimait l'argent. Mon frère, ma sœur, vous et moi, nous avons tous besoin d'argent. En tout cas, si vous me donnez de l'argent, je ne vais pas jeter cet argent. Mais si vous commencez à me conduire, à me diriger à cause de l'argent, là, je commence à avoir un problème. Combien y a-t-il de femmes, combien y a-t-il d'hommes qui ont été prêts à abandonner, qui ont même abandonné Christ parce qu'ils voulaient avoir des enfants? Combien de femmes ont été prêtes à entrer dans des mariages parce que l'âge est avancé, parce que la société lui met la pression, sa famille lui met la pression, alors elle veut se marier avec n'importe qui. Et quand je parle de n'importe qui, quelqu'un qui n'a même rien à voir avec le monde dit chrétien. Donc il n'a même pas un soupçon de christianisme dans sa vie. Et elle veut seulement se marier, peu importe avec qui elle veut se marier, mais elle veut se marier. D'autres, parce qu'ils veulent tellement gagner de l'argent, peu importe la méthode, peu importe le chemin qui mène à l'argent, il prend le chemin. Dieu dit, ils m'ont abandonné. Et quand vous connaissez l'histoire de Jérémie, Israël va aller en déportation. Israël va être délocalisé, si je puis me permettre, va être délocalisé. On va les récupérer comme étant des esclaves à Babylone. Parce que justement, ils ont abandonné Dieu pour servir qui ? La reine du ciel. Les Baals, les Astartés, tous ces démons-là, les Moloch et compagnie, tous ces faux dieux. Aujourd'hui, Moloch, on lui donne plus le nom de Moloch, mais on lui donne un autre nom. L'avortement. Aujourd'hui, Astarté a pris un autre nom. Mon frère, ma sœur, il est très important pour vous et moi de connaître la parole de Dieu, afin de ne pas nous laisser distraire. Le jour où j'ai découvert la reine du ciel dans la Bible, J'étais étonné. Et c'est par là que j'ai compris que le diable n'invente rien de nouveau. Il se sert des choses anciennes qui ont détruit les nations d'avant, qui ont détruit les enfants de Dieu dans l'Ancien Testament. Il change simplement le nom, mais l'esprit est le même. Et c'est pour cela que vous allez... On parle de l'esprit de Jézabel dans le livre d'Apocalypse. Mais Jézabel, elle est morte dans l'Ancien Testament. Mais comment son esprit peut encore avoir une influence dans le Nouveau Testament? Les caractéristiques de cet esprit qui animait Jézabel continuent à vivre. Les démons continuent à œuvrer. Et c'est à nous, avec la puissance et le nom de Jésus-Christ, c'est à nous d'arrêter ces choses-là. Ne nous laissons pas manipuler. Le fils prodigue, le fils cadet dans la parabole du fils prodigue, s'est laissé manipuler. Le diable lui a montré que la vie est meilleure en dehors de la maison de son père. Jérémie 2, verset 19. Ta méchanceté te châtiera et ton infidélité te punira. Et tu sauras et tu verras que c'est une chose mauvaise et amère d'abandonner l'Éternel, ton Dieu, et de n'avoir de moi aucune crainte, dit le Seigneur, l'Éternel des armées. Il s'adresse toujours à son peuple. Aujourd'hui, dans le Nouveau Testament, nous dirons, ta méchanceté te punira, ton infidélité te punira. Donner le chemin de servir Dieu par la personne de Jésus-Christ. Aujourd'hui, les gens prétendent servir Dieu par la religion, c'est faux. Aujourd'hui, Dieu, on le sert au travers de Jésus-Christ. Aujourd'hui, on sert Dieu, on le connaît au travers de Jésus-Christ. Oh, combien de chrétiens aujourd'hui ont abandonné Jésus-Christ, le chemin qui s'appelle Jésus-Christ. Ils vous disent toujours, j'aime Dieu, oui, je l'aime, je le sais. Non, vos actes prouvent que vous avez régné Christ dans votre vie. Et Dieu est en train de nous donner des avertissements ici. Ta méchanceté, ton infidélité, et tu verras et tu sauras que c'est une chose amère d'abandonner l'Éternel. Mon frère, ma sœur, quand on regarde la société aujourd'hui, quand on regarde comment certaines personnes sont en train de mourir, on regarde leur vie, on connaît leur vie, et on voit comment ils ont fini. Mon frère, ma sœur, nous ne devenons pas un matériel d'instruction pour les autres, si ce n'est que dans l'amour de Christ, dans l'intérêt de Christ. On vous montre un homme qui a vécu dans la débauche, dans l'adultère. Comment il a fini? Pourquoi est-ce que nous devons faire la même chose? Regardez ceux qui ont eu plusieurs femmes. Après eux, les dégâts que ça crée après leur mort. Comment les familles s'entre-déchirent, s'entretuent. Plein de haine, on a même tué des personnes. Regardez la vie d'occultisme, des gens qui ont sacrifié leurs femmes, leurs enfants, plusieurs générations. On le voit, on l'entend dans les vies, dans les témoignages de ceux et de celles qui se sont convertis. Mon frère, ma sœur, Dieu nous dit, tu verras et tu sauras que c'est amer et que c'est une chose mauvaise d'abandonner l'Éternel ton Dieu. Dieu parle à son peuple, il ne parle pas des inconvertis. Voilà pourquoi je voulais qu'on voie dans la parabole du fils prodigue, dans l'optique d'un enfant de Dieu qui abandonne Dieu. Il était dans la maison de Dieu et il s'est décidé d'abandonner Christ. Et qu'est-ce qui va arriver? Il va aller loin, vivre dans la débauche, il va perdre son argent et il va commencer à avoir faim. On va lui demander d'aller garder des choses impures. Il va vivre dans la saleté. Il va sentir mauvais, il va attraper des maladies, parce qu'il n'a plus voulu servir son père, il n'a plus voulu être dans la maison de son père. Combien y a-t-il de chrétiens aujourd'hui qui font ça? Je me rappelle d'une histoire que m'a racontée une grande sœur. Son père lui disait, aujourd'hui je regrette tout ce que j'ai fait dans ma vie. Toutes ces femmes après qui j'ai couru, tous ces enfants que j'ai faits. Aujourd'hui, je regrette d'avoir fait autant d'enfants avec autant de femmes. Je regrette. Cette grande sœur est chrétienne. Donc, elle suivait, elle encadrait son père. Et son père commençait à se confesser. Et moi, j'ai analysé, je me suis dit, c'est vrai. Abandonner Christ n'est pas une bonne chose. Je ne sais pas tout vous expliquer. Nous ne pouvons pas tout comprendre. Mais tout ce que Dieu nous demande de faire, c'est de lui faire confiance. Et si vous qui avez abandonné Christ, vous êtes en train d'écouter cette émission, c'est parce que Dieu vous aime et Dieu veut vous donner une opportunité de vous rattraper, de revenir sur le droit chemin. Il dit, tu sauras et tu verras. Donc, vous allez prendre connaissance et vous allez constater que c'est une mauvaise chose, ce n'est pas une bonne décision et que c'est amer d'abandonner Dieu, de ne pas avoir la crainte de Dieu. Nous avons lu quelque part dans le livre des Proverbes où il est dit que le péché, hein, les paroles de la femme étrangère, c'est bon au départ, mais à la fin c'est amer, c'est de l'absinthe, c'est du poison. C'est ça que Dieu dit, c'est amer d'abandonner Dieu. Au début c'est bon, c'est succulent, mais à la fin, j'imagine un peu le fils cadet, dont il devait vraiment se réjouir, de dire, ah c'est ça la vie, la boisson, enfin. Mais quand il a commencé à tout perdre, il a commencé à comprendre, hé, mais qu'est-ce que je suis en train de faire? Qu'est-ce que j'ai fait? J'ai brisé la relation avec mon père. J'ai dissipé toutes les richesses, tous les talents qu'il m'a donnés. Maintenant, je ne suis plus rien. Tu verras et tu sauras que c'est une chose amère et c'est une mauvaise chose. Et c'est une chose amère d'abandonner l'Éternel, ton Dieu. Mon frère, ma sœur, si vous avez abandonné Dieu, Dieu vous donne l'opportunité maintenant de vous rattraper, de revenir sous la Seigneurie de Jésus-Christ. Il vous dit qu'il ne veut pas vous perdre, il ne veut pas la mort du pécheur. Jésus dit, il est venu pour les pécheurs dont vous faites partie. Là où le péché abonde, la grâce surabonde. Il vous aime et il veut vous récupérer. Si c'est cela votre désir, c'est très simple. Baissez la tête dans la prière et répétez ces simples mots après moi. Père éternel, au nom de ton Fils Jésus-Christ, j'ai entendu ton message. Je viens à toi au nom de Jésus-Christ. Je te demande pardon. Pardon pour mon péché. Pardon pour ma rébellion. Pardon pour ma transgression. Ne me punis pas à cause de mes péchés, mais sois patient envers moi. Couvre-moi du sang de Jésus-Christ. Purifie-moi avec le sang de Jésus-Christ. Lave-moi, Seigneur. Au nom de ton Jésus-Christ, j'ai ainsi prié. Amen. Si vous avez fait cette prière, croyez que par la foi, Dieu vous a entendu. Je suis Raphaël Mambou. Nous nous retrouvons dans quelques instants après ce message publicitaire.
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2: Bon retour à l'émission « Venez à Jésus ». Je suis Raphaël Mambou. Je suis convaincu au plus profond de mon cœur que le message que vous êtes en train d'écouter maintenant sur la parabole du fils prodigue va changer votre vie. Pas parce que c'est la parabole du fils prodigue, mais parce que c'est la parole de Dieu. Mon frère, mon ami, ma sœur, n'abandonnez pas Christ à cause des biens de ce monde. N'abandonnez pas Christ à cause des souffrances. Au contraire, persévérez avec Jésus-Christ. Je suis convaincu que Dieu a un plan pour votre vie. Ma prière est que vous puissiez écouter tout ce thème en entièreté. Vous pouvez nous contacter, aller sur notre site internet et télécharger gratuitement tous ces enseignements. Je suis Raphaël Mambou. Nous nous retrouvons la fois prochaine, toujours sur le même thème, la parabole du fils prodigue. Que Jésus continue de vous bénir, que Jésus continue de vous garder. À la fois prochaine. Amen.
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1: Bonjour à tous, je suis Raphaël Mambou, que Jésus vous bénisse, qui que vous soyez, où que vous soyez. Le nom de cette émission est Venez à Jésus. C'est une grâce, c'est un honneur, c'est un privilège de pouvoir vous retrouver encore aujourd'hui autour de la parole de Dieu pour partager quelques versets bibliques sur le thème « Ne vous inquiétez de rien ». C'est notre 11e émission. Je vous invite à baisser la tête dans la prière pour dédier le reste des 30 minutes entre les mains du Seigneur. Père éternel, au nom de ton Fils Jésus-Christ, nous venons devant toi pour te dire merci. Merci pour le souffle de vie, merci pour ton amour, merci pour ta grâce, merci pour ta bonté, merci pour ta miséricorde, merci pour le salut qui se trouve en Jésus-Christ. Père, parle-nous encore une fois aujourd'hui. Encourage-nous, Seigneur, au travers de ce thème, ne vous inquiétez de rien. Parce que tu ne veux pas que nous nous inquiétons. Nous voulons, Seigneur, comprendre, car nous savons que tu veux que nous te fassions confiance. Père, au nom de ton Fils Jésus-Christ, nous avons ainsi prié. Amen. Genèse 39, 19 à 23. Après avoir entendu les paroles de sa femme, qui lui disait « Voilà ce que m'a fait ton esclave », le maître de Joseph fut enflammé de colère. Il prit Joseph et le mit dans la prison, dans le lieu où les prisonniers du roi étaient enfermés. Il fut là en prison. L'Éternel fut avec Joseph, et il étendit sur lui sa bonté, il le mit en faveur aux yeux du chef de la prison. Le chef de la prison plaça sur sa surveillance tous les prisonniers qui étaient dans la prison, et rien ne s'y faisait que par lui. Le chef de la prison ne prenait aucune connaissance de ce que Joseph avait en main, parce que l'Éternel était avec lui, et que l'Éternel donnait de la réussite à ce qu'il faisait. Joseph, descendant d'Abraham, d'Isaac et de Jacob, l'homme qui avait de grandes promesses, se retrouve en prison, et pas n'importe quelle prison, la prison personnelle du roi d'Égypte. Et comme si ça ne suffisait pas, ce n'est même pas Pharaon qui l'a mis en prison, c'est un serviteur de Pharaon. Joseph peut se dire « Je suis perdu ». Joseph peut se dire « Je vais tout échouer. Je vais disparaître. Personne ne saura là où je suis mort. » Joseph pouvait se dire ça. Peut-être que moi, à sa place, je me serais dit ça. Mais qu'est-ce que Joseph a fait? Joseph ne s'est inquiété de rien. Joseph n'a pas paniqué. Joseph n'a pas tremblé. Joseph ne s'est pas tracassé. Il ne s'est pas angoissé. Il ne s'est pas préoccupé de quoi que ce soit, si ce n'est que de Dieu. Il ne s'est préoccupé que de sa relation avec le Dieu d'Abraham, d'Isaac et de Jacob. Mon frère, ma sœur, lorsque vous traversez des tempêtes, lorsque vous traversez des moments difficiles, Ésaïe 43, 1 à 3 nous dit que si tu traverses les eaux, je serai avec toi. Si tu traverses le feu, je serai avec toi. Dieu ne nous demande pas de nous inquiéter du feu, de nous inquiéter de la mer, mais de nous inquiéter de notre relation avec lui. La question que je voudrais vous poser, lorsque vous passez par des moments difficiles, lorsque tout devient sombre, lorsque tout va de mal en pire, quelle est la chose qui remplit vos idées? Est-ce que c'est Dieu? Est-ce que c'est ce problème? Qu'est-ce qui vous tracasse? Joseph, lui, a décidé de ne se laisser préoccuper que par Dieu. Rappelons-nous que inquiéter, c'est se faire du souci pour quelqu'un ou pour quelque chose. Joseph aurait pu se faire du souci pour son avenir. Comment est-ce que je vais sortir de la prison de Pharaon? Joseph aurait pu penser à... Comment est-ce que je vais sortir de la prison de Pharaon? Joseph aurait pu penser à s'évader.

lorsqu'on n'est pas troublé, lorsqu'on n'est pas affolé, lorsqu'on n'est pas agité, alarmé par rapport à une situation, il est plus facile de pardonner aux autres. Parce que on comprend que peu importe ce qu'il est en train de faire, c'est Dieu qui dirige mes pas. Et lorsqu'on n'a pas l'habitude de s'inquiéter, on comprend que ceux qui sont nos ennemis sont manipulés par les forces démoniaques. Oh, alléluia. Oh, alléluia. Parce que nous avons autorité sur les forces démoniaques. Lorsque nous comprenons que Jésus-Christ est avec nous tous les jours jusqu'à la fin du monde, et que tout pouvoir, toute autorité, que son nom est au-dessus de tous les noms qui peuvent être cités aujourd'hui et dans l'avenir, lorsque nous comprenons cela, nous n'avons plus besoin de nous inquiéter. Nous n'avons même plus peur d'une attaque soudaine en pleine nuit. Parce que nous sommes confiants dans le Dieu de la Bible. On raconte l'histoire d'un prédicateur qui, au cours d'une nuit, Satan est venu, Satan personnellement est venu en pleine nuit le faire peur. Il se réveille, il voit et il dit: Ah, ce n'est que toi, Satan. Il s'est réendormi. Sa femme s'est réveillée parce que son mari avait parlé. Alors elle demande à son mari: Qu'est-ce qui se passe? Son mari lui dit: Non, ma chérie, ne t'inquiète pas, rendors-toi. Ce n'est que Satan qui est venu. Ah, ok. Et ils se sont endormis. Il faut que vous arriviez, il faut que nous arrivions tous à ce niveau de confiance en Jésus-Christ. Peu importe ce que l'ennemi veut faire, peu importe les grimaceries, j'allais dire les singeries, peu importe les artifices démoniaques qu'il est en train de faire contre nous, dès que nous comprenons que c'est l'ennemi qui est derrière nous, qui est derrière ses plans, nous nous remettons au Dieu de la Bible et nous continuons notre vie paisiblement. C'est ce qui est arrivé à Joseph. Oh, je suis convaincu. Je ne dis pas que tous les jours il ne pleurait pas. Non. Il devait certainement regretter et se dire: pourquoi mes frères ont fait ça? Mais il se rappelait constamment que Dieu était avec lui. J'aime ce qu'il est dit. Dans le verset 21, l'Éternel fut avec Joseph. Ce ne sont pas les anges. Ce n'est pas la religion, ce n'est pas le pasteur qui est avec vous en prison, qui est avec vous dans les difficultés, qui est avec vous dans les problèmes. Oh, vous pouvez m'appeler, on va prier, on va pleurer. Je viendrai, peut-être je peux même venir tous les jours, mais je ne serai pas avec vous 24 heures sur 24. Celui qui est avec vous 24 heures sur 24, c'est Jésus. L'Éternel fut avec lui. Et il étendit sur Joseph sa bonté, son onction était sur Joseph. Vous voyez les choses qui doivent préoccuper notre vie? La présence de Dieu, l'onction de Dieu sur nous. Et Dieu le mit en faveur aux yeux du chef de la prison. L'élévation vient de ni de l'Orient ni de l'Occident, mais l'élévation vient de l'Éternel. Oh mon frère, oh ma sœur, ne vous inquiétez pas, ne vous inquiétez de rien. Faites connaître seulement vos besoins à Dieu et faites-lui confiance. Seigneur, je veux me marier. Seigneur, je veux des enfants. Seigneur, je veux un travail. Seigneur, je veux une promotion. Seigneur, donne. Oui, il est. Il est le Dieu d'amour, il donne. Mais il refuse l'inquiétude dans nos vies. Il est même prouvé médicalement que ceux qui s'inquiètent s'autodétruisent. Je connais l'histoire d'une dame. Tant qu'elle a de l'argent, il n'y a plus de problème. Dès qu'elle sait qu'elle commence à manquer d'argent, elle s'inquiète, elle tombe malade. Je peux dire d'une certaine manière que l'argent était son Dieu. Dieu a créé les cieux et la terre. Le Dieu de la Bible, Jésus-Christ, a créé le ciel et la terre. L'univers visible et invisible, c'est Jésus-Christ qui a créé toutes ces choses. L'or et l'argent, le diamant, le cuivre, le coltan, c'est Dieu qui a créé toutes ces choses. C'est Jésus qui a créé toutes ces choses. Mais alors, si vous avez Jésus-Christ dans votre vie, si Jésus-Christ est votre sauveur et votre Seigneur personnel, en fait, vous avez en vous le Créateur du ciel et de la terre.

0: Et si ce créateur du ciel et de la terre vous dit ne vous inquiétez de rien, ça veut dire qu'il prend ses responsabilités. Ça veut dire qu'il va faire ce qu'il a promis. N'a-t-il pas dit à Jérémie, dans Jérémie 1, verset 12, je me tiens derrière ma parole pour l'accomplir, pour l'exécuter, pour veiller à ce qu'elle s'accomplisse dans votre vie. Pourquoi devons-nous nous inquiéter? Pourquoi devons-nous nous tracasser? Parce que des hommes sont en train d'assombrir le tableau de notre vie. Au contraire, ils sont en train de nous emmener vers notre destinée. Joseph va faire quelque chose comme 2 ou 3 ans en prison. C'est vraiment des années civiles que nous connaissons, 2 ou 3 ans. Pour le gars, ce n'est pas facile. Pour le gars, ce n'est pas facile. Mais Dieu commence à l'élever. Dieu commence à le redresser, à le restaurer. Au vu et au su de la société, parce qu'il avait confiance en Dieu. Écoutez, dans Jacques 2, verset 5, Dieu nous dit ceci, Jacques 2, verset 5. Écoutez, mes frères bien-aimés, Dieu n'a-t-il pas choisi les pauvres aux yeux du monde pour qu'ils soient riches en la foi? Et héritier du royaume qu'il a promis à ceux qui l'aiment. Jacques nous dit ceci. Selon le monde, il y a des critères pour déterminer qui sont riches et qui sont pauvres. Le riche, selon le monde, c'est celui qui a beaucoup d'argent, qui peut satisfaire à tous ses besoins. Le pauvre, c'est celui qui est dans l'incapacité de satisfaire ses besoins. Et Dieu vous dit aujourd'hui, que Dieu a choisi les pauvres selon le monde. Ils ne sont pas pauvres aux yeux de Dieu. Mais puisque le monde les rejette, Dieu dit, s'ils acceptent Jésus-Christ comme Seigneur et Sauveur personnel, quoi qu'ils sont pauvres selon le monde, en fait, ils deviennent riches dans la foi et héritiers du royaume que Dieu a promis. Il est préférable d'être riche dans la foi en Jésus-Christ que d'être riche selon le monde et de ne pas connaître Jésus. Parce que celui qui marche par la foi a une promesse qui dit, tout est possible à celui qui croit. Vous voyez, Joseph croyait que Dieu allait accomplir les promesses qu'il lui avait montrées. Quelles sont les promesses que Dieu vous a faites? Je suis tenté de vous dire, écrivez ça dans un cahier. Relisez ces promesses et dites au monde, visible et invisible, que vous faites confiance en Dieu, que vous faites confiance en Jésus-Christ, et que peu importe ce qui va arriver, Jésus-Christ est votre Seigneur et votre Sauveur, et vous êtes convaincu que Jésus-Christ a l'autorité, la puissance, la volonté, le désir d'accomplir ses plans dans votre vie. Dans Éphésiens 1, verset 3, que j'ai dit dans l'émission précédente, que je redis encore aujourd'hui, nous sommes bénis en Jésus-Christ. Je ne suis pas béni parce que j'ai un travail. Je ne suis pas béni parce que je prêche l'Évangile. Je ne suis pas béni parce que je suis marié. Ça, c'est le résultat de la bénédiction. La bénédiction, elle est d'abord spirituelle, avant qu'elle devienne physique, matérielle. En Jésus-Christ, nous sommes bénis. Je suis béni, point barre. Je suis racheté de toute forme de malédiction. Je suis passé des ténèbres à la lumière en Jésus-Christ. Oh, même si je n'ai pas de travail aujourd'hui, même si les hommes me rejettent, refusent de reconnaître mon ministère, même si les hommes refusent de reconnaître ces messages, ils disent, qui es-tu, d'où tu viens, quelle étude tu as faite, ça n'a pas d'importance. Je suis béni, un point, un trait. En Jésus-Christ, je suis béni de toutes sortes de bénédictions. Et vous aussi, vous l'êtes en Jésus-Christ. Dieu a choisi les pauvres, selon le monde, pour être riches dans la foi. Mais cela ne veut pas dire que Dieu a rejeté les riches du monde. Non. Mais s'ils se confient dans leur richesse, Dieu dit, je ne peux rien faire pour vous. Mais si un riche, selon le monde, est riche aussi dans la foi en Jésus-Christ, tant mieux pour lui. Ma prière est que vous soyez riche et dans la foi et riche et dans le monde. Honnêtement, bien sûr. Et héritier du royaume que Dieu a promis. Dans Apocalypse 2, lisons un peu Apocalypse 2, verset 8. C'est Jésus qui parle à l'ange, à une église. Qu'est-ce qu'il dit? Apocalypse 2, verset 8. Je connais ta tribulation et ta pauvreté, bien que tu sois riche. Je voudrais juste m'limiter là. Je connais tes difficultés. Je connais tes problèmes. Je connais ta situation financière au niveau de la banque, au niveau de ton travail, au niveau de ta caisse d'épargne, au niveau de ton portefeuille. Je connais ta situation professionnelle. Je sais ce que tu gagnes. Je sais combien tu rapportes à la maison. Je sais ce que tu dois payer comme loyer. Je sais, c'est difficile. Selon le monde, tu es pauvre. Mais à mes yeux, tu es riche. Vous voyez? Dans ma Bible, à moi, il est dit comme ceci. Il est écrit comme ceci. Je connais ta tribulation et ta pauvreté. Ensuite, on a mis entre parenthèses, bien que tu sois riche. Vous voyez? Dieu dit que lorsqu'il nous regarde, Jésus dit que lorsqu'il nous regarde, il ne voit pas des pauvres. Il voit des hommes et des femmes riches dans la foi. C'est quoi la foi? La foi vient de ce qu'on entend et ce qu'on entend vient de la parole de Christ. La foi est basée sur la Bible. Vous voulez avoir la foi? Lisez la Bible. Les témoignages sont une édification de la foi. Mais les témoignages n'apportent pas la foi. Vous voulez avoir la foi? Lisez la Bible. Joseph s'est accroché aux paroles que Dieu lui avait montrées dans des songes. Dieu a dit qu'il allait m'élever. Peut-être que certains ont pu lui dire, non, mais c'est justement ça ton élévation. Il a dit, non, Dieu m'a montré mes frères se prosterner devant moi. Dieu m'a montré mon père se prosterner devant moi. Il m'a pas montré des Égyptiens se prosterner devant moi. Il m'a montré mes frères et mon père. Donc, si déjà les Égyptiens se prosternent devant moi, ce n'est qu'un début, ce n'est pas cela. Savez-vous qu'il y a de ces hommes et de ces femmes qui, dès que Dieu les bénit un peu, c'est fini. Ils pètent les plombs. C'est terminé. C'est terminé. Dieu, c'est terminé. Ils l'oublient, complètement terminé. Il y a d'autres, dès que Dieu commence à les bénir, ils croient qu'ils sont arrivés. C'est pour cela, mon frère et ma sœur, je suis venu vous dire, ne vous inquiétez pas. C'est vrai que c'est difficile. Peut-être même vous allez me dire, mais moi, quand je m'inquiète, c'est en ce moment-là que je trouve des solutions. Ce n'est pas normal. Parce que là, vous êtes en train de contredire la Bible. Philippiens 4, verset 6 nous dit, ne vous inquiétez de rien. C'est de là que nous avons sorti le texte de notre message, de notre thème que nous sommes en train de partager. Comment pouvez-vous trouver des solutions quand vous êtes inquiet? Et si vous trouvez des solutions lorsque vous êtes inquiet, c'est qu'il y a une anomalie. Ne vous tracassez pas, ne vous affolez pas, ne vous troublez pas, ne vous préoccupez pas de quoi que ce soit. Mais faites connaître vos besoins à Christ. Faites connaître vos besoins à Dieu par le nom de Jésus-Christ. Et laissez-lui faire, laissez-lui. Quand vous pensez, quand vous repensez à cette situation, remerciez-le. Dites Seigneur, merci parce que je sais que tu m'as donné la solution. Tout est possible à celui qui croit. Ça va prendre les années que ça va prendre, ça va prendre les semaines que ça va prendre, ça va prendre les mois que ça va prendre. Dieu a pris en charge ce problème, ça veut dire qu'il va le réaliser. À moins que Dieu soit devenu un menteur, que Dieu soit devenu un infidèle, que Dieu soit devenu un hypocrite pour nous dire un jour, écoutez, lorsque j'avais fait écrire la Bible avec toutes ses promesses, j'avais toutes mes capacités, j'avais toutes mes richesses, j'avais toute ma puissance, mais maintenant, je n'ai plus rien. Ça ne va jamais arriver. Alors pourquoi s'inquiéter? Pourquoi se troubler? Pourquoi se préoccuper? Lisons un peu Éphésiens 4. Éphésiens 4, verset 18. Éphésiens 4, verset 18. En préparant ces émissions, je suis en train de me rendre compte qu'il y a d'autres hommes, il y a d'autres femmes qui peuvent encore nous enseigner sur le fait de ne pas nous inquiéter. Nous avons Daniel, nous avons les compagnons de Daniel, nous allons voir ça. Nous avons Esdras, nous avons Néhémie. Éphésiens 4, verset 18. J'ai tout reçu et je suis dans l'abondance. J'ai été comblé de bien en recevant par Épaphrodite ce qui vient de vous comme un parfum de bonne odeur, un sacrifice que Dieu accepte et qui lui est agréable. J'ai tout reçu et je suis dans l'abondance. Vous voyez? J'aime ça. En Jésus-Christ, j'ai tout reçu et je suis dans l'abondance. Ça veut dire que non seulement j'ai satisfait mes besoins, mais je peux aussi penser aux autres. Je peux aussi donner aux autres parce que je suis dans l'abondance. Jésus n'a-t-il pas dit, je suis venu donner la vie à mes brebis et qu'elle est la vie en abondance? Ce que Dieu dit. C'est ce que Jésus nous dit dans Jean, si je me souviens bien, c'est dans Jean 10. Mon frère, ma sœur, nous sommes dans l'abondance. C'est ce que nous devons dire par la foi. C'est ce que nous devons dire par la foi. Que nous sommes dans l'abondance. Que nous sommes pleinement bénis par Jésus-Christ. J'aime cela. Je suis venu donner la vie et la vie en abondance. Pas un peu. Pas moyennement. Pas suffisamment, mais en abondance. Donc, ça déborde. Nous sommes riches de manière à dire que nous sommes riches, scandaleusement riches en Jésus-Christ. Pourquoi s'inquiéter alors? Je fais confiance à Dieu. Seigneur, j'ai besoin d'un travail pour payer mes factures. Et Dieu va me donner un travail parce que j'ai tout reçu en Jésus-Christ. J'ai tout reçu. Je lui fais confiance. C'est ça la marche par la foi. Je ne m'inquiète pas, le médecin me dit que non, je suis stérile, que je ne pourrai pas avoir des enfants. Ça, c'est le médecin selon ses compétences. Savez-vous que les médecins aujourd'hui soignent des maladies que, il y a 50 ans, on ne pouvait pas soigner? Alors, est-ce que pour autant que, parce qu'il est incapable de soigner une maladie aujourd'hui, que je vais dire non, je suis perdu, je suis né dans la mauvaise époque? Non, Dieu n'a pas commis d'erreur en me disant que tu sois né dans cette époque. Non. Si Dieu a permis que je vienne au monde à cette époque, sachant toutes les maladies, sachant toutes les difficultés que je vais rencontrer, sachant patati et sachant patata, je lui fais confiance. Seigneur, je n'ai pas encore accompli toute la mission que tu m'as donnée. Donc, si je dois partir, je vais partir trop vite. J'aime ce que se dit ce très célèbre pasteur français. Il y a des gens qui vont arriver au ciel. Dieu va leur dire, mais tu es arrivé trop tôt. Je ne t'attendais pas à cette époque. Et puis, en arrivant maintenant, ça veut dire qu'il y a certaines choses qui ne sont pas faites sur la terre. Oui. Ne vous inquiétez de rien, mon frère. Ne vous inquiétez de rien, ma sœur. Ésaïe 49, verset, nous revenons à Ésaïe. Ésaïe 49, verset 15. Dieu dit ceci. Dieu nous dit ceci. Une femme oublie-t-elle l'enfant qu'elle a allaité? N'a-t-elle pas pitié du fruit de ses entrailles? Quand elle oublierait, moi je ne t'oublierai pas. J'ai tout reçu en Jésus-Christ. Ce n'est pas parce que je manque de quelque chose maintenant que Dieu a oublié de me donner cette chose-là. Non! Non, Dieu n'a pas oublié, mon frère. Dieu n'a pas oublié ma sœur. J'aime ce qu'il est dit aussi dans Ésaïe 43, 1 à 3. Je te connais, je t'appelle par ton nom. Dieu connaît Raphaël Mambou. Dieu connaît Raphaël Mambou. Ah oui, je suis en Afrique, loin du monde peut-être, loin des Européens, loin des Américains, loin des Japonais, loin des Sud-Africains, loin de je ne sais qui. Mais Dieu me connaît et il a un plan pour ma vie. Et ce que je suis en train de vivre maintenant n'est qu'une partie du plan de Dieu pour ma vie. Ah oui, il m'a béni, je suis béni, mais ce que je vis maintenant est une partie des bénédictions qu'il m'a données. Ce n'est pas tout, et je veux le maximum. Aujourd'hui, on parle de 300 à 400 millions de personnes qui parlent français dans le monde. Combien d'hommes et de femmes sont touchés actuellement par cette émission Venez à Jésus? Ce n'est qu'un début, ce n'est qu'un début. Ce n'est qu'un début. Il y a la télévision qui vient aussi. Ce n'est qu'un début. Je suis convaincu que Dieu ne m'a pas oublié. Je suis convaincu que Dieu ne vous a pas oublié. Ce n'est que le début du plan de Dieu pour nos vies. Et c'est ce que Joseph s'est dit. Il a dit non. C'est vrai que Dieu m'élève ici en prison, mais ce n'est pas ça. que Dieu m'a promis. Ce n'est que le début. Les hommes auraient pu lui dire, Dieu t'a oublié. Non, Dieu ne m'a pas oublié, mon frère. Dieu ne m'a pas oublié, ma sœur. Car le Dieu que je sers, le Dieu d'Abraham, d'Isaac et de Jacob, est un Dieu vivant, agissant, puissant, tout puissant. Le Dieu de la Bible, Jésus-Christ, ne vous a pas oublié. Alors, pourquoi vous inquiétez? Mon frère, ma sœur, ce message que vous avez entendu concerne les chrétiens, ceux et celles qui ont donné leur vie à Jésus-Christ. Vous, si vous n'avez pas accepté Jésus-Christ ou si vous êtes rétrograde, vous êtes refroidi dans votre amour pour Jésus-Christ, ça ne vous concerne pas. Mais vous avez la possibilité, vous avez l'opportunité maintenant de vous relever et d'avancer avec Jésus-Christ. C'est très simple. Baissez la tête dans la prière et reconsacrez-vous à Jésus-Christ en disant « Père éternel, je viens devant toi au nom de Jésus-Christ pour te demander pardon. Pardon parce que je me suis refroidi. Pardon parce que j'ai reculé. Pardon parce que je t'ai abandonné à cause des problèmes et des difficultés que je rencontre. J'ai entendu ton message. J'ai entendu ton appel. J'ai entendu ta voix. J'ai entendu ta trompette sonner. Et je reviens à toi en passant par Jésus-Christ. J'invoque le sang de Jésus-Christ sur ma vie, sur mon corps, sur mon âme et sur mon esprit. Et je prends l'engagement maintenant de me reconsacrer à Jésus-Christ, à le suivre tous les jours de ma vie et dans tous les domaines de ma vie, de lui faire confiance dans toutes les situations que je vais traverser. Même si je ne comprends pas, Seigneur, je vais lui faire confiance. Au nom de ton Fils Jésus-Christ, j'ai ainsi prié. Amen. Si vous avez fait cette prière, croyez par la foi que Dieu vous a entendu. Je suis Raphaël Mambou. Et le nom de cette émission est Venez à Jésus. Nous nous retrouvons la fois prochaine. Que Jésus continue de vous bénir, que Jésus continue de vous garder. À la fois prochaine. Amen.
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2: En ce qui concerne l'israélologie, nous avions commencé à faire un état des lieux, c'est-à-dire essayer de discerner ce qu'a été la doctrine traditionnelle de l'Église par rapport à Israël tout au long des siècles. Et donc là, nous avions vu d'abord l'époque ancienne, l'époque de l'Église ancienne, et maintenant nous allons voir donc ce qui concerne une époque un peu plus récente. En fait, ce qui apparaît dans la tradition chrétienne d'une manière générale, c'est l'idée d'une séparation, de prendre des distances vis-à-vis d'Israël. Et depuis Nicée, notamment, l'Église est bâtie sur une théologie anti-juive et en même temps sur une interprétation non littérale de l'Écriture, le rejet justement de l'interprétation littérale de l'Écriture, sans laquelle la dite théologie juive est impossible. Autrefois, pendant la première période, donc la période pré-nicéenne de l'Église, la question qui se posait était celle-ci, quelle est la place des païens dans l'Église? Aujourd'hui, et depuis Nicée, c'est la question inverse qui se pose, quelle est la place des juifs dans l'Église? Par exemple, l'expression qui est devenue maintenant universelle, Ancien Testament, Nouveau Testament, est la première manifestation de cet anti-judaïsme chrétien. Et aujourd'hui, on a du mal même à percevoir qu'il puisse y avoir une connotation négative dans ces deux termes, Ancien et Nouveau Testament. En fait, c'est Irénée de Lyon qui, dès le 1er siècle, a été le premier à employer cette expression, qui en quelque sorte définissait deux sphères tout à fait différentes. L'Ancien Testament, c'est donc ce qui est caduque, ce qui est dépassé, ce qui est donc dépourvu de valeur. C'est ancien, donc ça n'a plus d'intérêt. Et c'est tout juste bon pour les Juifs. Le Nouveau Testament, c'est au contraire positif, c'est ce qui est nouveau, ce qui est l'héritage des chrétiens. Et cette manière de raisonner se trouve au niveau du chrétien moyen, qui, d'abord, de notre temps, lit de moins en moins la Bible en général, et de moins en moins l'Ancien Testament. Au plus, lit-on le Nouveau Testament, mais l'Ancien Testament est considéré justement par beaucoup de chrétiens moyens dans les églises comme quelque chose de totalement dépourvu d'intérêt. Il faut dire que les liturgies des grandes églises contribuent justement à faire, à donner cette impression. Et il y a en général, n'est-ce pas, une lecture de l'Ancien Testament qui introduit la lecture du Nouveau Testament. Et l'homélie est toujours tirée des évangiles ou des épîtres, très rarement de l'Ancien Testament. En fait, l'expression Ancien Testament, qui renferme justement cette réalité pour les Juifs, se retrouve aussi, même jusque dans les chaires de théologie, depuis le haut de l'échelle jusqu'au bas de l'échelle, le professeur d'Ancien Testament dans une faculté de théologie et quelqu'un qui finalement n'est pas très, comment dirais-je, dangereux, pas très intéressant, parce que il ne touche finalement à que des choses du passé, des choses historiques, qui finalement sont sans valeur théologique. On ne construit pas de théologie à partir de l'Ancien Testament. Et par conséquent, l'assimilation peuple d'Israël, peuple juif, ça veut dire religion passéiste, sans valeur, sans intérêt, et quelque chose qui rime avec Ancien Testament. Par exemple, un hébraïsant sera ipso facto considéré comme un spécialiste de l'Ancien Testament. Quelqu'un qui s'occupe de la civilisation juive, de même. Et on ne veut pas prendre en compte le fait que le Nouveau Testament est aussi un livre juif, au même titre que ce que l'on appelle l'Ancien Testament. Et c'est pourquoi, finalement, l'expression « Ancien Testament », qui est fausse, bibliquement parlant, parce que jamais la Bible, enfin, l'Écriture, ce que Jésus appelait l'Écriture, qui était sa Bible, c'était la Bible de Jésus, c'était la Bible des apôtres, la seule. Jésus a dit d'une manière très claire que cette écriture-là ne peut pas être anéantie, qu'il ne passerait pas un seul iota et un seul trait de lettre que tout ne soit accompli. C'est à cette écriture, à ces écritures, que Paul se réfère constamment. C'est sur elles qu'il appuie les affirmations qui sont les siennes. Et par conséquent, même l'Épître aux Hébreux, et je dirais peut-être même surtout l'Épître aux Hébreux, qui, comme nous l'avons vu la dernière fois, est détourné de son but, n'est-ce pas, d'une manière absolument incroyable, scandaleuse. On oublie qu'elle est écrite à des Juifs, et c'est la raison pour laquelle on évite d'employer l'expression Épître aux Juifs, mais qu'on emploie l'Épître aux Hébreux, parce que justement, Hébreux, c'est vraiment quelque chose d'ancien, de passé, de dépassé, même par rapport à la Bible elle-même. Puisqu'à partir de l'époque de la monarchie, à partir de l'époque de David, le terme hébreu n'est plus employé pour parler du peuple d'Israël. Par conséquent, on est vraiment là dans quelque chose de passéiste. Et l'expression « Ancien Testament » devrait être, en fin de compte, abolie, prescrite du vocabulaire chrétien, ne serait-ce que par égard justement à nos amis juifs, pour lequel pour lesquels justement cette expression est injurieuse. Ça, il faut bien le savoir, il faut bien le comprendre. Parler d'Ancien Testament à un juif, c'est automatiquement lui faire injure. C'est évident, c'est évident. C'est ce qui est le plus étonnant, c'est justement de constater que dans le monde chrétien, on ait tellement de mal à voir ce que justement l'expression Ancien Testament puisse avoir de désobligeant pour un juif. C'est Eusèbe de Césarée, le premier, qui dans son histoire ecclésiastique, écrite sous Constantin, considère, nous avons vu cela déjà quand nous avons parlé du millénium, que l'avènement de l'empereur et sa conversion au christianisme correspond à l'établissement du royaume de Dieu sur la terre. Le monde est devenu chrétien, nous sommes donc entrés dans le millénium. Par conséquent, on n'a plus besoin des juifs. Et là, justement, il faut bien comprendre la relation étroite qu'il y a entre l'antijudaïsme chrétien et l'amillénarisme, la négation du millénium. Nous avons vu cela quand nous avons étudié justement l'amillénarisme. L'amillénarisme conduit automatiquement à l'antijudaïsme. Parce que justement, dans ce royaume de Dieu qui vient de s'instaurer, les juifs sont un corps étranger, sont une épine qui, non seulement sont des gens dont on n'a plus besoin, mais qui sont gênants. Il faut donc les rejeter et les remplacer. Eusèbe est donc le premier à rejeter officiellement cette notion du millénium. Et en fait, c'était déjà Origène d'Alexandrie qui avait un petit peu déjà ouvert ce chemin-là. Eusèbe était un élève d'Origène, hein, c'était un adepte de l'école d'Alexandrie. Pour Eusèbe, d'ailleurs, la seule tradition exacte, c'était celle qui venait d'Alexandrie, et il était donc très en opposition avec la tradition d'Antioche, vous savez, c'est le premier siècle de l'Église. C'était cette opposition entre les deux écoles, l'école d'Alexandrie et l'école d'Antioche. Origène, justement, était un adepte, et on le sait, de l'interprétation allégorique. Origène était le maître de l'allégorie. Et pour lui, donc, il est le premier à faire l'équation entre Église et Israël. Là où la Bible écrit Israël, il faut comprendre, nous dit Origène, Église. Et la lecture allégorique de l'Ancien Testament, je mets l'Ancien Testament entre guillemets, n'est-ce pas, la lecture allégorique qui voit justement dans les prophéties relatives à Israël des prophéties qui concernent l'Église, est quelque chose que l'on doit directement à cette école ultra-allégoriste, pour ne pas dire hyper-allégoriste, qui était celle d'Alexandrie, sous la direction d'Origène en particulier. En fait, Origène, comme la plupart des pères de l'Église de cette époque-là, étaient des philosophes, des gens qui étaient imbus de la philosophie grecque et qui essayaient de réconcilier l'Évangile avec la philosophie grecque, pour deux raisons. La première, justement, dans un souci d'évangélisation et d'apologétique, dans la mesure où la philosophie grecque était l'idéologie dominante du monde romain, il s'agissait de démontrer que, somme toute, l'Évangile n'était pas en opposition avec les philosophes, mais au contraire, le véritable accomplissement. Et ainsi, on avait un levier important dans l'évangélisation du monde romain, et notamment des élites. Ensuite, deuxième raison, parce que eux-mêmes, étant des gens qui étaient épris de cette philosophie-là, éprouvaient pour eux-mêmes le besoin, justement, de réconcilier cette philosophie avec l'Évangile, qui était tellement différent de cette philosophie, comme on le voit dans ce que Paul écrit aux Corinthiens, n'est-ce pas, la sagesse du monde et la sagesse de Dieu, que pour eux, c'était une tension qui était quasiment insupportable. L'Alexandrie a toujours été un grand centre de philosophie, et il est donc en quelque sorte compréhensible, mais non pas logique, n'est-ce pas, que des philosophes de l'endroit aient cru devoir faire cette synthèse. Et alors on assiste à ce glissement absolument extraordinaire où la philosophie d'Aristote et de Platon et la philosophie néoplatonicienne qui en a découlé prend la place justement de, entre guillemets, l'Ancien Testament comme préparatio evangelica. L'apologétique des apôtres vis-à-vis des juifs, quand ils évangélisaient les juifs, comme on le voit le jour de la Pentecôte, c'était de dire avec l'apôtre Pierre, ceci c'est ce qui a été écrit par le prophète. Ce que vous voyez, ce que nous vous annonçons, c'est ce qui a été annoncé par les prophètes. Par conséquent, les réalités, les faits, les grands faits de l'évangile accomplissent les prophéties bibliques. Ça, c'est l'apologétique du Nouveau Testament. Bon. Pour les Grecs, pour les non-juifs, dire Jésus, dans sa mort et dans sa résurrection, dans sa glorification, accomplit les prophètes faites aux, les prophéties et les promesses faites aux juifs, ça ne veut rien dire. Et alors justement, dans la mesure où pour les apôtres, les Écritures et les prophéties notamment étaient une préparation évangélica, une préparation à l'Évangile, eh bien, on évacue maintenant l'Écriture, l'Ancien Testament, qualifié maintenant d'Ancien Testament, pour remplacer l'Écriture par la philosophie. La philosophie est en fait la véritable préparation évangélica. Et alors vous avez des centaines, voire des milliers de pages écrites par les différents pères de l'Église, en toute cette période des pères, n'est-ce pas, qui reprend en long, en large et en travers ce thème, n'est-ce pas, avec de nombreuses variantes, de nombreux anciennes, mais finalement c'est toujours la même pensée. Alors, on sait que Eusèbe de Césarée, dans ses outrances, est allé très très loin. Origène est allé très très loin dans ses outrances. Notamment, il avait une eschatologie qui n'était pas claire. Il croyait, vous le savez, à la réconciliation finale. Il croyait que, à la fin, le diable lui-même serait sauvé et pardonné. Bon, c'était ce qu'on appelait la réconciliation finale. Bon, l'Église officielle a, en quelque sorte, condamné Origène comme hérétique. Mais même si elle a condamné les aspects les plus outranciers du système d'Origène, la grande Église, l'Église officielle, a adopté l'essentiel de son système. Et ce système, il a été appliqué, évidemment, ce système d'allégorisation, il a été appliqué en ce qui concerne les prophéties bibliques en relation avec Israël. D'ailleurs, c'est très intéressant de noter que Eusèbe lui-même accusait ceux qui n'étaient pas d'accord avec lui, qui n'étaient pas d'accord avec son système, d'être juif. C'était l'injure suprême dans sa bouche. Telle doctrine qu'il désapprouvait était une doctrine juive. Et quand on avait dit ça, quand Origène avait dit ça, il avait tout dit. Enfin, c'était l'excommunication en bonne et due forme. En fait, c'est peu ou prou ce qu'on retrouve aujourd'hui dans certains milieux. Et on ne se rend pas compte, justement, que contrairement à ce qu'affirmait Origène, la crédibilité du christianisme vient justement de ce qu'elle accomplit littéralement les prophéties, entre guillemets, de l'Ancien Testament. Et c'est pourquoi toutes les tentatives d'évacuer l'Ancien Testament, que ce soit le gnosticisme de Marcion au IIe siècle, que ce soit donc ici les différents systèmes issus du système d'Origène, parce que finalement, ces systèmes, on les retrouve jusqu'à nos jours, avec des variantes. Mais le système d'Origène, il est plus florissant que jamais dans les Églises, par rapport à Israël en particulier. Bon, on le retrouve maintenant avec une nouvelle jeunesse et une nouvelle vigueur sous l'influence de la théologie palestinienne que nous avons examinée ces derniers temps, n'est-ce pas ? Et que ce soit donc Marcion, que ce soit Origène ou que ce soit Arafat, à partir du moment où ils délégitimisent les prophéties, ne serait-ce qu'en faisant une lecture allégorique comme Origène, eh bien, ils sapent la crédibilité du christianisme. Et un des grands problèmes de ce temps, justement, un des grands problèmes de l'incroyance de ce temps, c'est que justement, le christianisme et apparaît de plus en plus comme un électron libre qui ne repose sur rien. Bon. La philosophie de Platon et d'Aristote, elle est l'apanage de quelques spécialistes, de quelques philosophes fumeux, n'est-ce pas ? Mais demander à l'homme de la rue ce qu'il pense de Platon, ce qu'il connaît d'Aristote, et bon, c'est même pas la peine d'épiloguer, quoi. Hein. Donc, il est évident que dire aujourd'hui à l'homme de la rue le christianisme est cohérent avec Platon, il va partir d'un grand éclat de rire. Il ne croit pas davantage en Platon qu'en l'Évangile, que dans l'Évangile. Bon. Et pour cause. Si l'Évangile vient de Platon, Platon étant complètement déconsidéré, pourquoi croirait-on davantage à l'Évangile ? Bon, si l'Évangile dépend justement d'une relecture palestinienne de l'histoire biblique, Arafat a beau être populaire dans la population, il est populaire... Il n'est populaire que dans la mesure où il s'en prend à Israël. À partir du moment où les Arabes s'en prennent à nos pays, c'est autre chose. Ce qui est résistance légitime et qu'on admire quand des kamikazes tuent des Israéliens, des enfants et des femmes israéliens, devient tout simplement un crime horrible et monstrueux quand on tue nos techniciens à Karachi. Bon. Alors... le palestinisme a quand même assez vite sa limite. Et voilà, justement, ici, on a fait cette faute, qui était celle d'Origène, de croire que, justement, déjudaïser l'Évangile serait une manière de le rendre plus accessible aux non-juifs. Euseb, nous avons dit, reprend cette idée. Et Euseb aussi reprend à son compte l'idée gnostique qui court partout dans le christianisme aujourd'hui, d'un royaume de Dieu qui serait uniquement intérieur dans les cœurs. Ça, c'est une idée, si vous voulez, qui est tellement ancrée dans le christianisme qu'on ne se rend même pas compte aujourd'hui qu'elle est anti-biblique. Vous n'aurez pas un seul verset du Nouveau Testament, ni dans les évangiles, ni dans les épîtres, qui appuie cette idée d'un royaume qui ne serait qu'un royaume dans les cœurs. Alors, je sais bien qu'on nous citera le texte de Jésus quand il nous est dit, n'est-ce pas, « Des jours viennent, vous voudrez voir un de ces jours du Fils de l'homme, et alors, je vous dis, n'allez pas ici, n'allez pas ailleurs, car le royaume de Dieu est en vous. » Bon, le seul problème, c'est que cette traduction n'est pas juste. Quand on retraduit cette phrase en hébreu, c'est « Amalchut bekir bechem ». Et ça, c'est une citation du prophète Sophonie. « Réjouis-toi, fille de Sion, car je viens habiter au milieu de toi. » Bekir Becha. Hein? Donc le royaume de Dieu est au milieu de vous parce que le roi est au milieu de vous. Il habite au milieu de vous. C'est-à-dire parmi vous, mais pas dans vos cœurs. Et justement, les traducteurs, conditionnés qu'ils sont par Euseb, continuent à faire cette faute dans les traductions, même celles que nous utilisons. Le royaume de Dieu est en dedans de vous, donc dans vos cœurs. C'est le seul texte que l'on peut invoquer en faveur de cette théorie et de cette thèse, et encore une fois, nous avons vu que, au point de vue strictement linguistique, elle est intenable au point de vue de la traduction. C'est ça ? Mais encore une fois, nous sommes tellement habitués à considérer que le royaume de Dieu est tout simplement un royaume intérieur, que... Il suffit de voir l'hymnologie, les chants, les cantiques qui reprennent ce thème d'un royaume dans les cœurs, d'un royaume intérieur. Alors, ça ne veut pas dire évidemment qu'il n'y ait pas quelque chose d'intérieur dans l'évangile, bien sûr que l'évangile est quelque chose qui doit pénétrer les cœurs, mais ça n'est pas le royaume. Ce n'est pas parce que, justement, nous avons à intérioriser, à avoir toute une vie intérieure profonde, que c'est à confondre avec les choses dernières, avec le royaume de Dieu. Alors, à partir du moment où nous avons reçu l'Évangile, à partir du moment où nous sommes nés de nouveau, à partir du moment où nous nous sanctifions en prenant au sérieux l'Évangile, eh bien, ça y est, le royaume de Dieu est là. Et par conséquent, nous n'avons rien d'autre à attendre que la mort, qui va, en quelque sorte, mettre en évidence tout ce que cette vie nouvelle que nous avons reçue dans notre cœur va manifester. Bon. Alors, il n'est pas question ici de dire, évidemment, que la mort du chrétien n'est pas quelque chose qui l'amène dans une situation tout à fait bonne. C'est meilleur, dira l'apôtre Paul, aller avec le Seigneur est infiniment meilleur pour moi que de rester ici, c'est un fait. Mais encore une fois, ça n'est pas le royaume. Ça veut dire qu'au-delà de ces choses, il y a une autre réalité. Une réalité que justement la Bible appelle le royaume. Et ce royaume, qu'on le veuille ou non, il a un roi. Et le roi d'Israël, c'est Jésus. Hein? Jésus, le roi d'Israël. Le roi des Juifs, comme l'avait dit Pilate sur la croix, ce qui gênait énormément ceux qui voyaient ça, Juifs et non-Juifs. N'écrit pas « il est le roi des Juifs », écrit « il a dit qu'il est ». Et voilà, Pilate a dit « ce que j'ai écrit, je l'ai écrit ». Bon, et je relisais dernièrement, justement, je réétudiais à fond les textes où il est question de, par exemple, dans l'Ancien Testament. Peut-être un jour je ferai une étude là-dessus, je ne sais pas si c'est possible, n'est-ce pas. Mais les textes de la Genèse, notamment, les promesses faites à Abraham. Et il m'est apparu une chose que je n'avais jamais vue jusqu'alors, ça, c'est que si Dieu promet à Abraham deux choses, d'une part une descendance, d'autre part une terre, Dieu promet aussi à Abraham et à ses descendants, c'est-à-dire à Isaac, Jacob et Joseph, puis Moïse et puis David, n'est-ce pas, une expansion politique, sociopolitique universelle. Ça, c'est indéniable quand on reprend les textes de la Genèse. Et on est tellement conditionné, je suis tellement conditionné moi-même, par, justement, cette intériorisation du royaume, que je viens juste de me rendre compte de cette réalité qui saute aux yeux. Et je me disais, oh là là là, mais on peut pas écrire ça, on peut pas. On ne peut pas dire ça aujourd'hui dans le monde chrétien. On se ferait lapider, on se ferait rejeter. Et pourtant, on retrouve ça dans l'alliance avec Abraham. Tu seras le père d'une multitude de peuples, d'une multitude de nations, d'où le nom d'Avraham qui devient Abraham, le père d'une multitude de peuples, pas seulement le père du peuple, mais d'une multitude. C'est pas ? Toutes les nations de la terre seront bénies en toi. Comment seront-elles bénies ? Parce que justement, tu domineras sur eux. Ta descendance dominera la porte de ses ennemis. C'est ce que dit Laban et Bethuel à Rebecca quand elle s'en va pour épouser Isaac. C'est la prophétie du Shiloh. La tribu de Juda, par son chef, le Messie, le Shiloh, dominera sur les peuples païens. Enfin, c'est... Et vous retrouvez ça dans l'alliance avec David, l'alliance de Nathan, quand Nathan vient annoncer à David que le Seigneur lui bâtira une maison, et il lui rendra son nom grand comme celui de tous les rois de la terre, n'est-ce pas ? Salomon, psaume 72, sa domination s'étendra sur la terre entière, etc. C'est indiscutable. Ou alors, justement, si on veut refuser absolument cette chose-là, on est obligé d'allégoriser. Et de dire, bon, ben ça, on ne peut pas prendre ça au sens politique, il faut prendre ça au sens spirituel, d'une influence Jésus qui règne sur les cœurs. Et puis on retombe justement dans cette idée du royaume dans les cœurs. Et c'est le système de Zeb. Il n'y a pas à attendre justement une domination universelle du Seigneur, et par conséquent par l'intermédiaire de son peuple. Simplement, justement, un certain nombre de gens décident de lui donner leur cœur dans le monde entier. Il y aura des gens du monde entier qui se tourneront vers Jésus, qui seront chrétiens. Ben, c'est ça, le royaume de Dieu. Jésus est le roi de ces cœurs-là. Bon, je ne dis pas que ce soit absolument faux, que déjà, comme nous pouvons dire, ben, comme chantons, il est notre roi, etc. Bon, c'est vrai. Mais ce n'est pas le royaume. C'est une situation transitoire, c'est une marche vers le royaume, mais ce n'est pas encore le royaume. Or, justement, on veut nous faire prendre ça pour le royaume, pour quelque chose qui est déjà arrivé. Et voilà, donc, c'est cette idée que le royaume de Dieu, la croissance du royaume de Dieu, est proportionnelle de la croissance de l'Église. puisque c'est l'Église qui est Israël dans son ensemble. Hein. Et alors, on arrive maintenant à cette idée que le millénium, l'idée du millénium, est une hérésie juive, dixit Euseb. Hein. Prenant, d'ailleurs, il se rend bien compte qu'il est en cela en opposition avec les apôtres et avec les premières générations qui, elles, au contraire, croyaient véritablement en un millénium au sens propre du terme, n'est-ce pas ? Et on trouve ça déjà aussi chez Justin dans le fameux dialogue, la première disputation avec Tryphon, on a déjà vu ça. Hein. L'idée que le Seigneur a aboli cette promesse qui avait été faite à Israël, c'est ce que défend Justin, qui était aussi un adepte des philosophes, n'est-ce pas, devant Tryphon. C'est une idée tout à fait farfelue. Et que les païens ont pris la place d'Israël. Donc c'est eux, nous dit Tryphon, nous dit Justin, qui hériteront avec les patriarches, les prophètes, de tout ce qui est premier Israël, y compris de la Terre Sainte et y compris de Jérusalem. Justin croit à une reconstruction terrestre de Jérusalem, mais de cette Jérusalem, les Juifs seront exclus et les chrétiens, le nouvel Israël, eux seuls auront droit d'y être, avec l'exception des patriarches et des prophètes et des justes de l'Ancien Testament. Mais tous les Juifs de son temps et tous les Juifs qui viendront après lui en seront ipso facto exclus. On ne peut mieux illustrer justement ce qu'est la théologie de la substitution, la théologie du remplacement. Ce qui est intéressant, c'est de noter à ce sujet la réflexion de l'Irénée de Lyon, dans les années 70-80 du IIe siècle. Et on est à la troisième génération après les apôtres, avec Irénée, n'est-ce pas ? Irénée est lui-même un disciple de Polycarpe, qui lui-même était un disciple de Jean. Et Irénée met en garde, il dit, on n'a pas le droit, c'est son expression, de regarder par-dessus l'épaule des apôtres pour corriger leur copie. Car après tout, qui sommes-nous, nous, qui vivons deux générations après les apôtres ? Qui sommes-nous pour dire qu'ils se sont trompés ? Qui sommes-nous pour dire que, sur tel point, ils étaient encore englués dans une vision judaïsante des choses ? Et qui sommes-nous, en quelque sorte, pour corriger leurs écrits ? Et Irénée plaidait pour une prise au sérieux de tous les écrits des apôtres, y compris ce qui concernait justement l'eschatologie, même si, nous avons vu que déjà, lui, il avait introduit aussi une différence entre l'Ancien et le Nouveau Testament. Mais par contre, il défendait à fond l'idée du millénium. Et aujourd'hui, si vous prenez par exemple une traduction comme la TOB, la traduction œcuménique de la Bible, si vous lisez les introductions, souvent d'ailleurs épouvantables, qu'il y a dans l'édition complète, que je ne vous recommande pas, eh bien, cette idée est exprimée. Bon, les apôtres qui montaient au temple, par exemple, au moment de la guérison du paralytique de la belle porte, il faut constater, dit une note de la taupe, que les apôtres étaient encore marqués par le judaïsme dont ils ne s'étaient pas encore totalement dégagés et qu'ils continuaient encore à fréquenter le temple, quoi, pour un temps. Bon, ça n'allait pas durer, heureusement, n'est-ce pas ? Et la présentation, l'introduction au livre des Actes nous dit que, justement, eh bien, on voit au travers du livre des Actes l'Église qui est d'abord engluée dans toutes les traditions juives, s'en dégager peu à peu pour devenir justement l'Église universelle. Bon. Ça veut dire que les apôtres étaient encore imbus de préjugés, de superstitions juives, et dont le Saint-Esprit les a dégagés peu à peu, dont l'Église a été dégagée bien après la mort des apôtres. Finalement, on est dans un système romain. Et à partir du moment où les protestants reprennent cette idée, ils la reprennent, ils ne se rendent pas compte qu'ils retournent au système romain, à savoir qu'il y a une tradition, n'est-ce pas, et que le Saint-Esprit conduit l'Église dans une appréhension de plus en plus grande de la vérité par la tradition. C'est ça l'idée catholique de la tradition. C'est que, finalement, l'Écriture est une tradition à un certain moment, de son histoire, mais qu'on ne peut pas rester figé sur la tradition de l'écriture, parce qu'elle est limitée à une certaine époque. Donc, c'est pourquoi on emploie l'expression « église primitive », et c'est pour ça que je refuse cette expression, je préfère celui d'église ancienne, parce que « église primitive » signifie que cette église est encore dans les premiers stades de son développement, et qu'elle a encore bien des choses à apprendre. Alors on emploie évidemment le texte de Jésus, le Saint-Esprit, « J'ai encore bien des choses à vous dire que vous ne pouvez comprendre maintenant, quand le Saint-Esprit sera venu, l'Esprit de vérité, il vous conduira dans toute la vérité. Bon. » Par conséquent, le ministère romain, le magistère romain, grâce à l'assistance du Saint-Esprit, qui ne s'est jamais démenti tout au long des siècles, a conduit l'Église de son état d'Église primitive, infantile, naïve, n'est-ce pas, à une connaissance et une compréhension toujours plus grande de la vérité. Quand les protestants, n'est-ce pas, reprennent cette idée que l'Église primitive, entre guillemets, avait besoin de se dégager de sa gangue juive, et qu'ils l'ont fait après la mort des apôtres, finalement, grâce à des gens justement comme Justin, comme les pères de l'Église, finalement, c'est quand même aberrant de voir que, en fait, les Églises issues de la Réforme continuent à se référer aux pères de l'Église. Alors que les pères de l'Église sont en fait les fondations mêmes du système romain, du système que la Réforme a rejeté. Ce qui montre jusqu'à quel point, justement, l'Ecclesia Reformata et Reformanda, ça veut dire la Réforme est toujours à faire, la Réforme n'est pas achevée, c'est une évidence, c'est une évidence même. Et bon, autre point, alors maintenant, autre étape très importante dans cette dérive, c'est Nicée. Nicée, donc, avec Constantin, bon, on est ici à la même époque, voyez-vous, Origène, on est un petit peu avant, Eusèbe, on est en plein dans la période de Constantin, et Nicée, évidemment, c'est l'apogée du constantinisme. Bon, vous savez à quel point je suis nicéen en ce qui concerne la doctrine, en ce qui concerne le symbole de Nicée, n'est-ce pas, que je considère comme un chef-d'œuvre inégalable et inégalé, de résumé de la doctrine. Mais si l'apport de Nicée dans ce domaine a été absolument décisif et absolument essentiel, eh bien, sur le plan justement de l'israélologie, Nicée a été une véritable catastrophe. À Nicée, il y avait un autre enjeu, bien sûr celui de l'unité de l'Église, menacée par le schisme arien. Ça, on le sait, quand on étudie l'histoire de l'Église, on l'a vu. Mais aussi, c'était de savoir qui allait avoir le leadership dans l'Église. Ça, c'est une question évidemment beaucoup moins triviale, beaucoup plus triviale, beaucoup moins noble, et par conséquent, beaucoup moins mise en avant. C'est pas... Mais cette question était loin d'être seconde pour les pères de Nicée. Autre remarque très intéressante quand nous parlons de Nicée, c'est qu'à Nicée n'ont été invités que des évêques non-juifs. Tous les évêques juifs ont été soigneusement oubliés. Ça n'est pas innocent, vous le pensez bien. Parce que justement, c'était l'enjeu de Nicée. Jusqu'alors, le leadership de l'Église, même si ça s'était considérablement affaibli, était quand même encore théoriquement celui de l'Église juive. Bon, il y avait encore des églises judéo-chrétiennes. Il y avait encore, notamment justement en Syrie, en Transjordanie, voire même en Asie mineure, des gens qui marquaient justement par leur emprise. Vous savez que même du temps de Jérôme, un peu plus tard, n'est-ce pas, il y avait encore un évangile en hébreu. Eusèbe, d'ailleurs, le connaissait, il s'en est inspiré, etc. Bon. D'ailleurs, un des grands reproches qu'on faisait dans l'affaire à cette église, c'était justement qu'elle lisait l'évangile en hébreu. C'était une hérésie grave, bien sûr, que de lire l'évangile en hébreu. Vous le comprenez, ça tombe sous le sens. Maintenant, il y avait un autre problème aussi qui était sous-jacent, c'était le problème de la date de Pâques, ce qu'on appelait le problème des quadrodécuments. C'est une querelle de l'Église primitive qui nous semble absolument loufoque. Et sans objet. Semble absolument loufoque. Et sans objet.

l'accueillir dans un aéroport. Il viendra à Jérusalem. Il va descendre à Jérusalem, dans le mont des Oliviers. Attention, mon frère. Attention, ma sœur. Ne faisons pas n'importe quoi. Dans 1 Thessaloniciens 4, j'aimerais quand même que nous le lisions aussi. 1 Thessaloniciens 4, verset 15. 1 Thessaloniciens 4, verset 15. Voici en effet ce que nous déclarons d'après la parole du Seigneur. Nous les vivants, restés pour l'avènement du Seigneur, nous ne devancerons pas ceux qui sont morts. Car le Seigneur lui-même a un signal donné à la voix d'un archange et au son de la trompette de Dieu, descendra du ciel et les morts en Christ ressusciteront premièrement. Puis nous, les vivants, qui serons restés, nous serons tous ensemble enlevés avec eux sur des nuées à la rencontre du Seigneur dans les airs et ainsi nous serons toujours avec le Seigneur. Paul dit ceci, que ce qu'il va dire maintenant, il a reçu de la part de Dieu, de la part de Jésus, par révélation. Ce n'est pas, il s'est assis et Pierre lui a expliqué ça. Non. Mais il a reçu comme la source directe, c'est Dieu. La source, c'est Dieu. Qu'est-ce qu'il dit? Ceux qui sont morts et qui sont allés auprès du Seigneur ne nous ont pas devancés, ne sont pas meilleurs ou ne seront pas les premiers. Non. Mais voici ce que Dieu lui dit. Tu vois les morts en Christ. Quand je reviendrai, ils vont ressusciter. Vous qui serez vivants au moment de mon retour, vous serez changés et ceux qui étaient morts, qui sont revenus à la vie, et vous qui avez été changés, vous allez monter à ma rencontre tous au même moment. Écoutez, ceci veut dire que Jésus va quitter l'endroit où il est, assis à la droite du Père, et va descendre. Écoutez le verbe. Verset 16, car le Seigneur lui-même a un signal donné à la voix d'un archange et au son de la trompette de Dieu, descendra du ciel. Voilà, il va descendre et nous allons monter à sa rencontre. Et ça sera les noces de l'agneau. Mon frère, ma sœur, vous allez peut-être me dire, ah mais depuis l'avènement du monde, on nous parle toujours du retour de Jésus. Oui, Jésus va revenir. S'il patiente, c'est parce qu'il y a des prophéties qui doivent s'accomplir. Il appelle à la repentance tous les hommes. Vous qui êtes en train d'écouter ce message en ce moment, Jésus est en train de vous appeler à la repentance. Abandonnez les sectes, abandonnez les religions mortes, abandonnez le péché, abandonnez l'idolâtrie. Venez à Jésus parce que vous ne savez pas quand est-ce qu'il va revenir. Vous ne savez pas quand. Ça peut être une heure après ce message, je ne sais pas. Mais ce que je sais, c'est qu'il a promis de revenir. Moïse avait dit qu'il allait revenir. Il n'est pas parti pour toujours, il est parti juste recevoir des instructions. Moïse est une préfiguration de Jésus. Moïse, lorsqu'il est monté sur la montagne, à la rencontre de l'Éternel, il est parti recevoir des instructions. Il est parti recevoir des instructions. Il n'est pas parti pour mourir. Le peuple s'est impatienté. Il s'est dit, mais 40 jours, mais c'est trop. Et je peux supposer, tel que je connais un tout petit peu l'homme, que peut-être à partir du 15e jour, il a commencé à avoir des petits murmures, des murmures. Mais finalement, ça fait 15 jours qu'il est parti, le gars. Hein? Ça fait 20 jours, mais ils étaient partis avec Aaron et les autres. Aaron et les autres sont revenus, pourquoi lui ne revient pas? Oh, je crois que ce gars-là est mort. 25e jour, 26e jour, 30e jour, 35e jour, 39e jour. Et puis on commence à dire à Aaron, écoute, ce gars-là, ce Moïse, et puis vous écoutez le terme qu'ils utilisent, ce Moïse-là. Non, maintenant on commence à parler de Moïse de cette manière. Ce Moïse-là, il est parti, nous ne savons pas ce qu'il est devenu. Il est mort. Arrête tes histoires. Allez, fais-nous un Dieu. Fais-nous une statue. Au moins, on est sûr que cette statue-là ne va jamais mourir. Parce que ce Moïse, on ne sait pas qu'est-ce qu'il est devenu. Non, mon frère. Non, ma sœur. Aujourd'hui, il y a des gens qui ont fait des statues de Jésus. Je connais même une grande ville, je connais même une ville où on a fait une très grande statue de Jésus. Comme pour dire que nous voulons voir notre Sauveur. Nous voulons une représentation de notre Sauveur. C'est de l'idolâtrie, mon frère. C'est de l'idolâtrie, ma sœur. Jésus vient bientôt pour prendre
son

0: l'Église. J'aime ce que Paul dit. Nous, les vivants, les morts en Christ et les vivants en Christ. Il ne va pas venir prendre tout le monde. Il ne va pas venir prendre tout le monde, mon frère. Il ne va pas venir prendre tout le monde. Il va venir prendre ceux et celles qui ont marché avec lui. Et on va le voir dans l'histoire du veau d'or. Lorsque Moïse va venir, il va exercer un jugement. Tous ceux qui se sont corrompus, il va les détruire. Il va les détruire, à moins que je me trompe, mais je crois que Paul parle de quelque chose comme 30 000 personnes qui vont mourir ce jour-là. Mais nous allons le voir. Attention, mon frère, attention, ma sœur. Tout le monde ne sera pas enlevé. Tous ceux qui se disent chrétiens, là, ne seront pas enlevés. Tous ceux qui disent, voilà, nous sommes d'un christianisme évolué. Attention. Parce que Dieu connaît les siens. Dieu connaît les siens. Marchez-vous selon la volonté de Christ. Mon frère, ce n'est pas un message de condamnation que je suis venu vous apporter, mais c'est un message d'amour et de réveil. Si Jésus n'est pas le guide de votre vie, si vous vous êtes lassé de l'attente de Jésus, il est venu frapper à votre porte pour vous dire « Réveillez-vous. Réveillez-vous parce que je viens bientôt. » Si vous voulez demander pardon à Jésus et prendre un nouveau départ avec lui, baissez la tête dans la prière. Et répétez ces simples mots après moi. Père éternel, au nom de ton Fils Jésus-Christ, me voici devant toi. Je te demande pardon. Pardon parce que je me suis lassé d'attendre. Je te demande pardon parce que je suis revenu en arrière. Et tu m'as réveillé aujourd'hui. Tu m'as dit que Jésus vient bientôt et que je dois veiller et garder. Je me lève maintenant. Je me réveille de mon sommeil spirituel. Et je prends l'engagement de marcher et d'attendre la venue de Christ dans la sanctification, dans la crainte de son nom et dans l'obéissance de sa parole. Au nom de ton Fils Jésus-Christ, j'ai ainsi prié. Amen. Si vous avez fait cette prière, croyez que par la foi, Dieu vous a entendu. Je suis Raphaël Mambou, le nom de cette émission est Venez à Jésus. Nous nous retrouvons la fois prochaine, toujours sur le même thème, le veau d'or. Que Jésus continue de vous bénir, que Jésus continue de vous garder. À la fois prochaine. Amen.
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1: Bonjour à tous, je suis Raphaël Mambou, que Jésus vous bénisse, qui que vous soyez, où que vous soyez. Le nom de cette émission est Venez à Jésus. C'est une grâce, c'est un honneur, c'est un privilège de pouvoir vous retrouver encore une fois aujourd'hui autour de la parole de Dieu pour partager quelques versets bibliques sur le thème « La femme à la perte de sang ». Avant d'aller plus loin, je voudrais vous inviter à baisser la tête dans la prière pour dédier le reste des 30 minutes entre les mains du Seigneur. Prions. Père éternel, au nom de ton Fils Jésus-Christ, nous voici devant toi pour entendre ta parole, pour entendre ton message, pour entendre ton appel, pour entendre ton cri et ton enseignement par rapport à cette femme à la perte de sang. Nous croyons que lorsque tu parles, Père, tu ne parles pas pour le plaisir de parler. Et lorsque tu parles, c'est pour édifier, c'est pour encourager, c'est pour sauver, c'est pour guérir, c'est pour relever, c'est pour redresser quelqu'un. Et nous croyons que lorsque tu vas encore parler aujourd'hui, tu vas faire du bien à un homme ou à une femme. Père, bénis ces hommes et ces femmes qui nous écoutent de par le monde. Au nom de ton Fils Jésus-Christ, nous avons ainsi prié. Amen. La femme à la perte de sang. Je voudrais encore vous inviter à lire dans Marc 5, verset 25, à partir de verset 25 jusqu'au verset 34. Or, il y avait une femme atteinte d'une perte de sang depuis 12 ans. Elle avait beaucoup souffert entre les mains de plusieurs médecins. Elle avait dépensé tout ce qu'elle possédait et n'avait éprouvé aucun soulagement, mais était allée plutôt en empirant. Ayant entendu parler de Jésus, elle vint dans la foule par derrière et toucha son vêtement. Car elle disait, « Si je puis seulement toucher ses vêtements, je serai guérie. » Au même instant, la perte de sang s'arrêta et elle sentit dans son corps qu'elle était guérie de son mal. Jésus connut aussitôt en lui-même qu'une force était sortie de lui, et se retournant au milieu de la foule, il dit, « Qui a touché mes vêtements ?» Ses disciples lui disent, « Tu vois la foule qui te suit pour voir celle qui avait fait cela. » La femme, effrayée et tremblante, sachant ce qui s'était passé en elle, vint se jeter à ses pieds et lui dit toute la vérité. Mais Jésus lui dit, « Ma fille, ta foi t'a sauvée. Va en paix et sois guérie de ton mal. Va en paix et sois guérie de ton mal. » Nous sommes en train de partager sur cette histoire et l'émission d'aujourd'hui, nous allons continuer sur ce que signifie le mot « rejet ». Nous avons dit que « rejet » veut dire mettre de côté ou écarter quelqu'un ou quelque chose. Nous avons dit que le rejet nous fait penser à abandonner, séparer définitivement, ne plus apporter son soutien. Lorsqu'un homme est abandonné, on peut avoir l'image d'un non-soutien, non-secours. On ne veut pas venir à l'aide de cette personne. On a fait des promesses. On a dit « je serai fidèle, je resterai avec toi tous les jours de notre vie ». Tu seras malade, je serai toujours à tes pieds, je serai toujours à tes côtés, je serai à tes pieds, je serai là pour te servir, je serai là pour te porter secours. Mais dès que l'un des conjoints tombe malade, c'est terminé. L'autre ne veut même plus entendre parler, il ne veut même plus envoyer de l'argent, il ne veut même plus s'intéresser, il ne prend même plus le téléphone pour appeler. C'est ça, abandonner. C'est ça, être rejeté. Nous avions dit aussi que lorsqu'on parle du rejet, on parle aussi de délaisser. Utiliser un objet ou une personne, et au moment où la chose ou la personne ne produit plus de rendement voulu, on rejette, on abandonne, on délaisse. Bref, on prend et on jette. Les hommes nous font cela. Cette histoire avec cette dame à la perte de sang en est ainsi. Tant qu'elle a de l'argent, les hommes, les médecins s'intéressent à elle. Mais quand elle n'a plus d'argent, c'est terminé. Pourquoi je dois continuer à m'encombrer avec une femme qui rend mon hôpital impur? Mais avec Dieu, ce n'est pas ainsi. Dieu ne rejette personne. Dieu n'abandonne personne. Dieu ne délaisse personne. Dans le psaume 94, j'aimerais que nous relisions ça encore une fois. Le psaume 94, verset 14, dit ceci. Car l'Éternel ne délaisse pas son peuple, il n'abandonne pas son héritage. En fait, Ce verset me fait penser simplement à ceci. Dieu n'abandonne pas ceux avec qui il a fait une alliance. Et Dieu n'abandonne pas ceux qui se sont engagés à le servir tous les jours de leur vie. Vous savez, dans ce monde que nous sommes en train de vivre, il y a des problèmes. Que vous soyez chrétien ou que vous soyez non chrétien, vous allez rencontrer des problèmes. Vous allez rencontrer des problèmes. Marié ou pas marié, vous allez rencontrer des problèmes. Que vous soyez européen, que vous soyez africain, que vous soyez américain, que vous soyez asiatique, vous allez rencontrer toujours des problèmes. Mais Dieu dit que ceux qui lui appartiennent, il ne va jamais les abandonner. Ça veut dire que, par exemple, sur une avenue de 10 habitations, si 3 habitations appartiennent à des chrétiens, lorsqu'un cataclysme va venir et va détruire ces 10 maisons, si les sociétés d'assurance disent nous ne pouvons pas vous rembourser, les 3 habitations qui appartenaient à des chrétiens, Dieu va s'engager à les soutenir. C'est ça qu'il est en train de dire. Il n'abandonne pas son héritage. Peut-être qu'il ne va pas reconstruire les maisons, mais ces hommes vont s'en sortir plus facilement que les 7 autres qui ont été abandonnés par leur société d'assurance. Mon frère, ma sœur, votre mari peut vous rejeter. Mon frère, ma sœur, votre sœur peut, votre femme peut vous rejeter. Dieu, lui, ne va jamais vous rejeter tant que vous allez rester un enfant de son peuple, tant que vous allez rester une part de son héritage. Voilà pourquoi je suis tenté de vous dire que votre plus grand bien, ce n'est pas le mariage, ce ne sont pas les études, ce n'est pas l'argent, ce n'est pas les relations, ce n'est pas l'amitié avec le président de la République, avec le premier ministre, avec le roi, avec l'empereur, avec l'homme ou la femme la plus riche du pays. Votre plus grand bien, c'est votre relation avec Jésus-Christ. Développez votre relation avec Jésus-Christ parce que lui, il est fidèle. La Bible dit, si nous sommes infidèles, lui, il reste fidèle. Vous pouvez le renier, lui aussi va vous renier. Mais si vous devenez infidèle, lui va demeurer fidèle. C'est-à-dire que quand il a promis une chose, il va l'accomplir. À vous seulement de suivre son pas. Dans Josué 1, verset 5, premier chapitre de Josué, verset 5, j'y suis presque. Voilà, je suis dans le livre de Josué. Josué 1, verset 5, qui nous est dit ceci. Au verset 5, « Tant que tu vivras, je serai avec toi comme j'ai été avec Moïse. Je ne te délaisserai point, je ne t'abandonnerai point. » Josué commence son ministère, enfin continue son ministère, mais cette fois-ci, Moïse n'est plus là. Josué devient le numéro 1 du peuple d'Israël. Josué a comme mission de maintenant de conduire ce peuple vers Canaan. Est-ce que vous imaginez l'homme qui l'a succédé? Il est dit qu'il n'est pas paru de prophète comme lui. Il n'y en avait pas. Il n'y en avait pas. Moïse a fait de grandes choses avec Dieu. Maintenant, c'est à Josué de le remplacer. Certainement que Josué avait peur. Certainement que Josué tremblait dans son cœur. Mais Dieu va lui faire les mêmes promesses qu'il fait à tous les enfants de Dieu. Je ne t'abandonnerai pas. Je ne te délaisserai pas. Comme pour dire, écoute Josué, aujourd'hui je t'ai choisi toi, je vais t'utiliser toi. Ne t'imagine même pas un seul instant que quand tu auras le plus besoin de moi, c'est en ce moment-là que tu vas entendre, désolé, vous n'avez pas accès auprès de Dieu, il est trop occupé, désolé, notre ligne téléphonique est saturée, veuillez rappeler plus tard, désolé, le programme de la journée de Sa Majesté le Dieu est trop occupé pour vous recevoir. Dieu dit, tu n'entendras jamais ce genre de message. Lorsque tu auras besoin de moi, je viendrai. En fait, Josué est l'instrument de Dieu. Voilà pourquoi nous avons défini délaisser le fait d'utiliser un objet ou une personne et au moment où la chose ou la personne ne produit plus de rendement voulu, on l'abandonne. Dieu dit, ça ne va jamais t'arriver, même dans ta vieillesse, Josué. Oh que non, c'est fini, tu ne marches plus très bien, Dieu dit, je vais t'abandonner. Non, regardez la fin de Josué. Et même à la fin de sa vie, il donne encore des instructions. Encore à la fin de sa vie, il donne des instructions. Il dit que vous devez choisir qui vous voulez servir aujourd'hui. Est-ce que c'est Dieu ou bien ce sont les divinités païennes? Dieu ne l'a jamais abandonné. Les hommes vous rejetteront, comme toujours, c'est ça les hommes. Les hommes ne vont pas changer tant qu'ils n'auront pas donné leur vie à Jésus-Christ. Et même des fois, même dans l'église de Jésus-Christ, nous sommes déçus par le comportement de beaucoup d'hommes. Le pasteur vous promet, et puis il est dans l'incapacité de réaliser. Parce que c'est un homme. Un frère vous promet, et puis au moment voulu, il est dans l'incapacité de vous assister. Et les choses ne sont pas des fois difficiles, hein, vous savez. Je peux vous promettre, appelez-moi. Appelez-moi, si vous avez besoin de moi. Mais au moment où vous m'appelez, paf, j'ai pas d'électricité. Je suis dans l'incapacité de charger mon téléphone et vous, pendant ce temps-là, vous êtes en train de m'appeler. Vous êtes en train de m'appeler et mon téléphone ne passe pas. Parce que je suis un homme. Mais Dieu, lui, jamais il va tomber en panne d'électricité, jamais il va tomber en panne de batterie ou bien il sera lobat, il aura plus de charge. Donc, non, Dieu sera là. Voilà pourquoi. Voilà pourquoi Jésus-Christ a dit: venez à moi, vous tous qui êtes chargés et fatigués. Est-ce que vous imaginez Jésus est le seul roi dans l'histoire de l'humanité qui est capable de réaliser les promesses qu'il dit? Alors que les hommes aujourd'hui, ils nous disent quand je serai président de la République, je vais faire ça. Il arrive, non, voilà, je n'ai pas pu faire ça parce que je n'avais pas les moyens de ma politique. Votez-moi une deuxième fois. Vous le votez une deuxième fois, il vous trouve encore des raisons. Votez-moi une troisième fois, il vous trouve des raisons. Vous votez-moi une quatrième fois, il vous trouve des raisons. Et peut-être vous, au cinquième mandat, il meurt, vous mourrez. Et il ne réalise toujours pas ses promesses. C'est ça les hommes. C'est ça les hommes. Et c'est pas forcément que ce sont des menteurs. Mais ils sont limités, ils ne sont pas Dieu. J'aime ce que Dieu dit à Jérémie, que le secours de l'Égyptien n'est que vanité. L'Égyptien, c'est un homme et non Dieu. L'homme est un homme. L'homme n'est pas Dieu. Attention. Attention. Dans Ésaïe 62, lisons-le. Je suis déjà dans Jérémie. Ésaïe 62, verset 4. Il est dit ceci. On ne t'appellera plus délaissé. On ne nommera plus ta terre désolation. On t'appellera mon plaisir en elle. Et l'on appellera la terre épouse. Car l'Éternel met son plaisir en toi et la terre aura un époux. On ne t'appellera plus délaissé. Ce sont des promesses merveilleuses que le Seigneur est en train de faire à chacun d'entre nous. Si vous ne voulez plus être rejeté, si vous ne voulez plus être considéré comme une personne délaissée, venez à Jésus. On ne t'appellera plus délaissé. On ne t'appellera plus abandonné. Vous savez, on rencontre des fois des gens dans l'église, malheureusement, sans peut-être le savoir, nous donnons des qualificatifs à des gens. Leur nom, les qualificatifs deviennent leur nom. Ah, tu vois la femme là, l'abandonnée par son mari. Rejetée par son mari pour une petite fille de 25 ans, de 23 ans, de 17 ans, de 15 ans, 16 ans. Ah, tu connais ce frère-là, rejeté par sa famille. C'est lui le rejeté dont je te parlais. C'est lui l'abandonné. Ah, tu connais la dame-là, abandonnée par les enfants. Dieu dit, on ne te nommera plus délaissé. On ne nommera plus la terre désolation. Je suis même tenté de dire que peut-être même qu'il y a des gens qui, dans ce monde, vous ont appelé désolation. Vous êtes une déception aux yeux du monde. Mais Dieu dit, vous ne serez plus appelé ainsi. Vous serez appelé, vous êtes le plaisir de Dieu. Donc, quand les hommes vous voient, les hommes voient la grandeur, la puissance, l'autorité, la majesté, la restauration de Dieu. Pourquoi? Parce que vous vous êtes confié en Dieu. Lorsqu'on parle de rejet, ceci me fait penser à ignorer aussi. Ignorer, ça veut dire ceci. Volontairement faire comme si la chose ou la personne n'existait pas. Je répète, lorsqu'on parle de ignorer, Lorsqu'on parle de rejet, on peut penser aussi à ignorer. Et on peut définir ignorer ainsi. Le fait de volontairement faire comme si une chose ou une personne n'existait pas. On sait que Raphaël existe. On sait là où il habite. On a fait des promesses. Mais maintenant, on veut se comporter comme si il n'avait jamais, jamais existé. C'est ça, être rejeté. Cette femme à la perte de sang depuis 12 ans. Si ça avait été une femme mariée et que son mari était un homme égoïste, ce verbe se serait appliqué à cette dame. On l'aurait ignorée. Elle est vivante. Qu'est-ce qu'elle devient? Comment elle vit? Comment elle mange? Elle mange quoi? On aurait dit non, c'est plus notre problème. Elle est impure. Elle est rejetée, qu'elle est loin de la société. Souvent, je m'excuse, les religieux appliquent souvent ce principe. La loi dit, la loi de Moïse a dit, la Bible, oui, la Bible dit, oui, la Bible dit. Mais où est la miséricorde? Où est la compassion? Vous savez qu'il y a même des gens qui, lorsque quelqu'un meurt, va en enfer, ça leur réjouit. Et ils sont dans l'église. Ils sont en train de rejeter cette personne à cause de sa vie de péché, à cause de sa vie de désordre, à cause du mal qu'il a fait, à cause du mal qu'il a fait. Attention, mon frère, attention, ma sœur. Ne tombons pas dans l'extrémisme religieux. On se réjouit du malheur de l'autre parce que lui-même a vécu dans le désordre. Je me rappelle quand je m'étais converti, un soir après la réunion de prière dans une de nos cellules, nous rentrions et puis il y avait deux sœurs qui discutaient entre elles. Ils disaient, ah, tu as vu, hein, il est devenu vilain. Tu as vu comment le péché l'a rendu vilain. Et ça les faisait rire. Moi, quelque part dans mon cœur, ça m'a inquiété. Pourquoi? Parce que je m'étais dit, mais si je tombe dans le péché, donc on va se moquer de moi. Je vais devenir un sujet de moquerie, un sujet de blague. Moi, je pensais à ce frère qui était abandonné, je ne le connaissais pas. Et je ne sais même pas s'il est devenu aujourd'hui chrétien, s'il est redevenu. Je ne sais pas. Mais nous pouvons rejeter quoique enfant de Dieu. Attention, ceci ne doit pas se passer ainsi. Nous faisons volontairement cas d'une non-existence d'une personne. Volontairement faire comme si la chose ou la personne n'existait pas. Si les hommes vous ignorent, Dieu connaît les plans pour votre vie. Jérémie 29, verset 11. Jérémie 29, verset 11. « Je connais les projets que j'ai formés sur vous, dit l'Éternel, projets de paix et non de malheur, afin de vous donner un avenir et de l'espérance. » Voilà les belles promesses de Dieu. Je connais les projets que j'ai formés sur vous. Et je parle à ceux et à celles qui ne marchent pas avec Jésus-Christ en ce moment. Dieu connaît les projets qu'il a formés sur vous. Des projets de paix et non de malheur. Mais si vous voulez vivre ces projets de paix, vous devez venir à Jésus-Christ. Si l'Église vous a rejeté à cause de votre débauche, à cause de votre saleté spirituelle, ça c'est l'Église locale. Mais l'église de Jésus-Christ est venue frapper à votre porte en ce moment, au moment où vous êtes en train de m'écouter, et Jésus-Christ est en train de vous dire, je connais les projets que j'ai formés sur vous. Ce verset, quand on le regarde, on a tendance à croire qu'il s'applique seulement aux chrétiens, à ceux qui marchent avec Christ. Oui, ça s'applique aussi aux chrétiens, mais ça s'applique aussi aux non-chrétiens. Dieu connaît les projets qu'il a formés pour tous les hommes. Ce sont des projets de paix, de bonheur, de réussite, de succès, d'amour, de guérison. Ce ne sont pas des projets de malheur. Mais tant que vous continuez à vivre loin de Dieu, tant que vous continuez à vous appuyer sur votre argent comme cette femme à la perte de sang, ou de continuer de vous appuyer sur une religion peut-être, de vous appuyer sur des promesses des hommes, de vous appuyer sur votre intelligence, sur vos relations personnelles, sur vos entrées dans une haute hiérarchie politique. Tant que vous continuez à compter sur ça, Satan a un plan pour votre vie, un plan de destruction, un plan de malheur qui n'est pas le plan de Dieu. Cette femme, pendant 12 ans, a perdu son temps, a perdu des années à aller chercher le secours des hommes alors que Dieu avait un projet pour elle au travers de la personne de Jésus-Christ. Dieu était venu sur cette terre. Dieu a marché parmi les hommes. Dieu a évangélisé, Dieu a guéri, Dieu a sauvé, Dieu a restauré. Mais cette femme était où? Où est-ce qu'elle était? Elle passait son temps à aller chercher des solutions auprès des hommes. Je suis tenté de dire d'aller en Inde, d'aller en Chine, d'aller au Pakistan, en Afrique du Sud, aux États-Unis, en Europe, en Suisse, à trouver des solutions alors que ces hommes n'avaient pas de solution. Mais Jésus-Christ était là. Jésus-Christ était là. Jésus-Christ avait un plan et un projet pour elle. Dans Jean 10, verset 14, il nous est dit ceci. Jean 10, verset 14. Je connais mes brebis et elles me connaissent. Je connais mes brebis et elles me connaissent. Dieu connaît ceux et celles qui lui appartiennent. Et il a un plan pour leur vie. Moi, ce que je suis en train de faire, c'est de vous inviter à entrer dans le plan de Dieu. De commencer à vivre le plan de Dieu pour votre vie. Ne vous sentez pas rejeté par Dieu. Dieu ne rejette personne, nous l'avons vu dans Job. Dieu ne rejette personne. Si les hommes vous ont rejeté, c'est parce que les hommes sont tels qu'ils sont. Même dans les églises, aujourd'hui, on rejette les gens. Mais venez à Jésus. Lui, il ne va pas vous rejeter. Il vous connaît, mais pas forcément comme une de ses brebis. Mais il est venu frapper à votre porte aujourd'hui pour vous dire, vous êtes une brebis perdue. Et j'ai un plan pour votre vie. Mais pour que ce plan s'active dans votre vie, cela dépend de vous. Vous devez revenir à moi. Vous devez venir par le bon chemin, par Jésus-Christ, qui est le chemin, la vérité et la vie. Jésus dira dans Jean 10, verset 11, « Je suis le bon berger. » Et le bon berger donne sa vie pour ses brebis. Vous voyez, Jésus-Christ donne sa vie. Jésus-Christ a donné sa vie. Jésus-Christ continue à donner de sa vie. Nous continuons à bénéficier de la vie de Jésus-Christ aujourd'hui. Il est mort pour les péchés de l'humanité. Il est mort pour vous, il est mort pour moi. Et ce n'est pas parce que nous étions meilleurs. Non! Non! J'aime ce que Paul dit. C'est certain que Jésus-Christ est venu sauver tous les pécheurs du monde, dont je suis le premier. Paul l'a dit dans Timothée. Je suis le premier des pécheurs que Christ a sauvés. Il n'y avait pas de plus grand pécheur que moi, d'après Paul. Mais Dieu l'a sauvé. Alors, s'il a sauvé le plus grand des pécheurs, je ne vois pas pourquoi il ne vous sauverait pas vous. Mais ceci ne veut pas dire qu'il faut commencer à abuser de sa grâce. Ok, comme Jésus sauve les pécheurs, laissez-moi d'abord atteindre le maximum de péchés et ensuite je viendrai tout simplement à lui. Non. Pourquoi? Parce que demain, vous ne maîtrisez pas votre vie. Mais vous maîtrisez ce que Christ vous donne aujourd'hui comme opportunité d'être sauvé. Il vient, il frappe à votre porte. Il vient et il frappe à votre porte. Ne refusez pas. Ne refusez pas l'amour de Dieu. David, qui est aujourd'hui un très grand roi en Israël, qui est le plus grand roi en attendant que Jésus-Christ revienne, parce qu'Israël ne reconnaît pas Jésus. Pour nous les chrétiens, Jésus est le plus grand roi. Pour les juifs, c'est David. David était abandonné et rejeté par les membres de sa famille. Il était issu d'une union non légale. Et il était rejeté. Mais il s'est accroché à Dieu dans sa vie. Est-ce que Dieu l'a abandonné? Non. Dieu ne l'a pas abandonné. Notre Sauveur Jésus-Christ, qui est venu, a été rejeté par les siens. Il a été rejeté. Relisons Jean 3. C'est le premier chapitre. Il est dit ceci dans Jean 1, verset 10. Elle était dans le monde. La parole était dans le monde et le monde a été fait par elle. Et le monde ne l'a point connue. Elle est venue chez les siens et les siens ne l'ont point reçue. Vous voyez, Jésus-Christ lui aussi, le Fils de Dieu, a été rejeté. Dieu a été rejeté par sa créature. Il a été rejeté. Mais est-ce que ça empêchait Dieu? Est-ce que ça empêchait Jésus-Christ d'atteindre les objectifs pour lesquels Dieu l'avait envoyé. Jésus-Christ est Dieu. Mais tant que vous n'avez pas Jésus-Christ dans votre vie, vous ne pouvez pas atteindre les objectifs pour lesquels Dieu vous a envoyé sur cette terre. Mon frère, ma sœur, c'est une bonne nouvelle que je suis venu vous annoncer. Jésus-Christ est venu pour guérir. Vous êtes rejeté par les hommes. Vous êtes abandonné des hommes. Vous êtes ignoré par les hommes. Vous êtes délaissé par les hommes. Jésus-Christ est venu pour vous. Il est venu vous recueillir. Il est venu et il a les bras ouverts. Il vous aime, il a un projet pour votre vie. Et ça sera un projet de réussite, de succès, de paix, de bonheur. En Jésus-Christ. Seulement en Jésus-Christ. Si c'est cela votre désir, c'est très simple. Si votre désir est de recevoir Jésus-Christ, c'est très simple. Baissez la tête dans la prière et répétez ces simples mots après moi. Dites, Père éternel, au nom de ton Fils Jésus-Christ, me voici devant toi. J'ouvre mon cœur à Jésus-Christ comme mon Sauveur et mon Seigneur personnel. Je te demande pardon pour ma vie de péché. Parce que j'ai été abandonné, parce que j'ai été délaissé, j'ai été ignoré, j'ai été rejeté et j'ai vécu comme je pouvais. Mais je ne savais pas que je vivais dans le désordre. Aujourd'hui, j'ai compris que tu m'aimes, que toi, tu ne m'abandonneras jamais, que toi, tu ne me délaisseras jamais, que toi, tu ne vas jamais m'ignorer. Et je prends l'engagement aujourd'hui de suivre Jésus-Christ tous les jours de ma vie et dans tous les domaines de ma vie. Au nom de ton Fils Jésus-Christ, j'ai ainsi prié. Amen. Si vous avez fait cette prière, croyez que par la foi, Dieu vous a entendu. Je suis Raphaël Mambou. Le nom de cette émission est Venez à Jésus. Nous nous retrouvons la fois prochaine. Toujours sur le même thème, la femme à la perte de sang. Que Jésus continue de vous bénir, que Jésus continue de vous garder. À la fois prochaine. Amen.
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1: Bonjour à tous, je suis Raphaël Mambou. Que Jésus vous bénisse, qui que vous soyez, où que vous soyez. Le nom de cette émission est Venez à Jésus. C'est une grâce, c'est un honneur, c'est un privilège de pouvoir vous retrouver encore une fois aujourd'hui autour de la parole de Dieu pour partager quelques versets bibliques sur la rédemption. Et encore une fois, nous recevons mon ami et mon frère Paco Colangas pour parler sur la rédemption. C'est notre cinquième émission et nous prions Dieu de tout cœur que vous soyez ouverts à cet enseignement, que le Seigneur vous transforme, que le Seigneur vous change, que le Seigneur vous transforme en une autre personne. Amen. Bonjour frère.
2: Amen. Bonjour Raphaël.
1: Avant de continuer, nous allons prier quelques instants pour dédier le reste des 30 minutes entre les mains du Seigneur. Je t'en prie Paco, conduis-nous dans la prière.
2: Merci Seigneur pour cette opportunité et cette grâce. Nous avons besoin du secours du Saint-Esprit en ces moments, car non seulement qu'il sonde les profondeurs de Dieu, mais sonde les profondeurs des hommes. Et Seigneur, tu connais toutes les personnes qui sont en train d'écouter et combien ils ont besoin de toi. Ainsi, nous te prions, Saint-Esprit, au travers de la parole, glorifie Jésus-Christ et atteste dans nos esprits que Jésus-Christ seul peut nous sauver. Amen.
1: Amen. Lisons, excuse-moi, le psaume 130.
2: Le psaume 130.
1: Verset 7. Je t'en prie, tu peux lire.
2: Verset 7.
1: Psaume 130, verset 7.
2: Dans le psaume 130, verset 7e, il est dit ceci. Israël, mets ton espoir en l'Éternel, car la miséricorde est auprès de l'Éternel. Et la rédemption est auprès de lui en abondance.
1: La rédemption est auprès de l'Éternel en grande quantité. Alléluia. Nous avons défini la rédemption comme la délivrance par le paiement d'un prix. Nous avons dit que c'est acheter un objet au marché. C'est acheter et emmener un objet hors du marché. C'est détacher, rendre libre. Nous avons dit qu'il n'y a qu'un seul rédempteur. La religion ne peut pas racheter. Jésus-Christ est le seul rédempteur. Il n'existe pas de mère rédempteur. Il n'existe pas de frère rédempteur. Comme pour dire, il n'y a personne qui puisse faire l'intermédiaire entre Jésus-Christ et nous. Entre Dieu et les hommes, Jésus-Christ est le seul intermédiaire. Mais entre Jésus-Christ, qui est Dieu toujours, et les hommes, il n'y a pas d'intermédiaire. Donc, mère rédempteur, frère rédempteur, j'allais dire cousin rédempteur, ami rédempteur, ça n'existe pas. Le psaume 130 nous dit, Israël, ça peut être remplacé par Paco,
2: bien sûr.
1: Raphaël, par Rose, par Rosette, par Sarah, par Junior, par Esdras, ce sont des amis. Israël, mets ton espoir en l'Éternel. Car la miséricorde est auprès de l'Éternel et la rédemption, c'est-à-dire le fait de racheter par un prix, est auprès de lui en abondance. Comme pour dire, qui que vous soyez, quoi que vous ayez fait, quelle que soit votre origine, votre couleur de peau, votre niveau social, vous n'arriverez jamais auprès de Dieu. Dieu va vous dire, j'ai atteint le quota de salut. Ce n'est pas possible. Il sauve encore, tant que vous êtes vivant et que vous entendez la parole de Dieu, le message de salut, saisissez l'opportunité. Je ne sais pas combien de fois Dieu doit venir dans la vie de quelqu'un pour que cette personne se convertisse, se tourne vers Jésus-Christ. Mais ce que je sais, c'est qu'il est plein d'amour et de miséricorde. Mais ceci ne veut pas dire qu'il faut faire traîner votre salut, dire, bon, comme Jésus-Christ va revenir plusieurs fois, donc j'ai tout le temps, je vais attendre. Oui, mais vous ne savez pas ce que demain sera fait pour vous.
2: Voilà. Tout justement, on ne sait pas ce que demain peut enfanter. Car nous devons le dire certaines choses clairement. La mort peut venir et vous risquez de perdre ce salut.
1: Ce si beau salut offert gratuitement.
2: Tu sais, excuse-moi, Raph, dans Romains 7, de 15 à 25, ça c'est un peu pour clarifier par rapport aussi aux définitions.
1: Romains 7, 15 à 25.
2: 15 à 25, si on pourra lire
1: 15, ans.
2: 15 à 25.
1: Il n'en est pas du don gratuit comme de l'offense. Car si par l'offense d'un seul, il en est beaucoup qui soient morts, à plus forte raison Romains la grâce
2: 7,
1: de Dieu.
2: Romains 7.
1: Ah, Romains 7, hein, excuse-moi. Romains 7, 15 à 25. 15 à 25. Romains 7, 15 à 25. Car je ne sais pas ce que je fais, et je ne fais point ce que je veux. C'est ça, n'est-ce pas?
2: D'accord, c'est ça.
1: Et je fais ce que je hais. Or, si je fais ce que je ne veux pas, je reconnais par là que la loi est bonne. Et maintenant, ce n'est plus moi qui le fais, mais c'est le péché qui habite en moi. Ce qui est bon, je le sais, n'habite pas en moi, c'est-à-dire dans ma chair. J'ai la volonté, mais non le pouvoir de faire le bien. Car je ne fais pas le bien que je veux, mais je fais le mal que je ne veux pas. Et si je fais ce que je ne veux pas, ce n'est plus moi qui le fais, c'est le péché qui habite en moi. Je trouve donc en moi cette loi, quand je veux faire le bien, le mal est attaché à moi. Car je prends plaisir à la loi de Dieu, selon l'homme intérieur. Mais je vois dans mes membres une autre loi, qui lutte contre la loi de mon entendement, et qui me rend captif de la loi du péché, qui est dans mes membres. Misérable que je suis, qui me délivra du corps de cette mort, de cette mort. Grâce soit rendue à Dieu par Jésus-Christ, notre Seigneur. Ainsi donc, moi-même, je suis par l'entendement esclave de la loi de Dieu, et je suis par la chair esclave de la loi du péché.
2: Rapha.
1: Oui, Paco.
2: Tu sais que Jésus vient nous racheter, nous détacher de quoi? Des liens du péché. Il vient, il paye pour nous faire sortir du marché du péché. Et il fait quoi? Il vient nous délivrer en payant le prix. Il nous délivre quoi? Du péché.
1: Du péché.
2: Dans ce passage que nous venons de lire, on se rend compte que tout se base sur le péché. Quand on parle du péché, rapidement, je pourrais brosser pour dire que c'est manquer son but, c'est commettre une erreur.
1: Transgresser
2: la loi de Dieu, c'est commettre une faute. Et aujourd'hui, plusieurs personnes sont en train de pleurer. Pourquoi? Parce que ce qui m'arrive, c'est parce que hier, j'ai commis
1: un péché,
2: une faute, une erreur, tout cela. Mais en fait, ils vivent dans le péché. Ils sont dans le marché du péché. Ils sont liés par le péché. En fait, je sais au-dedans de moi que ce que je fais là n'est pas bon.
1: Parce que j'ai la loi de Dieu qui me dit que ce n'est pas bon.
2: Mais je n'ai pas le pouvoir
1: de
2: le faire.
1: Je n'ai pas la puissance de le faire.
2: Parce que je suis esclave, tout simplement. Un esclave n'a pas de pouvoir.
1: Il n'a pas de volonté propre.
2: Il ne fait que ce que son bourreau lui dit de faire, si on doit parler dans ce sens-là. Ce qu'il doit faire. Et ici, nous nous rendons compte que Jésus-Christ vient payer le prix pour nous libérer du péché. Nous libérer de ce marché-là. Nous délivrer de ce lien qui est le péché. En fait, le problème de ce monde, tous les problèmes que nous pouvons avoir sur terre, connaître sur terre, ce n'est pas un autre problème si ce n'est que le péché.
1: Et tu sais, sans te couper la parole, combien d'hommes et de femmes pensent que tous les problèmes, Dieu est indifférent. Ils pensent même que non, Dieu ne s'intéresse pas. Il y a même des religions qui disent ça.
2: Oui, je sais.
1: Que Dieu est trop loin. Que Dieu... Non, toutes les difficultés que nous sommes en train de rencontrer, c'est parce que l'homme et la femme ont désobéi à la parole de Dieu. Mais Dieu ne nous a pas laissés comme ça. Il a envoyé un rédempteur qui s'appelle Jésus.
2: Jésus-Christ. Tu sais, c'est comme tu le disais, le péché est le soubassement de tous les problèmes. Et c'est pour ça qu'il y a certaines personnes qui disent, non, mais Seigneur, interviens pour ma voiture, interviens pour ma santé. Mais en fait, Jésus a tout accompli.
1: Tout accompli sur
2: la croix. Comment cela? En payant le prix pour le péché. D'abord, ça commence par le péché.
1: C'est pour ça qu'Israël n'a pas reconnu en Jésus-Christ le Rédempteur. Parce que Jésus-Christ est venu d'abord libérer les hommes de cette prison spirituelle du péché, avant de s'attaquer dans les autres domaines. Lorsque Israël, à l'époque de Jésus, si on compare avec Moïse, pour eux, ils ont vu en Jésus-Christ pas le même type de rédempteur que Moïse. Moïse a délivré Israël physiquement d'un oppresseur, mais le péché est resté en eux. La mentalité d'Égypte est restée en eux. Tu imagines, mon frère, 430 ans d'esclavagisme. On vous libère. Première difficulté, oh, pourquoi on n'est pas resté en Égypte? Deuxième difficulté, oh, pourquoi on n'est pas resté en Égypte? Moindre problème, oh, c'était mieux l'Égypte. Ce qu'on mangeait, mais ils oubliaient les coups de fouet, ils oubliaient les insultes. Pourquoi? Ils n'ont pas été délivrés de la mentalité du monde. Ils n'ont pas été délivrés de la mentalité de l'Égypte. Lorsqu'ils parlent de faire un veau d'or, c'est quoi? Ce sont des choses qu'ils ont vues en Égypte. Mais lorsque Jésus-Christ vient, il voulait d'abord les libérer du péché. Mais eux, ils voulaient être d'abord délivrés de l'Empire romain. Jésus-Christ avait l'intention de les libérer aussi de l'Empire romain. Parce que Jésus-Christ, la rédemption qu'il apporte, elle est complète. Tous les domaines de la vie. Mais il commence d'abord par ce qui a emmené tous les... En fait, il traite d'abord le problème à la source. La source de tous les maux de ce monde, ce n'est pas parce que mon voisin est mauvais, parce que mon voisin est de telle tribu, parce que le président de la République ne comprend pas, parce que le roi est indifférent à nos problèmes. Non. La source de tous nos problèmes, c'est d'abord le péché. Il faut d'abord que Jésus-Christ puisse résoudre le problème du péché dans notre vie avant de résoudre les autres problèmes. Parce que notre corps, la Bible dit, le corps est le temple du Saint-Esprit. Lorsque le Saint-Esprit vient, il faut qu'il règle, il faut qu'il aménage la maison, le temple. Il faut qu'il remette la beauté première que Dieu avait créée quand il imaginait Raph et Paco. Il ne vient pas d'abord régler le problème de l'habit. L'habit, c'est l'apparence extérieure. Non, c'est d'abord les problèmes qui sont à l'intérieur. Il faut mettre le péché dehors. Il faut couvrir, il faut refaire la peinture du temple avec le sang de Jésus-Christ. Il faut nettoyer. Ensuite, les problèmes extérieurs vont être résolus par Jésus-Christ. Et c'est ça qu'Israël, à l'époque de Jésus, n'avait pas compris. Quand Jésus leur disait « Priez pour vos ennemis !» En fait, quand tu fais du bien à ton ennemi, quand tu pries pour ton ennemi, il y a une guérison intérieure qui se fait par rapport à toi-même. Quand il dit « Pardonnez vos ennemis !» Ah, Israël n'a pas supporté ça. Quoi? Le gars qui a violé ma femme? Le gars qui a violé ma fille? Le gars qui a tué mon neveu, ma nièce, je dois le pardonner? Le péché s'est installé dans leur vie. Et Jésus-Christ voulait d'abord résoudre ce problème. Non, il voulait d'abord que Jésus-Christ les détruise.
2: Le péché, cher auditeur, dégrade. Le péché est répugnant. Le péché ridiculise. Le péché appauvrit. Le péché tue. Spirituellement, il tue mentalement, il tue physiquement et il tue pour l'éternité. C'est ainsi que Jésus-Christ, la Bible déclare dans Jean 3, 16, que Dieu a tant aimé le monde, il t'a tant aimé, qu'il a envoyé son unique Fils, la seule richesse qu'il avait, dans toute sa grâce, pour venir payer le prix, afin que tu sois libre de cet esclavagisme, que tu sois détaché de ce lien qui est le péché, et afin que tu puisses marcher convenablement comme une personne libre. Et non seulement cette liberté, mais cette liberté t'introduit directement, comme nous pouvons le lire dans Romains 8, le verset 2 à 4, et c'est là que se trouve vraiment un mystère.
1: Romains 8,
2: 2 à 4.
1: Le premier qui trouve le lit, 2 à 4. En effet, la loi de l'esprit de vie en Jésus-Christ m'a affranchi de la loi du péché et de la mort. Car chose impossible à la loi, parce que la chair la rendait sans force. Dieu a condamné le péché dans la chair en envoyant à cause du péché son propre Fils dans une chair semblable à celle du péché.
2: Tout justement. Et là, nous voyons que par l'action de Jésus-Christ, il nous introduit dans le Saint-Esprit. Celui qui, en fait, te rend libre du péché, libéré du péché et te conduisant à vivre selon la loi de Dieu. les commandements du Seigneur, les commandements que nos ancêtres, Adam et Ève, n'ont pas su obéir à. Eh bien, le Saint-Esprit te donne cette capacité. Pourquoi? Parce que tu n'es plus esclave de ce péché. Tu n'es plus lié par ce péché. Au contraire, tu vis comme le Seigneur aimerait que tu puisses vivre. Et c'est ce que le Seigneur désire, en fait, pour toi, cher auditeur.
1: Et ceci me fait penser à cette image. Jésus-Christ m'achète dans le marché du péché. Il vient dans le marché du péché. Il m'achète. Il me soustrait à toute autre forme de transaction. Il me dit, je te confie entre les mains de mon meilleur ami, de mon moi-même, qui est le Saint-Esprit.
2: Amen.
1: Le Saint-Esprit est là avec moi. C'est le meilleur ami de Jésus-Christ. C'est Dieu lui-même en moi, au travers du Saint-Esprit. En Jésus-Christ, racheté de la malédiction de la loi. En Jésus-Christ, racheté de la loi. Et écoute ce que Paul dit dans Romains 6, verset 14. Le péché. Il ne dit pas autre chose. Hein. Il dit le péché. La pornographie. Le mensonge. L'adultère. L'idolâtrie, Satan n'aura plus de pouvoir sur moi, sur nous, qui avons la rédemption en Jésus-Christ, qui avons le Saint-Esprit en nous, puisque vous êtes, nous sommes, non plus sous la loi, mais sous la grâce. Paco.
2: Alléluia.
1: Figure-toi que dans ce monde est divisé en deux parties. Ceux qui vivent sous la loi et ceux qui vivent en dehors de la loi. Ceux qui vivent sous la loi, ce sont ceux et celles qui ont refusé Jésus-Christ. Ils peuvent aller dans une église dite chrétienne. Ils peuvent avoir même la Bible dans la main. Ils peuvent même prêcher l'évangile, mais Jésus-Christ n'est pas leur rédempteur. Ceux qui vivent en dehors de la loi, ce sont ceux et celles qui ont donné leur vie à Jésus-Christ, qui ont accepté que le Saint-Esprit les conduise dans leur vie de tous les jours. Parce que Jésus-Christ ne nous a pas laissés seuls. Il a dit, il est avantageux pour moi que je parte. Sinon, le Saint-Esprit, le Consolateur, le Paraclet, ne viendra pas. Et lorsque le Saint-Esprit vient, il ne vient pas, je veux dire, compléter l'œuvre de Dieu, mais il vient le réaliser dans notre vie. Le péché n'a plus d'effet sur un enfant de Dieu, parce qu'il n'est pas sous la loi. Mais il est sous la grâce. Tout est grâce. Il est sauvé par grâce. Il se marie par grâce. Il a des enfants par grâce. Il vit dans la sanctification par grâce. Il prospère par grâce. Parce qu'il a reçu la rédemption en Jésus-Christ. Jésus-Christ. Écoute ça encore, sans te couper la parole. Romains 8, verset 14. Tous ceux qui sont conduits par l'Esprit de Dieu sont fils de Dieu. Les fils de Dieu ne sont pas sous la loi, mais ils sont sous la grâce. Les fils de Dieu sont ceux qui sont conduits par le Saint-Esprit. Jésus-Christ a dit, mes paroles sont esprit
2: et vie.
1: Les fils de Dieu sont conduits par la parole de Dieu. Les fils de Dieu sont rachetés par Christ. Les fils de Dieu ont bénéficié de la rédemption qui se trouve en Jésus-Christ.
2: Dans 1 Corinthiens 12, le premier verset au deuxième, il est dit ceci, « Pour ce qui concerne les dons spirituels, je ne veux pas, frères, que vous soyez dans l'ignorance. Vous savez que lorsque vous étiez païen, lorsque vous étiez esclave du péché, lorsque vous étiez encore enchaîné dans le marché,
1: lorsque vous étiez loin de Christ, lorsque vous étiez, accessible à tout acheteur, dans
2: voilà,
1: le marché du péché.
2: Vous vous laissiez entraîner vers les idoles muettes selon que vous étiez conduit. C'est pourquoi je vous déclare que personne, s'il parle par l'Esprit de Dieu, ne dit Jésus est anathème. Ici, on se rend compte que non seulement, comme tu le disais tantôt, que nous avons ce cadeau, ce don, qui est le Saint-Esprit qui vient habiter en nous, non pour que nous puissions revivre, comme tu le disais, avec la mentalité de l'Égypte, mais un renouvellement de l'intelligence, un renouvellement, et l'Esprit de Dieu est en train de nous conduire. en train de nous conduire, en train de nous conduire et nous révéler certaines choses par rapport à notre marche et dans tout ce que le Seigneur est en train de nous faire voir par ses dons, par les fruits de l'Esprit, c'est tout simplement pour nous faire voir et donc que nous puissions nous aider à vivre une vie nouvelle à celle que nous avions dans le marché.
1: Les fruits de la rédemption.
2: Les fruits, tout justement, de la rédemption.
1: Un nouveau style de vie, c'est pour ça que le christianisme n'est pas une religion. C'est un style de vie.
2: C'est une vie, tout à fait.
1: C'est une vie qui est basée sur la vie.
2: C'est une vie, tout à fait.
1: C'est une vie qui est basée sur la vie.

0: travers de la personne de Christ. Tu l'as dit, Jean 3, 16. Dieu a tant aimé le monde qu'il a donné Jésus-Christ, afin que quiconque croit en Jésus-Christ ait la vie éternelle, on peut même remplacer, et la rédemption de Dieu.
1: De Dieu.
0: La rédemption, le fait d'être délivré de quelque chose par le prix payé par Jésus-Christ. Mon frère, ma soeur, vous qui nous écoutez en ce moment, la rédemption est possible. Qui que vous soyez, quoi que vous ayez fait, jamais vous n'arriverez auprès de Dieu. Dieu va vous dire, j'ai dépassé le quota des hommes et des femmes qui doivent être sauvés. Ou en tant votre style de vie est tellement monstrueuse, est tellement hideuse, que le sang de Jésus-Christ ne suffira pas pour vous purifier. Vous n'entendrez jamais ça. Quoi qu'il y ait des églises qui prêchent ça aujourd'hui. Mais la Bible nous dit, la rédemption est en abondance auprès de l'Éternel. Pourquoi? Parce qu'il a la capacité de vous sauver. Jésus-Christ s'exclamait sur la croix, Père, pardonne-leur, car ils ne savent pas ce qu'ils font. Jésus-Christ ne voyait pas seulement ces hommes et ces femmes qui se tenaient en face de lui en ce moment. Non, il vous voyait, vous, qui êtes prostituée, qui êtes homosexuel, qui êtes drogué, vous qui êtes enchaîné par toutes sortes de choses mauvaises, enchaîné peut-être par des malédictions de famille, par des malédictions que vous avez prononcées par vos paroles, par des malédictions, enchaîné par des malédictions que vous avez provoquées vous-même en pactisant avec le diable. Jésus-Christ vous dit, il a payé le prix pour vous. Vous êtes libre, pas libre pour faire ce que vous voulez, mais libre pour suivre le Saint-Esprit dans
1: Alléluia.
0: votre vie. Parce que lorsque Jésus-Christ nous a rachetés, il nous a confiés au Saint-Esprit. La parabole du bon samaritain. Jésus-Christ prend quelqu'un blessé sur la route. Il le porte sur son cheval. Il l'emmène à l'hôtel. Il lui dit, il dit au responsable de l'hôtel, prends soin de ce monsieur. Moi, je m'en vais. Quand je reviendrai, tout ce que tu auras dépensé de plus, je te restituerai. La personne à qui Jésus-Christ nous a confié, c'est le Saint-Esprit. Par quoi? Est-ce que tu imagines que Jésus-Christ dit au Saint-Esprit, j'ai tout fait pour cet homme. Mais si cet homme a un besoin que mon sacrifice n'a pas couvert, donne et moi je viendrai te rembourser.
1: Alléluia.
0: Alléluia, Jésus, alléluia.
1: Merci Jésus.
0: Mon frère, ma sœur, Jésus-Christ est présent et il veut vous sauver. Il veut vous racheter. Il veut vous restaurer. Il veut vous délivrer du royaume des ténèbres. C'est très simple. Acceptez Jésus-Christ comme Seigneur et Sauveur. Il frappe à votre porte et il vous dit, je vous aime. S'il a permis que vous écoutiez cette émission, c'est parce qu'il veut vous faire du bien. Si vous voulez Jésus-Christ comme Sauveur et Seigneur, c'est simple, baissez la tête dans la prière et répétez ces simples mots que je vais prononcer et Jésus-Christ entrera dans votre vie. Prions. Père éternel, au nom de ton Fils Jésus-Christ, je viens devant toi. J'ai entendu ton appel. J'ai entendu ta voix. J'ai entendu ton message. J'ouvre mon cœur à Jésus-Christ. J'ouvre les portes de ma vie à Jésus-Christ comme mon Sauveur, mon Seigneur et mon Rédempteur personnel. Je prends l'engagement aujourd'hui et jusqu'à la fin de ma vie à toujours suivre Jésus-Christ dans tous les domaines de ma vie. Quoi qu'il puisse arriver, traverser du désert, les tempêtes, les épreuves, la mort, je prends l'engagement de toujours suivre Jésus-Christ qui est mort pour moi à la croix et qui est ressuscité pour ma justification. Je le suivrai tous les jours de ma vie. Je dis non à Satan. Je dis non aux œuvres des ténèbres. Je dis oui au Saint-Esprit. J'ai ainsi prié au nom de ton Fils Jésus-Christ. Je dis Amen.
1: Amen.
0: Si vous avez fait cette prière, croyez que par la foi, vous êtes devenu une nouvelle créature, rachetée par le sang de Jésus-Christ. 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Je suis Raphaël Mambou et aujourd'hui nous recevions le frère Paco Colangas pour la rédemption. C'est notre cinquième émission, dernière émission sur ce thème. Je prie Dieu que le frère nous revienne.

0: pour un autre thème afin que nous soyons davantage édifiés.
1: Merci Raphaël et tous les auditeurs.
0: Merci mon ami et mon frère. Nous nous retrouvons la fois prochaine pour un nouveau thème. Que Jésus continue de vous bénir, que Jésus continue de vous garder. À la fois prochaine, que Jésus vous bénisse. Amen.
1: Amen.
2: Bonjour à tous, je suis Raphaël Mambou. Que Jésus vous bénisse, qui que vous soyez, où que vous soyez. En cette nouvelle année 2011, je souhaite de tout mon cœur que Dieu vous bénisse dans vos affaires, dans vos entreprises, dans vos familles, dans tout ce que vous faites qui est légal et qui est conforme à la parole de Dieu, qui est légal et qui est conforme à la Bible. Que Jésus vous bénisse. Le nom de cette émission s'appelle « Venez à Jésus ». Nous diffusons tous les lundis, mercredis, 10h30, 11h sur Shalom Africa. 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Avant que nous puissions commencer ou continuer notre thème sur la reconnaissance, je voudrais simplement que nous prions pour rendre gloire à Dieu, pour être reconnaissants envers notre Dieu, car il a permis que nous soyons vivants, que nous puissions entendre son message aujourd'hui, car il va faire de grandes choses et il a de grands secrets à nous révéler. Prions. Père éternel, je voudrais te remercier pour ce jour, te dire merci pour mon frère, pour ma sœur, pour Shalom Africa, les responsables de Shalom Africa, pour cette année 2011 que tu nous donnes. Seigneur, aujourd'hui nous voulons encore entendre ta parole. Dispose nos cœurs à l'écouter, à la comprendre, à la saisir, à l'appliquer, à la vivre, car tu ne parles pas en vain. Lorsque tu parles, c'est pour sauver, guérir, redresser, encourager, relever quelqu'un. Merci Père, nous avons prié au nom de ton Fils Jésus-Christ. Amen. Nous sommes toujours en train de partager sur ce thème, la reconnaissance. Je voudrais que vous lisiez avec moi dans Colossiens 1, versets 12 à 14. Colossiens 1, 12 à 14. C'est notre sixième émission sur la reconnaissance. En tout cas, je vous encourage. Si vous désirez recevoir, si vous désirez réécouter ces messages, si vous avez besoin de ces enseignements, même des autres enseignements, je vous encourage à joindre la chaîne Shalom Africa ou bien notre ministère. La Bible dit dans Colossiens 1, versets 12 à 14, « Rendez grâce au Père, donc soyez reconnaissants envers le Père, qui vous a rendu capable d'avoir part à l'héritage des saints dans la lumière. » Verset 13, « Qui nous a délivrés de la puissance des ténèbres et nous a transportés dans le royaume du Fils de son amour. » Verset 14, « En qui nous avons la rédemption, la rémission des péchés. » Depuis déjà quelques émissions, nous sommes en train de voir d'autres raisons pour lesquelles nous devons être reconnaissants envers Dieu le Père. Nous avons dit que Dieu, au travers de Jésus-Christ, nous a rendus capables d'avoir part à l'héritage des saints. C'est la première raison. La deuxième raison, Dieu, au travers de Jésus-Christ, nous a délivrés de la puissance des ténèbres et nous a transportés dans le royaume du Fils de son amour. Troisième raison, nous avons en Jésus-Christ la rédemption. Trois raisons de plus pour lesquelles nous devons être pleins de reconnaissance envers Dieu. Et nous avons dit dans les émissions qui ont précédé que le fait d'être reconnaissant ouvrez des portes de bénédiction devant nous. Nous devons être reconnaissants pour le peu que Dieu nous donne. Alors que nous souhaitons, nous désirons plus, mais soyons déjà pleins de reconnaissance pour ce que Dieu donne aujourd'hui. Soyons pleins de reconnaissance envers Dieu pour les dons et les talents qu'il nous donne. Même s'il donne plus aux autres, selon nous, rappelons-nous que Dieu nous donne selon notre capacité. et pour cela nous devons lui dire merci. Certains ont plusieurs ministères, d'autres en ont un seul. Mais ça ne change rien. Dieu récompense en fonction de la fidélité. Et je l'ai dit, certains pasteurs seront surpris, certains prédicateurs seront surpris de voir les membres de leur ministère, de leurs églises, avoir des plus grandes couronnes que les leurs. Pourquoi? Parce que ce n'est pas parce qu'on est pasteur ou ministre de Dieu qu'on est appelé à avoir de très grandes couronnes. Non, c'est question d'être fidèle dans ce que Dieu nous a appelé à faire. Et nous avons commencé à étudier trois autres raisons qui sont l'héritage des saints, la délivrance de la puissance des ténèbres et la rédemption qui existe en Jésus-Christ. Et maintenant, nous allons voir la quatrième raison, d'après les trois versets que nous avons lus de Colossiens 1, qui est la rémission des péchés. C'est quoi le péché? Le dictionnaire biblique définit péché comme le fait de désobéir à la volonté de Dieu, de désobéir à la parole de Dieu. Péché aussi, c'est rater son but, rater le but pour lequel Dieu vous a créé. Rémission, voilà ce que nous allons étudier, voilà ce que nous allons partager, voilà ce que nous allons décortiquer. Que veut dire rémission? Que sous-entend la Bible? Qu'est-ce que la Bible entend par rémission? Nous avons la rémission des péchés, verset 14, en Jésus-Christ, bien sûr. C'est ça qui est très important. Nous n'avons pas la rémission des péchés parce que nous sommes catholiques, parce que nous sommes protestants, parce que nous sommes fils de pasteurs, parce que nous sommes prédicateurs, parce que nous sommes dans une nation dite chrétienne, parce que nous sommes passés par les eaux du baptême. Non, nous n'avons pas la rémission des péchés pour ces choses. Nous n'avons pas la rémission des péchés parce que nous faisons des œuvres. Non, nous sommes sauvés par grâce, au moyen de la foi qui existe en Jésus-Christ. Et c'est quoi la rémission? Le mot rémission se définit comme suit. Action de remettre une faute, de faire grâce. Nous avons la rémission des péchés en Jésus-Christ. Dieu nous fait grâce d'être pardonnés en Jésus-Christ. Mon frère, ma sœur, nous avons vu que la rédemption, que Christ sauvait les hommes, tous les hommes, de toutes les langues, de toute tribu, de toute nation, en faisait un royaume de sacrificateurs pour Dieu. La rémission des péchés ne s'obtient que par Jésus-Christ. La grâce d'être pardonné de ses fautes ne s'obtient que par Jésus-Christ. Mon frère, ma soeur, vous pouvez être l'homme le plus pauvre selon le monde. Vous pouvez être l'homme le plus sale selon le monde. Mais si vous avez reçu Jésus-Christ en vous, sachez que vous obtenez par Christ, vous avez obtenu par Christ le pardon de vos péchés, la grâce d'être libéré du péché en Jésus-Christ. Vos fautes ont été effacées par le sang de Jésus-Christ. Le mot rémission, rappelons-nous, que la Bible que nous avons en français a été traduite du grec. Le mot grec pour rémission se traduit en français de plusieurs manières. Une des traductions du mot rémission parle d'une remise d'une dette. La remise d'une dette. Lisez avec moi dans Matthieu 18. Matthieu 18, verset 27. Matthieu 18, verset 27. Commençons au verset 26. Le serviteur, se jetant à terre, se prosterna devant lui et dit, Seigneur, aie patience envers moi, je te paierai tout. Verset 27, le verset qui nous intéresse plus. Le Seigneur, ému de compassion, le maître de ce serviteur le laissa aller et lui remit la dette. Lisez maintenant au verset. Je disais au verset. Relisons le verset 27. Ému de compassion, le maître de ce serviteur le laissa aller et lui remit la dette entière, tout ce qu'il devait. L'homme sans Christ doit à Dieu quelque chose. Rappelons-nous que le péché est entré par Adam et que par Adam, nous sommes vendus au péché. Nous devons à Dieu une dette. Cette parabole nous montre que Dieu est plein de compassion envers nous. Et celui qui a payé notre dette envers Dieu ne s'appelle que Jésus-Christ. En dehors de Jésus-Christ, il n'y a pas de rémission de dette. Nous sommes pécheurs. Ceux qui sont chrétiens sont pécheurs sauvés par grâce. Ceux qui ne sont pas chrétiens, et je parle du vrai chrétien, sont des pécheurs qui méritent la mort et qui attendent un jugement pour que Dieu les condamne. Mais en Jésus-Christ, Christ paye ma dette. Si je donne ma vie à Jésus-Christ, j'accepte Jésus-Christ comme mon sauveur et mon Seigneur personnel, ma dette est effacée, ma dette est payée. Et il n'y a qu'un seul Rédempteur, Jésus-Christ. Il n'y a qu'un seul homme qui paye ma dette, c'est Jésus-Christ. Ce n'est pas ma religion. Ce ne sont pas les philosophies. Ce ne sont pas, en passant par les eaux du baptême, ce n'est pas le fait d'être pasteur, fils de pasteur, pasteur soi-même, qui fait que votre dette est payée. Non. Ma dette, votre dette est payée en Jésus-Christ et en Jésus-Christ seul. Le mot rémission sous-entend aussi couvrir quelque chose. Couvrir quelque chose. Lisez avec moi dans Romains 4. Rappelez-vous que nous sommes en train de toujours étudier sur la reconnaissance, un sentiment qui porte à témoigner que l'on se souvient d'un bienfait reçu. Nous nous rappelons, nous nous souvenons de ce que Dieu a fait pour nous en Jésus-Christ. Et nous sommes pleins de reconnaissance. Qu'est-ce qu'il a fait ? Aujourd'hui, nous voyons la rémission des péchés. Ne fixons pas toujours nos regards sur les difficultés que nous avons. Ne fixons pas toujours nos regards sur les problèmes que nous rencontrons, sur les temps difficiles par lesquels nous vivons. Non, sachons que en tant qu'enfants de Dieu, en tant que chrétiens nés de nouveau, ceux qui ont reçu Jésus-Christ comme Sauveur et Seigneur personnel, ont reçu le plus grand don qui soit que Dieu puisse faire à l'homme, à l'humanité. Le salut en Jésus-Christ, la rémission des péchés. Nous avons dit, nous disions que la rémission sous-entend aussi le fait de couvrir le péché, de couvrir les fautes. Romains 4, verset 7. Heureux ceux dont les iniquités sont pardonnées et dont les péchés sont couverts. Dans l'Ancienne Alliance, les péchés était couvert par le sang d'un animal. Mais pour nous, qui sommes du Nouveau Testament, nos fautes, nos péchés, nos erreurs, nos buts manqués, rappelez-vous que péché, c'est transgression de la parole de Dieu, des commandements de Dieu. C'est rater aussi le but pour lequel on a été créé. Tous ces manquements sont couverts par le sang de Jésus-Christ, qui crie beaucoup plus fort. Le verbe couvrir peut signifier cacher, effacer. Nos péchés sont cachés, sont effacés par le sang de Jésus-Christ. Et ça, c'est merveilleux. Vous ne serez plus condamnable devant Dieu pour ce que vous avez fait si Jésus-Christ est votre Sauveur et Seigneur personnel. Que vous ayez avorté, que vous ayez tué, que vous ayez menti, que vous ayez volé, que vous ayez été un occultiste, plongé dans l'occultisme au plus profond dans ce domaine. Si Jésus-Christ est devenu votre Sauveur et est devenu votre Seigneur personnel, ses fautes sont pardonnées, ses fautes sont oubliées. Et Christ qui sait que, et Dieu qui sait que, l'homme n'est pas parfait, dans sa marche chrétienne va tomber, ceux qui invoquent le sang de Jésus-Christ dans leur vie pour des fautes commises, ces fautes sont effacées, oubliées et pardonnées. Et cela n'est possible qu'en Jésus-Christ et en Jésus-Christ seul. Ce n'est pas le fait d'aller voir un homme de Dieu, je suis pour cela, d'aller voir un homme de Dieu pour confesser ses péchés qu'on est pardonné. Non, on est pardonné parce qu'on a demandé pardon devant Dieu au nom de Jésus-Christ. Bien sûr que nous pouvons aller voir des hommes de Dieu et confesser nos fautes, demander pardon à Dieu, être soutenu dans la prière, être orienté. Mais ça ne veut pas dire que si nous ne le faisons pas, que si nous le faisons, si nous ne passons que par les hommes, Dieu va nous pardonner. Non, ce n'est pas vrai. Que nous pouvons acheter notre pardon. Non, ce n'est pas vrai. Le pardon est donné gratuitement en Jésus-Christ. Et c'est la Bible qui nous le dit. Heureux ceux dont les iniquités sont pardonnées et dont les péchés sont couverts. Couverts par le sang de l'agneau. Lisez avec moi dans Jacques 5, versets 19 à 20. Jacques 5, versets 19 à 20. Mes frères, si quelqu'un parmi vous s'est égaré loin de la vérité et qu'un autre l'y ramène, qui sache que celui qui ramènera un pécheur de la voie où il s'est égaré sauvera une âme de la mort et couvrira une multitude de péchés. Couvrira une multitude de péchés. Rémission, couvrir une faute, couvrir des péchés. Celui qui ramène un pécheur à Christ ou celui qui ramène un rétrograde à Christ, qu'il sache que ce rétrograde ou ce pécheur sera couvert par le sang de Jésus-Christ, ses fautes, ses actions, ses manquements, ses égarements seront couverts, effacés, cachés par le sang de l'agneau, effacés, détruits par le sang de l'agneau. Mon frère, ma sœur, c'est merveilleux. Qui que vous soyez, j'ai une bonne nouvelle. Si vous êtes égaré, si vous voulez revenir à Jésus-Christ, il est disposé à vous pardonner. Son sang crie encore pour vous. Son sang crie encore pour celui qui a besoin d'être pardonné. Celui dont la conscience est chargée. Le sang de Christ a la puissance d'effacer toutes ses œuvres mortes. Voilà pourquoi nous devons être pleins de reconnaissance envers Dieu. Dans le témoignage, dans l'évangélisation, dans notre vie de tous les jours, dire merci à Dieu parce que le sang de Jésus-Christ a effacé, efface et effacera encore nos fautes. Si nous tombons et que nous demandons pardon, Dieu pardonnera toujours nos fautes en Jésus-Christ. Il pardonnera toujours nos fautes, car Jésus-Christ est mort pour nous. Mon frère, ma sœur, qui que vous soyez, c'est une bonne nouvelle. Voilà pourquoi il faut venir à Jésus-Christ. Voilà pourquoi il faut revenir à Jésus-Christ. Car il est plein d'amour. Son sang a toute la puissance. Son sang a été versé pour chacun d'entre nous. Ne soyons pas des hommes qui voulons philosopher. Non, Jésus-Christ, c'est le Dieu des Blancs. Non, Jésus-Christ, c'est le Dieu des Occidentaux. Non, nous devons avoir notre propre religion. Non, Jésus-Christ est mort pour les péchés de l'humanité. Jésus-Christ est mort pour chacun d'entre nous. Jésus-Christ est mort pour le Kinois, pour le Brazzavillois, pour celui qui habite Lubumbashi, pour celui qui habite Guadolité, pour celui qui habite Bukavu, pour celui qui habite Brazzaville, Pointe-Noire, Paris, Tokyo, New York, Buenos Aires. Quel que soit le nom de cette ville, quel que soit le nom de cette personne, il est mort pour les Blancs, il est mort pour les Noirs, il est mort pour les Asiatiques, les Hispaniques. Il est mort pour chacun d'entre nous. Comme dit un homme de Dieu avec qui je suis d'accord, ceux qui vont en enfer aujourd'hui vont en enfer pour rien. Car Christ a déjà payé le salut pour aller au ciel. Il suffit simplement de le reconnaître, de le ratifier, de se soumettre à Dieu au travers de Jésus-Christ. La rémission des péchés, la couverture est déjà là. Et elle s'appelle le sang de Jésus-Christ. Pas besoin d'un autre sauveur. Pas besoin de passer par sa mère. Pas besoin de passer par, je parle par sa mère biologique. Pas besoin de passer par un de ses frères biologiques. Non, nous passons directement par Jésus-Christ, qui est la porte, qui est le chemin, la vérité et la vie de Dieu. Alléluia. Pas besoin d'autre chose. Pas besoin d'une autre personne, pas besoin d'un ange ou d'un saint particulier, juste Jésus-Christ. La rémission sous-entend aussi la suspension du jugement de Dieu concernant les péchés commis avant de connaître Christ. Alléluia. La rémission, c'est aussi le fait d'être pardonné des péchés qu'on a commis avant de connaître Christ. Et ça, c'est très important. Pourquoi ? Parce qu'aujourd'hui, on raconte n'importe quoi. Tu dois être délivré des péchés de tes parents. Tu dois être... Non, si vous venez à Jésus-Christ, si vous avez donné votre vie à Jésus-Christ, la Bible dit que la rémission des péchés est pour vous. Et sa troisième application... C'est la suspension du jugement de Dieu concernant les péchés commis avant de connaître Christ. Donc ça veut dire que si vous ne connaissez pas Christ dans votre vie, si vous n'avez pas donné votre vie à Jésus-Christ, le jugement de Dieu est sur vous. Si vous avez abandonné Christ, le jugement de Dieu est revenu sur vous. Mais si vous venez à Christ aujourd'hui, si vous abandonnez votre vie de péché, si vous acceptez Jésus-Christ comme votre Sauveur et Seigneur personnel, parce qu'il a dit « Je me tiens à la porte et je frappe ». En d'autres termes, « Je me tiens à la porte et je demande à être invité ». Et lorsqu'il est invité dans une vie, le jugement de Dieu est suspendu. Lisez avec moi dans Romains 3, verset 25. Romains 3, verset 25. C'est lui, c'est-à-dire Christ, c'est lui que Dieu a destiné par son sang, à être pour ceux qui croiraient victime propitiatoire afin de montrer sa justice, parce qu'il avait laissé impunis les péchés commis auparavant au temps de sa patience. Nous pouvons nous limiter là. En d'autres termes, pour ceux qui croiraient en Christ, le sang de Jésus-Christ leur justifierait. Christ est mort avant que moi je vienne. Christ était déjà mort pour mes péchés. Quand je suis venu au monde, j'ai hérité de la vaine manière de vivre de mes parents. Depuis mon père, de première génération, jusque, si je puis dire, à Adam. Et lorsque Christ est venu et qu'il est mort pour moi, j'étais pas encore né. Quand je suis venu au monde, j'ai hérité de la vaine manière de vivre de mon père, de mes parents. J'ai vécu dans le péché. Mais Christ était déjà mort pour moi. En fait, mes péchés avaient déjà été pardonnés. Tout ce que j'avais besoin de faire, c'était de prendre conscience que j'étais un pécheur et que j'avais besoin d'un sauveur. Et lorsqu'il est venu dans ma vie, j'ai été pardonné. Et c'est ce que ce verset nous dit. Et vous pouvez aussi le vivre aujourd'hui. Vous pouvez aussi le vivre maintenant. Une vie pardonnée. Quel que soit ce que vous avez fait, Dieu est prêt à vous pardonner aujourd'hui. Parce qu'il vous aime. Parce qu'il a envoyé Jésus-Christ mourir à la croix pour vous. Il n'y a pas de plus grand péché que Dieu ne puisse pardonner. Tout péché se pardonne en Jésus-Christ. Il n'y a pas un péché qui soit plus grand que le sacrifice de Jésus-Christ. Vous n'avez pas besoin de verser votre propre sang pour être pardonné. Non, le sang de Jésus-Christ a été versé pour vous. Et lorsque vous acceptez Jésus-Christ, le jugement que Dieu avait sur vous est suspendu. C'est comme si vous n'aviez jamais fait ces choses-là. Pourquoi? Parce que Christ a payé votre dette. Parce que le sang de Christ couvre vos fautes. C'est possible. Mais il faut accepter Jésus-Christ. Il n'est pas question de devenir membre de mon église. Il n'est pas question de devenir de telle communauté ou de telle autre communauté. Non, il est question d'accepter Jésus-Christ comme sauveur et seigneur dans sa vie. Si vous voulez accepter Jésus-Christ, vous voulez être sauvé par la foi en Jésus-Christ, faites cette simple prière que nous allons faire maintenant. Baissons la tête et dites cette prière après moi. Et croyez que Christ change les choses maintenant pour vous. Père éternel, au nom de ton Fils Jésus-Christ, je viens devant toi te demander pardon. J'accepte Jésus-Christ comme mon Seigneur et mon Sauveur personnel. J'accepte d'être couvert par son sang, d'être pardonné par son sang. J'accepte que Christ est mort pour moi à la croix, afin que je n'aie pas à mourir moi aussi pour payer mes fautes. Je dis non aux œuvres des ténèbres, et je dis oui à Jésus-Christ. Au nom de Jésus-Christ. Amen. Si vous avez fait cette prière, croyez par la foi que vous êtes sauvé. Si vous avez besoin de prière, si vous avez besoin de conseils, si vous avez besoin d'être dirigé vers une église vivante, vous pouvez joindre notre ministère qui s'appelle le ministère Jésus pour tous au plus 243 819 910 910. Je répète, au plus 243 819 910 910 ou au plus 243 991 100 100. Je répète, au plus 243 991 100 100. Le nom de cette émission s'appelle Venez à Jésus. 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Je suis Raphaël Mambou. Que Jésus vous bénisse. À la fois prochaine. Amen.

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2: Bonjour chers amis de Radio Air, c'est l'abbé Vincent Lafargue qui vous parle par l'intermédiaire de votre radio préférée dans cette célébration qui nous accompagne chaque dimanche matin depuis le début de cette pandémie. Cette célébration qui va continuer d'ailleurs, nous allons continuer à nous retrouver les dimanches matins, même si maintenant nous pouvons enfin à nouveau nous retrouver aussi en chair et en os dans nos communautés respectives pour célébrer, pour sanctifier, comme on le dit aussi, le jour du Seigneur. C'est la Pentecôte. C'est la Pentecôte, ça ne vous aura pas échappé. Et la Pentecôte, c'est évidemment la fête de l'Esprit. Nous recevons à nouveau, en quelque sorte, l'Esprit chaque année à la Pentecôte. Une espèce de piqûre de rappel, si vous me passez l'expression, car bien évidemment, l'Esprit, nous l'avons reçu une fois pour toutes. Mais chaque année à la Pentecôte, c'est l'occasion de l'appeler à nouveau sur chacun de nous, de lui demander de nous inspirer les bonnes paroles, de nous défendre tel le paraclet que Jésus a dit qu'il était, l'Esprit qui nous donne ses dons sacrés, l'Esprit aussi qui nous fait même reconnaître que Jésus est Dieu, j'y reviendrai, l'Esprit qui va jusqu'à nous recréer. Tout ceci se trouve dans la parole, dans la Bible. J'y reviendrai dans quelques instants. Mais je me dis qu'on pourrait commencer ce message au jour de la fête de l'Esprit par un trait d'esprit. Qu'en pensez-vous ? Vous connaissez bien sûr la différence qui existe entre un prédicateur et un trolleybus. Un prédicateur de quelque confession que ce soit, réformé, évangélique, catholique, orthodoxe, anglican, que sais-je encore. La différence entre un prédicateur et un trolleybus, donc ces bus qui fonctionnent avec une perche électrique qu'on a passablement dans nos villes de Suisse d'ailleurs. Différence entre un trolleybus et un prédicateur. Eh bien, le trolleybus, lorsqu'il perd le fil, il s'arrête, lui. C'est pas très sympathique pour les prédicateurs, mais comme j'en suis un, c'est de l'autocritique, vous l'aurez compris. Il y a également cet autre trait d'esprit au sujet de la prédication, pas moins vrai d'ailleurs. C'est l'histoire d'un prédicateur qui avait bien préparé le début de sa prédication, mais pas du tout la seconde partie. Il n'avait pas eu le temps, il n'en avait pas pris soin. On ne sait pas. Toujours est-il que, après un début de prédication magnifique, il improvise la seconde partie et il finit par l'avouer à ses paroissiens en disant, vous savez, j'ai bien préparé le début de ma prédication, mais après j'ai laissé l'Esprit Saint prêcher à ma place. Et à la sortie, un de ses paroissiens lui avoue, eh bien, vous saurez que l'Esprit Saint prêche bien mieux que vous. C'est dur parce que probablement que ce prédicateur avait bien préparé son message, mais c'est vrai que quand on essaye d'improviser, des fois ça fonctionne très bien, mais l'Esprit a aussi besoin de notre préparation. Il a aussi besoin qu'on lui tende la main, moyennant quoi il peut nous inspirer et nous inspirer souvent le meilleur. Parce que vous savez que la prédication, ce n'est pas un simple discours, ce n'est pas un simple commentaire de texte biblique d'ailleurs non plus. Ça, n'importe qui peut le faire. La prédication, c'est normalement un acte inspiré. On prie auparavant, on prie lorsque on prépare une prédication. Alors vous me direz, mais lorsque je vais à un rendez-vous important aussi, je prie. C'est pas pour autant que je vais y prêcher. Effectivement. Mais pour ce qui est de la prédication, on pense dans notre foi chrétienne que vraiment la personne qui parle, qui est là devant ses frères et sœurs, la personne qui parle est inspirée par l'Esprit, que ce soit un ministre ordonné comme de mon côté catholique, que ce soit une personne désignée par la communauté, c'est une personne que l'on croit inspirée pour ce temps de prédication. Alors, ça sous-entend évidemment que cette personne prépare cette prédication. On est censé préparer ce moment du mieux qu'on le peut. Évidemment, que nous soyons prêtres, pasteurs, que nous soyons responsables de communauté, nous préparons notre prédication, nous lisons des commentaires, nous commençons évidemment par lire le texte biblique. Comment parler d'un texte en ne l'ayant repris que dans notre propre mémoire ? Nous le relisons, nous en relisons les notes, nous lisons des commentaires, tout ceci est parfaitement logique. Nous allons lire aussi souvent d'autres prédications, ce que d'autres prêtres ou pasteurs ont dit sur ce même texte biblique. Et c'est à partir de tout cela que nous prions l'Esprit de nous inspirer le message qui est à transmettre aux personnes que nous allons avoir devant nous. Car évidemment, la prédication, ça n'est pas non plus relire de A à Z ce qu'un précédent confrère a dit 3 ans auparavant. Ça n'était pas le même contexte, ça ne s'adressait pas aux mêmes personnes, l'actualité était toute différente. Une prédication s'inspire donc non seulement de ce que l'on a préparé, mais aussi du contexte, de l'actualité, de ce qui arrive ici et maintenant. Et pour bien préparer une prédication, il faut se mettre à l'écoute de l'Esprit, lui demander notre lumière. Bon, je ne fais qu'enfoncer des portes ouvertes en disant cela. Tout cela, vous le savez bien, et si j'en crois les quelques remarques, les quelques critiques qui peuvent surgir à la sortie de telle ou telle célébration, nous ne sommes pas en reste, ni les uns ni les autres, pour décider que notre prédicateur, ce jour-là, n'avait pas forcément bien préparé sa prédication, ou alors qu'on n'a pas tout compris, ou alors que c'était trop long, ou alors que c'était trop compliqué, ou alors qu'il s'est élevé à des hauteurs qui nous dépassent complètement, ou alors qu'au contraire, il était vraiment un peu simpliste aujourd'hui. Bref, ça n'est jamais tout à fait bien, si on en croit les commentaires à la sortie de nos célébrations. Ça m'amène à dire qu'il y a 2 prières à l'Esprit qu'il faut faire. Le prédicateur, bien sûr, a invoqué l'Esprit pour que sa prédication soit correctement préparée, mais est-ce que nous, les participants à un culte, à une célébration, à une messe, est-ce que nous, nous nous préparons aussi ? Y avez-vous déjà pensé, chers amis ? Est-ce que nous sommes dans de bonnes conditions d'écoute ? Est-ce que nous avons demandé à l'Esprit de nous inspirer pour que nous puissions recevoir ce qu'il a envie de nous transmettre à travers ce prédicateur dont la tête ne nous revient pas forcément, ou dont nous n'aimons pas la voix, ou qui nous a énervé dimanche dernier ? Est-ce que nous avons demandé à l'Esprit Saint de nous inspirer pour recevoir ce que cette servante du Seigneur ou ce servant de l'Esprit Saint a à nous dire? Ce n'est pas si anodin que cela. Est-ce que nous sommes dans de bonnes conditions d'écoute? Est-ce que là, maintenant, tout de suite, derrière notre radio, nous sommes en train de terminer la vaisselle, de faire encore autre chose, de préparer le repas? Ou est-ce que nous nous sommes dit, bon, c'est le moment de la célébration, j'allume Radio Air, je m'assieds, je croise peut-être mes mains, ou j'ouvre mes paumes vers le ciel, ou j'allume une bougie, ou je fais le rituel qui me convient, mais surtout, je me dispose à recevoir ce que l'Esprit a à me dire. C'est important d'être en état de recevoir l'Esprit Saint, chers amis. C'est important d'être dans de bonnes conditions d'écoute. Et c'est tout aussi difficile à la maison, devant notre radio, que dans une célébration. Alors, je vous entends me dire, enfin, dans une célébration, c'est quand même plus facile. Tous les sièges sont orientés dans le même sens. A priori, on est venu là pour écouter. La personne qui parle, en plus, parle relativement bien. Sa voix est amplifiée par un micro. Il y a peut-être des images qui passent derrière elle. On a été préparé, en plus, à recevoir ce qu'elle va nous dire par la louange, par la prière. Donc, a fortiori, on est dans de bonnes conditions. Croyez-vous ? Eh bien, pas sûr. On s'assied au moment de la prédication, on s'assied parce que c'est ainsi que l'on reçoit mieux un discours qui est fait pour nous enseigner quelque chose. C'est classique. Vous ne verrez jamais les élèves d'une classe pendant 1 heure debout en écoutant leur professeur. On écoute assis lorsqu'on reçoit un enseignement. Mais au moment où on s'assied, notre cerveau, lui, se dit « Tiens, Enfin, le moment de piquer un petit somme. Eh bien, voilà quelque chose qui distrait notre esprit. Celui qui dit à son voisin « Tu me réveilles quand il a fini de prêcher, hein ?» Alors, celui-là n'est peut-être pas tout à fait bien disposé non plus à recevoir ce que l'esprit a à lui dire. Celui qui, au moment où le prédicateur commence, se dit « Mon Dieu, est-ce que j'ai éteint le four à la maison ? Aïe, aïe, aïe, aïe, aïe, il y a le rôti à l'intérieur. Est-ce que j'ai bien mis le thermostat sur la bonne température ?» Eh bien, celui-là n'est évidemment pas disposé à recevoir l'enseignement de l'esprit. Celui qui regarde sa montre dès le début de la prédication, alors ça peut être un tic, hein, je vous l'accorde. Mais enfin, très souvent, ce tic a une raison d'être. Celui qui regarde sa montre toutes les 3 minutes dans une célébration, c'est peut-être quand même qu'il devrait se poser des questions sur sa manière d'être disposé à ce que l'esprit a à lui dire. Et alors, je ne vous parle pas de celui qui débarque en retard. En retard, il n'a pas eu le temps de dire bonjour aux personnes qui sont à côté de lui, même si bien sûr on ne peut plus s'embrasser, se serrer la main pour l'instant, mais enfin, il y a 1000 autres manières de se retrouver. Celui-là n'a pas eu le temps de chanter sa louange au Seigneur, de se disposer à recevoir l'enseignement qui lui est donné. Dans quelles conditions se trouve cette personne pour recevoir ce que l'Esprit Saint a à lui dire ? Je me demande. Alors bien sûr, on a le droit d'être en retard, hein. Je suis pas en train de fustiger toutes ces personnes-là, ce sont des choses qui arrivent. Mais nous avons à essayer de mieux nous disposer encore à chaque célébration pour recevoir ce que l'Esprit a à nous dire. Quant à celui qui écoute la prédication depuis le bistrot voisin, alors là, lui, il aura l'ivresse de l'esprit, peut-être, mais pour ce qui est du reste, permettez-moi d'en douter sérieusement. Tout ça pour vous dire, chers amis, que quand j'entends des gens critiquer certains de mes confrères quant à leur prédication de tel ou tel dimanche, je me demande toujours si ces personnes se sont posées elles-mêmes la question « Je critique mon pasteur, mon curé, mais moi ?» Est-ce que j'étais dans de bonnes conditions d'écoute pour recevoir son message, pour comprendre ce que l'Esprit Saint avait à me dire à travers la bouche de ce pauvre serviteur qu'est mon pasteur, mon prêtre, la théologienne qui avait le micro ce jour-là ? Il faudrait y penser avant de faire un commentaire sur telle ou telle prédication qu'on a aimée ou pas aimée. Dans quelles conditions est-ce que j'étais moi ? Autrement dit, Esprit, étais-tu là ? On peut se poser la question, ce n'est pas du spiritisme. Je ne suis pas en train de vous demander de faire tourner les tables en disant « Esprit, es-tu là ?» Pas du tout. On peut se poser la question dès le début de nos célébrations « Esprit, es-tu là ? Es-tu sur le prédicateur ? Et si ce n'est pas encore le cas, eh bien viens sur cette personne pour l'inspirer, pour lui inspirer le message qu'elle a préparé pour nous ce matin. » Et puis, on peut aussi dire « Esprit, es-tu là ? Es-tu là dans mon propre cœur ? Es-tu là sur moi, en moi ce matin, ce soir ? Viens, si ce n'est pas encore le cas, viens en moi, viens également me disposer à écouter ce que l'on a à me dire, viens me disposer à recevoir l'enseignement qui doit m'être donné aujourd'hui. » Dans les Actes des Apôtres, on nous rappelle bien sûr le texte de la Pentecôte, c'est au chapitre 2 des Actes, hein, les versets 1 à 11. Mais l'une des premières choses qu'on nous dit dans ce texte, si vous allez le relire, c'est que les apôtres étaient réunis en prière. Ils étaient déjà dans de bonnes conditions pour recevoir quelque chose de Dieu. Quant à Paul qui parle régulièrement de l'Esprit, dans sa lettre aux Romains au chapitre 8, d'ailleurs, il nous rappelle que nous avons commencé à recevoir l'Esprit Saint. C'est très intéressant. Il ne dit pas « nous l'avons reçu pleinement », il dit « nous avons commencé à recevoir l'Esprit Saint ». Sous-entendu, peut-être que même si nous l'avons reçu une fois pour toutes, peut-être qu'on peut en redemander une petite dose, on peut redemander cette piqûre de rappel, on peut le réactiver aussi, en quelque sorte. Parce que vous savez, l'esprit, c'est comme ces applications sur nos téléphones portables, sur nos smartphones. Vous pouvez en télécharger des centaines et des centaines, enfin autant que la mémoire de votre téléphone le permet, bien sûr. Vous pouvez télécharger des applications extraordinaires, c'est vrai. On a toutes sortes d'applications aujourd'hui pour nos téléphones portables. Et il y en a de merveilleuses concernant la Bible. Mais après avoir téléchargé une application, encore faut-il l'activer ? Si vous ne l'activez pas, elle ne vous servira à rien. Et après l'avoir activée, encore faut-il l'utiliser, cette application, sans quoi ça ne servira à rien. Eh bien, je crois qu'il en va de même avec l'esprit au plus profond de nous. Il nous faut le réactiver, même s'il est là, bien sûr, il est là. Mais il nous faut le réactiver. Si je prends une autre image que nos téléphones portables, je peux aussi vous parler de ces interrupteurs dans les maisons. Ces interrupteurs qui ont une petite lumière orange, vous savez. La lumière orange qui est là nous indique que l'interrupteur est sous tension, qu'il y a bien du courant qui circule dans cet interrupteur. Mais la lumière n'est pas allumée pour autant dans la pièce. Il faut que j'appuie sur l'interrupteur. À la petite lumière orange, il faut que j'appuie sur cet interrupteur pour que la lumière des lampes de la pièce jaillisse. Eh bien, je crois que c'est une belle image de l'Esprit Saint aussi. Vous y penserez la prochaine fois que vous verrez ces interrupteurs à lumière orange dans vos maisons. Orange ou jaune d'ailleurs, il y a un peu de tout actuellement. L'Esprit est là. La petite lumière orange nous le dit. Le courant est bien là. Mais si je n'appuie pas, si je ne le réactive pas, rien ne se produit. Il n'y a pas de lumière dans la maison. Le Seigneur, lorsqu'il parle de l'Esprit dans l'Ancien Testament, utilise toujours des verbes au futur. Prenez par exemple le livre du prophète Joël au chapitre 3, verset 1. « Ainsi parle le Seigneur, je répandrai mon Esprit sur tout être de chair. » Et vous le savez peut-être, dans la langue de Jésus, dans la langue de l'Ancien Testament, l'hébreu, il n'y a que deux temps de verbes. L'accompli ou l'inaccompli, c'est-à-dire soit c'est accompli, c'est passé, c'est fait, soit alors c'est inaccompli, ce qui se traduit par le présent ou le futur dans notre langue. Ce n'est pas encore fini. Peut-être que nous avons déjà reçu les premiers dons de l'Esprit, mais ce n'est pas encore fini, ce n'est jamais fini avec l'Esprit. Le Seigneur continue de répandre sur nous son Esprit. « Je mettrai en vous mon esprit », dit aussi Ézéchiel, chapitre 37, verset 14. « Je mettrai en vous mon esprit et vous vivrez. » L'esprit nous fait vivre. Et si nous allons regarder dans les psaumes, c'est encore plus audacieux, car le psaume 103, 104 nous dit « Tu envoies ton souffle, ils sont créés. » C'est le verset 29. « Tu envoies ton souffle, ils sont créés. » L'Esprit a pour ambition de nous recréer. C'est ni plus ni moins une recréation, attention, pas une récréation, une recréation que produit l'Esprit au plus profond de nous. Quelle audace ! À travers ses dons qu'il répand en nous, il nous recrée, si nous voulons bien, chaque fois que nous en avons besoin, réactiver cet esprit, exactement comme nous poussons sur un interrupteur. Redire à chaque fois que nous avons besoin de lui, « Esprit, es-tu là ? » Et si tu n'es pas encore là, eh bien viens, viens sur cette personne, viens sur moi aussi. Disposons-nous, chers amis, à recevoir l'esprit, pas seulement d'ailleurs pour écouter une prédication, mais à chaque moment important de notre vie, disposons-nous à recevoir l'esprit, demandons-lui de revenir sur nous, invoquons-le, redisons, Esprit, es-tu là ? Et si ce n'est pas encore le cas, eh bien, reviens, j'appuie sur l'interrupteur, je réactive l'application, viens, j'ai besoin de toi. Amen.
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3: Bonjour à tous, je suis Raphaël Mambou, que Jésus vous bénisse, qui que vous soyez, où que vous soyez. Le nom de cette émission est Venez à Jésus. C'est une grâce, c'est un honneur de pouvoir vous retrouver encore aujourd'hui autour de la parole de Dieu pour partager quelques versets bibliques sur le bon berger. C'est notre 8e émission et avant d'aller plus loin, je voudrais d'abord bénir et remercier le Seigneur pour vraiment cette opportunité, pour cette grâce qu'il nous fait. Car aujourd'hui, beaucoup d'hommes, beaucoup de femmes sont touchés par le message de Dieu, pas seulement au travers de notre ministère, mais au travers d'autres ministères. Et nous sommes vraiment heureux de savoir que nous participons au salut, à ce que beaucoup d'hommes et de femmes viennent à Jésus-Christ. C'est ça que je voulais dire. Et ça nous fait énormément plaisir. Je crois que c'est le plus beau du travail que Dieu puisse donner à un homme. Avant de continuer, je voudrais que nous prions encore une fois, que nous remercions le Seigneur pour lui dédier le reste de ces 30 minutes. Prions. Père éternel, nous venons devant toi au nom de ton Fils Jésus-Christ pour te dire merci. Merci pour le souffle de vie, merci pour la grâce, merci pour la miséricorde, merci pour le salut qui se trouve en Jésus-Christ. Seigneur, nous ne voulons pas parler pour parler. Nous voulons vraiment que toi, tu nous inspires ton message. Car après tout, c'est toi qui sauves, c'est toi qui parles à ces hommes et à ces femmes. Seigneur, que nous ne soyons pas des prédicateurs de plus, mais que nous soyons vraiment tes messagers. Le bon berger est un très bon thème, mais nous voulons que des hommes et des femmes soient sauvés, changés, transformés, des hommes et des femmes qui comprennent mieux que tu les aimes et que tu es à leur côté dans leur vie de tous les jours et que tu combats à leur côté et non pas que tu combats contre eux. Merci Père, au nom de ton Fils Jésus-Christ, nous avons ainsi prié. Amen. Le bon berger. Comme je le disais, c'est notre 8e émission. Je vous invite à lire le psaume 23, verset 4. Quand je marche dans la vallée de l'ombre de la mort, je ne crains aucun mal, car tu es avec moi. Ta houette et ton bâton me rassurent, car tu es avec moi. Ta houette et ton bâton me rassurent.

veut faire référence à ce psaume que nous venons de lire. Il veut dire, le bon berger dont vous dites que qui est l'Éternel, en fait c'est moi. Donc Jésus-Christ est l'Éternel, Jésus-Christ est Dieu. Et il n'y a pas de doute sur cela. Je crois que Dieu est, je crois en Dieu le Père, Dieu le Fils et Dieu le Saint-Esprit. Et David chante, lorsque je passe par des moments difficiles, lorsque je n'ai plus d'argent, lorsque je suis abandonné par ma famille, lorsque je suis rejeté par la société, lorsque je suis licencié par mon entreprise, lorsque les hommes ne veulent plus de moi dans leur vie, lorsque je deviens les déchets de ce monde, lorsque je n'ai plus d'importance aux yeux des hommes, lorsque les moments sont les plus critiques, David dit, je ne crains rien. Je n'ai rien à craindre. Pourquoi? Parce que même si les hommes me rejettent, même si les hommes ne veulent plus de moi, Dieu est avec moi. Dieu ne me choisit pas en fonction de ce que je peux donner. Dieu ne me choisit pas en fonction de ce que je suis. Il m'a créé et il a un plan pour ma vie. C'est ce qu'en fait David veut dire. Le psaume 118, verset 7. Pardon, le psaume 118, verset 8 et le verset 9. Mieux vaut chercher un refuge en l'Éternel que de se confier à l'homme. Mieux vaut chercher un refuge en l'Éternel que de se confier au grand. D'après des spécialistes de la Bible, ces deux versets sont les versets qui sont au centre de la Bible, qui sont au milieu de tous les versets. Donc quand on prend, je ne sais plus c'est combien de versets exactement, l'ensemble de la Bible, mais ce sont ces deux versets qui font partie des versets qui se trouvent au milieu. Et le psalmiste dit, il vaut mieux compter sur Dieu que compter sur l'homme. Pourquoi? Parce que l'homme change. L'homme peut se repentir des promesses qu'il vous a faites. Il vous a dit, je vous promets, ça arrive, hein, des fois même dans le mariage, devant le bourgmestre, le maire, devant le pasteur, devant les hommes, devant même Dieu, on dit, je promets, je m'engage à t'aimer pour le meilleur et pour le pire. Mais dès qu'il y a des difficultés, dès que monsieur n'a plus de travail, dès que madame est incapable de donner des enfants, allez, c'est le divorce. Pourquoi? Parce qu'on n'a rien compris. Mais la Bible nous dit, vaut mieux se confier en Dieu qu'en l'homme. L'homme change. L'homme change. Ceci me fait penser à un ami très proche à moi, qui a passé une interview. Il passait l'interview pour être superviseur dans une ville en République démocratique du Congo, dans une ville de Lubumbashi. On lui a dit, bah écoutez, vous êtes très bon, mais on ne sait pas vous prendre comme superviseur dans la ville de Lubumbashi. Nous allons plutôt vous prendre comme superviseur dans la ville de Likasi, une autre ville qui se trouve au Katanga, en République démocratique du Congo. Il a dit, on va tout prendre en charge. Et puis un jour, 2 jours, une semaine, personne ne fait signe. Alors il part au niveau des ressources humaines, fait un tour pour saluer les gens. Et puis on lui dit, ah en fait, tu sais, on te cherchait. Ah oui, pourquoi? Ben, ceux qui ont fait la promesse de te prendre comme superviseur dans la ville de Likasi, on dit que voilà, en fait, il y a un changement de plan, tu dois repasser les interviews, certaines personnes doivent être là, on va lancer l'offre en interne et en externe de l'entreprise, tout le monde aura le droit de postuler, donc tu devras encore te battre. Ouais, des promesses faites, mais parce que l'homme change selon les intérêts, selon les priorités qui se présentent, eh ben, cet homme a été menti. On lui a menti. Ils ont changé. Et c'est comme ça avec les hommes. C'est comme ça avec les hommes. Mais David nous dit, quand les moments sont les plus difficiles, je n'ai pas à avoir peur. Je n'ai pas à avoir à craindre. Parce que Dieu est avec moi. Et Dieu est fidèle. Hébreux 13, versets 5 à 6. Lisons-le pour que je sois plus précis. Hébreux 13, versets 13 à, de 5 à 6. En fait, ça parle de la fidélité de Dieu. Ne vous livrez pas à l'amour de l'argent,
content.

0: contentez-vous de ce que vous avez, car Dieu même lui-même a dit, je ne te délaisserai pas, je ne te délaisserai point et je ne t'abandonnerai point. Délaisser, c'est quoi? C'est faire des promesses et ne pas tenir. Abandonner, c'est quoi? C'est utiliser quelqu'un et au moment où cette personne a besoin de nous, nous ne sommes pas là. Dieu dit, c'est pas mon genre. Ce n'est pas mon genre. Qui que vous soyez, Dieu ne vous délaissera pas. Il ne va pas commencer par vous utiliser, il va vous utiliser, vous utiliser, vous utiliser, vous utiliser. Et lorsque vous avez besoin de lui à un moment critique, on vous crée des problèmes parce que vous êtes chrétien. On vous crée des problèmes parce que vous marchez avec Dieu. C'est parce que vous êtes chrétien que vous suivez Jésus-Christ. C'est parce que vous êtes chrétien que vous passez par la vallée de l'ombre de la mort, par la vallée de Baca. Et Dieu vous dit, oh, fiston, je suis vraiment désolé. C'est vrai que je t'avais promis ça, ça et ça. Mais je n'ai plus les moyens de ma politique. Je ne sais plus tenir mes promesses. Non, vous n'entendrez jamais ça de Jésus-Christ. Ce n'est pas possible. Jésus-Christ ne le dira jamais, jamais. Je ne te délaisserai point, je ne t'abandonnerai point. C'est donc avec assurance, c'est avec foi, c'est avec force, c'est avec confiance que nous pouvons dire, voyez, je peux dire, parce que Jésus-Christ est mon berger, parce que Jésus-Christ est celui qui veille sur moi, et parce que je ne manquerai de rien. C'est donc avec assurance que je peux dire, le Seigneur est mon appui, est mon aide, est mon soutien, est ma forteresse, est mon bouclier. Et je ne craindrai rien. Je ne craindrai pas les attaques de nuit. Je ne craindrai pas les attaques de jour. Je ne craindrai pas les menaces de nuit, les menaces de jour. Je ne craindrai pas le licenciement. Je ne craindrai pas la maladie. Je ne craindrai pas les échecs. Que peut me faire un homme? Il peut tuer mon corps, c'est vrai, mais il ne prendra pas la vie que Dieu m'a donnée. Il peut s'arranger pour que je perde mon travail, c'est vrai, mais il ne peut pas m'empêcher d'être un homme et une femme bénis en Jésus-Christ. Car lorsque Dieu bénit, il ne demande la vie de personne. Joseph, qui est un type de chrétien dans l'Ancien Testament, a reçu de belles promesses de Dieu. Dieu lui montre que non, son père, sa mère, ses frères et sœurs vont s'incliner devant lui, vont se prosterner. En d'autres termes, que Joseph sera élevé en dignité. Qu'est-ce que les hommes ont fait de lui? Ses frères l'ont vendu. Il est allé comme esclave dans la maison de Potiphar. Un serviteur, un employé a plus d'importance qu'un esclave. Joseph est devenu esclave. Et même dans la maison de Potiphar, Dieu l'a béni. Au point que Potiphar lui donnait la gestion de tout, sauf de sa nourriture. Et sa femme a commencé à convoiter l'esclave. Parce qu'il voulait marcher avec Christ. Parce qu'il voulait suivre le Seigneur. Parce qu'il savait que l'Éternel, qui est son berger, ne permettait pas ce style de vie. Il a dit non. Et à cause de ça, il a été jeté comme prisonnier dans la prison du roi de l'Égypte, dans la prison de Pharaon. Mais au fait, il ne savait pas qu'ils étaient en train d'emmener Joseph à sa destinée. Et c'est ce que Dieu fait encore pour nous aujourd'hui, mon frère. Je ne sais pas quelle est la vallée de l'ombre de la mort que vous êtes en train de traverser, mais ce que je sais, mon frère, ce que je sais, ma sœur, c'est que Dieu vous emmène vers votre destinée. Ne lâchez pas le combat. N'abandonnez pas le combat. Ne lâchez pas la main de Dieu parce que vous passez par des moments difficiles. Ne lâchez pas. Ésaïe 43, verset 2. Dieu nous dit ceci. Ésaïe 43. J'étais encore dans les psaumes, je m'excuse. Ésaïe 43, j'y suis presque, verset 2. 43, verset 2, j'y suis. Si tu traverses les eaux, je serai avec toi. Si tu marches dans le feu, tu ne te brûleras pas. Si tu traverses les eaux, je serai avec toi. Et les fleuves, ils ne te submergeront point. En d'autres termes, tu ne vas pas te noyer. Si tu marches dans le feu, tu ne te brûleras pas et la flamme ne t'embrasera pas. Pourquoi? Parce que je suis avec toi, dit l'Éternel, Dieu des armées, le bon berger qui est Jésus-Christ. Frères et sœurs, vous qui m'écoutez en ce moment, Dieu est vivant. Le Dieu de la Bible est vrai. C'est une réalité. Il est vivant. Il ne ment pas. Il ne promet pas quelque chose qu'il est incapable de réaliser. S'il dit, je suis avec vous jusqu'à la fin du monde, il est avec nous jusqu'à la fin du monde. Ce n'est pas parce que le médecin a dit que vous n'aurez pas d'enfants que Dieu est dans l'incapacité de donner des enfants. La médecine aujourd'hui soigne des maladies qu'elle ne pouvait pas soigner il y a 50 ans, il y a 100 ans. C'est Dieu qui a créé les médecins. C'est Dieu qui a donné l'intelligence aux médecins. Si le médecin dit qu'il est incapable, c'est selon son intelligence, selon son potentiel, selon ses capacités. Mais Dieu est tout puissant. Dieu est tout puissant. Il fait des miracles. Joseph, esclave, s'est retrouvé numéro 2 de l'Égypte. Qui aurait pu imaginer ça de Joseph? Nous le lisons aujourd'hui. Mais si nous étions à la place de Joseph en train de vivre ce que Joseph était en train de vivre, un adolescent vendu par ses frères, ce n'est pas vendu par d'autres personnes, par ses propres frères. Il arrive dans la maison de Potiphar, il vit de l'injustice. Il vit de l'injustice. Mais Dieu le bénit. Il arrive dans la prison de Pharaon, Dieu le bénit. Pharaon se retrouve dans une situation que seul un esclave pouvait donner solution. Vous êtes une solution pour les problèmes de quelqu'un dans le monde. Ce n'est pas parce que vous traversez par la vallée de l'ombre de la mort que vous devez dire « Dieu m'a abandonné ». Non ! Je suis même tenté de dire que la vallée de l'ombre de la mort, c'est une école. C'est une école. C'est une école. Deutéronome 28, verset 8. L'Éternel ordonnera à la bénédiction d'être avec toi dans tes greniers et dans toutes tes entreprises. L'Éternel ordonnera à la bénédiction d'être avec toi dans tes entreprises, dans tes greniers et dans toutes tes entreprises. Il te bénira dans le pays que l'Éternel, ton Dieu, te donne. Verset 6. Tu seras béni à ton arrivée et tu seras béni à ton départ. Nous sommes bénis en Jésus-Christ. Si Jésus-Christ est notre Seigneur, notre Sauveur, notre Berger, nous sommes bénis. Ce n'est pas parce que nous passons par la vallée de l'ombre de la mort que nous ne sommes pas bénis. Deutéronome 28, verset 3. Tu seras béni dans la ville et tu seras béni dans les champs. Je suis même tenté de dire, tu seras béni même en prison. Tu seras béni dans ta maison, tu seras béni dans l'entreprise dans laquelle tu travailles. Tu seras béni en Jésus-Christ. Je suis béni en Jésus-Christ de toutes sortes de bénédictions. Ce n'est pas la réalité qui me fera croire que Dieu n'est plus avec moi. Non, ce n'est pas la réalité. La vérité est la parole de Dieu. Ésaïe 44, verset 8. N'ayez pas peur et ne tremblez pas. Ne te l'ai-je pas dès longtemps annoncé et déclaré? Vous êtes mes témoins. Il n'y a pas un autre Dieu que moi. Il n'y a pas d'autre rocher, je n'en connais pas. N'ayez pas peur. Ne tremblez pas lorsque vous traversez la vallée de l'ombre de la mort. C'est ce que David a dit. Lorsque je traverse la vallée de l'ombre de la mort, je ne crains rien, car tu es avec moi. Et Dieu dit encore, ne tremblez pas et n'ayez pas peur. Il n'y a pas d'autre rocher. En d'autres termes, il n'y a pas d'autre soutien. Vous n'avez pas d'autre bouclier. Il n'y en a pas un autre que moi. Et il a dit encore, vous êtes mes témoins. Dieu n'abandonnera jamais ses témoins. Dieu n'abandonnera jamais ses enfants. Dieu n'abandonnera jamais ceux et celles qui ont accepté de suivre Jésus-Christ dans leur vie de tous les jours. Les hypocrites, Dieu ne s'engage pas à les protéger. Parce qu'ils sont à la fois, ils tentent à la fois d'être d'être brebis de Jésus-Christ et d'être brebis de Satan. Ça ne marche pas. Ou on est avec Christ, ou on est du côté de Satan. Moi, je vous recommande, moi, je vous conseille de venir à Jésus-Christ, de faire partie de son troupeau, car il est le seul qui soit bon et qui soit capable de prendre soin de son troupeau pleinement. Et il a dit, je donne ma vie pour mes brebis. Vous imaginez, Jésus-Christ a donné sa vie il y a 2000 ans à la croix pour chacun d'entre nous. Et il demande à notre tour de le suivre dans notre vie de tous les jours. Ésaïe 45, verset 7. Je forme la lumière et je crée les ténèbres. Je donne la prospérité et je crée l'adversité. Moi, l'Éternel, je fais toutes ces choses. En d'autres termes, c'est normal qu'il peut arriver dans notre vie. Un moment, on a les ténèbres. Un moment, on a la lumière. Mais ce n'est pas parce que aujourd'hui j'ai la lumière et que demain j'ai pas la lumière. Oh non, Dieu m'a abandonné. Non, Dieu ne vous a pas abandonné, mon frère. Il donne la prospérité. C'est Dieu qui donne. C'est Dieu qui donne le succès. Il peut arriver dans la vie. Et si ça arrive, ça ne veut pas dire que Dieu vous a abandonné. Il peut arriver dans la vie que Dieu vous laisse passer par le désert, par le manquement, par le besoin, par la prison. Ça peut arriver, mais ça ne dit pas que Dieu vous a abandonné. Non. Quand je traverse la vallée de l'ombre de la mort, je ne crains rien. Quand je traverse la prison, je ne crains rien. Et observez qu'il n'est pas dit que je pars habiter dans la vallée de l'ombre de la mort. Non. Je pars demeurer. Non, on a parlé de traverser. On a parlé de marcher. Je ne crains rien, car Dieu est avec moi. Oui, Dieu est avec nous. Ésaïe 46, verset 13. De très belles promesses. Ésaïe 46, verset 13. Je fais approcher ma justice, et elle n'est pas loin. Et mon salut, il ne tardera pas. Rappelez-vous, nous avons fait une petite étude sur le mot salut. Ça regroupe tous les noms rédempteurs de Christ. Le salut, c'est à la fois la guérison, la délivrance, la prospérité, la santé, la vie divine, le pardon, le succès, la victoire. Vous passez par la vallée de l'ombre de la mort, eh bien dites-vous que le salut de Dieu ne tarde jamais. Il viendra au bon moment. David a attendu à peu près 14 ans, Joseph a attendu à peu près 15 ans. Abraham a reçu une promesse à 75 ans, à 75 ans, et elle s'est accomplie à 100 ans. Donc 25 ans de traversée de la vallée de l'ombre de la mort. Mais la promesse s'est accomplie. Pourquoi ? Parce que Dieu est fidèle, Dieu ne ment jamais. Qui que vous soyez, Dieu ne ment jamais. Romains 10, verset 11. Romains 10, verset 11. Quiconque croit en lui ne sera point confus. Quiconque croit en Jésus-Christ ne sera point confus. Verset 13 de Romains 10. Car quiconque invoquera le nom du Seigneur sera sauvé. En d'autres termes, quiconque appellera Jésus-Christ à l'aide trouvera solution à ses problèmes. Le salut, le mot sauvé, salut, regroupe tous les noms rédempteurs de Dieu. Si vous voulez une petite étude par rapport à cela, si vous voulez une étude, vous pouvez commander l'étude que nous avons faite il y a quelque temps en arrière sur le salut. Et vous verrez que tout ce que Dieu a fait pour nous se trouve en Jésus-Christ. Et Jésus-Christ nous a donné le salut de Dieu. C'est comme un paquet dans lequel se trouvent plusieurs cadeaux. C'est comme une maison dans laquelle se trouvent plusieurs chambres, plusieurs pièces, dont une pièce peut s'appeler la guérison, le pardon, la prospérité, le succès, la sanctification. Si vous avez besoin de faire cette petite étude, commandez, appelez-nous, il n'y a pas de problème, nous allons vous livrer ce message et vous allez aimer. Vous allez aimer. Quiconque croit en lui ne sera point confus. En d'autres termes, quiconque s'attache, quiconque a confiance en Jésus-Christ ne sera pas déçu, ne sera pas confus, ne sera pas honteux. Ne sera pas honteux, mon frère, ma sœur. Dieu n'abandonne personne. Quand je traverse la vallée de l'ombre de la mort, je ne serai pas confus, je ne serai pas honteux, parce que Dieu est avec moi. Je suis avec vous jusqu'à la fin du monde, nous a dit Jésus-Christ. Croyez en lui et en ses promesses, et vous ne serez jamais déçus. Romains 9, verset 33. Romains 9, verset 33. Selon qu'il est écrit, voici je mets en Sion une pierre d'achoppement et un rocher de scandale. Celui qui croit en lui ne sera point confus. Répétition, si je puis dire. Mais en fait, ce n'est pas vraiment une répétition. Dieu insiste. Dieu ne déçoit jamais. En d'autres termes, c'est ce qu'il veut nous dire. Il ne déçoit jamais ceux et celles qui s'attachent à lui. Mon frère, ma sœur, vous avez besoin de victoire dans un domaine, de succès dans un domaine, d'élévation dans un domaine. Vous passez par la vallée de l'ombre de la mort. Ne désespérez pas. Ne vous découragez pas. Appuyez-vous sur Jésus-Christ, qui est le bon berger, qui est le Seigneur et le Sauveur de tous les hommes. Je ne parle pas de religion. Je parle de christianisme qui n'est pas une religion, qui est un mode de vie basé sur le sacrifice rédempteur de Christ. Jésus-Christ est le Sauveur de tous les hommes. Si nous passons par des moments difficiles, il s'engage à être à nos côtés. Si tu traverses le feu, je serai avec toi. Si tu traverses les eaux, je serai avec toi, nous a dit Ésaïe 42, verset 2. Ésaïe 43, verset 2. C'est une promesse. Ce n'est pas parce qu'on ne le sent pas qu'il n'est pas là. Nous marchons par la foi et non par la vue. Mon frère, ma sœur, au moment où nous sommes en train de finir cette émission d'aujourd'hui, je voudrais vous inviter à réfléchir un instant. Est-ce que les difficultés sont une raison pour abandonner Jésus-Christ? Est-ce que les obstacles, les moqueries des hommes sont une raison pour abandonner Jésus-Christ? Parce que Jésus-Christ, lui, n'a pas abandonné Dieu. Lorsque les hommes l'ont abandonné, lorsque ses disciples l'ont abandonné, lorsque les hommes ont commencé à le fouetter, le flageller, lui cracher dessus, le rabaisser, il n'a pas abandonné Dieu. Pourquoi? Parce qu'il savait que s'il traverse la vallée de l'ombre de la mort, Dieu est avec lui. Et même quand Dieu, et même quand il a senti que Dieu l'a abandonné à cause de nous, il savait que Dieu le ressusciterait 3 jours après. Mon frère, ma sœur, n'abandonnons pas Dieu. Et ce que je suis venu vous dire aujourd'hui, Dieu nous aime, Dieu vous aime et il veut vous sauver. Si vous désirez recevoir Jésus-Christ dans votre cœur comme Seigneur et Sauveur personnel, baissez la tête dans la prière et répétez cette courte phrase, ces quelques mots après moi plutôt. Prions. Père éternel, au nom de ton Fils Jésus-Christ, je viens devant toi. Je te demande pardon pour ma rébellion. Je te demande pardon parce que je n'ai pas marché avec Jésus-Christ. Je te demande pardon parce que j'ai suivi un autre berger que Jésus-Christ. J'accepte Jésus-Christ comme mon Seigneur et mon Sauveur personnel. Je prends l'engagement aujourd'hui et jusqu'à la fin de mes jours de suivre tous les jours Jésus-Christ. Quoi qu'il puisse arriver, quoi que les hommes puissent dire, je prends l'engagement de n'avoir qu'un seul berger, Jésus-Christ de Nazareth, qui est mort pour moi à la croix il y a 2000 ans. Je crois et je confesse que Jésus-Christ est maintenant mon Seigneur et que je suis un enfant de Dieu. J'ai ainsi prié au nom de Jésus-Christ. Amen. Si vous avez fait cette prière, croyez que par la foi vous êtes devenu une nouvelle créature, un enfant de Dieu. Que Jésus-Christ est maintenant votre berger. 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Je suis Raphaël Mambou. Que Jésus continue de vous bénir, que Jésus continue de vous garder. Le nom de cette émission est Venez à Jésus. Nous nous retrouvons la fois prochaine, toujours sur le même thème, le bon berger. Que Jésus vous bénisse. À la fois prochaine. Amen.
1: Bonjour à tous. Je suis Raphaël Mambou. Que Jésus vous bénisse, qui que vous soyez, où que vous soyez. Le nom de cette émission est Venez à Jésus. C'est une grâce, c'est un honneur, c'est un privilège de pouvoir vous retrouver encore aujourd'hui autour de la parole de Dieu pour vous partager quelques versets bibliques sur le thème « L'identité du croyant en Christ ». C'est notre cinquième émission et je bénis grandement le Seigneur pour cela. Mais avant d'aller plus loin, avant de continuer sur le thème, je voudrais rendre gloire à Dieu, lui dédier ces 30 minutes, car ce n'est pas par notre propre force, notre propre intelligence, notre propre savoir-faire, c'est simplement qu'il a fait grâce en Jésus-Christ. Et je voudrais lui dire merci pour cela. Et je voudrais vous inviter à vous joindre à moi dans cette courte prière afin de dédier ces 30 minutes que ces 30 minutes que nous allons entendre son esprit aujourd'hui. Prions. Père éternel, merci. Merci pour le souffle de vie, merci pour ton amour. Merci pour ta grâce, merci pour ta bonté, merci pour ta miséricorde, merci pour ta paix, merci pour ta bonté, merci pour ton Saint-Esprit, merci pour les différents partenaires du ministère Jésus pour tous. Merci pour ces hommes et ces femmes qui écoutent en ce moment cette émission, que ce soit à la radio, que ce soit sur Internet, que ce soit sur un support CD, Seigneur, je te bénis, je te loue et je te rends grâce. Merci Père, au nom de ton Fils Jésus-Christ. Amen. L'identité du croyant. C'est notre cinquième émission et je voudrais vous inviter à lire dans Éphésiens 1, verset 3. L'identité du croyant. Qu'est-ce que nous entendons par identité? Eh bien, une identité est ce qui permet de différencier sans confusion possible, une personne des autres. Donc, l'identité du chrétien, du croyant en Jésus-Christ, doit être une caractéristique différente des autres. Éphésiens 1, verset 3 dit « Béni soit Dieu, le Père de notre Seigneur Jésus-Christ, qui nous a bénis de toutes sortes de bénédictions dans les lieux célestes en Christ. Ceux qui sont en Christ sont bénis. » C'est ça que veut nous dire Paul dans cette lettre aux Éphésiens. Tous ceux et toutes celles qui ont reçu Jésus-Christ sont bénis par Dieu. Proverbe 10, verset 22 dit « C'est la bénédiction de l'Éternel qui enrichit et qui ne la fait suivre d'aucun chagrin. » Et puisque c'est l'identité, puisque c'est une des caractéristiques de l'identité du croyant en Christ, cela veut dire que tous ceux et toutes celles qui ne sont pas en Jésus-Christ, on ne parle pas de l'Église catholique, on ne parle pas de l'Église protestante, de l'Église pentecôtiste, baptiste, témoin de Jéhovah, mormon, foi baha'i, musulmans ou autres, non, on parle de Jésus. Ceux qui sont en Jésus sont bénis. Tous ceux qui sont en dehors de Jésus ne sont pas bénis. Soyons francs, ce que la Bible veut dire, ce sont des personnes maudites. Proverbe 3, verset 33 dit « La malédiction est sur la demeure du juste, du méchant. » Disons-le pour être plus précis. Proverbe 3, verset 33. La malédiction de l'Éternel est dans la maison du méchant, mais il bénit la demeure des justes. La malédiction de l'Éternel est dans la maison du méchant, mais l'Éternel bénit la demeure des justes. Donc, les justes sont ceux et celles qui ont donné leur vie à Jésus-Christ. Dieu les bénit. Les méchants, ce sont ceux et celles qui sont en dehors de Christ. Dieu les maudits. Il n'y a pas de... Il n'y a pas de point commun. Voilà pourquoi l'identité fait la différence entre l'identité chrétienne. Est une caractéristique, une des caractéristiques de l'identité chrétienne, c'est que les chrétiens sont bénis. Et ceux qui ne sont pas chrétiens sont maudits. Je parle du vrai chrétien, de celui qui a réellement donné sa vie à Jésus-Christ et qui marche en nouveauté de vie. Je ne parle pas de ceux qui ont des cartes de membres d'église, ceux qui sont passés par les eaux du baptême, quoique ces choses soient bonnes. Mais ça ne dit pas que tous ceux qui ont des cartes de membres, tous ceux qui sont passés par les eaux du baptême, ont Jésus-Christ dans leur vie comme sauveur et Seigneur personnel. Mais, ce n'est pas parce que nous sommes bénis spirituellement, que nous sommes bénis matériellement, financièrement et autres, qu'il n'y a pas de difficulté dans notre vie. Et là, il faut rester équilibré. Parce que vous avez des évangiles aujourd'hui qui vous disent que si vous êtes en Jésus-Christ, c'est fini, il n'y a plus de problème. Si vous avez des difficultés, c'est qu'il y a un problème dans votre vie. C'est pas correct. Ce n'est pas vrai. Nous avons vu ça dans la vie de Joseph, béni par Dieu. Dieu lui montre qu'il sera au-dessus de ses frères et de ses parents. Mais Joseph est vendu dans la maison de Potiphar, est vendu comme esclave chez Potiphar. Quoique Dieu était avec lui, faisait prospérer tout ce que Joseph entreprenait, il restait esclave, quoique béni par Dieu. Injustement accusé par la femme de son maître, il se retrouve en prison dans la maison, en prison dans la prison de Pharaon. Et il est dit que Dieu a étendu sa bonté sur lui. Pourquoi ? Parce que Dieu l'avait béni. Joseph n'est en rien supérieur à nous. Parce que l'identité doit être l'identité, cette identité de bénédiction doit être la caractéristique et la caractéristique de tous les chrétiens. Paul le dit, Éphésiens 1, verset 3. Vous êtes bénis en Jésus-Christ. Paul ne dit pas que ceux qui font partie de la communauté paulienne sont bénis par rapport à ceux qui font partie de la communauté de Pierre, de Jean, de Marc, de Luc. Non ! Ceux qui sont en Jésus-Christ sont bénis. Même s'ils passent par des tempêtes, même si on les met en prison, même s'ils sont rejetés par leur famille, même s'ils perdent leur travail, même s'ils perdent leur conjoint ou leur conjointe, même si les hommes et les femmes les rejettent, ce sont des hommes et des femmes bénis en Jésus-Christ. Et ce n'est pas la difficulté qui doit leur faire douter de la bénédiction. Dans Jean 15, verset 20, Jésus dira lui-même, souvenez-vous de la parole que je vous ai dite, le serviteur n'est pas plus grand que son maître. S'ils m'ont persécuté, ils vous persécuteront aussi. S'ils ont gardé ma parole, ils garderont aussi la vôtre. Dieu nous dit que si lui-même a été persécuté, nous aussi nous serons persécutés. Bibliquement parlant, il n'y a pas un être aussi béni que Jésus-Christ. Du reste, quand nous donnons notre vie à Jésus-Christ, c'est la bénédiction de Jésus-Christ qui vient sur nous. Mais Jésus-Christ dit, j'ai été persécuté, et si vous êtes en moi, vous serez aussi persécuté. La persécution n'est pas un signe que l'homme ou la femme qui est en Christ n'est pas béni. Bien sûr, je ne dis pas qu'il faut chercher des persécutions, non, là c'est pas normal. Mais si vous êtes persécuté à cause du nom de Jésus-Christ, cela ne change rien. Vous êtes une personne bénie. Même si vous perdez tout, comme Job, vous perdez vos enfants, vous perdez votre travail, vous perdez votre industrie, vous perdez votre ministère, vous perdez vos relations avec vos amis, vous êtes rejeté par tout le monde, on vous traite de sorcier alors que vous-même, vous savez que vous ne faites pas ces trucs. Vous ne faites pas ces pratiques, vous êtes rejeté par tout le monde. Si vous êtes en Jésus-Christ, vous êtes béni. Même s'il n'y a que votre conscience pour vous dire que vous êtes en Jésus-Christ, vous êtes une personne bénie. Ne craignez pas cela. L'apôtre Paul dira de lui-même dans 1 Corinthiens 4. 1 Corinthiens 4, verset 12. Paul dira de lui-même, de son propre ministère. 1 Corinthiens 4, verset 12. Nous nous fatiguons à travailler de nos propres mains. Injuriés, nous bénissons. Persécutés, nous supportons. Verset 13. Calomniés, nous parlons avec bonté. Nous sommes devenus comme les balayures du monde, le rébut de tous jusqu'à maintenant. Commençons verset 11 de 1 Corinthiens 4, verset 11. Jusqu'à cette heure, nous souffrons la faim, la soif, la nudité. Nous sommes maltraités, errant ça et là. Nous nous fatiguons à travailler de nos propres mains. Injuriés, nous bénissons. Persécutés, nous supportons. Calomniés, nous parlons avec bonté. Nous sommes devenus comme les balayures du monde, des gens qu'on doit chasser du monde. C'est comme des saletés, on ne veut pas de nous. Le rébut de tous, jusqu'à maintenant. Paul est reconnu comme étant le champion de l'évangélisation. Il n'y a pas un homme qui a autant souffert pour Christ. Paul dit aux Éphésiens, nous sommes bénis en Jésus-Christ de toutes sortes de bénédictions. Paul, parlant de sa propre vie, montre qu'il est persécuté. Il est traité comme de la saleté, qu'il faut se débarrasser de lui. Mais Paul n'est pas moins béni. Paul croit qu'en Jésus-Christ, il est béni. Dans le livre des Actes des Apôtres, il est même dit qu'un roi voulait entendre Paul parler, cherchait à ce que Paul lui donne un peu d'argent. Vous imaginez? Un prisonnier, un roi, un président, un gouverneur, un premier ministre, cherche à ce que le prisonnier, son prisonnier, lui donne un peu d'argent. Mais Paul est prisonnier. Paul est béni en Jésus-Christ. Paul n'est pas plus béni que vous. Paul n'est pas plus béni que moi. Parce que en Jésus-Christ, nous sommes bénis de la même manière. Ce n'est pas parce que nous sommes persécutés. Ce n'est pas parce que nous avons tout perdu à cause de Christ que nous devons dire que Dieu ne nous connaît pas. Vous savez, il y a certains hommes et femmes qui avaient certaines richesses, qui avaient certaines entrées parce qu'ils étaient malhonnêtes. Mais dès qu'ils donnent leur vie à Jésus-Christ, ils perdent ces certains avantages. Alors ils peuvent commencer à se dire, mais c'est quoi? Pourquoi? Pourquoi est-ce que Dieu m'a abandonné? Dieu ne vous a pas abandonné. Dieu ne vous a pas abandonné. Si vous avez eu des choses malhonnêtement, c'est simplement que Satan récupère ses droits. Mais ça ne change rien, même si vous perdez tout, je le répète et je le dis encore, vous êtes bénis en Jésus-Christ. Peu importe ce que les hommes disent de vous, j'aime ce que Paul dit. Jusqu'à cette heure, nous souffrons la faim. Oh, voilà un homme béni en Jésus-Christ, mais qui est passé par la faim, la soif, la nudité. Nous sommes maltraités. La persécution n'est pas un signe que vous êtes une personne maudite. Si Paul n'était pas une personne bénie, le trois quarts du Nouveau Testament n'aurait pas été écrit. Paul est une personne bénite. Le psaume 119, verset 86. Psaume 119, verset 86. Tous tes commandements ne sont que fidélité. Ils me persécutent sans cause. Secours-moi. Ils me persécutent sans raison. Je n'ai rien fait de mal, si ce n'est que de te suivre, Seigneur Jésus-Christ. Et on me persécute. Parce que je t'aime, je suis persécuté. Parce que je suis béni, je suis persécuté. Parce que tu m'appelles par mon nom, je suis persécuté. La persécution pour un enfant de Dieu est biblique. Je ne dis pas que si vous n'êtes pas persécuté, vous devez vous dire « Ah non, il y a quelque chose qui ne va pas dans ma vie ». Ce n'est pas ça que je suis en train de dire. Mais si la persécution, si vous rencontrez la persécution, ne dites pas que Dieu ne vous connaît pas. Vous cherchez du travail, on vous refuse. Aujourd'hui, j'entends parler d'histoires d'hommes et de femmes qui, on leur propose d'entrer dans des loges secrètes pour avoir du travail, pour avoir des postes. Vous allez introduire votre CV dans une entreprise, une demande dans une entreprise, on vous dit de quelle loge secrète vous faites partie. Si vous voulez avoir tel poste, rejoignez-nous dans telle loge secrète. Si vous dites non, vous n'avez pas ce travail, c'est une forme de persécution. Mais ça ne change rien. En Jésus-Christ, nous sommes bénis. C'est ça notre identité. Nous sommes bénis en Jésus-Christ. Ne paniquez pas. Ne laissez pas tomber Jésus-Christ à cause des avoirs de ce monde, à cause des richesses de ce monde. Parce que de toute façon, toutes les choses de ce monde, Dieu les a créées pour vous et pour moi. Donc, si je crois que je suis béni en Jésus-Christ, si je le crois et je le confesse, Dieu va matérialiser ses bénédictions. Moi, j'en suis sûr. La foi vient de ce qu'on entend vient de la parole de Dieu. Si tu crois dans ton cœur et si tu confesses de ta bouche que Jésus-Christ est Seigneur, tu seras sauvé. Étudiez le mot « salut » en grec et en hébreu. Ça parle de tous les noms rédempteurs de Dieu. Donc si vous croyez quelque chose et que vous confessez quelque chose qui est biblique, Dieu appellera à l'existence cette chose dans votre vie, au travers de vos paroles. Croyez et confessez que vous êtes une personne bénie. Même si vous êtes une épouse, même si vous êtes une femme avec 5 enfants abandonnés par votre mari, vous ne savez plus où donner de la tête, vous êtes au chômage, croyez que vous êtes une personne bénie. Ne confessez pas la réalité, confessez la vérité. Et la vérité est la parole de Dieu. Il me persécute sans cause. L'Éternel est mon berger, je ne manquerai de rien. Jésus-Christ dira, s'ils m'ont persécuté, ils vous persécuteront. Jésus-Christ n'était pas maudit. Jésus-Christ était béni par Dieu. Du reste, il est Dieu lui-même. Jésus-Christ a pris notre place et les hommes se sont dit, Dieu l'a maudit. Oui, mais à cause de nous. Il a pris notre malédiction, il a pris ma malédiction et il m'a donné sa bénédiction. Il m'a donné ses richesses, il m'a donné sa puissance, il m'a donné son autorité, il m'a donné son onction. Donc en Jésus-Christ, je suis loin, je suis béni, je suis puissant, je suis fort, je suis libre de Satan, je suis une autorité spirituelle. Nous devons croire cela, nous devons confesser cela. 1 Pierre 4, verset 12. 1 Pierre 4, verset 12. Bien-aimés, ne soyez pas surpris comme d'une chose étrange qui vous arrive de la fournaise qui est au milieu de vous pour vous éprouver. Ne soyez pas surpris, ne voyez pas l'épreuve comme quelque chose d'anormal. Pourquoi ? Parce que s'ils ont persécuté le béni de Dieu, ils vous persécuteront, vous qui êtes bénis en Jésus-Christ. S'ils ont persécuté la source de toute bénédiction, ils vont forcément persécuter ceux et celles qui acceptent que Jésus-Christ est leur source de bénédiction. Réjouissez-vous au contraire, verset 13, de la part que vous avez aux souffrances de Christ, afin que vous soyez aussi dans la joie et dans l'allégresse lorsque sa gloire apparaîtra. Ce n'est pas parce qu'on est béni que les épreuves vont manquer. Ce n'est pas parce que vous vivez dans des épreuves, que vous traversez des épreuves, que vous allez dire « Non, moi je ne suis pas béni. » Vous êtes béni en Jésus-Christ, peu importe ce que vous vivez, peu importe ce que vous traversez, peu importe ce que les gens disent de vous. J'aime comment Paul a parlé dans 1 Corinthiens 4, verset 12. « Je souffre de faim, j'ai souffert de faim, de nudité, de soif, je suis injurié, je suis maltraité, on me considère comme des saletés qu'on doit se débarrasser de ce monde. » Mais pourquoi? Parce que je suis Jésus-Christ. Et une personne qui suit Jésus-Christ est une personne bénie. Est une personne bénie. Ne vous laissez pas décourager par les épreuves. Dites dans les épreuves que vous êtes béni en Jésus-Christ. Dites dans les épreuves que vous êtes béni en Jésus-Christ. Je suis sûr que si on demandait à Jésus-Christ du haut de la croix, quand il était encore ici sur terre et qu'il est passé par la croix, dis-nous, que dis-tu de toi-même? Es-tu une personne bénie ou es-tu une personne maudite? Je suis sûr que Jésus-Christ aurait dit « Je suis béni ». Il dirait même plus, « Je suis la bénédiction de Dieu pour vos vies ». Je suis convaincu que si, quand Jésus-Christ était sur la croix et qu'on lui avait emmené un malade, « Seigneur, guéris cette personne », Jésus-Christ aurait guéri cette personne. Pourquoi? Parce qu'il aurait dit « Je suis la solution de Dieu à vos problèmes ». Mais pourtant, il était sur une croix. Il bénissait, il ne maudissait pas. Pourquoi il ne maudissait pas? Parce qu'il est une personne bénie. Les épreuves n'ont pas fait changer d'idée de Jésus-Christ sur lui-même, sur ce qu'il pensait de lui-même. Voilà pourquoi je voulais donner cette définition de l'identité. C'est aussi la possibilité de regrouper plusieurs personnes sous un même concept, sous une même idée, sous une même valeur, sous des mêmes traits qui leur caractérisent. Voilà pourquoi j'ai dit, et je le dis, et je le répète encore. Le chrétien européen n'est pas plus béni que le chrétien africain. Le chrétien africain n'est pas moins béni que le chrétien américain. L'américain, le chrétien américain n'est pas plus béni que le japonais, que le chrétien japonais. Pourquoi? Parce que la bénédiction de Dieu en Jésus-Christ est une caractéristique d'un enfant de Dieu. Même si vous êtes dans une prison, même si vous êtes au chômage, même si vous êtes rejeté, même si vous êtes divorcé, même si vous êtes sur le point de mourir au moment où vous écoutez ce message, vous êtes une personne bénie en Jésus-Christ si Jésus-Christ est votre Seigneur et votre Sauveur personnel. Ne doutez pas de cela. Il me persécute sans cause, nous dit le psaume 119. 1 Pierre 4, verset 16. Mais si quelqu'un souffre comme chrétien, qu'il n'en ait point honte, et que plutôt il glorifie Dieu à cause de ce nom. Les chrétiens, s'ils sont persécutés, il n'y a rien d'étonnant. C'est parce qu'ils sont bénis. Et Satan voit en eux une source de bénédiction qu'il faut tuer. Dieu dira à Abraham, dans le livre de Genèse, je bénirai celui qui te bénira. Je maudirai celui qui te maudira. Pourquoi est-ce que celui qui te bénit sera béni? Parce que tu es une source de bénédiction. Genèse 12, verset 2. Je ferai de toi une grande nation. Je te bénirai. Et je rendrai ton nom grand, et tu seras une source de bénédiction. Je bénirai ceux qui te béniront, et je maudirai ceux qui te maudiront. Et toutes les familles de la terre seront bénies en toi. » Ces paroles que Dieu avait prononcées à Abraham sont valables encore pour nous en Jésus-Christ. Mais moi je dirais ceci. Dieu fait de moi une grande nation. Il me bénit en Jésus-Christ. Il me rend grand, il rend mon nom grand. Et je suis une source de bénédiction. Il bénira ceux qui me béniront. Il maudira ceux qui me maudiront. Et toutes les nations et toutes les familles de la terre seront bénies en moi parce que je suis en Jésus-Christ qui est la source de toute bénédiction. Mon frère, ma sœur, il n'y a pas de vraie bénédiction en dehors de Jésus-Christ. La seule bénédiction, la seule et vraie et unique bénédiction, c'est Jésus-Christ. Si Jésus-Christ n'est pas votre sauveur, si Jésus-Christ n'est pas votre Seigneur, cette identité de bénédiction n'est pas pour vous. Mais gloire soit rendue à Dieu. Dieu veut vous donner l'opportunité maintenant de devenir une source de bénédiction pour les autres en Jésus-Christ. Ça n'a rien à voir avec la religion. Ça n'a rien à voir avec une confession religieuse. C'est une question de relation personnelle entre Dieu et vous au travers de Jésus-Christ. Si c'est votre prière, si c'est votre désir, baissez simplement la tête et répétez ces simples mots après moi. Dites, Père éternel, au nom de ton Fils Jésus-Christ, j'ai entendu ta voix, j'ai entendu ton message, je viens devant toi, j'ouvre mon cœur à Jésus-Christ. Je l'accepte comme mon sauveur et mon Seigneur personnel. J'accepte le salut de Dieu en Jésus. J'accepte l'amour de Dieu en Jésus. J'accepte le pardon de Dieu en Jésus. J'accepte la bénédiction de Dieu en Jésus. Je crois et je confesse que maintenant, je suis une nouvelle créature en Jésus-Christ. J'accepte, je crois et je confesse maintenant Jésus-Christ, je suis béni en Jésus-Christ et que je deviens moi aussi une source de bénédiction pour les autres. Je te remercie Père de m'avoir sauvé au nom de ton Fils Jésus-Christ. Amen. Si vous avez fait cette prière, croyez que par la foi, vous êtes un enfant de Dieu, vous êtes une nouvelle créature, vous êtes béni en Jésus-Christ, vous êtes devenu une source de bénédiction en Jésus-Christ pour les autres. 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Le nom de cette émission est Venez à Jésus. Je suis Raphaël Mambou. Que Jésus continue de vous bénir, que Jésus continue de vous garder. Nous nous retrouvons la fois prochaine, toujours sur le même thème, l'identité du croyant en Christ. Que Jésus vous bénisse encore une fois. Amen.
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3: Ce soir, qui durera plusieurs séances, sur les différentes théories en ce qui concerne le millénium. On va s'arrêter pas mal de temps sur cette question. D'abord parce que c'est une question qui est très controversée actuellement. Et deuxièmement, parce que c'est une question qui est beaucoup plus importante qu'elle ne paraît. Car de la vision que l'on a du millénium, donc du règne ultime du Messie en quelque sorte, dépend beaucoup de choses. Dépend toute une vision du monde, toute une vision de notre attitude, de notre comportement dans le monde. Et par conséquent, c'est bien quelque chose d'essentiel. Bon, on a vu la dernière fois ce que la Bible entendait par le millénium. Qui ressortait en lisant les textes et ce qui a été jusqu'à il y a 10-12 ans peut-être, la doctrine officielle, on pourrait dire, de tout le monde évangélique, toutes tendances confondues. Bon, les églises historiques n'étaient pas millénaristes, et nous allons voir pourquoi dans un instant, mais ce qui maintenant est alarmant, et ce pourquoi justement nous allons nous arrêter sur cette question, c'est qu'au sein même du monde évangélique, de plus en plus de gens sont en train d'abandonner le millénarisme. C'est le cas, par exemple, de Henri Blocher, professeur et doyen de la faculté de Vaux-sur-Seine, dite évangélique. C'est le cas d'Alfred Kuhn, qui est directeur de l'Institut Emmaüs, qui a remplacé René Page, qui, lui, au contraire, était un millénariste convaincu. C'est bien entendu le cas de la faculté d'Aix-en-Provence, mais celle-là, elle a toujours été donc un millénariste, donc ça n'est pas nouveau. Mais de plus en plus, donc, de jeunes pasteurs, et y compris aux Assemblées de Dieu, lorsque j'étais à Melun, je me laissais dire qu'un certain nombre de pasteurs aussi aux Assemblées de Dieu étaient devenus amillénaristes, eux aussi. Bon, qu'est-ce qui amène cette dérive dans les milieux évangéliques d'abord? Eh bien, plusieurs choses. D'une part, le fait que l'Union soviétique se soit effondrée. Ça a beaucoup joué. Dans la mesure où beaucoup voyaient dans le système communiste soit l'Antichrist, soit le Gog d'Ézéchiel 38 et 39. À partir du moment où l'Union soviétique s'est effondrée, et pour l'heure en tout cas n'est plus à même de jouer ce rôle-là, un certain nombre de gens, à courte vue, qui suivent les événements plutôt que la Bible, concluent que le système lui-même doit être revu. Et c'est ainsi qu'on se penche sur la fameuse prophétie des 70 semaines de Daniel 9, et avec raison, à mon sens, sur ce point-là en tout cas, on constate que la division entre 69 semaines plus une est artificielle. Ça, nous l'avions vu quand nous avons étudié justement cette prophétie des semaines. Et il semble bien, quand on lit le texte de Daniel lui-même, que les 70 semaines se succèdent d'un seul tenant, sans cette soi-disant parenthèse de 2000 ans que les dispensationalistes ont voulu introduire pour coller en quelque sorte avec la réalité. Et troisième point, et non des moindres, c'est la délégitimisation d'Israël en tant qu'État à laquelle on assiste depuis plus de 30 ans maintenant, depuis la guerre des Six Jours en particulier, de telle sorte que tous les vieux stéréotypes plus ou moins teintés de relents antisémites ressurgissent dans un certain nombre de milieux, et que beaucoup sont tentés de revenir à la bonne vieille théorie de la théologie de la substitution, sur laquelle nous aurons justement à nous pencher longuement. Alors, il y a pour le moins, dans la plupart des milieux évangéliques aujourd'hui, un trouble certain par rapport à l'eschatologie, et de plus en plus naît l'idée, dans beaucoup de milieux, qu'on ne peut pas savoir. Que rester dans une vision millénariste telle qu'elle existait au début du XXe siècle, c'est accorder plus d'importance à Israël qu'à Jésus. On fait grand cas de la parole de Jésus, ce n'est pas à vous de connaître le temps et les moments que le Père a fixés de sa propre autorité. On constate aussi que le millénarisme apparaît dans les écrits apocalyptiques pré-chrétiens, juifs, et dans la mesure où justement des vieux sentiments troubles par rapport aux juifs ressurgissent de notre temps, c'est une des raisons qui amène un certain nombre de gens à rejeter la vision millénariste comme étant quelque chose qui est juif. Et c'est ainsi que on reprend ce qu'ont fait les pères de l'Église, finalement, à commencer par Origène. C'est Origène qui, le premier, a rejeté le millénarisme, qui était la règle aussi dans l'Église ancienne, jusqu'à Origène, n'est-ce pas ? Mais Origène a déclaré que le millénarisme était une vision juive, et que pour cette raison, elle devait être rejetée. C'était la raison essentielle. On voit la profondeur de l'argumentation. À cela, d'ailleurs, déjà, Irénée avait répondu à l'argumentation. À cela, d'ailleurs, déjà, Irénée avait répondu à la fin du deuxième.

Et ça, c'est une tentation permanente, hein, ça, jusqu'à nos jours. De corriger justement les apôtres au nom de nos théories, de notre vision. Est-ce que, disait Irénée, ce n'est pas plutôt à nous de remettre en question nos théories à la lumière justement de l'héritage apostolique, car, disait-il, ce n'est pas seulement l'enseignement des apôtres qui est normatif pour l'Église, mais c'est aussi leur exemple et leur comportement. Très important. Très important. Alors donc, Origène est le premier à remettre en question le millénarisme, mais la coupure, déjà même au IIe siècle, mais on peut remonter plutôt avec Justin Martyr, qui est originaire de Samarie, bien que n'étant pas samaritain, c'était un grec, et on voit qu'avec Justin Martyr, on est dans une période transitoire où Justin dit que de son temps encore, il y a des gens qui croient que le Messie régnera pendant 1000 ans, etc. Il dit que lui ne le croit pas, mais que, bon, il conçoit qu'on puisse le penser. Donc il y a encore ici une période transitoire. Avec Augustin, c'est terminé. Augustin d'Hippone, donc 5e siècle, déjà Ambroise, avant lui déjà, avait aussi pas mal attaqué le millénarisme. Les kyliastes, comme on les appelait, ça vient d'un mot grec qui signifie mille, kylias c'est mille en grec, et les kyliastes, ce sont donc les millénaristes, et on a commencé à polémiquer à partir du IVe siècle, surtout après la conversion de Constantin, très fort contre les kyliastes. Et Augustin, donc, a mis fin définitivement au millénarisme dans l'Église officielle. Il faudra attendre pratiquement nos jours pour que le millénarisme ressurgisse. C'est la raison pour laquelle Calvin le liquide d'une phrase, ce qui n'est pas pour lui une preuve de surmenage extraordinaire sur le plan intellectuel. Et ce sont les piétistes, à partir du XVIIe siècle et surtout du XVIIIe siècle, qui vont le remettre en vigueur. Maintenant, alors qu'au XVIIIe siècle, on avait vu dans ces milieux piétistes et puritains une résurgence du millénarisme, au XIXe siècle, il y a un retour en arrière. Il y a un retour en arrière, notamment dans les milieux libéraux, où on pense que le XIXe siècle sera un siècle chrétien. C'est une conquête, c'est l'époque de la grande époque de l'expansion missionnaire, nous avons vu ça en histoire de l'Église, et l'on pense que on va réussir à créer par l'élan missionnaire un monde qui sera tout entier chrétien, une chrétienté, si vous voulez, à l'échelon de la terre entière. C'est Albert Schweitzer, le fameux docteur de Lambaréné, bien connu, qui était en même temps un théologien de haut niveau, qui a un petit peu mis une torpille, on peut dire, dans cette théorie-là, bien que lui-même était missionnaire, et il était à fond engagé dans cet élan missionnaire, mais une étude très serrée du texte biblique, des évangiles notamment, l'ont convaincu que la vision de Jésus était une vision entièrement eschatologique, et que le message de Jésus était centré justement sur l'avènement du royaume qui s'opérerait par un bouleversement cosmique. Néanmoins, bien que le travail de Schweitzer ait été pris en compte, on s'est surtout arrêté sur l'aspect eschatologique du message de Jésus, et on a laissé de côté l'aspect catastrophiste. Et c'est ainsi qu'un théologien qui a succédé à Schweitzer, qui se nommait Joachim Jeremias, a parler de la vision des apôtres et de vision de Jésus comme d'une eschatologie en cours de réalisation. C'est-à-dire que, pour lui, le royaume, donc le royaume millénaire, est en train de venir. Il ne cesse de venir. Il se réalise dans l'histoire. L'avenir, c'est maintenant, dit Jérémias. Et le royaume est déjà commencé. Bon, ça... On va voir justement ce qu'il faut penser de cette théorie. Je la livre simplement comme elle est, sans la discuter pour le moment. Un autre théologien qui a travaillé beaucoup sur l'eschatologie, d'ailleurs, est intéressant.

constater que le XXe siècle a été un siècle où on s'est beaucoup penché sur l'eschatologie. C'est Rudolf Bultmann, le théologien bien connu de la Formgeschichte, c'est-à-dire de la démythologisation. Et pour lui, l'eschatologie était en fait une parabole de ce que nous vivons. Et c'est ainsi qu'il a interprété l'Apocalypse. L'Apocalypse, ce n'est pas quelque chose qu'il faut attendre pour l'avenir, c'est quelque chose que nous vivons maintenant. Et sous un langage imagé, l'Apocalypse rend compte de l'état actuel du monde. Donc il n'y a rien d'autre à attendre que celui-là. Bon. Après Bultmann, dans la période post-bultmannienne, puisque Bultmann a marqué son temps, sont apparus ce que l'on appelait les théologies de l'espérance. Et en fait, ces théologies de l'espérance étaient des vieilles théories de la théologie de la substitution, plus ou moins rebouillies à une sauce moderne, si on peut dire, et surtout qui étaient dues au fait qu'on s'est rendu compte que l'espérance, la notion d'espérance, avait migré hors des églises. Et que l'Église n'avait plus grande espérance, justement, à présenter aux hommes. Et qu'il y avait eu une laïcisation de la notion chrétienne d'espérance dans la foi au progrès par, justement, la doctrine de l'évolution. Et c'était un petit peu la doctrine de Teilhard de Chardin qui a amené, justement, la redécouverte. On s'est dit, dans l'Église, mais après tout, est-ce qu'on n'aurait pas oublié quand même une dimension importante du message chrétien qui est la dimension de l'espérance? Et un autre élément qui a amené justement cette évolution, ce sont les théologies de la libération. Les théologies de la libération sont des théologies qui sont nées en Amérique du Sud à la fin du siècle dernier, du siècle qui vient de s'achever, dans le contexte de l'oppression des Sud-Américains qui ont vu dans le message biblique, Ancien Testament, à commencer par l'Ancien Testament, c'est-à-dire le livre de l'Exode en particulier, puis dans l'Apocalypse, n'est-ce pas, une raison d'engager un combat politique contre leurs oppresseurs. Et il y a eu télescopage, donc on pourrait dire, ça c'est un peu schématique ce que je dis là, mais en gros c'est à peu près ça, n'est-ce pas, il y a eu télescopage du marxisme, qui évidemment lui aussi est tout entier centré sur l'espérance de l'avènement d'une espèce de royaume de Dieu sur terre laïcisé, et puis justement les théologies de l'espérance telles qu'elles avaient été élaborées par des gens comme Teilhard de Chardin, par les post-bultmanniens dont nous avons parlé. Le principal représentant de cette école de pensée est le théologien sud-américain Leonardo Boff. N'est-ce pas ? Bien. Alors, au début de ce siècle, où en est-on ? Eh bien, on a en fait, comme dans toute l'histoire d'Église, il n'y a rien de nouveau sous le soleil, en fin de compte, trois grands systèmes. Le premier qu'on appelle le post-millénariste, ça veut dire un système qui croit que la parousie, le retour de Jésus, aura lieu après le millénium. Le système pré-millénariste, qui est celui auquel nous adhérons, celui que nous avons exposé, à savoir que le Seigneur revient avant le millénium pour établir le millénium, et le système amillénariste qui croit qu'il n'y a pas de millénium du tout et que le retour de Jésus sera immédiatement et directement l'entrée dans l'état éternel. Voilà, si vous voulez, grosso modo, les trois systèmes d'interprétation. Alors nous allons nous arrêter longuement sur chacun de ces trois systèmes pour voir qu'il a des graves conséquences. Chacun de ces systèmes détermine une vision du monde, une vision de l'espérance chrétienne, une vision donc de l'eschatologie dans son ensemble radicalement différente, et dont certaines, à notre point de vue, apparaissent comme étant véritablement hérétiques et véritablement dangereuses. Commençons, si vous le voulez bien, par le post-millénarisme. Bon, le post-millénarisme, qui, comme je l'ai dit il y a un instant, professe que Jésus revient après le millénium. Qu'est-ce que donc le millénium ? Eh bien, le millénium, c'est la période dans laquelle nous vivons. Nous vivons actuellement dans le millénium.
Alors, quand commence le millénium? Les théories divergent. Grosso modo, disons, avec la venue de Jésus. Alors, certains diront avec la naissance de Jésus, d'autres avec la mort de Jésus, d'autres avec la Pentecôte, d'autres avec la conversion de Constantin. Ça aussi, c'était un peu la théorie d'Augustin. Nous sommes dans le millénium parce que l'Empire est devenu chrétien, donc le monde est devenu chrétien. Bon. Et par conséquent, pendant ce temps du millénium, Satan est lié, parce que Jésus l'a lié à la croix, comme disait un des adversaires du post-millénarisme, et bien si Satan est lié, le moins qu'on peut dire, c'est qu'il a une drôlement longue corde. Mais voilà, c'est la théorie, Satan est lié, l'Église, qui est l'avant-garde du royaume, en quelque sorte, a pour mission d'établir le royaume de Dieu sur la terre. Et ce faisant, donc, de transformer le monde par la prédication de l'Évangile. Alors, La deuxième résurrection, la résurrection a déjà eu lieu, la résurrection des morts a déjà eu lieu. Quand quelqu'un naît de nouveau, il ressuscite. Donc c'est ça la résurrection. Il n'y a pas d'autre résurrection à attendre que celle-là. Et le millénium est donc le temps de l'Église qui doit s'étendre sur toute la terre et amener tous les hommes à entrer dans l'Église. À la fin, l'Église, semence du royaume, se confondra avec le royaume et l'Église triomphante, victorieuse, présentera en quelque sorte le monde pacifié au Seigneur quand il viendra. Donc Jésus reviendra dans un monde qui sera parfait, qui sera pacifié par l'action de l'Église. Ça a été la doctrine donc de l'Église officielle depuis Augustin en particulier, je l'ai dit tout à l'heure. Et jusqu'à aujourd'hui, c'est la doctrine officielle de l'Église catholique. Et vous voyez tout de suite les conséquences que ça a. L'Église n'est pas seulement une puissance spirituelle, mais c'est une puissance temporelle. Elle doit régner. Elle règne avec le Christ. Elle doit régner au nom du Christ. Elle doit imposer aux hommes la loi du Christ. Et Augustin avait une interprétation très personnelle de la parabole des conviés. Vous savez que donc le roi qui prépare des noces pour son fils, les invités ne veulent pas venir. L'un est allé essayer des bœufs qu'il a achetés, d'autres voir un champ qu'il a acheté, d'autres viennent se marier, etc. Bon, finalement, le maître ordonne à son serviteur de faire entrer tous les mendiants, tous les va-nu-pieds qu'il trouvera dans la campagne. Bon. Et il y a encore de la place. Alors le maître dit, bien retourne sur tous les chemins, et puis tout ce que tu verras, alors, bon, c'est là justement il y a un problème de traduction, presse-les fortement d'entrer. Et la Vulgate a traduit par contrains-les d'entrer, oblige-les d'entrer. Ah ! Et Augustin, donc, a utilisé ce mot pour dire l'Église doit user de contraintes pour obliger les gens à entrer dans l'Église, y compris de contraintes physiques. Et c'est la théorie papale jusqu'à aujourd'hui, les deux glaives, c'est pas les deux pouvoirs, les deux couronnes. Vous savez, le pape a deux couronnes, couronne spirituelle et couronne temporelle. Il est en principe le roi des rois, et tous les princes de la terre sont censés obéir au pape. C'est la théorie, c'était la théorie au Moyen-Âge. Et au Moyen-Âge, l'Église catholique a essayé de faire passer la théorie dans la pratique. Et c'était le Saint-Empire romain germanique. C'était l'empereur Henri IV venant se traîner dans la neige à Canossa pour demander le pardon du pape. C'était Innocent III, c'était la croisade, c'était les bûchers de l'Inquisition. C'est au nom de cela. Contraint-les d'entrer. L'Église a le droit, peut user de contraintes parce qu'elle est appelée à régner. Et en milieu protestant, vous avez des gens qui ont des théories de ce type-là.
Vous avez toute une école dont on va parler justement dans un instant, l'école reconstructionniste, dont la faculté d'Aix-en-Provence est le représentant le plus important, avec son ancien directeur Courtial. Vous avez des gens comme Jean-Marc Berthoud qui sont aussi dans cette idée-là. Quand l'Église aura le pouvoir politique, il faudra qu'elle use de contraintes, de violences et pour obliger les gens à vivre selon la loi du Christ. Ah oui, c'est comme ça. Et si vous lisez la théologie officielle de l'Église catholique, telle que vous la trouvez par exemple même dans le catéchisme des évêques, qui a été publié il y a plusieurs années, c'est la doctrine. C'est comme ça. Et vous comprenez bien que là, ça entre de plein fouet avec l'idée laïque moderne, quoi. Et c'est une des raisons pour laquelle il y a divorce aujourd'hui entre le christianisme et puis la société laïque qui ne veut plus de cette emprise de l'Église. Alors, voyez-vous, notre théorie du millénium a beaucoup plus d'importance que nous le croyons. Je ne sais pas si vous commencez déjà à toucher du doigt. Si on a une théorie fausse du millénium, donc du royaume de Dieu, eh bien, ça va avoir des conséquences dramatiques. Parce que là, justement, ça justifie l'Église en tant que pouvoir. Et Augustin a écrit un livre qui est encore aujourd'hui la norme dans toutes les églises historiques, Civitas Dei, la cité de Dieu, n'est-ce pas, dans laquelle il proclame que la conversion de Constantin a instauré donc le millénium et que l'Église donc a à faire de la terre tout entière la cité de Dieu. Voilà. Et ça sera la doctrine officielle de l'Église jusqu'à la Réforme. Et les réformateurs, nous l'avons vu tout à l'heure, adopteront peu ou prou cette théorie, sauf les anabaptistes. Et c'est une des raisons pour lesquelles, justement, ils seront persécutés. Bon. Donc, un temps où l'Église régnera, et elle est donc appelée, comme le dit le psaume 2, à paître les nations avec une verge de fer, à les briser comme le vase du potier, et aussi donc à amener les Juifs à la conversion. Et vous voyez tout de suite aussi là tout ce qu'il y a de sous-jacent quand nous étudions l'histoire d'Israël au Moyen-Âge, bah c'est ça. L'Inquisition, les disputations, le problème des conversos, converti de force bien souvent, c'est au nom de cette théorie-là. Et alors aujourd'hui, on pousse des cris d'orfraie, y compris dans les milieux catholiques, en disant « mais c'était affreux ». Mais il faut remonter à la source. C'est conséquent avec la doctrine de l'Église catholique. C'est tout. Et justement, là, ce qui est dramatique, c'est que l'Église catholique n'a pas fait son autocritique à fond, et ne s'est pas demandé pourquoi on a pu tenir des comportements et des doctrines aussi aberrantes au Moyen-Âge. Bah, tout simplement parce qu'il y avait cette idée que l'Église est appelée à instaurer le millénium de force sur la terre. Maintenant, il y a cette autre théorie qu'on trouve aussi beaucoup plus dans les milieux protestants, mais qui n'empêche pas celle-là. Le royaume est une réalité présente dans le cœur des hommes. Bon, c'est pas entièrement faux d'ailleurs, nous aurons l'occasion de le voir. Mais enfin, il faut s'entendre sur ce que cela signifie. On aura l'occasion d'y revenir. Alors, bien sûr, disent les partisans du post-millénarisme, quand on leur dit, écoutez, c'est bien gentil, mais enfin, ça fait 2000 ans que ça dure, et le royaume de Dieu établi sur la terre, depuis Innocent III, ça a quand même pas mal reculé. Oui, ils répondent, c'est vrai, il y a des reculs apparents. Mais le bilan est globalement positif, comme disait un post-millénariste laïque et athée qui était Georges Marchais, n'est-ce pas ? Mais c'était finalement la même démarche d'esprit. Parce que le marxisme n'est rien d'autre qu'un post-millénarisme laïcisé. Alors, quand le Christ reviendra, le mal sera réduit à une quantité négligeable et le Messie reviendra régner sur un monde qui sera entièrement christianisé. Il n'y a pas de rupture donc entre l'histoire actuelle et puis l'histoire qui commencera à la parousie, si vous voulez. Et on utilise les paraboles du royaume. Si vous lisez par exemple un livre
qui a été publié par Courtials il y a déjà un certain nombre d'années, qui s'appelle Le jour des petits recommencements. C'est exactement ça. Il dit, bon, ben voilà, depuis 2000 ans, ça n'a pas trop bien marché, bien sûr. Mais c'est pas pour ça qu'il faut se décourager. On a des dizaines de milliers d'années devant nous pour établir le royaume. Il le dit comme ça. Ceux qui croient que le Christ va revenir dans les 15 jours qui viennent sont complètement à côté de la plaque. Le Christ ne reviendra pas, mais avant des dizaines, des centaines de milliers d'années. On a tout notre temps. Alors il faut recommencer à zéro. Il faut ressemer le grain de sève qui va grandir et qui va devenir un grand arbre. Et on prend un certain nombre de paraboles de ce type-là, n'est-ce pas, pour établir justement la doctrine de ce royaume. Les milieux charismatiques qui se sont manifestés dans les années 60, 70, sont en passe d'adopter un peu cette théorie-là. Il y a aux États-Unis et au Canada un mouvement qui est né dans la mouvance du charismatisme, s'appelle Kingdom Now. Vous savez, c'était au moment de la guerre du Vietnam, où on parlait Peace Now, c'était le slogan des adversaires de la guerre du Vietnam. Peace Now, d'ailleurs. Les pacifistes israéliens ont repris cela dans ce mouvement qui s'appelle Shalom Arshav, la paix maintenant, n'est-ce pas ? Bon, on voit ce que ça a donné. Et donc, Kingdom Now, c'est maintenant qu'il faut que nous établissions le royaume. Et maintenant que nous avons des satellites artificiels, que nous avons la télévision, que nous avons Internet, que nous avons des moyens techniques formidables, nous avons enfin la possibilité d'évangéliser le monde entier et de faire en sorte que le monde entier devienne chrétien. Et l'idée, c'est que le 21e siècle soit le siècle de la conquête du monde par le christianisme. Voilà. Il y a un programme qui a été établi par ces gens-là pour, au moyen de ces techniques sophistiquées, conquérir le monde pour le Christ. Preuve d'ailleurs que nous sommes vraiment dans cette période de l'établissement du royaume, le progrès moral de l'humanité. Alors ça, c'était toujours le gros argument des post-millénaristes. C'est pourquoi les missionnaires avaient aussi à cœur de civiliser les barbares vers lesquels ils allaient, parce que l'évangile, c'était un tout, c'était pas seulement leur annoncer l'évangile, mais c'était aussi leur apporter les bienfaits de la civilisation. Et c'était tout à fait en étroite symbiose avec les colons qui, eux, défrichaient, créaient des routes, construisaient des hôpitaux, des écoles et tout ça. Bon, je ne dis pas que c'était mauvais, mais il n'y avait pas que du bon d'ailleurs, comme on s'en rend compte aujourd'hui, n'est-ce pas ? Le but, c'était justement de civiliser ces gens-là. Les missionnaires avaient non seulement une tâche d'évangélisation, mais une tâche aussi civilisatrice. On pensait qu'à partir du moment où les gens se convertiraient à Jésus-Christ, il en résulterait des changements sociaux, des changements économiques, des changements moraux, etc. C'est vrai jusqu'à un certain point, mais enfin l'expérience a montré que c'était loin d'être le cas, parce que finalement ceux qui acceptaient véritablement l'évangile étaient somme toute trop peu nombreux pour que c'est un impact vraiment en profondeur sur la société. Cette doctrine est essentiellement une doctrine du christianisme américain, ça il faut le dire, anglo-saxon d'une manière générale. Et le post-millénarisme a profondément modelé la mentalité nord-américaine. Et les Américains, les Yankees, vivent dans un monde qui est une société prémillénariste, postmillénariste, je veux dire, sécularisée, si j'ose dire. Ça veut dire que les Américains croient que leur pays, les États-Unis, ont une vocation universelle à instaurer le bien sur la terre. Les États-Unis sont investis par Dieu de cette mission divine d'instaurer le règne universel de la paix, de la justice, de la démocratie dans le monde entier. Ça, c'est une vision sécularisée du post-millénarisme. Ils sont d'ailleurs, les États-Unis, le phare du christianisme, le plus grand pays chrétien du monde, et c'est la raison pour laquelle Dieu les appelle à une domination mondiale. Et les Américains
se lance dans ce rêve de domination mondiale avec une bonne conscience totale, parce qu'in God we trust, en Dieu nous nous confions. C'est une mission qui a été confiée à l'Amérique par Dieu. L'Amérique est une sorte de deuxième terre promise, de deuxième Israël, et là on est en plein dans la théologie de la substitution, qui est inhérente avec le post-millénarisme, n'est-ce pas ? Les États-Unis sont le peuple élu de Dieu pour instaurer le bien sur la terre. Alors bien sûr, les deux guerres mondiales ont mis un petit coup d'arrêt à cet optimisme béat, n'est-ce pas ? Et l'idée d'un progrès universel, moral, a pris un petit coup au moment des deux guerres mondiales. Mais finalement, la théologie de la libération, dont nous parlions tout à l'heure, a redonné un regain d'intérêt, justement, à cette théologie-là. Et aujourd'hui, donc, on assiste à une résurgence de ce post-millénarisme au travers, justement, de ce qu'on appelle le reconstructionnisme. Je faisais allusion tout à l'heure. Bon, le reconstructionnisme, qui gagne aussi les milieux évangéliques, est une théorie selon laquelle nous avons des responsabilités socio-politiques en tant que chrétiens, ce qui n'est pas d'ailleurs entièrement faux, mais que, somme toute, Dieu a appelé le monde, a appelé Adam à dominer le monde, et que cette vocation d'Adam, c'est l'Église maintenant qui en est la dépositaire. L'Église doit restructurer le monde, d'où le nom de reconstructionnisme qu'on donne à cette théologie. Il faut reconstruire le monde, restructurer le monde sous la direction de l'Église. Et depuis les années 70, cette théologie est en plein essor. En France, donc, elle est représentée par la faculté d'Aix-en-Provence, j'ai fait allusion tout à l'heure, et son but est la re-christianisation de la société. À la manière de ce qui s'est passé, de ce qu'a fait l'Église primitive, on prend comme modèle l'Église primitive qui a christianisé l'Empire romain. Et l'idée, c'est qu'on arrive dans 20 ans, dans 30 ans, à voir un nouveau Constantin se convertir au christianisme sur le plan mondial et imposer le christianisme au monde entier, comme Constantin l'avait fait pour l'Église ancienne. Le reconstructionnisme va de pair avec le créationnisme. Et les reconstructionnistes sont aussi très axés sur le créationnisme. Ce qu'on retrouve au milieu catholique, par exemple, les gens du Séché, avec lesquels nous sommes en contact, qui ont cette vision à fond, sont aussi créationnistes pour cette raison qu'ils sont post-millénaristes et qu'ils croient, bien entendu, que leur Église, à savoir l'Église catholique, est appelée, en fin de compte, justement, à régner sur le monde entier. Donc ici, nous avons ce premier système. Ce premier système que l'on croyait un petit peu dépassé après la Deuxième Guerre mondiale et qui, sous l'influence de ces différents courants que j'ai évoqués, est aujourd'hui en plein essor à nouveau. Comme si finalement le monde n'apprenait rien et l'Église n'apprenait rien. Il est évident, il est patent quand on fait le bilan de l'histoire du christianisme que l'Église a lamentablement échoué en ce qui concerne amener le progrès moral de l'humanité. Encore une fois, le siècle qui vient de s'achever en est l'illustration la plus éloquente. C'est le siècle le plus sanglant de toute l'histoire, sans parler des deux guerres mondiales, mais le marxisme, qui est un avatar justement du post-millénarisme, les guerres coloniales, de décolonisation, etc., etc. Bon, c'est l'échec total. Ça fait rien. On prend les mêmes, on recommence. Il y a une espèce d'optimisme indécrottable dans l'esprit de certains nombres de gens, n'est-ce pas, qui plus les choses vont mal, plus veut être d'un optimisme béat. Enfin, c'est ce qu'on appelle l'espérance. Bon. Alors, arrêtons-nous maintenant sur les théoriciens, justement, du post-millénarisme, parce que vous voyez, dans cette introduction rapide que j'ai faite, que le post-millénarisme est, à mon sens, une hérésie grave. Parce que c'est une hérésie qui conduit, justement, à ces aberrations de l'Église pouvoir. Et pour moi, quand je lis l'Écriture,
Je ne vois nulle part, n'est-ce pas, que l'Église doive être un pouvoir. Et Jésus a dit d'une manière très claire que son royaume n'était pas de ce monde. Ça ne veut pas dire qu'il ne se réalisera pas dans ce monde. Ça, c'est un texte que les amillénaristes, ça veut dire ceux qui nient toute forme de millénium, affectionnent. Disons, le royaume, il est uniquement céleste. Bon, je ne pense pas que ce soit ce que ça veut dire. On verra, on aura l'occasion de le revoir quand on parlera de l'amillénarisme. Mais ça veut dire que il ne peut pas être réalisé sur terre par des moyens humains. Ça. La Jérusalem nouvelle descend d'en haut, ça veut dire de Dieu par une intervention directe de Dieu. Et Schweitzer, comme j'ai dit tout à l'heure, a montré que cette intervention, cet avènement du royaume ne pourrait être, selon l'enseignement de Jésus lui-même, qu'un avènement qui prendrait une forme catastrophiste. Ça veut dire de grands bouleversements ayant Dieu pour auteur. Seuls pourront justement établir le royaume de Dieu sur la terre. Mais voilà, les post-millénaristes croient que le royaume est à notre portée, que donc c'est le royaume maintenant. Tout sera accompli par l'Église, ici et maintenant, dans le temps présent. Voilà. Maintenant, cette doctrine du post-millénarisme va beaucoup plus loin encore. Et là, on touche à une vision de la Bible elle-même et de l'histoire. Parce que finalement, le post-millénarisme est basé sur le fait, sur l'idée, que l'Église, qui est au centre du système, puisque l'Église est l'embryon du royaume, l'Église existe de tous les temps. Elle existe déjà sous l'Ancienne Alliance, ça veut dire à l'époque de l'Ancien Testament. Et qu'à cause de cela, l'Église est...

à l'époque des papes clunisiens, c'était ça. Bon. Alors ce sera le véritable millénium. Bien entendu, ceux qui se souviennent un petit peu, les historiens qui se souviennent un peu de ce qu'a été le monde à l'époque d'Innocent III, ont un souvenir assez ému de cet âge d'or. Ah bon, enfin bon, passons. Et pour d'autres, on est déjà dans l'âge d'or. Chacun apprécie les choses comme il veut. Alors, dans cet âge d'or, le péché ne sera pas réduit, ne sera pas éliminé, mais il sera réduit au minimum. En attendant, même si ce royaume est invisible, il est spirituel dans le cœur des hommes. Donc, le royaume now, kingdom now, c'est maintenant. Alors, cette notion a donné naissance à l'idée du progrès, qui est une des bases de notre civilisation moderne. Le progrès, l'idée de progrès, l'idée d'un âge d'or qu'on trouve dans le marxisme, qu'on trouve dans les utopies du 19e, en particulier du 18e, déjà du 19e, est une forme laïcisée de cette espérance du royaume messianique qu'on trouve aussi dans le judaïsme d'ailleurs actuel. Et ce faisant, la race humaine finira par être sauvée, autrement dit par se sauver elle-même. Vous voyez là aussi l'hérésie à laquelle on arrive, et cet égard de Chardin évidemment. Les 1000 ans sont donc à prendre au sens symbolique, bien qu'ils soient limités dans le temps. Alors bien sûr, quand on part avec des théories pareilles et qu'on lit l'écriture avec des pareilles lunettes, on arrive à cette conclusion qu'écrivait Hodge, qui est un des principaux représentants de ce courant théologique, Apocalypse 20, c'est-à-dire le passage où il est question du millénium, est le passage le plus obscur de toute la Bible. On comprend. On comprend sans peine que ce qu'il peut avoir d'obscur quand on lit l'écriture avec de pareilles lunettes. Mais il est vrai que l'Église a donc, dit Hodge, a imposé sa loi, la loi du Christ, à la société tout entière. Ça ferait plaisir à Jospin, si on lui disait ça, bien sûr, et à beaucoup de gens comme ça. Alors évidemment, à partir de ce moment-là, on a des gros problèmes d'interprétation d'écriture, Ancien et Nouveau Testament. Quid, par exemple, des prophéties relatives à Israël? Très simple. Déjà, dès le IIe siècle, on avait commencé ce processus-là. On les spiritualise. Et nous allons voir justement comment. Exemple, il y a un texte qui nous dit, le royaume de Dieu, Romains 14, verset 17, c'est la justice, la joie et la paix par le Saint-Esprit. Bon, voilà, le royaume, c'est ça. Il ne faut pas attendre la résurrection d'Israël à la fin des temps. Non, le royaume de Dieu, c'est juste la justice, la joie et la paix par le Saint-Esprit, point final. On arrête là. Or, ce royaume de Dieu, il existe depuis la création du monde. Il est comme le grain de moutarde que le Seigneur a jeté dans la pâte du monde, et il grandira d'une manière irrésistible jusqu'à la fin, même si la fin doit prendre des centaines de milliers d'années. Dixit Curtial. Mais c'est vrai, à la fin de cet âge d'or, qui durera ce qui durera, c'est vrai, disent les post-millénaristes, il y aura de grandes crises, et notamment révolte du mal. Satan sera délié, et on reprend notre Apocalypse 20. Il séduira à nouveau toutes les nations. Alors aura lieu la grande tribulation, et alors le Seigneur reviendra pour mettre fin à cette révolte et faire entrer l'humanité tout entière dans l'état éternel et définitif, donc la nouvelle Jérusalem, le nouveau ciel et la nouvelle terre. Voilà, grosso modo, si vous voulez, le schéma des post-millénaristes. Alors, quelle est la place d'Israël dans toute cette affaire-là? Ben justement, on a du mal à le caser. Bon, alors on s'en débarrasse très rapidement. Israël est de toute façon rejeté, puisqu'il a rejeté Jésus, donc il est définitivement rejeté. Et toutes ces bénédictions sont étendues à l'Église. D'ailleurs, la pierre de Daniel 2 qui doit frapper les pieds de la statue et remplir toute la terre n'est pas Israël, mais l'Église. D'ailleurs, Israël, disent les post-millénaristes, a de tout temps été destiné à être dispersé et disparaître. C'était sa destinée. Ça, au moins, on est tranquille.

0: Et c'est là maintenant justement qu'on arrive au noyau dur de ce qu'est la doctrine post-millénariste. Le post-millénarisme a une vision essentiellement sotériologique. Ça veut dire que le but, le plan de Dieu, c'est le salut de l'humanité. Ce que nous contesterions en disant que le plan de Dieu n'est pas sotériologique mais doxologique. Ça veut dire que le but de Dieu n'est pas de sauver l'humanité, mais de révéler, de manifester sa doxa, c'est-à-dire sa gloire. Alors évidemment, pour révéler cette gloire, Dieu a un plan de salut. Mais le plan de Dieu va bien au-delà du simple salut de l'humanité. Il va à cette réconciliation de toutes choses dont nous parlions tout à l'heure, plutôt les dernières fois, tout récapitulé dans le Messie, dit Paul aux Colossiens, pour la seule gloire de son nom. C'est tout, n'est-ce pas? Or, nous dit le post-millénariste, Dieu a de tout temps posé le principe éternel du salut. Et se pose ici une question complexe d'ailleurs. Ici, nous sommes dans une théologie évangélique. Je ne parle pas ici des églises historiques, je parle ici des églises évangéliques, qui sont toutes d'accord pour dire que l'on est sauvé, bien entendu, par la foi en Jésus-Christ, mort et ressuscité, mort pour nos péchés, ressuscité pour notre justification, que ce salut est par la foi, par la grâce de Dieu. Bon, même on dirait que tous les protestants seraient d'accord avec cette proposition. Mais maintenant, il y a un autre problème. Quid de ceux qui ont vécu, qui sont morts avant la venue du Christ? Abraham est-il sauvé? David est-il sauvé? Les prophètes sont-ils sauvés? Je ne crois pas qu'il y aurait beaucoup de chrétiens qui répondraient non. C'est une évidence qu'Abraham est sauvé, que les prophètes sont sauvés, que David est sauvé. Mais comment ces gens-là ont-ils été sauvés, puisque Jésus n'était pas venu et n'était pas mort? La réponse de la théologie classique, réponse qui est la nôtre aussi, ces gens-là ont été sauvés de la même manière que nous, par le sacrifice de Jésus. Et comment ce sacrifice a-t-il pu les atteindre, eux qui vivaient bien avant ce sacrifice-là? Parce qu'ils ont eu la foi. Parce qu'on est sauvé uniquement par la foi, par les œuvres. Alors nous disons, oui, ces gens-là ont été sauvés par la même foi que la nôtre. Confère Hébreux 11. C'est par la foi que un tel, etc. Bon. Le juste vivra par la foi. Paul reprend cette expression dans l'Épître aux Romains. Abraham a été justifié par la foi. C'est toute la démonstration de Paul aux Romains. Pas de problème. On est entièrement d'accord avec ça. Mais là où nous divergeons avec les post-millénaristes, c'est quand les post-millénaristes nous disent, ces gens-là, ce qu'ils appellent les saints de l'Ancien Testament, ont été sauvés par la foi, la même foi que nous, en Jésus, mort et ressuscité pour eux. Ça veut dire que Abraham, David, les prophètes, ont eu d'une certaine manière une connaissance anticipée du sacrifice de Jésus, et ils ont cru qu'un jour le Messie mourrait pour leurs péchés. Et alors, les post-millénaristes prennent un certain nombre de textes prophétiques, disant, ben voilà, à mon avis, c'est un petit peu là que le bât blesse. Car finalement, quand nous lisons l'Ancien Testament, nulle part, dans aucun texte, il ne nous est dit « Crois au Seigneur Jésus et tu seras sauvé ». Ça, je crois qu'il faut être honnête, objectif et reconnaître la réalité. Et l'idée d'une mort expiatoire du Messie pour les péchés des hommes n'apparaît pour la première fois dans l'Écriture, dans l'Ancien Testament, qu'en Ésaïe 53, c'est-à-dire à la fin de la période de l'Ancien Testament. Alors on peut au plus admettre, et encore avec des nuances, qu'à partir de cette période, 7e siècle avant Jésus-Christ, un certain nombre de gens ont peut-être eu cette foi. Mais avant, David, nulle part. Ah, vous allez me dire les psaumes. Ah oui, les psaumes. Le psaume 22. Le psaume 22. Oui, mais attention. Quand nous disons Nouveau Testament, qu'est-ce que nous rendons compte? Que les apôtres eux-mêmes ne comprenaient pas les Écritures. Et qu'il a fallu une visitation du Saint-Esprit pour leur permettre de lire, de comprendre les Écritures. Que de comprendre que d'après les Écritures, le Messie devait mourir et ressusciter. C'est évident. C'est pas aussi net que ça, quand on étudie justement. Nous avons l'habitude de voir au travers du Nouveau Testament, de lire le Nouveau Testament, l'Ancien Testament au travers du Nouveau. Ça nous paraît une évidence. Quand nous voyons comment les Juifs lisent l'Ancien Testament, et c'est ce qui a tellement dérouté les chrétiens à la fin du Moyen-Âge, quand il y a eu les dialogues, les fameuses disputations avec les Juifs, ils se sont rendus compte que les Juifs lisaient l'Ancien Testament d'une manière tout à fait différente, et qu'on peut donc lire l'Ancien Testament d'une manière tout à fait différente. Et que, par conséquent, si j'ose dire, pour comprendre le véritable sens de l'Ancien Testament, il fallait attendre la venue de Jésus. C'est finalement ce que le Nouveau Testament nous dit. Et le Nouveau Testament nous dit d'une manière claire, explicite, Paul, chez Paul notamment, l'Épître aux Éphésiens, que ce mystère, mystère de la mort et de la résurrection du Messie, mystère de l'Église, n'a pas été révélé aux hommes de l'Ancienne Alliance comme il l'a été aujourd'hui aux saints apôtres et prophètes du Messie. Et que les prophètes ont fait de ce salut l'objet de leurs recherches et de leurs investigations, dit l'apôtre Pierre. Et que l'esprit essayait de sonder, mais ils ne comprenaient pas ce que j'expliquais hier dans l'étude biblique que j'ai faite. Ils n'ont pas tout compris. Alors, imaginez l'Israélite moyen qui venait trois fois par an apporter son sacrifice à Jérusalem, à l'époque du premier temple, qui connaissait d'ailleurs l'écriture souvent bien imparfaitement, mais qui avait une foi sincère en Dieu. Vous savez, si vous lui avez demandé de faire une théologie de la mort et de la souffrance du Messie, zéro, hein, incapable. D'ailleurs, l'espérance messianique, telle qu'on la trouve à l'époque, avant l'époque de Jésus, avant l'époque du Nouveau Testament, c'est une espérance qui, finalement, se concrétise à la fin de la période de l'Ancien Testament, à partir du message des prophètes. Si vous aviez parlé du Messie à quelqu'un qui vivait à l'époque de Roboam, par exemple, qu'est-ce que c'est le Messie? Ben, le Messie, il y a plusieurs Messies, hein. Il y a le prêtre, il y a le roi, il y a le prophète, c'est des Messies, tout ça. Il a raison, c'est comme ça. Mais l'idée d'un Messie régnant éternellement, etc., ça n'existait pas. Quand nous lisons l'Épître aux Hébreux, qu'est-ce que nous lisons? Après avoir parlé à différentes reprises et de différentes manières aux patriarches, puis aux prophètes, Dieu, dans ces temps qui sont les derniers, nous a parlé par le Fils. Qu'est-ce que ça veut dire? Ça veut dire qu'il y a là une doctrine fondamentale pour la compréhension de l'Écriture. C'est la doctrine de la progression de la révélation dans l'Écriture. Toute la révélation ne nous est pas donnée d'un coup. La révélation est progressive. Et ça, c'est ce que veulent ignorer les post-millénaristes. Pour eux, tout est déjà donné dès le départ. Tout existe déjà. Dans le protévangile, la semence de la femme qui écrasera la tête du serpent, tout est là. Pas si simple, pas si simple. Tout est là, c'est vrai. Quand tout est accompli, on comprend. Et finalement, pour nous, c'est le même problème avec les prophéties sur la deuxième venue de Jésus. Il y a plein de prophéties sur la deuxième Jésus que nous ne comprenons pas. Et quand elles seront accomplies, ces prophéties, On dira, mais comment ils ont été assez bêtes pour ne pas voir ça? C'était tellement clair, tellement évident. Ben oui, quand c'est accompli, c'est tellement évident. Tant que ce n'est pas accompli, ce n'est pas si évident que ça. Même les apôtres avaient du mal à comprendre. Alors je reviens à ma question. Comment ont été sauvés les saints de l'Ancien Testament? Par la foi. Mais l'objet de la foi n'était pas le même que nous. Lisez Hébreux 11 et vous verrez. Quel a été l'objet de la foi d'Abel? La foi en Dieu, tout simplement. Quelle a été la foi d'Abraham? La foi dans les promesses de Dieu, qu'il deviendrait une grande nation, que Dieu allait lui donner la terre d'Israël, que toutes les nations de la terre seront bénies en sa postérité. Voilà, c'était la foi d'Abraham. C'est ça qu'il a cru. Quelle a été la foi de David? Eh bien, qu'un jour, Dieu ferait en sorte qu'il y ait un de ses fils sorti de ses entrailles qui règne sur son trône à perpétuité. Etc. Quelle a été la foi de Samson? Eh bien, que Dieu allait lui donner la victoire sur les Philistins. Quelle a été la foi de Gédéon? Que Dieu allait lui donner la victoire sur les Madianites. Et si vous voulez, dans cette foi-là, il y avait déjà en germe la foi dont le Messie m'aurait ressuscité. Mais ils ne le savaient pas. Ils ne pouvaient pas l'exprimer de cette manière, parce que les lumières qui étaient les leurs n'étaient pas suffisantes pour qu'ils l'expriment de cette manière. Mais Dieu a vu leur foi en lui, finalement, dans sa puissance, dans ses promesses. Et ça suffit. Ils ne comprenaient pas toute l'étendue des promesses, mais ils savaient qu'il y avait une promesse. Ça suffit. Et finalement, nous rejoignons là un petit peu aussi un autre problème, sotériologique. Voyez-vous, nous sommes en pleine sotériologie. Quid d'un individu qui n'a jamais entendu parler de l'Évangile, mais qui cherche Dieu de tout son cœur? C'était la question que posait le Sadhu Sandarsingh. Quand visitant l'Europe, il disait, écoutez, c'est aberrant. Moi, je vois ici des gens qui se disent chrétiens, qui ont une connaissance du chemin du salut, qui vivent comme des parfaits païens, et qui, à cause de cette connaissance de l'Évangile qu'ils ont, condamnent un certain nombre d'hommes pieux en Inde, qui n'ont pas la connaissance de Jésus que vous avez, vous, les Occidentaux, mais qui cherchent Dieu de tout leur cœur, et qui mènent une vie de sainteté, de piété, infiniment supérieure à de nombreux soi-disant chrétiens. Il dit, c'est le cas de ma mère, il dit. Il avait beaucoup de respect pour sa mère, qui était une femme très pieuse. Ma mère, elle n'a jamais connu Jésus. C'est dramatique pour elle, mais jamais personne ne lui a parlé de Jésus. Mais elle avait une recherche de Dieu incroyable, disait le Sadhu. Et c'est à cause d'elle que moi, j'ai cherché Dieu de tout mon cœur, et que j'ai trouvé Jésus. C'était une sainte femme. Et vous auriez dit que ma mère va être perdue. Tout simplement parce qu'elle a pas eu le privilège que les Occidentaux, privilège dont les Occidentaux souvent se dégagent, finalement n'en tirant pas toutes les conséquences. Et non, c'est pas sérieux. Ma mère avait une foi en Dieu. Bon, elle n'avait pas toute la lumière. Eh bien, il disait, le Sadhu, je crois que Dieu en tiendra compte. Et Paul nous dit un peu la même chose, il dit, ne jugez de rien avant le temps. Et c'est pourquoi je crois qu'il est excessif de prétendre avec nos amis post-millénaristes que la connaissance du salut par Jésus-Christ mort et ressuscité a été quelque chose que l'humanité a toujours eu. Ça, je ne pense pas. Ça, c'est excessif de le dire. Il y a une progression de la révélation de par le témoignage de l'Écriture elle-même. Et enfin, dernier point, et j'en aurai terminé pour ce soir. Si donc le salut en Jésus-Christ, mort et ressuscité, a été accessible aux hommes de tous les temps, c'est donc que de tous les temps, il y a des hommes qui ont accepté ce salut, c'est donc que l'Église existe de tous les temps. Vous avez compris la démonstration. Là, on est en plein syllogisme, dans la plus pure tradition scolastique. C'est le ergo, ergo, ergo. Donc. Si il y a une connaissance du salut à chaque époque, l'Église existe de chaque époque. Donc l'Église existe dans l'Ancien Testament. Alors bon, elle commence soit avec Adam pour les uns, soit avec Noé pour les autres, soit avec Abraham pour, enfin, un troisième groupe. Et pendant tout un temps, l'Église se confond avec le peuple d'Israël. Et le peuple d'Israël est une forme de l'Église, une forme que l'Église a prise dans l'histoire. Voyez-vous, là, selon la conception qu'on a du millénium, ça va très très très loin, très très très loin. Mais, disent les post-millénaristes, déjà à cette époque-là, tout Israël n'était pas l'Église. Était l'Église simplement le reste d'Israël, les 7000 qui n'avaient pas plié les genoux devant Baal. Et le reste des Israélites étaient des apostats. Et quand Israël, à la venue de Jésus, a rejeté son Messie, il y a eu découplage entre l'Église et Israël. Israël était une forme matérialisée de l'Église. C'est-à-dire, l'Église était. Israël était un État. Donc, était un royaume. C'était le royaume. Et puis, quand Israël a rejeté le Messie, le royaume d'Israël a cessé d'exister. Et il ne sera plus jamais reconstruit. Israël est rejeté définitivement. Et l'Église s'est poursuivie au travers des païens maintenant. L'Église qui avait coïncidé avec Israël coïncide maintenant avec les païens. Et de la même manière que l'Église d'Israël devait constituer un royaume temporel, terrestre, de la même manière, l'Église des païens doit constituer des royaumes temporels et terrestres, théocratiques. Et la loi, la Torah d'Israël, dans toute sa rigueur, doit être appliquée dans l'Église parce que la Torah est éternelle. Et c'est pourquoi Cortial dit qu'il faut lapider les adultères, et etc. C'est du boulot, hein. Bon. Et c'est pourquoi, donc, il faut qu'il y ait des armées chrétiennes, il y ait une chrétienté. C'est pourquoi aussi il y a une coïncidence entre l'Église et la société. L'Église et la société, l'Église doit imprégner la société, doit intégrer la société. C'est la chrétienté. Et c'est pour la raison pour laquelle il faut le baptême des enfants. Le baptême des adultes est inconcevable. Parce que on est chrétien à partir du moment où on est dans une société chrétienne. Et il faut une sanction, et le baptême des enfants remplace la circoncision. C'est la circoncision du cœur dont parlait l'apôtre Paul, le baptême des enfants. Le baptême des adultes est inconcevable, sauf pour ceux qui n'ont jamais connu l'Évangile et qui découvrent l'Évangile. Vous voyez toutes les conséquences du rejet du millénarisme ? Bon, je vais m'arrêter là pour ce soir, et puis on poursuivra cette étude du post-millénarisme, qui est une grave hérésie, comme nous le voyons.
1: Bonjour à tous, je suis Raphaël Mambou, que Jésus bénisse, qui que vous soyez, où que vous soyez. Avant de commencer, je voudrais vous souhaiter de très très très bonnes fêtes de fin d'année. Que Jésus vous bénisse, que Jésus vous comble de sa grâce, de bénédiction, d'amour, de joie, de succès pour la prochaine année qui arrive, 2011. Que Dieu bénisse la chaîne Shalom Africa, que Dieu bénisse les responsables de la chaîne Shalom Africa, les responsables de l'Église Pain de Vie, que Dieu bénisse tout homme, toute femme qui a contribué à l'évolution, au progrès du ministère Jésus pour tous, de la chaîne Shalom Africa et des responsables de la chaîne Shalom Africa. C'est un privilège, c'est une grâce, c'est un honneur, comme je le dis souvent, de pouvoir nous retrouver autour des versets bibliques, autour de la Bible, pour parler de Jésus-Christ, car nous parlons que de Jésus-Christ. Le nom de cette émission s'appelle « Venez à Jésus ». Nous diffusons tous les lundis, mercredis, 10h30, 11h, sur Shalom Africa 103.1 FM. Je répète, tous les lundis, tous les mercredis, 10h30, 11h sur Shalom Africa. nous tendons vers la fin de l'année et je voudrais qu'on partage un thème que j'ai à cœur depuis quelque temps. Mais avant de commencer, je voudrais que nous prions, que nous remercions Dieu, lui qui a permis que nous nous retrouvions aujourd'hui et partager ces versets bibliques ensemble. Père éternel, je voudrais te dire merci. Je voudrais te bénir pour mon frère, je voudrais te bénir pour ma sœur. Je voudrais te bénir pour les responsables de Shalom Africa. Je voudrais te bénir pour quiconque entend ces paroles en ce moment. Je voudrais te bénir pour quiconque a contribué à l'avancement de cette œuvre, de cette émission, de ce ministère Jésus pour tous. Seigneur, bénis. Bénis aussi l'ennemi qui s'est levé contre nous. Bénis aussi cet homme qui nous a mis des embûches, cette femme qui n'a pas voulu, qui a voulu que cette émission soit un échec. Car nous avons aussi appris par les difficultés. Je te demande de nous bénir, de bénir chacun d'entre eux. Seigneur, au moment où nous voulons partager quelques versets bibliques ensemble, je voudrais que tu nous parles, toi et toi seul. Que tu nous diriges, que tu nous conduises. Au nom de ton Fils Jésus-Christ. Amen. Merci mon frère, merci ma sœur. Que Dieu vous bénisse, que Dieu bénisse vos affaires, que Dieu bénisse vos entreprises, votre famille, que Dieu bénisse votre vie, votre santé, que Dieu bénisse vos projets en 2011. Le thème que je voudrais que nous partagions aujourd'hui, c'est sur la reconnaissance. Je disais que le thème que je voudrais que nous partagions aujourd'hui, vous et moi, c'est sur la reconnaissance. Je voudrais que vous lisiez avec moi, ce sont ces thèmes, c'est ce thème que nous allons partager pendant plusieurs émissions et jusqu'au début de l'année 2011. Je voudrais que vous lisiez avec moi dans Marc 8, versets 22 à 26. Je disais Marc 8, versets 22 à 26. Il nous est dit ceci. Ils se rendirent à Bethsaïda. Et l'on emmena vers Jésus un aveugle qu'on le pria de toucher. Il prit l'aveugle par la main et le conduisit hors du village. Puis il lui mit de la salive sur les yeux, lui imposa les mains et lui demanda s'il voyait quelque chose. Il regarda l'aveugle et dit : J'aperçois les hommes, mais je

pendant ces quelques émissions de fin d'année et de début d'année 2011, c'est sur la reconnaissance. C'est quoi la reconnaissance? Le dictionnaire Larousse définit la reconnaissance comme un sentiment qui porte à témoigner que l'on se souvient d'un bienfait qu'on a reçu. C'est très simple, hein? Je répète, la reconnaissance se définit comme un sentiment qui porte à témoigner que l'on se souvient d'un bienfait reçu par quelqu'un. Mon frère, ma sœur, 2010 se termine. Vous qui avez donné votre vie à Jésus, 2010 se termine. Pour beaucoup d'entre nous, nous sommes convaincus dans notre cœur que Dieu n'a rien fait dans notre vie. Et c'est pour ça que j'ai pris ce texte. Pour beaucoup d'entre nous, Dieu n'a pas fait grand-chose en 2010. Selon moi, ce n'est pas vrai. Dieu a fait beaucoup de choses pour nous. L'histoire de cet aveugle, c'est qu'il reçoit sa guérison en deux temps. Vous voyez? Ce qu'il a toujours soupiré, demandé, ce qu'il a toujours voulu recevoir, pardon, il a reçu ça en deux temps. Jésus le prend, le fait sortir du village. Jésus lui met sa salive dans les yeux. Jésus lui impose les mains. Jésus lui demande « Comment tu te sens ? Comment évoluent les choses ?» Le monsieur dit « Je vois les choses de façon floue. » Jésus lui impose encore les mains. Et il lui demande « Et maintenant la personne voit les choses clairement, nettement, distinctement, nous a dit la Bible. » Mon frère, ma sœur, vous avez peut-être prié, demandé à Dieu de vous donner des choses, mais les choses que Dieu vous a données sont comme à l'intermédiaire entre ce que vous n'aviez pas et ce que vous avez aujourd'hui. Plutôt, ce que vous n'aviez pas et ce que vous désirez. Donc, vous ne possédez, vous n'êtes plus dans le noir, mais vous n'êtes pas dans le clair non plus. Vous êtes comme dans le flou. Et c'est là où je voudrais dire, mon frère, qu'il faut quand même remercier Dieu. Il faut quand même le louer. Il faut quand même témoigner. Il faut quand même reconnaître que Dieu est en train d'agir dans notre vie. Parce que cet homme était dans le noir, cet homme dont nous venons de lire dans le village de Bethsaïda. Cet homme était dans l'obscurité. Cet homme était dans les difficultés. Il rencontre Jésus-Christ. N'oubliez pas, il a rencontré Jésus-Christ. Jésus-Christ a prié pour lui. Jésus-Christ a commencé à travailler dans sa vie. Mais les choses ne sont pas devenues distinctes. Il ne voit pas les choses clairement. Mais il y a eu progrès dans sa vie. Vous avez peut-être prié pour que vous soyez marié. Vous n'êtes pas encore marié, mais Dieu vous a donné un fiancé. Et les choses sont difficiles. Rendez grâce à Dieu pour cela. Rendez grâce à Dieu de ce que il vous a déplacé d'un état vers un autre état. Par exemple, pour être plus concret, notre ministère, Jésus pour tous, cette émission « Venez à Jésus ». Le désir de notre cœur est de faire des émissions du lundi au vendredi, le matin, et des rediffusions le soir. Que dirons-nous de Dieu qui n'a pas tenu sa promesse? Non, ce n'est pas ce que je dirais. Nous sommes en train de progresser avec lui. Ce n'est pas encore ce que nous voulons, mais c'est déjà un progrès vers ce que nous voulons. Nous diffusons deux fois, lundi et mercredi, 10h30, 11h. Et je suis convaincu que Dieu va encore faire de grandes choses. Je suis convaincu que Dieu va encore faire de plus grandes choses. Mais pour l'instant, nous ne sommes qu'à 2 émissions sur 5. 0 émission sur la diffusion, mais nous rendons gloire à Dieu. Nous reconnaissons que Dieu a agi dans notre vie. Pourquoi? Parce que c'est une grâce, c'est un miracle. Ce que nous sommes en train de vivre aujourd'hui, c'est un miracle que vous puissiez nous entendre parler de Jésus-Christ. C'est un miracle. Je sais.

0: venons. Je sais comment les choses se sont passées. Je sais les obstacles par lesquels nous sommes passés. Et Dieu a ouvert les portes. Dieu nous a donné la victoire. Dieu nous a donné le succès. Et je suis convaincu que s'il a déjà commencé, il est capable de l'achever. Lisez avec moi dans Philippiens 1. Philippiens 1, verset 6. Il nous est dit ceci. Philippiens 1, verset 6. « Je suis persuadé que celui qui a commencé en vous cette bonne œuvre la rendra parfaite pour le jour de Jésus-Christ. » Cette bonne œuvre la rendra parfaite. Je suis persuadé que celui qui a commencé en vous cette bonne œuvre. Mon frère, ma sœur, 2010, Dieu avait commencé à faire des choses avec vous. Dieu a commencé à faire des choses en vous. C'est vrai que ce n'est pas encore achevé, mais croyez qu'il va la rendre parfaite. Car ce qu'il a commencé, il achève toujours. Ce n'est pas parce que l'ennemi met des obstacles, ce n'est pas parce que l'ennemi met des difficultés que Dieu est incapable d'achever. Jésus-Christ est fidèle. Ne l'oubliez pas, mon frère. Ne l'oubliez pas, ma sœur. Ce qu'il a commencé à faire, il le fera. Vous avez prié pour que Dieu vous donne du travail, pour que vous puissiez subvenir aux besoins de votre famille. Dieu vous a donné un travail. Ce travail est peu rémunérateur. Ne vous inquiétez pas. Rendez grâce à Dieu pour le peu qu'il a donné. En fait, l'histoire de ce monsieur, au verset 24, dans Marc 8, lorsque Jésus a prié pour lui, lorsqu'il dit « J'aperçois les hommes, mais je n'en vois comme des arbres et qui marchent », il n'exprime pas de l'ingratitude, il n'exprime pas de l'incrédulité. Parce qu'il aurait pu dire « Mais, hey man, c'est quoi cette histoire que tu es en train de me faire? J'étais dans le noir et maintenant je suis dans le flou. Laisse-moi tranquille. » Non. C'est une façon de reconnaître que Dieu agit dans sa vie. Mais il dit « Oui, j'étais aveugle. Maintenant, je suis dans le flou. Mais je désire voir mieux. » Et c'est en ce moment-là que Jésus va encore lui imposer les mains. Rendons grâce à Dieu pour le peu que Dieu est en train de faire dans notre vie de tous les jours. Ne soyons pas ingrats, mais ayons de la reconnaissance. Ayons de la reconnaissance envers notre Seigneur Jésus-Christ, vers notre Sauveur, vers notre Seigneur, pour ce qu'il est en train de faire dans notre vie. Vous êtes marié, vous avez un bon travail, mais vous n'avez pas d'enfant. Commencez à rendre gloire à Dieu pour ce qu'il est en train de vous donner aujourd'hui. Il a commencé une bonne œuvre en vous et il va l'achever. Vous avez demandé au Seigneur Jésus-Christ de vous donner une maison. Vous avez commencé à louer. Vous avez quitté chez vos parents, vous avez commencé à louer. Ce n'est pas encore votre maison, mais vous êtes en train de louer. Vous voyez que vous avez déjà commencé à progresser. Louez le Seigneur pour le peu qu'il est en train de vous donner. Car c'est lui qui donne. Il fait toutes choses bonnes en son temps. Ne l'oublions pas. Dieu n'est pas conflictuel. Dieu n'est pas un Dieu de confusion. Si vous êtes dans le flou, rendez grâce à Dieu. Pourquoi ? Parce qu'il vous emmène de l'obscurité vers la lumière. Et vous passez par le flou comme ce monsieur. Vous étiez fiancé. Votre fiancé vous a abandonné. Rendez grâce à Dieu. Ayez un esprit de reconnaissance envers Dieu. Car Dieu n'est pas un Dieu de confusion. Il sait ce qu'il est en train de faire. C'est lui notre berger. C'est lui qui nous conduit dans notre vie de tous les jours. Je ne sais pas exactement ce qu'il est en train de faire. Mais ce que je sais, c'est que mon Dieu est fidèle et ce qu'il a promis, il va l'accomplir. C'est vrai qu'on peut passer par des larmes, c'est vrai qu'on peut passer par des pleurs, c'est vrai qu'on peut passer par la confusion. Mais gardons foi en Jésus-Christ, qu'il est celui qui nous conduit vers la lumière. Ne soyons pas découragés, ne soyons pas abattus, ne soyons pas incrédules, mais soyons comme cet homme. Disons, j'aperçois, mais je ne vois pas les choses nettement, mais j'aperçois quand même. Je travaille, je ne gagne pas suffisamment pour faire tout ce que je veux, mais je gagne quelque chose au travers du travail que Dieu m'a donné. Nous n'avons pas encore nos 5 émissions par semaine, mais rendons gloire à Dieu pour ces 2 émissions, car combien d'hommes et de femmes Jésus-Christ a touché, lui seul connaît. Je reçois des coups de fil pour me dire « Merci pasteur, merci évangéliste pour ce que vous êtes en train de dire, ça m'a encouragé, ça m'a fortifié, j'ai donné ma vie à Jésus-Christ. » Je rends grâce à Dieu pour cela. Ce n'est pas encore nos 5 émissions, mais je rends grâce à Dieu pour ce qu'il est en train de faire. Même lorsque l'ennemi nous combat, je dis « Merci Seigneur Jésus-Christ, parce que tu es en train de m'enseigner quelque chose. » Des fois, nous sommes fatigués. Des fois, nous sommes découragés. Des fois, nous sommes abattus. Je me souviens même, il y a des jours où quand nous montions vers la chaîne pour déposer les émissions, il y avait une forte pluie. Et je priais dans mon cœur. Je disais, Seigneur, c'est toi qui es le maître de la pluie. Pourquoi tu permets qu'il pleuve maintenant? Et il a continué à pleuvoir jusqu'à 12 heures. Et j'étais triste dans mon cœur. Je disais, Seigneur, je te demande pardon. Peut-être que tu as voulu cette pluie pour m'enseigner quelque chose. Et je ne comprenais pas. Et subitement, le téléphone a sonné. On a appelé de Brazzaville. Et un monsieur a appelé pour témoigner, pour dire que l'émission qui venait d'être suivie, qui venait de suivre, l'avait fait du bien. Or, ce qui venait d'être passé était une rediffusion. Non, mon frère, non, ma sœur. Ce n'est pas parce qu'on est dans le flou que Dieu n'est pas en train d'agir en notre faveur. Ne vous découragez pas. Vous avez peut-être perdu votre travail. Ayez un esprit de reconnaissance envers votre Dieu. Il ne vous abandonnera pas. Soyez plein de reconnaissance, d'action de grâce envers Jésus-Christ. Il ne vous abandonnera pas. Il sait ce qu'il est en train de faire. Nous ne devons pas avoir un esprit de confusion, nous ne devons pas avoir un esprit de doute, mais un esprit de confiance, un esprit où nous lui disons que nous avons confiance en lui. Lisez avec moi dans Colossiens 3, verset 13. Je disais Colossiens 3, verset 13. Il nous est dit ceci. « Et quoi que vous fassiez, en parole ou en œuvre, faites tout au nom du Seigneur Jésus, en rendant par lui des actions de grâce à Dieu le Père. Quoi que nous fassions, quoi que nous vivions, quoi que nous traversions, quoi que nous disions, faisons tout au nom du Seigneur Jésus, en rendant par Jésus des actions de grâce à Dieu le Père. » Donc, disons à Dieu le Père, merci. Merci pour ce peu que tu me donnes. Merci pour ce travail que tu me donnes. Merci pour ce salaire de $50 que tu me donnes. Même si vous êtes malade, sur un lit d'hôpital, abandonné des hommes, vous avez des raisons de rendre grâce à Dieu le Père au travers de Jésus-Christ. Pourquoi ? Parce que vous le connaissez, et il vous connaît, et il ne vous abandonnera jamais. Mon frère, ma sœur, il y a des hommes et des femmes en ce moment, en enfer, qui auraient voulu être à notre place. Je me souviens d'un livre que j'ai lu. Juste l'histoire, c'était l'histoire de 6 Colombiens que Jésus-Christ avait emmenés en enfer pour visiter l'enfer, pour leur faire voir que l'enfer existait. Et un des témoignages qu'un des Colombiens donnait, c'était sur l'histoire d'un monsieur qui exprimait à Jésus-Christ, il disait « Je suis prêt à vivre dans la plus grande des pauvretés, mais à témoigner que l'enfer existe s'il lui donnait la possibilité de se convertir et de revenir sur terre. » Et Jésus disait que c'était trop tard. Mon frère, ma sœur, vous êtes abandonné, vous êtes rejeté, vous êtes malade, vous êtes au stade le plus bas qui puisse exister sur cette terre, vous avez une raison de rendre grâce à Dieu. Parce que si vous le connaissez, vous êtes l'homme le plus riche. Parce que si vous le connaissez, vous êtes l'homme le plus béni. Parce que si vous le connaissez, vous êtes un enfant de Dieu. Il y a ceux et celles qui vivent pire que nous en enfer. Et Jésus disait à ses Colombiens dans ce livre que toute la souffrance du monde ne peut pas être concentrée. Toute la souffrance du monde concentrée ne peut pas être comparée à une petite des souffrances qui se trouvent en enfer. Mon frère, ma sœur, nous avons des multiples occasions, nous avons des multiples sujets, nous avons des multiples raisons de rendre grâce à Dieu. Oh mon frère, et cet homme dans Marc 8, en disant, je vois des hommes comme des arbres, il était en train de rendre grâce à Dieu en disant, je suis en train de progresser. Ce n'est pas comme je veux encore, mais je suis en train de progresser, mon frère, ma sœur. Même malade, même infirme, même amputé d'un membre, vous avez une occasion, vous avez des sujets de rendre grâce à Dieu. Je connais des prédicateurs qui ont été amputés de certains membres de leur corps, mais qui vivent une vie de joie, qui vivent une vie de succès, de réussite avec Jésus-Christ. Je connais des hommes et des femmes dans leurs témoignages qui disent que nous étions des hommes abandonnés, nous n'avions rien. Mais en Jésus-Christ, nous avons progressé dans notre vie sociale. C'est possible. Vous êtes peut-être dans le flou, mais restez accrochés à Jésus-Christ. Car lui ne vous abandonnera pas. Il vous conduit. Il est notre berger. C'est vrai qu'on peut passer par des moments difficiles. Vous êtes rejeté par votre famille, rejeté par votre fiancé, rejeté par l'entreprise dans laquelle vous travaillez. Nous, en tant qu'enfants de Dieu, nous avons des multiples raisons de rendre gloire à Dieu le Père au travers de Jésus-Christ. Pourquoi ? Parce que nous sommes ses enfants. La plus grande bénédiction que nous avons n'est pas d'avoir des maisons, n'est même pas d'être marié, n'est même pas d'avoir des enfants, du travail, d'avoir des voitures, de l'argent, des comptes en banque. Ce n'est même pas d'être en bonne santé. La plus grande bénédiction que nous avons, c'est d'avoir rencontré un jour Jésus-Christ. Car si nous avons rencontré Jésus-Christ, nous avons rencontré Dieu. Si nous sommes réconciliés avec Dieu au travers de Jésus-Christ, nous sommes les hommes et les femmes les plus bénis au monde. Vous pouvez manquer de tout, mais ne manquez pas d'avoir une relation, une communion avec Jésus-Christ. Car si vous avez Jésus-Christ, vous avez tout. Si vous avez Jésus-Christ, vous avez Dieu le Père, Dieu le Fils, Dieu le Saint-Esprit. J'aime ce que l'évangéliste Reinhard Bonnke dit. Créer le monde n'a rien coûté à Dieu, mais donner la possibilité à l'homme d'être sauvé lui a tout coûté. Ça lui a coûté son Fils bien-aimé. Si vous avez le Fils bien-aimé de Dieu, vous avez tout de Dieu. Oh mon frère, oh ma sœur, c'est une bonne nouvelle que je suis venu vous annoncer. Ayons envers Dieu un esprit de reconnaissance. Car il nous aime, il ne nous abandonnera jamais. Ne nous décourageons pas par rapport aux difficultés que nous sommes en train de passer. Ne nous décourageons pas si nous sommes dans le flou. Nous ne sommes plus dans les ténèbres, nous ne sommes pas encore dans la lumière, nous sommes dans le flou par rapport à ce que nous avons demandé à Dieu. Donnons-lui des actions de grâce, car il a commencé une œuvre en nous et il va l'achever. Il la rendra parfaite, comme Paul nous a dit dans Philippiens 1, verset 6. Lisons dans Éphésiens 5, verset 20. Lisons dans Éphésiens 5, verset 20. « Rendez continuellement grâce pour toutes choses à Dieu le Père, au nom de notre Seigneur Jésus-Christ. » Aïe, aïe, aïe, aïe, aïe. « Rendez continuellement grâce pour toutes choses pour le bien ou pour le mal que vous êtes en train de vivre, pour les choses claires, pour les choses floues, non distinctes que vous êtes en train de vivre. Rendez grâce à Dieu. Ne vous découragez pas, c'est ce que Paul est en train de dire. Ne murmurez pas, ne vous plaignez pas les uns des autres, les uns envers les autres, mais rendez grâce à Dieu pour toute chose que vous êtes en train de vivre. Mon frère, ma sœur, peut-être que 2010 a été catastrophique pour toi. Rends grâce à Dieu pour tout ce que Dieu a fait pour toi en 2010. Rendez grâce à Dieu pour tout ce que Dieu a fait pour nous en 2010. Pour tout ce que Dieu a fait pour vous en 2010. Il a commencé quelque chose, il va l'achever. Dieu n'est pas un Dieu d'incomplet. Il est le Dieu parfait. Jésus-Christ est le Dieu parfait. Si vous êtes dans la confusion, si vous êtes dans le flou, ne soyez pas découragés. Restez fermes dans la foi. Continuez à rendre grâce à Dieu pour ce qu'il a fait dans votre vie, pour ce qu'il a commencé de faire dans votre vie et pour ce qu'il va faire en 2011 dans votre vie, car il n'est pas un Dieu incomplet. Il va achever ce qu'il a commencé à faire. Il a commencé un processus de guérison, de restauration. Continuez à croire. Ne vous laissez pas tromper par l'ennemi. Il est fidèle. Il fera ce qu'il a dit. Car c'est un Dieu d'amour. Car c'est un Dieu parfait. C'est un Dieu de victoire. Moi, je suis convaincu au plus profond de mon cœur que Dieu va nous donner une troisième émission, une quatrième émission, une cinquième émission. Je suis convaincu que Dieu va donner des émissions en rediffusion. Car ce que nous faisons avec lui, nous faisons toujours des exploits. Je suis convaincu et je lui rends gloire. Je lui dis merci Seigneur. Je lui dis merci Père éternel. Car je sais qu'aujourd'hui, tu es en train de travailler en faveur de notre ministère, en notre faveur. Ô mon frère, ô ma sœur, ne vous découragez pas, ne soyez pas abattus, ne soyez pas découragés. Nous allons finir cette émission pour aujourd'hui, pour cette première partie sur la reconnaissance. J'espère que vous serez avec nous dans les prochaines émissions où nous allons encore parler sur la reconnaissance. Mais pour l'instant, si vous voulez dire merci à Dieu pour ce qu'il a fait pour vous en 2010, pour la santé qu'il a donnée. Même si vous êtes malade, il vous a donné la santé. Même si vous avez tout perdu, vous voulez lui dire merci. Je voudrais que vous répétiez cette prière après moi. Que vous disiez, Père éternel, au nom de ton Fils Jésus-Christ, je viens devant toi te dire merci. Merci pour tout ce que tu m'as donné en 2010. Merci pour le souffle de vie. Merci pour tout ce que tu as commencé à faire pour moi en 2010. Je suis convaincu qu'au plus profond de mon cœur, toi qui as commencé, tu vas achever. Toi qui as dit, tu vas accomplir. Toi qui as promis, tu vas réaliser. Je marche par la foi et non par la vue. Je marche d'après ce que tu as dit, et non d'après ce que je vois. Je marche d'après ce que tu promets, et non d'après ce que je ressens. Je suis convaincu qu'au plus profond de moi, que tu es en train d'agir maintenant dans ma vie. Et c'est pour cela que je te dis merci. C'est pour cela que je te bénis. Je te loue. Parmi mon frère, parmi ma sœur, parmi mon peuple, parmi ma nation, je te dis merci. Au nom de Jésus-Christ. Amen. Croyez par la foi, mon frère, ma sœur, que Dieu est en train d'agir dans votre vie. Notre émission s'achève aujourd'hui. Pour aujourd'hui, elle s'achève. Le nom de cette émission, c'est Venez à Jésus. 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Je répète, au plus 243, 819, 910, 910 ou au plus 243, 991, 100, 100. Je répète, au plus 243, 991, 100, 100. Je suis Raphaël Mambou. Nous diffusons tous les lundis, tous les mercredis, 10h30, 11h. À la fois prochaine. Que Jésus vous bénisse. Amen.
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2: Bonjour à tous, je suis Raphaël Mambou, que Jésus vous bénisse. Qui que vous soyez, où que vous soyez, le nom de cette émission est Venez à Jésus. C'est une grâce, c'est un honneur, c'est un privilège de pouvoir vous retrouver encore aujourd'hui autour de la parole de Dieu pour partager quelques versets bibliques sur le thème « Le veau d'or ». Avant d'aller plus loin, je voudrais vous inviter à baisser la tête dans la prière pour dédier le reste des 30 minutes entre les mains du Seigneur. Prions. Père éternel, au nom de ton Fils Jésus-Christ, nous voici devant toi encore une fois pour entendre ta parole sur ce thème, le veau d'or. Dispose nos cœurs, Seigneur. Bénis ces hommes, bénis ces femmes qui nous écoutent de par le monde, au travers des radios FM, des radios sur Internet, des supports informatiques, Seigneur. Bénis ces hommes, bénis ces femmes. Permets que ce message réveille un homme. Permets que ce message réveille une femme, Seigneur. Car les temps sont à la fin. Les temps sont courts, Seigneur. Jésus revient bientôt. Au nom de ton Fils Jésus-Christ, nous avons ainsi prié. Amen. Le veau d'or. Je voudrais vous inviter à lire dans Exode 32, le texte de base. Exode 32, verset 1. Le peuple, voyant que Moïse tardait à descendre de la montagne, s'assembla autour d'Aaron et lui dit, « Allons, fais-nous un Dieu qui marche devant nous, car ce Moïse, cet homme qui nous a fait sortir du pays d'Égypte, nous ne savons ce qu'il est devenu. » Aaron leur dit, « Ôtez les anneaux d'or qui sont aux oreilles de vos femmes, de vos fils et de vos filles, apportez-les-moi. » Et tous ôtèrent les anneaux d'or qui étaient à leurs oreilles, et il les apporta en main, jeta l'or dans un moule, et fit un veau en fente. Et ils dirent, « Israël, voici ton Dieu qui t'a fait sortir d'Égypte. » Lorsque Aaron vit cela, il bâtit un autel devant lui et il s'écria, « Demain il y aura fête en l'honneur de l'Éternel. » Le lendemain, ils se levèrent de bon matin et ils offrirent des holocaustes et des sacrifices d'action de grâce. Le peuple s'assit pour manger et pour boire, puis ils se levèrent pour se divertir. C'est une triste histoire. Un texte très triste, mais qui nous enseigne sur beaucoup de vérités spirituelles, qui nous enseigne beaucoup sur la marche avec Dieu. C'est vrai que ici, dans Genèse, dans Exode 32 que nous avons lu, il n'est nullement question de Jésus. Mais cette histoire est une préfiguration de la marche chrétienne. Moïse est monté à la montagne, c'est l'image de Jésus qui est, après avoir accompli l'œuvre rédemptrice à la croix, est monté et s'est assis à la droite de son Père. Les termes qui sont titulés « ce Moïse » sont les mêmes termes qui vont être utilisés par les deux anges qui vont apparaître aux disciples de Jésus sur la montagne des Oliviers en disant « ce Jésus que vous avez vu monter, c'est le même, de la même manière que vous l'avez vu monter, c'est de la même manière qu'il va descendre. » Donc Moïse ici est une image de Jésus. Moïse monte dans Exode 24, pendant 40 jours et 40 nuits, il va recevoir des instructions de la part de Dieu pour son peuple, pour leur dire comment il faut marcher, comment il faut se conduire, comment il faut se comporter, comment va être réglementé le culte dans le tabernacle. Israël a commencé à mijoter, a commencé à s'imaginer des situations sur Moïse. Et lorsqu'ils expriment cette situation, ils disent clairement, fais-nous un Dieu qui marche devant nous. Car ce Moïse, cet homme qui nous a fait sortir du pays d'Égypte, nous ne savons ce qu'il est devenu. Alors que dans Exode 24, je crois que c'est à partir du verset 12, Moïse a donné des instructions avant de partir. Pour tout différent, vous allez voir, vous allez vous référer à Aaron et à Hur. Mais pourquoi est-ce que Israël demande qu'on leur fasse un Dieu? Ils auraient pu dire, mais écoute, Moïse est mort. Je suis convaincu que Moïse est mort. Écoute, Aaron, puisque Dieu t'avait établi souverain sacrificateur, alors prends la tête du peuple et conduis-nous vers la terre promise. Non, ils demandent qu'on leur crée, qu'on leur fabrique un Dieu. Comme si le Dieu des dieux, le Dieu du ciel, le maître du ciel et de la terre, a besoin d'une représentation quelconque. Alors que Dieu avait très bien dit, vous ne vous ferez aucune idole en argent, en or, et vous allez me les associer. Ésaïe, dans Ésaïe 40, verset 18, dira même, quelle image pouvons-nous faire de Dieu pour que ça le représente? Mon frère, ma sœur, lorsque Satan veut détruire une personne, Satan va toujours se servir de la parole de Dieu pour que nous puissions l'enfreindre. Satan ne va jamais demander à quelqu'un de vivre dans la sanctification. Il va toujours le pousser à désobéir à la parole de Dieu. Le veau d'or dont nous sommes en train de... est une image spirituelle et aussi physique de l'idolâtrie qu'il y a aujourd'hui dans le de Jésus. Aujourd'hui, nous avons des statues de Dieu. Nous avons des statues de la mère de Jésus. Nous avons les statues du père adoptif de Jésus. Nous avons des statues des apôtres. Nous avons des médaillons. Nous avons des chaînettes. Nous avons des petites croix pour lesquelles un homme de Dieu a prié dessus. Il vous a dit, ces choses sont bénies, sont loin, vont vous protéger. J'ai même vu des films. C'est vraiment de la folie de l'homme. J'ai même vu des films où on prétendait que ces petits médaillons, ces petites statues, protéger les hommes contre les sorciers, les démons, contre les attaques sataniques, contre même la malchance. Le veau d'or, il est bien présent aujourd'hui. Ne vous trompez pas, mon frère. Ne vous trompez pas, ma sœur. Peut-être que vous êtes dans une communauté où aujourd'hui on adore un veau d'or. Peut-être ce n'est pas une vache. Mais c'est une statue qui représente une divinité. C'est une statue qui représente un prétendu Jésus. Je me rappelle d'un des pays en Europe où on parle de 300 statues de Jésus, chacun ayant une caractéristique particulière. Cette statue fait ça, l'autre statue... Non! On parle même dans certains pays des statues de Jésus qui auraient versé des larmes de sang. Attention, c'est de l'idolâtrie. Ce sont des veaux d'or. Mais, Pourquoi est-ce que Aaron construit un veau? Pourquoi il ne construit pas une vache? Pourquoi il ne construit pas une chèvre? Pourquoi il ne construit pas un taureau ou je ne sais pas moi? Parce que lorsqu'ils étaient en Égypte, rappelons-nous que cette génération, le Exode 32, est une génération qui est née en Égypte, qui a grandi en Égypte et que Dieu a libéré de l'Égypte. Mais malheureusement, la mentalité est restée la mentalité de l'Égypte. Et le veau d'or ici est un exemple de leur mentalité d'Égypte. En Égypte, il y avait beaucoup de dieux, il y avait des multiplicités d'idoles, de faux dieux. Mais il y en avait quatre qui étaient particuliers, quatre qui étaient les plus reconnus. Je suis même tenté de dire les quatre dieux qui étaient les quatre dieux nationaux, dont Apis, qui était représenté par un veau. Je ne sais pas dire si exactement ce veau était aussi en or, en argent ou en pierre, je ne sais pas. Mais lorsque Israël, par Aaron, construit un veau d'or, ils veulent donner l'image que ce dieu, cette idole, est supérieur à Apis. Apis, c'est le dieu de la fécondité. Je suis même tenté de dire le dieu du succès. Et il n'est pas étonnant que dans Exode 32, verset 6, il est dit, le lendemain, ils se levèrent de bon matin et ils offrirent des holocaustes et des sacrifices d'action de grâce. Le peuple s'assit pour manger et pour boire, puis ils se levèrent pour se divertir. D'autres versions parlent, ils se levèrent et ils commençaient à vivre dans la débauche, à pratiquer des actes sexuels répréhensibles par la parole de Dieu. Pourquoi? Parce que Apis, justement, cette idole est une idole de sexe, qui donne des enfants, qui prétend donner des enfants, c'est une idole qui encourage les orgies sexuelles. C'est une idole qui encourage à regarder des hommes et des femmes avoir des relations sexuelles. Donc c'est la pornographie. C'est une idole qui encourage les gens à vivre dans le dérèglement sexuel, l'homosexualité, la pédophilie, qui encourage les gens à vivre dans la débauche sexuelle. Ça peut être la masturbation, ça peut être la pornographie, ça peut être la pédophilie, ça peut être l'adultère, la fornication. Toutes ces choses qui sont liées au sexe sont, si je peux dire, je fais l'ensemble de tous ces péchés sexuels et puis je les lie à Apis, le dieu de la fertilité et du sexe. Et évidemment, Israël aimait la débauche. Alors on leur a donné l'opportunité. Mon frère, ma sœur, laissez-moi vous dire encore, Satan est plus rusé et plus intelligent que nous. Il sait tromper l'homme. Il a trompé l'homme et la femme parfaits dans le jardin d'Éden. Ils sont tombés dans le péché. Il ne fournira pas de grands efforts pour tromper l'homme que vous êtes, l'homme que je suis, dont nous sommes imparfaits. Nous sommes imparfaits. Voilà pourquoi nous devons davantage nous accrocher à Christ. Nous ne comprendrons pas tout. Du coup, nous ne comprendrons pas tout, mais nous devons lui faire confiance. Je me permets un peu de raconter cette petite histoire. Il n'y a pas 2-3 jours, j'ai appris l'histoire de quelqu'un qui est dans une secte pernicieuse. Mais la personne, lorsque vous la regardez, elle paraît comme un ange. Elle est d'une gentillesse. Elle est d'une douceur. Mais au-dedans d'elle, c'est l'idolâtrie. Et je comprends mieux maintenant pourquoi le Seigneur dit que l'homme juge selon l'apparence. Mais moi, je juge selon le cœur. Je sais ce qu'il y a dans le cœur. Vous savez, Satan peut venir sous la forme d'un ange, d'une belle créature, et vous dire, voici la statue telle qui va vous apporter des guérisons, du succès. Quand vous regardez l'apparence de cette personne, vous vous dites, elle est merveilleuse, c'est sûrement... un envoyé de Dieu. Mais au-dedans, c'est la haine. Au-dedans, c'est le péché. Au-dedans, c'est la débauche. Lorsque Aaron construit cette image, construit ce veau d'or, il se réfère à ce qu'il connaît de l'Égypte. Et pourtant, quand ils étaient en Égypte et que Moïse discuter avec Pharaon pour obliger Pharaon à libérer le peuple de Dieu. Bien sûr, il était sous la puissance de Dieu. Pharaon va leur proposer un compromis. Il va leur dire, écoutez, vous êtes libres, mais restez en Égypte. Restez en Égypte. Que votre Dieu soit le même Dieu que tous les autres dieux égyptiens. Moïse a dit non, notre Dieu est différent. Nous allons sortir et nous allons le servir là où lui veut qu'on le serve. Sous l'influence de Satan, Aaron va fabriquer un veau d'or, une idole en or. Il va couvrir ça d'or, comme pour dire, parce que l'or c'est l'image de la royauté, c'est l'image de la divinité. Il dit voilà votre Dieu, voilà le Dieu qui a fait sortir Israël de l'Égypte. Alors que Dieu avait interdit ça, dans Exode 20, verset 23. Ne faites aucune image pour me la représenter. J'aimerais quand même qu'on relise Exode 20. Exode 20, versets 22 à 23. L'Éternel dit à Moïse, « Tu parleras ainsi aux enfants d'Israël. Vous avez vu que je vous ai parlé depuis les cieux. » En d'autres termes, vous avez vu que je vous ai parlé, vous ne m'avez pas vu. Vous ne savez pas à quoi je ressemble. Mais vous avez vu ma puissance, vous avez entendu ma voix. Verset 23. « Vous ne vous ferez point des dieux d'or pour me les associer. Vous n'en ferez point. » C'était une instruction qui avait été donnée quelques chapitres avant Exode 32. Mais pourquoi à Exode 33, à Exode 32, ils sont tombés dans cette erreur? Parce que Satan vous encouragera toujours à marcher dans le péché. Et deuxièmement, leur mentalité était toujours la mentalité des hommes et des femmes qui étaient dans l'Égypte et esclaves de ce qu'ils avaient vu en Égypte. Ils n'ont fait que copier ce qu'ils avaient vu en Égypte. Et ils ont voulu emmener ça dans le culte de Dieu. Attention mon frère, attention ma sœur au mélange. Voilà pourquoi j'encouragerai toujours les hommes, j'encouragerai toujours les femmes à examiner vos communautés sur base de la parole de Dieu. Ok, vous me dites que cette statue est une statue bénie. elle est ointe, elle représente Jésus-Christ. Mais où dans le Nouveau Testament, prenons seulement le Nouveau Testament, où dans le Nouveau Testament, un disciple de Jésus a encouragé qui que ce soit, à adresser des prières à une statue qui représente Jésus? Qui dans le Nouveau Testament a encouragé des disciples de Jésus à fabriquer des statues? Dites-moi, qui? Personne. Mais alors pourquoi aujourd'hui on se retrouve dans cette situation? On prend l'image des cultes païens, et on les met dans l'église de Jésus. Je suis en train de penser un peu à cette image où on voit Marie tenant un petit bébé qui représente Jésus. Et pourtant, j'ai simplement oublié le nom de cette divinité égyptienne. Et pourtant, dans les divinités égyptiennes, il y avait une idole qui était représentée de cette manière. Attention, mon frère. Attention, ma sœur. Pas de mélange. Nous devons renouveler nos pensées. Romains 12, versets 1 à 2. Paul, parlant aux chrétiens de Rome, leur dit ceci. Je vous exhorte donc, frères, par les compassions de Dieu, à offrir vos corps comme un sacrifice vivant, saint, agréable à Dieu, ce qui sera de votre part un culte raisonnable. Ne vous conformez pas au siècle présent, mais soyez transformés par le renouvellement de l'intelligence, afin que vous discerniez quelle est la volonté de Dieu, ce qui est bon, agréable et parfait. Ne vous conformez pas au siècle présent. En d'autres termes, prenez ce qu'on vous enseigne dans vos communautés, ce qu'un pasteur vient vous dire, ce qu'un prophète vient vous dire. Prenez tout ce qu'il dit. Examinez ça sur base de la parole de Dieu, sur base de la Bible. Et vous allez vous rendre que beaucoup de choses qu'on nous enseigne dans certaines communautés, eh bien, elles sont fausses. Paul parle de discerner la volonté de Dieu, ce qui est bon, ce qui est agréable et ce qui est parfait devant Dieu. Lorsque Paul parle aux Romains, aux chrétiens de Rome, ça veut dire qu'ils sont nés de nouveau, il n'y a pas de problème. Mais leur mentalité, leur façon de réfléchir, elle était encore du monde. Combien de chrétiens sont nés de nouveau? Rempli du Saint-Esprit, pas de problème. Mais leur manière de réfléchir, leur manière de voir les choses, c'est celle du monde. On prend par exemple un exemple, le baptême. Prenez par exemple, faites une étude sur le baptême. Nous avons fait une étude sur le baptême il y a quelques temps en arrière. Vous pouvez retrouver ça sur notre site internet. Ou bien vous pouvez nous appeler pour commander. Il y a certaines communautés qui disent que lorsque vous êtes baptisé d'eau, vous êtes sauvé. Et c'est une doctrine qui est entrée dans certaines communautés. Et pourtant, la Bible n'enseigne nulle part que quelqu'un est sauvé par le baptême d'eau. C'est une mentalité qui est entrée dans le monde aujourd'hui. Satan est très intelligent. Je le répète, Satan est très rusé. Il sait comment détruire les gens. Il n'a pas commencé à détruire les chrétiens aujourd'hui. Attention. Attention, nous devons marcher selon la parole de Dieu. Israël, dans le désert, dans Exode 32, Dieu leur dit, dans Exode 20, Dieu leur dit, ne vous faites aucune représentation de ma personne, que ce soit en or ou en argent, en pierre, en diamant ou quoi. N'en faites pas, parce que je suis saint, je suis parfait. Réfléchissons un peu, comment quelqu'un d'imparfait, comme moi ou comme vous, peut représenter quelque chose qui est parfait? Ça n'a pas de sens. Parce que tout ce que je fais est imparfait. Alors comment je vais représenter ce qu'il y a de parfait? Ça n'a pas de sens. Attention mon frère, attention ma sœur. Satan cherche à détruire. Ne faisons pas de mélange. Ne mélangeons pas le vieux levain à la nouvelle pâte. Parce que ça va détruire un peu de levain. 1 Corinthiens 5, verset 6 à 7. C'est bien à tort que vous vous glorifiez. Ne savez-vous pas qu'un peu de levain fait lever toute la pâte? Faites disparaître le vieux levain, afin que vous soyez une pâte nouvelle, puisque vous êtes sans levain, car Christ, notre Pâque, a été immolé. Paul nous dit, attention, un peu de levain, ça va faire gonfler la pâte. Le levain, ici, c'est l'image du péché, c'est l'image de la manière des traditions dans le monde. Je peux dire, c'est l'image des choses que nous copions dans le monde et que nous emmenons dans l'Église. Tout n'est pas mauvais dans le monde. Attention, tout n'est pas mauvais. Mais ce qu'il y a de mauvais, ne le mettons pas dans l'Église. Vous étiez dans une communauté où on adorait les idoles. On adorait les statues. Vous êtes devenu libre en Jésus-Christ. Vous vous dites, ok, comme les Israélites dans le désert, vous vous dites, ok, je n'adore plus le Dieu lune, le Dieu soleil, le Dieu arbre, le Dieu poisson, le Dieu bélier, le Dieu tel. Mais je vais me faire une représentation de Jésus. Et je vais adresser des prières à cette... Mais en fait, vous n'avez fait que copier ce qui était dans le monde occulte, dans le monde, et vous l'avez transposé dans l'Église. Derrière chaque statue, je tiens à le souligner. Pourquoi? Parce que si Dieu n'approuve pas cette statue, qui approuve cette statue? Satan. Et il aime cela. Combien de familles sont sous des formes de malédiction? Parce qu'ils ont accepté des statues dites chrétiennes ou des statues non chrétiennes. Ils vont voyager dans le monde. Hein, ils visitent des pays en a petite statue qui représente des divinités païennes. Oh, c'est rien, c'est pas grave. Et dès que ces petites statues sont dans la maison, les problèmes commencent dans cette maison. On ne s'entend pas, on tombe toujours malade. En fait, ce sont des portes d'entrée pour que Satan détruise votre vie. C'est un droit légal qu'on a donné à Satan. C'est un droit légal qu'on a donné à Satan. Paul dit, faites disparaître le vieux levain. Mettez les choses du monde dehors de votre vie. Le veau d'or. Combien de chrétiens aujourd'hui, je vais même pas dire combattent, mais trouvent normal d'avoir des relations sexuelles en dehors du mariage? Je ne suis pas en train de condamner, mais je suis en train de conscientiser. Réveillons-nous. Ce n'est pas normal. Vous avez donné votre vie à Jésus-Christ. Vous avez donné votre vie à Jésus-Christ, vous venez à Jésus-Christ, vous marchez à Jésus-Christ, mais vous commencez à vivre comme si vous étiez dans le monde. Vous savez, je suis même convaincu que Israël, de l'époque de Moïse, n'avait même jamais adoré une idole en Égypte. J'en suis même convaincu. Mais comment, dès qu'ils sortent de l'Égypte, ils commencent à adorer des idoles? Satan est en train de poursuivre. Un homme de Dieu a dit, si vous ne rencontrez pas Satan sur votre chemin, c'est que vous êtes en train de marcher avec lui. Combien d'hommes et de femmes, avant d'avoir connu Christ, vivaient dans une certaine discipline? Mais dès qu'ils ont donné leur vie à Jésus-Christ, cette discipline a disparu. Or, ils n'ont jamais réalisé que tant qu'ils étaient dans le monde, Satan ne leur posait pas de problème. Et maintenant qu'ils marchent avec Jésus-Christ, Satan leur pose des problèmes. Satan tente de le séduire. Satan tente de les tromper. Satan tente de les détourner du droit chemin. Exode 20, verset 23. Vous ne vous ferez pas d'image qui va me représenter. Exode 32, nous retrouvons Israël qui crie vers un veau d'or. Voici ton Dieu qui t'a fait sortir de l'Égypte. Ça n'a pas de sens. Et observez la facilité dans laquelle la chose a été faite. Personne n'a osé s'opposer. Aaron, qui est supposé être l'intérimaire de Moïse, encourage même, il dit, venez avec de l'or. Venez avec de l'or. Donc ça veut dire qu'il y avait peut-être des discussions, il y avait des imaginaires. Venez avec de l'or. Et ils font une grande statue en or. D'une divinité païenne qu'ils avaient vu en Égypte. Ils n'ont fait que copier Et puis ils ont emmené ça en Israël pour dire, voici ton Dieu qui t'a fait sortir de l'Égypte. Mais si Dieu avait besoin d'une représentation quelconque, Dieu aurait informé qui que ce soit. Dieu aurait informé Moïse. Dieu se serait révélé à Aaron pour lui dire, faites-moi une statue. Mon frère, ma sœur, si Jésus avait besoin d'une statue aujourd'hui, d'une représentation, il l'aurait dit. Dans le Nouveau Testament, nous ne sommes pas les premiers disciples de Christ. Nous ne sommes pas les premiers et nous ne serons certainement pas les derniers jusqu'à son retour. Alors, pourquoi faire des choses que Dieu n'a jamais demandées? Mon frère, ma sœur, faisons attention. Père éternel, je viens te présenter ces hommes et ces femmes qui m'ont écouté pour ce message. Je sais que ça a été dur. Je sais que ça a été difficile. Moi-même, quand j'avais entendu ces choses pour la première fois, mon cœur avait pincé, j'avais grincé des dents. Je ne voulais pas entendre ce message, mais pourtant c'est la vérité. Je te prie, Seigneur, de bénir ce message, cette semence qui a été mise dans le cœur de cet homme, dans le cœur de cette femme. Permets que cela porte du fruit un jour. Peut-être pas avec notre ministère, avec le ministère d'un autre, ça n'a pas d'importance, l'essentiel est que tu sauves. Bénis ces hommes, bénis ces femmes. Au nom de ton Fils Jésus-Christ, nous avons ainsi prié. Amen. Mon frère, ma sœur, je suis Raphaël Mambou. Le nom de cette émission est Venez à Jésus. Nous nous retrouvons la fois prochaine, toujours sur le même thème, le veau d'or. Que Jésus continue de vous bénir, que Jésus continue de vous garder. À la fois prochaine. Amen.
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4: On n'a qu'une vie, on est bien d'accord? Pas question de la gâcher, de la brûler. Pourtant, c'est ce que j'ai failli faire au sortir de l'adolescence. Je me rendais bien compte que ça clochait dans ma vie. Alors j'ai essayé le yoga. Mais derrière la paix égoïste et factice que ça me procurait, j'étais toujours bourré d'orgueil. Alors j'ai essayé la drogue. Ça m'a amené à flirter avec la folie. Je me suis inscrit à l'université. Oh, je remplissais ma tête, mais mon cœur était toujours aussi vide. La psychothérapie, ça m'a appris à tourner autour de mon nombril. Depuis longtemps aussi, j'avais pris l'habitude de passer mes vacances à voyager en stop. Je voulais revenir aux sources. Partir en Afrique, la voilà la solution. Les gens là-bas, eux au moins, ils sont libres, heureux. C'est ce que je me suis dit. Alors pendant près d'une année, j'allais en stop ou à pied, à travers l'Afrique noire, de tribu en tribu, de village en village. Mais quand on a des problèmes, des contradictions, des obsessions qui nous collent à la peau, on peut aller à l'autre bout du monde, ça nous collera toujours à la peau. Pourtant, par deux fois, je me suis enfoncé dans la jungle, pour rejoindre des pygmées, coupés de toute autre civilisation. J'ai vite déchanté. L'envers du décor, il est différent de celui de nos pays, mais il n'en existe pas moins. Là-bas aussi, les gens ont recours à l'alcool, à la drogue, à l'occultisme, pour se donner une contenance, pour oublier. Et puis si vraiment les gens là-bas avaient été heureux, eh bien je serais resté avec eux. Alors je suis revenu vers l'Afrique du Nord. J'ai même passé plusieurs jours à marcher, seul en plein Sahara, en plein désert, seul avec le ciel, seul avec le sable, le silence, avec cette chaleur torride. Rien que la nature à l'état pur. Pas un pot d'échappement. Et pourtant, là-bas aussi, ça sentait mauvais. Et j'ai dû me rendre à l'évidence. J'étais pollué de l'intérieur. Un jour, des chrétiens m'ont accueilli. Des chrétiens, ou bien ce sont des bonnes poires, ou des refoulés, ou des hypocrites. Ah, j'en avais des a priori. J'aimais bien savoir à qui j'ai affaire. Alors ces chrétiens, je les ai regardés vivre. Et le doigt accusateur que je m'apprêtais à pointer vers eux, c'est vers moi que j'ai dû le tourner. C'est de mon côté que les failles se trouvaient. Eux, ils faisaient preuve de simplicité, d'amour, de franchise. Et tout ce que j'avais à leur donner en retour, c'était mon amertume. Alors je me suis mis à lire l'Évangile. Après tout, c'est le livre le plus lu au monde, c'est le best-seller depuis des siècles. Et ça m'a frappé. Je me suis dit, de deux choses l'une. Ou c'est vrai, ou bien c'est faux. Mais si c'est vrai, je ne veux pas passer à côté. Alors j'ai commencé à me confier en Dieu. Et puis un jour j'ai capitulé. Il lisait tellement dans mon cœur. Je ne voulais plus me cacher. Mon cœur était une vraie poubelle. J'étais écœuré de mon péché. J'avais soif d'être propre, de débuter une vie nouvelle sur des bases claires, solides. Il y a bientôt 8 ans, j'ai donné ma vie à Dieu. Jamais, jamais je n'ai eu à le regretter. Pour rien au monde, je ne voudrais changer de vie. Mais le plus merveilleux, c'est ça. C'est à la portée de tous. Dieu, dans son amour, se met à la portée de chacun, quel qu'il soit. Il est là, à la distance d'une prière vraie, à la distance d'un cri du cœur. Dieu est là, et il ne demande qu'à révolutionner votre vie. C'est vraiment lui qui a le mode d'emploi de l'amour, de la paix, de la vie, de la liberté, la vraie.

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partir de tout un ensemble de déductions par une théologie déductive et qui demande donc de ce fait à être remise en question. Comment, dans la théologie catholique, se présente la doctrine du péché originel ? La doctrine du péché originel part de l'idée que l'homme pécheur transmet son péché à sa descendance au moment où il engendre, où il donne la vie. Et on fait grand cas notamment de ce texte, justement dans le même psaume 51, où David déclare « Ma mère m'a conçu dans le péché et je suis né dans les liens de l'iniquité ». En réalité, la théologie catholique considère que l'enfant qui naît est pécheur non seulement dans sa nature, mais aussi qu'il encourt la culpabilité du péché. Et par conséquent, il est considéré comme un transgresseur, et s'il meurt sans la grâce de Dieu, tel que l'Église catholique le conçoit, eh bien, il ne peut en aucune manière aller dans le paradis. Bien évidemment, l'Église catholique a compris que envoyer de tels enfants en enfer serait tout de même un peu trop dur. Alors, comme elle l'a fait pour le purgatoire, l'Église catholique s'est ingéniée à trouver un lieu intermédiaire. Et le lieu intermédiaire, c'est ce qu'on appelle les limbes, c'est-à-dire un lieu où vont les enfants qui meurent sans baptême, car dans la théologie catholique, le baptême efface le péché originel, d'où la nécessité de l'accorder aux petits-enfants, le plus tôt possible, et notamment in articulo morte, en cas de danger de mort, où un simple laïc, dans ce cas-là, peut lui-même pratiquer le baptême, alors qu'autrement, c'est évidemment le ressort du prêtre seul. Donc, ces limbes sont un endroit où l'enfant n'est pas heureux, mais il ne souffre pas. Ce n'est pas d'ailleurs une perspective bien réjouissante, bien sûr, que d'être dans cet état intermédiaire. Bon, inutile de dire que la Bible ne nous parle de rien de semblable, pas plus qu'elle ne nous parle du purgatoire, elle ne nous parle des limbes. Nous avons là, donc, une de ces hérésies catholiques, comme il y en a tant. Que dit la Bible ? La Bible nous dit, il est vrai, que l'homme pécheur transmet à ses descendants quelque chose de son péché, c'est-à-dire la nature pécheresse. La nature déchue est pécheresse, mais il ne transmet pas le péché en soi, il ne transmet pas le péché objectif. C'est-à-dire que l'enfant qui naît n'est pas pécheur. Ça veut dire qu'il n'a pas encouru la culpabilité ni la peine du péché. Mais dans sa nature, il a une nature pécheresse. Et au fur et à mesure que l'enfant va grandir, cette nature pécheresse va manifester ses effets pervers et l'enfant péchera. Il est impossible qu'il ne pêche pas. Il péchera parce que ses parents étaient des pécheurs. Et de la même manière que les parents transmettent la couleur de la peau, la couleur des yeux, des cheveux, que sais-je encore, tous les caractères héréditaires, les parents transmettent aussi la tendance au péché, la nature pécheresse. Maintenant, il était évidemment faux d'affirmer que le jeune enfant est coupable du péché qu'il n'a pas encore commis. Toute la Bible s'inscrit contre cette affirmation, parce que ce n'est qu'à partir du moment où il y a transgression de la loi que la culpabilité du péché est encourue. L'enfant qui naît, évidemment, n'a pas eu encore l'occasion de violer la loi de Dieu, car qui dit violer la loi de Dieu implique un certain degré de compréhension, de conscience, autrement il n'y a pas de responsabilité. Il est bien évident, par exemple, qu'un animal qui

0: accompli un acte d'agression contre un autre ou contre une personne, contre un être humain, n'est pas coupable dans le sens où est coupable un être humain qui s'en prend à un autre être humain. Car l'animal n'a pas conscience de la nature de son acte, de la gravité de son acte. Il agit par instinct, il est inconscient. Alors il sera dangereux, bien sûr, il faudra le neutraliser, mais il ne sera pas coupable, dans le sens où un être humain est coupable. Par conséquent, l'enfant ne peut être coupable que dans la mesure où il est conscient de la responsabilité de son acte. Le jeune enfant, donc, n'est pas coupable du péché. Et par conséquent, toute cette histoire de baptême au moment de la naissance, comme si d'ailleurs le baptême enlevait le péché, ce qui est anti-biblique profondément, nous avons l'occasion de le revoir, eh bien, ne tient pas. Et c'est pourquoi nous éviterons de parler de péché originel, mais de transmission de la nature pécheresse. Maintenant, le péché, la nature pécheresse, est une nature qui va privilégier le moi, qui va privilégier ce que l'apôtre Paul appelle la nature charnelle, mais en même temps qui est une division intérieure de l'être humain. Ça veut dire le pécheur, quel qu'il soit, qu'il connaisse Dieu ou qu'il ne le connaisse pas, est un homme déchiré en lui-même. Et là, il nous faut retourner au texte de Romains 7, bien connu, où Paul décrit ce qu'est l'état de l'homme pécheur. Je ne fais pas le bien que je voudrais faire, et je fais le mal que je ne voudrais pas faire. Je me plais à ce qui est juste, ce qui est bien, dans mon intelligence, selon mon homme intérieur. Mais quand je veux faire ce qui est bien, je trouve en moi cette autre loi qui lutte contre la loi de mon intelligence et qui me rend captif de la loi du péché et de la mort qui est en moi, qui combat dans mes membres. Et Paul s'écrit « Malheureux, misérable que je suis, qui me délivrera de ce corps de mort ?» Le péché devient donc un tyran. Ça veut dire une nature, une réalité qui contrôle l'être tout entier. Il y a des moments où l'être pécheur prend conscience de la gravité de son péché, prend conscience de la déchéance dans laquelle l'entraîne le péché. Il y a des moments où le pécheur voudrait réagir contre cela, mais il prend conscience alors qu'il est captif du péché, qu'il est vendu au péché, comme dit l'apôtre Paul. Et que, alors même qu'il voudrait se dégager de cette réalité, il en est incapable. Telle est donc la situation dramatique du pécheur, en guerre contre lui-même. Et alors, le péché entraîne trois types de châtiments positifs. Et ces trois types de châtiments positifs sont les trois aspects de ce que la Bible appelle la mort. Le jour où tu pécheras, dit le Seigneur, Adam et Ève, tu mourras. Et Paul ajoute, le salaire du péché, c'est la mort. La mort, c'est d'abord la mort physique. L'homme, en tant qu'animal, était susceptible d'être atteint par la mort. Mais, dans son être spirituel, il avait reçu de Dieu la possibilité d'échapper à la condition animale qui était celle de la mort physique. À partir du moment où l'homme pêche, il y a, nous l'avons vu, une division. La nature céleste et la nature terrestre sont séparées. L'homme, qui était à la fois, comme nous l'avons vu, du ciel et de la terre, redevient uniquement de la terre. Et comme le Seigneur lui avait dit, bien, tu retourneras à la terre. Par conséquent, les germes de mort ne sont plus contrebalancés par l'esprit de vie, l'esprit vivifiant qui lui venait d'en haut. Et l'homme va connaître la mort physique. Pas tout de suite. Mais il y a un processus de dégénérescence, un processus de vieillissement qui se met alors en marche, que rien ne vient plus enrayer, et qui inéluctablement, après un temps, va conduire à la mort. On a pu dire, c'est des biologistes qui ont dit, et Olivier me corrigera si je dis une bêtise, que l'homme est un être pour la mort. Le vieillissement commence finalement très tôt, même au moment de la croissance, il y a déjà un processus de vieillissement qui commence, n'est-ce pas, Olivier? Ça a voulu assez tôt, oui. Ça, c'est la conséquence du péché. Deuxième conséquence du péché, la mort spirituelle. L'apôtre Paul nous déclare qu'il y a des gens qui peuvent être vivants quoique morts. Et la même chose, qu'il y en a des gens qui sont morts quoique vivants. Qu'est-ce à dire, mort quoique vivant? Paul nous dit, parlant de certaines veuves qui vivent dans des plaisirs, qu'elles sont dans cet état. Ça veut dire une séparation d'avec les réalités spirituelles. L'homme pécheur, le péché, introduit en quelque sorte une barrière entre l'homme qui est terrestre et les réalités spirituelles. Et c'est pourquoi Jésus pourra dire à Nicodème, si quelqu'un ne naît de nouveau, il ne peut pas voir le royaume de Dieu. Ça veut dire que pour lui, les choses célestes sont cachées. Elles sont voilées, il ne les perçoit pas. De la même manière qu'un poisson qui a toujours vécu dans l'eau, qui vivra toujours dans l'eau, ignore tout de ce qui se passe sur la terre. De la même manière, l'homme irrégénéré vit dans un certain milieu et il ne peut pas voir les réalités qui sont au-delà de la terre, les réalités spirituelles. Et c'est pourquoi cet homme que le livre des psaumes qualifie d'insensé, dit dans son cœur, il n'y a pas de Dieu. Parce que précisément, il est captif dans la mort spirituelle. Et l'acte de la nouvelle naissance, nous dit l'apôtre Paul, est une recréation. Celui qui est dans le Messie, nous dit l'apôtre Paul, est une création nouvelle. Les choses anciennes sont passées, et toutes choses sont devenues nouvelles. En sorte que maintenant, des choses que l'œil n'a pas vues, que l'oreille n'a pas entendues, lui sont devenues accessibles. Car Dieu nous les révèle par l'Esprit. L'Esprit sont dans tout, nous dit l'apôtre, même les profondeurs de Dieu. Et enfin, troisième type de mort, c'est la mort éternelle, que le livre de l'Apocalypse appelle la seconde mort, qui alors, elle, est la séparation éternelle d'avec Dieu. Dans un état de souffrance et de tourment éternel, que rien, absolument rien, ne peut venir remettre en cause. Alors nous aurons l'occasion de revenir sur cette doctrine des peines éternelles. C'est un gros sujet qui a été souvent contredit. Parce que l'homme naturel a du mal à concevoir que, comment dirais-je, une conduite qui n'est pas juste, qui n'est pas droite, mais qui est tellement répandue sur cette terre qu'elle en devient naturelle à ses yeux et qui s'étend sur seulement plusieurs dizaines d'années puisse connaître un châtiment aussi rigoureux pour l'éternité. Et on a souvent essayé d'atténuer la rigueur de cette doctrine, mais hélas, quand nous voulons nous tenir strictement, comme nous aurons l'occasion de le voir, au texte biblique, nous rendons compte que la Bible est absolument affirmative sur ce sujet-là. Or, si l'homme parle ainsi, disant « un Dieu d'amour ne peut pas condamner des créatures à un châtiment aussi horrible », c'est parce que cet homme-là n'a pas conscience de la gravité du péché. Et quand un jour nous aurons conscience de la gravité du péché, eh bien nous aurons conscience aussi que le châtiment de Dieu sur le pécheur est juste. Mais en même temps, la Bible nous affirme que le Seigneur ne veut pas la mort du pécheur, mais qu'il se repente et qu'il vive. Et c'est pourquoi le Seigneur a fait tout ce qui était en son pouvoir pour que le pécheur échappe à ce sort. Et que ce faisant, il est allé jusqu'à donner son propre Fils. Et en même temps, précisément, le don du Fils de Dieu. Pour connaître précisément la croix, ce châtiment, nous montre combien était grave le péché aux yeux de Dieu. Car s'il n'y avait absolument aucun autre moyen pour Dieu de sauver le pécheur que de donner son Fils unique, eh bien c'est que vraiment le péché était quelque chose de grave qui encourait un châtiment de ce type-là. Car si le péché n'avait pas été aussi grave, croyez-vous que Dieu aurait livré ainsi son propre Fils? S'il avait pu faire autrement, bien sûr qu'il ne l'aurait pas fait. Mais il n'avait aucun autre moyen. Et en même temps, cela nous montre la profondeur de l'amour de Dieu qui ne veut pas la mort du pécheur, mais qui l'invite, qui l'exhorte, aussi longtemps qu'on peut dire aujourd'hui, pour que précisément il échappe ainsi à la mort éternelle. La mort, cette mort, qu'est-ce que c'est? Ça n'est pas l'anéantissement, ça n'est pas la perte de conscience. Nous voyons de nombreux exemples où il nous est dit que ceux qui connaissent les tourments éternels sont parfaitement conscients. Ésaïe 66, d'abord, on verra le sort des méchants, là où leur ver ne meurt pas, c'est-à-dire leur ver, c'est leur existence réduite, mais qui se poursuit dans les tourments éternels. Jésus reprend cette idée exactement quand il parle du feu de la Géhenne. Et puis, il y a notamment un texte très intéressant où Jésus nous parle de cet homme riche qui avait ce pauvre Lazare couché à sa porte, vous vous souvenez, et qui est mort. C'était un impie et il est allé dans le lieu de tourment. Or, dans ce lieu de tourment, il était parfaitement conscient. Il leva les yeux, il vit au loin Lazare qu'il avait connu sur la terre, il l'a reconnu parfaitement, qui était dans le sein d'Abraham. Il peut lui parler, Abraham lui répond. Il se souvient de sa vie antérieure. Abraham lui dit, souviens-toi, mon enfant, que tu as eu tes biens pendant ta vie et que Lazare a souffert. Il se souvient qu'il a des frères, 5 frères. Il souhaite que Lazare leur soit envoyé. Par conséquent, sa personnalité dans le séjour des morts est parfaitement intacte. Mais il souffre, dit-il, cruellement dans cette flamme. Donc il y a une existence qui se poursuit, mais qui est une existence mauvaise, misérable, dégradée. Et la Bible emploie à ce sujet un autre mot, une autre expression, destruction, être ruiné, dans le sens où l'on dira, par exemple, ma vie ruinée. Ça veut dire réduite à quelque chose qui n'est plus que l'ombre d'elle-même, n'est-ce pas ? Telle est l'existence des impies dans la Géhenne, dans le jugement de Dieu. Alors on comprend que le péché soit véritablement le problème numéro un de l'homme. Et par conséquent, le problème numéro un de la Bible. L'intention essentielle de la Bible, c'est de solutionner le problème du péché. Or, comment le problème du péché peut-il être solutionné? La réponse tient en un mot, l'expiation, en hébreu « kapara ». Toute doctrine, toute explication qui ne tient pas compte de la notion d'expiation en ce qui concerne la mort de Jésus est antiscripturelle. Maintenant, la première remarque que nous ferons au sujet de l'expiation, c'est que la mort de Jésus est décrite dans le langage sacrificiel de l'Ancienne Alliance. Ésaïe 53. Il y a la possibilité de mettre en évidence dans ce chapitre de très très nombreux termes qui ont référence avec le langage sacrificiel de la Torah. D'autre part, nous voyons que il y a dans les épîtres de Paul, quand il parle de la mort de Jésus, une référence constante à la notion de sacrifice. Enfin, lorsque Jean-Baptiste va rendre témoignage de Jésus, il le présentera comme l'agneau de Dieu, l'agneau de Pessah, c'est-à-dire l'agneau du sacrifice. Donc, avant de parler de la mort de Jésus, de la mort sacrificielle de Jésus, il nous faut parler du sacrifice dans l'Ancienne Alliance. Premier point, origine du sacrifice. La première chose qu'il nous faut dire quand nous parlons du sacrifice, c'est qu'il a son origine dans le ciel même. Le péché de l'homme n'a pas pris Dieu au dépourvu. Et Dieu n'a pas été contraint de trouver une mesure rapide pour remédier au péché qui l'a surpris. Mais le livre d'Apocalypse, chapitre 13, verset 8, nous dit que Jésus, l'agneau de Dieu, a été immolé avant la fondation du monde. Qu'est-ce que cela veut dire? Cela veut dire qu'avant que Dieu ne crée le monde, il avait prévu ce qui allait se passer. Et en même temps, il avait prévu le don de son Fils, le sacrifice de son Fils, avant même que l'homme ne soit créé. Il y a dans le Midrash un texte qui illustre cela, comme le fait toujours le Midrash, au travers de quelque chose d'assez naïf en apparence, c'est pas, mais très profond quand on y réfléchit. C'est un Midrash sur le premier verset de la Genèse. Il y avait des ténèbres à la lumière à la surface de l'abîme, et l'Esprit de Dieu se mouvait au-dessus des eaux. Et ce Midrash nous dit que lorsque Dieu a voulu créer le monde, il a vu soudain les ténèbres qui venaient sur le monde. Et ces ténèbres, c'était les ténèbres du péché. Et en un instant, dans sa prescience, Dieu a vu tout le mal qu'il allait y avoir sur la terre depuis le commencement du monde jusqu'à la fin. Il a vu le péché d'Adam et d'Ève, il a vu Caïn tuant Abel, il a vu le péché des hommes du déluge, il a vu le péché de la tour de Babel, il a vu le péché de Lot, le péché de Sodome, je veux dire, etc., etc. Et devant toute cette étendue du mal, de souffrance qui s'étendait sur la terre, Dieu s'est crié, non, c'est trop horrible, je ne veux pas créer un monde comme ça. Si c'est ça le monde que je vais créer, je ne vais pas le créer. Et voilà que, soudain, du sein des ténèbres, sont sorties des figures lumineuses. Et ces figures lumineuses, c'était celle des patriarches, et c'était celle du Messie. Et quand il a vu ces figures lumineuses qui sortaient des ténèbres, comme des toutes petites lumières, Dieu s'est écrié que la lumière soit, et comme le dit le texte biblique, la lumière fut. Qu'est-ce que veut dire ce texte? Eh bien que Dieu, dès le commencement, avait prévu la réponse au problème du péché, au problème du mal et au problème de la souffrance. Dieu n'a pas été pris au dépourvu de cette manière-là. Et lorsque le texte d'Apocalypse nous parle de l'agneau immolé avant la fondation du monde, bien sûr, il nous parle de l'agneau de Pessah. Nous avons souvent pratiqué le Seder et nous avons vu précisément combien était riche cette image de l'agneau de Pessah. L'agneau de Pessah était donc cet agneau par lequel le peuple d'Israël avait la rédemption hors du pays d'Égypte. Et cet agneau de Pâques devait être donc un agneau mâle d'un an sans défaut, sans aucun défaut, c'était très important. Et cet agneau qui avait été choisi devait être mis à part. Dans le langage biblique, il était sanctifié. Sanctifié signifie mis à part. Et lorsque les enfants demandaient au père de famille qu'est-ce que c'est que cet agneau, la réponse était c'est l'agneau de Dieu. C'est l'agneau qui appartient à Dieu, c'est l'agneau qui est consacré à Dieu, qui va être offert à Dieu. Et cet agneau était sanctifié pendant 3 jours. Les 3 jours du salut. Et le 3e jour, il était sacrifié. Et vous savez comment on prenait son sang. Et puis ensuite, il y a tout le rituel de Pessah sur lequel je ne reviens pas. Pierre nous dit que Jésus a été prédestiné, chapitre 1, verset 19, comme un agneau sans tache avant la fondation du monde. Jésus était l'agneau de Dieu, et de la même manière que l'agneau de Dieu était sans tache, sans défaut, Jésus était sans défaut, sans tache. L'agneau de Dieu était sanctifié pendant 3 jours. L'agneau de Dieu, Jésus, a été sanctifié pendant 3 ans. Comme c'est souvent le cas dans la parole de Dieu, un an égale un jour, n'est-ce pas? Et au bout des 3 ans, Jésus, l'agneau de Dieu, a été sacrifié. Et Jean, notamment, dans son récit de la mort de Jésus, fait ce parallèle entre l'agneau de Dieu et le sacrifice de Jésus. Et notamment, il nous est dit que lorsque Pilate envoie les soldats pour rompre les jambes des condamnés pour hâter la mort, car il faut descendre les corps de la croix avant la tombée du Shabbat, et surtout du Shabbat qui est en même temps le Shabbat de Pessah cette année-là, eh bien, il arrive donc au premier, il lui rend les jambes, au deuxième, il lui rend les jambes, arrive à Jésus, donc Jésus, lui, était déjà mort, donc il n'est pas nécessaire de lui rompre les jambes. Et Jean dit, ceci arriva afin que s'accomplisse ce qui avait été écrit, aucun de ses os, c'est-à-dire l'agneau de Pessah, aucun de ses os ne sera brisé. Donc c'est une allusion directe au rituel de Pessah. Alors nous avons là un certain nombre de types, d'annonces, par lesquels l'Israélite savait que l'agneau qu'il consommait à Pessah, cet agneau-là, était l'image d'un agneau véritable qui viendrait ensuite. Et vous vous souvenez comment, au travers donc de la matzah, du pain sans levain, central notamment, eh bien, il y a aussi l'image de la mort de Jésus, le pain brisé, qui est ensuite mangé, tandis que le deuxième morceau est enveloppé dans un linge blanc, puis enseveli dans des coussins jusqu'à la fin du repas où il ressort. Image de la mort de Jésus, ceci est mon corps qui est brisé pour vous, enseveli donc comme l'est la matzah dans les coussins et ressuscite le 3e jour. Maintenant, nous voyons dans Tite 1, verset 2, que la vie éternelle avait été promise dès les anciens temps. Dès les anciens temps, ça veut dire dès avant la fondation du monde. Dieu avait prévu toutes choses en ce qui concernait ses élus. Quant à Pierre, le jour de la Pentecôte, il déclare que Jésus a été livré selon le dessein arrêté par Dieu et selon la préscience de Dieu. Ce qui est d'ailleurs très intéressant, car ici, Pierre n'accuse pas le peuple d'Israël en disant « c'est vous qui l'avez tué, vous les Juifs abominables, etc. » Non, il dit « ben oui, vos chefs l'ont livré, mais bon, je sais que vous avez agi par ignorance, parce que c'était le dessein de Dieu. C'était ce que Dieu avait décrété de toute éternité avant la fondation du monde, il fallait qu'il meure. Et vos chefs, en le livrant, n'ont fait que finalement exécuter ce que sa main avait préparé d'avance, ce que son dessein avait arrêté d'avance. Donc il y avait déjà dans le ciel cette idée du sacrifice pour le péché avant même la fondation du monde. Et comme nous l'avons vu tout à l'heure dans le livre de l'Apocalypse, nous le retrouvons aussi à la fin. Car au dernier jour, quand le livre est ouvert et que Jean est dans la prison du Seigneur, il voit le Seigneur Jésus comme un agneau immolé. C'est-à-dire que dans sa gloire céleste, dans son éternité, le Seigneur porte les marques de son sacrifice. Il garde les marques de son sacrifice. D'ailleurs, vous savez que quand il est apparu aux siens, après la résurrection, il y avait les marques des clous, il y avait les marques des blessures dans son côté, pour rappeler en quelque sorte aux élus, aux rachetés, que s'ils sont aujourd'hui là où ils sont, c'est à cause du sacrifice de l'agneau de Dieu. Donc, ce sacrifice établi dans le ciel, il a ensuite été institué par Dieu sur la terre. Maintenant, le véritable sacrifice ne devait intervenir, nous dit l'apôtre Paul, que lorsque la plénitude des temps serait venue. Il y avait un temps, comme toujours dans le plan de Dieu, il n'était pas possible de précéder le temps. Mais en attendant cette plénitude des temps, quand les temps furent accomplis, dira l'apôtre Paul, Dieu envoya son Fils, né d'une femme, né sous la Torah. Mais en attendant, eh bien Dieu a institué, a donné à Israël le rituel des sacrifices. En fait, ça remonte encore beaucoup plus loin. Nous voyons que déjà Abel, le juste, avait offert à Dieu le sacrifice d'un agneau. C'est-à-dire que très vite, l'homme a pris conscience de son péché et il a pris conscience de la nécessité d'une propitiation, d'une expiation pour son péché. Nous voyons aussi Noé qui, sorti de l'arche, offre à Dieu un sacrifice des animaux purs qui étaient avec lui dans l'arche, dont il avait pris soin de prendre 7 couples, alors que les animaux impurs n'étaient qu'un seul couple, car précisément, le but des animaux purs, c'est qu'ils soient ensuite offerts en sacrifice. Il y avait donc 7 couples des animaux purs. Maintenant, on peut se demander comment l'homme a-t-il appris que les sacrifices détournent la colère de Dieu. C'est très intéressant de constater que même les populations païennes, les civilisations païennes, qui n'ont pas eu la révélation biblique, ont la notion du sacrifice substitutif pour le péché. La réponse se trouve dans Romains 1, verset 21, où il nous est dit que dans le cœur de tout homme, du païen même, de l'idolâtre, il y a les traces de la révélation originelle de Dieu. Et vous vous souvenez comment Don Richardson, ce missionnaire qui était allé prêcher l'Évangile en Nouvelle-Guinée, a écrit ce livre remarquable, L'éternité dans leur cœur, dans lequel il montre comment des populations qui étaient coupées de toute la révélation biblique ont reçu par des moyens tout à fait étonnants, étranges, une sorte de révélation sur des choses, parfois des vérités bibliques très profondes. Notamment la venue de messagers qui leur apporteraient la vérité au temps de la fin, préparant ainsi le chemin des missionnaires qui venaient vers eux, ou bien justement la notion de l'expiation par les sacrifices. Nous voyons aussi que la religion des patriarches, qui était une religion très simple, était basée sur les sacrifices. La première chose que faisaient les patriarches quand ils arrivaient quelque part, c'est qu'ils dressaient des autels et ils offraient des sacrifices. Enfin, dans la Torah, dans les 5 livres de Moïse, le centre de la Torah est occupé par les chapitres 1 à 7 du livre du Lévitique, qui traite justement du rituel des sacrifices. Ça veut dire qu'il y a comme une ascension, si vous le voulez, une ascension vers Dieu qui culmine au travers du sacrifice. C'est-à-dire que déjà le Saint-Esprit montrait qu'on ne peut s'approcher de Dieu autrement que par le sacrifice. Et c'est intéressant quand nous parlons par exemple de Pessah, la cérémonie de Pessah, qui sera célébrée dans quelques temps, c'est qu'aujourd'hui, bien évidemment, l'élément essentiel du repas de Pessah a disparu. L'agneau, il n'y a plus d'agneau. Pourquoi? Parce qu'il n'y a plus de temple. Et dans le judaïsme, le problème, c'est qu'il n'y a plus de sacrifice pour le péché. Et là, dans Talmud, cette parole qui dit, le jour où le temple a été détruit, les portes de la prière furent fermées. Ça veut dire que, quand le temple a été détruit, les sacrifices sont devenus impossibles. Et par conséquent, l'accès à Dieu par la prière est devenu impossible. Dieu n'écoute plus les prières parce que Dieu ne peut écouter les prières que s'il y a le sacrifice. On ne peut s'approcher de Dieu que s'il y a le sacrifice. Le Talmud ajoute, je suis complètement idiot, mais les portes des larmes n'ont pas été fermées. Ça veut dire que les larmes, bon. Seulement, quand on réfléchit un petit peu à cette parole, elle est complètement fausse. Car le peuple d'Israël a continué à prier pendant l'exil. Il a continué à être exaucé. C'est tellement vrai que quand tous les jours, le matin, on fait la prière du matin et que l'on prie, sonne le grand chauffard de notre libération. Ramène-nous des quatre extrémités de la terre, dans Jérusalem, que tu rebâtiras de notre temps et dans nos jours. Rebâtis le temple et envoie le Messie, notre justice. Or, il est évident pour le monde entier que cette prière a été exaucée et est en cours d'exaucement. Le Seigneur amène son peuple des quatre extrémités de la terre. Donc Dieu écoute, exauce les prières de son peuple. Pourquoi? Parce qu'il y a un sacrifice. Et ça, c'est une conclusion à laquelle il est impossible d'échapper pour un juif. Si Dieu exauce ses prières, et il le fait, c'est parce que quelque part il y a un sacrifice. Et ce sacrifice, d'où vient-il? Eh bien, c'est le sacrifice du Messie, c'est le sacrifice de Jésus. Et c'est très intéressant de voir que dans la tradition juive, il y a cette idée qu'il y aura deux Messies. Celui qu'on appelle le Messie fils de Joseph et le Messie fils de David. Le Messie fils de David, qui viendra le deuxième, c'est celui qui viendra rétablir le royaume d'Israël, rebâtir le temple, rassembler les exilés d'Israël et instaurer la paix universelle. Il sera précédé par le Messie fils de Joseph. Pourquoi fils de Joseph? Parce que dans le livre d'Amos, il est écrit, dans ce temps-là, « Je relèverai la tente de David, la tente de Joseph qui est tombée et j'en réparerai les ruines. » Joseph, c'est Éphraïm, n'est-ce pas, la tribu du Nord. Et qu'est-ce que cela veut dire? Eh bien, à partir de ça, on appelle le Messie Barnaflé, le fils de la chute, celui qui est tombé, parce que la tente est tombée. Et le fait de tomber est assimilé à la mort. Messie, fils de Joseph, sera mis à mort. Et c'est de lui qu'il est dit, ils tourneront les regards vers celui qu'ils ont percé. Ça, c'est écrit dans le Talmud. Rashi aussi dit cela. Et la mort du Messie, fils de Joseph, qui ressuscitera, préparera la voie à la venue du fils de David. C'est parce qu'il y aura eu le sacrifice du Messie, fils de Joseph, que le Messie, fils de David pourra venir. Bien sûr, nous savons, nous, que c'est le même qui vient deux fois. Ce n'est pas deux Messies, comme le pensent les Juifs. C'est le même qui est venu une première fois pour mourir, pour ensuite ressusciter, et qui reviendra une deuxième fois pour établir son règne de gloire. Donc ici, le fait que Dieu exauce les prières de son peuple montre à ce peuple qu'il y a un sacrifice. Car le but du sacrifice, c'est d'atteindre la communion avec Dieu. C'est d'ôter les obstacles à la communion avec Dieu. Et c'est pourquoi le rituel des sacrifices du Lévitique, chapitre 1, 7, nous parle d'un certain nombre de types de sacrifices. Nous avons d'abord ce qu'on appelle en hébreu « Ola ». C'est-à-dire ce qui monte, littéralement, ce qui monte vers Dieu, ce qui monte sous forme de fumée. C'est ce qu'on appelle le sacrifice d'expiation pour le péché. Ensuite, nous avons un autre type de sacrifice qui s'appelle le chata. On traduit généralement par sacrifice de culpabilité. C'est un sacrifice que l'on offre si l'on a fait du tort à son prochain, pour être pardonné. Et il doit, bien évidemment, être précédé, comme nous lisons dans Lévitique 5, versets 20 à 26, d'une restitution des biens qui ont été mal acquis s'il s'agit précisément d'un vol. Si quelqu'un, donc, a dérobé à son prochain, il fera une restitution, il ajoutera un cinquième, nous est-il dit. Et à ce moment-là, il apportera au Seigneur son chata, le sacrificateur offrira, etc., et il lui sera pardonné. Ensuite, quand on s'est mis en règle avec Dieu, il y a un autre type de sacrifice qui s'appelle le sacrifice d'adoration. Lévitique 1, verset 11, n'est-ce pas ? Et qui correspond, si vous voulez, à la prière, qui porte en quelque sorte la prière, si j'ose dire. Et puis enfin, chapitre 3, il est question du sacrifice d'action de grâce, qui est en même temps, nous il dit, un sacrifice de communion. Donc nous voyons ici l'importance du sacrifice pour expier le péché entre l'homme et Dieu, pour expier le péché entre l'homme et son prochain, pour rendre possible l'intercession et l'adoration, et enfin pour rendre possible la communion avec Dieu. Alors bien sûr, ces différents types de sacrifices dans le livre du Lévitique étaient très soigneusement codifiés, mais ils évoquaient chacun différentes facettes de l'unique sacrifice que devait être le sacrifice de Jésus. Or, là où la mort de Jésus est présentée comme un sacrifice, nous nous rendons compte qu'il y a les quatre aspects qui sont également évoqués. 2 Corinthiens 5, verset 21, la mort de Jésus est présentée comme un sacrifice pour le péché. Ésaïe 53, verset 10, il nous est dit que le Messie livre son âme à la mort pour la culpabilité. Il le fait volontairement. Donc, le chata. Hébreux 9, verset 14, le sacrifice de Jésus nous est présenté comme un sacrifice d'adoration. Et enfin, Éphésiens 5, verset 2, sous la forme d'un sacrifice d'action de grâce. Donc, nous retrouvons les quatre aspects sacrificiels du livre du Lévitique dans la mort de Jésus. Troisième point, je vais terminer par là. Comment le sacrifice peut-il être efficace ? Bon. Première remarque, l'Épître aux Hébreux nous dit que la nouvelle alliance est supérieure à l'ancienne en ce que précisément le sacrifice de la nouvelle alliance qui est au centre de cette alliance est un sacrifice qui est efficace. Et l'Épître aux Hébreux nous montre que les autres sacrifices d'animaux étaient des sacrifices qui n'étaient pas efficaces, ou plus exactement, dont l'efficacité ne faisait en fait que dépendre de l'unique sacrifice du Messie. Alors il nous faut dire ceci, c'est que les sacrifices de l'ancienne alliance étaient bons. On a tendance à interpréter ce texte de l'Épître aux Hébreux d'une manière négative en disant « ceux qui se sont amusés à offrir des sacrifices sous l'Ancienne Alliance, ils ont perdu leur temps, c'était quelque chose de vain, c'était quelque chose de... » Non, Dieu l'avait demandé. Donc c'était de Dieu, c'était bon. Quel était le but de ces sacrifices ? Être des moyens de grâce pour les Israélites qui avaient péché. Il nous est dit, Lévitique 4, verset 26, « Le prêtre fera pour lui l'expiation et il lui sera pardonné. » Donc il y avait véritablement, dans les sacrifices de l'Ancienne Alliance, une puissance de pardon. Et là c'est très intéressant parce que Hébreux 9, verset 22 nous montre que la repentance qui est indispensable pour le pardon est insuffisante en elle-même pour obtenir le pardon. Si la repentance n'est pas accompagnée du sacrifice, elle est insuffisante. Maintenant, bien évidemment, s'il y a le sacrifice tout seul et qu'il n'y a pas la repentance, Mais le sacrifice, lui aussi, est inefficace. Il est insuffisant. Maintenant, pourquoi le sacrifice de l'Ancienne Alliance, en quoi, comment pouvait-il être efficace? L'Épître aux Hébreux ne nous dit-elle pas que le fait que les sacrifices devaient être répétés, que d'autre part le fait que les sacrificateurs se succédaient de génération en génération parce que la mort agissait en eux, ils étaient donc pécheurs, ils devaient d'abord offrir des sacrifices pour leurs propres péchés, montre l'insuffisance de ces sacrifices. Oui, ils étaient insuffisants, ça ne veut pas dire qu'ils étaient pour autant inutiles. Ça veut dire qu'ils étaient des signes, des points de repère pour la foi de l'Israélite. L'Israélite prenait conscience de son péché au travers de la Torah, la lecture de la Torah, qui lui disait, voici ce que Dieu demande. L'Israël disait, j'ai pas fait ce que tu demandes, Seigneur. J'ai fait ce qui est mal à tes yeux. Et alors, comme le dit l'apôtre Paul dans l'Épître aux Romains, cette constatation pouvait conduire au désespoir. Il lui dit, tu peux sortir de cette situation. Tu confesseras ton péché et tu offriras le sacrifice. Et il sera pardonné. L'expiation sera faite et tu seras pardonné. Bien sûr, le sang du bouc ou le sang de l'agneau ou du taureau est insuffisant pour obtenir le pardon. Mais si vous voulez, Dieu accepte d'enlever le péché de celui qui offre le sacrifice parce qu'en offrant le sacrifice, il fait un acte de foi. Il fait un acte de foi, non pas dans la valeur actuelle du sacrifice de l'animal qu'il offre, mais dans la valeur du sacrifice qui viendra ensuite et dont le sacrifice qu'il offre n'est que l'image. Ça veut dire que les hommes de l'Ancienne Alliance ont été sauvés de la même manière que nous, par la foi en Jésus. Ils ont été sauvés dans la foi en celui qui devait venir, tandis que nous sommes sauvés, nous, par la foi en celui qui est venu. C'est une différence de perspective, mais le salut est le même. Celui qui offrait un agneau à Pâques, eh bien, disait, un jour viendra le véritable agneau de Dieu. Et ce jour-là, eh bien, la valeur du sacrifice que j'offre sera totale. Et en quelque sorte, sur le compte de ce sacrifice à venir, si j'ose dire, Dieu ouvre un crédit. Hein ? Dieu ouvre un crédit comme dans une banque. Le prix n'est pas encore payé, mais il le sera un jour. Et finalement, tout ce qui a été inscrit au crédit, quand viendra le temps, sera couvert par l'unique sacrifice qui sera le sacrifice du Messie. Maintenant, l'Épître aux Hébreux nous dit très clairement que le sacrifice de Jésus était infiniment supérieur à celui des animaux et des boucs, des agneaux et des boucs, plus exactement. D'abord, parce que les animaux étaient irresponsables. Ils ne s'offraient pas volontairement, ni consciemment, c'est bien évident. Donc, il n'y avait pas de communion entre la victime et le bénéficiaire. Qu'un animal n'était pas comparable à un être humain. Et surtout, que ce sacrifice n'avait aucune puissance pour changer l'homme intérieur. Le sacrifice donnait à l'homme l'assurance qu'il était pardonné, mais ne le transformait pas, n'ôtait pas la puissance du péché. Et c'est pourquoi les sacrifices devaient être offerts constamment, parce que l'homme continuait à pécher. Tandis que la grande différence entre le sacrifice des animaux et le sacrifice de Jésus, c'est qu'en même temps, il a une efficacité pour vaincre la puissance du péché qui est dans la nature pécheresse et charnelle de l'homme. Et c'est pourquoi l'homme n'a plus besoin d'offrir et de réoffrir constamment des sacrifices. Et dans le catholicisme, lorsque on prétend que le prêtre, réédite le sacrifice de Jésus au moment du sacrifice de la messe, comme ils disent, eh bien on retombe ici véritablement dans une conception qui est tout à fait en contradiction avec l'Épître aux Hébreux. Non seulement dans la lettre, mais dans l'esprit. Car si on a besoin de réeffectuer le sacrifice de Jésus, c'est que ce sacrifice-là n'est pas efficace. Il n'est pas efficace pour ôter le péché. Alors, nous voyons ici combien était important, fondamental, capital, la notion de sacrifice dans la parole de Dieu, que ce soit dans la première ou que ce soit dans la nouvelle alliance, n'est-ce pas ? Le sacrifice était véritablement au centre du culte. Et c'est pourquoi le centre de l'histoire humaine, est véritablement le sacrifice de Jésus, le sacrifice du Messie qui offre son sang, comme cette victime expiatoire étant à la fois le sacrifice, le grand prêtre et le temple, n'est-ce pas, dans lequel s'effectuent toutes ces choses. En sorte que si le temple de Jérusalem a disparu aujourd'hui, eh bien, il y a toutes ces choses. Il y a toutes ces choses pour ceux qui s'approchent de lui, n'est-ce pas, israélite ou non, pour recevoir tout ce qui était annoncé prophétiquement au travers de la Torah. Et c'est pourquoi la Torah est prophétique. On n'oppose pas la Torah et la prophétie. La Torah, elle est prophétique. Elle annonçait les choses à venir. Hein? Jésus le dit d'ailleurs. Il ne disparaîtra pas rien que tout ne soit accompli. Donc il y a quelque chose qui est en accomplissement. Voilà, si vous voulez, en gros, ce que je voulais dire ce soir au sujet de cette introduction à la notion d'expiation. Est-ce que vous avez rapidement quelques questions à poser là-dessus ?
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1: Bonjour à tous, je suis Raphaël Mambou, que Jésus vous bénisse, qui que vous soyez, où que vous soyez. Le nom de cette émission est Venez à Jésus. C'est une grâce, c'est un honneur, c'est un privilège de pouvoir vous retrouver encore une fois aujourd'hui autour de la parole de Dieu pour partager quelques versets bibliques sur le thème la parabole du fils prodigue. Avant d'aller plus loin, je voudrais vous inviter à baisser la tête dans la prière pour dédier le reste des 30 minutes entre les mains du Seigneur. Prions. Père éternel, au nom de ton fils Jésus-Christ, nous voici devant toi pour entendre ta parole, pour entendre ton message, pour entendre tes instructions, pour entendre tes directives. Père, parle au cœur de chacun d'entre nous, car nous avons tous besoin d'apprendre quelque chose aujourd'hui de ta part. Bénis les différents auditeurs, bénis les différentes radios qui nous assistent à faire connaître ce message dans le monde francophone. Bénis, Père, ce message. Bénis ce ministère. Au nom de ton Fils Jésus-Christ, nous avons ainsi prié. Amen. La parabole du Fils prodigue. Dans Luc 15, versets 11 à verset 24, il est dit ceci. Un homme avait deux fils. Le plus jeune dit à son père, « Mon père, donne-moi la part de bien qui doit me revenir. » Et le père leur partagea son bien. Peu de jours après, le plus jeune ayant tout ramassé, partit pour un pays éloigné où il dissipa son bien en vivant dans la débauche. Lorsqu'il eut tout dépensé, une grande famine survint dans ce pays et il commença à se trouver dans le besoin. Il alla se mettre au service d'un habitant du pays qui l'envoya dans les champs pour garder les pourceaux. Il aurait bien voulu se rassasier des carouches que mangeaient les pourceaux, mais personne ne lui en donnait. Étant rentré en lui-même, il se dit combien de mercenaires chez mon père ont du pain en abondance et moi ici je meurs de faim. Je me lèverai, j'irai vers mon père et je lui dirai, mon père, j'ai péché contre le ciel et contre toi. Je ne suis plus digne d'être appelé ton fils, traite-moi comme l'un de tes mercenaires. Et il se leva, alla vers son père. Comme il était encore loin, son père le vit et fut ému de compassion. Il courut se jeter à son cou et l'embrassa. Le fils lui dit, mon père, j'ai péché contre le ciel et contre toi, je ne suis plus digne d'être appelé ton fils. Apportez la plus belle robe et l'en revêtez. Mettez-lui un anneau au doigt et des souliers aux pieds. Amenez le veau gras et tuez l'agneau et tuez-le. Mangeons et réjouissons-nous. Car mon fils qui était mort est revenu à la vie. Il était perdu et il est retrouvé. Et ils commencèrent à se réjouir. Très beau texte, très belle histoire. Nous avons défini une parabole comme étant un enseignement spirituel illustré à partir des faits de tous les jours, de notre vie de tous les jours. Une parabole s'applique autant aux chrétiens qu'aux inconvertis, à toutes les classes sociales. Une parabole peut très bien s'appliquer aussi aux pasteurs, aux prédicateurs de l'évangile, aux laïcs. La parabole peut très bien s'appliquer au genre humain, tant à la femme, tant à l'homme. Donc, lorsqu'on nous parle dans une parabole, on veut nous enseigner des vérités spirituelles. Il serait moins intéressant de ne pas prêter attention à des paraboles. Parce que d'abord, celui qui inspire ces paraboles, c'est Jésus, la parole de Dieu, Jésus, Dieu lui-même. Donc il serait vraiment très intéressant de l'écouter. Mais la parabole du fils prodigue, à mon sens, s'applique d'abord à tous ceux et à toutes celles qui sont des chrétiens. Pourquoi? Parce que l'histoire de ces deux fils se passe d'abord dans la maison de leur père. Ce ne sont pas des hommes qui sont loin de la maison de leur père. La rébellion commence dans la maison de leur père. C'est un peu comme Adam et Ève qui se sont rebellés dans le jardin de Dieu. Mon frère, ma sœur, vous me dites que vous connaissez

Père. Il veut faire ce qu'il veut, quand il veut et comme il le veut. Beaucoup d'entre nous, nous allons à l'église, nous prêchons l'évangile. Mais est-ce que Jésus-Christ est le Seigneur et le Sauveur de notre vie dans tous les domaines de Moi, je répondrai pour moi-même. Mais vous, la question que j'aimerais poser, si Jésus est Seigneur et Sauveur de ce pays, de la République démocratique du Congo, à 95%, pourquoi a-t-on encore des meurtres? Pourquoi a-t-on encore des viols? Pourquoi a-t-on encore autant de bars, de discothèques, de boîtes de nuit, de crimes? Pourquoi a-t-on encore autant de vols dans les entreprises, des salaires les plus bas? Pourquoi y a-t-il encore autant de haine, de mépris, d'affaires au niveau des tribunaux? C'est parce que Jésus-Christ n'est pas réellement Seigneur et Sauveur de ce pays. Nous sommes membres des églises chrétiennes, mais nous ne sommes pas forcément des chrétiens. Oh mon frère, j'aime cette illustration. Disait un garagiste peut très bien connaître un véhicule, mais ça fera jamais de lui un véhicule. Il faut qu'il y ait un miracle pour qu'il se change en véhicule. On peut fréquenter l'église depuis son plus jeune âge. On peut même connaître tous les versets par cœur. Ça fait pas de vous un chrétien. Un chrétien est quelqu'un qui a été transformé, changé par Jésus-Christ. Est-ce que c'est le cas pour chacun d'entre nous? Je suis constamment en train de réfléchir. Aujourd'hui, nous avons beaucoup de moyens pour faire connaître l'Évangile. La télé, la radio, Internet, des livres, des supports informatiques que nous pouvons envoyer gratuitement à gauche et à droite. Mais pourquoi nous avons des fils cadets qui se rebellent contre leur père? Contre leur père, je parle par rapport à la parabole du fils prodigue. Le fils prodigue s'en va et il nous est dit, peu de jours après, le plus jeune, ayant tout ramassé, partit pour un pays éloigné où il dissipa son bien en vivant dans la débauche. Lorsqu'il eut tout dépensé, une grande famine survint dans ce pays et il commença à se trouver dans le besoin. Il alla se mettre au service d'un habitant du pays qu'il envoya dans ses champs pour garder les pourceaux. Il aurait bien voulu se rassasier des carouches que mangeaient les pourceaux, mais personne ne lui en donnait. Voilà le fruit de la rébellion. Il prend son argent, il prend ses biens et il part vivre dans le péché, dans la débauche, dans l'homosexualité. Il dit, je ne veux plus que mon père me dicte ma vie. Je ne veux plus que mon père me dise comment je dois vivre. Jésus est Sauveur et Seigneur des hommes. C'est quoi un Seigneur? Un Seigneur, c'est qui? C'est quelqu'un qui a droit de vie ou de mort sur chacun d'entre nous. Et puisqu'il a droit de vie ou de mort sur chacun d'entre nous, ça veut dire que nous devons faire tout ce qu'il nous demande de faire. Nous appartenons à Jésus-Christ. N'oublions pas, si nous ne sommes plus esclaves du monde, nous devenons esclaves de Jésus-Christ. Si nous ne sommes pas esclaves de Jésus-Christ, ça veut dire que nous sommes esclaves du monde. En Christ, nous devenons libres. Oui, libres du péché, mais nous devenons des esclaves de Christ. Étant esclaves de Christ, c'est la vraie liberté. La liberté face à l'alcool, face au péché, face au mensonge, face à l'impudicité, face à l'idolâtrie, face à Satan, face à ce monde. Ce monde est méchant, mon frère. Ce monde est méchant, ma sœur. La vraie liberté se trouve en Christ. Mais comprenez que lorsqu'on vient à Christ, on ne vient pas à Christ pour le libertinage. Pour dire, ok, merci Jésus de m'avoir délivré de l'occultisme, de la drogue, de la boisson, de l'ivrognerie, du sexe illicite, je ne sais de quoi et de quoi d'autre, et laisse-moi faire ce que je veux. Non, nous ne faisons pas ce que nous voulons en Christ, parce que nous devons nous souvenir que Christ nous a rachetés. Ça veut dire que nous l'appartenions au départ. Mais à cause de la rébellion d'Adam et Ève, nous avons été vendus au péché. Et maintenant, Christ nous rachète du péché. Donc, nous étions sa propriété, il a perdu, et il nous récupère en payant sa vie à la croix pour chacun d'entre nous. Nous devenons ses ambassadeurs, nous devenons ses esclaves, nous devenons ses serviteurs. Posons pas auprès de Christ. Le monsieur ici, dans la parabole du fils prodigue, a fait tout le contraire. Il veut sa liberté. Il y a deux manières de servir Satan. Soit on est conscient

0: soit on ne l'est pas. Mais il n'y a qu'une seule manière de servir Christ, en étant conscient de servir Christ. J'aimerais qu'on revienne sur un texte qu'on a lu la fois passée, Jérémie 2, vous y êtes, Jérémie 2, voilà, verset 13. Allons à Jérémie 2, verset 19. Ta méchanceté te châtiera et ton infidélité te punira. Tu sauras et tu verras que c'est une chose mauvaise et amère d'abandonner l'Éternel ton Dieu. Tout en gardant un droit sur notre texte de base qui est de Luc 15, verset, on va aller de 13 à 16, de 14 à 16. 14 à 16. Jésus dit, la parole de Dieu nous dit, Jérémie 2, verset 19, ta méchanceté te châtiera et ton infidélité te punira. Tu sauras et tu verras que c'est une chose mauvaise et amère d'abandonner l'Éternel ton Dieu et de n'avoir de moi aucune crainte, dit le Seigneur l'Éternel des armées. On abandonne Christ pour vivre dans la débauche. Mais j'aimerais souligner une chose. Celui qui vit dans le péché est en train d'épuiser le potentiel que Dieu a mis en lui. Certains ont échangé ce potentiel pour de l'argent, pour de l'or, pour les richesses de ce monde. Certains sont en train d'échanger leur chrétienté pour les biens de ce monde. Ce jeune homme, son souci était de vivre dans la débauche. Il voulait coucher avec des filles à gauche et à droite. D'autres, leur souci c'est de posséder les richesses de ce monde. Ils vendent leur chrétienté, ils vendent leur relation avec Christ, ils brisent leur relation à Christ, je peux même dire ça comme ça, à cause des biens de ce monde. Certains, c'est pour des diplômes. J'ai appris dernièrement que dans notre pays, en République démocratique du Congo, il y aurait un certain assistant qui aurait eu des relations sexuelles avec des étudiantes. En échange, il leur donnait des points. Mon frère, ma sœur, n'échangeons pas ou ne brisons pas notre relation avec Dieu, notre relation avec Christ, pour les biens de ce monde. Certains sont prêts à faire des faux documents pour les biens de ce monde. Certains sont prêts à tuer pour les biens de ce monde. Si pour le fils prodigue, c'était la débauche, d'autres, c'est peut-être l'argent. D'autres, ça peut être les richesses de ce monde, le pouvoir, la gloire, l'élévation, la reconnaissance, l'intelligence, peut-être des découvertes scientifiques. Ils renoncent à Dieu pour ces choses. Mais Dieu dit, ta méchanceté te châtiera et ton infidélité te punira. Tu sauras et tu verras une chose mauvaise et amère d'abandonner l'Éternel ton Dieu. Ce n'est pas bon d'être infidèle à Christ. Mon frère, ma sœur, c'est vrai que nous vivons dans des temps difficiles, dans des temps mauvais, dans des temps méchants. Mais ne soyons pas infidèles à Dieu. Vous savez, notre infidélité face à Dieu peut se caractériser de plusieurs manières. Oh, ce n'est pas en allant à l'église tous les jours, forcément, non. Notre infidélité peut se caractériser des manières suivantes. Le mensonge, le vol, l'impudicité. Non, au lieu même de parler de cette manière, allons dans Galates 5, verset 19 à 21. Ça serait plus intéressant. Galates 5, verset 19 à 21. Voici comment nous pouvons manifester notre infidélité à Dieu. Pour le fils prodigue, c'est la débauche. Mais pour d'autres, voici les exemples. Les œuvres de la chair sont manifestes. Ce sont l'impudicité, l'impureté, la dissolution, l'idolâtrie, la magie, l'inimitié, les querelles, les jalousies, les animosités, les disputes, les divisions, les sectes, l'envie, l'ivrognerie, les excès de table et les choses semblables. Je vous dis d'avance, comme je l'ai déjà dit, que ceux qui commettent de telles choses n'hériteront point le royaume de Dieu. Les œuvres de la chair sont manifestes. C'est la bestialité, la masturbation, c'est l'adultère, c'est le mensonge, c'est le meurtre, c'est l'avortement. Ils manifestent leur infidélité à Dieu dans ces domaines. Mais tous les jours, ils vont à l'église. Tous les jours, ils prêchent l'évangile. Tous les jours, ils sont peut-être même en train de baptiser des nouveaux membres d'église. Peut-être même que c'est eux qui font des entretiens. Mais ils sont infidèles. La fidélité paye, mon frère. La fidélité paye, ma sœur. Dieu dit, tu verras et tu sauras que c'est une chose mauvaise et amère d'abandonner Dieu. Oh, on a toujours sa carte de membre d'église validée chaque année. Le pasteur nous reconnaît comme étant le meilleur de ses disciples. Il n'y a pas de problème. Mais Dieu, quand Dieu vous regarde, il dit, vous êtes un infidèle. Vous êtes un infidèle. Vous marchez dans le péché. Vous vivez dans le prodigue. Ne quittons pas la présence de Dieu pour les choses de ce monde. Ayant tout dépensé, il a fini. Il a tout dépensé. Il a gaspillé tout le potentiel que Dieu lui avait donné pour s'acquérir des richesses de ce monde. Son souci n'était pas Dieu. Quelque part, il nous est dit dans la Bible, maudit soit celui qui s'enrichit pour lui-même et qui n'est pas riche pour Dieu. Dieu m'a donné des capacités. Je sais lire, je sais écrire, je sais parler. Dieu m'a donné un travail. Ces capacités, je dois les mettre au service de Dieu. Combien de chrétiens, de membres d'église, ne mettent pas leur talent, mais au service des hommes pour se faire de l'argent? Bien sûr, j'ai mis mes capacités au service d'une entreprise. Cette entreprise me paye. Mais cet argent, qu'est-ce que j'en fais? Je le mets au service de Dieu. Mon frère, ma sœur, ne soyons pas comme ce fils prodigue. Il s'est laissé distraire, il s'est laissé entraîner par les mensonges du diable. C'est le diable qui l'a trompé. Il a cru et il était convaincu qu'à l'extérieur de la maison du Père, les choses sont meilleures. Faisons attention. Ne soyons pas distraits. La Bible dit que c'est une mauvaise chose d'abandonner Dieu. Dans Deutéronome 28, verset 15 à 68. Nous n'allons pas tout lire. Mais qu'est-ce que j'essaie de tirer? Deutéronome 28, du verset 1 au verset 14. Ça fait 14 versets, il est parlé de bénédiction. Lisons le verset 1. Si tu obéis à la voix de l'Éternel ton Dieu, en marchant et en mettant en pratique tous ses commandements que je te prescris aujourd'hui, l'Éternel ton Dieu te donnera la supériorité sur toutes les nations de la terre. Alors on va dire l'Éternel te donnera deux points. Premièrement, la supériorité sur toutes les nations de la terre. Verset 2, voici toutes les bénédictions qui se répandront sur toi et qui seront ton partage lorsque tu obéiras à la voix de l'Éternel ton Dieu. Deux points. C'est très beau. Qu'est-ce qu'il dit? Tu seras béni. Tu seras béni à ton arrivée. L'Éternel ordonnera la bénédiction d'être avec toi. L'Éternel te comblera de bien. L'Éternel ouvrira son beau trésor. 14 bénédictions. Ou plutôt 14 versets où on parle des bénédictions. Mais Dieu dit au verset 15, mais si tu n'obéis pas à la voix de l'Éternel ton Dieu, et si tu n'observes pas et ne mets pas en pratique tous ses commandements, et toutes les lois que je te prescris aujourd'hui, voici toutes les bénédictions qui viendront sur toi et qui seront ton partage. Deux points. Observez avec moi. À partir du, les malédictions commencent du verset 15, les malédictions, commencent du verset 15 au verset 68. C'est comme pour dire qu'il y a trois fois plus de malédictions que de bénédictions. Nous avons tout intérêt à continuer à servir Christ que à lui désobéir. Nous avons tout intérêt à lui être fidèle que à lui être obéissant. Nous avons tout intérêt à lui être fidèle que à lui être infidèle. J'aime ce que Paul dit. Si nous sommes infidèles, lui, il demeure fidèle. Il ne va pas se renier pour nous. Mon frère, ma sœur, si Dieu permet que vous écoutiez cette émission aujourd'hui, c'est parce que Dieu veut changer quelque chose dans votre vie. Oh, pas forcément peut-être pour vous faire quitter le point péché pour le point de la sanctification, non. Peut-être même qu'à partir de ce message, vous allez commencer à édifier d'autres personnes. Asaph nous a dit dans le psaume 73 ou 73, « J'ai failli fléchir, j'ai failli tomber, j'ai failli parler comme les autres, j'ai failli abandonner les enfants de Dieu. Mais quand j'ai pénétré dans la maison de Dieu, quand j'ai vu le sort final du pécheur, on va dire qu'il a pesé le pour et le contre. Il avait envie d'abandonner Dieu. Il avait envie d'être comme les païens. Il se dit, oh, mais apparemment, ils n'ont pas de problème. Ils mangent tous les jours, ils s'habillent correctement, ils ont de belles voitures, ils sortent avec toutes les femmes qu'ils veulent, ils ont l'air heureux, rien ne les préoccupe, rien ne les tracasse. Mais il dit, quand j'ai regardé la fin de la vie du méchant, acheter une voiture n'est pas quelque chose de mauvais. Être marié n'est pas une chose mauvaise. Avoir de l'argent, ce n'est pas une mauvaise chose. Mais la manière de l'avoir, vous voyez. Il dit, ceux qui gagnent de l'argent de la mauvaise manière, ceux qui ne marchent pas avec Dieu, qui font ce qu'ils veulent. Quand j'ai observé la fin de leur vie, en d'autres termes, il va dire, j'ai observé qu'ils ont trois fois plus de malédictions que de bénédictions. Quand j'ai vu comment ils vont finir, comment vont se comporter leurs enfants, je me suis dit, il n'est pas intéressant d'abandonner Dieu pour les choses de ce monde. C'est vrai que vous et moi, nous ne comprenons pas tout. Nous ne pouvons pas tout comprendre parce que nous ne sommes pas Dieu. Mais ce que Dieu nous demande, c'est de lui faire confiance. Ces versets qui disent, si tu n'obéis point à la voix de l'Éternel ton Dieu, et si tu n'observes pas et ne mets pas en pratique tous ses commandements et toutes ses lois que je te prescris aujourd'hui, on peut le résumer de cette manière. Si Jésus-Christ n'est plus notre Seigneur et notre Sauveur personnel, voici les malédictions qui vont s'attacher à notre vie. La bénédiction et la malédiction, c'est comme une graine qu'on plante dans une terre. Quand on la plante aujourd'hui, on ne voit pas forcément le fruit. Mais au fur et à mesure, ça va grandir, il y aura une petite tige, ça va donner un arbre, ça va donner des fleurs, ça va donner des branches, et puis ça va commencer à donner des fruits. Et quand ça va donner des fruits, beaucoup vont commencer à regretter d'avoir abandonné Dieu. Ceux qui auront persévéré avec Dieu vont se dire, gloire à Dieu. Prenons quelques textes de Deutéronome 28 pour illustrer qu'il n'est pas une bonne chose d'abandonner Dieu. Je prends le verset 30 de Deutéronome 28. Tu auras une fiancée et un autre homme couchera avec elle. Tu bâtiras une maison et tu ne l'habiteras pas. Tu planteras une vigne et tu n'en jouiras pas. Vous imaginez? Tout le travail que vous êtes en train de faire, sans Dieu, dans le désordre, dans la méchanceté, Dieu dit, vous n'allez pas bénéficier de ça. Vous n'allez pas bénéficier de ça. Vous allez vous marier ou vous allez vous fiancer, quelqu'un d'autre va commencer à coucher avec votre femme. Quelqu'un d'autre va commencer à coucher avec, aura commencé à avoir des relations sexuelles avec votre femme, avec votre fiancé, avec votre mari. Je ne dis pas que tous les autres cas sont, c'est parce qu'il y a eu, péché, non. Mais si une telle chose arrive dans votre vie, vous vous analysez, pourquoi telle chose m'arrive? Est-ce que j'ai abandonné Dieu? Si j'ai abandonné Dieu, je me repens. Si je n'ai pas abandonné Dieu, je dis bon, ce sont des choses qui arrivent, je continue ma route. Verset 25, l'Éternel te fera battre par tes ennemis, tu sortiras contre eux par un chemin, et tu t'enfuiras devant eux par sept chemins. Et tu seras un objet d'effroi pour tous les royaumes de la terre. Vous irez en guerre, vous irez en procès, vous serez constamment battu. C'est vraiment, je vais juste prendre ces deux versets pour aujourd'hui. La prochaine fois, nous allons voir encore d'autres versets. Mais bref, Dieu dit, vous verrez que c'est une chose amère et mauvaise que d'abandonner Dieu. Vous allez commencer à analyser votre vie, vous allez dire, ah, mais j'ai gâché ma vie dans le péché. J'aurais dû servir Dieu. Parce que si c'est pour recevoir tout ce que je suis en train de recevoir aujourd'hui, ça n'en valait pas la peine. Ça n'en valait pas la peine. Mon frère, ma sœur, ne soyons pas comme ce fils prodigue qui a fui la présence de Dieu, qui a fui la supervision de Dieu, qui a fui l'autorité de Christ et qui s'est placé sous l'autorité de Satan. Il a tout perdu. Toutes ses richesses sont parties dans la débauche. Lui qui était maître se retrouve serviteur. Lui qui était propriétaire se retrouve, je ne vais pas dire locataire, mais il se retrouve délaissé. Le péché détruit, mon frère. Le péché détruit, ma sœur. Christ vous dit, revenez à lui. Revenez. C'est comme dans la parabole du fils prodigue. Il ne va pas vous rejeter. Il vous aime. Je suis même tenté de dire que, bon, c'est pas dans la parabole, mais c'est une image que moi j'ai toujours aimée. Quand le fils prodigue est parti, le père a peut-être envoyé des gens aller chercher mes enfants. Et les gens qui vont chercher les enfants du grand roi, ils sont en train de répondre à l'ordre missionnaire que Christ a dit, allez dans le monde entier et prêcher la bonne nouvelle. Et c'est ce que je suis en train de faire. Revenez à Christ, il vous aime. Si c'est cela votre désir, c'est très simple, baissez la tête dans la prière et répétez ces simples mots après moi. Père éternel, au nom de ton Fils Jésus-Christ, je viens à toi. Je te demande pardon, pardon parce que j'ai été un rebelle, pardon parce que je me suis mis sous l'autorité du diable et non sous l'autorité de Christ. Purifie-moi avec le sang de Jésus-Christ, lave-moi avec le sang de Jésus-Christ. Au nom de ton Fils Jésus-Christ, j'ai ainsi prié. Amen. Si vous avez fait cette prière, croyez que par la foi Dieu vous a entendu. Je suis Raphaël Mambou, le nom de cette émission est Venez à Jésus. Nous nous retrouvons dans quelques instants après ce message publicitaire.
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0: Bon retour à l'émission Venez à Jésus. Je suis Raphaël Mambou. Je suis convaincu au plus profond de mon cœur que le message que vous êtes en train d'écouter maintenant sur la parabole du fils prodigue va changer votre vie. Pas parce que c'est la parabole du fils prodigue, mais parce que c'est la parole de Dieu. Mon frère, mon ami, ma sœur, n'abandonnez pas Christ à cause des biens de ce monde. N'abandonnez pas Christ à cause des souffrances. Au contraire, persévérez avec Jésus-Christ. Je suis convaincu que Dieu a un plan pour votre vie. Ma prière est que vous puissiez écouter tout ce thème en entièreté. Vous pouvez nous contacter, aller sur notre site internet et télécharger gratuitement tous ces enseignements. Je suis Raphaël Mambou. Nous nous retrouvons la fois prochaine, toujours sur le même thème, la parabole du fils prodigue. Que Jésus continue de vous bénir, que Jésus continue de vous garder. À la fois prochaine. Amen.
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0: Bonjour à tous, je suis Raphaël Mambou, que Jésus vous bénisse, qui que vous soyez, où que vous soyez, le nom de cette émission est Venez à Jésus. C'est une grâce, c'est un privilège, c'est un honneur de pouvoir vous retrouver encore aujourd'hui autour de la parole de Dieu. Ce n'est pas parce que nous sommes meilleurs, plus spirituels ou quoi que ce soit, c'est simplement que Dieu nous a fait grâce en Jésus-Christ. Et ma prière est que vous et moi, nous puissions profiter de la grâce de Dieu au maximum. Depuis quelques temps, nous sommes en train d'étudier sur le salut. Aujourd'hui, c'est notre 11e émission. Et vraiment, je bénis le Seigneur pour cela, je le remercie, parce que cela me fait beaucoup de bien, et je sais que ça fait beaucoup de bien aux hommes et aux femmes qui sont en train d'écouter cette émission en ce moment. Mais avant d'aller plus loin, je voudrais bénir le Seigneur. Je voudrais que vous vous joigniez à moi pour que nous puissions remercier le Seigneur, que nous puissions lui dédier les 30 minutes qui vont suivre, pour sa seule gloire.
3: qui nous parle, qui nous fasse du bien, que je disparaisse et que toute la gloire soit pour lui. Prions. Père éternel, merci pour ton salut, merci pour ton amour, merci pour le souffle de vie, merci pour la santé, merci pour ta bonté, ta miséricorde, ta grandeur, merci pour ta vie, merci pour ton Fils Jésus-Christ qui nous sauve du péché, qui nous donne le salut. Merci pour ces hommes et ces femmes qui en ce moment écoutent cette émission. Peu importe où ils sont, peu importe leur origine, que ce soit qu'ils écoutent sur Internet, à la radio ou bien sur un support CD au cours d'une rediffusion. Seigneur, bénis chacun d'entre nous. Bénis encore chacun d'entre nous. Sauve, guéris encore, Seigneur. Fais du bien aux hommes et aux femmes qui entendent ce message en ce moment. Et peut-être même que tu vas susciter des ministères au travers de cette émission, que des hommes vont aller partout dans le monde comme tu le désires pour prêcher ton évangile. Merci. Au nom de ton Fils Jésus-Christ. Amen. Romains 1, verset 16. Comme je le disais, c'est notre 11e émission sur le salut. Je n'ai point honte de l'évangile. C'est une puissance de Dieu pour le salut de quiconque croit, du juif premièrement, puis du grec. Le salut est prêché. Le salut est une puissance de Dieu pour quiconque croit. L'évangile est une puissance de Dieu pour le salut de quiconque croit. L'évangile qui parle de Jésus-Christ. Et Jésus-Christ est le salut. Jésus-Christ donne le salut à quiconque croit en lui. Jean 5, que nous avons lu il y a quelques émissions en arrière, Jean 5, verset 24, qui dit « Celui qui croit en Jésus-Christ est passé de la mort à la vie. » Nous avons dit au courant des émissions précédentes que le salut, en français, est une traduction d'un mot hébreu et grec qui comporte l'idée de délivrance, de guérison, de protection, de sécurité, de santé, de vie, de pardon, de sanctification, de grâce, de justification, de rédemption. Bref, le salut que Jésus-Christ donne, lorsqu'une personne reçoit Jésus-Christ comme Seigneur et Sauveur dans sa vie, Jésus-Christ vient avec tous les noms rédempteurs de Dieu. Jésus-Christ ne vous sauve pas seulement du péché, mais Jésus-Christ vous sauve aussi de la maladie. Jésus-Christ vous sauve aussi de la pauvreté. Jésus-Christ vous sauve aussi de la condamnation. Jésus-Christ vous sauve aussi de la mort spirituelle. Jésus-Christ vous sauve aussi des puissances des ténèbres. Et c'est ce que nous avons commencé à voir depuis l'émission précédente, depuis l'émission précédente. Jésus-Christ sauve aussi des ténèbres. Le salut que Jésus-Christ donne est un salut complet. Et les ténèbres sont vaincues en Jésus-Christ. Si vous êtes une personne défaitiste, si vous êtes vaincu par les démons, si vous êtes sous la malédiction, si vous êtes sous la malédiction, que ce soit héréditaire, ou parce que vous avez fait quelque chose de mal, et que vous méritez cette malédiction, si je puis dire ainsi, la bonne nouvelle que j'ai pour vous, c'est que le salut que Jésus-Christ vous offre aujourd'hui comporte aussi la délivrance des puissances des ténèbres. Satan tient lié des hommes par différentes choses. Ça peut être l'alcool, ça peut être le tabac, ça peut être la drogue, ça peut être la religion, ça peut être le sexe illicite, ça peut être le mensonge, ça peut être le vol, ça peut être la cupidité, ça peut être l'idolâtrie. Vous savez qu'il y a des gens qui veulent quitter certaines religions, mais ces personnes ont peur des représailles de leurs anciens maîtres, ont peur des représailles de leurs maîtres. La bonne nouvelle que j'ai pour vous, si vous venez à Jésus-Christ, il vous protégera, il vous sécurisera des royaumes des ténèbres. Jésus-Christ est un rocher sûr. Jésus-Christ est une forteresse sûre. Jésus-Christ est un bouclier sûr pour ceux et celles qui se confient en lui. Il ne ment pas. Il n'abandonne personne. Il ne délaisse personne. Jésus-Christ est fidèle. Ce qu'il dit, il veille à ce que ce qu'il a dit s'accomplisse dans nos vies. Jésus-Christ est le salut de Dieu pour l'humanité. Depuis que Adam a péché, Satan s'est introduit dans ce monde et a propagé son royaume de ténèbres, et il tient captif beaucoup d'hommes et de femmes. Jésus-Christ, en mourant à la croix, donne la possibilité aux hommes de quitter le royaume des ténèbres et de venir dans son royaume d'amour, de justice, de paix, de tranquillité, de repos, de pardon, de vie éternelle. Rappelez-vous un peu l'histoire de Moïse lorsqu'il délivre Israël de la main de Pharaon. Israël n'avait pas d'autre moyen pour sortir, pour se libérer de l'esclavagisme de l'Égypte. Il a fallu que Dieu intervienne. J'ai entendu leurs cris et je suis descendu pour les délivrer. Cette promesse que Dieu fait, cette parole que Dieu a faite à Moïse, s'est pleinement accomplie dans la personne de Jésus-Christ. Il a entendu vos cris, il a entendu vos douleurs, il a entendu vos lamentations, et il est venu vous délivrer au travers de Jésus-Christ. Permettez-moi encore de dire ce que je dis au courant de toutes les émissions. Ça n'a rien à voir avec la religion. Ça n'a rien à voir avec l'éducation. Ça n'a rien à voir avec la philosophie. Jésus-Christ est venu introduire dans ce monde, sous l'influence de Satan, Jésus-Christ est venu introduire dans ce monde son royaume, le royaume de Dieu. Et il recrute encore aujourd'hui. Ne vous laissez pas tromper, ne vous laissez pas abuser par les mensonges du diable. Dans Luc 10, dans Colossiens 2, verset 14, 15, 14, Colossiens 2, 14 à 15. Colossiens 2, 14 à 15. Commençons au verset 13. « Vous qui étiez morts par vos offenses et par l'incirconcision de votre chair, il vous a rendu à la vie avec lui. Il vous a rendu la vie avec lui en nous faisant grâce pour toutes nos offenses. Il a effacé l'acte dont les ordonnances nous condamnaient et qui subsistait contre nous. Il l'a détruit en le clouant à la croix. Jésus-Christ a dépouillé, il a dépouillé les dominations, les autorités, les principautés, les royaumes des ténèbres, et les a livrés publiquement en spectacle en triomphant d'elles par la croix. » En d'autres termes, en Jésus-Christ, le royaume des ténèbres est vaincu. Si Jésus-Christ est la fin de la loi, Jésus-Christ est la fin du royaume des ténèbres. Il est aussi la fin du royaume des ténèbres. Il est la fin du péché. Il est la fin de la mendicité. Il est la fin de la pauvreté. Il est la fin de la maladie. Il est la fin de la mort spirituelle. Il est la fin de la condamnation. Il est le début d'une vie glorieuse. Il est le début d'une vie de sanctification. Jésus-Christ est le début d'une vie de puissance, de réussite, de prospérité, de vie éternelle, de sécurité, de protection, de gloire, de justification, de pardon, de grâce, de réussite, de rédemption. Jésus-Christ est le début d'une vie de Dieu. Ça n'a rien à voir avec le fait d'être passé par les eaux du baptême. d'être membre de l'église Y, d'être membre de l'église X. Il est question d'une relation personnelle avec Jésus-Christ. Dieu a dit dans Jean 3,16, « Dieu a tant aimé le monde qu'il a donné son Fils unique, afin que quiconque croit en lui ait la vie éternelle. » Jean 5, verset 25, « Celui qui croit en Jésus-Christ est passé de la mort à la vie. » Le pont entre la mort et la vie, c'est Jésus-Christ. Le pont entre le royaume des ténèbres et le royaume de Dieu, c'est Jésus-Christ. Toujours Jésus-Christ, rien que Jésus-Christ. Voilà pourquoi il ne faut parler que de Jésus-Christ, parce qu'il a tout accompli. Il est la fin de Satan, et il est le début de la vie de Dieu. Satan ne propage que la mort. Jésus-Christ ne propage que la vie de Dieu. Qu'allez-vous décider de faire? Jésus-Christ nous délivre du royaume des ténèbres. Le salut que Jésus-Christ donne est une délivrance du royaume des ténèbres. Je voudrais vous montrer deux versets, enfin quelques versets, et faire une petite comparaison avec vous. Pour vous montrer que ce que fait Jésus-Christ dans nos vies par son salut. Dans Éphésiens 1, versets 20 à 22, il est dit ceci. Je répète, Éphésiens 1, versets 20 à 22. Il est dit ceci. Il a déployé en Christ, c'est-à-dire Dieu. Dieu a déployé en Christ en le ressuscitant des morts et en le faisant asseoir à sa droite dans les lieux célestes, au-dessus de toute domination, autorité, de toute autorité, de toute puissance, de toute dignité, de tout nom qui peut se nommer, non seulement dans le siècle présent, mais encore dans le siècle à venir. Il a tout mis sous ses pieds. Et il a donné pour chef suprême à l'Église. D'accord. Verset 23, « Qui est son corps et la plénitude de celui qui remplit tout en tous. » Ces versets nous disent ceci, que Jésus-Christ est assis à la droite du Père, au-dessus de toute domination, de toute autorité, de toute puissance, de toute dignité, et non seulement de tout nom, qui peut se nommer aujourd'hui et dans les siècles à venir. Donc, Paul nous dit, peu importe vos ennemis, qu'ils soient aujourd'hui ou dans l'avenir, Jésus-Christ est assis au-dessus de vos ennemis. Ça, c'est un. Paul nous dit ensuite que Dieu a pris les ennemis de Jésus-Christ, les ennemis, vos ennemis, et il les a mis sous les pieds de Jésus-Christ. Or, le corps de Christ est composé, le corps céleste de Christ est composé des chrétiens. Parce que l'ensemble des chrétiens, c'est le corps céleste de Christ. Et Paul dit, l'ensemble des chrétiens est au-dessus de tout nom, de toute domination, de toute autorité, de toute dignité et de tout nom qui peut non seulement se nommer aujourd'hui, qui peut se citer aujourd'hui ou se citer dans l'avenir. L'Église de Jésus-Christ est au-dessus de ces choses. Car lui, Jésus-Christ, c'est la tête de l'Église, le corps et l'ensemble de tous ceux et de toutes celles qui ont cru en lui. Même si vous êtes l'orteil de Jésus-Christ, même si vous êtes la plante de Jésus-Christ, la plante du pied de Jésus-Christ, vous êtes au-dessus de tout nom, de toute domination, de toute autorité, de toute puissance, de toute dignité. Il y a une version qui dit du verset 20, « Il a déployé en Christ, en le faisant asseoir, en le ressuscitant des morts et en le faisant asseoir à sa droite dans les lieux célestes. » Jésus-Christ est assis au-dessus, très loin. Satan est tout en bas. Maintenant, comparons un autre verset à celui que nous venons de lire, de ces trois versets, de ces quatre versets. Toujours dans Éphésiens, mais au chapitre 2, au verset 6. Éphésiens 2, verset 6. « Il nous a ressuscités ensemble et nous a fait asseoir ensemble dans les lieux célestes en Jésus-Christ. » Dieu nous a ressuscités avec Christ. Ceux qui